0: après, vous avez mené des combats envers, mais jamais contre tous. Bonjour Serge Lama.
1: Bonjour.
0: Alors, double événement. D'abord, le fait de vous retrouver aujourd'hui au micro Sud Radio pour cette émission exceptionnelle et ce CD poète qu'on va évoquer. Et puis, en même temps, c'est la 1600e émission des Clés d'une Vie, déjà.
1: Eh ben voilà, je suis très heureux de participer à cet événement.
0: Alors, c'est un événement parce que, effectivement, vous avez réalisé cet album poète qu'on va évoquer dans l'émission avec des extraits, qui est quelque chose d'important parce que c'est un album, je crois, auquel vous rêviez depuis vos jeunes années.
1: Oui, oui, oui, je rêvais ça. Au départ, je voulais faire un Baudelaire, c'est-à-dire les fleurs du mal. Je voulais découper comme ça les fleurs du mal en changeant les poèmes, en les découpant, les accolant les uns aux autres. Et puis au fil du temps, je me suis dit, mais pourquoi pas faire tous les grands poètes de l'histoire. Et là, ça m'a demandé un sacré travail parce que je voulais quand même que les trucs sonnent. Alors il fallait que ça sonne par rapport au vers d'avant qui n'était pas de la même époque, ni du même poète, ni du même. Alors c'est un travail considérable qui a été unifié magnifiquement, parce que là, il faut vraiment le lire, par la musique d'Augustin Charnay, qui a su exactement faire le plâtrage de tous ces morceaux dispersés qu'il fallait mettre ensemble. C'est une sorte de je sais pas comment dire d'explosion de poèmes, et lui il a réussi à mettre une musique planante qui fait que on peut s'étendre tranquillement, même si il faut pas que le public essayer de comprendre les poèmes, parce que de toute façon ils sont pas entiers, ils sont par fractions. Il faut pas, la poésie c'est pas, ça se reçoit. Alors il faut qu'ils se laissent prendre, qu'ils reçoivent ça, et puis qu'ils s'étendent et qu'ils écoutent. Et je pense que s'ils font ça, ça sera un moment merveilleux.
0: En tout cas, on va avoir un moment merveilleux en évoquant ce CD. Et surtout, on va, selon le principe des Clés d'une Vie, revenir aux sources avec des dates précises. Car j'ai choisi des dates en rapport avec votre album. Alors, la première ne vous concerne absolument pas. C'est le 7 janvier 1864. Parce que ce jour-là, c'est la première trace d'un poème dont un extrait fait partie du morceau qui ouvre l'album, L'Éternel Azur.
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0: Éternel Azur, ce jour-là, à Tournon, je crois que Stéphane Marnet est un jeune professeur d'anglais. Il écrit à l'un de ses amis, Henri Casalis, qui est poète, en lui disant « J'ai écrit un poème qui s'appelle Azur » et il lui envoie. C'est la première trace de ce poème.
1: Ah oui, c'est formidable. Même des chansons, ce sont toujours des histoires abracadabrantesques, parce que c'est pas ce qu'on croit, c'est pas ce qu'on... Les gens essaient, les gens sont pas sûrs d'eux, alors qu'ils sont... On dit, mais qu'est-ce que c'est profond, qu'est-ce que c'est bien foutu, qu'est-ce que c'est... Et des fois, ils ont fait des vers comme ça, aux débeautés, qu'ils ont collés parce que c'était mieux. Et c'est pas toujours ce qu'on... On croit.
0: Et Mallarmé, c'est quelqu'un qui vous a marqué dès vos jeunes années, Serge Lama?
1: C'est Baudelaire qui m'a marqué dès mes jeunes années, et Mallarmé fait partie de ces poètes plus abstraits, plus complexes, pour un jeune garçon que j'étais, que j'ai appréhendé un peu plus tard, et que j'ai aimé. Alors, dès que j'ai pénétrer l'univers de Mallarmé, que j'ai aimé par-dessus tout, oui.
0: Oui, et dans ce texte, dans cette lettre, il dit qu'il n'y a pas un mot qui ne lui ait pas coûté plusieurs heures de recherche.
1: C'est ça.
0: Et ça, c'est important.
1: Oui, parce que ça se sent pas, mais on le sait, parce que on peut pas écrire des vers de cette façon-là, comme Valéry d'ailleurs. Mallarmé, Valéry, même combat, hein, c'est un peu, on peut les comparer d'une certaine manière. D'ailleurs, c'était son maître, hein, Valéry. Mallarmé.
0: Mais pour la chanson, c'est la même chose. Vous avez passé des semaines, quelquefois, à trouver le mot juste, Serge Lama.
1: Oui, y a un mot qui vous échappe toujours, une phrase même qui vous échappe toujours. Toute la chanson est faite, c'est merveilleux, vous êtes content de votre chanson. Et puis là, vous butez, vous dites, ça va pas. Puis un jour, tout d'un coup, paf, ça arrive comme le
0: Messie.
1: On ne sait pas pourquoi, on ne sait pas comment. C'est tout d'un coup, la phrase sort de votre... comme un soleil. C'est merveilleux, ces jours-là.
0: Et Aznavour m'a dit un jour qu'il considérait une chanson terminée quand il n'avait plus un mot à ajouter.
1: C'est ça. Il a raison.
0: Alors, il se trouve que Mallarmé, comme Baudelaire, vous les avez découverts à 10 ans. Et je crois que une des premières phrases que vous avez connues de Mallarmé, c'est « La chair est triste, hélas. Et j'ai lu tous les livres ».
1: Oui, c'est bien sûr. Ça touchait à quelque chose de particulier chez moi, ma mélancolie que j'ai toujours eue, et cette phrase dit tellement de choses en deux vers que, et puis derrière, fuir là-bas, fuir, je sens que des oiseaux sont ivres, c'est merveilleux, quoi.
0: Et cette passion de la poésie est née dans vos jeunes années, alors qu'il n'y avait aucune raison au départ que vous aimiez la poésie, Serge Lama?
1: Non, c'était une défense contre des parents qui avaient pas cette culture. Ils avaient une culture d'opérette. Mon père chantait l'opérette.
0: Aux Capucines.
1: Aux Capucines, mais c'était une revue aux Capucines. Oui. Il était descendu d'un échelon. Mais il aurait pu faire des opérettes encore si ma mère. Enfin bon,
0: oui.
1: Tout la vieille histoire que c'est comme ça, c'était la vie. Et oui, on sait pas pourquoi on fait les choses, on sait pas pourquoi, à quel moment ça se déclenche, on sait pas à quel moment la poésie vient vous chercher, parce que c'est elle qui vient vous chercher beaucoup plus que vous. Vous voyez là-dedans quelque chose qui vous prend, qui vous tient. On a envie de gueuler, c'est physique. Ouais. Alors et tout d'un coup ça vient.
0: Alors, ce qui est étonnant, c'est que vous avez 10 ans. À cet âge-là, on écoute, on lit les poèmes de Maurice Carême à l'époque.
1: Oui.
0: Et vous découvrez des textes qui ne sont pas de votre âge et qui sont quelquefois interdits. Ça va jusqu'au Marquis de Sade.
1: Oui, mais le Marquis de Sade, c'est sorti dans les années 50, mais enfin, bon, c'est pas 10 ans, parce que c'est en 56 ou un truc comme ça. Il y avait un éditeur qui a eu tort, à mon avis, parce que il est vrai, ce que dit Onfray dans le bouquin sur Sade est vrai. C'est-à-dire que il n'était pas utile, le marquis de Sade. Il était bien dans les enfers. Oui. C'est là qu'était sa place. Parce que un gamin de 13-14 ans qui lit le marquis, ça le brutalise dans sa sexualité, dans toutes ses certitudes. Tout d'un coup, il y a quelque chose qui va pas, quoi.
0: Oui, mais vous avez quand même lu des livres qui sont pas de votre âge.
1: Oui, mais c'était pas pareil. Le marquis de Sade, c'est pire que tout. Oui. C'est, vous voyez, par exemple, oui, les liaisons dangereuses, par exemple, c'est un bouquin qui vous porte, qui vous amène, qui vous construit, et ça finit par être une histoire d'amour.
0: Oui,
1: mais c'est d'ailleurs une histoire d'amour dès le début.
0: Oui.
1: Mais ça finit par une histoire d'amour tragique et c'est beau.
0: Oui, mais en même temps, ce qui est fascinant, Serge Lama, c'est que vous procurez ces livres, ce qui n'est pas facile. Il n'y a pas Internet à l'époque, il n'y a pas forcément de bibliothèque. Il faut se les procurer, ces livres. Vos parents sont peut-être pas d'accord pour que vous les lisiez.
1: Mais j'avais des copains qui étaient plus âgés que moi. Alors, il me filait des livres qui n'étaient pas de mon âge, effectivement, et que je lisais goulûment.
0: Et c'est comme ça que vous avez commencé à écrire des textes et des tragédies?
1: Des tragédies de mots, oui.
0: Oui,
1: j'ai été très, très inspiré, puis ça a batté sur mon cœur qui était mal dans sa peau, qui était mal dans sa pensée, qui était mal. J'étais mal dans tout, en fait. Le lycée, ça m'allait pas. Je courais des heures, parce que j'avais la chance d'être au lycée Michelet, où il y avait vraiment un très beau jardin. Je courais des heures pour épuiser cette vitalité que j'avais, qui arrivait pas à trouver son emploi, qui avait besoin de ça, pour arriver à se sortir de ce marasme de la maison, quoi, et de tout ce que mes pauvres parents, ils étaient comme ils étaient. Maintenant que j'ai l'âge, je comprends. Mais je comprends. Ils étaient comme ils étaient. Maintenant que j'ai l'âge, je comprends. Mais je comprends qu'aussi qu'un enfant qui était

0: C'est vrai que ça, on l'a tous un jour ou l'autre appris à l'école.
1: Tout à fait, oui.
0: Et ça fait partie des classiques. On oublie même l'auteur tellement on connaît les poètes.
1: Oui, oui, ben c'est, oui, c'est quand même le plus, l'un des plus grands de l'époque du haut Moyen-Âge, on va dire, le nom me vient pas quand les noms, j'ai un mal avec les noms.
0: C'est Ronsard à l'époque.
1: Ronsard.
0: Oui. Mais à l'époque, vous étiez un cas à part, parce que pas beaucoup de vos copains lisaient autant de poètes.
1: Non, personne, aucun. Non, mais je partageais pas ça avec mes copains. Hein. Je ne partageais pas mes goûts de cet ordre-là. Je savais que j'avais pas d'écho. Je faisais des chansons déjà. Alors ça, j'en chantais debout sur un petit banc qu'il y avait dans la cour d'école. Je chantais mes chansons. Je faisais des imitations. D'ailleurs, j'étais un grand imitateur. J'étais très bon à l'époque. J'imitais tous les profs.
0: Oui.
1: Alors tout le monde était là. Tout le monde est vrai. Même les profs m'ont demandé de les imiter dans une classe. J'étais un peu la petite star du
0: lycée Michelet.
1: Mais sauf que pas pour les notes, quoi. Les notes c'était pas terrible. Mais moi, sauf en français et puis en histoire. Mais autrement, tout le reste, c'était pas très brillant, quoi.
0: Non. Enfin. Les notes, il y en a eu d'autres, c'est les notes de musique.
1: Oui, oui.
0: Et il y a une autre date importante dans ce parcours qui correspond à la poésie, c'est le 29 janvier 1976. On en parle dans quelques instants sur Sud Radio avec Serge Lama.
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0: Sud Radio, les clés d'une vie, la 1600e émission avec un invité exceptionnel, Serge Lama, pour cet album Poète, un album événement où vous reprenez à votre façon des grands poètes. Alors, on a évoqué le début de votre passion pour la poésie. J'ai trouvé la date du 29 janvier 1976. Ce jour-là, pour la première fois, vous dites un poème à la télévision dans Le Grand Échiquier. En fait, ce jour-là, il y a une émission sur Maurice Genevoix, je ne sais pas si vous vous en souvenez.
1: Oui, tout à fait.
0: Et vous dites Les Chênes. Et c'est la première fois qu'on vous voit dans un poème à la télévision.
1: Oui, oui, oui, je me souviens. D'ailleurs, c'était une émission où Genevoix avait été très brillant, et je ne sais plus quel âge, il y avait peut-être 3-4 années de plus que moi, et je me suis permis à la fin de lui demander, mais maître, vous, comment on fait pour, parce que il parlait des temps, du temps de la vie, il me dit, mais vous savez, tous les 7 ans, si vous voulez passer, vous êtes reparti pour 7 ans.
0: Voilà, exactement. C'est un bon signe.
1: Oui, oui. Alors, c'était un cycle, il me disait, la loi des cycles.
0: Voilà. Et lui, il avait une passion de la nature, c'est pour ça d'ailleurs.
1: Ah oui, oui, il vivait au bord des.
0: Ce poème sur les. Et d'ailleurs, dans cette émission, je ne sais pas si vous en souvenez, il y a également Georges Brassens, et vous chantez avec lui au pied de mon arbre.
1: Oui. Au pied de mon arbre, oui, j'ai chanté ça avec. Mais j'ai fait beaucoup d'émissions avec Georges. C'était j'avais une admiration pour lui. Je connaissais toutes ses chansons par cœur, comme beaucoup de gens à l'époque. Oui. Hein. Maxime Le Forestier connaissait toutes ses chansons par cœur. Alors, comme il était guitariste, on se faisait des Noëls. C'était Georges Brassens, quoi, des soirées de Point Médelin. C'était formidable. C'était une époque. Et Georges était un homme délicieux, très caustique, très marrant, pas du tout le bourru qu'on voit quand on le voit comme ça. On voit c'est un grand timide en fait.
0: Exactement.
1: Mais si on enlève le mot timide, quand il est plus timide, il y va.
0: Et alors il y a un point commun entre Brassens et votre album, puisque il a un jour écrit une chanson Heureux qui comme Ulysse pour
1: oui,
0: un film d'Henri
1: Pour un film, oui.
0: Et Heureux qui comme Ulysse, c'est également dans votre album.
1: Heureux qui comme Ulysse a fait un beau voyage, ou comme celui-là qui conquit la toison, et puis est retourné, plein d'usage et raison, vivre entre ses parents le reste de son âge.

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1: Ce sont des vers tellement connus qu'on oublie l'auteur, là aussi.
2: Oui, ben ça, oui, on l'oublie.
1: Mais comment ça, il y a des choses comme ça dans la vie, des phrases qu'on prononce, on oublie que ça vient de poésie, Serge Lama.
2: Ben, souvent, oui, parce que les choses sont répétées par tellement de gens, elles sont comme mâchées, et on oublie l'origine des choses, c'est normal, parce qu'on peut pas se remplir le cerveau de tout ce qui a été, je connais des gens qui sont d'un esprit, ils vous parlent de Thucydide, de machin, ils vous font, c'est même pas des numéros, ils sont comme ça, ils ont tout enregistré, tout, dès qu'ils ont entendu quelque chose, paf, c'est rentré dans la tête et c'était terminé, c'était là quoi. Moi, je suis pas de ces gens-là. Alors effectivement, les noms, il faut que quand même je les trouve.
1: Voilà, mais il n'y a pas de souci. Alors, il se trouve en même temps que les émissions sur les poètes à la télévision, c'était très rare. Il y avait le Club des Poètes, je ne sais pas si vous vous souvenez de cette émission de Jean-Pierre Ronet, et qui commençait par « Amis de la poésie, bonsoir ». C'était le seul rendez-vous de poètes qui existe encore aujourd'hui d'ailleurs, mais pas à la télévision.
2: Ah bon ?
1: Oui.
2: Ah, je sais pas.
1: Rue de Bourgogne, tous les soirs, on dit des poèmes. C'est important parce que des gens se retrouvent comme ça autour de la poésie.
2: Ben, c'est important pour ceux surtout qui ont besoin de ça, parce que je pense qu'il y a un besoin de poésie. La poésie, c'est la musique sans la musique. C'est-à-dire, c'est les mots qui parlent, qui font des notes. C'est les mots qui donnent on peut être Chopin rien qu'avec des mots, quoi. C'est formidable. C'est des rythmiques, c'est du jazz, la poésie. Nougaro, d'ailleurs, l'avait bien compris. Il jazzait ses mots.
1: Exactement.
2: Ça peut être du jazz, la poésie. C'est quelque chose il y a un phrasé pour chaque poète. Vous reconnaissez un vers de Hugo, vous reconnaissez un vers de Mallarmé, vous reconnaissez. Donc si vous reconnaissez, c'est que il y a et pourtant ce sont que des mots.
1: Oui, mais il faut une certaine culture pour reconnaître les vers de Mallarmé ou de Ronsard.
2: Il faut avoir beaucoup lu, beaucoup digéré. Et puis, beaucoup se souvenir aussi.
1: Il se trouve que Jean-Pierre Ronet avait un beau-frère, qui était Georges Moustaki. Et quand Georges Moustaki est arrivé à Paris, il n'avait rien. Il a commencé à faire la manche et à vendre pour survivre des poèmes à la volée chez les gens ou dans la rue.
2: Ah oui, je ne savais pas.
1: C'est comme ça qu'il a débuté.
2: Ben oui, vous voyez.
1: Alors, il se trouve que...
2: La poésie mène à la poésie.
1: Exactement. Alors, il se trouve aussi qu'il y a aussi, dans les poètes, quelqu'un qui compte beaucoup pour vous, c'est François Villon. Et il y a un extrait dans cet album, qui s'appelle Words, Words, Words, avec les frères humains.
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2: Oui, c'est le premier très grand poète. J'avais employé un mot un peu... Il dépucelle la poésie. C'est-à-dire que tout d'un coup, il se passe quelque chose au Moyen-Âge. C'est le Rimbaud du Moyen-Âge. Mais, ouais, pour moi. C'est-à-dire que Rimbaud va tout changer au 19e et lui, il change tout au 15e siècle. Quoi.
1: Mais comment c'est-à-dire il change les mots, il change...
2: Non, c'est la oui, c'est la façon de dire et de dire certaines choses aussi. Oui. La balade des pendus, c'est pas n'importe quoi quand
1: oui,
2: même. C'est,
1: alors, la balade des pendus de
2: c'est
1: France.
2: C'est très osé parce qu'il aurait pu, finir. C'était
1: pendu justement.
2: Justement, pendu parce que c'était pas ça allait contre la bonne société, la bien pensante.
1: Oui, il faut savoir que François Villon a eu quelques soucis dans les tavernes.
2: Oui, oui.
1: Il s'est retrouvé en prison.
2: Oui.
1: Il a failli être pendu. Et c'est vrai que la balade des pendus, on n'est même pas persuadé que ce soit un texte de lui, car on n'a jamais retrouvé la trace exacte de ça.
2: Ah bon?
1: Oui. Alors, on suppose que c'est de lui, mais on n'en est pas certain non plus. Mais
2: oui, mais on est certain de quoi?
1: Ouais, exact.
2: Vous savez.
1: Alors, certains disent qu'il faut souffrir pour être poète. Qu'est-ce que vous en pensez, Serge Lama?
2: Alors, si on ne souffre pas, ce serait mieux, mais je pense que c'est impossible. Tous les poètes, on le voit bien, ils ont eu des vies torturées, des torturés. Mallarmé était un torturé, et ils avaient besoin d'exprimer ça à travers quelque chose, et c'était de la poésie. Je pense que tous les artistes, globalement, tous les musiciens, ce sont des gens qui ont quand même un univers intérieur extrêmement complexe.
1: Oui, ce qui est votre cas aussi, Serge
2: c'est
1: Lama.
2: C'est mon cas aussi, oui.
1: Alors, on parle des poètes maudits, et vous évoquez aussi, dans cet album, Guillaume Apollinaire, à travers un autre extrait.
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1: C'est vrai que la chanson du mal-aimé d'Apollinaire, c'est quelque chose d'incontournable aussi, Serge Lama.
2: Oui, oui, c'est aussi assez révolutionnaire d'ailleurs, c'est l'écriture d'Apollinaire. Il est mort trop tôt, alors bon, il a pas pu continuer, mais sa poésie était très, très, très... très très révolutionnaire si on peut dire c'est de la poésie qui change tout quoi qui fait que c'est plus pareil après qu'avant quoi.
1: Qu'est-ce qui vous a touché dans Apollinaire? Est-ce que c'est son phrasé, ses idées?
2: Oui, ce sont phrasés, ces idées, parce qu'ils me touchent dans la poésie globalement. C'est-à-dire, dès qu'il y a quelque chose qui ne ressemble pas à autre chose. On écoute, quand on a l'habitude, on écoute des vers d'Apollinaire, on écoute des vers de Mallarmé, de Hugo, on sait que c'est de Hugo, on sait que c'est de Mallarmé, parce que c'est marqué au poinçon pour une raison très très difficile à expliquer, parce que, par exemple, Hugo, il a écrit 100 000 poésies et à des époques différentes, et c'est plus le même Hugo qui écrit les textes, et malgré tout, on sait que c'est du Hugo, alors qu'il n'écrit pas pareil. Il écrit différemment, la légende des siècles, c'est pas pareil que la musique des trucs et des bois, qu'il a écrit plus tôt, c'est chaque recueil de Hugo est différent. Donc, c'est l'homme poésie, si on veut Hugo. L'homme livre.
1: Mais moi j'en reviens à Apollinaire, parce qu'Apollinaire, on a oublié qu'il a inventé le mot surréalisme.
2: Tout à fait.
1: À l'avant-première du ballet Parade, et il avait une passion du cinéma, et s'il avait vécu, il aurait sans doute été un des premiers scénaristes du muet.
2: Oui, sûrement. Il aurait fait du cinéma, il aurait fait... mais il était à l'origine du vol de la Joconde aussi.
1: Exactement.
2: Notre ami oui, car, Apollinaire.
1: Car ces poètes ont une folie aussi.
2: Oui, oui, parce que c'était un acte qui justement lançait le surréalisme.
1: Voilà.
2: C'était une façon de... C'était de la pub.
1: Voilà.
2: C'est-à-dire, je vole la Joconde, on va m'entendre, on va écouter, et on va écouter ce que je propose, quoi.
1: Voilà. Eh ben vous avez seulement volé de vos propres ailes. Et on va évoquer une autre date dans votre parcours liée à la poésie, le 3 janvier 2007. À tout de suite sur Sud Radio avec Serge Lama.
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1: Sud Radio, les clés d'une vie, 1600e émission. Invité exceptionnel, Serge Lama, pour cet album Poète, où on vous découvre sous un jour qu'on n'imaginait pas, avec cette passion de la poésie. On a évoqué déjà quelques auteurs. Et j'ai choisi la date du 3 janvier 2007, qui est la sortie d'un livre qui sont les prémices de cet album, Sentiments, Sexe, Solitude. Car vous, c'est une autobiographie déguisée en poésie. C'est assez étonnant, ce livre.
2: Oui, c'est un livre qui a pas été compris. C'est-à-dire que c'est un livre, parce qu'ils se sont tous jetés sur sexe. Oui. Forcément, parce que ça les intéressait pour la télé, pour rigoler, pour tout ça. Oui. Et ils ont pas vu que ça s'appelait Sentiments, Sexe et puis Solitude, qui est un élément fondamental chez moi. On sent dans beaucoup de mes chansons beaucoup de solitude. Elles le disent. Et le sentiment aussi, et le sexe, c'est toute ma vie. Alors tout ça mélangé, j'avais essayé à cette époque-là de faire, un peu naïvement d'ailleurs, de faire quelque chose que j'allais proposer aux radios, mais bien sûr ils me sont tous tombés dessus avec leurs grosses blagues et leurs trucs. Alors ils citaient mes vers et mes... Alors, il y a juste Miller qui avait sorti un petit poème gentil, etc. Mais enfin, Miller, aujourd'hui...
1: Oui, il a d'autres soucis.
2: Il a d'autres soucis que de la poésie.
1: Mais en fait, c'était un recueil de poésie, de poèmes. C'est-à-dire, c'était pas évident à écrire.
2: Non, c'était
1: pas des chansons, c'était des poèmes.
2: J'ai beaucoup bossé, je l'ai fait beaucoup au Québec. J'avais 3 mois au Québec. Et j'ai beaucoup, beaucoup, beaucoup travaillé au Québec. On a fait j'étais déjà avec mon épouse Luana, on était ensemble et on travaillait ensemble. Et on essayait je refaisais les vers, je recommençais, j'arrêtais pas. Et ça a été un gros travail qui n'a pas été compris.
1: En tout cas, il a été compris par ceux qui vous aiment, mais il y en a eu quand même quelques-uns. Et surtout, les femmes, vous en parlez dans ce livre, mais aussi dans cet album, parce que les femmes poétesses sont présentes, à commencer par Marceline Desbordes-Valmore, avec un extrait qu'on va écouter.
2: Qui a été une poétesse très, très importante à la fin du 19e siècle. Elle était hyper connue. C'était une star à l'époque.
1: Et on va en parler justement après avoir écouté cet extrait.
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1: Marceline Desbordes-Valmore, Serge Lama, d'abord, elle était actrice. C'était une actrice,
2: c'est ça.
1: Une ingénue. Elle a joué le Barbier de Séville, Rosine.
2: Oui, oui, oui, oui.
1: Et ça, c'est une poétesse qui vous touche.
2: Je dirais pas que c'est la poétesse qui me touche le plus parmi tous les poètes, mais je ne pouvais pas éviter quelqu'un qui a été ce qu'elle a été au 19e siècle, une femme qui osait faire de la poésie. C'était presque la première femme qui osait. Il y avait Louise Abbé avant, au Moyen-Âge, qui est d'un niveau, à mon sens, plus intéressant. Mais Desbordes-Valmore, c'est comme une chose qui recommence toujours. Ces poèmes, c'est une sorte de perpétuité, comme ça, et puis bon, c'était une star, ça a été une star. Françoise Malé-Joris d'ailleurs avait écrit un livre sur elle. Qui était très intéressant.
1: Et d'ailleurs, elle a eu plein de problèmes dans sa vie. On l'avait surnommée Notre-Dame des pleurs. Je ne sais pas si vous le savez.
2: Oui, c'est ça. Parce que oui.
1: Et en même temps, c'était une pionnière du féminisme parce que dans un de ses livres, elle dit la difficulté d'être reconnue comme une artiste quand
2: tout
1: on est
2: fait,
1: une femme.
2: Tout à fait. Tout à fait.
1: Et à l'époque, ça n'existait pas.
2: Et c'est aussi pour ça que je voulais la mettre. C'est aussi pour ça qu'elle est connue. Parce que elle est connue justement pour ses combats féministes, et je voulais pas ne pas mettre dans les poèmes, même si je trouve pas que c'est intrinsèquement que ces poèmes sont de la même valeur que ceux de ceux qu'on a cités avant. Mais il y a des beautés, il y a des vers très beau.
1: Oui, et en même temps, être une pionnière du féminisme, c'était pas évident parce que personne ne vous
2: attendait. Ah non, vous voulez qu'elle rentre, oui.
1: Exactement. Et je sais qu'il y avait un fan, en dehors de vous, de Marceline Desbordes-Valmore, c'était Baudelaire, car Baudelaire aimait ses textes.
2: Oui, ben je comprends, parce qu'il y avait quelque chose d'étrange dans la poésie de Desbordes-Valmore, et cette étrangeté devait plaire à Baudelaire, qui aimait par-dessus tout il aimait retourner les choses d'une certaine manière, mettre les choses à l'envers. Pour moi, c'est un très très grand poète, Baudelaire. Hein. C'est mon poète préféré. Hein.
1: Pourquoi ?
2: Parce que il me parle, il me parle à tout, il dit toutes les choses. Il est déjà Rimbaud. Il est déjà le début de Rimbaud. D'ailleurs, Rimbaud, quand même, lui devra beaucoup. Et Rimbaud cassera tout. Mais s'il n'y avait pas eu Baudelaire pour commencer à complètement déhugoïser la poésie de l'époque, qui était sous Hugo. L'Empire Hugo était là. Il y avait que Baudelaire qui levait son drapeau. Attention, je suis là, les fleurs du mal. En plus, ce titre extraordinaire, les fleurs du mal, c'est une trouvaille merveilleuse, quoi.
1: Oui, c'est un recueil qui a fait scandale, quand même.
2: Oui, qui a fait scandale. Il n'a pas eu de chance.
1: En fait, Baudelaire a eu des problèmes avec la direction de la santé publique. Et à l'époque, il a écrit à sa mère, on me refuse tout, l'esprit d'invention et même la connaissance de la langue française. Je me moque de tous ces imbéciles et je sais que avec ce volume, avec ses qualités et ses défauts, il fera son chemin dans la mémoire du public. Oui, c'est vrai, oui. Baudelaire était en avance sur son temps.
2: Oui, oui, bien sûr, il le savait, il était conscient de ce qu'il était. Il savait juger aussi la peinture merveilleusement bien. Et c'était un esthète. C'est un esthète, un dandy. Il sortait vraiment dans cette époque de romantisme finissant. Il sortait du lot, quoi. Il était à part.
1: Il se trouve que il y a un extrait, bien sûr, de Baudelaire dans cet album. C'est Les Merveilleux Nuages.
3: J'ai plus de souvenirs que si j'avais 1000 ans. Quand le ciel bas et lourd pèse comme un couvercle. Là, tout n'est qu'ordre et beauté, luxe, calme et volupté. Guidé par ton odeur vers de charmants climats, je vois un port rempli de voiles et de mâts. Homme libre, toujours tu chériras la mer. Voilà que j'ai touché l'automne des idées. La nature est un temple où de vivants piliers laissent parfois sortir de confuses paroles. L'homme y passe à travers des forêts de symboles qu'il observe avec des regards familiers.
1: Baudelaire, ça fait partie de vos découvertes de jeunesse, Serge Lama?
2: Oui, ça a été vraiment les fleurs du mal. J'ai pris mon pied. Vraiment, c'était tellement beau. Tous les poèmes des fleurs du mal sont la nature est un temple où de vivants piliers laissent parfois sortir de confuses paroles.
1: Là aussi, vous étiez très jeune, c'était un volume en plus pas facile à trouver à l'époque.
2: Je m'arrangeais toujours avec les profs, avec les J'avais des accointances avec tout le lycée, sauf au niveau de l'étude elle-même. Mais tous les profs m'aimaient bien et ils me passaient par. Attendez, je vous le prête, vous me le ramenez.
1: Mais Baudelaire, c'était justement important. Ça a été un de vos déclics aussi, Serge Lama.
2: C'est un déclic. C'est le déclic. Il y a bien sûr, il y a eu Musset avant, il y a eu tout ça, mais Baudelaire. C'est le grand déclic, voilà.
1: Mais d'ailleurs, le manuscrit original des Fleurs du Mal a été perdu, on ne l'a jamais retrouvé. On a juste retrouvé les épreuves corrigées, annotées de sa main, car là aussi, il changeait un mot. Et c'est vrai que quand on écrit un texte, comme pour la chanson, la poésie, il faut changer une virgule, un point.
2: Mais c'est un mot, c'est une note, c'est-à-dire que c'est un son. En dehors du fait que c'est un mot. C'est un son comme une note, et donc... On entend dans sa tête que ça marche pas, quoi. La phrase, elle marche bien, mais là, ça fait faux. Alors, on met violet au lieu de mauve, par exemple, parce que violet, tout d'un coup, ça éclaire et c'est ce qu'on veut. C'est ça, la poésie.
1: Et vous l'avez toujours fait aussi dans la chanson?
2: Bien sûr, à ma manière, je l'ai fait aussi, parce que bien sûr, je n'ai pas la prétention de me comparer à ces immenses poètes, mais je faisais quand même, je bossais, oui, je travaillais, j'essayais de quand même que ça ait de la tronche.
1: Voilà. Et puis
2: je suis malade, c'est pas écrit n'importe comment quand même.
1: Oui, ça a été écrit assez vite quand même, mais
2: oui,
1: après.
2: Oui, mais pas n'importe comment.
1: Exactement.
2: C'était parce que quand j'écrivais une chanson assez vite et que je l'acceptais, j'ai dû corriger une ou deux phrases, oui. et que je la prenais, c'est que je jugeais sur le temps qu'elle était bonne. Si au bout de 6 mois j'avais trouvé, je m'étais lassé, que j'avais trouvé que telle tournure, telle, c'était pas bon, j'aurais changé. Alors il y a des fois, il y a des coups de comme ça de chance où une chanson se fait effectivement. Faut pas faire croire à tout le monde parce que j'ai écrit Je suis malade en 3/4 d'heure que on écrit toutes les chansons en 3/4 d'heure, c'est pas vrai. J'en ai écrit 2 en 3/4 d'heure. C'est D'aventure en aventure et Je suis malade. Vous me direz, vous devriez écrire vite, ça vous réussit. Mais c'est vrai que c'est comme ça. Les hasards de la vie.
1: Oui, mais il y a des chansons où vous avez mis quelques semaines à les écrire.
2: La plupart des chansons, oui. Parce que on a 2 couplets, et puis le 3e, ça fonctionne pas. Et il faut que le 3e soit à la hauteur des deux couplets qu'on a écrits avant. Et puisque c'est là-dessus qu'on finit, en plus, il faut donc que ça soit plus fort. Mais on a du mal, des fois, à écrire le 3e couplet ou le 4e quand il y en a 4. Parce que c'est une époque où on écrivait 4 couplets. Maintenant, c'est trop long. Mais à cette époque-là, on écrivait 4 couplets.
1: Il y a un disciple de Baudelaire qui est Verlaine. Et Verlaine est présent dans cet album avec un extrait des poèmes saturniens.
3: Je fais souvent ce rêve, étrange et pénétrant, d'une femme inconnue et que j'aime et qui m'aime et qui n'est... chaque fois ni tout à fait la même, ni tout à fait une autre, et m'aime, et me comprend. C'est bien la pire peine de ne savoir pourquoi, sans amour et sans haine, mon cœur a tant de peine.
1: Verlaine, naturellement, il avait sa place dans cet album.
2: Verlaine, de la musique avant toute chose. Si je mets pas Verlaine dans cet album, je mets personne. C'est pareil. C'est un poète qui, sur la fin, était moins bon, mais qui a écrit des vers tellement beaux, tellement simples, tellement magiques, tellement. Mais cette magie demandait un travail considérable. C'est pas pour rien qu'il a été le compagnon de Rimbaud. C'est que ils avaient des affinités aussi sur la poésie, et des contradictions aussi. Ils se battaient. C'était compliqué. Mais il a apporté il a surtout apporté le vers impair, c'est-à-dire le vers qui est en 11 au lieu d'être en 12 ou en 8 ou en et en 9, il a écrit en 9, en 11, en, et ça donnait, c'est pour ça qu'il dit de la musique avant toute chose, et pour cela préfère l'impair plus soluble et léger dans l'air, et, sans rien en lui qui ne pose, je sais plus.
1: Vous aviez déjà interprété Verlaine?
2: Oui, j'avais fait une chanson qui commençait par « Voici des fleurs, des fruits, des feuilles et des branches, et puis voici mon cœur qui ne bat que pour vous. Ne le déchirez pas avec vos deux mains blanches, et qu'à vos yeux si beaux, l'humble présent soit doux. » Et après j'écrivais moi, et à chaque fois je revenais, voici des fleurs, des fruits, des feuilles, des branches, le mec soumis qui arrivait, qui était...
1: Il y avait Verlaine au début, il y avait l'amant ensuite, voilà, c'est ça.
2: Il y avait l'amant ensuite, voilà, qui venait, qui était moins bon, mais la morse était tellement belle que tout m'excusait.
1: Oui, vous n'avez pas à vous excuser d'avoir écrit tout ça, ni à vous excuser d'avoir écrit cet album, qu'on va évoquer à travers la date de sa sortie, le 21 novembre 2025. À tout de suite sur Sud Radio avec Serge Lama.
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1: Sud Radio, les clés d'une vie, 1600e émission, invité spécial Serge Lama. Donc on évoque cet album Poète depuis le début de l'émission. Il est sorti le 21 novembre 2025. C'est un événement parce que personne ne s'attendait à un album comme ça, qui est qualifié d'ovni dans votre carrière.
2: Oui, c'est un ovni, oui, c'est le mot. C'est un objet poétique d'en identifier, c'est-à-dire que je mets... Je fais éclater la poésie à mon goût, à moi. Je fais comme un grand arbre avec des feuilles différentes, avec tous les poètes ou presque tous les grands poètes des cinq derniers siècles, et j'essaie. Alors il n'y a pas de poète moderne parce que je suis pas très fan de la poésie non rimée, c'est pas ma chose. Moi, j'aime ce qui est rimé. Alors donc, il y a que des poètes rimés, mais je pense qu'avec la musique, encore une fois, d'Augustin Charnay, qui rassemble tout, qui disperse tout, il en fait des oiseaux, il est magique, ce garçon.
1: Alors, il vient de Toulouse, il a travaillé dans des orchestres pop. Comment il est arrivé dans votre parcours?
2: Il est arrivé par son père, c'est ce qui est normal, hein, oui. Il est arrivé par son père, qui est un ami. Et un jour, il fait une chanson de Ne me quitte pas au piano, avec un arrangement de lui, de Ne me quitte pas au piano. Et je tombe baba devant ça. Alors, à partir de là, dans mon précédent album, il a fait quatre chansons. Je lui ai demandé, elles sont toutes nickel. Et là, j'ai dit, c'est le petit qu'il faut, c'est Augustin, et je le sentais. Et vraiment, il a donné ce que j'attendais qu'il donne. C'est vraiment, c'est formidable, parce que t'as un mec qui fait les rappeurs, il fait tout, oui. Ça, il fait Serge Lama,
1: Mais comment vous avez travaillé ensemble? Parce que il fallait dire les mots sur la musique. Est-ce qu'il préparait la musique avant les mots?
2: Non, j'ai tout mis ce que je voulais, tout ensemble. J'ai tout dit comme je voulais que ça soit dit, et lui s'est adapté, et il a fait note par note sur mon interprétation et sur les mots. Et c'est devenu, moi, quand j'ai écouté ça la première fois, et là, j'étais spectateur, parce que, bien sûr, que j'avais fait le truc avant, mais j'étais spectateur de ça, et j'ai trouvé ça magique.
1: Alors, ce qui est étonnant, c'est que, bon, des chanteurs qui ont interprété des poètes, c'est courant, mais là, mélanger dans chaque texte plusieurs poètes, c'est un travail colossal. Il a fallu lire combien de livres pour faire ça?
2: Ben, il m'a fallu beaucoup de temps. Il m'a fallu 5 ans, je dirais. 5 ans de travail sérieux, quoi.
1: Mais en lisant tous les poèmes?
2: Il faut les lire.
1: Il faut une sacrée bibliothèque.
2: Pour choisir déjà les extraits qu'on va prendre, parce que c'est... Et puis après, La seule part de création que je m'octroie, c'est d'avoir construit cette dégradation, puisque c'est une déflagration de poèmes, de bouts de poèmes, qui se mettent ensemble et qui font un seul poème.
1: Et c'est ça qui est extraordinaire.
2: Alors, là, le travail, c'est moi qui l'ai fait.
1: Oui.
2: Et ça, ça a été un gros boulot, effectivement. J'ai essayé, comme au Lego, comme on essaye de, j'ai essayé, j'ai tenté, j'écoutais, je disais, et puis, quand j'avais un groupe de poèmes qui me semblait, qui tenait la route, je construisais autour de ça, et puis voilà, c'est arrivé à ce travail qui m'a pris 5 ans. Oui.
1: Oui, et à chaque fois, il y a un titre original pour chacun des groupes de poèmes.
2: Oui.
1: Et pourquoi ? C'est parce que ça permet de synthétiser ce groupe de poèmes ?
2: Oui, ça permet de simplifier, ça permet de guider les gens, ça permet de parce que je sais bien que tout le monde n'a pas la culture poétique comme je peux l'avoir moi, qui n'est pas exhaustive, mais qui est néanmoins quand même importante. Alors je me dis, il faut quand même que je leur donne un truc. Alors oui, c'était une façon de les aider.
1: Voilà, c'est une anthologie de la poésie, voilà. À l'image de celle que Pompidou a fait en 61, Georges Pompidou, et ensuite Robert Sabatier. Ça n'existait pas, cette forme d'anthologie que vous avez réalisée, Serge Lama.
2: Oui, non, ça n'existait pas. Je crois que ça n'existait pas.
1: Voilà. Mais encore une fois, il fallait le faire parce que personne ne l'a fait comme vous.
2: Oui, parce que, voilà, à ma façon, personne ne l'a fait. Parce que il faut vraiment oser aussi. Il faut oser, alors, il faut être irrespectueux dans le respect. Voilà ce qu'il faut être.
1: Et puis, il y a quand même un poème dans sa quasi-intégralité, c'est Le bateau ivre.
3: Comme je descendais des fleuves impassibles, je ne me sentis plus guidé par les haleurs. Des peaux rouges, criards, les avaient pris pour cible, les ayant cloués nus au poteau de couleur. J'étais insoucieux de tous les équipages porteurs de blé flamand ou de coton anglais. Quand avec mes haleurs on finit ces tapages, les fleuves m'ont laissé descendre où je voulais.
1: Le bateau ivre, ça, bah, c'est l'intégrale pratiquement.
2: C'est à peine la moitié.
1: Mais déjà, c'est beaucoup.
2: Oui, c'est beaucoup. C'est beaucoup. Mais j'ai coupé des choses que j'aurais aimé ne pas couper, mais je pouvais pas. Mais je voulais que ça soit le centre, comme un soleil. Je voulais que Rimbaud soit le soleil de l'album. Et qui soit au centre. Alors donc il fallait que je développe quand même beaucoup de quatrains pour arriver à ce résultat. Alors je finis bien sûr presque comme ça finit, et j'enlève juste la fin parce que les pontons, les gens savent plus ce que c'est. J'ai enlevé le dernier quatrain. Et autrement, il fait largement le double de ce que j'ai chanté. Mais c'est un moment. Alors là, Augustin là aussi m'a fait un truc qui ça enfle. Ça. Et il y a Pietra Gala qui m'a fait une chorégraphie pour la télévision. Mais c'était tellement beau.
1: Mais en plus, pour vous, Rimbaud, c'est le génie des génies.
2: Ah oui, c'est celui qui fait éclater. C'est le mot. Éclater la poésie. D'abord, le bateau ivre est déjà un poème qui éclate la poésie, mais c'est en vers. Et ensuite, avec les illuminations, il y a un avant et un après Rimbaud. C'est-à-dire que tous les poètes, les Bretons, les autres qui vont venir derrière, ce sera des petits Rimbaud. Il a fait place nette.
1: Et il y a une chose, un point commun avec vous finalement. Dans son enfance, il s'ennuyait et il a commencé à lire des livres parce qu'il s'ennuyait.
2: Mais voyez,
1: c'est vrai. Il était à Charleville-Mézières.
2: Oui, oui.
1: Et c'est vrai que c'est peut-être comme ça que vient la poésie.
2: Il avait une maman aussi qui n'était pas commode, comme oui. moi. Comme moi. C'est peut-être comme ça que vient la vie.
1: Alors, il y a aussi une chose étonnante, c'est que il y a deux personnes, deux auteurs qu'on n'imagine pas dans ce recueil. Ce sont Racine et Shakespeare. Et Shakespeare, il y a un extrait en anglais.
6: 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Not to be. That is a question.
1: Car vous parlez anglais, that is the question.
2: Oui, c'est ça, oui. Je parle pas anglais, mais je voulais me payer ça.
1: Pourquoi?
2: Pourquoi? Parce que c'est le plus grand poète de l'histoire moderne. Shakespeare, je me disais, me priver d'un petit peu de Shakespeare dans ça, c'est catastrophique. Alors je ne pouvais pas. Alors j'ai mis words, words, words, hein? Et puis what is the question? Oui.
1: C'est la première et dernière fois que vous parlez en anglais, Serge Lama. Oui. Et Jean Racine, Phèdre,
2: là non plus. Vivre ou ne pas vivre,
1: oui.
2: Telle est la question.
1: Oui.
2: C'est d'une platitude. Alors ceux qui ont essayé de faire des adaptations, ça, ont toujours fait pire. C'est-à-dire qu'ils ont comme ils voulaient pas dire la phrase plate qui dit le sens. Ils faisaient des redondances, des choses, c'était laid, c'était moche. Alors c'est sûr que la langue française ne peut pas dire Shakespeare.
1: En revanche, Racine, Phèdre, là aussi on s'y attendait pas dans un tel recueil.
2: Oui, mais c'est le seul poète du siècle de Louis XIV. Alors il fallait bien c'est un poète Racine quand même. J'aime pas Racine du tout, le personnage qui était un sale con, mais en revanche, il écrit des vers par moments qui sont merveilleux, quoi.
1: Et puis il y a un côté Hitchcock dans votre album, parce que ce que j'ai remarqué, c'est que juste avant Racine, il y a un certain Serge Lama. Vous êtes permis de mettre des vers de Serge Lama dans ce recueil?
2: Oui, j'ai fait une. Je voulais tenter de voir si c'était tellement tentant de voir si un groupe de vers pouvait tout d'un coup se mélanger à tout ça et que personne ne s'en aperçoive. Parce qu'au fond, si je l'avais pas dit, personne ne s'en serait aperçu.
1: Mais ça vient d'où ce texte de Serge Lama?
2: Ben je l'ai écrit pour.
1: Ah carrément, c'est pas une chanson.
2: Ah oui, non, je l'ai écrit pour.
1: En tout cas, ça passe bien. Et alors, ce qui est étonnant aussi dans cet album, c'est la dernière chanson, c'est le générique. Vous avez fait un générique en hommage au poète.
2: Oui, c'est ça.
1: On va l'écouter.
2: Paul Verlaine, Alphonse de Lamartine, Victor Hugo, Jean Racine, Gérard de Nerval, Alfred de Musset, Marceline Desbordes de Valmore, Alfred de Vigny, Parny, Charles Baudelaire.

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1: Pourquoi ce générique chanté?
2: Déjà, pour faire plaisir un peu à mon public, que quand même, je me disais, ils veulent entendre le chanteur un peu, et c'est normal, je suis chanteur. Et puis poète, vous êtes la sève de ma vie, avec la jolie musique, qui c'est pas trop, ça prend pas trop l'oreille, c'est pas je suis malade, quoi. Je veux dire, ça prend pas l'oreille, c'est juste ce que l'appoint, et qui permet en plus de dire tous les poètes, tous les noms de poètes qui défilent, que je voulais qu'ils soient tous dits et tous évoqués, et puis c'est tout un travail après que Louana a fini, parce que c'est un boulot de ce qu'on appelle les crédits,
3: oui,
2: dans notre jargon. C'est un travail considérable, parce qu'il faut oublier, là, il faut oublier personne.
3: Oui.
2: C'est ce que ça sent, là. On a des ennuis.
1: Et puis il y a un autre événement. Le 11 février, dans toute la France, sort un documentaire au cinéma signé David Serrero. C'est un documentaire sur vous. En général, ces documentaires sont diffusés à la télévision. Et là, pour la première fois, ils sont diffusés au cinéma, avec le 14 février à Paris, une séance spéciale au Club de l'Étoile.
2: Oui, ben c'est il m'a proposé ça. J'ai dit oui. Et puis il veut faire ça au cinéma. Il a monté ça comme une dramatique, c'est-à-dire que ma vie d'ailleurs est un drame.
3: Oui.
2: Au début.
3: Ah, oui. On est d'accord.
2: Tout est monté comme une, parce que mon accident a été déterminant, bizarrement, dans j'étais personne, et tout d'un coup avec l'accident j'ai été connu. C'est l'accident qui m'a rendu connu. Ben, tous ces gens qui ont chanté, que pour moi, pour me sortir de la mouise et dans laquelle j'étais, ils sont venus. Il y avait Brassens, il y avait Juliette Gréco, il y avait tout le monde, quoi. Et une affiche pareille, ça aurait été impossible. Et tout d'un coup, c'est comme si j'étais connu d'un seul coup. C'est pas célèbre, mais connu. Tout d'un coup, Serge Lamane n'était rien, et l'accident fait qu'il existe.
1: Oui, et vous avez existé après dans un tourbillon, parce que quand on voit votre parcours, c'est un véritable tourbillon. Peut-être qu'on n'avait pas mesuré d'ailleurs ce tourbillon.
2: J'ai surtout aimé chanter.
3: Oui.
2: J'ai aimé chanter, ce qui fait que ça fait un tourbillon, effectivement. Mais moi, je me voyais pas passer ma vie sans chanter, et donc chaque saison je partais en tournée
3: avec 300 galas par an.
2: C'est ça.
3: Ce qui était extraordinaire.
2: C'était ma moyenne, c'était 250-300, voilà. 307 une année.
1: Un record. Alors, cet album Poète est donc disponible, mais vous allez pas vous arrêter là, parce que je suis sûr que vous avez d'autres projets en magasin.
2: Oh non, là je suis calme, j'ai été beaucoup sollicité, j'ai ouais. fait beaucoup de télé, j'ai fait beaucoup de choses. Alors là, je reste calme. Il y a encore ce documentaire sur moi qui va devenir. Non, je suis dans une réflexion tranquille, on va dire.
1: Une réflexion avant autre chose.
2: Non, je n'irai pas ça. Je suis pas sûr.
1: Bon, on verra bien en tout cas.
2: Je suis pas sûr en tout cas. Moi, j'ai fait mes adieux. Ça, c'est un fait. J'ai fait mes adieux. Je peux plus chanter debout. Nous pouvons plus chanter debout. J'ai vu Traîner chanter assis. Je ne chanterai pas assis. J'ai vu d'autres chanteurs chanter dans un état où ils auraient pas dû chanter, comme Reggiani, qu'on amenait sur scène comme une momie, comme un cadavre ambulant. Et déjà, dans ces années-là, je me suis dit, toi, tu ne feras pas ça. Eh bien, je ne ferai pas ça.
1: Mais je suis sûr qu'un jour, vous ferez autre chose, et on en reparlera dans les clés d'une vie une prochaine fois. Merci Serge Lama, et puis bravo pour ce travail de poésie unique, et qui sera une anthologie qui touchera vos fans et peut-être les générations futures.
2: Ben, je l'espère. Merci beaucoup.
1: Merci, les clés d'une vie, c'est terminé pour aujourd'hui. On se retrouve bientôt. Restez fidèles à l'écoute de Sud Radio.
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0: On rencontre sa destinée souvent par les chemins qu'on prend pour l'éviter. Jean de La Fontaine. Merci d'être avec nous ce dimanche sur Sud Radio. On est ravis de vous accueillir, comme toutes les semaines, pour parler chansons, pour partager des moments de live, comme ça, des rencontres sur Sud Radio, évidemment, dans ce Loft Music, qui reçoit aujourd'hui, pour son nouvel album, Toute la musique que j'aime, en hommage à son mentor, à ce personnage merveilleux qui a changé sa destinée. Lui est aussi un personnage merveilleux, il s'appelle Greg Slapp. Greg Slapp est dans le Loft. Salut mon Greg, merci d'être là.
5: Bonjour.
0: Et puis tu as la panoplie, la valise d'instruments, d'harmonica, donc on va en profiter tout à l'heure avec toi en live également. Et puis j'annonce d'ores et déjà que tu seras au Casino de Paris, mon Greg, le 8 décembre prochain. Nous sommes également dans la... Alors là, on est dans la séquence, on peut dire nostalgie, puisque vous allez reconnaître ce tube normalement et forcément qui a rythmé ou en tout cas qui a accompagné votre vie, vous, les boomers. Ce sont les frères Nakache qui sont avec nous.

0: Salut les frères Nakache.
1: Bonjour Yvan, bonjour à tous.
0: Marc, il y a Lambert. On est heureux d'être là. Et puis les musiciens qui vont vous rejoindre tout à l'heure pour reprendre cette chanson live. C'est marrant, ça me fait penser à Charles Trenet, longtemps après que les poètes ont disparu. Alors on fait là, on se rappelle pas exactement des paroles, mais par contre on se rappelle de la mélodie et elle a imprégné toute une génération. On va en parler tout à l'heure, cette
1: avec
0: mélodie.
1: Plaisir.
0: Et d'ailleurs, c'est un peu le thème de votre spectacle dont on va parler également. Les frères Nakache, avec ce spectacle et ce single, le nouveau single qui s'appelle Un beau dimanche d'été. Également avec nous pour honorer, célébrer un artiste majeur, voilà, The Voice. Rappelez-vous, Frank Sinatra, il est incarné par Denis Esteve.
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0: Bonjour Denis.
3: Bonjour Yvan.
0: Merci d'être avec nous. Alors c'est le look aussi, hein. Physiquement, il y a quand même quelque chose qui rapproche vraiment de Frank Sinatra.
3: J'en suis heureux et fier et content, ouais. Ouais.
0: Là, on est au Casino de Paris pour cet hommage His Way le jeudi 16 octobre à 20h.
3: Absolument.
0: Mon cher Denis. Ouais. Il y a une passion pour Frank Sinatra, visiblement, qui dépasse la musique aussi.
3: Oui, une passion pour le personnage, pour son intelligence musicale, artistique, ses engagements multiples dans le cours de sa vie, et sa résilience.
0: Eh ben, on va en parler, c'est passionnant tout ça. Merci d'être avec nous les amis, vous connaissiez pas avant, hein, donc c'est le moment de faire connaissance. Greg Slapp, qui est là, est cet harmoniciste chanteur d'ailleurs, que maintenant la France entière connaît et s'arrache d'ailleurs, mon Greg. Les groupies te sautent dessus maintenant, ça y est. Enfin, t'es arrivé à la fin des années 80 en France, comme ça, et puis tu as fait dans ta valise un harmonica, un seul. Maintenant, depuis que tu as les moyens, maintenant que t'es devenu très riche, t'en as plein.
4: J'en ai plusieurs.
0: Mais au début, il n'y en avait quasiment qu'un, quoi, quand t'arrives au... Non?
4: Parce qu'à l'époque, en Pologne, on n'en trouvait même pas dans les magasins.
0: Oui, c'est ça.
4: Donc, quand je suis arrivé à Paris, à la fin des années 80, un émerveillement, c'était de voir un magasin de musique avec des harmonicas en vitrine, que je léchais, les vitrines, avec avidité.
0: C'est marrant parce que... je t'en prie, Marc Nakache, vas-y,
1: on ne trouvait pas ça en Pologne?
4: Bah non, à l'époque c'était encore derrière le mur du Berlin.
0: Et ouais.
4: C'était assez austère l'ambiance et on trouvait dans les magasins de musique on trouvait les disques de musique classique. C'est tout à peu près.
1: Je dis ça juste pour l'anecdote parce que notre père avait une petite boutique en Algérie, une petite boutique de musique et il vendait des accordéons, des 45 tours de l'époque et tout et il vendait déjà à l'époque, il vendait
0: des harmonicas.
1: Des harmonicas
0: avec
1: une petite caisse d'harmonica à Paris.
0: C'est magnifique. Il y a un rapport très physique avec un instrument quand même, au-delà du son qu'il génère, il y a aussi le côté matériel, voilà, l'objet quoi, qui est certainement séduisant. Tu vois, je veux dire, quand on a un instrument comme ça qu'on adore, qui nous passionne, on entretient presque un rapport physique avec. T'es peut-être plus heureux quand tu sais que tu l'as dans la poche, tu l'as tout le temps avec toi l'harmonica.
4: Ah bah je l'ai dans la main, mais ce qui est encore plus fabuleux avec l'harmonica, c'est que c'est le seul instrument en fait qui se joue en respirant.
0: Mais
4: c'est la caractéristique unique. En fait, c'est le souffle. On aspire, on souffle. Donc en fait, ça fait partie du corps.
0: C'est le prolongement du corps. Mais ouais.
1: Et le piston, pardon, cette question. Le piston, alors.
4: C'est pas un harmonica. c'est un harmonica chromatique.
1: Chromatique, d'accord.
4: C'est complètement un autre concept.
0: On va voir une démonstration, ne t'inquiète pas, Norbert. Tu vas voir, évidemment.
1: Il y a du piston.
0: Et ouais, il est jamais pistonné. Le Greg Slapp, donc l'actualité, c'est cet hommage que tu rends, à cet homme, à cet artiste majeur qui a changé ta vie. Toi qui étais quand même, je l'ai vu, je le savais même pas, étudiant en informatique à Jussieu au départ quand t'es arrivé en France, c'est ça?
4: C'était une erreur.
0: C'était une erreur de parcours. Ça n'a pas duré longtemps, rassure-moi.
4: J'étais plus doué pour l'harmonica.
0: Oui, c'est ça. Et donc il y a cette rencontre avec Johnny Hallyday. Et là, il y a tout qui change dans ta vie, parce que Johnny Hallyday a l'élégance et puis le feeling de te laisser prendre la scène à un moment donné dans ses shows, et donc tu vas enflammer la foule, toi tout seul avec ce petit objet qui est l'harmonica, et t'arrives à jouer au Stade de France et faire vibrer 60 000 personnes juste avec ce petit engin, si je puis dire. Donc c'est un truc quand même qui est très très très lié à l'idée, à Johnny, qui te fait un cadeau fabuleux et qui a changé ta vie. Ça a changé quoi en tout cas?
4: Ça a changé beaucoup de choses. Le fait d'avoir, de voir pour le public un harmoniciste, donc ce petit instrument ridicule, qui se retrouve sur des grandes scènes,
0: oui,
4: sur les stades,
0: oui,
4: dans un concert de rock'n'roll monumental.
0: C'est extraordinaire.
4: C'est une révolution.
0: Oui, c'est ça.
4: Moi, je connais un seul groupe, en fait, c'était dans les années 70, qui s'appelait Jiggles Band.
0: Ouais.
4: C'est un groupe américain, ouais, avec un harmoniciste,
0: ouais,
4: qui, où il y avait un morceau de bravoure comme ça, où l'harmonica prenait les stades, mais sinon, il n'y a rien.
0: Mais non, mais c'est dingue.
4: C'est Johnny, c'est un précurseur. Il a,
0: ouais,
4: il a réussi à imposer cette... cette idée complètement loufoque, on pourrait dire.
0: Mais oui, parce qu'il le sentait. C'est un mec de feeling, c'est un mec de l'instant, c'est un mec du partage. Donc lui, il était habité tellement par la musique, il a de suite détecté en toi le showman et la possibilité, voilà, de faire ça, parce que tout le monde peut pas le faire. Là, tu vas le faire devant moins de monde, mais tu nous fais quoi avec ton petit harmonica?
4: Alors, puisqu'on était dans la nostalgie,
0: oui,
4: alors vous allez deviner ce que c'est.
0: Ouais, déconné. Greg Slap dans le loft. Ça met les poils, hein. Avec attends. Ah oui, est-ce que, ah, vous, oui, reconnaissez cette

0: si on part sur Johnny là.
1: Greg Zlap. Voilà. C'est aussi simple que ça, c'est aussi convivial que ça, et ça doit être comme ça la musique et la chanson. Greg Zlap qui est avec nous pour son nouvel album Toute la musique que j'aime, en hommage à Johnny Hallyday, on en reparle juste après ça. Il est au Casino de Paris le 8 décembre prochain. Également avec nous ce dimanche, les frères Nakache et Denis et Steve pour parler de Frank Sinatra. On revient tout de suite.

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2: Avec Greg Zlap dans le Loft Music cet après-midi, également les frères Nakache et Denis Estève pour parler de Frank Sinatra. On était tout à l'heure avec toi Greg, et effectivement sur la mélodie on se rendait compte que d'abord la mélodie de l'Idole des Jeunes, elle est un peu plus complexe que ce qu'il n'y paraît, mais surtout elle est très jolie. Qui c'est qui a écrit l'Idole des Jeunes alors qu'on a entendu? Alors,
3: je sais qu'à l'origine ça s'appelait Teenage Idol, c'est un grand artiste américain, je me souviens plus.
4: C'est une reprise en fait, c'est ça, une reprise de Johnny. Ouais.
3: Oui, c'est une reprise. Ouais. Mais en fait, en préparant cet album, je me suis rendu compte qu'il y avait énormément. De très très

0: performance musicale.
1: Oui.
0: Dans tous les sens du terme. Non seulement en tant que chanteur,
1: mais
0: dans les harmonies, dans les improvisations qu'il y avait sur scène, y compris Johnny. Johnny, il chantait pas deux fois de la même manière.
1: Ouais.
0: C'était
1: ça, c'est vrai.
0: Parce qu'il il interagissait avec le public.
1: Donc
0: c'était ça le
1: et avec les musiciens, c'est-à-dire qu'il y avait un côté en même temps très rock et en même temps très jazz aussi chez Hallyday dans le rapport avec les musiciens, c'est-à-dire qu'il pouvait y avoir un peu d'improvisation, un peu de il acceptait le moment présent quoi. Ça pouvait partir à droite, à gauche, et il était là-dedans lui en fait.
0: Oui. Vladimir Kosma m'a dit sur Johnny, il a dit Johnny quand il chante, il a la signature des leaders.
1: Ouais.
0: Il l'a comparé à John Coltrane.
1: Ah ouais.
0: Pour son placement rythmique
1: incroyable
0: de voix, il a dit il se place en avance du temps.
1: Ah oui.
0: Comme les grands jazzmen.
1: Mais oui,
0: qui sont leaders.
1: Mais tu vois, je suis sûr de ça. C'est très bien cette discussion. Et même je l'ai remarqué aussi chez un autre grand qui s'appelle Francis Cabrel, c'est-à-dire que le placement vocal rythmique etc., il est vraiment il est personnel à lui et il est d'une rigueur comme ça, comme des jazzmen qui rythmiquement sont super super puissants, super forts quoi. Ça c'est très très très particulier au grand.
2: Le rythme des mots appartient à chacun.
1: C'est des rythmiciens quoi.
3: C'est ce que tu dis pour Cabrel dans la corrida par exemple.
1: Oui,
3: c'est vrai qu'il y a le
1: tempo,
3: il y a le pied, il y a le temps qui est.
1: Il est une rythmique
3: terrible. C'est ce qui fait que ce sont des grands interprètes, Johnny et Cabrel quoi.
1: Ah ça c'est clair.
4: Messieurs, le maître absolu c'était Frank Sinatra.
1: Je suis d'accord avec toi, évidemment. Évidemment, on peut ne pas, comment ne pas le citer, bien sûr, et on va en reparler tout à l'heure. Dans l'album de Greg Slapp, Toute la musique que j'aime, dans lequel il rend hommage à Johnny Hallyday, qui le conduira à Occasion de Paris le 8 décembre, il y a évidemment quelque chose de Tennessee.

0: Alors l'idée de cet album, c'est d'avoir un vide, parce que quand tu fais la mélodie à l'harmonica, bon forcément, si tu fais que ça, peut-être que sur tout un album, c'est un peu, j'allais dire, un peu mono aux cordes, passe-moi l'expression. Donc tu as invité des gens pour un peu amener de la mélodie, il y a des choristes, c'était quoi l'idée ?
1: Alors pas du tout.
0: D'accord.
1: Pas du tout. En fait, l'idée de cet album, c'est que... En fait, c'est quelque part Johnny qui me l'a donné, puisqu'il m'a dit un jour, Greg, ce qui est différent avec toi, c'est que tu ne joues pas de l'harmonica, tu chantes avec ton harmonica. Et c'est vrai qu'il y a un phénomène assez fascinant avec cet instrument, c'est que, puisqu'on joue en soufflant, en aspirant, il y a un côté très charnel, très... personnel aussi,
0: physique quoi,
1: physique qui fait penser quelque part qu'il y a peut-être une expression proche de la voix.
0: Ouais.
1: Et je me suis dit que pour lui rendre hommage, j'allais faire chanter mon harmonica dans cet album.
0: Ouais.
1: En fait, on est tellement imprégné des interprétations de Johnny. Dès qu'on évoque un thème, Tennessee, on a envie de chanter et on entend sa voix.
0: Oui, c'est vrai.
1: Dans nos mémoires. Et l'harmonica permet de laisser la place pour cette voix de Johnny qui chante en nous.
0: Donc c'est ça l'idée.
1: Donc à la base, c'est ça. Tous les titres étaient pensés avec cette harmonica
0: qui suggère. Il laisse la place où il fait la suggestion. Il y a également Requiem pour un fou. Ça marche super en fait.

0: Il est également dans cet album, et d'ailleurs là il y a un featuring avec Thomas Dutronc sur Grave-moi le cœur.
1: Je n'étais rien d'autre avant toi.
0: Ah ben oui, bien sûr. C'est Elvis, l'adaptation d'Elvis Presley. Regarde. Non, c'est pas ça.
2: Alors ça, j'ai...
0: Mets-toi en colère.
2: Non. Attends, là, il y a une histoire. Tu parlais des invités. En fait,

0: sur cet album.
1: Ouais.
0: Alors le point commun de tous les invités qui sont sur l'album, c'est que nous avons partagé la scène et que ce sont tous des improvisateurs qui sont capables de créer dans l'instant.
1: Ouais.
0: Donc bien évidemment avec Thomas Dutronc, ouais, on s'est retrouvé avec les Vieilles Canailles aussi et puis sur des scènes différentes. Et ce titre-là, donc comme tu as dit, on pense tout de suite à Elvis.
1: Ah, Love Me Tender.
0: Love Me Tender d'Elvis.
1: Ouais, ouais.
0: Et en fait, il y a cette version-là qu'on vient d'entendre,
1: oui,
0: qui est l'adaptation,
1: oui,
0: de Johnny, qui n'a jamais enregistré.
1: D'accord. Ah ouais.
0: Qu'il a chanté en répétition à Los Angeles. C'est un texte qui existe.
1: Ouais.
0: Et donc, en fait, c'est une version en français.
1: D'accord.
0: C'est un hommage à Elvis.
1: C'est un inédit, quoi, en fait.
0: Voilà. C'est un hommage à Elvis. Sauf que ce n'est pas du tout un morceau d'Elvis Presley.
1: Ah ouais?
0: Mais pas du tout. C'est une chanson qui date des années 1860.
1: D'accord.
0: Qui est composée par George Poulton, qui c'est un Britannique, et ouais, ça s'appelait Orally.
1: Incroyable. Je ne savais pas.
0: Et c'est une mélodie donc qui date exactement de la période où l'harmonica est née.
1: D'accord, fin du 19e.
0: Ouais, et donc génial. C'était déjà à l'époque, c'était déjà un tube. Donc les soldats de la guerre de sécession aux États-Unis la chantaient, ouais, c'était un tube. Ça a été repris par Elvis avec d'autres paroles.
1: Tu vois.
0: Et ensuite,
1: on apprend plein de choses.
0: Et Johnny a fait une adaptation pour rendre hommage à Elvis. Et donc nous avec Thomas, on rend hommage à Johnny avec cette version qui est quasiment inconnue.
1: C'est super. Il y a également dans cet album le Ranchero avec un featuring MC Solar.
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0: connaissez la mélodie là, effectivement. Le Ranchero, le featuring de MC Solar sur cet album de Greg Zlap, toute la musique que j'aime. Alors là, le texte, il est de MC Solar, c'est qui c'est
1: bien
0: qui,
1: sûr.
0: C'est ça qu'il a écrit un texte
1: et,
0: sur ce.
1: Et là aussi,
0: House c'est. House of the Rising Sun.
1: Il y a une histoire, évidemment, qui, derrière tout ça. En fait, je jouais au Jazz Club Étoile un soir, et MC Solar était dans le public.
0: Ouais.
1: On joue un blues avec le groupe, et là, MC Solar monte sur scène. Et on improvise. Donc il improvise les paroles en direct.
0: Ah, super.
1: C'était incroyable. Et donc, quand je préparais l'album, j'ai pensé à lui.
0: Ouais.
1: Et en fait, moi, depuis mon enfance, je connais cette mélodie, donc, que je connaissais comme House of the Rising Sun. Johnny l'a fait connaître en France en tant que pénitencier. On connaît tous le pénitencier. Mais cette chanson, elle date de la nuit des temps. Ouais, en fait, la mélodie, elle est très très ancienne. Ça s'appelait The Rising Sun Blues.
0: Oui.
1: Et ça existait bien avant, donc on ne connaît même plus l'auteur, le compositeur. Et donc, ça représente cette tradition orale que la musique et qu'on se transmet de génération en génération. Et donc, nous, avec MC Solar, on a créé d'autres paroles.
0: On entend l'original.
1: Voilà, c'est ça.
0: C'est ça. Casino de Paris, le 8 décembre, pour toi, mon Greg Zlab, avec cet album, ce nouvel album, Toute la musique que j'aime, en hommage à Johnny Hallyday, avec qui tu as joué, et qui était ton mentor, en fait, et qui t'a permis d'avoir cette belle exposition que tu mérites, mon cher Greg Zlab. C'est intéressant, hein, c'est les frères Nakash,
2: c'est ce
0: côté nostalgie, voilà, qui revient, parce qu'on a tous quelque chose en nous de Johnny Hallyday, quoi. On pourrait dire ça.
2: Mais on se rend compte, en tout cas, à entendre tes propos, que la musique est intemporelle. Là, quand tu parles de X siècles, etc.,
0: ouais, c'est vrai,
2: ça se transmet, quoi, c'est beau.
0: Et puis voilà, ça se transforme aussi, c'est-à-dire que
2: bien sûr, ça évolue. Reprend.
0: Puis les grandes chansons, les grands thèmes, que ce soit dans le jazz, on le voit évidemment, sont éternels, quoi. Et ça, c'est pareil chez Sinatra, hein, Denis. C'est-à-dire que les choses, Sinatra lui-même a repris, voilà, des choses.
3: Il y a rien qui a été écrit par et François. Pour Sinatra termes de chansons. Il reprenait d'anciens morceaux, mais il avait cette intelligence de s'entourer de personnes qui ont pu le réarranger avec lui.
0: Ouais, bien sûr.
3: Mais c'était des titres, effectivement, qui étaient déjà existants pour la plupart.
0: Les frères Nakash, c'est le concert des retrouvailles, on va en parler dans quelques secondes, parce que voilà, on lit aussi, chacun a quelque chose en lui des frères Nakash, avec ce tube qui est en quelle année, elle imagine ?
4: C'était en 1987 déjà, 87, le temps passe, et puis c'était une chanson qui avait été écrite en fonction, en honneur à notre sœur qui a grandi et qui est née à Paris et qui n'a pas connu là-bas. Tout simplement. Ouais, et donc, elle imagine, c'est la chaleur immobile des villes blanches et toute notre histoire, quelque part, et qu'on a transmise à travers notre sœur.
0: Et c'est une déferlante, cette chanson, quand elle arrive. Combien de ventes à l'époque, hein?
2: On sait plus, on compte plus.
0: Non, mais c'était combien que c'était à peu près,
2: à l'époque, mais ça change
0: vous
2: totalement.
0: Vous avez pété le compte de la SACEM, direct. Oui,
2: mais au-delà de ça, maintenant, on compte par millions de steamers et de tout ce qu'on veut.
0: Mais à l'époque, c'est un tube qui reste
2: 800 000 exemplaires
0: en tête du top 50, j'imagine, etc., pendant des années, quoi.
2: Ouais. C'était très et puis voilà, c'est notre empreinte.
0: Vous allez nous la proposer là tout à l'heure, en quelques secondes, juste
2: avec plaisir,
0: en guitare. Allez, c'est juste après ça dans le Loft Music.

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1: Le Loft Music qui accueille aujourd'hui Greg Slap pour son nouvel album en hommage à Johnny Hallyday. Denis Esteve, on en parlait tout à l'heure, pour son hommage à Frank Sinatra. Et les frères Nakash pour ce nouveau single, Un beau dimanche d'été. Et puis ce lien à ses retrouvailles autour de cette chanson dont on parlait à l'instant, Elle imagine, sortie fin des années 80 et qui a enflammé voilà tout un public, toute une génération quasiment. C'est ça l'idée aussi que vous proposez dans votre spectacle, c'est que chacun profite de ce temps de votre retour pour venir donner des souvenirs, comme ça, venir un peu raconter des anecdotes. Il y a quand même volontairement un retour, enfin un axe nostalgique, quoi, en tout cas.
2: C'est vrai qu'à Gaveau, il n'y a pas trop longtemps, et bientôt en janvier aussi.
1: Ouais, une deuxième date qui arrive.
2: Oui, bientôt, on vous la confirmera.
1: Ouais.
2: On n'a pas senti l'idée de faire un concert tout à fait simple, alignée. Ouais. Il y avait une interactivité avec le public, c'était merveilleux. C'est comme une fête, comme un beau dimanche. Les gens du public, il y avait des micros dans la salle. Ouais. Les gens parlaient, évoquaient des souvenirs, nous racontaient des choses de leur vie privée.
1: Ouais.
2: C'était plus qu'un concert ou un tour de chant, c'était vraiment un moment convivial et familial à refaire. Et on se rend compte que chaque, comme vous disiez tout à l'heure, par rapport à l'improvisation des artistes, c'est une soirée où aucune ne ressemble à une autre, quoi. C'est en fonction des spectateurs, c'était super. On s'est vraiment éclaté. Il y avait de l'émotion, de la joie, du chant, de l'amour et surtout les retrouvailles. Les gens se retrouvaient, se revoyaient, c'était magnifique.
1: Quel est le sens de votre démarche scénique, alors, en fait, et de ce retour, finalement? Qu'est-ce qui guide ça? Qu'est-ce que vous racontez sur scène au-delà de cet aspect nostalgique? Qu'est-ce que vous amenez? Qu'est-ce que vous avez envie de dire au-delà des chansons, Marc?
3: Dire que le temps passe, que les années passent, que entre Elle imagine aujourd'hui il y a plusieurs années, on se sépare quelquefois des médias entre guillemets, mais que quelque part on reste toujours fidèle avec une sorte de lien affectif avec le public. Et quand on aime la musique et quand on a la chance d'être modestement apprécié pour ce que l'on est, on essaye de, donc c'est le temps qui passe et de reproduire un petit peu cette envie de se retrouver, cette envie d'être avec les gens qui nous ont aimés, que
2: c'est viscéral en fait, l'envie de retrouver le public, c'est vraiment viscéral, comme dit Marco.
1: Ça donne un petit pincement au cœur aussi, parce que on voit que le temps a passé, on n'a plus 20 ans, la jeunesse est un peu derrière. Est-ce qu'il y a un côté un peu comme ça, non pas douloureux, mais un peu difficile?
3: C'est une nostalgie totalement ensoleillée, c'est pas du tout du passéisme, puisqu'on a la chance d'avoir un public très jeune, avec plusieurs générations, et on transmet une sorte d'appartenance.
1: Ouais, je comprends.
3: Une sorte d'appartenance ethnique, mais une appartenance d'une façon d'être, une façon de vivre.
1: Ouais.
3: Et puis c'est un petit peu on transmet ce que l'on est, tout simplement.
1: Vous dites que vous partagez votre culture d'Afrique du Nord et votre appartenance juive, votre amour d'Israël. Ça veut dire qu'il caractérise comment, ça se manifeste comment exactement, cet amour d'Israël sur scène?
3: Notre appartenance juive, elle est d'une manière totalement
2: génétique même.
3: On est dans une éducation qui est faite de Shabbat, de choses comme ça, qui sont des événements et des éléments très importants. Quant à l'amour d'Israël, c'est même pas un amour, c'est pas le mot. C'est simplement une vision d'Israël qui est comme une... On nous sommes nés avec une filiation qui est simple, c'est que nous sommes français de confession juive, et quand on est français de confession juive, on a une filiation comme avec un père, une mère. Israël, c'est un peu une filiation du sang. On se pose pas la question, même si on peut se poser certaines questions dans le contexte qui est le nôtre aujourd'hui.
1: Oui, parce que dès qu'on aborde ce sujet, qu'on parle d'Israël, on rentre immédiatement dans un environnement politisé, quoi.
3: Politisé. Je crois pas que ce soit le propos à l'instant, mais en tous les cas, il y a une fidélité qui est comme ça, comme une sorte de filiation qui s'affirme.
1: Vous affirmez vos origines et votre
3: parcours.
1: Tout
3: simplement. Avoir une relation affective avec Israël, c'est aussi garder cette filiation avec l'Algérie, avec le Malouf, avec nos amitiés. Et puis, aujourd'hui comme hier, nous, notre appartenance, elle est d'être ouvert sur les autres. Et puis j'ose espérer, sans rentrer dans les propos politiques, que que le contexte où l'antisémitisme aujourd'hui prend une place énorme, inattendue, totalement aberrante. J'espère que le temps et la vie vont apaiser cette aberration totale.
1: Et la musique, et le partage, et l'harmonie. Voilà, ce mot il est tellement important dans la musique, l'harmonie.
2: Bien sûr, on a fait une belle chanson à ce propos avec notre ami Hamdi Benani. Oui. Qui s'appelle du repos son âme, il nous a quitté il y a quelques petites années, 2-3 ans, et qui s'appelle On est resté des amis. Et notre frère aîné Claude, qui est le second, c'est Alain l'aîné, qui est le second, a fait ce titre avec Hamdi Benenix, on est resté des amis, qui reflète en fait l'amitié et les souvenirs sans frontières qu'on a avec les musulmans d'Algérie, les musulmans globalement, comme dit Marco, on va pas rentrer dans les détails, mais c'est vrai que on espère des jours heureux, des jours meilleurs pour tous, et surtout que cet antisémitisme latent et maintenant enverré s'en ira, parce que c'est de l'hérésie
1: totale. Oui, puis toute forme de racisme, toute forme de racisme, quelle qu'elle soit, disparaisse de la surface de la planète, évidemment. Plus inattendu, en 1990, vous avez participé à l'écriture de ce titre, Daisy.
2: Oula, c'est beau.
1: On reste dans la thématique. Vous avez co-écrit ça, vous avez co-signé ça?
3: Ah, c'était une belle rencontre, Ophélie, parce que ça a été
1: vraiment... Vous avez vraiment dévalisé la SACEM, quoi, alors, en fait.
2: Raconte la rencontre, d'abord.
3: Non, c'est une rencontre où mon frère Norbert et Gérard connaissaient cette jeune fille qui avait des cheveux bouclés, toute belle, la fraîcheur de ses 18 ans, et avec son frère, et puis ça a été une rencontre essentielle, puisque...
1: Et oui, puis ça donnait ça, c'est quand même un gros titre. Et il y a aussi, celui-là, il est au moins aussi gros, celui-ci que vous avez produit et dont vous avez réalisé le succès, Hasta Siempre Che Guevara.
2: Exactement, c'est des beaux souvenirs.
1: Ça, vous l'avez produit et réalisé.
3: Inès Rivero, et 97. Puis encore, on parlait tout à l'heure de Frank Sinatra, et de la façon de faire et de Greg par sa façon d'interpréter les choses.
1: Ouais.
3: Cette chanson qui a été interprétée 1 million de fois, elle a encore une spécificité parce que chaque artiste amène son petit quelque chose.
1: C'est ça, bien sûr. Ça, c'est les grandes chansons.
3: C'est la vie.
1: C'est les grandes chansons. On vous retrouve tout de suite en live. C'est gentil de nous offrir ce live dans le Loft Music avec vos compères musiciens. Il y a Franck Amseli et Arnaud aux percussions, Franck étant à la guitare, et on se rebalade alors sur deux extraits de chansons, donc Elle Imagine en live tout de suite, en acoustique, et puis on aura quoi
3: Il y a des jours comme ça, parce qu'il y a des jours comme ça qu'on porte une phrase essentielle, il y a des jours comme ça, mais si tu savais les arcs-en-ciel qui naissent après la pluie.
1: Magnifique, on l'écoute tout de suite, et on pratique ici, avant un live, l'applaudissement de confiance. Les frères Nakache dans le loft en live, tout de suite.
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1: Les frères Nakache dans le loft.
2: Merci.
1: Merci beaucoup. Et merci à Franck et Arnaud qui étaient à la guitare et aux percussions. On se retrouve dans quelques secondes pour parler de Frank Sinatra avec notre invité Denis Estève. Nous sommes toujours en compagnie de Greg Slapp et des frères Nakache. Greg, Casino de Paris le 8 décembre. Hein. Tout le monde l'a noté, tu le sais mon Greg.
3: Ah bah j'espère bien.
1: À tout de suite, ne bougez pas.

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1: Allez, j'adore l'éclectisme de cette émission. On passe voilà de l'harmonica, du blues au frère Nakash, à l'Imagine. On va maintenant sur Denis Esteve pour Frank Sinatra. C'est ça la musique en fait, c'est ça les échanges.
2: Oui, c'est ça.
1: Et c'est ça les univers. Juste si tu me le permets Denis, parlons en deux minutes de la légende de Monte Cristo, les frères Nakash, parce que d'après le chef-d'œuvre d'Alexandre Dumas, et on connaît le succès du film récemment, il y a un spectacle musical au Dôme de Paris à partir de janvier. C'est la famille alors ça qui fait ça. Quel est le lien avec vous?
2: Ce sont les enfants et fils de Norbert.
1: C'est ça, qui ont c'est la famille.
2: Instruit ce beau projet magnifique.
1: Ouais, c'est super.
2: C'est beau, c'est magnifique.
1: La légende de Monte Cristo, ce sera un musical au Dôme de Paris à partir de janvier 2026. Je le montre aux caméras pour vous qui nous suivez sur les réseaux sociaux.
2: Ils sont tombés dans la marmite aussi.
1: Oui, c'est
2: marmite
1: ça. Bah oui, les chiens font pas des chats. On est bien d'accord. Denis Esteve, His Way, c'est ce spectacle hommage à Frank Sinatra que vous proposez notamment au Casino de Paris le jeudi 16 octobre prochain à 20h. Et je le disais tout à l'heure, alors c'est vraiment une passion pour Frank Sinatra. Vous avez quel parcours? Vous venez d'où, Denis?
3: Moi, mon parcours est tout simple. Je suis, alors dans la vie, je suis entrepreneur, hein, dans le bâtiment.
1: Mais vous ne faites pas que de la musique?
3: Non, j'ai toujours chanté. Par loisir et par
1: c'est important, ouais, bien sûr.
3: Mais ouais, je suis entrepreneur, mais j'ai toujours fait de la musique, j'ai appris la musique.
1: Entrepreneur en quoi? Dans le bâtiment?
3: Dans le bâtiment, ouais, sûrement. J'ai une entreprise dans le bâtiment. Je salue mes confrères de la Fédération Française du Bâtiment.
1: Ah oui, un truc très sérieux, donc grosse entreprise.
3: Une entreprise, actrice, acteur en Île-de-France, absolument. Là, pour cette actualité, nous réalisons on fait partie des entreprises qui réalisons les carrelages et la pierre naturelle dans toutes les gares du Grand Paris. Tout ce qui se construit autour de Paris, là, on fait les.
1: Ah, super! Un numéro de téléphone?
3: Non. Mais, vous posiez la question.
4: Je vois qu'on passait comment, là?
2: Ceci dit, Frank Sinatra, c'est un monument. Donc,
1: joli!
3: Bravo!
1: Pas mal!
3: Merci!
1: Elle est très bien.
3: Mais voilà, donc j'ai toujours chanté très tôt. Après, je passais par la case du conservatoire pendant des années. J'ai fait du lyrique, j'ai participé à des petites opérettes. Et puis j'ai gardé la musique en passion et toujours bien évidemment animé par cet amour pour cette époque magnifique.
1: Alors c'est l'amour de l'époque et c'est ce qui amène à Frank Sinatra ou c'est l'amour de Frank Sinatra qui amène à l'époque?
3: Frank Sinatra c'était un maître dans l'art de chanter, dans le parler chanter. Ouais. On parlait tout à l'heure du rubato, c'est-à-dire cette technique qui consiste à être un petit peu avant le temps, un petit peu après le temps, de jouer un petit peu avec le tempo. On parlait de Francis Cabrel, je suis un grand fan de Francis Cabrel, j'ai fait les labos chansons chez lui à Stafford. Cette technique qui permet de flotter un petit peu sur le temps.
1: Après, il y a un état d'esprit aussi, une façon d'être. Comment dirais-je, Sinatra, c'est l'aspect crooner, très séducteur. Enfin, ça dépasse la musique, quoi, l'attitude, etc. On la retrouve un peu dans physiquement. Vous êtes d'accord?
2: Oui.
1: Quand on regarde Denis, on dit, ouais, voilà, c'est le séducteur, quoi, Denis.
3: Non,
1: avec,
3: on n'est pas.
1: Ah si, le peigne dans le costume. Non,
3: on essaie d'être en cohérence et en harmonie avec ce maître qu'on va avoir le plaisir à qui on va avoir le plaisir de rendre hommage. Donc voilà.
1: Et alors l'hommage, il est construit sur une Sophia Manuela, qui sont deux hôtesses de l'air de la Swing Fleet Airlines.
3: Absolument. Donc, Frank Sinatra a été le premier à inventer les albums concept. Hein, et parmi ces albums concept, il y a eu Come Fly With Me, qui est une invitation au voyage. Ouais. Et c'est une idée de mon épouse, avec qui je partage ma vie, qui s'est ici présente, qui s'est dit, tu sais, faire des récitals de Frank Sinatra, bon, ça va peut-être un peu ennuyer le public. Essayons de faire autrement, de raconter un petit peu les de sa vie, la naissance des chansons. Et ces hôtesses de l'air, donc, elles sont sur scène, hein, ce n'est pas qu'un concert, c'est un spectacle immersif.
1: Ouais.
3: Elles sont sur scène et elles racontent la naissance de chaque titre, pourquoi ces titres.
1: D'accord.
3: Voilà, c'est un spectacle complet.
1: Ouais.
3: Et elles font partie, donc, intégrante de ce spectacle. Et elles racontent effectivement la vie et les anecdotes de la vie du maître.
1: Et vous serez donc avec ce spectacle le 16 octobre au Casino de Paris. Quand on parle de la voix, d'ailleurs, on a surnommé The Voice Frank Sinatra. Évidemment, la voix, on va vers Johnny Hallyday, quoi. Il y a quand même des gens, des phénomènes, j'allais dire, Greg, vocaux, qui font que voilà, ils sont incomparables quoi. Et c'était le cas chez Johnny, il y a une facilité. Quel lien on peut faire entre Frank Sinatra par exemple et Johnny Hallyday vocalement en fait, espèce de comment tu qu'est-ce que tu dirais Greg?
5: Il y a cette assise et puis
1: assise.
5: Oui, c'est quelque chose d'imposant. Enfin,
1: de maîtriser, de faire
5: de mettre qui impose leur vision.
1: Oui,
5: c'est tellement fort.
1: C'est ça.
5: Il y a rien à dire. On est subjugué.
1: C'est puissant en fait. C'est-à-dire que c'est quelque chose qui ne donne pas d'hésitation. On est pris immédiatement, quoi.
3: C'est cet art de savoir interpréter, de s'approprier une chanson. Quoique Johnny pouvait chanter. On plongeait dans la chanson parce que c'était Johnny.
1: Oui,
3: Il envoyait cette d'influx, de connexion avec son public.
1: C'est un truc global, d'accord, mais il y a quand même le timbre qui joue beaucoup.
2: Le mot, c'est la singularité.
1: Oui.
2: C'est la singularité de chacun et c'est des personnages et des voix qui sont
1: dans le rythme, mais dans la
2: matière. Hein? C'est des voix exceptionnelles qui donnent tout de suite un voyage, une vision.
6: Tu parlais tout à l'heure d'Ophélie, par exemple, d'Ophélie, je veux dire tout à l'heure. Yvan, c'est vrai qu'Ophélie aussi a toujours ce son, ce groove. Je me rappelle Marco quand on l'a connu la première fois. C'était chez Monio avant Dieu me donne la foi, après ça a été inversé, mais elle nous a plu et on a été séduits par son timbre.
1: Mais de toute façon, comme un instrument, c'est-à-dire qu'il y a le timbre, il y a le groove, il y a la justesse, il y a tout un ensemble de choses, mais là, quand même, presque génétiquement, j'allais dire, il y a le son de la voix, ça c'est génétique, quoi. Quand Johnny Hallyday arrive, il ouvre la bouche, il a un son extraordinaire, ça, et c'est pas du travail.
5: Certainement, il y en a qui ont de la chance.
1: D'accord, Greg. Non mais c'est vrai.
5: Certainement. Mais je pense que le point commun aussi, c'est le fait que l'un comme l'autre, en fait, Johnny et Sinatra, ils reprenaient des chansons. C'est-à-dire ils ne sont pas connus en tant que compositeurs.
1: Ça c'est vrai. Tu as raison.
5: Et ils ont marqué de leur empreinte. Les titres qui étaient composés par d'autres.
1: Ça c'est très fort. Très bonne remarque.
3: Et aussi, ils ont su s'entourer, Johnny comme Frank Sinatra à l'époque, de personnes et d'arrangeurs exceptionnels ou d'auteurs compositeurs exceptionnels qui leur ont fait leurs chansons et qui ont arrangé leur musique.
1: Oui.
3: À l'époque de Sinatra, c'était Nelson Riddle, Quincy Jones.
1: Oui, bien sûr.
3: Et ce qui était rigolo, enfin ce qui est rigolo aujourd'hui, c'est que c'était le premier à faire en sorte que c'était les arrangeurs qui arrangeaient les titres en fonction de sa personne et de sa façon de chanter. C'est-à-dire les arrangements étaient faits pour lui, pour qu'il lui permette justement de retranscrire l'émotion, le message qu'il voulait passer dans les chansons.
1: On peut l'illustrer avec cet exemple-là, parce que ça c'est une chanson qui au départ est très connue par Claude François, et donc qui est très très assimilée, associée à lui, et qui dans l'univers de Frank Sinatra devient tout autre chose, un standard international, et ça donne évidemment ceci.

0: C'est fou parce qu'il y a une espèce de forme presque de nonchalance dans la façon de chanter, de facilité, de tranquille, de sérénité. Et qui vous fait basculer direct, quoi. C'est-à-dire une espèce d'aisance, quoi, chez Sinatra, qui est prenante immédiatement.
1: Il vous parlait.
0: Ouais, ouais, il y a un côté
1: c'était
0: très parlé.
1: C'était le parler-chanté. Ouais, il a appris ça très jeune.
0: Ouais.
1: Alors j'ai oublié le nom de la chanteuse de l'époque qui a eu un
0: c'est pas une...
1: un amour.
0: Ah oui.
1: Et il a dit, c'est comme ça que je veux chanter. C'était un ténor léger, Sinatra, dans les premières années. Il chantait très très haut. Et il a décidé de redescendre. Il a chanté plus baryton pour élargir sa voix, prendre du grain, prendre du volume, pour avoir plus de largesse et d'amplitude pour transmettre les messages et l'émotion qu'il voulait transmettre.
0: Ouais, c'est ça.
1: C'est pour ça qu'on a l'impression toujours dans ses chansons qu'il est, qu'il est un peu en flotte.
0: Ouais, c'est ça.
2: Mais le chanteur, c'est aussi...
0: Pardon, qui me parle, Marc. Vas-y, je t'en prie.
2: Non, je disais que simplement que le chanteur, c'est aussi, on parlait de la qualité vocale, de l'instinct, de la chance d'avoir telle ou telle voix, mais c'est aussi le reflet d'une société. Mmh. C'est aussi le reflet d'une période.
0: Ça,
2: quand Sinatra chante,
0: ou
2: un rappeur aujourd'hui interprète la même chose, c'est aussi le reflet de la société dans laquelle on vit, et des origines et de tout.
0: Tu as raison. Denis, tu nous gratifies, tu nous offres un... Je suis passé au tutoiement, je suis désolé, Denis.
1: Mais c'est pas, tu peux y aller, je t'en prie.
0: Pardon, c'est pas très possible.
1: C'est avec plaisir.
0: Mon cher Denis, est-ce que vous nous offririez un titre comme ça en direct, Fly Me to the Moon par exemple?
1: Avec plaisir.
0: Allez, applaudissements de confiance, Denis Estève dans le loft. Fly Me to the Moon. Il sera sur la scène du Casino de Paris le 16 octobre.
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1: Bravo, Denis Estève. Bravo, Denis Estève. Fly Me to the Moon. Jolie maîtrise vocale, hein. La voix bien placée, le timbre très juste. Bravo, hein, Greg.
2: L'accent,
1: hein,
2: l'accent,
3: c'est impressionnant.
1: Ah ouais, c'est impressionnant. Ouais. Faites-moi une petite impro tous les deux pour que je dise au revoir. Vous me refaites Fly Me to the Moon et moi je dis au revoir parce que là c'est en direct. D'accord? Merci d'être assis avec nous sur ce Loft Music. Qui recevait les frères Nakash, Denis Estève, Greg Zlap. Pour Greg, le Casino de Paris, le 8 décembre. Fly me to toute the la musique que j'aime. Let me play. Et Denis Estève, le 16 octobre. Au Casino de Paris également. Merci à Enzo Ramos pour la préparation de cette émission. Et Daisy à la

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1: Bonjour, bonjour à toutes, bonjour à tous, soyez les bienvenus sur Sud Radio. Installez-vous confortablement avec la ligne directe que vous connaissez, c'est le 0826-300-300. Vous avez également le site sudradio.fr ainsi que les réseaux sociaux pour participer à l'émission, pour nous interpeller, pour réagir. Vous le savez, durant ces 3 heures d'antenne, vous êtes les bienvenus. Sud Radio, c'est chez vous, vous le savez. De quoi on va parler? LVMH, l'entreprise de Bernard Arnault, le groupe Bolloré, avec à la tête un certain Vincent Bolloré. Les deux ont rejoint le réseau social X. Et hier, c'est Total, le groupe officiel du groupe Total, qui a répondu au fameux économiste Gabriel Zucman, vous savez, qui voulait tout simplement imposer sa taxe lors des débats budgétaires l'année dernière. Est-ce que les patrons doivent s'occuper de l'élection présidentielle? Ça fait quelques semaines qu'on sent un peu de remous entre les prises de parole, des communiqués de presse, des réponses à des économistes, à des groupes politiques. Est-ce que vous le souhaitez? Est-ce que vous le demandez? Est-ce que la campagne présidentielle qui s'annonce a besoin d'un peu de rationalité économique, que ce soit Bernard Arnault, tiens, que ce soit Patrick Pouyanné pour Total ou que ce soit Vincent Bolloré, est-ce que les patrons doivent s'engager, doivent-ils le faire plus ou au contraire? Vous allez peut-être me dire au 0826-300-300 que surtout pas, que les patrons restent éloignés de la politique, chacun son business. On va revenir bien entendu durant cette émission sur les incendies avec le prisme là aussi économique. Est-ce que l'État doit sortir le chéquier façon quoi qu'il en coûte? C'est une petite musique qui monte quand même entre la saison touristique qui va être épouvantable, entre les entreprises qui ont été obligées de bouger, les premières mesures qui sont en train d'être prises concernant le chômage partiel, concernant la simplification de certaines dispositions. Est-ce que pour une situation aussi exceptionnelle, l'État ne va pas devoir sortir le fameux chéquier de l'État? Dieu sait qu'il a été utilisé au cours des dernières années d'Emmanuel Macron. On avait promis que le robinet serait fermé. Mais quand on regarde la situation des incendies, quand on voit les images, quand on voit les ravages de ces feux, ne faut-il pas sortir le chéquier de façon exceptionnelle? Un quoi qu'il en coûte spécial incendie. Vous êtes peut-être concerné par la situation, tiens, à la tête d'un camping, à la tête d'une entreprise, à la tête d'un restaurant, à la tête d'un hôtel dans ce coin-là, et vous auriez peut-être besoin d'un coup de main de l'État. Tiens, incendie, l'État et le chéquier façon quoi qu'il en coûte. 0826-300-300. Et puis l'ARCOM, vous connaissez l'ARCOM, vous en entendez souvent parler. Le patron était l'invité hier de Benjamin Glaize, de Gilles Gansman et du patron de cette radio, Patrick Roger. Grande discussion sur son rôle, sur l'étendue de son pouvoir, sur la campagne présidentielle qui arrive, quelques annonces et une petite phrase qui n'est pas passée inaperçue concernant le contrôle de l'ARCOM sur les influenceurs, sur les fameux réseaux sociaux, en disant qu'il va pas peut-être falloir que l'ARCOM se mêle de tout ça, en imposant certaines règles, notamment d'équité, en imposant certaines règles, notamment sur la diversité du contenu, sur la fameuse pluralité des politiques. Est-ce que l'ARCOM va devenir la police des réseaux sociaux? Est-ce que ça vous inquiète? Est-ce que ça vous rassure? Tout ça dans un contexte, rappelez-vous, on a déjà beaucoup évoqué ce rapport du Sénat qui a invoqué des ingérences intérieures, rien que ça, l'ARCOM, la nouvelle police des réseaux sociaux. 0826-300-300. Pour le moment, 10h06, notre premier fait du jour.
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1: Et notre premier fait du jour s'attarde évidemment sur ce qui se passe du côté de la Gironde encore et toujours avec, depuis le début de l'incendie, 42 000 hectares qui ont été ravagés et plus de 220 000 personnes qui ont été obligées de quitter les lieux avec, on le dit souvent, une solidarité qui se met en place, une spontanéité que l'on peut apercevoir absolument partout dans beaucoup de communes, notamment lorsqu'il s'agit d'accueillir les fameux évacués, parce que c'est un peu comme ça qu'on les appelle maintenant. Bonjour Xavier Paris.
2: Bonjour.
1: Merci beaucoup d'être avec nous ce matin sur Sud Radio. Maire de Gujan-Mestras, c'est du côté de la Gironde. Et on a eu envie de vous appeler ce matin, tout simplement parce que vous faites partie des communes qui avaient, j'ai envie de dire, assez spontanément ouvert ses portes pour accueillir les évacués, pour faire preuve de solidarité. Comment ça s'est passé? Comment ça s'est organisé? Vous avez notamment deux centres d'hébergement dans votre ville sur lesquels on reviendra. Mais racontez un peu comment tout cela s'est mis en place d'abord.
2: Alors effectivement, nous sommes une ville qui accueille les sinistrés. Nous avons d'abord ouvert un premier centre à la patinoire de Gujan-Mestras, où nous avions accueilli au tout début des incendies des habitants de la ville de Sanguinet. Et quelques jours après, nous avons dû ouvrir un second centre suite à l'évacuation de 3 villes du bassin d'Arcachon. Deuxième centre qui se situe dans la salle omnisport du lycée de la mer. Donc c'est toute une organisation à mettre en place, bien entendu, accueillir comme ça un nombre très important et dans des délais assez courts
1: Nous avons accueilli jusqu'à
2: 500 personnes samedi soir lorsque les 3 villes du sud-bassin ont été évacuées. Aujourd'hui, je suis à 200 personnes encore accueillies puisque d'autres personnes ont trouvé d'autres solutions. Nous avons aussi logé des personnes chez des habitants. Énormément de Gujanais se sont proposés spontanément pour héberger ces personnes-là. Donc certains sont partis chez l'habitant, d'autres sont restés dans les centres d'accueil et d'hébergement. Voilà.
1: Et comment justement, en tant que maire, on organise, on essaye de superviser tout ça? On parle beaucoup de la spontanéité, de la générosité, de l'entraide de la plupart des habitants. On voit les restaurateurs, on voit les agriculteurs, on voit les artisans. Vous, en tant que maire, Xavier Paris, du côté de Gujan-Mestras, comment ça s'est passé? Comment vous avez essayé de tout coordonner pour que cela se passe au mieux?
2: Alors c'est vraiment un travail collectif qui a été réalisé, bien entendu la municipalité, les élus, les agents municipaux qui ont fait un travail aussi extraordinaire. J'ai la chance d'avoir sur ma commune une réserve communale de sécurité civile que j'ai créée il y a 3 ans. Ce sont une trentaine de personnes qui se sont totalement mobilisées. Et puis ensuite, d'une manière générale, ce sont les habitants qui ont proposé d'être présents, de soutenir moralement les personnes. Reviendrait ou d'apporter des denrées, des produits, etc. Donc c'est vrai, c'est une mobilisation générale, sans compter bien entendu aussi les entreprises qui jouent vraiment le jeu. Là aujourd'hui, c'est les deux centres sont ouverts 24 heures sur 24, y compris la nuit. Le centre est ouvert. Nous relayons. Il y a tout un planning qui a été fait. Les entreprises, quelques entreprises locales nous fournissent les repas puisque nous faisons petit déjeuner, déjeuner. Et dîner, bien entendu. Nous avons aussi un petit pôle médical qui s'est créé parce que, imaginez bien que ces personnes que nous avons accueillies sont aujourd'hui un peu fatiguées, un peu désappointées, un peu à bout, il faut le dire. Moralement, c'est très dur depuis plusieurs jours. C'est plus que pénible. Elles n'ont pu rentrer à leur domicile. Donc, il y a aussi un accompagnement à faire. Donc, j'ai des infirmières, des psychologues, des kinés qui viennent pour essayer d'apaiser tout ça.
1: En tant que maire, Xavier Paris, généralement, quand vous êtes dans les médias, c'est souvent pour dénoncer une certaine bureaucratie, pour dénoncer des manques de budget, pour dénoncer un certain comportement de l'État vis-à-vis de certaines communes. Là, c'est assez extraordinaire de voir que la plupart des maires qu'on a au téléphone, avec bien sûr la plupart du temps des motifs légitimes encore dans cette situation pour se plaindre de certains éléments concrets, mais tous à un moment dans la discussion sont étonnés, sont bluffés, sont épatés par la solidarité entre les habitants et en fait la générosité qu'ils sont obligés d'organiser dans un moment comme celui-ci. C'est votre cas ?
2: Alors c'est totalement mon cas et je peux vous assurer que ça fait vraiment chaud au cœur. On a plutôt tendance à dire qu'aujourd'hui se développe plutôt une forme d'égoïsme. C'est tout l'inverse. Et dans des moments difficiles comme ça, parce que même si Gujan-Mestras n'est pas une ville évacuée, on sent quand même une ambiance un peu anxiogène, etc. Donc cette générosité fait vraiment chaud au cœur. Elle fait plaisir et on sent que dans des moments difficiles, les gens se serrent les coudes pour passer au mieux cette période qui malheureusement va durer encore quelques jours.
1: Quelques jours, c'est vrai qu'on a appris dans la nuit que le feu est en tout cas présenté comme stabilisé, pas encore fixé. On sait qu'aujourd'hui, c'est malheureusement une canicule qui redémarre avec un risque de feu, de reprise de feu qui est forcément amplifié. Vous, de votre côté, comment vous vous préparez à ces prochaines heures, à ces prochains jours? Est-ce que vous vous apprêtez éventuellement à renforcer certains centres, à en agrandir certains? Est-ce que vous avez changé le message peut-être que vous faites déjà passer dans votre commune? Expliquez-nous un peu.
2: Alors effectivement, on se prépare à toutes les éventualités. Hein. Aujourd'hui, comme vous l'avez très bien dit, le feu est stabilisé, il n'est pas fixé, et les gens ne pourront rentrer à leur domicile que lorsque le feu sera fixé. Mmh. Et ça va prendre effectivement quelques jours en fonction de l'évolution de la météo. Aujourd'hui, les fortes chaleurs, le vent, effectivement, ne favorisent pas cela. Donc on se prépare. Moi, j'ai un troisième centre qui est prêt à être ouvert. Voilà, nous avons déjà tout installé. Et si d'autres communes devait être évacué, nous pourrions effectivement accueillir ces personnes dans ce troisième centre sans difficulté.
1: Donc véritable préparation, déjà... non pas au pire, mais préparation à, on va dire, à recevoir un peu plus de personnes, voilà, et à accueillir les personnes dans le besoin.
2: J'espère qu'on n'aura pas à le faire, mais il faut se préparer.
1: Mais il y a une anticipation de ce côté-là, au cas où.
2: Voilà, une anticipation à faire, et nous sommes prêts, comme les communes voisines. Hein. Il y a 4 communes là du Sud-Bassin qui aujourd'hui ne sont pas évacuées. On est dans la même logique là, se préparer à accueillir si besoin des personnes sinistrées.
1: Quel message éventuellement vous aimeriez passer aux habitants de votre commune qui souhaitent aider ou qui pourraient eux-mêmes être évacués? Je ne sais pas du tout si Gujan-Mestras pour l'instant est concerné d'une quelconque façon par un risque ou par une éventuelle anticipation d'évacuation, non, rien de ça pour l'instant.
2: Non, et puis merci de me poser la question, parce que sur les réseaux sociaux, on entend et on voit un peu tout et n'importe quoi. La ville de Gujan-Mestras, comme les autres villes, la Teste, le Teche et Arcachon, ne sont pas évacuées, il n'y a pas de crainte à ce niveau-là. C'est vrai qu'on peut recevoir, ce matin, il y avait de la fumée, une odeur, bien entendu, mais il n'y a pas de
1: risque d'évacuation. Ce qui est logique, mais pour l'instant, pas de risque
2: voilà,
1: à ce jour.
2: Pas de risque d'évacuation à ce jour de ces communes. Moi, je voudrais dire que j'en ai déjà les remercier de leur générosité, de leur mobilisation, et puis les rassurer, voilà, rassurer à la fois les Gujanais. J'essaie, moi, d'avoir des contacts très réguliers tous les jours avec les personnes que nous accueillons dans les centres d'hébergement, puisqu'ils ont besoin, voilà, de ce lien, d'être peut-être un peu rassurés, puis avoir des informations un peu plus fiables. J'ai la chance de faire un point chaque jour avec mes collègues maires et avec le sous-préfet de l'arrondissement d'Arcachon. Donc on essaie de tenir informer ces personnes-là au mieux que nous pouvons.
1: Et pour, en effet, pour le reste, toujours appel peut-être à la prudence si jamais on veut aider dans les centres d'hébergement. J'imagine qu'il y a tout ce qu'il faut sur le site de la mairie directement.
2: Aujourd'hui, il y a vraiment tout ce qu'il faut, peut-être même un peu trop, mais ça c'est pas grave, il vaut mieux que ça soit
1: jamais
2: comme ça.
1: Jamais trop.
2: Mais non. Aujourd'hui, nous avons tout. Puis si un jour il devait manquer quelque chose, on ferait bien entendu un appel. Et dans les minutes qui suivent, je sais très bien que on aurait une réponse favorable. Si il devait manquer quelque chose, on ferait bien entendu un appel. Et dans les minutes qui suivent, je sais très bien que on aurait une réponse favorable. Donc aujourd'hui, voilà,

0: potentiellement à être ouvert si jamais de nouvelles évacuations devaient avoir lieu. Et je vous remercie de l'avoir dit sur Sud Radio et d'avoir précisé la situation en rappelant peut-être ce point, contrairement à certaines informations qu'on voit circuler ici et là, notamment sur les réseaux sociaux. Non, Gujan-Mestras n'est pas du tout concerné par les évacuations ou par les incendies. Tout va bien, c'est au contraire une commune qui peut vous accueillir et dans laquelle vous pouvez vous arrêter. Il est 10h15 sur Sud Radio. Dans un instant, puisqu'on parlait de la solidarité, de l'entraide, d'une certaine générosité, de spontanéité, eh bien on sera avec les agriculteurs, notamment par la voix de Théo Hernandez, qui est le président des jeunes agriculteurs de la Gironde. Ben, il va nous dire comment ça se passe sur le terrain, quand il aide les pompiers, quand il aide actuellement les forces de l'ordre, quand il aide les habitants. Ben oui, de temps en temps, on a même une entraide entre tout ce petit monde. Et ben c'est beau à voir, je peux vous le dire. À tout de suite sur Sud Radio.
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0: 10h19 sur l'antenne de Sud Radio, on poursuit notre balade dans l'actualité du jour en restant bien sûr principalement concentré sur ce qui se passe avec les incendies et les images qui frappent énormément, qui font le tour de la France, peut-être même du monde, et notamment via l'intermédiaire des réseaux sociaux. C'est ces agriculteurs qui viennent aider nos pompiers avec leur fameuse citerne, réserve d'eau, qui participent justement à la lutte contre les incendies. Bonjour Théo Hernandez. Théo Hernandez, est-ce que vous êtes avec nous? Je crois qu'on est avec vous, à moins qu'il y ait un léger problème technique. C'est très simple. Oui, il y a eu un problème technique. Est-ce que ce n'est grave? Absolument pas. C'est le camarade Zach et le camarade Anthony qui sont en technique qui vont assurer ça. Je pense qu'entre du côté de la Gironde, le réseau n'est pas non plus des meilleures qualités. Et on aimerait vous avoir parce que cette solidarité, elle est importante quand même à mettre en avant. Puis on sait à quel point les agriculteurs, le territoire est important. Et je crois que la magie de la technique et la magie des deux personnes qui sont en régie ont fait qu'on vous a retrouvé. Théo Hernandez, bonjour.
3: Oui, bonjour, excusez-moi, au milieu des bois, on capte pas mais forcément.
0: C'est ce que je disais, il y a absolument aucun problème, Théo Hernandez. Merci beaucoup d'être avec nous. Vous êtes président des jeunes agriculteurs de la Gironde. Je le disais quand même, des images qu'on fait le tour des réseaux sociaux, le tour des chaînes infos, le tour du pays, ces agriculteurs qui aident les pompiers. Vous, c'est le cas en Gironde, vous êtes en total soutien des pompiers. Et si oui, comment ça se passe concrètement?
3: Oui, tout à fait, oui. On n'a pas hésité à venir et à se mobiliser, donc dans le réseau GIA, mais aussi plus largement l'ensemble des agriculteurs de la Gironde, des départements limitrophes et même limitrophes de la Nouvelle-Aquitaine. Donc ça fait un bel élan de solidarité. Voilà, donc nous, notre job, c'est d'aller à des points d'eau, de ravitailler, de charger nos tonnes à eau, de ravitailler les pompiers, de les charger directement leurs camions au plus près des flammes et des colonnes. Tout en se mettant en sécurité, il faut toujours allier les deux, la rapidité et la sécurité, et ça leur fait gagner un temps précieux et surtout une rapidité de chargement pour qu'ils soient le plus efficace possible sur les feux.
0: Mais racontez un peu comment quand même tout ça s'est organisé, parce qu'on comprend la volonté d'aller aider. Maintenant, entre le moment où on a envie d'aller aider et le moment tout d'un coup où on se retrouve au milieu des flammes en train d'essayer de remplir des cuves d'eau pour aider, pour les rapprocher des pompiers, ça a dû mettre un petit peu de temps, non? Comment ça s'est passé? Vous êtes coordonné avec eux, c'est ça?
3: Oui, tout à fait. En moins de 24 heures, on avait des convois qui étaient prêts. Nous, chez Jeunes Agriculteurs, on a décidé de diviser nos convois pour avoir de la relève. Parce que moi, je suis arrivé vendredi et j'avoue que la nuit dernière, j'ai pu dormir un petit peu. C'était quand même très agréable parce que j'ai d'autres GIA du Blayais qui sont arrivés pour prendre un peu la relève. Et là, depuis ce matin, on a été officiellement réquisitionné par la préfecture. Donc là, on suit une colonne de 80 pompiers pour les ravitailler. Là, on se dirige vers le port pour avoir le briefing et savoir où on part.
0: Ce qui est quand même toujours un peu hallucinant dans ce type de situation, parmi celles que vous décrivez, Théo Hernandez, en rappelant que vous êtes le président des jeunes agriculteurs de la Gironde, c'est de voir à quel point, bon, entre le moment où vous êtes mis en place, le moment où la préfecture vous réquisitionne d'une certaine manière, le moment où toute la chaîne en réalité se construit officiellement, vous me dites que ça a commencé vendredi, on est mercredi, bon, disons qu'il fallait pas être pressé, quoi.
3: Exactement, le feu, ça fait 8 jours, un mercredi de la semaine dernière. Heureusement qu'on n'a pas attendu d'être réquisitionné pour intervenir. Après, on reste très attaché à notre patrimoine. Les agriculteurs, on travaille avec la nature. Et quand on voit cette nature partir en fumée, c'est une évidence d'y partir. On a encore en tête 2022 où un grand nombre de nous étaient là-bas.

0: Et donc on a pris de notre expérience 2022 pour arriver le plus rapidement possible. Mmh.
1: Mais il y a deux éléments quand même que je retiens dans la discussion qu'on a depuis quelques minutes maintenant, Théo Hernandez. La première, c'est que généralement quand on parle des agriculteurs, c'est souvent parce que vous traversez des périodes plus que pénibles. C'est souvent parce que vous avez des revendications. On filme souvent les grands cortèges sur les autoroutes qui font des blocages, des points de blocage, etc., etc. Là, malgré toute cette période de tension, malgré les difficultés que vous traversez, la lutte contre les incendies, les différents avec les pouvoirs publics, peut-être même avec les autres professions, ça disparaît, c'est l'urgence d'abord.
0: Tout à fait, dans des situations d'urgence, on n'est pas sur une crise, on est sur l'urgence, tout disparaît, il n'y a même plus de syndicats, on travaille tous ensemble pour essayer d'éteindre cet incendie. On est sur d'urgence et mais on sera rappelé à la fin de cet épisode au pouvoir public que même si ils nous aident mais pas forcément comme on a envie ou c'est très long, nous on sait être réactif et en moins de 24 heures quand il y a un problème comme ça, on sait être sur le terrain. Si on avait essayé comme l'État nous traite parfois, on serait peut-être arrivé dans un mois ou deux sur le terrain.
1: Ça, c'est pas faux. Il y a aussi un rapport, j'imagine, pour vous, Théo Hernandez, au territoire, à la terre, au paysage, à la nature, qui est très important en tant qu'agriculteur, parce que les ravages que tout cela provoque, on va peut-être en saisir entièrement les conséquences dans 2-3 semaines, pour pas dire plus de temps. Vous avez ce rapport-là, qui fait que pour vous, ce qui se passe, c'est un véritable drame, beaucoup plus, et vous le vivez peut-être encore plus profondément que certaines personnes.
0: Bien sûr, nous on travaille tous les jours dehors avec la nature. Ah oui. Et on a quand même autour de l'Estas et dans tous ces coins-là, on a quand même des agriculteurs. Moi j'ai des adhérents qui sont là-bas. Je m'entretenais ce matin avec Jean-Yves Carlier de la DDTM parce que nos agriculteurs ne peuvent plus aller travailler sur leur terre alors qu'on est en pleine récolte de pommes de terre, pleine semis d'haricots verts et récolte de maïs doux. Et ça pose aussi un problème parce que des exploitations qui sont déjà en crise, qui ont des cultures qui arrivent à terme, on ne peut pas ramasser, et des cultures qui doivent mettre au sol pour nourrir aussi la population, hein, parce que le maïs doux, c'est du maïs de consommation humaine, et les haricots verts aussi, ne peuvent plus travailler. Donc on est en plus obligé, nous, de travailler sur deux choses, c'est le fond et la forme. C'est-à-dire qu'on est sur le terrain pour aller alimenter les pompiers, mais on est aussi obligé d'être à l'écoute des agriculteurs qui sont dans le secteur, qui essayent de protéger leur maison comme ils peuvent, et leur culture, et faire en sorte qu'ils puissent continuer à travailler pendant les incendies.
1: Sachant qu'il y a aussi, vous parlez des agriculteurs, c'est très important, il y a aussi, je crois, vos confrères viticulteurs qui vont traverser une sale passe, parce que quand bien même ils ne sont pas touchés par les incendies, il y a toutes les conséquences que peuvent provoquer les grands écrans de fumée qu'on peut voir partout sur le territoire de la Gironde, dont on va là aussi, je pense, mesurer les conséquences seulement dans quelques semaines. Une question, Théo Hernandez, puisqu'on se penche sur cette histoire de la nature, vous êtes le président des jeunes agriculteurs de la Gironde, on a beaucoup de débats ces derniers temps sur les mesures écolo qui empêchaient parfois, qui empêcheraient de prendre certaines mesures contre les incendies. On pense au débroussaillage, on pense à certaines normes en forêt, on pense à certaines normes justement aussi dans les champs. Vous, en tant qu'agriculteur, vous êtes confronté aussi à ça, parfois à une idéologie écolo qui empêche le pragmatisme. Vous le voyez sur le terrain ?
0: Mais oui, tout à fait, oui, on le voit parce que on a quand même de la chance dans le secteur où on est d'avoir des sablières. Mais on créerait des retenues d'eau, ça nous ferait aussi des points de pompage pour justement ce genre d'incendie. Et s'il y avait des réels pare-feux, alors oui, un pare-feu c'est peut-être pas joli, mais on se rend compte que en cas d'incendie de cette ampleur, les pare-feux, il n'y a pas besoin de les créer en urgence et de se battre contre le feu. Enfin hier après-midi. J'étais au milieu sur une piste forestière à ralimenter les pompiers. On était à 400 mètres des flammes et on avait des bulles pour nous protéger et pour créer un pare-feu. Donc je pense qu'on n'a pas retenu les leçons de 2022 pour des histoires d'idéologie et surtout de bureaucratie et de paperasse. Mais je pense que pour le bien-être de la faune et la flore, hein, parce qu'il ne faut pas oublier la faune et la flore là, qui est en train de s'éteindre et qui va mettre du temps à revenir sur le terrain, ces pare-feux-là auraient évité d'avoir autant d'hectares, d'avoir autant d'impact. Et j'en profite aussi pour remercier quand même, parce que ça, il faut quand même en parler, tous les bénévoles qui sont dans les salles communales, les maires de toutes les villes.
1: On était avec un maire justement, il y a 5 minutes de cela, en effet.
0: Et parce que on a eu un super accueil, on a dormi ce soir, hier soir pardon, à Brache, commune qui est à 10 km de Lacanau. On a été reçus, on arrivait tard, hein, on arrivait après minuit, on a été très très bien reçus. Moi, ça fait, j'avais pas prévu de rester aussi longtemps. Je pensais que le feu allait s'atténuer. Ils ont pas hésité à prendre mon sac et à me laver mon linge parce que ben, j'avais plus de linge propre à me mettre. Mmh. Ils nous ont nourris jusqu'à 1h du matin. Ce matin à 6h, ils nous ont préparé le café. Enfin, je tiens vraiment à remercier toutes ces personnes et il faut absolument les mettre en valeur parce que sans eux, on serait épuisés. Et voilà, ça fait quand même chaud au cœur, tout cet élan de solidarité.
1: Et on voit bien que de toute façon, Théo Hernandez, actuellement, la France tient par cet élan de solidarité que vous avez formidablement décrit. Merci beaucoup d'avoir été avec nous, président des jeunes agriculteurs de la Gironde. Bon courage encore pour cette journée. On a bien compris que vous étiez sur les routes à destination d'autres lieux, justement, pour apporter le soutien des agriculteurs à nos soldats du feu qui sont encore en train de lutter contre cet incendie, hein, contre ce méga-feu, comme il est appelé désormais, stabilisé, mais toujours pas fixé, avec un risque de reprise particulier aujourd'hui avec la canicule et certains vents qui vont certainement se remettre à souffler. Dans un instant sur Sud Radio, alors qu'il est 10h29, vous en avez l'habitude, vos grands débats de l'été, les éditorialistes approchent, entrent et s'installent autour de la table. On va causer notamment de l'ARCOM et ce qu'elle va devenir la police des réseaux sociaux. Hier, son grand patron était l'invité de Sud Radio, au micro de Patrick Roger, Benjamin Glaise et Gilles Gansman. Et vous allez le voir, il a développé une petite idée qui n'est pas tombée dans l'oreille d'un sourd, encore moins l'oreille de nos auditeurs, à savoir commencer à contrôler, un peu comme ils le font du côté des médias, certains influenceurs en parlant de diversité des politiques, en parlant de, non pas de surveillance, mais forcément de vigilance sur les contenus, sur le temps de parole. Bref, est-ce que l'ARCOM va devenir la police des réseaux sociaux? Eh bien, on en débat dans une poignée de secondes. À tout de suite sur Sud Radio.
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1: 10h32 sur Sud Radio, permettez-moi d'abord de vous annoncer une mauvaise nouvelle. Un DJ français, l'un des plus connus sans doute à l'international, qui avait su faire rayonner la France, notamment lors de la cérémonie de clôture des Jeux Olympiques avec la chanteuse belge Angèle. Vous en entendez un extrait derrière, c'est le fameux DJ français Kavinsky qui a été retrouvé mort à son domicile. On n'en sait pas plus pour l'instant, seulement à l'âge de 50 ans. Il s'inscrit malheureusement dans la longue liste des DJ disparus beaucoup trop tôt et beaucoup trop jeune. Je vous propose qu'on commence cette émission en musique. C'était ce qui avait su animer la fin des JO. C'était à Paris il y a 2 ans.

0: sur les circonstances de sa mort, on en saura certainement plus. En tout cas, on espère en apprendre plus dans les prochains jours et dans les prochaines semaines. 10h34 sur Sud Radio, vos débats de l'été. On va parler des entreprises LVMH avec Bernard Arnault qui a débarqué sur le réseau social X. On a également Vincent Bolloré qui a débarqué sur ce réseau social il n'y a pas longtemps. Et comme il n'y a jamais 203, on a aperçu le groupe Total hier répondre à Gabriel Zucman. Dois-je vous rappeler qui est Gabriel Zucman, l'économiste qui pensait qu'il fallait régir l'économie du monde avec une taxe portant son nom? Eh bien, il a accusé que la France n'avait pas en réalité les moyens de lutter contre les incendies uniquement parce que Total ne payait pas d'impôts. Ouf, petite réponse grinçante du groupe Total que vous fera découvrir tout à l'heure. Est-ce que les grandes entreprises et les patrons doivent se mêler de l'élection présidentielle qui arrive? 0826 303 ans. Les incendies, on va forcément en recoser avec cette petite musique qui monte. Vous entendrez le patron et le président de la Chambre de commerce et de l'industrie de Bordeaux-Gironde qui était avec nous hier. Et forcément, à la fin de notre entretien, je lui ai posé la question. La petite musique qui monte, le quoi qu'il en coûte pour cette période exceptionnelle, il a répondu quand même qu'on devrait y songer. Est-ce que la France est prête encore à dégainer le chéquier pour cette période exceptionnelle? Est-ce que les flammes que l'on voit, le courage des pompiers, la surprise qu'un tel événement provoque ne doit pas pousser l'État de manière assez exceptionnelle à faire une forme de quoi qu'il en coûte? Vous viendrez en débattre avec nous, bien sûr, surtout si vous êtes concerné par la situation. On pense au secteur du tourisme, on pense au secteur de la restauration, on pense à toutes ces entreprises sur place. 0826 300 300. Mais 10h35, notre premier débat du jour.
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0: Le premier débat du jour, il va forcément vous faire réagir. Laissez-moi d'abord vous présenter ceux qui sont autour de la table. Gilles Platré, maire de Chalon-sur-Saône. Bonjour monsieur le maire.
2: Bonjour cher ami.
0: Ergun Torpasland, délégué général de Démocrates et Progressistes. Bonjour. Najwa Elaïté, docteur en droit public et auteur de Maître, sortez-moi de là, c'est aux éditions Mareuil. Et Julia Hacha, conseillère municipale à Kingersheim. Bonjour à tous les quatre. Bonjour. Sujet qui va forcément vous faire réagir parce qu'il est sociétal, il est aussi éminemment politique, surtout à l'approche de l'élection présidentielle. Et on va parler d'une institution française qui, à chaque fois globalement qu'elle prend la parole, réussit à déchaîner les passions contre elle, on va dire. C'est l'ARCOM. Son président était l'invité de Patrick Roger, de Benjamin Glaize et de Gilles Gansman. C'était hier sur Sud Radio. Et alors une petite phrase qui n'est pas passée inaperçue, qui parle du contrôle de vigilance sur les réseaux sociaux, peut-être soumettre les influenceurs, ceux qui parlent sur les réseaux sociaux, aux mêmes règles des médias. Et là, la panique. Est-ce que l'ARCOM va devenir la police des réseaux sociaux? 0826 300 300. Écoutez le patron de l'ARCOM qui était hier l'invité au micro de Sud Radio.
3: On va sans doute avoir un regard nouveau, inédit, parce que le phénomène est inédit, sur le rôle que les créateurs de contenu, les influenceurs seront pris
4: en compte alors, manière ou d'une autre.
3: Ils peuvent être pris en compte. Ce qu'on va faire, évidemment, si on ne va pas s'intéresser à tous les créateurs de contenu qui mettent des contenus.
4: Mais ils devront avoir eux aussi du pluralisme, quoi.
3: Alors, ce que l'on va sans doute regarder, c'est que ceux qui ont la plus grande influence, ceux qui ont le plus grand nombre d'abonnés ou de spectateurs, si je puis dire, on puisse leur demander de respecter les mêmes règles d'équilibre ou d'égalité entre les candidats qu'ils invitent et les mêmes règles de prudence, de modération dans le traitement de la campagne.
4: Pas comme les médias classiques, quoi.
3: La loi audiovisuelle permet de leur appliquer les mêmes principes. Ce ne sera pas les mêmes règles, parce que les principes de diffusion, de distribution des contenus sont complètement différents.
0: Bon, ce ne sera pas les mêmes règles, mais on sent prudence, vigilance, sobriété, pluralité. Est-ce que les réseaux sociaux vont être sous le contrôle de l'ARCOM? On est quand même deux semaines après la fameuse polémique autour de ce rapport du Sénat concernant les ingérences État intérieur. Est-ce que l'ARCOM va devenir la police des réseaux sociaux? 0826 300 300. Najwa Elaïté.
5: L'intervention du président de l'ARCOM ne m'étonne pas, hein, parce que vous avez des influenceurs qui pèsent, hein, dans le débat public, certes. Moi, je ne veux pas d'un Far West numérique, et je veux pas non plus d'un ministère de la vérité. Donc l'ARCOM, il est là pour réguler, pour également lutter, entre guillemets, et veiller à ce qu'il n'y ait pas d'influence étrangère. Là, il est naturellement dans son rôle, mais il ne doit pas intervenir et limiter les opinions. C'est la crainte, d'ailleurs, à chaque fois que l'ARCOM prend la parole, la crainte, c'est de se dire, ça y est, on va être fliqué, on va pas pouvoir s'exprimer librement. Et souvenez-vous que ce débat, il est pas nouveau, parce que en 2020, la loi Avia avait été censurée par le Conseil constitutionnel, parce que Là encore, il y avait une volonté
0: de sanctionner les mauvaises opinions.
5: Tout à fait, exactement.
0: Il y avait notamment, je crois que c'était l'article 7 qui nous expliquait que l'État avait le monopole de savoir ce qu'est une bonne opinion. Mais
5: exactement.
0: Qu'est-ce qu'une bonne ou une mauvaise opinion?
5: Sauf
0: c'est compliqué.
5: Que, voilà, il y a une liberté fondamentale en France, c'est la liberté d'expression. Et pour en terminer par cela, il aurait fallu. Pourquoi elle a été censurée cette loi Avia? Parce qu'il aurait fallu, eh bien, impliquer le juge qui est le garant des libertés publiques.
0: Donc ça, ça pose forcément un problème. Est-ce que l'ARCOM va devenir la police des réseaux sociaux? De toute façon, quand on voit la multiplication de ce type d'initiatives, alors que la plupart du temps sont retoquées, Gilles Platret, on peut se poser la question.
2: L'ARCOM le souhaite. C'est très clair. Les déclarations du président ne laissent planer aucune ambiguïté sur le sujet. En fait, il se fait écho d'un groupe de travail qui est censé rendre ses conclusions à la fin de l'année sur ce sujet-là. Elle est déjà la police par la loi des réseaux sociaux, puisque l'observation du respect de l'obligation à partir du 1er septembre de l'interdiction aux moins de 15 ans lui incombe. Ça, c'est la loi d'il y a quelques jours, du mois de juillet.
0: Dont on avait parlé ici.
2: Voilà, exactement. Mais là, on voit bien qu'on passe sur quelque chose de différent, sur un écho qui est beaucoup plus fort et pour le moment dont la limite n'est pas tracée. Moi je suis très inquiet, j'ai écouté comme vous ce qui s'est dit ici et je me dis que avec ces tentations répétées de maîtriser la parole, en gros des opposants, on va quand même le dire, des opposants, parce que si vous considérez que votre camp est le camp du bien, mais pourquoi allez-vous réguler ces paroles? Donc c'est forcément la parole de l'opposition qui doit être régulée, et je pense que on y va. Alors, est-ce qu'on ira jusqu'au bout? Est-ce que le Conseil constitutionnel, si on passe par la loi, mon sujet c'est ça, parce que si vous écoutez aujourd'hui le président de l'ARCOM, groupe de travail intérieur,
0: et on verra,
2: mais justement, or la loi, me semble-t-il, qui est garant de la liberté, doit peser sur ce débat-là. Et surtout, ne laissez pas l'ARCOM faire sa propre loi, sinon c'est terminé.
0: Julia Achat.
6: Vous avez parlé de Far West. Moi, je parlerais plutôt des réseaux sociaux comme une grosse bête dans une jungle un peu incontrôlable qu'on ne sait pas maîtriser en France. En fait, le problème dans ce débat-là, c'est que la frontière, elle est presque invisible entre le contrôle de la pensée et être le régulateur, justement, des opinions et des prises de parole de chacun. Faut quand même noter que on maîtrise très mal les réseaux sociaux. On le voit très bien sur la question et ce projet de loi sur qui a été voté sur la protection des mineurs avec un âge minimum de 15 ans. On voit bien aussi que on a des ingérences à peu près partout. Donc à un moment donné, que l'ARCOM puisse essayer, tenter de réguler tant bien que mal une élection présidentielle qui va être compliquée à gérer avec toutes ces ingérences. On le voit d'ailleurs. Même rien qu'à la télé, sur un domaine sur lequel il est en droit de contrôler, c'est par exemple le sujet avec Xenia, c'est ça, qui est une intervenante régulière de CNews. Bon, on peut se poser la question de la légitimité de se dire, est-ce qu'à un moment donné, on ne doit pas aussi établir des règles du jeu pour que la campagne présidentielle se passe bien?
0: Qu'est-ce qu'une bonne opinion? Parce que même, en effet, la personne que vous évoquez, qui est soupçonnée, on va dire, de faire preuve d'une ingérence venant d'un État étranger, pour ne pas le nommer la Russie, pour beaucoup, elle n'est pas. Enfin, je veux dire, est-ce que pour autant son avis est illégal? Je veux dire, elle a le droit de le prononcer, peut-être que ce n'est pas le bon cadre, mais elle a le droit de le tenir. Où s'arrête la liberté d'expression?
6: C'est pour ça que la frontière est infime. C'est très compliqué d'avoir un débat extrêmement direct, blanc ou noir.
0: Et surtout en France, avec l'État qui adore mettre ses jolies pattes absolument partout, je ne suis pas sûr que ce soit le plus fin pour savoir se pencher sur ces limites qui sont infimes, comme vous le disiez à Chariergoun.
7: Ce qui vient d'être dit est plutôt juste, c'est-à-dire qu'entre la censure et la jungle numérique, il y a un chemin, c'est l'État de droit. C'est vrai que dans l'interview...
0: Vous parlez de censure quand même, pour vous c'est ce qui risque de se dessiner.
7: C'est l'état de droit qui empêcherait qu'on aille ni vers de la censure, ni que ce soit le Far West. Donc, qu'il y ait des personnes qui aient des avis ou bien qui portent la parole d'autres puissances, dans l'absolu, c'est leur liberté aussi, sauf qu'il faut pas tromper l'auditeur, et si c'est le cas, il faut le dire. Et je pense que c'est la principale difficulté dans ce genre de situation. Maintenant, sur l'ARCOM, il y a plusieurs problématiques quand même. Tout d'abord, est-ce qu'ils ont les moyens de ces ambitions-là? Je ne crois pas. Je crois que c'est moins de 500 agents. À mon avis, ils ont déjà assez... Ils ont déjà assez à faire avec l'audiovisuel. Par contre, on va dire l'historique très récent des élections présidentielles proches de chez nous et pas que aux États-Unis ou même en Roumanie, on a vu qu'il y avait des ingérences numériques massives de la Russie et d'autres pouvoirs pour essayer de déjouer, notamment à quelques heures des scrutins. En Roumanie, ça s'est joué, je crois, à rien. En Moldavie, c'était également ça. C'est les votes des Moldaves de l'étranger qui ont fait changer l'élection. Et aux États-Unis, on se souvient de l'élection de Donald Trump. Il y a eu des rumeurs, des fake news qui ont été été diffusée en disant que comme quoi les immigrants mangeaient des chiens et ça a été accepté et pris en compte par l'opinion publique. Donc jungle numérique, évidemment que non, censure non plus, et dans tout cela l'état de droit, une loi qui permettrait de garantir les libertés individuelles mais également les règles collectives sera adéquate.
0: On vient de faire un premier tour de table. L'Arcom va-t-elle devenir la police des réseaux sociaux? Est-ce souhaitable en période de campagne présidentielle? Beaucoup pourraient dire, mais écoutez, qu'il y ait une autorité certes dirigée par l'État qui est imparfaite mais qui veille à des fake news qui ne soient pas diffusées en masse, pourquoi pas? Ou au contraire, est-ce que dans une telle période de tension politique avec une élection présidentielle qui va être cruciale, avec, on le voit aussi, des périodes où on est pas mécontent d'avoir les réseaux sociaux pour apprendre certaines choses qui ne passent pas toujours par les voies officielles. Est-ce que l'Arcom va devenir la police de la pensée, la police des réseaux sociaux? Vous avez les questions, moi en tout cas je vous les pose, amis auditeurs. 0826 300 300, et on se retrouve après une poignée de secondes. À tout de suite sur Sud Radio.
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1: 10h46 sur Sud Radio, vous connaissez le numéro qui vous amène autour de la table, c'est le 0826-300-300, le site sudradio.fr, l'application ainsi que les réseaux sociaux pour participer, pour commenter, pour réagir, pour nous interpeller. Et c'est ce que vous avez fait, Patrick, bonjour.
2: Oui, bonjour.
1: Merci beaucoup d'être avec nous, Patrick. Alors, simplement, rassurez-moi, vous êtes Patrick, vous n'êtes pas Patrick Roger, ce n'est pas le patron de la radio qui nous fait un prendre.
2: Non.
1: Alors, tout
2: non,
1: va
2: non,
1: bien,
2: non.
1: Patrick. Parlez librement, donc.
2: Bon, alors, donc, oui, donc moi, je voulais faire plusieurs petites remarques. Premièrement, lors de votre émission, vous abordez des sujets divers et variés. Or, il se trouve que tous ces sujets, que ce soit les incendies, l'histoire de l'ARCOM et ce que vous avez laissé supposer une intervention des grands patrons lors de l'élection présidentielle, tout ça, c'est lié à une seule et même chose, enfin à la même situation française, qui est un État, comme on n'a jamais vu, incompétent, qui, parce qu'il est incompétent, s'agite dès qu'il y a quelque chose, au lieu d'avoir anticipé et pris des mesures raisonnables et adéquates. Il s'agite, il fait de la communication, il sort de l'argent qui est le nôtre, hein, et comme il faut qu'il justifie, qu'il trouve toujours les moyens de, on va dire, de justifier son existence, il se mêle de tout, voilà. Mmh. Alors, l'ARCOM, par exemple, moi, de mon point de vue, il faudrait supprimer ce truc-là. C'est une hérésie absolue.
1: Mmh. Alors, après, Patrick, je ne vais pas interrompre votre raisonnement, mais vous savez que l'ARCOM, sans doute, comme beaucoup d'institutions, ont des défauts, mais c'est quand même très utile sur... sinon, le monde des médias serait une jungle, je veux dire, ce serait un grand n'importe quoi.
2: Ben, je ne suis pas d'accord.
1: D'accord, mais expliquez-nous pourquoi vous n'êtes pas d'accord. Vous estimez quand la liberté devrait primer, c'est ça?
2: Pardon ?
1: Vous estimez peut-être, Patrick, que la liberté doit primer et que, de toute façon, la liberté entraîne une sorte de régulation un peu automatique.
2: Il faut qu'on fasse un choix clair. Où on se considère un pays mature, instruit, avec un haut niveau d'instruction, ce qui, on sait, n'est plus le cas, mais va bien falloir essayer de décider si on veut assumer ce qu'on prétend être ou si on retourne à la préhistoire. Dans un pays de gens intelligents, on n'a pas besoin de gens pour réguler. La liberté d'expression consiste aussi à un principe dialectique sans fin. Alors quand je dis sans fin, il y a des lois en France, hein, on peut pas dire oui c'est super de violer les petites filles ou c'est super d'aller assassiner son voisin. Donc il y a des lois. Donc qui est un organisme de vigie pour veiller à ce que la loi soit respectée, ok, mais pour l'idée de réguler l'information et la parole, ça pour moi c'est hors de question.
1: Il y a la loi, il n'y a pas besoin d'organisme indépendant qui plus est rallié à l'État, relié à l'État, Patrick, pour faire respecter ça. Merci beaucoup de nous avoir passé un coup de fil, Patrick, au 0826-300-300. D'ailleurs, vous avez interpellé Gilles Platret.
3: Oui, mais je suis entièrement d'accord sur la finale de ce qui a été dit, c'est-à-dire que oui, qu'un organisme veille au respect de la loi, c'est une chose, mais que cet organisme fasse lui-même la loi, c'est-à-dire qu'il régule, qu'il crée de la règle, c'est là où il y a dérive, parce qu'il n'est pas mandaté pour ça. Il est alors entièrement d'accord, il faut effectivement, enfin moi je suis en tout cas de ceux qui pensent qu'il faut réglementer un petit peu le temps de parole pour éviter, pour assurer la pluralité. J'ajoute simplement une chose, c'est que le président de l'ARCOM est intervenu ici à votre micro sur une question qui est celle des influenceurs.
1: Oui, absolument.
3: En disant, et c'est aussi le signe des temps, c'est ce que je voulais dire tout à l'heure également, c'est-à-dire que on sait aujourd'hui que plus de la moitié de la population va chercher son information sur les réseaux sociaux et plus sur la presse traditionnelle. Donc finalement on se dit mais vous êtes créateur de contenu donc vous allez être obligé de respecter des règles ça se passe concrètement comment? Le vrai problème de tout ça c'est le flou qui entoure les déclarations du président et derrière ce flou ou au milieu de ce flou le risque que demain des règles qui ne soient pas approuvées par la représentation nationale soient appliquées et en plus dans un contexte incandescent qui est celui de l'élection présidentielle.
1: Najouel a été c'est vrai, ça, le fait de créer des règles, qui plus est dans un contexte où on ne sait même pas comment qualifier ce qu'on doit encadrer, c'est un problème.
4: Comme on dit, trop de réglementation tue la réglementation, de vous dire.
1: Welcome in France.
4: Exactement, et c'est notre plus gros problème. Mais je rebondis sur ce qu'a dit cet auditeur, qui est très juste, c'est-à-dire Patrick. Qu'on a un État qui est tentaculaire, en effet, qui veut s'occuper de tout. Et d'ailleurs, on a déjà eu des débats là-dessus, où on se dit, l'État, au contraire, il doit s'occuper de ses missions régaliennes, il doit se reconcentrer. Et surtout, on regarde l'état de nos finances publiques. Et puis, il dit autre chose qui est très juste, il indique que, l'ARCOM n'est pas là pour dire si la loi a été violée ou pas. Le seul qui est en mesure de faire ça, et je suis désolée d'être redondante, c'est le juge. C'est le juge qui doit déterminer si le contenu est licite ou illicite avec les sanctions qui vont avec.
1: Et ce que disait Patrick qui était très juste, c'est soit en réalité on a une loi en France et on est un État suffisamment fort pour la faire appliquer dans absolument toutes les strates de la société, y compris dans les médias, c'est-à-dire les appels à la haine, les fausses informations, etc. Mais on n'a peut-être pas besoin, en effet, de créer une institution qui est toujours, quoi qu'on en pense, un peu opaque, avec des décisions qu'on a toujours du mal à saisir, qui peuvent aller jusqu'à une fermeture de chaîne, comme on l'a vu il y a un an et demi, avec ce type, en effet, de prérogatives. 10h52, on poursuit la conversation. 0826-300-300. Bonjour Simon.
5: Oui. Alors. Bonjour à toutes les personnes du plateau, aux auditeurs. Bon, moi, je vais dire une chose très simple. Je vous ai écouté attentivement. Bon, déjà, une petite analyse. La composition du plateau de vos invités, tous les mouvements politiques sont pas représentés. Donc, déséquilibre. Donc, si on commence à aller dans ce genre de...
4: Si on y va
5: dans ce genre de considération, on n'en sort plus.
1: Ouais.
5: Donc c'est un peu délicat. Et quand vous voulez inviter des gens et qu'ils refusent de venir, qu'ils représentent un courant politique, comment vous faites ? L'ARCOM va réagir et va imposer aux gens de venir ? Bon, c'est vraiment complètement absurde. C'est des gens qui veulent donner des leçons à tout le monde et qui devraient se les appliquer à eux-mêmes déjà. L'honnêteté, et quand on voit le gouvernement qui n'arrête pas de mentir, parce que c'est vraiment du mensonge, systématiquement, et qui essaie de faire feu de tout bois maintenant dans les derniers mois, alors qu'il n'a rien fait pendant 9 ans, bon, c'est quand même très inquiétant. Et exploiter la censure, on est venu dans une autocratie, quoi. C'est vraiment très, très inquiétant.
1: Et vous vouliez répondre notamment à certains intervenants autour de la table. Simon, lesquels ?
5: Disons, intervenant, je suis désolé, je n'ai pas les noms, à part Gilles Platré, je ne connais pas les autres noms.
1: Vous allez apprendre à les connaître.
5: Voilà. Non, c'est pour simplement dire que bon, chacun a exprimé son opinion. Je dirais simplement qu'il y a quand même des éléments essentiels qui sont oubliés. Et le terme qui a été le plus employé, c'est la censure. La censure qui est tout à fait la réalité dans ce cas de figure. La censure. Et puis si les journaux étaient au plus honnêtes, on se détournerait pas vers les réseaux sociaux. On serait peut-être apte à faire la part des choses et
1: vous, Simon, par exemple, ça c'est intéressant de vous poser la question, notamment à vous. Vous informez énormément sur les réseaux sociaux ?
5: Absolument pas.
1: Ah, absolument pas. Donc vous défendez autre chose que votre paroisse, là, en plus ?
5: Ah ben oui, non, mais moi je défends pas. Je défends tout ce qui est une expression, qu'elle soit vraie ou fausse, et qu'elle soit étayée ou pas. Après, je pense que, comme ça a été dit justement, je ne sais plus qui, les gens sont suffisamment éduqués, j'espère intelligents, pour faire la part des choses, et puis il faut recouper les informations. Faut pas regarder une chaîne unique, faut pas regarder les réseaux sociaux.
1: Et ça, après, vous comprenez aussi, Simon, ça fait partie des choses, vous savez que ça n'est pas le cas. En réalité, oui, bien sûr, on aime tous et on le fait, parce que c'est un peu le principe quand on croit dans ce pays, dans la liberté, on prend ce risque-là, comme dirait l'autre. Mais Simon, vous savez très bien, peut-être que vous le faites, mais que quand on est installé dans une idée, on commence peut-être à regarder les mêmes contenus, donc à lire les mêmes journaux, donc à suivre les mêmes influenceurs, à écouter la même chaîne d'information, peut-être la même radio. Et forcément, tout ça crée ce qu'on appelle une bulle cognitive qui fait que vous n'avez peut-être pas un reflet un peu exact de la réalité, Simon.
5: Oui, d'accord, je suis tout à fait d'accord sur ce qui est dit, simplement c'est ce que je reviens à mes premiers propos. Si simplement, par exemple, je regarde la télévision, il y a certaines chaînes publiques d'autant plus, qui disent toujours les mêmes choses et qui évitent de parler de certains sujets. Bon, mais qu'est-ce que vous voulez ? Vous allez vous informer ailleurs. Si, c'est ce que je parlais, ce dont j'évoquais tout à l'heure, c'est l'honnêteté de tous ces journaux, qu'ils soient télévisés, écrits, tout ça.
1: C'est ça, il faut espérer miser sur l'honnêteté de tous ces gens, que ce soit journaux, journalistes, journalistes et participants au débat public. Merci beaucoup, Simon, au 0826 300 300. Je sais pas pourquoi il y a Julia Achat qui se prend la tête dans ses mains. Qu'est-ce qui se passe, Julia?
4: Non, tout va bien. Non, mais j'écoute attentivement.
1: Oh, non, mais en désaccord mais peut-être que... avec l'honnêteté intellectuelle générale, c'est ça?
4: Avec l'esprit critique. D'ailleurs, on le voit bien, même à l'école, on a du mal à accompagner même les enfants à développer un esprit critique, justement parce qu'il y a une émergence. C'est quelque chose qu'on construit notamment à l'école parce qu'il y a aussi une inégalité familiale, etc. Où on n'est pas tous dotés, on n'a pas toute la chance de naître dans la bonne famille. Et on voit bien qu'aujourd'hui, avec l'émergence des réseaux sociaux, c'est d'autant plus compliqué de construire un esprit critique et d'avoir cette logique de OK, j'ai eu cette information-là, je vais essayer de trouver une contradiction dans ce moyen-là de communication. Et en fait, on voit bien que ça ne se fait plus et que les consommateurs de CNews ne sont consommateurs que de CNews.
1: Et on peut dire dans ce cas-là la même chose de France Inter,
4: bien
1: de Libération,
4: bien sûr,
1: la bulle intellectuelle concerne toutes les idées. Mais oui, on l'avait pas remarqué.
6: Il y a deux aspects. Un peu naïf, j'ai l'impression qu'ils sont un peu naïfs. Le premier, c'est derrière cette enveloppe de liberté d'expression, il faut pas perdre de vue que il y a aussi une non-maîtrise des canaux d'utilisation de ces médias-là. Ce sont à chaque fois des entreprises étrangères avec certains algorithmes qu'on maîtrise pas, et on le voit notamment envers nos populations les plus jeunes. Les algorithmes des réseaux sociaux peuvent impacter un, les comportements, deux, les connaissances, et trois, l'esprit critique d'autant plus, mais surtout avancer des théories qui vont à l'encontre de ce que l'on veut leur inculquer avec notre éducation publique. Donc la première naïveté, ce serait celle-là, et la seconde, c'est aussi croire en la capacité, on va dire, aux forces individuelles face à un torrent que représentent les réseaux sociaux. C'est vrai que c'est un énorme chamboulement, c'est pas la même chose que de maîtriser des informations télévisées. Aujourd'hui, tout le monde a ça dans sa poche, dans son lit, se couche même pas avant de scroller pendant 45 minutes, et on connaît même pas les
1: sans
6: dégâts.
1: Sans le vécu, attention.
6: Exactement, c'est absolument pas ça, mais on sait qu'on peut même pas mesurer aujourd'hui l'impact que ça peut avoir dans des prises de position, la prise de conscience ou autre.
1: On a joué à mot de la fin.
4: Mot de la fin, moi j'aimerais dire que heureusement que l'ARCOM, parce qu'on tape beaucoup sur l'ARCOM, mais heureusement que l'ARCOM existe pour réguler.
1: Ça c'est une évidence.
4: C'est important pour réguler.
1: Mais maintenant la tentation de la régulation, il ne faut pas qu'elle dépasse
4: exactement.
1: Le pouvoir.
4: Par la maîtrise, il ne faut pas qu'ensuite on glisse vers la maîtrise des opinions.
1: Quand on dirait du contrôle, ce sera évité.
4: Exactement, mais je rebondis sur ce qu'a dit Simon. Qui dit oui, l'ARCOM demande du pluralisme dans les émissions. J'allais dire encore heureusement. Mais là où il a raison, Simon, c'est que quand vous avez une chaîne de télévision, CNews, qui invite des personnalités politiques
1: et qui ne viennent pas,
4: bah comment on fait? Enfin, je veux dire, comment cette chaîne elle fait? Du coup, pour respecter le pluralisme, c'est le serpent qui se mord la queue.
3: Elle fait passer des vidéos. Et personne regarde. Je voudrais juste quand même redire une chose. Enfin, on découvre un problème ou quoi? Est-ce que par extraordinaire, on peut penser que parfois les partis politiques dans ce pays racontent des bêtises, voire même des mensonges?
1: Est-ce que c'est pas que de la politique?
3: Est-ce que on peut, en remontant un peu en arrière, on n'avait pas déjà des idées, on n'avait pas les algorithmes, mais vous aviez dans la commune ceux qui lisaient la feuille du bulletin paroissial, celui qui lisait l'Humanité, l'autre qui lisait l'Espoir, le journal gaulliste. Tout le monde était dans son couloir. On va quand même pas dire qu'on découvre ça aujourd'hui. Moi, je pense qu'il y a derrière tout ça une espèce d'égalitarisme, c'est-à-dire il faut qu'absolument toutes les opinions soient traitées avec un dosimètre, etc. Je pense que bien sûr qu'il ne faut pas laisser dire des horreurs, l'incitation au crime, des commissions de meurtre et autres, mais il faut quand même faire confiance aussi au fait que l'esprit humain est capable, sans qu'une autorité supérieure lui dise quoi faire, de faire le tri au milieu de tout ça. Et si on n'a pas confiance en ça, on n'a plus confiance en l'homme. Alors effectivement, la dictature est à nos portes et contrôlons tout.
1: Ça, c'est quand même une tentation. C'est ce que rappelait tout à l'heure la joie avec la loi Avia. On avait déjà eu ce type de tentation et on les voit se répéter au fur et à mesure. C'est pour ça qu'on est extrêmement vigilant quant à l'ARCOM et à son rôle en 2027. Je suis sûr qu'on en aura là aussi des avancées assez concrètes dans les prochaines semaines et dans les prochains mois. On aura l'occasion d'en reparler ici sur Sud Radio. Il est presque 11h. Dans un instant, le point sur l'information. Vos courses, évidemment, avec Jean-Paul Delperrier. Et puis on attaquera un autre sujet concernant les incendies. Le point de vue économique, l'État doit-il sortir le chéquier façon quoi qu'il en coûte? La situation est exceptionnelle. Réponse exceptionnelle, on avait promis qu'on fermait le robinet sans mauvais jeu de mots. Est-ce que là on peut se le permettre avec les incendies, quand on voit l'hôtellerie, quand on voit le tourisme, quand on voit la région? Et vous allez le voir, un président de la Chambre du commerce et de l'industrie qui hier était à mon micro et qui prenait déjà la pente sans doute dangereuse, mais oh combien nécessaire selon lui du quoi qu'il en coûte. Élément de réponse et surtout débat avec vous amis auditeurs, 0826 300 300, à tout de suite.
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1: 0826 300 300, amis auditeurs, on est ensemble jusqu'à midi pour ces débats. En tout cas, on vient de parler de l'ARCOM, on va désormais parler des incendies autour de la table. Julia Hacha, Gilles Platré, Ergun Toparslan et Najwa El Haïté, tablée de choc pour des sujets qui le sont tout autant. Les incendies qui posent évidemment beaucoup de questions. Alors je crois qu'on commence à avoir fait le tour de certaines questions. On a eu les renforts, on a eu le gouvernement, et puis l'équipement, et puis l'État a-t-il menti? Et puis finalement, est-ce que les moyens étaient suffisants? Les budgets, la sécurité civile, bref. Mais là, il y a les conséquences des incendies qui commencent à arriver sur le devant de la scène, à savoir les conséquences économiques, avec pour certains plus de 13 000 entreprises qui ont été obligées d'être évacuées. Le ministre du Tourisme, Serge Papin, hier sur TF1, qui dit que quand même, pour tous ceux qui avaient prévu d'y aller en août, maintenir quand même les réservations, faire en sorte de faire vivre cette région, parce que ça risque d'être une saison noire. Bref, conséquences économiques. Et j'aimerais vous faire écouter le président de la Chambre de commerce et de l'industrie de Bordeaux-Gironde. On l'avait hier en ligne sur Sud Radio. Et quand je lui pose la question du quoi qu'il en coûte économique, parce que c'est peut-être ça qui va se passer, c'est la question qu'on se pose quand on voit la situation des incendies, est-ce que l'État doit sortir le carnet de chèques? Écoutez ce qu'il répondait. Patrick Seguin, encore une question en tant que président notamment de la Chambre d'industrie et du commerce de Bordeaux-Gironde. Est-ce que vous pensez qu'on va tomber parce que la situation est extrêmement dramatique, parce qu'on voit la détresse de ses habitants, on voit aussi quand même à certains niveaux une forme d'impréparation de l'État, on l'entendait encore tout à l'heure avec le porte-parole de l'intersyndicale des pompiers. Est-ce qu'on va tomber pour cette période, pour ces incendies, peut-être pour celui en particulier qui a eu lieu en Gironde, sur un quoi qu'il en coûte?
2: Je pense qu'on va être obligé d'aller vers ça et j'ai déjà vu on a une réunion maintenant dorénavant tous les matins avec Bercy, avec le ministère de l'économie et les ministères concernés. Je pense qu'on va tomber sur deux choses. Le quoi qu'il en coûte est nécessaire par rapport à ce qu'on a vécu pendant le Covid. Et puis, de l'autre côté, je reçois des messages de toute la France et de l'étranger encourageant une solidarité nationale, voire internationale. On a déjà, au niveau du réseau, des chambres de commerce et des chambres de métiers, des collègues de la France entière qui nous écrivent en disant qu'est-ce qu'on peut faire pour vous aider. Moi, je vais lancer au niveau national un message et une action de solidarité parce qu'il va falloir effectivement aider entreprise par entreprise, artisan par artisan, pour rebondir. Moi, mon leitmotiv, c'est qu'on n'aggrave pas le nombre d'entreprises en dépôt de bilan au tribunal de commerce de Bordeaux.
1: Bon, vous l'avez entendu, hein. On commence par un oui, peut-être le quoi qu'il en coûte, et on termine par, même si beaucoup de solidarité, même si beaucoup d'entraide, par cette petite phrase. Le but, c'est d'éviter à nouveau la fermeture d'entreprises supplémentaires. Est-ce que les incendies auxquels on assiste du côté de la Gironde peuvent empêcher à un nouveau quoi qu'il en coûte? Comment vous regardez cette question, vous, autour de la table, Ergun Toparslan?
3: On est face à une époque où, depuis quelques années, on sera confronté fatalement à des imprévisions. Celles peuvent être de nature climatique, elles peuvent être de nature de conflits géopolitiques. Et donc maintenant, justement, ce qui revient à la classe politique, c'est de faire en sorte, non pas de venir avec des idées, des prêt-à-penser, en disant voilà comment on planifie de faire la chose, mais comment on arrive à mettre en place un système qui nous permettra d'encaisser ou non toutes les incertitudes que nous prévoit le moment. Et paradoxalement, on les a vus lors des dernières crises, l'échelon local a fait énormément ses preuves dans cette capacité de résilience, d'adaptation à tout ce qui est crise climatique ou bien au moment du Covid. Et dans le conflit ukrainien, moi j'ai eu la chance de pouvoir visiter certaines villes, on a vu une capacité d'adaptation à l'exceptionnel assez épatante. Et je pense que le monde de demain, celui qui s'ouvre à partir d'aujourd'hui, se fera avec ceux qui arrivent ou pas à s'adapter à cela. Donc maintenant, le sujet, c'est de savoir est-ce que les incendies sont des événements exceptionnels, les incendies, les inondations, ou bien on doit les intégrer dans nos réflexions plus structurelles. C'est de se dire que tous les ans, dans notre budget, dans notre planification, dans nos investissements publics ou autres, on prévoit une part qui nous permettra d'accompagner ou non les personnes ou les entreprises qui sont impactées dans un premier lieu. Enfin, juste pour lancer le débat aussi, je pense qu'il faut analyser la chose aussi du quoi qu'il en coûte en termes d'investissement. C'est-à-dire, on sait combien ça coûtera, mais on sait combien combien ça nous coûtera aussi de ne rien faire, de laisser les entreprises en difficulté qui vivent d'un secteur subir uniquement cette crise-là.
1: Hier, je me souviens d'un auditeur qui était avec nous, vous le savez, entre midi et midi 30, désormais, cette libre antenne vous est largement consacrée, vous vivez les incendies, vous êtes maire, pompier, vous êtes restaurateur, vous subissez cette situation entre midi et midi 30, vous avez cette libre antenne au 0826 300 300 pour vous exprimer, pour témoigner, pour lancer des appels aussi. Et hier, il y avait justement un entrepreneur, je crois qu'il était dans la menuiserie, il nous expliquait, ah non, mais pitié, moi je ne demande pas d'aide supplémentaire. Il n'était pas du tout dans la menuiserie, je me souviens, il était dans une agence, je crois qu'il avait une agence de voyage. C'est un maire qui nous avait parlé ensuite des menuisiers qui pouvaient s'entraider. Mais il était du côté de Mérignac, il avait une agence, et il nous disait, mais moi je ne demande pas d'argent, etc. En revanche, je demande juste le minimum, pitié, à ce que l'État déjà ne mette pas plus de bâtons que cela dans les roues. C'est-à-dire qu'on veut des simplifications, on veut un accès plus facile, mais pas d'argent. Gilles Platret, est-ce que vous pensez qu'on va échapper à un quoi qu'il en coûte incendie pour les prochains mois, pour les prochaines semaines?
4: Mais je pense que la réalité des choses, c'est d'abord les capacités financières de l'État. Alors la solidarité nationale doit jouer, ça c'est une évidence, ça a toujours été le cas et c'est l'honneur de la France. Maintenant, comment est-ce qu'on arrive sur des mouvements de long terme, vous l'avez très bien rappelé, qui vont se reproduire, à ce que l'État devienne l'assureur de tout le monde? Je pense que c'est pas forcément une bonne chose. La première des choses, c'est effectivement que les assureurs fassent leur boulot. Il y aura une déclaration, je pense, sans difficulté, de l'état de catastrophe naturelle. Ce qui va aider les sinistrés à pouvoir être un peu plus indemnisés. Nous allons tous, mesdames, messieurs, contribuer à renflouer les caisses d'assurance qui vont forcément être confrontées à des centaines de millions de dégâts à rembourser. Donc nos polices d'assurance vont toutes augmenter l'année prochaine. C'est une évidence.
1: Je crois que c'est 50%.
4: Et c'est normal. J'ai pas de problème. Je préfère d'ailleurs qu'elle augmente si c'est pour rembourser ces pauvres gens. Je pense aussi qu'à l'État peut intervenir par d'autres biais. D'abord, effectivement, en termes préventifs, c'est-à-dire en dotant notre pays de moyens suffisants. Je ne vais pas entrer dans la polémique parce qu'on en a juste marre des colibets interpartis politiques sur le sujet, mais on pense quand même à bon droit que si la récurrence se fait plus forte des incendies, des méga-incendies dans les années qui viennent, il faut que nos moyens soient plus adaptés. C'est des moyens très importants. Il faut aussi que l'État aide les communes qui vont être sinistrées. Là, c'est le maire qui parle. Je dois vous dire aussi que la solidarité va jouer entre les communes. Je ne veux pas systématiquement mettre la mienne en avant, mais ce soir, nous avons un conseil municipal et je vais proposer de voter une subvention à la commune du Porge, puisqu'elle a ouvert, via son centre communal d'action sociale, une cagnotte, une caisse destinée à venir en aide à ceux qui ont tout perdu. Et ils sont nombreux dans cette commune. Donc je pense que je ne vais pas être la seule commune à le faire et que les communes vont elles-mêmes faire preuve de solidarité. Mais attention, l'État ne peut pas être l'assureur de tout le monde. Il n'en a plus les moyens parce qu'il est ruiné, il n'a plus un radis. Donc, il faut dire les choses. Notre classe politique a ruiné l'État depuis quelques décennies, disons-le. Donc je pense qu'il faut trouver d'autres moyens, les moyens de la prévention et la solidarité nationale. Je pense que des appels seront faits et que les collectivités comme les particuliers, les chambres consulaires, pourquoi pas, vous l'avez dit, votre interlocuteur l'a rappelé, vont également mettre la main à la poche pour aider ceux qui sont dans la souffrance et la grande souffrance aujourd'hui.
1: 0826 300 300, est-ce que l'État va réussir à s'empêcher d'une certaine manière de sortir un chéquier façon quoi qu'il en coûte pour cette situation évidemment des incendies? On pense à tous les artisans, on pense à tous les restaurateurs. Peut-être que vous êtes actuellement concerné, vous êtes à la tête d'un camping, vous êtes dans une entreprise dans la Gironde, vous avez dû évacuer, c'est peut-être aussi vous travaillez dans le secteur du tourisme, c'est la fameuse période noire pour vous. Mais vous attendez quelques éléments de l'État, quelques aides de l'État, pas forcément de l'argent. Passez-nous un coup de fil sur l'antenne de Sud Radio au 0826 300 300. Le chèque façon quoi qu'il en coûte pour les incendies, Najoua, est-ce qu'on va réussir à passer à côté ou à s'en passé en tout cas?
5: Alors le chèque quoi qu'il en coûte, moi je rejoins les propos qui viennent d'être dits par Ergun et Gilles, c'est que ça doit pas être un principe permanent. Parce que l'état de nos finances publiques, on les connaît, elles sont mauvaises, leur état est très mauvais. Euphémisme. Donc il faut une aide de l'État naturellement ciblée. La relance de l'économie locale, et naturellement la priorité aux victimes, la reconstruction aussi des infrastructures essentielles, c'est aussi très important, mais on peut pas demander tout à l'État. Il faut aussi responsabiliser d'autres acteurs, les particuliers. Enfin, je veux dire, il y a aussi des incendies, je pense qu'on l'a suffisamment dit, des incendies criminels aussi. Donc là, la prévention est importante. Vous avez aussi le fait qu'il faut penser à de l'urbanisme adapter aussi ces climats de plus en plus exceptionnels et qui vont le devenir de moins en moins. Il faut également débroussailler. Enfin bon, les exemples ne manquent pas, mais la prévention est extrêmement importante et il faut se donner les moyens de répondre à ces risques qui sont de plus en plus, qui s'inscrivent de plus en plus dans la durée.
1: Julia Achat.
6: Moi, je m'inscris dans tous les propos qui ont été dits. J'en reviens à mon état stratège, c'est-à-dire un état quand même qui doit être un chef d'orchestre avant une crise, c'est-à-dire la partie prévention que vous évoquez parfaitement, surtout fort des différentes expériences qu'on a eues, pendant la crise, avec une chaîne de décision qui soit efficace et des moyens adaptés qui permettraient de lutter les conséquences de la crise et le post-crise. Et pour ça, sur l'exemple notamment des incendies, l'État, pour moi, doit en l'occurrence être stratège et travailler conjointement avec les assurances telles que vous l'avez exprimé, avec les communes, avec une forme de solidarité, mais piloter tout ça collectivement pour éviter qu'à un moment donné, ça parte dans tous les sens, que ce soit l'État qui porte toute la responsabilité financière, d'ailleurs une responsabilité qu'elle ne peut pas assumer. Mais enfin, c'est assez facile aussi de dire qu'on augmente la dette, et puis c'est Mitterrand qui disait oui, j'ai bien conscience de ce qui se passe. Et de
1: sur la question des retraites.
6: Sur la question des retraites, de la complexité, mais ce sera aux générations futures de traiter la problématique budgétaire et financière.
4: Il y aura ici une voie que tant d'autres ont suivie.
1: Ça, c'est sûr.
4: Laisser à d'autres le soin de régler les gros problèmes de l'État. En matière budgétaire
6: bien
4: en particulier.
6: Sûr. Et donc, on porte aussi son héritage là. Mais bon, pour la crise.
4: Je ne suis pas un défenseur de M. Mitterrand, je tiens à préciser.
6: Non,
1: la planification qu'on pourrait mettre à gauche de l'échiquier, plus la défense de Mitterrand,
6: n'aurait
1: eu.
6: La planification, c'est l'anticipation de dire un État stratège. Voilà, le pluralisme. Non, mais tout ça pour dire que, effectivement, ce serait trop facile de mettre tout sur le dos de l'État, mais la tentation de se dire que sur une dernière année de mandat, on est le sauveur et on aide les sinistrés, on aide les communes, elle peut être adoptée, et donc ce qui aura des conséquences évidemment sur les générations.
1: Et on verra sur quoi on rognera, parce que la question de plus en plus, c'est pas tellement de dépenser de l'argent, c'est de savoir où derrière, où est-ce qu'on le récupère. Et on sait que notamment pour le budget 2027, quand on se rappelle de l'interview de Sébastien Lecornu dans Paris Match, là, qui est en kiosque partout, il explique bien que 2027 ne sera pas un budget d'immobilisme. Donc à voir où seront les coupes, les dépenses et les économies. 0826 300 300, l'État doit-il sortir le chéquier façon quoi qu'il en coûte pour la situation face aux incendies? On revient avec vous dans quelques secondes, amis auditeurs, et vous, bien sûr, au standard. À tout de suite.
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1: 0826-300-300, Julien Chat autour de la table, Gilles Platret, Ergun Toparslan et Najwa El Haïté, équipe de choc pour poursuivre ce débat avec cette situation, évidemment, des incendies qui ravagent la Gironde, qui ravagent le Var également. On voit bien à quel point pour les entreprises ça va commencer à être pesant que tous les ministres enchaînent les fameuses réunions interministérielles. Ça, globalement, c'est ce qu'ils font pour dire qu'ils suivent attentivement la situation. On voit bien quand même le tourisme, le milieu de la restauration, le milieu de l'hôtellerie, forcément, le milieu même, on va dire, des activités culturelles qui va forcément être miné. La question qu'on se pose, c'est forcément, est-ce que l'État va s'empêcher de sortir le fameux chèque quoi qu'il en coûte, ou alors est-ce que, à situation exceptionnelle, réponse exceptionnelle, est-ce que vous pensez, vous, autour de la table, que l'État va réussir vraiment à s'empêcher de le faire? On a abordé la question des deniers publics. Beaucoup s'attendaient, par exemple, à des annonces de la part du président de la République quand il a fait son déplacement en Gironde, c'était lundi soir. Bon, pas d'annonce particulière, on a eu l'occasion d'en causer ici. De quoi non?
2: Il a fait un commentaire de la situation.
1: Il a fait un commentaire de la situation, mais avec une cravate. Et ça, forcément,
2: voilà,
1: ça
2: c'est
1: change.
2: C'est la différence avec les journalistes des chaînes d'information. Mais
1: C'est ça. Mais est-ce que l'État va réussir à se contenir? Julia le disait aussi, les 9 derniers mois du président de la République. Est-ce qu'il n'y aura pas une tentation, au bout d'un moment, de signer le chèque en disant, allez, situation exceptionnelle, on pousse tout ça? Ergun.
3: Non, je ne pense pas, parce que tout d'abord, les événements sont assez exceptionnels et que, malgré tout, il y a une attente des acteurs locaux et des secteurs. De l'autre côté, un budget, ça se vote, ça se rectifie aussi. Aujourd'hui, ce sur quoi on est sûr, c'est que les assureurs, les entreprises, tout le monde est prêt à jouer le jeu. Il faut juste que ça soit du win-win, si je peux me permettre, c'est-à-dire que ça fasse pas trop de mal aux économies de l'État, et de l'autre côté, ça permette aussi une relance de l'activité économique qui est beaucoup liée au tourisme là-bas. Maintenant, la mise en cause de la responsabilité du gouvernement actuel, ne serait-ce que par rapport aux échéances électorales, elle est légitime dans le sens où on se dit, ça va peut-être les pousser à peut-être un peu plus de prévention, mais dans tous les cas, il faudra une transparence totale sur les choix qui sont faits par le gouvernement et les actions qui sont mises en œuvre. Maintenant, de là à cramer la caisse, je ne crois pas, ça serait assez irresponsable. De plus, je vois pas l'intérêt de faire ça si ce n'est faire des coups de communication. Donc il va falloir faire des mesures, deux, pouvoir les suivre pour qu'on puisse ensuite les expliquer aux concitoyens. Voilà les choix qu'on a fait, voilà les impacts que ça a concrètement.
4: Sauf que qu'est-ce qu'on entend par solution exceptionnelle, la crise exceptionnelle? Il faut quand même rappeler que depuis le début d'année, on a cumulé les crises. D'abord, il y avait la dermatonodulaire avec les agriculteurs, où là aussi on a dit on va aider de façon exceptionnelle financièrement, notamment les agriculteurs, et ce qui est normal. Enfin, on peut pas laisser nos compatriotes, quels qu'ils soient, qui ont construit et qui ont construit des entreprises.

0: Perdre tout perdre pour des incendies. On a eu aussi le même sujet avec la notion de la crise énergétique avec la hausse des prix du pétrole et du pétrole pardon, du carburant, où là aussi on a dit on va mettre en place une réponse immédiate exceptionnelle. Aujourd'hui, on a les incendies. Bah, effectivement, comment, compte tenu de toutes ces prises de décision passées, l'État va ne pas, en tout cas, proposer une solution malgré tout, de façon à accompagner ces personnes-là qui ont pour certains tout perdu, qui ont une entreprise qui dépend aussi d'une forme d'aide. Je vois mal l'État dire on ne fait rien. Aussi. Maintenant, là où vous l'avez parfaitement rappelé, les assureurs ont un grand rôle à jouer aussi. Vous l'avez parfaitement traduit, il y aura une conséquence sur le montant que les Français vont payer et ça va être réparti sur tout le territoire. Et par ailleurs, les assurances, qu'est-ce qu'elles vont faire post-crise? Elles vont augmenter les franchises. Donc tout à chacun, on sera de moins en moins protégé et potentiellement remboursé en cas de crise. Et donc en fait, c'est un serpent qui se mord la queue dans un effet extrêmement négatif.
1: Puis au milieu de
0: tout
1: ça aussi, peut-être que ce n'est pas encore la période du politique. Il faut quand même rappeler que certains, on les entend pas trop précisément parce qu'ils ne sont pas à l'Assemblée nationale. Ils sont en vacances et donc on sait que même quand il y a des drames en plein milieu de l'été, étrangement, on va dire, il y a un peu moins de virulence en politique parce que tout le monde profite des congés, qui plus est avant une campagne présidentielle. Est-ce qu'on ne va pas quand même assister à ce qu'on a pu voir pendant le Covid? C'est que je trouve qu'il y a beaucoup de points communs entre la crise d'incendie et la crise du Covid, c'est-à-dire à tous les présidents de département, les maires, les députés de ces régions qui vont toquer à la porte de Bercy, qui vont toquer à la porte de Matignon, qui vont toquer à la porte du président de la République en disant ah non, mais s'il vous plaît, alors là, il faut un chèque pour ça, il faut le chômage partiel pour ci, il faut la simplification de ça. Est-ce que là aussi, les politiques ne vont pas se ruer sur cette occasion pour sauvegarder un peu leurs intérêts? Gilles Platré, monsieur le maire.
2: Non, mais alors, je pense que l'État peut aider sans forcément sortir le chéquier. Bon.
1: Ça, est-ce que beaucoup dans la tête l'ont pas du tout, ce paramètre-là.
2: Je sais bien, mais en fait, d'abord sur les procédures de reconstruction. Ça va être énorme, parce que dans tous les villages et toutes les communes ravagées, il va falloir rebâtir. Il y a des procédures, je ne sais plus qui l'a dit tout à l'heure, totalement bureaucratiques dans notre pays. On peut aller sur l'allègement des procédures de reconstruction. On peut effectivement garantir, ce serait déjà pas mal, avant de demander de l'argent supplémentaire, garantir déjà que l'État arrête de nous baisser les dotations. Déjà, ça serait pas mal. Parce que ça permet d'assurer aux communes, je parle à une élue municipale aussi, autour de cette table, aux communes d'avoir au moins une sécurité dans leurs recettes. Donc, il y a plein de choses que l'État peut faire, mais qu'il ne fait pas en fait en réalité depuis très très longtemps. Donc je redis que l'État n'a pas vocation à être l'assureur de tout en France, parce qu'il n'en a pas les moyens tout simplement, mais il peut faciliter et effectivement, alors allons-y pour être totalement objectif, s'il y a des aides très ciblées qui ne sont pas du tout couvertes par le schéma assurantiel. Alors là, effectivement, la solidarité nationale devra s'appliquer. Mais ça doit, en tout cas à mes yeux, rester l'exception. Mais et je pense, très honnêtement, je le redis, on a beaucoup parlé des mobilisations des artisans, des agriculteurs. Demander aux Français aujourd'hui de participer, mais volontairement, à des œuvres de reconstruction dans les communes, dans les régions sinistrées, vous verrez qu'ils vont répondre. C'est une évidence.
1: Mais c'est aussi dramatique, et ça fera certainement répétition un peu avec Julia, parce que c'est un des débats aussi qu'on a eu hier. Quand on voit en réalité que le pays tient, notamment dans la lutte contre les incendies, à cause en grande partie du bénévolat ou de la solidarité ou de l'entraide, je veux dire, faut-il rappeler que 80% des effectifs aujourd'hui des pompiers, ce sont des jeunes sapeurs-pompiers volontaires, qu'aujourd'hui ce sont dans certains coins de France quand même uniquement grâce aux agriculteurs qu'on arrive à avoir une véritable lutte efficace contre les incendies. Les pompiers nous racontaient que s'il n'y avait pas la solidarité de certains habitants, des restaurateurs, etc., le pays tiendrait pas. Donc c'est affligeant de se dire
2: que... Et le pays tient par le terrain. Le pays tient par le terrain.
0: Sur la solidarité financière des Français, attention, on a quand même une baisse du pouvoir d'achat conséquent.
2: Je suis entièrement d'accord, mais je parle bien d'une contribution volontaire pour ceux qui le pourraient.
1: Qui ne serait pas toujours financière, vous l'avez rappelé, ça peut être aussi de l'entraide.
2: Bien sûr, mais à l'échelle nationale.
0: Que et que pour moi, celui qui doit jouer un grand rôle, c'est les assurances.
1: Je suis d'accord avec vous.
3: Je disais, ce qui fait plaisir, et vous le rappeliez, c'est cette solidarité nationale. On parlait de la solidarité des agriculteurs. On peut parler aussi de la solidarité des avocats, puisque vous avez des avocats qui accompagnent aussi par rapport aux démarches administratives, juridiques, notamment pour contacter les assureurs. Voilà, il y a cette solidarité qui fait plaisir et qui montre qu'on n'est pas un pays, comme à chaque fois on essaye de nous le faire croire, divisé, scindé. Là, on a vu des gens qui se mobilisaient et qui apportaient leur aide aux pompiers. Donc on peut être on peut en être rassuré. Après, c'est vrai que l'agent public doit être utilisé avec discernement.
1: Et parcimonie.
3: Et parcimonie. Et tout a été dit. Il faut que l'aide de l'État soit ciblée. Reconstruction, et je le rappelle, des infrastructures essentielles. Soutien au financement, enfin à l'aide locale pour relancer l'économie locale. C'est indispensable. Mais l'État ne peut pas tout. Voilà. L'État
1: ça ne sera peut certainement pas aussi tout. Un moment ou un autre le bilan de cette crise, si on ne l'oublie pas, parce que c'est assez frappant d'entendre les maires, les pompiers concernés, même certains politiques qui ont les mains dans le cambouis actuellement, dire non, mais vous emmerdez pas. Hein. Parce que là, quand on commencera à discuter budget, que là, tous les politiques seront sur les plateaux, sur les réseaux sociaux, prêts à tweeter autrement que depuis leur transat, ben là, peut-être qu'il y aura ce qu'on appelle une petite amnésie vis-à-vis de toute la crise qu'on vient de traverser, mot de la fin Ergun.
4: Je pense que l'État a tout intérêt à travailler avec les assureurs qui prend en compte toutes les hypothèses des catastrophes naturelles, qui pour moi le sont structurelles. Et donc, par exemple, dans les 10 prochaines années, on sait qu'on va avoir un nombre d'inondations qui va augmenter considérablement. On connaît les villes qui sont potentiellement à risque de disparition de la carte, tout simplement. Donc peut-être que ça vaut le coup, dès maintenant, en plus d'un investissement, être dans la prévention sur ces sujets-là et travailler avec les assureurs pour prendre en compte toutes les hypothèses, pour éviter que l'année prochaine, quand on aura une autre crise climatique, la seule réponse soit celle de M. Zucman qui dit « Allez taxer encore plus les entreprises
1: de la fin, ouais,
4: qui n'auront
1: ça.
4: Pas les fonds. »
1: Et on en parlera, ce sera une presque transition parfaite.
4: C'est ce que je voulais faire.
2: Le monde de la fin, peut-être déjà sur une question de montant. En 2022, j'ai regardé les chiffres parce que c'est intéressant. En 2022, on avait 66 000 hectares qui avaient brûlé en France. C'est une grosse année d'incendie. Hein. Les assurances avaient remboursé 450 millions d'euros et l'État avait engagé, rien que pour les moyens aériens, 180 millions d'euros. Cette année, on est déjà à 115 000 hectares, ouais. C'est-à-dire le double. Le double, pratiquement. Et là, on va atteindre le double, je pense,
1: sans être en clair. On va le redonner d'une manière ou d'une
2: autre. Donc ça veut dire que si on fait une extrapolation, on est déjà à 1 milliard 200 millions d'euros à minima. Et je pense que ça va aller au-delà. Donc voilà, il faut juste aussi avoir conscience des chiffres sur les capacités financières d'accompagner ou pas.
1: Et ça donne aussi des arguments à tous ceux qui disent il faut engager de l'argent pour tout ce qu'est la sécurité civile. Pour
2: le meilleur incendie.
1: Tout ce qu'on ne donne pas éventuellement.
2: C'est celui qu'on évite.
1: De toute façon, on le largue à un moment ou un autre, sans mauvais jeu de mots. Aussi, on le largue financièrement après en réparation ou autre. Mot de la fin, cette fois-ci réellement on a joué.
3: Moi c'est un coup de gueule en une phrase, c'est qu'on parle de prévention.
1: Merci,
3: moi,
1: c'était une phrase.
3: J'ai envie de vous dire, mais il est où le haut commissariat
5: au plan
3: ah, il est oui. Où le haut commissariat
1: il faut d'accord. Le donner à Julia
0: dernière phrase, État stratège, haut commissariat au plan qui aujourd'hui n'est pas forcément très utile.
1: C'est ça votre campagne.
0: Voilà, c'est ça, mais haut commissariat au plan qui doit avoir la responsabilité de prévoir des scénarios de crise et d'anticiper avec une chaîne de décision et des moyens activés rapidement.
1: Après, vous êtes quand même excessivement sévère parce que les aléas climatiques, c'est pas du tout des sujets dont on parle régulièrement.
3: Non, le changement
1: climatique, aucun président n'a par exemple une fois dit on regarde ailleurs pendant que la maison brûle. C'était pas du tout une fin de 5 ans.
3: Cette phrase n'a jamais existé.
1: D'ailleurs, où était cette phrase dans un autre monde peut-être. Donc, n'en demande pas trop peut-être au commissariat au plan. 0826-300-300 autre sujet dans un instant alors qu'il est 11h29 sur Sud Radio. On va s'intéresser au patron LVMH et son patron Bernard Arnault qui débarque sur X quelques jours après avoir fait une réponse cinglante sous forme de communiqué au journal Le Monde qui a cartonné sur les réseaux sociaux. Vincent Bolloré qui a débarqué il y a quelques mois, qui a un groupe de médias, un groupe d'édition également. Et le patron Total qui ne s'est pas exprimé directement via les réseaux sociaux mais qui s'est exprimé via le compte de son entreprise officielle. Les patrons doivent-ils s'occuper de l'élection présidentielle? On rappelle que Total a répondu à l'économiste Gabriel Zucman, le fameux qui voulait imposer une taxe mondiale à son nom. Rien que ça, et je peux vous dire que la réponse là aussi, elle vaut le petit détour, comme dirait l'autre, c'est pas piquer des hannetons. Est-ce que les patrons doivent s'occuper de l'élection présidentielle, surtout en 2027, surtout avec le contexte qu'on connaît et avec les enjeux qu'on connaît? 0826-300-300, à tout de suite sur Sud Radio.
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1: 11h33 sur Sud Radio, 0826-300-300, on est ensemble encore jusqu'à midi avec ce débat qui va certainement vous intéresser, auditeurs. LVMH avec son patron Bernard Arnault qui prend quand même de plus en plus de place dans l'actualité. Je ne sais pas si vous l'avez vu, que ce soit par des dons à droite et à gauche, que ce soit par des réponses à des articles de presse, que ce soit tout simplement pour participer visiblement à la vie politique. En tout cas, on n'imagine pas que ça ne soit pas le cas. Un Bernard Arnault tout fringant, tout jeune, qui débarque sur les réseaux sociaux, notamment sur X. Il y a eu le cas de Bolloré, Vincent, de son prénom, hein, qui a débarqué il y a quelques semaines. Il y a même eu le groupe Total qui nous a fait un petit échange avec l'économiste Gabriel Zucman. Vous savez, c'est cet économiste qui voulait une taxe à son nom, taxer le patrimoine, etc., etc. Il a tout simplement mis une photo de ce qui se passait en France avec les incendies en disant « Bonjour, monsieur Sébastien Lecornu », dit Gabriel Zucman. Alors que la France fait face à un été record de canicule et de méga-feux, Total Energy vient d'annoncer des bénéfices historiques. Pourtant, Total ne paie toujours pas d'impôts sur les sociétés en France. Pourquoi ? Réponse, ni une ni deux, pour reprendre une expression que j'adore, du groupe Total sur les réseaux sociaux X, avec simplement ce chiffre. Total Energy acquitte ses impôts là où elle exerce ses activités. Il s'agit principalement des pays producteurs. En 2025, sachez que la contribution de Total Energy aux finances publiques françaises a malgré tout dépassé 2 milliards d'euros d'impôts, taxes et cotisations sociales pour plus de 35 000 collaborateurs dans le pays. Et le groupe rappelle que sur 5 ans, Total Energy a versé près de 100 milliards de dollars d'impôts dans le monde, ce qui en fait l'entreprise française qui en paie le plus. Et bim et boum, réponse faite. Est-ce que les patrons doivent s'occuper de l'élection présidentielle? Est-ce qu'ils doivent participer à ce débat? Est-ce que vous en avez envie ou vous dites chacun son taf? Comment vous regardez la question autour de la table? Et c'est une question que je vous pose aussi, bien sûr, à nos auditeurs. 0826-300-300, le site sudradio.fr, les réseaux sociaux, ainsi que l'application. Najwa, elle a été, tiens.
2: Eh ben tiens, je vais répondre.
3: La patronne.
2: Ouais. Mais j'ai envie de vous dire, ils participent, ces grands patrons, déjà au débat
1: pas
2: de société.
1: Pas sur les réseaux sociaux.
2: Non, pas
1: c'est,
2: sur les réseaux sociaux.
1: C'est tellement cadré par des communiqués, par des prises de
2: oui,
1: parole.
2: Oui, tout
1: là.
2: À fait. Et puis ils sont propriétaires aussi de grands médias. Mais au-delà de ça, ils s'adaptent à leur époque. Ils s'adaptent à leur époque. Moi, ça me choque pas qu'un Bernard Arnault réponde au Monde, que le groupe Total, qui en effet fait 5% de chiffre d'affaires en France, bah paye plus d'impôts à l'étranger. Et qu'il réponde sur les réseaux sociaux. Moi, ça me choque pas. Et puis, je vais vous dire, hein, au-delà de ça, ces chefs d'entreprise, ces grands dirigeants d'entreprise et de grands groupes français, ils ont leur mot à dire sur l'emploi. Ils ont leur mot à dire sur l'industrie, ils ont leur mot à dire sur l'innovation, ils ont leur mot à dire sur la fiscalité. Donc en soi, qui participent au débat public à la veille des élections présidentielles, j'ai envie de vous dire, bah ils participent à des débats d'utilité publique. Hein.
1: Julia Achat, est-ce qu'il faut prévoir une planification aussi pour la prise de parole des entreprises où ils peuvent sortir du lot, du chemin?
4: C'est là où je ne suis pas communiste, c'est que je n'irai pas jusque là. Mais là où j'aimerais juste une précision, ce serait une précision par rapport à la question. On parle du chef d'entreprise ou on parle du chef d'entreprise qui parle en tant que chef d'entreprise ou de l'entreprise? Bon, il faut quand même rappeler, vous l'avez rappelé parfaitement tout à l'heure sur le domaine notamment de l'esprit critique, dans une époque où à l'époque on lisait la PQR et qu'on avait déjà un parti pris. Il faut rappeler que à l'époque c'était des industriels qui finançaient les campagnes présidentielles. D'ailleurs, Hitler est même arrivé au pouvoir aussi grâce à ces financements-là. Donc déjà, dans une certaine mesure, il contribue déjà à l'élection présidentielle. Premièrement, parce qu'une élection présidentielle, c'est quoi? C'est de l'argent. Et c'est aussi une présence médiatique forte, ce qui permet notamment de gagner ou non une présidentielle. Bon, la vérité, c'est que quoi qu'il arrive et quoi qu'on dise sur le plateau, ils participeront en fait à cette élection présidentielle, que par ailleurs, vous l'avez à juste titre expliqué, ça se légitimise aussi par le fait qu'ils créent de l'emploi en France et que c'est important pour eux aussi. Mais d'avoir un avis à donner.
1: J'entends ce que vous dites, Najwa et Julia, mais ce n'est pas la même chose que tout d'un coup d'avoir des prises de parole assez régulières de patrons, que ça vienne de leur compte, on va dire, de l'entreprise ou leur compte personnel, et d'avoir une, deux fois par an via des conférences d'entreprise, des conférences de rentrée,
5: très cadré,
1: ou peut-être même des interviews une ou deux fois par an dans de grands quotidiens économiques ou dans de grands journaux, que d'avoir des patrons qui décident de réagir à chaque interpellation, à chaque taxe, à chaque prise de parole.
2: Parce qu'on les interpelle aussi.
4: réputation aussi de l'entreprise. C'est d'ailleurs intéressant avec le débat avec Zucman aussi. Il y a aussi une forme d'interpellation et d'investissement personnel qui rentre dans les débats. Et puis on les remet constamment en question avec la question de la plus-value personnelle et des impôts qui payent. Donc effectivement, il y a une forme de personnification aussi de la communication qui ne rend pas normal le fait qu'il veuille prendre la parole.
1: Mais c'est sans doute pas la même chose que, je ne sais pas, moi, Vincent Bolloré directement. Et encore, on peut pas dire qu'il s'exprime tellement sur les réseaux sociaux ou même via des, on va dire, une communication beaucoup plus officielle. Bernard Arnault non plus. Il a toujours lâché quelques petites phrases au détour d'une interview ou autour d'une conférence de rentrée lorsqu'il s'exprimait à l'occasion de certaines annonces dans son groupe. Mais enfin, je veux dire, on imagine mal, par exemple, au moment du budget, un tweet de Vincent Bolloré, un tweet de Bernard Arnault ou un tweet de Patrick Bolloré.
3: C'est vrai qu'il y a il y a un très gros changement, il y a une énorme mutation par rapport à ça. Ça s'est accéléré, j'ai l'impression, aussi l'année dernière. Il y a une attente aussi, hein. Je pense que ça sert le politique. En tout cas, moi, je salue de voir que les parcours des entrepreneurs qui sont quand même très difficiles, ce sont des personnes qui ont des difficultés. Justement, on parle de gestion de crise, ils en gèrent 70 par jour, quoi. Okay. Et des exceptionnels. Donc, qui prennent la parole, moi, j'en tire toujours du bien. Mais pour autant, il faut toujours avoir un petit peu de nuance et de précaution parce qu'il y a patron et patron. On a eu une interview la même semaine de Mathieu Pigas qui nous a raconté un truc ahurissant sur le patrimoine immobilier de l'État.
1: Mathieu Pigas, fortune, disons, plutôt de gauche et qui a un groupe de presse, notamment Radio Nova, Les Arocs,
3: exactement,
1: etc.
3: Donc encore une fois, on en revient à ce qu'on disait tout à l'heure.
1: Dans le contexte.
3: À savoir l'esprit critique, c'est-à-dire réussir à prendre le maximum de ces parcours qui sont à chaque fois intéressants, parce qu'ils sont pleins de réussite malgré tout, ce sont à chaque fois des patrons des grands groupes et autres. Mais de l'autre côté, aussi une mutation, aussi une accélération. Moi, je trouve que Total a bien fait de répondre à Zucman, parce qu'à un moment donné, stop, quoi. En plus, c'est une manipulation avec des images sur les émotions, vraiment tous les réflexes populistes immondes.
5: C'est la démagogie à l'état pur.
3: La démagogie à l'état pur. Et honnêtement, ça dénature en plus le travail scientifique qui a été fait. Donc, heureusement que Total est intervenu. Et pour Bernard Arnault, c'est une intervention, elle était subliminale. C'est une personne qu'on connaît pas assez. Et le style également a intérêt à se faire connaître. Et donc, comme je disais tout à l'heure, en fait, c'est les politiques aiment s'occuper des patrons. Donc, les patrons ont aussi tout intérêt à s'occuper de la politique. Surtout, ils vont être les premiers concernés.
1: Peut-être, et vous parliez des Français, peut-être que de plus en plus de Français estiment aussi, on voit ces sondages qui de plus en plus souhaitent des entrepreneurs, de grands patrons à la tête de l'État. Peut-être qu'il y a cet avis en ce moment.
3: Comme ça, ouais.
2: Mais Édouard Leclerc, tout la personnification.
1: Édouard Leclerc,
3: le podcast de Carlos Ghosn, Lagardère, explose, quoi. C'est des trucs de fou. Tout le monde écoute ça, c'est des parcours incroyables.
1: Carlos Ghosn, ça sera peut-être plus compliqué au moment de
3: c'est un podcast super intéressant.
1: Avant de faire une présidence d'intérim ou en télétravail, je ne sais pas, mais ça risque d'être compliqué.
5: Mais t'entends,
1: très amusant.
5: La logique, parce que les grands patrons ont toujours été présents, effectivement, dans, on va dire, dans l'écosystème politique.
1: Et ils étaient... Dans l'écosystème, mais dans les campagnes, pardonnez-moi de
5: revenir à ça. J'entends bien, mais je vais y revenir, je suis entièrement d'accord avec vous, c'est-à-dire que la nouveauté, c'est qu'ils rentrent sur le devant de la scène, et les réseaux sociaux, c'est la preuve par excellence qu'ils ont envie de peser directement sur l'opinion. Mais moi, je me pose simplement la question, ils avaient sans doute le sentiment d'être représentés par une partie de la classe politique, quelle qu'elle soit d'ailleurs à une époque. Est-ce qu'aujourd'hui, le vide sidéral de notre classe politique ne les amène pas à intervenir eux-mêmes sur le champ politique? C'est peut-être la seule question qu'il faille se poser d'abord. Après, il y a peut-être des questions aussi de stratégie interne d'entreprise, c'est-à-dire porter la parole le plus largement possible. C'est aussi rassurer parfois ceux qui vous soutiennent dans votre œuvre d'entreprise. Donc ça, je l'entends parfaitement. Mais je crois quand même que le vide de la politique politicienne tel qu'il se dessine et tel qu'il s'est creusé d'ailleurs ces derniers mois, ces dernières années, les incite, et ça, à mon avis, il n'y aura pas que, les incite à rentrer un peu plus sur l'arène politique pour dire voilà ce qui nous paraît très bon pour nos entreprises et donc pour l'emploi. Je pense que c'est pas forcément une mauvaise chose d'ailleurs. Ça nourrira le débat et ça évitera peut-être que beaucoup de gens qui ne savent rien parlent un peu moins au profit de ceux qui savent, qui parleraient un peu plus.
1: Il y aurait beaucoup plus de silence.
4: Et puis déconstruire aussi quelques programmes qui sont ahurissants, notamment sur le plan économique. On sait que le programme économique du RN est très fragile. C'est intéressant d'avoir aujourd'hui un chef d'entreprise qui puisse prendre la parole aussi pour venir apporter une contradiction très professionnelle sur un programme politique. LFI qui propose une semaine à 32 heures, il me semble. Bon, ce serait intéressant, effectivement, de le confronter avec la réalité. Donc,
1: pour les arguments que vous évoquez sur le Rassemblement National, vous répondrez qu'en réalité, ils ne font pas un programme économique pour les chefs d'entreprise. Et LFI, vous direz que sur la semaine de 32 heures, par exemple, tous les grands patrons américains proposent la semaine de 3 jours, de 4 jours, parce que c'est l'avenir. Donc, malheureusement, sur tout ça, on peut aussi avoir des conceptions économiques qui se confrontent.
4: Sauf que ce serait intéressant, effectivement, d'avoir des points de vue de ce type-là aussi pour venir apporter peut-être presque une lecture scientifique, professionnelle à ça, et puis après laisser le libre arbitre à ceux qui écoutent, comme on n'arrête pas de le dire depuis le début de l'émission, à savoir qui détient la vérité.
1: 0826 300 300, quand on voit LVMH via son patron Bernard Arnault qui prend la parole, quand on voit Vincent Bolloré avec un groupe de médias d'édition aussi qui prend la parole, qui s'installe sur le réseau social X, quand on voit Total qui n'hésite pas à répondre à certaines allégations, notamment économiques, de la part de Gabriel Zucman, est-ce que les patrons doivent désormais s'occuper de l'élection présidentielle? On parle pas d'intervenir, d'avoir des conversations avec le président de la République au moment du budget, non, on parle de mettre les mains dans le cambouis de l'élection présidentielle. Est-ce une bonne chose? Chacun sa place, ou au contraire, au vu de la situation économique, au vu de la situation politique, un grand patron, on va pas se mentir, ça ferait peut-être pas de mal dans le bordel ambiant. 0826 300 300, à tout de suite sur Sud Radio.
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1: Dernière ligne droite, on lâche rien sur Sud Radio pour ces débats. On vous interroge sur ces grands patrons, que ce soit LVMH par l'intermédiaire de Bernard Arnault, que ce soit Vincent Bolloré aussi qui participe, vous allez me dire, déjà peut-être de manière un peu plus constante dans le débat par l'intermédiaire de ces différents médias, ou que ce soit Total qui commence à répondre aux économistes ici et là. Bref, est-ce qu'il faut que les grands patrons mettent les mains dans le cambouis de l'élection présidentielle? Est-ce qu'ils doivent davantage intervenir? 0826 300 300. Bonjour Muriel.
2: Bonjour Maxime et bonjour à vos intervenants.
1: Dites-nous tout.
2: Je suis pour la plupart entièrement d'accord.
1: Bonne nouvelle du mercredi, Muriel. Vous pensez donc que les patrons doivent se mêler un peu du bordel ambiant, pour reprendre l'expression?
2: Ah, certainement, parce que est-ce que vous avez, bon, il y a des entreprises, des petites qui font faillite, mais des groupes comme Arnault, LVMH, Total, etc. Combien ils ont de bénéfices? Il y a des dettes. Donc, des gens comme ça qui connaissent le fonctionnement d'une entreprise, etc., ouais, et qui n'accepteront pas de feignasses, hein, je vous le dis tout de suite. Hein.
3: C'est clair.
1: Donc, vous faites partie peut-être des citoyennes, Muriel, qui envisageraient sans trop de difficulté un entrepreneur à la tête de l'État.
2: Ah, tout à fait. Alors, moi, je suis absolument pour. Parce que le gars, il sait ce que c'est que le boulot. Il connaît tous les rouages. Bon, après, politiquement parlant, c'est autre chose. Mais je pense qu'il serait... Ils savent s'entourer, ces gens-là. Mmh. On n'a pas affaire à des gens comme ça, des barques, vous racontent n'importe quoi, etc. Non, mais ils ont raison. Par contre, tu gars, je m'en parlais pas. Hein.
1: Non, mais parce qu'il est gauche, Muriel, en gros, c'est ça. Hein.
2: Non, mais c'est même pas ça. C'est que il n'est même pas objectif dans ce qu'il fait.
1: Oui, voilà. Ben ça, comme chaque chef d'entreprise. Mais par exemple, dans tous ceux dont on évoque le nom assez régulièrement, on a Michel-Édouard Leclerc, on a Xavier Niel, on entend parfois Philippe Devilliers, on entend Thierry Breton, bref, tous ces grands patrons. Est-ce que parmi là ces quelques évocations, Muriel, vous, il y a des parcours, il y a des profils qui vous inspirent?
2: Bah, moi, c'est le monsieur... LVMH, là, monsieur
1: Bernard Arnault.
2: Voilà.
1: Bernard Arnault, il se présente, il y a un bulletin de Muriel dans l'urne.
2: Ah oui, complètement.
1: Ah, j'adore Muriel, j'adore. Mais vous savez que si vous votez pour lui, vous n'aurez pas pour autant un sac d'or offert. Hein.
2: Mais je m'en fous, il ne va pas m'augmenter ma retraite pour autant. Oui. Mais par contre, on sera un gestionnaire, on n'aura plus des dettes habituelles où on ne peut rien faire, etc.
1: Ouais. Voilà. Au moins, on aura de l'ordre dans les comptes. Là, vous avez sans doute raison, Muriel. 0826 300 300, merci beaucoup de nous avoir passé un coup de fil. Et on vous attend également nombreux. Je vois déjà Marc qui débarque sur ce débat. Il y a aussi quelque chose quand même qui revient régulièrement, et j'avais été frappé par la phrase à un moment du prix Nobel de l'économie qui avait affirmé que lorsqu'il avait été auditionné par les députés et les sénateurs, il y avait un niveau d'économie proche de zéro. C'est peut-être ça aussi, malheureusement, qu'on peut constater avec cette envie d'entrepreneur. C'est qu'on voit une classe politique qui ne connaît rien au travail.
3: Bah, c'est tout, je vais vous dire, c'est tout le problème, hein, c'est le niveau en économie. Quand vous avez un Éric Coquerel, président de la commission des finances, qui ne sait même pas comment fonctionne une entreprise...
4: Oui, c'est chaud.
3: On a des raisons d'être inquiets quand même. On a des raisons d'être inquiets.
1: Mais qui se plante sur les pourcentages ou qui ne sait pas ce que fera la taxe Zuckerman
3: sur
1: une
3: entreprise. J'ai vu son interview, c'était à pleurer. Hein, et on se dit, waouh. Rire jaune. Mais c'est là où vous dites, le niveau n'y est pas. Et je rejoins ce qu'a dit Gilles Platret quand il disait, ces chefs d'entreprise, ces grands dirigeants de groupes français, sans doute qu'ils se sentent pas représentés, puisqu'ils disent nos représentants entre guillemets à l'Assemblée nationale ne comprennent rien à l'économie. On va prendre la parole pour qu'ils cessent de dire n'importe quoi. Donc Éric Coquerel est l'exemple que je cite, mais peut-être qu'il y en a d'autres.
1: Sûr qu'il y en a d'autres.
5: Julia. J'aimerais rebondir là-dessus. Et effectivement, vous avez cité Éric Coquerel, mais quand on voit même les candidats à la présidentielle, il y en a pas beaucoup qui ont connu une vie professionnelle dans le privé, qui ont connu le salariat. Moi, je rêve d'être journaliste juste pour poser une question pendant la présidentielle. Expliquez-moi le mécanisme du 13e mois. Et je suis sûre que parmi les candidats, beaucoup diront « Ah, c'est un salaire en plus
1: ».
5: Je rêve de ça parce qu'effectivement, il y a une déconnexion.
1: Mais d'autres questions. Hein, le principe du ticket restaurant,
5: c'est ce que
1: le principe des primes, le SMIC, ce qui est un taux horaire.
3: Exactement, enfin, c'est clair.
5: Mais c'est mon rêve de pouvoir les challenger là-dessus, parce que fondamentalement, quasiment tous les candidats, sauf un que je ne citerai pas parce que je sais que ça agacera beaucoup, mais
1: Xavier Bertrand, quand même.
5: Xavier Bertrand, par exemple, lui sait ce que c'est que de travailler. Il a été entrepreneur, il a travaillé dans le privé. Donc, la connexion en français beaucoup plus simple et beaucoup plus évidente qu'avec un autre candidat qui n'a jamais travaillé.
1: Écoute, Gilles.
4: Il y avait une phrase très importante qui a été dite tout à l'heure, la capacité des chefs d'entreprise de s'entourer des personnes qui font ce qu'ils savent pas faire. Il y a certains chefs d'entreprise qui sont vraiment pas bons, ni en économie, ni en gestion, ni en pas grand chose d'ailleurs. Sauf qu'ils s'entourent des meilleurs dans le domaine et ils arrivent à mener l'équipe pour être très performants. Et pour le coup, contrairement à la politique, ils ont pas le 5 ans ou 6 ans ou quoi que ce soit. L'entreprise, elle doit être tout de suite très rentable. Et je pense que ça, c'est un trait de caractère qui manque beaucoup aux politiques actuellement. On voit la difficulté qu'on a, même localement, à constituer des listes représentatives avec les meilleurs talents, les plus grands talents de notre pays ne viennent pas en politique. On va pas se cacher, les gros patrons viendront pas. Tout simplement parce que c'est pas du tout attractif.
5: Sauf en dernière ligne droite, comme un Serge Papin qui a été excellent chez Uenseigne et qui dit qu'il n'a plus rien à perdre,
4: droite, mais au prime comme c'est
5: oui, jeune, à la fin, en prime
4: ils viendront pas faire un mandat de conseiller départemental ou autre, bien le contraire d'ailleurs, et ce qui est dommage. Et là-dessus je pense que les représentants politiques, en tout cas les élus ou autres, doivent bien en prendre conscience. On n'est pas obligé de savoir tout, mais pour autant on doit savoir s'entourer des personnes qui nous permettront d'être compétents dans les domaines qu'on s'apprête à diriger.
6: Gilles, en fait la grande différence, et je le dis avec beaucoup de regret, la grande différence entre le monde des patrons et le monde des élus, c'est la responsabilité. C'est-à-dire que vous êtes patron, si vous faites une erreur, vous la payez tout de suite et votre entreprise va la payer tout de suite et l'emploi est bouclé.
1: Vous êtes obligé d'apprendre de l'erreur.
6: De surcroît. Mais vous allez avoir des conséquences immédiates. Or, on a vu, mais ça c'est notre droit aussi qui est ainsi fait, on a vu des élus qui étaient capables de ruiner des mairies, des départements, des régions et même des pays, s'en tirer à bon compte et finalement ne jamais être sanctionné. Et la seule sanction, c'est pour ceux qui suivent et la génération qui suit. Je parle pas de celui qui va reprendre le manche à la tête de l'État, mais je parle des Français. Et ça c'est un vrai problème. C'est-à-dire que vous pouvez aujourd'hui, sans sanction, ruiner une collectivité. Et un chef d'entreprise ne le peut pas, parce que le droit de l'entreprise immédiatement s'appliquerait, et tant mieux, sinon c'est pas de l'économie réelle. Et c'est comme ça que vous avez aujourd'hui un pays qui plonge dans des dettes abyssales et qui se met en état de dépendance vis-à-vis des marchés. Le jour où la France est attaquée, parce que les marchés auront décidé d'attaquer, la France sera à terre. Nous le savons budgétairement et financièrement. Et ça, jamais une entreprise ne pourra aller jusque-là. Donc, je ne dis pas qu'il faille systématiquement penser à un chef d'entreprise à la tête de l'État. Je dis quand même qu'il y avait des tentations aussi, notamment à Bercy. Rappelez-vous, alors ça n'a pas été loin. En 2017, François Fillon était entouré d'Henri de Castres en particulier, patron d'AXA, qui le voulait placer à Bercy. Donc, je ne sais pas si le chef d'entreprise, grand chef d'entreprise, a la réponse à tous les problèmes de l'État, mais il a en tout cas une vision stratégique qui est basée sur la réalité des choses et pas sur des fumisteries comme hélas celles qui permettent aujourd'hui de détruire tous les équilibres nationaux.
4: Ergun. Le candidat que moi je soutiens, Gabriel Attal, il a rencontré un patron cette semaine, Michel-Édouard Leclerc, chez lui, en Vendée. Et je suis pas certain, je pense pas que
1: Michel-Édouard Leclerc en Bretagne.
4: Oui. Mais Michel
1: en Vendée, ça aurait été plus été Philippe de Villiers.
4: Oui. Aussi, il est pas patron non plus. Mais Michel-Édouard Leclerc en dit du bien, non pas parce qu'il est Renaissance, qu'il participe à notre parti ou quoi que ce soit, mais je pense qu'il a, à travers les propositions que fait Gabriel Attal, dont une de par rapport à la fin du modèle que vous venez vous dire, en vrai, on constate clairement, on n'arrivera pas avec nos modèles de taxation et de financement de notre économie, courir derrière et les crises, et de l'investissement, et du fonctionnement de nos institutions locales. Donc aujourd'hui, s'il faut faire une table rase, et ce qu'aurait fait n'importe quel patron, si notre pays était une entreprise, comme l'avait dit François Fillon, je suis à la tête d'un État qui est en faillite, il faut tout de suite changer de modèle de financement, et notamment des gros enjeux, la santé, la retraite, ou autre. Donc aujourd'hui, j'espère que ce sera ça qui sera au cœur du débat de la présidentielle, plutôt que du casting, de popularité ou autre. Et là-dessus, la vision des chefs d'entreprise, des grands patrons, sera très importante.
1: 0826 300 300, est-ce qu'il faut que les patrons se mêlent un peu plus de politique, notamment doivent-ils s'occuper de l'élection présidentielle? On en cause avec vous et notamment ceux qui nous appelaient, comme c'est le cas de Marc. Bonjour Marc.
7: Oui, bonjour monsieur.
1: Merci beaucoup d'être avec nous ce midi sur Sud Radio. Vous, comment vous regardez cette question? Est-ce que oui ou non, les patrons doivent se mêler davantage de politique selon vous?
7: Ce que je voulais dire, c'est que la notion de grand patron ne veut absolument rien dire. Vous avez différents types de patrons. Vous avez des patrons qui font du service, comme Michel-Édouard Leclerc, comme la personne qui a dirigé AXA, et vous avez des grands patrons qui sortent du corps des mines et qui dirigent des grosses boîtes industrielles qui créent de la richesse. La France, on parle de réindustrialisation. La France n'a été grande que quand les corps des mines étaient au pouvoir, qu'on le veuille ou non, ça a été Tancarville, ça a été Concorde, ça a été le nucléaire, ça a été... Je peux vous en citer comme ça des dizaines. Quelqu'un qui fait du service comme Michel-Edouard Leclerc, avec tout le respect que tu dois, n'est pas un grand patron. C'est un type qui fournit une prestation au quotidien. Mais ce n'est pas quelqu'un qui va créer de la richesse, qui va se projeter dans le futur. Un patron qui fait de l'industrie comme le patron de Dassault, vous parliez de Carlos Ghosn tout à l'heure, on peut en penser ce qu'on veut, mais il avait fait de Renault une des premières boîtes industrielles du monde. Donc ça veut dire qu'il anticipe, il a une charge de centaines de milliers d'employés dans le monde entier, qu'il crée de la richesse et qu'il est toujours obligé d'anticiper à 10-15 ans. Ça, c'est un grand patron. Mais ils ne sont pas faits pour faire la politique. Parce qu'ils veulent du résultat, ils ont une gestion humaine qui est juste, mais qui est dur, et automatiquement, eh bien, je pense que s'ils étaient, je prends l'exemple des hôpitaux, s'ils étaient à la tête de la France, on aurait du souci à se faire avec la gestion, et une gestion humaine qui serait certainement profitable à la bonne marge des hôpitaux.
1: Donc, d'une certaine manière, Marc, vous dites peut-être bonne idée sur le papier, mais dans les faits, ce serait en réalité quelque chose de beaucoup plus complexe, si je devais résumer.
7: Bien sûr, et puis des grands patrons qui méritent le titre de grands patrons, qui ont créé de la richesse, je reviens là-dessus.
1: Non mais c'est vrai, mais regardez, les grands patrons, c'est vrai qu'on peut-être pas tous à mettre dans le même panier, Marc, mais regardez, on prend Bernard Arnault, on se rappelle, je crois que c'était Bouissac hein, qui l'a repris en 1984, on voit LVMH, je pense qu'on a une certaine idée de ce qui est créer de la richesse. Vous prenez Xavier Niel, je pense qu'en termes d'idées, c'est la même chose. Vous prenez Vincent Bolloré, on n'aime pas, même s'il y avait un groupe familial, entre ce que c'était quand il en est arrivé à sa tête et maintenant, ça a pris une dimension absolument stupéfiante, ahurissante, qui ne mérite quoi qu'on en pense, qu'une certaine forme de respect. Eux, on est d'accord que Marc, on peut les mettre dans la catégorie créateurs de richesses.
7: Bien sûr, mais vous remarquerez que la grande majorité d'entre eux a une formation scientifique, polytechnique.
1: Oui, vous avez raison. Mais ça veut dire aussi, Marc, qu'on devrait renouer en France avec quelque chose, pardon, autour de la table, je vais peut-être vous interpeller en disant ça, mais on doit renouer avec l'idée que la politique, c'est une forme d'élitisme, c'est-à-dire que on ne peut plus faire appel à la société civile, à des gens qui ne connaissent pas tout ça. On va revenir à, tout à l'heure, vous parliez du Concorde, du nucléaire, etc. C'est quand même Georges Pompidou, ça mouffetait pas derrière.
7: D'abord, ils font le chef, et ensuite, il faut de l'élitisme. À l'heure actuelle, nous n'avons ni chef, ni élite.
1: Oui, non, mais c'est très clair, Marc. Vous avez raison de souligner tout ça. Je vous remercie de nous avoir passé un coup de fil au 0826-300-300. Les patrons doivent-ils s'occuper davantage de l'élection présidentielle? C'est un débat, à mon avis, qui fera rage dans les prochaines semaines. Peut-être que un acceptera d'ailleurs de passer le pas. On sait pas. On a évoqué Mathieu Pigas. On a évoqué Michel-Édouard Leclerc. Comme c'est une sorte de petite marotte chez beaucoup d'amis journalistes politiques, peut-être qu'à un moment, certains décideront de franchir ce qu'on appelle le Rubicon pour partir en politique. Merci à tous d'avoir participé à cette conversation. Je vous souhaite une belle après-midi. Julia Achat, conseillère municipale à Kingersheim du côté du Haut-Rhin. Gilles Platré, maire de Chalon-sur-Saône, avec un petit conseil exceptionnel ce soir, vous l'avez dit, pour une subvention.
6: Oui, on va voter 10 000 euros. On amène notre contribution de 10 000 euros à la ville du Porge pour contribuer à la prise en charge des familles.
1: Initiative qui, je suis sûr, sera partagée en plus.
6: Il y en aura plein d'autres, oui.
1: Par d'autres communes. Ergun Toparslan, délégué général de Démocrates et Progressistes. Et
6: conseil municipal été.
1: En plus, tout ça. Mais faites des fiches complètes. Dites-nous, ça fait 3 semaines que je dis pas le bon truc. Faites quelque chose. Et Najwa, elle a été donc docteur en droit public et auteur de Maître, sortez-moi de là, c'est aux éditions Marais. Je vous souhaite une belle journée. Merci beaucoup d'avoir participé à ces discussions. Il est 11h58. Dans un instant, vous le savez, midi 30, c'est la libre antenne qui vous concerne. 0826-300-300, la situation des incendies du côté de la Gironde notamment. Vos témoignages, vous êtes pompier, vous êtes maire, vous êtes vacancier, vous avez les mains dans le cambouis de cette situation, vous voulez témoigner, passer un appel, tout simplement nous raconter ce qui se passe. Vous le savez, Sud est votre radio, vous êtes les bienvenus. 0826-300-300, à tout de suite.
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1: On vous lâche pas, même pendant l'heure du déjeuner, ici sur Sud Radio, vous en avez l'habitude. Midi 30, libre antenne que vous occupez largement, amis auditeurs, 0826 300 300. On va s'interroger et on va continuer à s'intéresser à la situation de la Gironde, toujours ravagée par les flammes, toujours meurtrie par ces incendies qui sont de plus en plus impressionnants. Certes, il est stabilisé, il n'en est pas pour autant fixé, la nuance est importante avec, vous le savez, aujourd'hui, retour de la canicule, donc retour des inquiétudes sur le terrain. Vous nous appelez, vous êtes pompier, vous êtes maire, vous êtes vacancier, vous êtes dans le domaine du tourisme, vous voulez tout simplement témoigner d'une évacuation, eh bien vous êtes les bienvenus sur l'antenne de Sud Radio au 0826 300 300. Et puis à partir de 12h30, on changera totalement d'univers, on va aborder un sujet important mais avec peut-être un peu plus de légèreté. Frédéric Hermel sera avec nous, journaliste et biographe de Zinedine Zidane. Son livre Zidane, c'est aux éditions Flammarion. Il raconte les années qu'il a passé à suivre celui qui est devenu officiellement depuis hier, et oui mesdames, messieurs, le sélectionneur de l'équipe de France. Première grande conférence de presse où tout y est passé, que ce soit son style, que ce soit sa vision, avec des premiers matchs qui auront lieu là dès septembre. Bref, Zinedine Zidane, des débuts déjà réussis en tant que sélectionneur, à quoi doit-on s'attendre? Est-ce que ce moment, on ne l'attendait pas depuis des années et des années? Tiens, ben on lui posera la question à Fred Hermel qui sera avec nous entre 12h30 et 13h. Pour le moment, 12h04, la libre antenne.
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1: Et on commence avec vous, Samuel Alix, bonjour.
2: Oui, bonjour à tous.
1: Merci beaucoup d'être avec nous ce midi sur Sud Radio. Vous êtes un agriculteur mobilisé aux côtés des pompiers depuis plusieurs jours déjà. Et lundi, vous avez participé à la fameuse réunion avec Emmanuel Macron qui devait porter sur les difficultés que vous pouviez rencontrer, notamment sur le terrain, par les pompiers, pour vous aussi, agriculteur. Comment ça s'est passé? Parce qu'on a entendu un peu les pompiers, mais peu d'autres avis. Vous, Samuel Alix, comment ça s'est passé là, ce tête-à-tête, cette réunion avec le président de la République?
2: Alors, c'était pas prévu, mais Emmanuel Macron a souhaité pouvoir me parler. Et enfin, moi, je lui ai demandé. Il a souhaité vraiment répondre favorablement à la demande des agriculteurs de lui parler. On a pris 5 minutes pour exposer un problème particulier, en dehors du fait que on travaille bien avec les pompiers localement et que tous, ben, c'est vraiment génial ce qu'on arrive à faire avec les pompiers. Il y a vraiment une chaîne de solidarité énorme qui se met autour de nous, les agriculteurs et des pompiers. Mais on est un monde différent, mais on arrive à se synchroniser sur le terrain. Et donc on a réussi, je lui ai expliqué qu'on a réussi à contenir tant bien que mal le feu sur Saint-Jean-d'Illac, Sestas, pour protéger Pessac et puis finalement Bordeaux derrière. Et je lui ai dit, le problème c'est que depuis samedi, que quelqu'un tout seul à la préfecture a décidé de passer le département, l'entièreté du département en vigilance noire dans les zones sinistrées, nous n'avons plus le droit d'accès à nos exploitations agricoles. Alors nous avons le droit de prendre nos tracteurs.
1: C'est ce que nous expliquait notamment le président des jeunes agriculteurs tout à l'heure de la Gironde, c'est-à-dire que avec un tel contexte, non seulement vous servez quand même la solidarité en aidant les pompiers, mais vous derrière, on vous, pardonnez-moi l'expression, mais on vous emmerde sur la capacité de récolter actuellement ce que vous avez dans vos terres.
2: Alors voilà, alors le président, et c'est tout à fait ça, le président a compris très rapidement, je pense que c'est quelqu'un qui comprend vite l'enjeu. Il s'est retourné vers la préfète qui n'avait pas compris, ou qui est débordé et qui est fatigué, et il lui a demandé de régler, il était 19h30, le problème dans la soirée. On a travaillé derrière avec les services de l'administration pour que le projet d'arrêté soit prêt à signer à 22h. Il devait être signé à 22h, et à ce moment-là, la préfète a souhaité rajouter, reprendre du recul, prendre du temps, reconsulter d'autres personnes, les pompiers, les ci, les ça, et on est reparti d'une chose simple à une chose extrêmement compliquée. On a eu un arrêté qui nous a été proposé en milieu de matinée le lendemain, donc globalement 12 heures après que le président avait dit qu'il fallait que ce soit réglé. Cet arrêté était pour nous aberrant, mais on a quand même dit mieux vaut un petit quelque chose que quelque chose que rien du tout. Donc on a dit allez-y, on y va. Il s'est passé encore 1h30 avant que la préfète daigne ouvrir sa porte pour pouvoir signer cet arrêté. Il a été signé après des interventions au plus haut niveau de la présidence de la République, du chargé des affaires agricoles. Contrainte et forcée, semble-t-il. Mais les pompiers ont noté que tous les jours, ils donneraient l'autorisation ou pas, au cas par cas, et on doit fournir tout un tas de documents administratifs énormes, alors qu'on serait beaucoup plus intéressante qu'on travaille dans nos fers, et surtout qu'on soit sur le feu.
1: Je veux pas vous couper, mais c'est insupportable. Vous êtes au moins le troisième ou quatrième intervenant à nous expliquer. On a eu le maire, on a eu le pompier. Là, maintenant, on a l'agriculteur qui nous explique qu'il faut encore de la paperasse, alors que le pays est ravagé par les flammes et que vous demandez juste à récolter vos plantations. C'est insupportable.
2: Je peux vous dire que tout simplement la présidence a appelé l'administration, la ministre de l'Agriculture a appelé la préfecture, le ministre de l'Économie a appelé la préfecture ce matin, les députés les ont appelés, le maire, le président du conseil régional, tout le monde appelle la préfecture, ça bloque toujours. On n'en peut plus, cette administration.
1: Non, mais donc là, c'est quoi? C'est la préfecture encore qui bloque, alors que l'Élysée est derrière vous, que le ministère est derrière. Mais c'est insupportable, la préfecture.
2: La préfète se repose sur un commandant des pompiers qui fait ceinture et bretelles, qui dit on va pas envoyer des agriculteurs dans la zone de feu. On est dans des oasis de fraîcheur. On est dans les zones qui sont irriguées.
1: Mais vous avez des contacts, vous, de votre côté. Pardonnez-moi, Samuel Alix, avec la préfecture, vous devez bien avoir un numéro. Vous devez bien réussir à la croiser.
2: Mais bien sûr.
1: Elle est tout le temps sur le terrain. Madame la préfète, donc comment c'est quoi les prochaines étapes là?
2: Mais il n'y en a pas. C'est pour ça qu'on fait aujourd'hui, on fait appel à vous, franchement, à la presse, on a besoin de vous pour que l'opinion publique comprenne le désarroi, l'injustice profonde nous c'est
1: au mois de juillet et août. On va l'appeler la préfecture pour vous, je vous le dis, c'est fatigant ce que vous nous décrivez. On avait, je crois, le maire de Sestas hier ou avant-hier qui nous expliquait que les pare-feux pour anticiper, il n'avait pas réussi à les faire à temps à cause d'un problème administratif. On a eu les pompiers encore qui nous ont, là aussi je vais être poli, mais qui ont dénoncé la situation avec une paperasse excessive. Les maires, c'est exactement la même chose. Les industriels, c'est la même chose. Là, agriculteurs, vous mobilisez, vous faites partie de la solidarité nationale, grâce à qui, quand même, la situation est un peu moins chaotique que prévu. Et juste pour nourrir la France, on vous empêche d'y aller parce qu'on n'a pas le bon CERFA, on n'a pas le bon tampon, on n'a pas la bonne signature. C'est pas possible, ça.
2: Bon. Vous voulez que je vous dise la vérité? Regardez, c'est pas compliqué. Dans les Landes, à Biscarrosse, on a eu un feu de la même nature, au même moment, dans la même forêt. 3000 hectares à quelque chose près. On doit être à 50 000 ici. 15 fois plus. Faut se poser les bonnes questions.
1: Si vous posez la question, c'est
2: qui commande
1: dans ce cas-là?
2: Qui commande?
1: C'est qui?
2: Le commandant des pompiers et la préfète. On avait des gens qui étaient en capacité, on n'en serait pas là.
1: Donc c'est la priorité pour les prochaines heures, c'est de faire, j'aime pas utiliser ce mot-là, mais c'est quand même de faire pression ou d'interpeller de façon encore un peu plus visible que ce que vous faites là, Samuel Alix, la préfète, pour vous autoriser tout simplement à ramasser les cultures, et on le redit, pour nourrir la France, parce que là c'est la période de quoi? C'est les pommes de terre notamment.
2: Moi, chez moi, c'est les pommes de terre. On jette les pommes de terre avec la chaleur qu'il fait. Si on les récolte pas, elles regerment, elles ne sont plus consommables. Mes collègues ce matin de Planète Végétale me disaient qu'ils jettent des wagons de poireaux et de carottes. Aujourd'hui, le maïs doux qui alimente nos usines de Bonduelle, de Dossy et d'autres, tout ça, on a 2-3 jours pour les récolter. Depuis samedi, on ne peut plus rien faire. On jette. Mais c'est pas une semaine de travail qui est perdue.
1: Non, mais
2: c'est perdre une semaine de travail.
1: C'est cinq mois.
2: On fait une récolte par an, donc et c'est maintenant que l'essentiel de nos récoltes se font entre la fin du mois de juillet et le début du mois d'août. On a énormément de chiffre d'affaires à faire maintenant, et c'est parce que s'il y avait le moindre risque pour nous, nos salariés ou nos prestataires, jamais on irait. Mais encadrer, et on met tout ce qu'il faut, les tonnes à eau dans les champs, tout ça. Dans les champs, ça ne peut pas brûler. Mais ils ne comprennent pas. Même les pompiers nous disent, avec qui on déjeune, avec qui on travaille sur le feu, nous disent, mais c'est absurde,
1: Samuel Alix,
2: nous propose des réunions dans les bureaux. C'est pas possible.
1: Possible. Surtout, on n'a pas le temps. Là, pardon, le pays est en feu, on s'en fout des réunions dans les bureaux. Samuel Alix, une question quand même encore sur un point. Est-ce que cela ne va pas finir, et c'est un peu malheureux, mais est-ce que ça ne va pas finir avec une sorte d'accord tacite avec les pompiers qui vont peut-être vous couvrir le temps d'une récolte, même sans les autorisations de la préfète? Je sais que c'est évidemment pas souhaitable, mais est-ce que c'est pas en fait à la fin vers ça qu'on va aller?
2: Il y a un peu, localement, il y a des fois des petites choses, des petits arrangements qui peuvent se faire. Mais vous comprenez bien que quand on a une récolte, il y a un transporteur qui envoie des camions pour les amener aux usines pour mettre ça.
1: Et ce transporteur,
2: lui, il ne, il ne peut pas, il ne pourra pas passer sa récolteuse qui doit récolter les haricots verts ou le maïs doux ne peut pas passer les barrages. Ils n'ont pas les autorisations. Ouais. Et donc finalement, on peut venir faire nous nos récoltes, mais si c'est pour les récolter et les jeter derrière parce qu'ils peuvent pas passer les barrages.
1: Ouais. C'est quand même.
2: On a entendu le président. Ça nous a fait chaud au cœur. Le président, quelqu'un qui parle très bien et qui sait trouver les mots pour au niveau des pompiers, de tous les agriculteurs et des autres qui ont réagi. Moi, j'ai été en contact direct avec la ministre de l'Agriculture essentiellement son directeur de CAB vendredi soir et une partie de la nuit pour appeler à augmenter la mobilisation agricole pour que ça aille plus vite que tout ça. On l'a fait, on a réagi, les gens ont même réagi bien avant que cet appel, mais on a amplifié, je l'ai dit au président Macron, il nous a félicité pour ça. Et derrière, la récompense qu'on a,
1: c'est une absence de
2: commandant des pompiers qui veulent prendre le moindre risque.
1: Ouais, donc ça c'est pas possible, surtout au vu de la situation que vous nous décrivez. Merci beaucoup Samuel Alix d'avoir été avec nous, agriculteur mobilisé aux côtés des pompiers. Vous avez participé à la réunion qu'a supervisé Emmanuel Macron, c'était en Gironde, c'était lundi soir, et vous nous décrivez une situation insupportable, que ce pays soit encore enquisté à ce point par la bureaucratie, par les CERFA, par les tampons, par les doubles signatures en bas de documents. Quand on voit l'état du pays et quand on voit aujourd'hui la gestion tout simplement de la situation, c'est inadmissible que tout cela ne soit pas accéléré. Merci beaucoup Samuel Alix, et vous savez quoi ? Bon courage, on suivra la situation naturellement avec vous. 0826 300 300, on poursuit l'échange, on poursuit la discussion, on poursuit les débats en votre compagnie. Avec vous Jean-Luc, bonjour.
3: Bonjour.
1: Merci beaucoup d'être avec nous Jean-Luc, vous êtes pompier volontaire, ça fait depuis 42 ans que vous êtes engagé en tant que soldat du feu, et vous étiez du côté du Porge, c'est ça, de cette fameuse commune qui a donné l'impression d'être sacrifiée vis-à-vis du Cap Ferret, c'est ça ?
3: Alors tout à fait, donc mon profil c'est exactement ça, j'ai 42 ans de sapeur-pompier, je suis né dans le village, j'ai 62 ans et j'ai 42 ans de service technique au niveau de la mairie du Porge en tant que responsable et responsable de la forêt et des plages.
1: Donc vous connaissez un tout petit peu le sujet. Concrètement, comment ça s'est passé là, les derniers jours ? Une fois plus, on a beaucoup entendu ce cri d'alerte des habitants, ce cri du cœur des habitants qui estimaient avoir été quand même presque sacrifiés pour aller sauver le Cap Ferret. C'est vrai ? C'est ce que vous avez observé, vous aussi, sur le terrain, Jean-Luc ?
3: Eh ben, c'est un constat, et ça, c'est indéniable. Ça, c'est, on ne pourra pas le retirer. On a été... pour protéger la presqu'île, les moyens sont partis là-bas et ils nous ont vraiment délaissés. Quand on a pris des murs de feu, on a pris 3 murs de feu, et quand on voit le constat de 150 maisons, quelque chose de près, 150 maisons détruites, ça vous fait mal au cœur.
1: Ouais, bien sûr. Bien sûr. Et comment ça se passe maintenant sur place ? Est-ce qu'il y a, et on parle toujours de la fameuse solidarité, de la fameuse reconstruction. Comment ça se passe ? Il y a encore le choc a laissé place à la colère. On est quand même là en train de prévoir l'avenir. On se penche sur la reconstruction, on se penche sur les prochaines semaines, on se penche sur le fait de faire revenir peut-être aussi les habitants progressivement dans leur village.
3: Alors là, avant de parler de reconstruction, il va se passer quand même beaucoup de temps. Déjà, c'est d'essayer d'éteindre l'incendie qui n'est pas éteint, de préserver, il nous reste très peu sur la commune du Porge, il doit nous rester 4000 hectares non brûlés sur les 15 000, et il reste très peu sur la commune du Porge, il doit nous rester 4000 hectares non brûlés sur les 15 000, et donc, et de protéger

0: vous l'avez subi, ça, Jean-Luc ?
1: Oui, parfaitement. Bon,
0: Racontez comment ça se passe, parce que pour tous ceux qui nous écoutent peut-être, sauf ceux qui subissent bien sûr ces incendies, tout ce qui est débroussaillage, pas débroussaillage, les obligations, c'est pas toujours clair.
1: Alors, tout à fait. Alors, depuis les feux de 2022 sont portés, mais c'est une loi qui date déjà de 1986, je pense, les OLD. Donc les fameuses obligations légales de débroussaillement. Alors les gens ont du mal à percevoir parce que en fait c'est le propriétaire de la maison qui doit aller travailler chez le voisin pour enlever toutes les basses strates, c'est-à-dire les fougères et tout. On laisse quand même les arbres, mais de pas avoir de végétation sur 50 mètres autour des maisons.
0: Mais bon, l'idée, alors, on veut simplifier, Jean-Luc, l'idée, c'est avec un petit coup de tondeuse ou un petit coup de débroussailleuse de rendre le tout à peu près propre, quoi.
1: Alors, tondeuse, je ne pense pas. Là, c'est plus des débroussailleuses, ouais. Parce qu'on est quand même dans un milieu village, avec village-campagne encore de ce qu'il y en était, parce que je ne sais pas comment on va reconstruire. Mais il faut quand même du matériel ou engager des entreprises. Mais c'est toujours des frais pour celui qui a construit à côté. Des propriétés. Et après, je conçois que les propriétaires ne veulent pas vraiment tout le temps débroussailler leur terrain.
0: Mais Jean-Luc, comment on fait dans ce cas-là ? Parce qu'on le voit dans certaines zones, alors peut-être que ça n'aurait pas été aussi miraculeux que ce qu'on aime bien le raconter a posteriori, mais enfin Jean-Luc, si les propriétaires, notamment si les responsables de terrain appliquaient ça un peu à la lettre, si on avait une forme d'assouplissement sur tous ces règlements écolos qui nous empêchent de passer un coup de débroussailleuse pour ne pas abîmer l'habitat de l'écureuil, l'habitat naturel de la fourmis ou, si vous voulez, je ne sais quel nid de je ne sais quoi, peut-être qu'on aurait pu nettoyer un peu certaines zones, non ? Je caricature ou on se rapproche de ça quand même ?
1: Alors, on se rapproche parce qu'on nous parle de réserves de biodiversité. Bon, moi, je suis confronté énormément, que ce soit au niveau de l'urbanisme et tout, on a laissé trop d'associations prendre d'importance au détriment de tout le monde.
0: C'est ce que vous avez vu, Jean-Luc, c'est intéressant, ça. Même du côté de la mairie du Porche, quand vous gériez la forêt, la plage, vous faisiez face comme ça aux associations, aux combats comme ça un peu idéologiques.
1: Bien sûr, là, quand je parle des associations comme Natura 2000, comme la loi du littoral, toutes ces associations. Après, de faire de la biodiversité, on est sur une commune de 15 000 hectares. On a pratiquement 10 000 hectares de forêt. Le vert, ça nous connaît. C'est ce qui faisait le charme. Maintenant, il n'y a plus rien qui va retenir. Et je pense que là-dessus, il y a des choses à faire. Il y a du travail. Mais de ne pas donner autant d'importance à ces associations qui nous pourrissent la vie.
0: Et qui empêchent parfois une certaine forme de pragmatisme. Merci beaucoup, Jean-Luc, d'avoir été avec nous. On remercie votre engagement aussi parmi les pompiers volontaires depuis plus de 42 ans maintenant. Et on a entendu ces réflexions sur le débroussaillage. C'est la France, quoi, un mélange administratif, d'écologie, de manque de pragmatisme. Et ça, forcément, quand bien même ça n'aurait peut-être pas sauvé des habitations, ça aurait peut-être permis un ralentissement, un meilleur contrôle, une meilleure manière de gérer l'incendie qui ravage actuellement notamment la Gironde. Midi 20 actuellement sur Sud Radio, vous le savez, pendant encore 10 minutes c'est la libre antenne, vous nous passez un coup de fil 0826 300 300, vous réagissez, vous nous interpellez, vous passez vos appels, vos coups de gueule, vos coups de cœur peut-être sur ce qui se passe. Vous êtes vacancier, vous êtes pompier, vous êtes maire, vous travaillez actuellement à lutter contre les flammes, vous êtes restaurateur, vous faites partie de la solidarité nationale, vous avez le 0826 300 300, vous avez également bien entendu le site sudradio.fr ainsi que l'application et ses réseaux sociaux. À tout de suite.
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0: Midi 22 sur Sud Radio, 0826 300 300, la libre antenne extrêmement attentive à tout ce qui se passe du côté de la Gironde avec ces incendies qui continuent de ravager le territoire. Bien sûr, on était avec Samuel Alix, agriculteur, vous l'avez entendu, Jean-Luc qui était pompier, mais on est également avec vous, Olivier Allard, bonjour. Est-ce que vous êtes avec nous, Olivier Allard ? Alors, là, je crois qu'il y a un petit sujet technique, petit détail, absolument rien d'affolant. Du côté de la technique encore, on va régler ça. C'est le camarade Anthony Isaac qui se penche sur le problème.

0: Même Mère du Temple, Olivia Allard, avec des reprises de feu. C'est une situation inquiétante, ce qui explique aussi les aléas techniques, hein, parce que des reprises de feu ont été constatées ce matin sur la commune, parce que, et les mots sont importants, si en effet le feu a été stabilisé, il n'en est pas pour autant fixé, avec des inquiétudes toujours sur la météo, une canicule 1. Canicule qui reprend. 2, des vents qui ne sont hélas pas favorables aux situations et ce méga-feu prend de l'ampleur avec des conséquences de plus en plus importantes. On les a évoquées hein, tout à l'heure durant nos débats. Ce sont les conséquences économiques, mais ça, on a le temps d'y penser si vous voulez, quand le feu ne ravage pas encore le territoire. Bonjour à nouveau, Olivier Allard.
1: Oui, bonjour.
0: Merci beaucoup d'être avec nous ce midi sur Sud Radio. Je le disais, maire sans étiquette du Temple, c'est au cœur de la Gironde. Vous, vous faites partie des communes qui ont été, qui vous avez subi les reprises de feu dès ce matin.
1: Alors oui, on a été impacté. Hein. Bon, si on fait une petite genèse, hein, c'est vrai qu'on a été impacté au niveau donc de bâtiments, de maisons. Hein. Et puis aujourd'hui, on est impacté par des reprises de feu. Oui, tout à fait, des reprises de feu. Bon, qui étaient prévues, hein, puisque la température est très élevée. On le savait, on s'y attendait. Cette nuit, il y a un très très gros travail qui a été fait sur un site. Près d'un camp militaire, près du camp de Souge, hein. Alors je précise quand même, très éloigné de la commune, du bourg et des différents secteurs. Mais ça s'était calmé. Le feu, il y a des petites reprises, une petite reprise là sur un secteur également, secteur Crassieux. Voilà, mais les pompiers sont là, tout va pour le mieux pour l'instant.
0: Tout va pour le mieux pour l'instant. En tant que maire, Olivier Allard, comment on s'organise là ? Est-ce que vous êtes en train de gérer, de superviser ? Est-ce que c'est l'évacuation de la commune ? Est-ce que c'est l'accueil de certains habitants ? Est-ce que c'est la construction de pare-feu ? Est-ce que c'est une forme d'entre-deux ? Est-ce que vous en êtes concrètement ?
1: Alors écoutez, pour l'instant l'évacuation a été faite, hein, donc on est tranquille de ce côté-là. On est en train de voir comment on peut réquisitionner ou comment on peut avoir des engins lourds de type bulldozer. Et on a la CR33 qui nous a contacté et qui voit avec une société pour qu'on ait des engins adaptés pour pouvoir faire des pare-feux et des passes plus larges. Voilà, donc on est en train de voir ça. Je suis en train de voir également avec le sous-préfet pour des précautions au niveau des fumées, c'est-à-dire qu'on a des fumées surtout le matin, hein, donc la journée un petit peu moins parce que le vent se lève, donc les fumées partent. Donc voilà, donc il y a tout un tas de choses que l'on gère pour le mieux. Il y a des attestations qui sont en train de se faire donc pour les sinistrés. C'est tout un système qui est en place avec des fonctionnaires de ma mairie qui font face, hein, fonctionnaires administratifs et fonctionnaires techniques.
0: Bien entendu.
1: Des élus qui sont sur le pont également, notamment ma première adjointe, hein, qui est sur le pont et qui s'occupe de tout ce qui est logistique. Voilà, j'ai également un conseiller forêt, un conseiller technique forêt qui est également sur le pont. Tout ça est en place déjà depuis plusieurs jours, ce qui fait que c'est bien huilé et on fait face.
0: Et avec, j'imagine, aussi en tant que maire, c'est ce qu'on entend beaucoup dans les témoignages qu'on recueille de plus en plus récemment, et c'est de plus en plus fréquemment, c'est le témoignage par rapport à la solidarité qui se forme de la part des habitants, de la part des artisans, de la part des restaurateurs. Vous le constatez aussi du côté du Temple ?
1: Ah oui, absolument. On a des sociétés privées qui viennent nous aider, qui mettent à leur disposition des semi-remorques avec de l'eau. Je parlais tout à l'heure de tout ce qui était bulldozer, tracteur, etc. Une solidarité au niveau forestier, bien entendu. Donc tout ça, ça se met en place. Et il est évident que les pompiers tout seuls, ils ont fait un excellent travail, mais ils n'auraient pas pu faire ce qu'ils ont fait si toute la logistique n'avait pas été donnée par ses privés, par ses bénévoles.
0: Oui. Et j'imagine, enfin, pour vous, quelle est l'étape, monsieur le maire, pour les prochaines heures, pour les prochains jours? Est-ce que on est en lien permanent, j'imagine, avec la préfecture? On est en recherche d'informations? On se prépare au pire? C'est assez difficile d'imaginer à quoi peut ressembler le quotidien là pour vous en essayant de se projeter un tout petit peu.
1: Ah bah, quotidien, c'est évidemment l'autorité pompier, hein, bon, qui est avec moi, donc l'autorité pompier, la préfecture, le conseil départemental qui est en liaison directement avec le directeur du SDIS, le contrôleur général. Voilà, donc on est et puis alors vous me dites d'ici quelle est ma vision. Alors ma vision, je vous dirais qu'elle est simplement jusqu'à ce soir. Ce soir,
0: c'est déjà bien.
1: Qu'on s'en sorte pas trop mal aujourd'hui, et je pense que si on s'en sort pas trop mal aujourd'hui, sans être devin, sans être Madame Soleil, je pense qu'on sera pas mal.
0: On sera pas mal, et on peut espérer donc une petite accalmie aussi bien pour vous que les habitants, et surtout du côté des incendies avec les pompiers, les agriculteurs et tous ceux qui sont mobilisés pour lutter contre. Merci beaucoup Monsieur le maire Olivier Allard, maire sans étiquette du Temple du côté de la Gironde, d'avoir été avec nous ce midi, avec en effet une commune touchée par les fameuse reprise de feu que certains craignaient en début de matinée. On va terminer par vous, Tony, bonjour.
2: Bonjour, vous allez bien ?
0: Oui, merci beaucoup Tony d'être avec nous. Vous êtes habitant de Marche-Prime, c'est une commune qui a été évacuée. Hein.
2: Oui, exactement. Et donc au départ, on a été évacué plutôt vers le sud, direction Bayonne. Et finalement, moi, je suis un peu remonté parce que fort de boulot aussi. Hein, donc je suis remonté sur le bassin vers la tête et puis là, et puis on attend d'avoir des ordres. Mais bon, pour l'instant, on n'a rien. On sait qu'on ne reviendra pas avant la semaine prochaine.
0: Tony, comment ça s'est passé un tout petit peu là, l'évacuation de votre côté? Comment ça s'est organisé? Est-ce que vous aviez eu le temps de vous organiser justement avant de partir? Est-ce que ça a été un peu précipité? Tout ça s'est fait dans le calme?
2: Oui, alors je vous avoue que c'était un peu, il y a eu des ordres, des contre-ordres. Et c'est vrai que dès le vendredi, déjà, on nous avait prévenu qu'on très susceptibles de partir, donc on avait déjà préparé. Certains sont partis, ils n'ont pas attendu les autorités, et puis nous on a attendu donc le samedi et d'avoir le message réellement. Donc à ce moment-là, oui, on est parti le samedi. Ça a été fait, bien sûr, quand tout le monde part en même temps, il y a un peu de bazar sur la route, mais concrètement, bon, on n'était pas pressés, les gens, c'est ça, les coins sur la route, et puis c'était organisé. Donc ça, il y avait des vendeurs au rond-point, c'est la circulation. Donc non, mais concrètement, ça, c'était pas le feu, enfin, façon de parler, mais voilà, c'était non,
0: oui. C'était façon c'était de parler, Tony, ça m'a fait sourire cyniquement, mais
2: oui,
0: façon de parler.
2: Oui, il y a des expressions qu'il va falloir éviter.
0: Oui, c'est ça. À l'occasion, sinon vous risqueriez d'allumer, oui, en effet, la mèche de certains esprits mal placés. Bravo. Fin de jeu de mots.
2: Non, en revanche, je sais pas si vous avez deux secondes, enfin même 20, mais moi je voudrais juste, bon, au-delà des pompiers, des gendarmes, et puis même des assureurs qui font le job, hein, c'est vrai, faut le dire, les agriculteurs. Tout ça. Moi, c'est vrai que sur les réseaux, on voit quand même que quand on a affaire à des événements aussi tragiques que cela, les gens, on se plaint toujours d'individualisme, mais là, il n'y en a plus. Moi, je vois des gens, ils sont prêts à accueillir des gens, ils ont des chambres de livres, ils venaient. Tout le monde est.
0: Vous voulez insister aussi, Tony, et vous avez dû la voir, j'imagine, et c'est l'élément principal de votre propos, la fameuse solidarité, quand même, la fameuse spontanéité, générosité qui a été prouvée là, absolument partout sur le territoire, c'est quelque chose d'assez exceptionnel.
2: Et oui, et même à mon petit niveau, une petite histoire, ça m'a quand même travaillé, même si j'étais paniqué, donc du coup j'ai eu une petite éruption cutanée due au stress, et je suis allé voir un médecin, je dis voilà, je suis embêté, mon médecin ne peut pas le voir, il faut quelque chose, elle m'a fait une ordonnance, je n'ai pas payé.
0: Ah oui, ouais, d'accord. Voilà. Donc non seulement on a la spontanéité, le mot générosité, elle prend quand même tout son
2: bien
0: sens.
2: Bien sûr, d'aller vous faire soigner, c'est bon quoi, on y va. Franchement, c'est.
0: On vous avait ennuyé avec des CERFA, des tampons, des doubles tampons, des signatures, vous, Tony, ça va?
2: Non. Mais voilà, ce qu'il y a, c'est qu'il ne faut pas oublier, parce que souvent, une info face l'autre. Et donc, c'est vrai qu'il faudrait, penser qu'on est capable aussi de faire ça et pas d'être que des individus. Oui. Des individus, voilà.
0: Vous avez entièrement raison, Tony. Je vous remercie aussi d'avoir eu ce mot de conclusion de votre propos en hommage à toute cette spontanéité, à toute cette générosité, une fois plus à toute cette entraide qu'on voit un peu partout. Et faut-il encore le rappeler, c'est souvent comme ça que la France tient. Merci beaucoup, Tony, d'avoir été avec nous. Soyez prudents et bon courage pour les prochains jours et les prochaines semaines. Dans un instant, midi 30, 13h, grand entretien avec le biographe de Zidane, Frédéric Hermel, qui l'a suivi, qui le connaît par cœur. L'occasion de se replonger dans le parcours de celui qui, depuis hier, mesdames, messieurs, est sélectionneur de l'équipe de France. Et oui, à tout de suite sur Sud Radio pour parler un peu football. À tout de suite.
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1: Et ce midi sur Sud Radio, entre midi et demi et midi 30, vous en avez l'habitude, on prend le temps de s'intéresser à un fait d'actualité. Comment passer à côté de celui-ci qui a marqué? Peut-être que cela faisait des années et des années que des personnes l'attendaient, que des fans l'attendaient, que ceux qui sont passionnés de football l'attendaient. Zinedine Zidane a été officiellement intronisé comme le nouveau sélectionnaire de l'équipe de France. Et pour en parler, comment passer à côté de celui qui est son biographe et qui a écrit le premier grand livre à son propos qu'il a suivi pendant près de 20 ans, peut-être comme personne. Bonjour Fred Hermel.
2: Bonjour Maxime Liedo.
1: Merci beaucoup d'être avec nous. Vous êtes journaliste, biographe de Zinedine Zidane. Ce livre est à retrouver aux éditions Flammarion. Hier, on avait vraiment l'impression qu'à la fois c'était un moment exceptionnel pour tous ceux qui aiment le football, même, et je me mets dedans, pour ceux qui n'aiment pas particulièrement de football, on a l'impression que c'était un moment naturel, presque pas si exceptionnel que ça. Est-ce que je me trompe ?
2: Ben, il a attendu ça toute sa vie, en fait, toute sa vie d'entraîneur, puisque c'est quand il était joueur, jamais Zidane n'aurait imaginé être un jour entraîneur puis sélectionneur de l'équipe de France. Mais à partir du moment où il a mal terminé sa carrière de joueur, il fallait qu'il y ait un autre chapitre avec le football et avec l'équipe de France en particulier. Donc c'est la raison pour laquelle il est devenu entraîneur et son objectif a toujours été d'être le sélectionneur de l'équipe de France et c'est aujourd'hui un fait. Pour 4 ans, si tout se passe bien, voire plus si affinité. Mais Zidane a été joueur décisif de l'équipe de France. Il l'a redit lui-même. Il a commencé en minime, chez les tout petits, avec les Bleus. Il a porté le brassard de capitaine. Être aujourd'hui sélectionneur et quelque part dans une carrière aussi exceptionnelle que la sienne, la suite logique de justement de cette aventure. Quoi.
1: C'est vrai que quand on vous écoute depuis plusieurs heures, Fred Hermel, de fait, vous êtes le plus fin connaisseur et de Zinedine Zidane et de ce qui s'est passé au Real et sans doute de ce qui va se passer pour les prochaines années. Vous avez cette théorie que vous venez d'esquisser, c'est-à-dire que le fait que ça se soit mal terminé pour lui, d'une certaine manière, il y avait une obligation à revenir de cette manière par la case entraîneur. Quand vous dites mal terminé, c'est quoi? C'est la fameuse séquence du coup de boule?
2: Bah bien entendu, le dernier match de Zidane en Mondiovision devant des milliards de téléspectateurs, c'est un coup de boule, c'est un carton rouge et une France qui perd en finale contre l'Italie. Je me permets de dire ça parce que je l'ai écrit dans mon livre sur Zidane, je lui en ai parlé à lui de cette théorie et tout simplement parce que je me base sur ce qu'il me disait quelques mois avant la fin de son
1: et justement qu'est-ce que vous disiez
2: de sa carrière. C'était environ en novembre 2005, c'est-à-dire quelques mois avant sa retraite, lors d'une discussion après un entraînement, je lui ai dit, toi, ça te dirait d'être entraîneur maintenant que ça va se terminer, etc. Et il m'avait rionné. Tu me vois, mon entraîneur, mais pas possible. Et il m'avait dit à l'époque, il n'y a que 2 joueurs de France 98 qui seront un jour des entraîneurs. C'est Didier Deschamps et Laurent Blanc. Il avait bien situé quand même les gars. Pour lui, c'était un peu plus compliqué. La vie a fait que, cette fin tronquée de sa carrière de joueur, finalement, a sûrement conduit à ouvrir un nouveau chapitre dans le football à travers le rôle d'entraîneur et aujourd'hui le rôle de sélectionneur l'équipe de France de foot.
1: On va tirer le fil un peu de la carrière de Zidane post cette défaite de l'équipe de France en Coupe du Monde avec cette fin connue de tous. Vous venez de le rappeler, Fred Hermel, ce fameux coup de boule. Il y a aussi, on va l'analyser petit à petit, cette conférence de presse où quand même très peu de gens ont trouvé des choses à redire. Mais tirons quand même un peu le fil de tout ce qu'il a fait poste joueur, il est devenu entraîneur rien que la manière dont il a voulu être entraîneur, c'est-à-dire en ne souhaitant pas aller se diplômer en Espagne ou ailleurs, il a souhaité quand même passer par la case entraîneur, diplôme d'entraîneur à la française. Hors de question qu'on lui reproche d'avoir passé le diplôme autre part, c'est-à-dire qu'il a choisi la version besogneuse, Zidane.
2: Oui, parce qu'en fait, en Espagne, il y a une sorte de raccourci quand on a disputé, je crois, une vingtaine ou une trentaine de matchs internationaux. On peut faire un cours accéléré auprès de la Fédération espagnole de football. Beaucoup de joueurs, en gros, ça dure une grosse année, alors qu'en France, c'est 3 ans. Zidane, parce qu'il avait envie aussi d'être diplômé de l'école des entraîneurs français est passé par la version longue, c'est-à-dire la version française, tout en sachant qu'avant il avait fait des études de management sportif aussi en France. C'est-à-dire qu'il avait, avant de passer ses diplômes d'entraîneur, il est aussi passé par des cours, je crois que c'était à Limoges, pour se préparer aussi à un avenir post football professionnel. Mais Zidane, comme beaucoup de joueurs, il ne il n'a pas pu faire d'études classiques. Rapidement, il était en centre de formation et il avait besoin aussi de cette reconnaissance-là, c'est-à-dire de lui aussi pouvoir plancher et avoir des diplômes. C'est une évolution professionnelle, mais c'est aussi une évolution humaine. C'est aussi une petite revanche sur le fait qu'il n'avait pas eu de diplôme, il a passé son bac, et donc de pouvoir faire ces études-là ont été importantes. Et de choisir la version longue, la version fastidieuse à la française, était aussi une manière de pas prêter le flanc à de possibles critiques en disant, vous savez comment ça se passe, ah mais Zidane, il a fait rapidement en Espagne, il n'est pas entraîneur, voilà, ouais, comment ça se passe. Donc lui, il a suivi le cursus classique et il a eu sûrement vraiment raison de le faire.
1: Zidane, c'est votre livre aux éditions Flammarion, Fred Hermel, et on est forcément avec vous pour évoquer ce qui s'est passé hier, l'intronisation de Zinedine Zidane en tant que nouveau sélectionneur de l'équipe de France. Vous parlez de la manière dont il est devenu entraîneur, vous qui le connaissez vraiment par cœur, qui avez eu la chance de le suivre très attentivement, d'échanger, de parler avec lui, j'imagine aussi de lui donner parfois vos opinions, d'avoir de véritables éléments de débat avec lui. Comment vous l'avez vu évoluer, vous, entre le moment où il était joueur, où il a décidé de raccrocher les crampons, et le moment où il a passé comme ça, il est passé tout doucement de l'autre côté de la barrière, c'est-à-dire du côté entraîneur. Quels sont les changements assez nets que vous avez peut-être pu déceler chez lui ?
2: En fait, on parle toujours de cette évolution du joueur vers l'entraîneur, mais c'est d'abord un homme qui a mûri. C'est-à-dire que c'est quelqu'un qui a commencé le football très très jeune, qui a commencé le football de haut niveau vers 17-18 ans. C'était un gamin, et aujourd'hui c'est un homme, même pas simplement père de famille, mais grand-père, puisqu'il a des petits-enfants. Il a 54 ans, et c'est quelqu'un qui aujourd'hui est un homme mature. Ouais. Donc il faut pas oublier qu'il y a l'évolution naturelle de tout être humain. Au-delà de l'évolution professionnelle.
1: Quels sont les traits de caractère qu'il a gommés, qu'il a transformés, qui se sont exacerbés? Parce que on sait que quand n'importe quelle personne vieillit, il y a ces éléments qui rentrent en compte, que ce soit le joueur ou l'entraîneur, Zinedine Zidane, vous ou moi, Fred Hermel. Quels sont les pans de la personnalité de Zidane qui ont évolué avec l'âge?
2: Moins sanguin. On l'a vu, hein, c'est un joueur offensif qui a pris beaucoup, beaucoup de cartons. Je crois que c'est 14 ou 15 rouges directs. Ce qui est incroyable dans une carrière pour numéro 10, c'est plutôt des statistiques de défenseur central à l'ancienne. il a mûri, je veux dire qu'il a trouvé une forme de sagesse là aussi avec l'âge, quoi, avec les responsabilités. Je pense que ça a toujours été quelqu'un de réfléchi, même s'il a eu ses dérapages par moment, mais j'ai l'impression qu'il a été beaucoup. En fait, quand il était entraîneur du Real Madrid, il est passé par tellement de phases, des phases de gloire avec Ligue des Champions de suite, avec des défaites importantes, des crises. Donc, il a dû gérer plein de moments comme ça qui lui ont permis de prendre sûrement un peu de recul par rapport au football, de le vivre toujours intensément, mais je vais dire moins violemment.
1: Peut-être avec plus une caractère de distance sanguin. Ou de raison.
2: Oui, voilà. C'est parce que tout simplement, un joueur peut se permettre des choses sur un terrain qui ne vont pas affecter ou pas beaucoup les coéquipiers. Un entraîneur, s'il fait n'importe quoi sur le banc, c'est toute l'équipe qui va s'en ressentir. Donc là aussi, il y a une nouvelle responsabilité. Je me souviens une fois, quand il a gagné sa première Ligue des Champions, c'était au tir au but contre l'Atlético de Madrid, donc vous imaginez la pression qu'il y avait sur lui. Et on le voyait sourire, très détendu, plaisanter avec les joueurs avant les tirs au but. Et le lendemain, enfin deux jours après ou trois jours après, je lui dis mais c'est fou, t'avais pas peur? Il dit mais au fond de moi j'étais mort de trouille, mais je ne pouvais pas transmettre cette trouille à mes joueurs. J'ai été un joueur, j'ai tiré des pénaltys, des tirs au but. Je sais très bien qu'on n'a pas besoin que l'entraîneur rajoute de la peur à la peur. Ben voilà, ça bouillait à l'intérieur de lui, mais sa gestuelle était d'un entraîneur décontracté qui montrait à ses joueurs qu'il avait confiance en eux. Et ça a fonctionné. Donc ça aussi, le travail d'entraîneur est aussi un travail de d'homme mature quand on était un grand joueur.
1: Et le Real Madrid, on va forcément y revenir dans quelques secondes. Il y a aussi quelque chose de frappant quand je vous entends, Fred Hermel, la maturité d'un homme, l'évolution d'un homme, l'évolution du milieu forcément dans lequel il évolue. Le foot, comme l'a connu Zidane, le foot tel qu'il est maintenant, je crois sans en être un expert que ce n'est plus tout à fait le même. Est-ce que lui s'y retrouve encore dans ce foot-là, peut-être un football avec des personnalités qui sont de plus en plus bling bling, des joueurs qui sont de plus en plus forts, avec des réseaux sociaux, avec une surexposition. Est-ce que ça, il y est prêt? Est-ce qu'il en a conscience? Est-ce que c'est quelque chose qui dérange, par exemple, ou il s'y fait parce que quand même il n'est pas né de la dernière pluie, il a aussi bien vu de l'intérieur depuis quelques années, en étant toujours à des postes à haute responsabilité, que ce football était en train de muter par rapport à ce qu'il avait pu connaître lui en tant que capitaine de l'équipe de France.
2: Il est quand même l'homme qui a réussi à convaincre Cristiano Ronaldo de se reposer parfois, alors que Cristiano Ronaldo était au sommet de sa gloire et le joueur le plus important au monde. Voilà, donc c'est quelqu'un qui a
1: c'est
2: dû
1: manager
2: les égos de joueurs et l'ultra compétitivité des joueurs. Le côté bling bling, bon, c'est pas quelque chose qui l'importe. Et de toute façon, quand on a Zidane, on la ramène pas. Donc les joueurs en général sont.
1: Ah, et ça c'est vrai. On la ramène pas. Frédéric Hamel beaucoup parle de l'aura que celui-ci peut provoquer quand il est dans un terrain sur un vestiaire.
2: Son autorité.
1: Naturel.
2: C'est plus que l'aura, en fait, c'est l'autorité naturelle qu'il a. C'est-à-dire que c'est quelqu'un de l'intérieur du vestiaire. On m'a dit, Zidane est plus autoritaire dans le vestiaire que Mourinho. Vous imaginez, alors que Mourinho...
1: Sachant que quand on connaît Mourinho et quand on a déjà vu quelques extraits de ce qui se passe dans les vestiaires, on a du mal à le concevoir, ça.
2: Oui, mais c'est parce qu'il est, il a cette aura naturelle, mais il a cette autorité naturelle. C'est-à-dire que, et à partir du moment où il a gagné beaucoup de titres, ben là aussi, ça en impose encore plus. Je me souviens d'une conversation que j'avais eue avec Alvaro Arbeloa, qui était joueur du Real Madrid quand Zidane était entraîneur, qui est aujourd'hui un entraîneur aussi, puisqu'il a entraîné le Real et qui est parti maintenant en Angleterre. Et Alvaro me disait, pendant une semaine, justement, il y avait l'aura, la légende qui est avec nous. Il me dit, au bout d'une semaine, si la légende, elle sait pas bien nous entraîner, pas faire les bons exercices,
1: y a plus de légende.
2: La légende, elle n'existe plus. Donc les joueurs sont très égoïstes, les joueurs veulent savoir avec qui ils travaillent.
1: Oui.
2: Donc... si les exercices proposés sont pas bons, eh ben la légende de dire oui, Zidane grand joueur mais mauvais entraîneur. Donc il a fallu convaincre aussi les joueurs par l'entraînement, et c'est ce qu'il va devoir faire aujourd'hui avec les Bleus, parce que on a une très très bonne équipe, on a des super joueurs, mais il va falloir que ça fonctionne. On a vu déjà le petit message d'Mbappé, on voit que aussi ça, il va falloir savoir
1: bienvenue chez toi,
2: travailler avec Mbappé. Ben oui, mais ça c'est très bien, il est très intelligent Mbappé de toute façon, donc il va aider Zidane aussi à s'intégrer, parce que Zidane doit s'intégrer dans un groupe qu'il n'a pas construit, parce que c'est ça la grande différence entre les sélections et les clubs, c'est que dans les clubs vous êtes là au quotidien, donc vous avez le temps de construire votre équipe.
1: On continue à parler foot avec vous Frédéric Hamel, c'est très simple, votre livre il est sobrement intitulé Zidane, c'est à retrouver aux éditions Flammarion, il est également disponible en livre de poche pour ceux qui veulent l'embarquer sous le bras pendant les vacances. Dans quelques secondes, on continue à parler évidemment de Zinedine Zidane et on va également débriefer cette première conférence de presse qui était tant attendue. C'était un sans faute. Ah bon, vous nous direz tout ça. À tout de suite sur Sud Radio.
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1: Et alors qu'on se rapproche de 13h, on poursuit notre conversation avec Fred Hamel, journaliste, biographe de Zidane, avec ce livre sobrement intitulé Zidane, c'est aux éditions Flammarion, c'est aussi en livre de poche l'occasion de s'y replonger. On évoquait avec vous Fred Hamel, et qui mieux objectivement que vous pour parler de ce qui s'est passé hier, l'intronisation de Zidane dans le fauteuil de nouveau sélectionneur de l'équipe de France. Vous avez suivi Zidane pendant des années, vous le connaissez mieux que personne, et vous avez également suivi, et on va commencer par là pour décrypter un peu sa première conférence de presse, où peu de gens quand même ont réussi à y trouver quelques défauts, mais Zinedine Zidane en tant qu'entraîneur, on en a eu un aperçu, et pas des moindres, c'est Zinedine Zidane, entraîneur du Real Madrid. Et ça s'est quand même passé de manière extraordinaire, je crois que ça a été combien, 3 ligues des champions consécutifs de gagner, c'est ça ?
2: Oui, jamais aucun entraîneur n'a fait ça dans l'histoire du foot, Zidane l'a fait.
1: Donc voilà. C'est tout, on peut s'arrêter là.
2: Oui, il aurait pu s'arrêter là. D'ailleurs, beaucoup de gens se disaient à l'époque, maintenant il faut que tu arrêtes, c'est bon, tu peux pas faire mieux. Donc c'est la raison pour laquelle il a eu des propositions de club, il y a eu une nouvelle proposition du Real en décembre dernier, en juin 2022, il y a eu la proposition 2022, il y a eu une proposition du Paris Saint-Germain. Il refuse tout ça parce que pour lui, son objectif, c'est l'équipe de France. Et je suis persuadé qu'après l'équipe de France, il n'y aura plus rien. Il ne reprendra plus de club.
1: Parce qu'il aura estimé qu'il aura fait tout ce qu'il pouvait faire à sa place.
2: Oui, ben déjà entraîner le plus grand club de l'histoire du football, le Real Madrid, gagner 3 Ligues des Champions, ben, c'est difficile de faire mieux. Et puis l'objectif avec l'équipe de France, c'est de gagner le mondial, qui va se jouer, dont la finale va se jouer normalement. En tout cas, c'est le 21 juillet 2030 et normalement, ce sera au stade Santiago Bernabéu de Madrid, à côté de chez lui.
1: Justement, quand il était en poste au Real Madrid, on dit que c'est l'un des clubs les plus durs du monde, avec une pression hallucinante, avec des enjeux financiers colossaux, avec des égos aussi à manager. Comment ça s'est passé, ces premiers pas d'entraîneur, vous qui l'avez suivi, Fred Hermel, quand on reprend une telle équipe, avec une telle pression, avec une telle organisation, sous le feu des projecteurs? Racontez-nous un peu les coulisses de tout ça, j'imagine les coups de pression, les angoisses, les coups de colère aussi, même si l'homme a mûri.
2: Non, en fait, il a commencé en étant adjoint d'Ancelotti au Real. Ensuite, il a pris l'équipe B du Real, qu'on appelle le Castilla. Ce sont les jeunes qui jouent en troisième division. Donc là, il a pu commencer à montrer ses talents d'entraîneur et aussi d'orateur, parce qu'il y avait des conférences de presse aussi. Alors, il y avait 7-8 journalistes. Alors, moi, j'étais là aussi, mais il y avait 7-8 journalistes espagnols. Donc, il a commencé à se former, à forger sa personnalité d'entraîneur. Et puis après, il a repris le club au mois de janvier. C'était un 8 janvier 2016. Et Zidane, Rafael Benitez venait d'être licencié. Il prend l'équipe avec l'objectif de plus ou moins bien terminer la saison et il gagne la Ligue des Champions. Donc ça l'a lancé,
1: ça l'a propulsé.
2: Ça l'a propulsé. Après, au bout de 3 ans, il arrête. Enfin, 2 ans et demi, 3 Ligue des Champions de suite, il arrête et il revient pour une deuxième étape en 2019 qui va durer 2 ans et qui va être moins glorieuse parce qu'on était avec une équipe en fin de cycle. Et Zidane, à un moment, lui, m'avait expliqué que quand il est parti la première fois du Real, il avait peur que son discours ne passe plus. C'est-à-dire qu'aujourd'hui, les joueurs ont besoin de beaucoup de stimuli, ont besoin de beaucoup de changements. 3 ans, c'est long pour un entraîneur quand on est au quotidien. Vous savez, les époques de Giroud, de Ferguson, qui restent dans leur club respectif pendant 30, 40, 35, 40 ans, ça n'existe plus, ça c'est plus possible aujourd'hui. Donc, il avait besoin que ses joueurs entendent un discours nouveau et il ne sentait pas cette capacité d'encore attirer les joueurs vers son style à lui, vers ce qu'il avait envie d'imposer. Et puis aussi, il y a une sorte de fatigue dans la victoire. Ça peut être dingue, hein, mais il y a une fatigue dans la victoire.
1: L'impression d'être dans une sorte d'essoreuse.
2: Oui, parce que quand on gagne, et puis finalement, même les joueurs, quand on gagne la première Ligue des Champions, on est content, la deuxième, on est encore content, la troisième, c'est devenu une banalité, donc même si ça ne devrait pas l'être, donc voilà, il y avait besoin d'un nouveau stimuli. Donc Zidane, en plus, c'est quelqu'un, en équipe de France, si ça ne va pas, il partira. Je veux dire, il va pas rester en poste. C'est pas du tout une question d'argent, même s'il a gagné très très bien sa vie et qu'il a mis de l'argent de côté pour plusieurs générations, l'argent n'a jamais été un moteur pour lui. C'est-à-dire que il va pas rester en poste à l'équipe de France pour son salaire, mais il demandera les conditions pour pouvoir bien travailler. Et si un jour il considère qu'il n'a plus les conditions pour travailler, eh ben il partira. C'est quelque chose qu'il faut pas écarter non plus, parce que c'est quelqu'un d'honnête avec lui-même et avec les autres.
1: Vous parlez justement des fameuses conditions pour réussir. On va rentrer maintenant, on va mettre les pieds dans le plat, les mains dans le cambouis, avec cette première de conférence de presse en tant que sélectionneur de l'équipe de France. On parle bien évidemment de Zidane, c'était hier. Certains ont déjà pu émettre éventuellement peut-être pas quelques critiques, mais quelques réserves. On a fait sauter notamment, je crois, le plafond de la rémunération pour accueillir Zidane. Je crois que ça dépasse les 450 000 euros par an. Il arrive avec un staff de plus de 25 personnes. Quand on arrive dans de telles conditions, quand même, Fred Hermel, on ne peut pas se planter ici.
2: 450 000 euros par an. Carlo Ancelotti gagne 8 millions pour la sélection brésilienne. Voilà, donc, c'est...
1: c'est
2: pas la question d'argent, voilà. Mais c'est tout. Enfin, je veux dire, c'est pas très très cher payé. Hein. Donc après, les chiffres exacts, on le sait jamais vraiment jamais. Mais Zidane n'est pas venu pour l'argent. Voilà, ça c'est évident. Et puis un staff, oui, parce que il a son staff de fidèles composé de David Bettoni, Amidou Mcédier, Grégory Dupont et Stéphane Planck. Il y aura peut-être Fabien Barthez, en tout cas ça on ne le sait pas encore, mais en tout cas les fidèles de Madrid sont là. Et aussi c'est quelqu'un qui va apporter beaucoup d'éléments au niveau de la data, voilà, d'utiliser les techniques les plus modernes justement pour apporter quelque chose, parce qu'il faut apporter quelque chose après cette période exceptionnelle avec Didier Deschamps. Didier Deschamps, on a fait quand même mondial, enfin une Coupe du Monde, une place de finaliste et une place de demi-finaliste, c'est du jamais vu dans l'histoire de France. Trois Coupes du Monde de suite comme ça. Donc Zidane doit apporter quelque chose aussi, quelque chose de nouveau, et aussi intéresser les nouveaux joueurs avec un nouveau discours, et ça passe aussi par de nouvelles méthodes.
1: Ça c'est évident, sachant que hier, première conférence de presse, vous parliez de Didier Deschamps, elle a été presque un sans faute cette première conférence de presse, non ? Hommage à Didier Deschamps, volonté et un mot adressé aux pompiers, aux agriculteurs, à tous ceux qui étaient touchés par les incendies, un mot également pour la libération de Christophe Glaise, un mot également pour l'équipe. Comment avez-vous trouvé, vous, le fan mais aussi le biographe de Zinedine Zidane, comment avez-vous trouvé cette première conférence dans les habits du sélectionneur ? Fred Hermel.
2: Bon, il était classique. Enfin, je veux dire, il y a rien d'extraordinaire. Mais moi, je m'attendais pas à ce qu'il y ait des problèmes. Il a dû parler en espagnol 4 fois par semaine dans le plus grand club du monde et passer par des crises énormes. Ouais. Donc, arriver chez lui où tout le monde applaudit, et puis on peut pas dire que la question elle était très dérangeante. D'ailleurs, elle ne devait pas être dérangeante. Mais c'est-à-dire que par rapport à ce qu'il a connu à Madrid, c'était du pain béni pour lui. Ben non. Enfin, voilà. Enfin, là, il était ravi d'être là. Les gens étaient ravis qu'il soit là. Voilà. Après, faut pas oublier qu'il a joué à Bordeaux pendant de nombreuses années. Hein, donc, ce qui se passe en Gironde, ça le concerne aussi personnellement. Donc, en tant que Français, en tant qu'ancien Girondin aussi. Donc voilà, c'était important. Et Zidane avait envie de le dire. Et c'est assez classique chez lui. Je veux dire, je voudrais pas qu'on en fasse trop autour de Zidane parce que ça, j'ai quand même l'impression là qu'il y a il y a une émotion, et je ne voudrais pas que cette émotion et le fait que tout le monde l'applaudisse se transforme en critique, en sifflet après le premier match nul. Vous voyez, il y a beaucoup d'attentes. Il faut savoir qu'il passe après un entraîneur exceptionnel. Il passe après un entraîneur exceptionnel et que on n'est pas sûr que ça marche tout de suite. Il faut lui laisser un peu le temps de que ça démarre. Il va présenter son staff le 1er septembre et 3 semaines après, il y a déjà un match important en Turquie. Voilà. Donc et puis après, il y aura un match contre l'Italie à domicile. Donc il faut voir que il faut laisser à Zidane le temps
1: de
2: porter sa patte parce que on vient de passer 14 ans avec Deschamps. Donc, ça sera un style différent, mais il va falloir pouvoir il faut lui laisser le temps de s'imposer. Donc, c'est bien, on est tous contents qu'il soit là, mais il faut pas en faire trop non plus. Zidane est un immense entraîneur. À lui de prouver maintenant qu'il peut être un très bon sélectionneur aussi.
1: Et ben ça, en tout cas, beaucoup de gens l'espèrent et on aura l'occasion de le vérifier, comme vous venez de le dire, dès le mois de septembre. Merci beaucoup, Frédéric Hermel, d'avoir été avec nous.
2: Merci,
1: journaliste
2: Maxime.
1: Et biographe de Zidane. C'est à retrouver aux éditions Flammarion, sobrement intitulé Zidane. Pour tous ceux qui partent en vacances, c'est aussi en livre de poche. Et mon cher Fred Hermel, avec grand plaisir pour vous retrouver à l'occasion pour parler foot. Très belle journée et merci beaucoup d'avoir été avec nous ce midi sur Sud Radio.
2: Merci Maxime, à très bientôt.
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1: Bonjour, bonjour tout le monde et ravi de vous retrouver de nouveau pour cette grande matinale, les matinales, les grands matins week-end de Sud Radio. Nous sommes le dimanche 2 août, et oui, le 2 août déjà. On est ravi d'être en votre compagnie. Il est tout juste 6h57. Alors on va vivre une édition de ce dimanche qui sera encore évidemment tournée sur l'actualité des incendies qui bouleversent notre pays. On ira se promener dans le Var, à Montfort-sur-Argens, où les habitants ont enfin pu regagner leur domicile hier soir. On recevra leur maire, Philippe Chuyenne, à 8h37 à peu près. Les chasseurs landais, quant à eux, se sont mobilisés aux côtés des pompiers. Nous en parlerons ce matin dès 7h15 avec Frédéric Hargues. Et puis il y a bien évidemment beaucoup, beaucoup d'autres rendez-vous que je vous proposerai. Cette question que je vous pose, incendie et reconstruction, sommes-nous obligés de repenser notre habitat? Vous avez la parole au 0826 300 300, où Zach vous attend ce matin. Mais vous pouvez également réagir, répondre à cette question sur la page Facebook et YouTube et le compte X de Sud Radio. Évidemment, comme toujours pour ces matinales, je ne suis pas seule. Nous avons Thomas pour notre rendez-vous. On en parle. Bonjour Thomas.
2: Bonjour ma chère Laurence. Bonjour
1: à tous. Il sera question de quoi en quelques instants?
2: Eh bien, toujours sur le thème des incendies, on va parler des fake news qui se multiplient depuis le début de ces incendies.
1: Et puis nous allons aussi retrouver Louis de Kergorlay au sport. Bonjour mon Louis.
3: Et bonjour Laurence. Bonjour tout le monde.
1: Et là, il se passe des choses un peu nouvelles, ça, aujourd'hui.
3: Bah voilà, on va parler de basket, on va parler du Tour de France féminin et des championnats d'Europe de natation. Beaucoup de choses à voir dans les journaux des sports.
1: Je voulais annoncer, Zachary sera donc avec nous au standard. Quant à notre ami Jamel, il est toujours là et de main de maître, il réalise cette émission. On vous emmène jusqu'à 10h. Je vous propose donc de rester en notre compagnie. Il est 6h59. Bon réveil si vous levez les yeux.
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1: Et c'est avec vous, Camille.
4: Bonjour à tous, les béliers, votre enthousiasme sera communicatif et favorisera les moments de partage. Une belle surprise pourrait venir égayer votre journée. Les taureaux, vous apprécierez les instants passés auprès de vos proches et prendrez plaisir à ralentir le rythme. Gémeaux, une rencontre, une invitation ou une découverte pourrait donner une saveur particulière à cette journée. Les cancers, c'est une excellente journée pour partager un moment festif ou concrétiser une envie qui vous tient à cœur. Les lions, vous ressentirez le besoin de vous entourer des personnes qui vous apportent de la sérénité. Les vierges, vous profiterez de cette journée pour remettre de l'ordre dans certaines idées ou même préparer vos projets à venir. Les balances, les relations avec votre entourage seront fluides et agréables aujourd'hui. Scorpion, vous saurez prendre du recul face à une situation qui vous préoccupe. Les sagittaires, une attention délicate ou une marque d'affection pourrait illuminer votre journée. Amis capricorne, cette journée vous invitera à profiter des plaisirs simples et à partager des moments de qualité avec vos proches. Les verseaux, votre patience sera récompensée. Et puis enfin, chers poissons, laissez-vous guider par votre imagination, elle vous mènera vers de belles perspectives. Je vous souhaite à tous un très très bon dimanche.
1: Merci beaucoup. Merci aussi à vous d'écouter et de choisir Sud Radio. Il est 7h. 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
1: Le rappel de l'actualité avec vous, Baptiste Berthelin. Bonjour.
5: Bonjour à tous. Les incendies sont globalement sous contrôle en France, même si tout cela reste très évolutif. Ce sont les mots de Sébastien Lecornu, alors que les pompiers sont toujours mobilisés en Gironde ou encore dans le Var. Dans les colonnes de la Tribune dimanche, le Premier ministre annonce également qu'un coordinateur national rattaché à Matignon va être nommé pour piloter le chantier de la reconstruction dans les zones sinistrées par les feux. En attendant, sur le terrain, la situation est toujours précaire dans le Var. Le feu dans le massif du Gros Bessillon est stabilisé, mais le préfet préfère rester prudent car les vents changent et sont parfois tournoyants. Près de 1800 hectares ont été ravagés par les flammes. Et puis du côté de la Gironde, le feu est fixé, il ne progresse plus, mais il n'est pas éteint. 208 000 habitants ont été autorisés à rentrer chez eux sur les 224 000 évacués au plus fort de l'incendie. Et dans le même temps, l'inquiétude dans les Deux-Sèvres. Près de 1500 personnes se sont retrouvées ce week-end pour une rave party sur une parcelle agricole privée à Aubigny. Un événement pourtant interdit par la préfecture en raison du risque d'incendie. La musique a été coupée hier en fin de journée, mais quelques dizaines de personnes refusaient encore de quitter les lieux malgré la pression des agriculteurs. Dans ce contexte, l'épisode caniculaire se poursuit dans le sud-est du pays. 20 départements sont placés en vigilance orange pour terminer cette semaine. On retrouve notamment l'Ain, les Alpes de Haute-Provence, les Hautes-Alpes, mais également le Var, où les pompiers luttent contre les incendies. À la une également, cette nouvelle déclaration de Donald Trump. Le président américain assure que les États-Unis et Israël suspendent leurs frappes prévues contre l'Iran à la demande de Téhéran, à condition qu'un accord soit rapidement conclu. Selon plusieurs médias, Washington envisageait de nouveaux bombardements massifs ce week-end. Et puis le sport avec le Tour de France Femmes et le premier maillot jaune pour la reine du sprint. Lorena Wiebes a remporté hier la première étape de cette grande boucle féminine 2026 autour de Lausanne en Suisse. Un peu moins de 148 km au programme aujourd'hui entre Aigle et Genève. Très belle matinée.
1: Merci beaucoup. Allez, maintenant, un point sur la météo.
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1: Bonjour Rémi André.
6: Bonjour Laurence, bonjour tout le monde.
1: Avec des températures aujourd'hui qui remontent.
6: Eh oui, effectivement, ces températures vont remonter car le temps est plutôt beau aujourd'hui. On trouvera bien quelques nuages dans l'après-midi, des nuages d'altitude sur le nord-ouest, des nuages qui vont se former sur le relief et cela pourrait aller jusqu'à donner des averses, voire des orages sur les Pyrénées, les Alpes ou la montagne Corse, quelques averses sur le massif central. Mais sinon, c'est le soleil qui va dominer auparavant. Une journée plutôt calme et des températures donc à la hausse qui pourraient atteindre à nouveau les 27 degrés à Brest, 32 degrés à Paris comme à Rennes. On ira jusqu'à 36 degrés à Limoges. Allez, on va continuer de grimper jusqu'à 37 degrés à Toulouse où là, le vent d'automne va se réveiller dans l'après-midi jusqu'à 50 km par heure entre Castres et Toulouse. Et puis, c'est toujours sur le sud-est également, là où nous avons 20 départements en vigilance orange depuis le Jura jusque vers la Corse en passant par l'Auvergne-Rhône-Alpes, la Provence, ces 20 départements dont fait partie le Var sont toujours en vigilance orange canicule. Et bien là, les températures pourraient à nouveau atteindre les 36 à 38 degrés.
1: Merci beaucoup Rémi. Et ce jour pour l'hippodrome de Deauville se joue la réunion 1, la course 3. Et voici les pronostics de Jean-Paul Delperrier qui nous propose de jouer le 16, le 2, le 5, le 4, le 11, le 3, le 6, le 13, 16, 2, 5, 4, 11, 3, 6 et 13 pour les pronostics de Jean-Paul et que vous retrouvez bien sûr intégralement sur notre page de notre site sudradio.fr.
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1: Et c'est avec vous Louis de Kergorlay à la une de cette actualité sportive de ce dimanche. Un nouveau titre et un nouveau nom dans l'histoire du tennis français.
3: Et ça vient de se terminer il y a quelques minutes Laurence. Arthur Géa remporte l'ATP 250 de Los Cabos au Mexique aux dépens du Canadien Denis Chapovalov 6-3, 6-4. Pourtant le Français ne partait pas favori de cette rencontre ni de ce tournoi. Il s'est quand même surpassé en battant notamment l'Argentin Cerundolo, 20e mondial en demi-finale. Et il a su déjouer donc tous les pronostics pour remporter son premier titre sur le circuit ATP à l'âge de 21 ans. Celui qui pointait à la 127e place ATP en début de semaine sera dans le top 100 dès demain. Bravo à lui.
1: Bravo, jeune homme. En vélo, c'est une première frustrante pour nos Françaises hier sur le Tour de France féminin.
3: Oui, la première étape a été remportée par la Néerlandaise Lorena Vibbs au terme d'un finish haletant très disputé avec de nombreuses chutes. L'objectif était surtout de ne pas se laisser distancer pour cette première, de finir la course sur son vélo, comme l'explique Marion Bunel, coéquipière de Pauline Ferrand-Prévot au micro de France Télévisions.
7: Un peu tendu, mais forcément tout le monde s'y attendait, tout le monde voulait sa place, donc forcément ça a fait des chutes, ça fait voilà. Et puis quand on est derrière, on se prend les cassures, c'est fort maximal jusqu'à la ligne, mais forcément bah, à l'arrivée il y a des trous. Que Pauline soit dans une sorte de bulle bien protégée et que justement elle n'ait pas à subir tout ce chaos et puis qu'elle puisse rester le plus tranquille possible. Et puis de toute façon elle est aussi très zen je trouve, donc c'est comme si tout passait au-dessus pour l'instant.
3: Résultat des courses, Pauline Ferrand-Prévot termine à la 8e place du général.
1: Seulement 10 secondes du
3: jeu. Et à 4 secondes de sa rivale Demi Vollering pour la deuxième étape de ce Tour de France. On reste en Suisse avec une étape de moins de 150 km entre Aigle et Genève. Top départ, 14h30.
1: Allez, un mot aussi d'une course assez attendue côté messieurs, c'est la classique de Saint-Sébastien.
3: Une course remportée pour la 4e fois par le Belge Remco Evenepoel. Un record sur l'épreuve alors qu'il était jusqu'au bout, au coude à coude avec le Colombien Richard Carapaz. À noter la belle 10e place du Français Léo Bizio pour l'équipe Decathlon CMA-CGM. PM.
1: Et un séisme dans le basket français, le champion de France en titre Monaco a tout simplement exclu de toutes les compétitions, tout simplement exclu de toutes les compétitions nationales pour la saison prochaine.
3: Et un séisme qui rôdait, malheureusement, depuis plusieurs mois. Le gendarme financé de la DNCG avait accordé un délai supplémentaire depuis le 3 juillet, en espérant que la situation se règle. Pourtant, tout semblait aller mieux depuis qu'un plan de reprise emmené par un fonds d'investissement américain et l'ex-joueur de NBA Jamal Mashburn était sur la table, en cause des dettes beaucoup trop importantes dues à des montages financiers douteux de l'ancien propriétaire russe Alexei Fedorychev. Écoutez ce qu'en disait le numéro 1 de la Ligue, Hubert Vasseur, il y a quelques mois.
8: Quand vous saviez que certains joueurs n'étaient plus payés depuis 2 mois et demi, faites-le remonter. Et faites-le remonter officiellement. Il faut qu'on tire des leçons pour le futur en regard de ce qui s'est passé pour Monaco. Vous le savez, moi je n'étais pas très très fan du fait qu'il y ait un peu ce mélange entre un propriétaire de club, sponsor d'un autre, également qui soit le diffuseur. On a pu mettre fin à cela. Par contre, évidemment, j'allais dire, on finit le nettoyage avec cette situation financière qui est évidemment totalement anormale, mais qui n'aurait pas dû se révéler là au mois de janvier-février, qui aurait dû être révélé bien avant.
3: Le point qui coince actuellement, c'est le remboursement d'un prêt de 25 millions d'euros contracté par le club auprès de la Principauté de Monaco, que les éventuels futurs propriétaires refusent de rembourser. En attendant, le club a annoncé via un communiqué qu'il se réservait le droit de faire appel de la décision.
1: Et puis Louis, on finit ce journal des sports avec le championnat d'Europe de natation qui se déroule en France jusqu'au 16 août prochain.
3: C'est un petit peu la soupe à la grimace hein, pour nos bleus. Du côté du plongeon à 1 mètre, nos deux Français engagés finissent 5e et dernier du classement. Frustrant lorsqu'on sait que Jules Bouillet était premier à l'issue de la phase préliminaire. Le clan tricolore boucle donc cette deuxième journée des championnats d'Europe sans nouvelle médaille, puisque les nageuses artistiques Laëlys Salavez et Romane Lunel ont fini 5e du duo libre.
1: Merci beaucoup Louis de Kergorlet.
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1: Les grands matins week-end qui continuent. Hein. Ce matin, je vous propose avant 8h de prendre la direction des Landes avec les chasseurs qui viennent en aide aux pompiers. Nous partirons également découvrir la vallée de la Risle avec le Petit Futé, c'est en région Normandie. Je vous propose aussi de bien débuter ce dimanche avec un rendez-vous bien-être, puisque nous allons recevoir une sophrologue aujourd'hui qui va nous offrir des exercices à faire face au stress intense que les événements de ces deux dernières semaines ont imposé aux victimes des incendies et puis également à tous ceux et celles qui ont été très touchés émotionnellement. Rendez-vous aussi un petit peu plus tard et je voudrais vous en parler dès maintenant. Vous pouvez commencer à nous appeler au 0826 300 300 si vous avez des questions à poser, puisque c'est un gros dossier ce dimanche sur l'accompagnement des sinistrés, l'accompagnement humain bien sûr, mais aussi au niveau des assurances avec deux invités qui seront avec nous. Comme toujours, je vous l'ai dit, je ne suis pas seule. Mes compagnons du matin sont avec moi, Louis de Kergorlet que vous venez d'entendre au sport, Jamel à la réalisation, Zach vous accueille au standard et puis nous aurons bien sûr Thomas aussi pour des rendez-vous, on en parle. Nous sommes le 2 août, on va fêter un bon anniversaire à Muriel Robin, oui, je ne dirais pas son âge, on va rester élégante. Je vous souhaite aussi un très bel anniversaire à tous si c'est le cas, un anniversaire également un peu particulier à Sylvain. Et puis bonne fête à tous les Juliens, oui, on va quand même pas vous oublier. Allez, c'est parti, tout de suite, on part découvrir le festival en Bastide. Et je reçois tout de suite Patrick Cabandé. Bonjour, monsieur le président de Festival en Bastide.
9: Bonjour.
1: Merci d'être avec nous à 7h10. Vous êtes parmi ceux qui se lèvent tôt, c'est appréciable. Je voudrais que l'on parle et que l'on recontextualise ce fameux festival en Bastide qui va se dérouler, donc, comme son nom l'indique, sur plusieurs Bastides de France.
9: Non, mais c'est Bastide de France, mais c'est quand même une région très, très cernée. C'est autour de Villefranche-de-Rouergue. C'est les Bastides de...
1: Oui, Patrick.
9: C'est dans l'Aveyron, hein?
1: Voilà, très bien.
9: Allô?
1: Oui, on vous entend bien.
9: Excusez-moi. On est dans l'Aveyron, autour de Villefranche-de-Rouergue, sur les Bastides du Bastégalin, Saint-Salvador, Rieux-Pérou, Najac, ville très connue, Villeneuve d'Aveyron et Sauveterre-de-Rouergue.
1: Voilà, plusieurs Bastides qui sont réunies sur ce festival. Est-ce que vous pouvez nous rappeler ce qui va s'y passer?
9: Il va s'y passer des spectacles de théâtre de rue, un jour par Bastide et deux à Villefranche-de-Rouergue, avec la prestation de 29 compagnies, 37 spectacles,
1: wow,
9: qui démarrent dès demain jusqu'à samedi.
1: Waouh, wow, voilà, très
9: avec
1: bien.
9: Des, avec des grosses compagnies connues de théâtre de rue, style compagnie tout en vrac, avec le spectacle Bernie Scarlett. Là, je vous donne la fin.
1: Oui, mais là, c'est mais un peu dur aussi... le matin au réveil, hein, ce mot.
9: C'est, donc, excusez-moi, lundi soir, c'est la compagnie Les Petits Bras avec mon royaume. Alors, compagnie qualité...
1: Patrick voilà, Abandé.
9: Je vais pas tout le temps vous énumérer.
1: Non, parce qu'on n'aura peut-être pas le temps, parce que vous avez une telle programmation avec de nombreux spectacles. Vous parlez de spectacles de rue. Pour ceux qui n'en auraient encore jamais vu, ça ressemble à quoi?
9: Les spectacles de rue, c'est des spectacles qui se jouent, comme son nom l'indique, dans la rue. C'est du spectacle qui, par exemple, il y a beaucoup de gens qui connaissent le festival de théâtre de rue d'Aurillac, de Chalon-sur-Saône. Voilà, mais nous, c'est beaucoup plus petit comme spectacle, voilà. Comme un festival, excusez-moi.
1: Comment est né le festival?
9: Comment, excusez-moi?
1: Prenons notre temps à 7h12. Comment est né le festival?
9: Ce festival est né il y a 25 ans, nous sommes sur la 26e édition. Voilà. C'est des gens férus de spectacles de rue qui avaient commencé sur trois...
1: Ah, on a un spectacle de rue, mais on a un problème avec votre téléphone. Patrick, est-ce que vous m'entendez?
9: Oui.
1: Ah, voilà, vous êtes revenu. Oui. Ce festival valorise aussi le patrimoine des Bastides, là où il se déroule, parce que...
9: Valoriser le patrimoine aussi, vu que des gens viennent de très loin pour voir notre festival, et aussi peuvent se promener dans ces bastides magnifiques là de l'Ouest Aveyron.
1: Et comment est-ce que l'on peut venir vous retrouver? C'est gratuit, il suffit de évidemment
9: les spectacles sont gratuits, oui.
1: Très bien, donc il suffit de venir, on peut retrouver le programme sur quel sur un site internet.
9: Sur le site internet www.espace-culturel.fr.
1: Très bien, donc c'est le festival en Bastide qui se déroule dans l'Aveyron. On rappelle pour conclure, Patrick Cabandé, les villes, les différentes villes, les différentes Bastides sur lesquelles il se situe.
9: Villefranche de Rouergue, je vais vous dire, lundi, le Haut-Ségala, mardi, Rieupeyroux, mercredi, Najac, jeudi Villeneuve d'Aveyron et Sauveterre de Rouergue, et vendredi et samedi Villefranche de Rouergue.
1: Ben c'est un très très joli
9: programme. Nombreux, ouais. Vous y attend.
1: Ben écoute, avec plaisir, et bravo à toute l'équipe qui monte ce très joli festival.
9: Samedi Villefranche de Rouergue.
1: Ben c'est un très très joli
9: nombreux,
1: programme.
9: Vous y attend.
1: Ben écoute, avec plaisir, et bravo à toute l'équipe qui monte ce très joli festival de spectacles.

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3: Dans quelques minutes, nous allons suivre notre spécialiste Stéphane Smeretta du Petit Futé pour aller découvrir une très jolie région de la Risle, la vallée de la Risle. On est en Normandie, mais juste avant, eh bien, nous allons accueillir Régis Argue sur l'antenne de Sud Radio. Bonjour Régis.
4: Bonjour.
3: Avec
4: bonjour
3: cette édition un peu spéciale, encore tournée bien sûr sur les incendies et les conséquences de celles-ci, et surtout cette vague de solidarité, de fraternité qu'on a vécue dans notre pays. Vous représentez sur l'antenne de Sud Radio ce matin, Régis, les chasseurs landais, et ces chasseurs landais qui ont été vraiment sur le pont pour aider les pompiers. Alors, on va rappeler, hein, on a eu une évacuation qui a nécessité, des incendies qui ont nécessité l'évacuation de plus de 220 000 personnes entre la fin juillet et cette semaine. Où ils ont pu commencer à rentrer à la maison. On a vraiment eu besoin de cette solidarité. Pardon. Régis, comment est née cette mobilisation des chasseurs landais aux côtés des pompiers?
4: Je crois que c'est vraiment la démonstration de l'esprit du Sud à la landaise. Dès le vendredi matin, nous avions appris par la préfecture, par les municipalités, qu'il y avait peut-être un petit peu besoin d'aide, que la logistique n'était pas encore très opérationnelle. Et avec mon président, Jean-Luc Dufaux, que vous avez eu déjà sur l'antenne, il a fallu quelques heures pour que le réseau des chasseurs landais se mette en place. Et par la solidarité, par notre réseau qui est assez présent sur tout le territoire, nous avons pu acheminer dès le vendredi après-midi de quoi faire plus de 1000 repas. On pensait peut-être que ça allait être un petit one-shot, un ou deux jours, et en fait, vous voyez, on y est toujours. Mmh. La Fédération des chasseurs des Landes donc a pris un petit peu la logistique
3: des repas.
4: Ces repas tous les jours, entre 1000 et 1500 repas par jour. Aujourd'hui, beaucoup d'unités ont rejoint leurs casernes respectives. Donc il y a moins de monde aujourd'hui. Les incendies sont maîtrisés. Ils ne sont pas éteints, mais ils sont maîtrisés. Et donc aujourd'hui, nous faisons notre dernier repas. C'est aujourd'hui que la Fédération des chasseurs accueillera les derniers pompiers. On pense qu'il y aura entre 150 et 200 pompiers encore aujourd'hui à midi. Et on essaiera, comme toute la semaine, de leur faire quelque chose d'assez sympa.
3: Et vous les recevez où?
4: Je crois qu'aujourd'hui, ils vont être gâtés. Alors c'est tout ça, c'est au poste de commandement de Biscarrosse.
3: D'accord.
4: Puisque nous avons tout organisé ça sur le poste de commandement donc à Biscarrosse, là où les incendies ont frappé. Donc nous étions avec les pompiers pendant une semaine, les pompiers de toute la France. Et ça a été une expérience humaine absolument extraordinaire.
3: Et vous venez nous dire que ce midi, ils vont être particulièrement gâtés pour ce dernier déjeuner offert et préparé par les chasseurs des Landes, c'est-à-dire il y aura quoi au menu?
4: Je crois que des généreux donateurs, parce que là aussi, on ne remerciera jamais assez les producteurs locaux, les agriculteurs locaux qui ont donné des produits landais. Et je crois que à midi, pour la deuxième fois, ils vont avoir du foie gras d'oie. Donc le meilleur des foie gras.
3: J'adore.
4: Et donc voilà, j'espère que les pompiers seront contents.
3: Régis,
4: maintenant aussi.
3: Oui. Juste une chose, c'est que vous mettez et vous pointez du doigt quelque chose de très important, c'est que vous avez organisé les repas, il y a eu des donateurs, des producteurs qui sont venus donner de la nourriture, ce qui veut laisser entendre que si on n'avait pas eu toute cette fraternité, qu'est-ce que nos pompiers auraient mangé, quoi?
4: Alors je crois pas grand-chose, et effectivement il faut le reconnaître. Et c'est pour ça que je parlais de cet esprit du Sud à la landaise. Nous, les chasseurs, c'est vrai que les chasseurs, les agriculteurs, on est souvent présents lorsqu'il y a des crises.

0: disent. Donc ça a été souligné, mais je le souligne à nouveau, hein, puisque faut pas oublier que ces catastrophes, ils se passent sur notre territoire. Notre territoire, ben, nous y vivons, nous le protégeons, nous le préservons. Donc lorsqu'il est blessé, lorsqu'il est touché, ben, nous sommes les premiers à venir à son secours. Et je crois que c'est très très important de maintenir ces actions.
1: Ce lien, et puis ce justement, lien, cette fraternité. Ouais. Moi, je voudrais vous poser une autre question. Et je voudrais parler aux chasseurs que vous êtes. Régis, évidemment, la forêt des Landes et la forêt de Gironde a été particulièrement détruite. J'imagine que vous êtes extrêmement malheureux parce que, contrairement à ce que des mauvaises langues disent, les chasseurs aiment la nature et aiment les animaux. Est-ce que l'on peut faire un point un petit peu sur le massif forestier après ce méga-feu? Vous en êtes où? Vous avez regardé un peu ce qui se passe? Et comment allez-vous aider la nature et la faune à reprendre tout doucement sa place?
0: Bien sûr, c'est une excellente question, puisque maintenant, comme les feux sont maîtrisés, notre fédération se met déjà au travail, justement pour étudier, observer et voir comment nous allons aider cette nature à se reconstruire. Effectivement, vous l'avez dit, il se dit aussi beaucoup de bêtises, beaucoup de bêtises sur le feu. Alors le feu, c'est une catastrophe, mais en écologie, souvent les catastrophes sont le signe d'un cycle pionnier nouveau qui permet souvent à la nature de se régénérer. Et nous, ce que nous allons faire, c'est que nous allons observer cela. Dans le département des Landes, c'est 3600 hectares qui ont été brûlés. Donc nous allons voir à quelle vitesse la flore revient. Nous allons en mettre en place des protocoles très spécifiques parce que nous avons des biotopes qui sont particuliers dans les Landes, avec des Landes à bruyère. C'est souvent la partie haute qui a brûlé, les souches n'ont pas brûlé, donc elles devraient repartir assez vite. Concernant la faune, nous allons mettre en place des circuits, probablement avec des caméras thermiques qui vont nous permettre de regarder à quelle vitesse tous ces animaux vont revenir sur le terrain, parce que la nature a horreur du vide, et actuellement ces 3600 hectares effectivement sont un peu vides, mais vous allez voir que d'ici peu de temps, la vie va revenir, la nature se reconstruit, et nous, notre travail, ça va être d'observer comment tout ça va revenir, et lorsqu'il y aura besoin un petit coup de main, là aussi les chasseurs sont toujours mobilisables et mobilisés. Par exemple, on va pouvoir réimplanter des bandes enherbées sur des milieux stratégiques pour pouvoir doper un petit peu le retour de la flore et éventuellement donner permettre à des animaux de s'y nourrir, hein, je pense notamment aux grands animaux dont les cerfs, les chevreuils. Ensuite, sur des zones où peut-être le feu a été un petit peu ralenti, nous allons maintenir ces espèces de barrières écologiques avec des haies. Nous avons un énorme programme sur la restructuration des haies dans le département des Landes, et peut-être que ce sera aussi là, de façon réfléchie, stratégique, cet hiver, d'installer des haies avec des essences locales et adaptées pour
1: bien sûr,
0: pour redynamiser ce biotope. Et en même temps, parce qu'il faut toujours prévoir si jamais de nouvelles catastrophes arrivent, on voit bien que les grandes haies de feuillus ont quand même bien ralenti les feux sur cette forêt de pins maritimes. Donc on va travailler tout ça. Ça va pas se faire en 10 jours, hein, c'est un travail qui va se faire à partir de maintenant et probablement jusqu'à l'année prochaine.
1: Bien sûr.
0: Pour aider au maximum cette faune et cette flore
1: à reprendre,
0: qui fait partie de notre identité gasconne, et il est impératif que les chasseurs en soient les dépositaires.
1: Et les sauvegardes, et la sauvegarde comme vous le faites, bravo. Merci beaucoup d'avoir été avec nous, Régis Hargues. Vous savez
0: merci
1: que.
0: Merci à vous.
1: Les micros de Sud Radio où l'on parle vrai vous sont ouverts et vous n'hésitez pas tout au long de cette reconstruction à faire appel à nos animateurs et autres journalistes pour donner des nouvelles de cette forêt des Landes, de sa faune et de sa flore que vous protégez.
0: Je vous remercie beaucoup.
1: Merci à vous.
0: Et comme on dit chez nous, Adichat.
1: Adichat, c'est envoyez-moi un petit morceau de foie gras de doigt. J'ai faim. Allez, on va quitter les Landes et votre joli rire. Et puis, on va suivre maintenant Stéphane, qui, notre guide du Petit Futé, nous emmène dans la vallée de la Risle. On part en Normandie.
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1: Et nous allons partir avec vous, Stéphane, et avec le petit futé, du côté de Pont-Audemer et la vallée de la Risle.
2: Absolument. Bonjour, Laurent. C'est vrai qu'on va dans l'heure, donc, du coup, et on est sur une escapade, normande. On est quoi? On est à 1h30 de Paris. On est entre canaux, les marais, les chaumières, des forêts, des vieilles pierres. On est au cœur de la vallée de la Risle. Alors, c'est vrai que c'est une rivière qui prend sa source dans l'Orne, qui rejoint la Seine, du côté de Berville-sur-Mer, donc 150 km de parcours. Et bon, cette rivière, elle façonne vraiment tout le paysage, des prairies, des canaux. On a plein d'étangs, des zones humides, des petits bras d'eau. C'est vraiment tout mignon. On est dans une Normandie douce, verte. C'est humide, tout juste ce qu'il faut. Bon, on vient chercher du patrimoine, on va en avoir. On aura du calme, on aura de la nature. Et c'est qu'on est vraiment dans un décor qui est absolument magnifique. Pas un truc qui est fait pour les touristes, hein, qui est vraiment tranquille, de la vraie vie.
1: Bon, alors du coup, Pont-Audemer, c'est vraiment aussi charmant que ça ?
2: Oui, oui, c'est absolument charmant. On a le centre historique qui est un véritable coup de cœur. On a les deux bras de la Risle qui traversent la ville. Alors, ils sont reliés par des canaux pittoresques. On va traverser des ruelles médiévales. Il y a tout plein d'impasses, de petits ponts, des pierres. Donc, des anciens lavoirs aussi, de magnifiques hôtels particuliers, des maisons à pans de bois. Ça se regarde un peu dans l'eau, hein, comme des coquettes du 16e siècle. Et puis, il y a aussi cette histoire de tanneurs, hein, parce qu'au 18e siècle, Pont-Audemer, c'était tout de même 150 tanneries. Et aujourd'hui, enfin, les canaux qui servaient au travail du cuir, ça donne tout le charme de la promenade.
1: Et côté patrimoine, on va visiter quoi ?
2: Alors, l'église Saint-Ouen est monumentale. Bon, elle est aussi délicieusement inachevée, parce qu'au 15e siècle, ils ont voulu la transformer en cathédrale, puis ils ont arrêté le chantier, je ne sais pas trop pourquoi. Résultat, on se retrouve avec une façade avec une tour haute, une tour basse, un peu comme si l'église avait une mèche rebelle. À l'intérieur, il y a de superbes vitraux, 14 verrières anciennes, un orgue aussi qui est absolument exceptionnel, qui date du 16e siècle. Et en visite, donc quand on est à Pont-Audemer, on a le musée Alfred Canel. Là, lui, il est dans la maison d'un érudit local avec une bibliothèque qui regroupe 15 000 livres du 15e au 19e siècle. Il y a aussi 6 000 volumes normands. C'est vraiment très impressionnant.
1: Alors, si on veut quitter la ville pour aller vers le côté nature ?
2: Alors, on va aller dans le Marais Vernier. Bon, c'est à la fois un village et aussi une zone naturelle protégée. 4 500 hectares. On est au cœur du parc naturel régional des Boucles de la Seine normande. C'est ici que se trouve la plus grande tourbière de France. Des roselières, des prairies humides, des mares, des canaux, bien sûr, quelques chaumières. Donc, c'est pas mal. Puis, il y a la faune et la flore sont là. Il y a des arbres têtards, des plantes carnivores, des cigognes, des hérons, des balbuzards. Bon, et puis, nous aussi, avec nos bottes, parce que là, c'est une tourbière. Bon, ça enfonce un peu dans la tourbe noire, mais c'est quand même intéressant à visiter.
1: Et on peut se balader ailleurs ?
2: Oui, notamment il y a la forêt domaniale de Montfort-sur-Risle. Là, on va croiser des résineux, des chênes, des hêtres. Donc, c'est une forêt vraiment très sympathique. Bien sûr, habitée également des chevreuils, des sangliers, des blaireaux, des rapaces. Bon, des petites libellules qui seront moins inquiétantes. En tout cas, c'est vraiment le grand bol d'air. Et puis, juste à côté, on a les vestiges du château médiéval de Montfort. Là, on domine complètement la vallée. On plonge dans la Normandie ducale avec Hugues de Montfort, Guillaume le Conquérant. Jean Santerre, donc de la grande histoire tout de même, avec vue panoramique. Et moi, je propose tout simplement différents pique-niques.
1: Oui, mais alors avec du camembert, on est en Normandie, mais pas que.
2: Et
1: pas
2: la
1: que.
2: Pomme, la pomme qui règne en majesté. Alors, pomme dit pomme fraîche comme ça, ou une petite compotée, ou croquante, ou du cidre, du calvados.
1: Il y a toujours à boire en France,
2: avec modération. En tout cas, il y a plein de vergers, des variétés locales. Cette vallée de la Risle, elle a ce goût normand très net, hein, entre fruits, fermes, les pressoirs, le brouillard du Martin, un tout petit peu aussi. Il faut savoir que Gaston Lenôtre a ouvert sa première boutique à Pont-Audemer. Ah. C'était en 1947. Donc oui, il y a aussi un petit supplément qui était plutôt pas mal, qui gâche rien. Moi, j'ai vraiment aimé Pont-Audemer et cette vallée de la Risle parce que c'est vraiment une escapade complète. C'est une ville qui est vraiment très jolie, avec les canaux, ce patrimoine médiéval, l'église spectaculaire, le musée curieux, le marais, les chaumières. C'est une Normandie plutôt intime et qu'on va savourer lentement. Mmh. C'est vraiment le coup de cœur et on se repose bien cet été. On
1: ne
2: fait que des destinations tranquilles.
1: Et puis vraiment, la région Normandie et la grande région Normandie est tellement sublime. Et là, particulièrement ce point et ce focus sur Pont-Audemer et la vallée de la Risle que l'on retrouve dans le petit futé.
2: Pont-Audemer, on a un guide spécifique sur la destination avec toutes les bonnes adresses pour génial. Organiser son séjour.
1: Que l'on trouve ou sur internet ou dans les librairies.
2: Absolument.
1: Eh ben, j'y file. Ah ben non, elle va être fermée, on est dimanche. Eh ben, dès mardi. Parce qu'elle réouvre mardi. Merci beaucoup Stéphane.
2: Et à la semaine prochaine.
1: Avec beaucoup de bonheur et avec le petit futé.
2: Avec plaisir.
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1: Et merci de nous rejoindre si vous vous réveillez à l'instant. Dans quelques instants, nous retrouverons Michel Lavigne, notre monsieur rugby, dans sa chronique Salut l'Ancien, qui reçoit l'ancien rugbyman international français Guy Akotcheberry. Mais juste avant, nous serons en direct avec une sophrologue, Carole Serra, qui va nous proposer des exercices pour se calmer après tout le stress engendré par tous les événements vécus ces derniers jours.
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1: Le rappel de l'actualité, Baptiste Berthelin, bonjour.
7: Bonjour à tous, les incendies sont globalement sous contrôle en France, même si tout cela reste très évolutif. Ce sont les mots de Sébastien Lecornu alors que les pompiers sont toujours mobilisés en Gironde ou encore dans le Var. Dans les colonnes de la Tribune dimanche, le Premier ministre annonce également qu'un coordinateur national rattaché à Matignon va être nommé pour piloter le chantier de la reconstruction dans les zones sinistrées par les feux. En attendant, sur le terrain, la situation est toujours précaire dans le Var. Le feu dans le massif du Gros Bessillon est stabilisé, mais le préfet préfère rester prudent, car les vents changent et sont parfois tournoyants. Près de 1800 hectares ont été ravagés par les flammes. Et puis du côté de la Gironde, le feu est fixé, il ne progresse plus, mais il n'est pas éteint. 208 000 habitants ont été autorisés à rentrer chez eux sur les 224 000 évacués au plus fort de l'incendie. Et dans le même temps, l'inquiétude dans les Deux-Sèvres. Près de 1500 personnes se sont retrouvées ce week-end pour une rave party sur une parcelle agricole privée à Aubigny. Un événement pourtant interdit par la préfecture en raison du risque d'incendie. La musique a été coupée hier en fin de journée, mais quelques dizaines de personnes refusaient encore de quitter les lieux malgré la pression des agriculteurs. Dans ce contexte, l'épisode caniculaire se poursuit dans le sud-est du pays. 20 départements sont placés en vigilance orange pour terminer cette semaine. On retrouve notamment l'Ain, les Alpes de Haute-Provence, les Hautes-Alpes, mais également le Var où les pompiers luttent contre les incendies. À la une également, cette nouvelle déclaration de Donald Trump. Le président américain assure que les États-Unis et Israël suspendent leur frappe prévue contre l'Iran à la demande de Téhéran, à condition qu'un accord soit rapidement conclu. Selon plusieurs médias, Washington envisageait de nouveaux bombardements massifs ce week-end. Et puis le sport avec le Tour de France Femmes et le premier maillot jaune pour la reine du sprint. Lorena Wiebes a remporté hier la première étape de cette grande boucle féminine 2026 autour de Lausanne en Suisse. Un peu moins de 148 km au programme aujourd'hui entre Aigles et Genève. Très belle matinée.
1: Merci beaucoup. Et prochain rendez-vous de l'actualité, ce sera à 8h.
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1: Avec vous Rémi André, bonjour.
8: Bonjour Laurence.
1: Un ciel qui est totalement dégagé, même à 3h30 du matin quand on se lève pour venir faire la matinale Sud Radio.
8: Alors oui, effectivement, on gardera bien encore quelques nuages aujourd'hui, mais c'est le soleil qui domine dès ce matin sur la plupart de nos régions. On verra juste un voile nuageux sur le nord-ouest et des nuages formés sur le relief dans l'après-midi avec un risque d'averse, voire d'orage sur les Pyrénées, les Alpes, la montagne Corse, quelques averses sur le Massif central. Mais Le soleil remonte, le vent s'oriente au secteur sud. Ce sera donc du vent d'automne dans son domaine cet après-midi. Et avec tout cela, les températures vont donc remonter. Elles pourraient atteindre les 27 degrés à Brest, jusqu'à 32 degrés à Rennes ou à Paris. On ira même jusqu'à 36 degrés à Limoges ou 37 degrés à Toulouse. Et c'est toujours dans le secteur de la vigilance orange sur l'Auvergne-Rhône-Alpes, la Provence, une partie de la Corse, que là, nous aurons droit à des températures qui atteindront encore les 37 à 39 degrés.
1: Merci beaucoup, Rémi.
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1: Avec un programme également qui sera toujours un peu situé sur les événements et les incendies que l'on vit en France depuis malheureusement maintenant près de 2 semaines. Même si tout semble un petit peu arrangé ou tout du moins fixé aujourd'hui, eh bien nous allons reprendre aussi soin de nous. Voici de nouveau notre chronique du bien-être le dimanche avec Carole Serra, sophrologue, qui est notre invitée ce matin. Bonjour Carole. Bonjour Carole.
5: Bonjour Pauline.
1: Ah non, moi c'est Laurence.
5: Ah pardon.
1: Il n'y a pas de souci.
5: Bonjour Laurence.
1: Carole Serra, vous êtes sophrologue et on vous connaît bien sur Sud Radio puisque vous avez participé à certaines chroniques bien-être sur Sud Radio. Vous êtes auteur de plusieurs livres et vous êtes aujourd'hui avec nous pour ce sujet que je proposais, en sachant qu'on a eu tous du stress plus ou moins fort, et évidemment les victimes des incendies encore plus que les autres, surtout ceux qui ont tout perdu. On a une forme d'anxiété collective, on le sent. L'avez-vous observé, Carole ?
5: Bah, tout à fait, c'est tout à fait normal. Hein. Ce qui nous arrive, c'est quand même assez dramatique. Mais moi, j'ai été victime d'un incendie, donc je sais de quoi on parle. J'ai eu un incendie, moi, en pleine nuit, où j'ai perdu tout. Je me suis retrouvée en pyjama et en chemise de nuit à l'hôpital parce que j'avais inhalé pas mal de dioxyde de carbone. Donc je sais ce qu'on éprouve après un incendie. Dans un premier temps, on est vraiment dans un état de choc et on ne réalise pas ce qui nous arrive. Ça peut durer quelques jours. On est démunis, on est en urgence. Et c'est là où la sophrologie m'a beaucoup aidée.
1: C'est pour ça que j'avais envie de vous accueillir ce matin, Carole, pour donner des bons conseils, j'aime pas ce mot, mais en tout cas la possibilité à tous de pouvoir utiliser la sophrologie pour aller mieux, en fait, suite à ces énormes stress, le plus dramatique comme celui que vous avez vécu ou comme d'autres ont vécu suite aux incendies en Gironde, dans l'Ande ou du côté du Var, et puis également un petit peu pour tout le monde. Quel exercice de sophrologie peut-on faire le matin ?
5: Alors le matin, ce qui est important, c'est d'apprendre à bien respirer. Parce que la respiration, c'est vraiment notre outil anti-stress de base. Par exemple, on inspire, on gonfle le ventre comme un ballon. Et sur l'expire,
1: avec
5: une longue expire, on relâche. Avec la bouche, on relâche le stress, les tensions, l'idée de cet incendie. Enfin, ce qu'on a vécu, il faut absolument le relâcher. Il faut pas garder cette peur. Car cette peur, elle doit être passagère. C'est normal d'avoir peur après un incendie, mais il faut absolument retrouver le calme et se dire que le plus important quand on a vécu un drame, c'est d'être en vie. On est en vie. Dès le matin, on se dit ça. Voilà, je sais que ça peut paraître paradoxal, mais il faut être reconnaissant d'être toujours vivant et d'avoir pu échapper aux flammes.
1: Donc, première chose à faire, grande respiration par le nez. On ressouffle, grande expiration par la bouche. D'autres exercices, Carole, également, pour nous aider tous les matins et en particulier en cette période un peu stressante, même carrément.
5: Oui, c'est de déterminer un havre de paix, d'imaginer un paysage de notre choix, un paysage apaisant. Ça peut être un paysage de vacances, un paysage de montagne, un jardin. Voilà, on s'imagine se promener dans ce paysage apaisant et on va photographier cette image, on va la garder. Et à chaque fois qu'on va se lever le matin, après avoir bien respiré, on ressort cette image apaisante. Ce qui fait que tout de suite, ça va nous éviter de repenser à l'incendie ou au drame qu'on a vécu. Voilà, c'est le havre de paix, j'appelle ça, dans mon livre, la Bible de la sophrologie, que j'ai sorti en 4 exemplaires. Voilà, ce qui est important, c'est de réaliser qu'il y a des points positifs aussi dans la vie, qu'on est en vie, qu'on va pouvoir vivre des choses nouvelles. et d'être reconnaissant, surtout d'être reconnaissant d'être toujours vivant, d'être reconnaissant que les pompiers nous aient sauvés. Quand on sort d'une catastrophe naturelle comme celle-là, quand on a vécu un drame, c'est important de se dire que on est en vie et que le matériel n'est que le matériel. C'est vrai que c'est dur de perdre sa maison, de perdre ses biens, mais ses souvenirs, ses photos,
1: Et puis il y a une autre réalité, Carole, pour conclure, c'est que toutes ces personnes, puisqu'il y a plus de 200 maisons qui ont brûlé dans les incendies, que ce soit en Gironde ou dans le Var, d'un seul coup, il va falloir les reloger, donc elles vont être aussi avec un stress différent où elles ne vont plus habiter dans leurs repères. Elles vont devoir habiter dans d'autres repères, reconstruire à un mois de la rentrée scolaire pour les familles. Donc, il y a tout ça aussi qui génère du stress et de l'inquiétude et de l'angoisse.
5: C'est vrai, ne plus avoir ses repères, ne plus être dans sa maison, surtout à la veille de la rentrée scolaire, c'est très dur pour les parents.
1: Quel exercice je peux faire?
5: Quel exercice?
1: Le troisième
5: exercice, c'est vraiment un exercice de respiration encore plus complet qui s'appelle ouvrir la fenêtre. On inspire, on gonfle le ventre, on écarte les bras comme si on voulait ouvrir une fenêtre. Et là, on laisse rentrer le positif. Je suis en vie, j'ai tout perdu, mais j'ai mon esprit, j'ai mon cerveau, j'ai mes enfants. Personne n'est décédé, ça c'est important, et je vais aborder la rentrée scolaire avec une envie de vivre et de maximum, voilà.
1: Merci beaucoup Carole Serra, merci de ces jolis conseils de la sophrologue que vous êtes, et je rappelle le titre de votre dernier livre, « Ma Bible de la sophrologie », c'est aux éditions Le Duc. Ma Bible de la sophrologie. Carole Serra était notre invitée sur Sud Radio. Vous l'avez d'ailleurs coécrit avec Christine Barbier, ce livre. Il est disponible dans toutes les bonnes librairies et sur Internet. Merci Carole. À très bientôt pour d'autres rendez-vous bien-être.
5: Courage, courage à tous.
1: Merci.
5: Alors, reprenez votre vie en main. Ça peut être une seconde naissance aussi. Ça peut être dans mon cas, j'ai changé de métier après mon incendie, par exemple.
1: Merci beaucoup Carole. Voilà. Merci. Allez, dans quelques instants, on va parler rugby, puisqu'on va rejoindre tout de suite Michel Lavigne, qui reçoit l'ancien rugbyman international français Guy Akotcheberry.
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10: Il est le quatrième invité de Salut l'ancien sur Sud Radio, la radio du rugby, et c'est un ancien joueur du 15 de France. Il a joué à Tyros, puis à Bègles-Bordeaux, et a joué 19 fois en équipe de France. Il a été dans cette extraordinaire équipe de France qui a marqué l'essai du bout du monde.
11: Il ne tape pas la relance de Saint-André. Saint-André qui relance, il efface deux adversaires, il est pris Philippe Saint-André. Ballon bien libéré, attention, ça peut être dangereux. Gonzalez pour Delo. Delo pour Benazi. Benazi qui fait l'intérieur, il écarte sur Tabac. Il y a encore Sénat là-bas, Tabac qui revient intérieur. Cabane maintenant, Cabane pour Deleg. Deleg est passé sur les 22 mètres de Zélandais. Le ballon pour Akotcheberry, mettre au pied Akotcheberry pour Sadouri. Essai de l'équipe de France, un essai de 80 mètres.
10: Extraordinaire essai, et j'aimerais saluer, vous l'avez reconnu, monsieur Guy Akotcheberry. Salut Guy.
12: Bonjour à tous, bonjour Michel.
10: Évidemment, c'est un essai extraordinaire. Est-ce que tu pourrais nous en dire plus? Comment tu l'as vécu? Tu t'en souviens, évidemment. Mais est-ce que tu peux nous en dire un petit peu plus?
12: Oui, alors, comme je disais, j'en ai parlé d'un de cet essai. Et comme tu le disais très bien, il est toujours en mémoire et il sera jusqu'au bout. Après, pour l'action en elle-même, sur le premier regroupement, j'arrive, je suis un peu en retard. Et c'est Jean-Michel Gonzalez qui est devant moi. Et Jean-Michel qui 9 fois sur 10 aurait pris le ballon et serait allé péter dans la meule, ça fait partie de ce qu'on lui demandait. Là il joue comme une demi-mêlée, quoi. Il fait une passe de demi-mêlée à Christophe Delo, donc voilà, il prend ma place sur l'action. Et donc moi après je reste dans l'axe du terrain, je suis l'action de, on va dire, d'assez loin, mais surtout en restant dans l'axe, parce que je suis persuadé que si ça doit rebondir, ça va revenir à cet endroit-là. Et c'est ce qui se passe avec Lolo Cabane, enfin, il y a Abdel, il y a une succession de passes un peu magiques avec Milou et Yann Deleg, et c'est Yann qui me décale à l'entrée, on va dire pratiquement à l'entrée des 22 mètres, Et au moment où je prends le ballon, dans ma tête, je vois plus personne. Donc, je pense que l'essai est pour moi, quoi. Que, voilà, que j'ai un boulevard, les Champs-Élysées, que je vais aller marquer. Et le problème, c'est qu'on est à 7e semaine de tournée. C'est le dernier match, les dernières minutes et un peu plein les pattes. Et puis surtout, ces 25 derniers mètres, ils sont interminables. C'est-à-dire que je vois jamais la ligne arriver. Et comme j'aime le raconter, alors après, le fait de l'avoir raconté tant de fois m'a permis un peu d'enjoliver les choses. Et comme je dis, ne voyant pas la ligne, je regarde à droite et je vois arriver deux taches noires qui me font rappeler deux vaches landaises là, qui arrivent bien lancées. Et tu sais que les vaches landaises, quand elles te prennent bien lancées, ça fait mal. Et donc voilà, donc il y a un petit moment de doute. En fait, les deux vaches landaises, c'est l'arrière néo-zélandais Timou et l'ailier John Kirwan qui reviennent comme des flèches. Et donc, à partir du moment où je les vois revenir comme des flèches, je ne regarde plus du tout où est la ligne. Et je regarde à gauche ce qui se passe. Et à gauche, je vois arriver Jean-Luc Sadourny, je vois qu'il y a encore Philippe Saint-André aussi qui est au large. Donc, je pense que même si j'avais été sur la ligne ou dans la butte, j'aurais fait la passe à Jean-Luc tellement je voulais assurer la continuité et assurer l'essai surtout.
10: Et tu me parles, merci pour ta réponse. Et écoute, tu me parles de vaches landaises, la liaison va être assez vite faite, puisque j'aimerais que tu nous racontes comment, quand on est né à Vittel, tu es né à Vittel, on atteint Tyros, donc les Landes, puis on arrive à Bordeaux.
12: Alors, Vittel, c'était... j'ai vécu de mai 67 à... J'ai vécu 2 mois. Mai, juin, et je suis redescendu de suite dans les Landes. Ma maman mes parents étaient en poste, instit et dans l'armée, là, sur Vittel. Donc, voilà, je n'y ai jamais remis les pieds. J'irai peut-être un jour, il faudrait d'ailleurs, un petit pèlerinage. Mais j'ai vécu 2 mois à Vittel. Après, j'ai des origines basques 100%, père et mère, sous le terre. Et après, par contre, moi, de mon côté, j'ai toujours vécu dans les Landes jusqu'à ce que je vienne étudier à Bordeaux.
10: Alors justement, excuse-moi de te couper, mais je voudrais te poser cette question. D'abord, je voudrais rappeler aussi à nos auditeurs fans de rugby que tu as fait une Coupe du Monde en 1999. Tu as gagné un 95. Et tu as fait un grand slam que tu as remporté en 97.
12: 97.
10: Tout voilà. À fait. Alors comment t'as pu associer à l'époque tes études de pharmacie, le rugby de haut niveau, puisque t'as une pharmacie à Mérignac, et mmh. Aujourd'hui on m'a dit que t'étais conseiller municipal.
12: Ah non, je ne suis plus. Je l'ai été pendant 2 mandats avec Alain Juppé à Bordeaux, de 2008 à 2014 et de 2014 à 2020. Voilà, j'ai fait deux mandatures, j'ai appris beaucoup de choses, j'ai découvert un univers, je suis d'un tempérament assez curieux. Après, voilà, deux mandats, ça suffisait largement.
10: Les études et le haut niveau,
12: c'était une autre époque, quoi. C'était une époque où il valait mieux prévoir autre chose que faire que jouer au rugby, parce qu'on n'était pas professionnel, donc voilà, il fallait prévoir quelque chose. Le fait, je suis resté à Tyros, en fait, j'ai commencé le rugby à Tyros, à l'école de rugby, à 6-7 ans, là, et j'y suis resté jusqu'à 26 ans. C'est-à-dire que Tyros me permettait de jouer en première division, parce que Tyros, à l'époque, faisait partie des 30, 32, c'était des championnats 32, 40 clubs, donc on jouait toutes les grosses équipes, Clermont, les Toulouse, les Grenoble, les Toulon, hein. Voilà, tous les week-ends, on jouait au plus haut niveau.
10: Justement, tu fais, là, encore une fois, tu me passes le ballon. Petite question, est-ce que tu préférerais jouer aujourd'hui au rugby ou tu aurais préféré rester à ton époque et jouer comme tu l'as fait pendant des années?
12: Oh, moi, je suis très content d'avoir vécu ce que j'ai vécu. Comme je te dis, j'ai pu faire les deux, quoi. J'ai pu jouer au rugby et préparer mon avenir. Donc, voilà, j'ai eu plein de copains, j'ai connu le très haut niveau. Voilà, donc aucun regret. Le rugby actuel alors j'aime bien sur le côté stratégique, enfin, le jeu a complètement évolué, c'est plus du tout le même jeu. Je pense qu'il y a des choses qui m'auraient plu dans cette structuration du jeu, dans cette réflexion du jeu, même les longs temps de jeu, là, quand je vois des actions de 2, 3, 4 minutes, j'adore. Je me dis à un moment donné, ça va céder d'un côté ou de l'autre, donc j'aurais aimé vivre ça, oui, mais je pense que j'aurais eu du mal à le vivre 10 ans, quoi, tu vois, faire que ça pendant une dizaine d'années, je pense que j'aurais eu du mal dans la continuité, tu vois, être assidu pendant tant d'années, parce que là il faut vraiment une grosse préparation physique.
10: Merci Guy, merci.
12: Beaucoup de sérieux.
10: Écoute, je te remercie Guy, parce que tu fais partie du quatrième invité sur Sud Radio pour Salut l'Ancien, la radio du rugby. Et puis je vais te saluer et puis je te dis à bientôt sur le pré.
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1: Et vous êtes avec nous à 7h50. Dans quelques instants, bien sûr, il y aura le retour de l'information. Et puis juste après, j'ai quelques jolis rendez-vous à vous donner. Vous êtes peut-être aidant, oui, c'est-à-dire que vous vous occupez de quelqu'un qui a besoin de présence humaine. Vous êtes un aidant et vous voulez quand même partir en vacances. Eh bien, on va en parler avec Laurent Permas, parce qu'il ne faut pas culpabiliser. Il va nous expliquer tout plein de choses qui vont vous faire du bien, vous qui êtes aidant et qui n'osez pas partir en vacances. Il y aura plein de conseils pour bien en vivre. On recevra également Valérie Expert avec sa sélection des livres de l'été à lire. Elle sera avec nous en direct. Mais avant cela, eh bien nous allons avoir le retour de notre ami Guy Carlier avec sa chronique On dirait le Sud. Il va nous brosser le portrait de l'une des personnalités de Sud Radio qui s'occupe des médias généralement. Il s'agit de Gilles Gansman.
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21: Il y a des gens dont on connaît le visage. Et puis il y a ceux qui sont présents dans nos mémoires sans que nous connaissions leur nom. Gilles Gansman appartient à cette étrange catégorie. Si vous avez regardé la télé depuis 30 ans, il y a de fortes chances qu'il soit passé dans votre salon sans jamais s'asseoir sur votre canapé. Car Gilles Gansman est un homme de coulisses. Et les coulisses, c'est souvent l'endroit le plus passionnant du spectacle, parce qu'on y trouve les vrais métiers. Pendant que certains cherchent à devenir célèbres, Gilles a, lui, choisi un chemin beaucoup plus discret, rendre les autres intéressants. Il a croisé les Kennedy, les Michael Jackson, Céline Dion, les héros de Retour vers le futur, la sélection de foot brésilienne, des animateurs, des producteurs, des chanteurs, des journalistes, bref, à peu près toute la planète médiatique. Et pourtant, ce n'est pas un collectionneur de célébrités, c'est un collectionneur d'histoire. C'est très différent. Parce qu'au fond, la télé est une gigantesque machine à fabriquer des souvenirs. On ne se rappelle pas des audiences, on se rappelle des émotions. On se souvient d'une chanson, d'un générique, d'un dimanche soir, d'un rire partagé en famille, et Gilles Ganzmann a contribué à fabriquer ces petits morceaux de vie. Il a travaillé sur Fort Boyard, Koh-Lanta, Qui veut gagner des millions, La Nouvelle Star. Quand je vous dis qu'il a fabriqué des petits morceaux de votre vie. Aujourd'hui, tout le monde prétend créer du contenu. Cette expression me fait toujours sourire, car Gilles Ganzmann déteste les contenus. Il déteste aussi les cons qui se lâchent sur les réseaux sociaux. Il faut dire que ses prises de position, parfois audacieuses, lui ont valu de se retrouver dans l'œil du cyclone des tempêtes médiatiques. Et depuis plusieurs années, il est à Sud Radio, aux côtés de Valérie Expert. Belle association, on dirait un duo de vieux musiciens. L'un pose les questions, l'autre ajoute les nuances. Ils reçoivent des personnalités, mais surtout, ils parlent d'un monde qui change à toute vitesse. Et dans cette accélération permanente, Gilles Ganzmann nous rappelle quelque chose d'essentiel. Derrière chaque émission, derrière chaque succès populaire, derrière chaque image, il y a des femmes et des hommes qui travaillent dans l'ombre. Des artisans, des bâtisseurs, des gens qui n'ont jamais eu besoin de se mettre en avant pour exister. Et finalement, c'est peut-être ça le plus beau métier du monde. Refuser l'écume de la gloire, assumer ne pas être la vedette, mais être celui qui allume les projecteurs pour les autres. Gilles Ganzmann a choisi une chanson de David Bowie, Heroes. C'est une des plus grandes chansons de l'histoire du rock et cette histoire justement est fascinante. En 1976, Bowie est à Los Angeles, il quitte la cocaïne pour s'établir à Berlin. C'est là qu'il va vivre sa période la plus créative en compagnie de son producteur Tony Visconti. Il enregistre Hero au studio Hansa, tout près du mur de Berlin. C'est là que Brian Eno lui apporte la musique de la chanson. Bowie demande à rester seul et il écrit des paroles d'ingé en pensant à un couple d'amoureux qu'il a vu de sa chambre d'hôtel et qui s'embrassait près du mur. Le lendemain, il enregistre la chanson et lorsque les chanteuses sont entrées dans le studio pour enregistrer les chœurs, Bowie s'est aperçu avec stupéfaction que l'une d'entre elles, nommée Antonia Maas, était la femme du couple qui s'embrassait près du mur.

0: David Bowie, l'une des chansons et surtout ce chanteur, cette star préférée de notre ami Gilles Ganzmann qui était l'invité pour son histoire de chanson préférée avec Guy Carlier. Dans quelques instants, eh bien, c'est le retour de l'info, de la météo et nous allons aussi tout de suite décider et découvrir ce que l'horoscope du jour nous réserve.
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0: Bonjour Camille.
2: Bonjour à tous, les béliers, votre enthousiasme sera communicatif et favorisera les moments de partage. Une belle surprise pourrait venir égayer votre journée. Les taureaux, vous apprécierez les instants passés auprès de vos proches et prendrez plaisir à ralentir le rythme. Gémeaux, une rencontre, une invitation ou une découverte pourrait donner une saveur particulière à cette journée. Les cancers, c'est une excellente journée pour partager un moment festif ou concrétiser une envie qui vous tient à cœur. Les lions, vous ressentirez le besoin de vous entourer des personnes qui vous apporte de la sérénité. Les vierges, vous profiterez de cette journée pour remettre de l'ordre dans certaines idées ou même préparer vos projets à venir. Les balances, les relations avec votre entourage seront fluides et agréables aujourd'hui. Scorpion, vous saurez prendre du recul face à une situation qui vous préoccupe. Les sagittaires, une attention délicate ou une marque d'affection pourrait illuminer votre journée. Amis capricorne, cette journée vous invitera à profiter des plaisirs simples et à partager des moments de qualité avec vos proches. Les verseaux, votre patience sera récompensé. Et puis enfin, cher poisson, laissez-vous guider par votre imagination. Elle vous mènera vers de belles perspectives. Je vous souhaite à tous un très très bon dimanche.
0: Merci beaucoup Camille. Bon réveil à tous, bonne route. Si vous êtes sur la route des vacances, il est 8h.
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0: La rappel de l'actualité avec vous Baptiste Berthelin, bonjour.
3: Bonjour à tous, le feu dans le Var est stabilisé mais pas fixé. L'incendie a parcouru 1800 hectares depuis la reprise du feu, soit un total de près de 6000 hectares depuis la semaine dernière. Pour contenir le feu hier, les secours ont procédé à 450 largages, un record selon le préfet qui a pris la parole hier soir. Il a également fait le point sur les dégâts matériels dans le département. Écoutez le préfet du Var, Simon Babre.
4: Nous sommes à 33 maisons détruites sur les 10 premiers jours du feu et 7 maisons détruites sur les 2 derniers jours. Donc ça fait une quarantaine de maisons détruites. Gardons l'approximation puisque ça n'est pas une précision scientifique. Et au total, 70 habitations impactées. Nous avons mis en place des dispositifs d'accompagnement des sinistrés dès lundi dernier, qui sont toujours en vigueur. Ça vaut pour les assureurs, ça vaut pour les produits de première nécessité et les pécules de première nécessité que peuvent apporter différents organismes. Ça vaut aussi pour le soutien psychologique.
3: Et du côté de la Gironde, le méga-feu est fixé, ne progresse plus. 208 000 personnes sur les 220 000 évacuées ont pu rentrer chez elles. 9 départements du sud de l'Hexagone restent en vigilance orange sur la carte de la météo des forêts aujourd'hui. Et le mercure va aussi rapidement grimper dans les prochaines heures sur le quart sud-est. Une vingtaine de départements est placé en vigilance orange canicule pour terminer cette semaine du territoire de Belfort jusqu'au bord de la Méditerranée. Dans l'actu également, la situation à Ceuta est quasiment revenue à la normale selon l'Espagne. Au moins 67 migrants sont morts en essayant d'entrer dans l'enclave espagnole. Les ministres de l'Intérieur des pays de l'Union européenne se réuniront mardi en visioconférence afin d'échanger sur la crise migratoire dans la région. Et puis dans les bassins, Léon Marchand sera bien présent au championnat d'Europe de natation qui débute dans quelques jours à Saint-Denis. Le nageur français qui est touché au niveau de l'adducteur s'alignera bien en papillon et en crawl, mais reste incertain pour le 400 mètres 4 nage à cause de la brasse. Bonne journée à tous.
0: Merci beaucoup.
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0: Avec un temps plutôt clair, mais très chaud. Rémi André, bonjour.
5: Bonjour, effectivement. Retour de la chaleur pour aujourd'hui avec ces températures qui vont à nouveau grimper cet après-midi au-dessus de 35 degrés. En attendant, eh bien, ce matin, le temps est plutôt calme avec juste quelques nuages d'altitude sur le nord-ouest. Dans l'après-midi, quelques nuages vont se former sur le relief, principalement avec risque d'averses et d'orages sur les Pyrénées, sur les Alpes ou la montagne Corse. Et les températures, elles, comme je vous disais, si ce matin, eh bien, elles sont plutôt chaudes sur la partie est du pays. Dans l'après-midi, eh bien, c'est partout que nous dépasserons les 30 degrés, jusqu'à 32 degrés pour Rennes, pour Paris ou pour le Grand Est. Nous irons jusqu'à 37 à 38 degrés depuis le Lyonnais jusqu'à la Provence. 37 degrés sont également prévus à Toulouse. Alors, aujourd'hui, le retour de la chaleur, évidemment. Demain et après-demain, une nouvelle vague orageuse. Elle traversera une bonne partie du pays. Attention à ces orages à cause de la chaleur.
0: Merci beaucoup Rémi. Et on file à Deauville avec les pronostics de Jean-Paul Delperrier pour ce que la course 3 Réunion 1 se passera sur cet hippodrome. Jean-Paul nous propose de jouer le 16 Grand Scoop, le 2 Tortissambert, le 5 Switch-Up, le 4 Mr. Chang, le 11 Major Oak, le 3 Alem, le 6 Ozan et le 13 Bailey's Bachelor. Je rappelle le pronostic de Jean-Paul Delperrier, le 16, le 2, le 5, le 4, le 11, le 3, le 6 et le 13. Des pronostics que vous pouvez retrouver sur notre site internet sudradio.fr.
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0: C'est avec vous Louis de Kergorlay, plaisir de vous retrouver, rebonjour Louis.
6: Et rebonjour Laurence, rebonjour à tous.
0: À la une de cette actualité sportive aujourd'hui, un nouveau joueur français dans le top 100 mondial, on parle tennis.
6: Et voilà, il s'agit du jeune Arthur Géa, 21 ans, il s'est imposé il y a à peu près une heure en finale du tournoi ATP 250 de Los Cabos au Mexique, face au tenant du titre Denis Shapovalov en 2-7, 6-3, 6-4. Et je vous propose de revivre sa balle de match en VO.
7: Brilliant. A final he played that was so very, very good. Arthur Géa, one of the last players into the main draw in Los Cabos, is the champion on the ATP Tour.
6: Pourtant, le Français ne partait pas favori de cette rencontre, ni même de ce tournoi. Il s'est surpassé en battant notamment l'Argentin Cherundolo, 20e mondial en demi-finale. Et il a su déjouer tous les pronostics pour remporter son premier titre sur le circuit ATP à l'âge de 21 ans. Celui qui pointait à la 127e place du classement en début de semaine sera 81e mondial dès demain, bravo à lui.
0: Et un véritable séisme dans le basket français, le champion de France en titre, Monaco, est exclu de toutes les compétitions nationales pour la saison prochaine.
6: Un séisme qui rôdait malheureusement depuis plusieurs mois. Le gendarme financier de la DNCG avait bien accordé un délai supplémentaire depuis le 3 juillet en espérant que la situation se règle. Et pourtant, tout semblait aller mieux depuis qu'un plan de reprise emmené par un fonds d'investissement américain était sur la table. Mais voilà, en cause de dettes beaucoup trop importantes dues à des montages financiers douteux de l'ancien propriétaire Alexei Fedorychev. Écoutez ce qu'en disait le numéro 1 de la Ligue, Hubert Vasseur, il y a quelques mois.
8: Quand vous saviez que certains joueurs n'étaient plus payés depuis 2 mois et demi, faites-le remonter. Et faites-le remonter officiellement. Il faut qu'on tire des leçons pour le futur en regard de ce qui s'est passé pour Monaco. Vous le savez, moi je n'étais pas très très fan du fait qu'il y ait un peu ce mélange entre un propriétaire de club, sponsor d'un autre, également qui soit le diffuseur. On a pu mettre fin à cela. Par contre, évidemment, j'allais dire, on finit le nettoyage avec cette situation financière qui est évidemment totalement anormale, mais qui n'aurait pas dû se révéler là au mois de janvier-février, qui aurait dû être révélé bien avant.
6: Et le dernier point qui coince actuellement, c'est le remboursement d'un prêt de 25 millions d'euros contracté par le club auprès de la principauté de Monaco que les éventuels futurs propriétaires refusent de rembourser. En attendant, le club a annoncé via un communiqué qu'il se réservait le droit de faire appel de la décision.
0: Et c'est une autre affaire financière qui fait beaucoup parler depuis 48 heures. Le président de la FIFA qui a finalement renoncé à vendre la Coupe du Monde de football.
6: Effectivement, alors nous en parlions dès hier, mais je voulais qu'on refasse un point plus précis ce matin. Et pour cela, j'accueille Louis-Marie Valin de l'Observatoire du Sport Business. Bonjour.
9: Bonjour Louis.
6: Bonjour, merci d'être avec nous ce matin. Déjà, est-ce que vous pouvez nous expliquer un petit peu, parce que quand on dit trivialement Gianni Infantino a voulu vendre la Coupe du Monde, qu'est-ce que ça veut dire exactement?
9: Alors tout simplement, Gianni Infantino a porté un projet qui s'appelle FIFA Forward Enterprise, et l'idée était de créer une nouvelle société commerciale qui détiendrait les principaux actifs de la FIFA, notamment les droits commerciaux de la Coupe du Monde. Et la FIFA aurait ensuite cédé 20% du capital de cette nouvelle structure à des investisseurs privés, donc pour une valorisation d'environ 20 milliards de dollars. L'idée, c'était donc de faire entrer des investisseurs privés au sein de la FIFA qui auraient acheté une partie de la Coupe du Monde.
6: Et alors, pourquoi est-ce que plusieurs fédérations, particulièrement les fédérations européennes, mais pas que, ont refusé cette ouverture à cette nouvelle société, alors que toutes les fédérations, dans les faits, dans ce qu'annonçait Infantino, auraient pu toucher plusieurs millions si ça se faisait?
9: Bien sûr, le gain était intéressant pour tout le monde, mais c'est pas tant le recours à des investisseurs privés qui a choqué plutôt que la méthode. Il y a plusieurs critiques qui reviennent systématiquement. La première, c'est le manque de transparence. L'UEFA et la CONCACAF, notamment, ont expliqué avoir découvert le projet quasiment au dernier moment. Donc, qu'est-ce qu'ils reprochent à Infantino? C'est une absence de consultation, un calendrier très serré, il fallait vendre très rapidement, et un dossier très peu documenté. Et l'UEFA a même parlé d'opacité. Ça, c'est le premier point. Le deuxième point, c'est bien évidemment l'idée de privatisation d'un patrimoine collectif. Alors oui, lui, la FIFA gagne beaucoup d'argent, mais malgré tout, depuis sa création, ça reste une association à but non lucratif. Et pour beaucoup de dirigeants européens, ça revenait à transformer le mondial en actif financier et à transformer le football, passer d'un bien commun à un produit uniquement financier et rentable. Et ça, ça a posé problème. Et enfin, le risque, bien sûr, de conflit d'intérêts. Un fonds d'investissement, quand il vient, c'est pour gagner de l'argent et pas pour développer le football. Et quelque part, les opposants craignaient que les investisseurs poussent à davantage de matchs, davantage de compétitions, davantage de commercialisation, plutôt que mettre le sport au centre.
6: C'est ça, parce que quand on voit aussi, avec toute cette séquence, Gianni Infantino plutôt menacé, est-ce que ça peut changer quelque chose pour lui, sachant qu'il est candidat à sa réélection? Pour l'instant, c'est le seul candidat, mais est-ce que ça pourrait un petit peu rebattre toutes les cartes, cette séquence?
9: Alors oui, pour la première fois, finalement, Gianni Infantino est un petit peu en danger. Là, c'est vrai que sa réélection de 2027, elle devient moins évidente. Jusqu'à cette semaine, beaucoup estimaient d'ailleurs qu'il serait réélu sans opposition, c'était le seul candidat, comme vous le disiez. Aujourd'hui, finalement, face à cette défiance d'une grande partie des électeurs, il y a plusieurs scénarios qui sont évoqués. L'apparition d'un candidat de consensus, une coalition entre plusieurs confédérations qui pourrait faire émerger quelqu'un. Bref, une remise en cause de sa gouvernance. Donc si, pour l'instant, il n'est pas encore directement en danger, pour la première fois, il est vraiment fragilisé. Et c'est une grande première depuis son élection.
6: Bon, écoutez, merci beaucoup pour cet éclairage, Louis-Marie Valin.
0: Merci à vous, Louis de Kergorlais. On vous retrouvera après 9h pour votre dernier journal des sports avant vos vacances bien méritées.
6: Exactement. À tout à l'heure, Laurence.
0: À tout à l'heure, Louis.
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0: Ravi de vous retrouver pour ces grands matins week-end. Merci et bonjour à tous ceux qui nous rejoignent également sur la page Facebook de Sud Radio. La DAR est là, qui nous dit bonjour Laurence, bonjour l'équipe Sud Radio, bonjour chers auditeurs, bon dimanche à tous, parce que vous êtes comme ça, la communauté Sud Radio. Nathalie nous dit bonjour également, vous êtes aussi très présent sur la page YouTube de Sud Radio, où je vous pose la question suivante pour aujourd'hui, la question du jour. Incendie et reconstruction, sommes-nous obligés de repenser notre habitat? Et vous êtes nombreux à répondre également. Il faut tout simplement revenir à l'entretien d'avant. Il y a pas mal de choses qui sont dites. Les anciens savaient faire. On a aussi quelqu'un qui a énormément d'humour et je vais vous en parler dans quelques instants, mais on a Eric qui nous dit: dans une maison de 1750, j'avais vu que les poutres avaient une vieille peinture blanche faite de lait de chaux. La chaux résiste à 2000 degrés, donc n'hésitons pas à badigeonner les volets, les poutres, les bas des arbres et d'autres objets pourraient peut-être être une protection incendie. Voilà, par exemple. Et puis, je voudrais vous partager celui qui m'a fait beaucoup rire, celui ou celle, je ne sais pas définir avec son perso, qui nous dit: oui, on devrait tous vivre dans des villes intelligentes avec des péages tous les 15 kilomètres qui s'ouvrent uniquement en fonction de notre score social et nos taxes carbone. Et quand tu manges des insectes, sur 3 repas, on recharge ta trottinette gratuitement s'il y a du soleil. Bravo à vous, vous êtes très drôles. Allez, à suivre et continuez de réagir à cette question sur les pages YouTube de Sud Radio, le compte X ou la page Facebook. Nous, dans quelques minutes, on aura normalement un rendez-vous dans le Var face aux incendies avec le maire de Montfort-sur Argence. On parlera aussi de la CMA Nouvelle-Aquitaine qui se mobilise pour ses artisans. Et tout de suite, on va parler de vous si vous êtes aidant.
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0: Dans quelques minutes, nous allons retrouver Valérie Expert, notre amoureuse des livres, qui partagera les livres de l'été à peut-être dévorer, si vous pouvez en profiter cet été. Mais avant cela, j'accueille Laurent Permas, que vous connaissez bien sur Sud Radio. Bonjour Laurent.
12: Bonjour Laurence.
0: Ça fait la radio des lolos. C'est la radio qu'il vous faut. On vous connaît à travers plusieurs émissions, dont celle qu'on retrouvera dans la matinée à midi, La vie devant nous. On vous retrouve régulièrement avec un podcast que l'on peut découvrir sur le site sudradio.fr, un podcast qui s'appelle Le Body Summer des Seniors, où vous êtes aux côtés de Bertrand Fougère, qui est un gériatre, et le magazine Vieux d'Antoine Decaune. Mais là, on voudrait parler, c'est vous qui m'avez proposé ce sujet, et vous avez raison, des aidants, et surtout... Est-ce que l'on peut partir en vacances tranquillement quand on est aidant? Parce que c'est une question que beaucoup de Français se posent.
12: Oui, bah c'est la fameuse question qu'on se pose. C'est est-ce que j'ai le droit de partir en vacances en fait alors que mes parents restent seuls et j'ai l'habitude de les voir et je suis aidant. Alors vous avez un peu plus de 7 millions d'aidants en France. Et un peu plus de la moitié en fait qui n'ont aucune aide autour d'eux pour pouvoir justement les accompagner, ouais. Les accompagner déjà pour aider tous les jours ou plusieurs fois par semaine en fait un parent et en fait ils se posent la question est-ce qu'il faut partir plusieurs fois par semaine en fait un parent et en fait ils se posent la question est-ce qu'il faut partir et donc c'est cette

0: deux semaines, trois semaines. Et puis, c'est un sujet, en fait, qu'il va falloir aussi évoquer avec le Centre communal d'action sociale.
1: Ah.
0: Chaque mairie a, en fait, une aide à proposer pour pouvoir justement accompagner un proche, puis surtout, en fait, papa ou maman, qui a un besoin d'avoir une aide à domicile, par exemple.
1: Mais alors concrètement, ça veut dire que si je ne suis pas reconnu comme aidant, prenons le cas effectivement d'une famille qui aide et qui va voir son papa ou sa maman qui ont 80, 85, 90, 93 ans. Hier, j'étais à un anniversaire, la dame avait 93 ans, elle était dans une forme olympique, c'était exceptionnel, un humour, c'était vraiment un bonheur, mais elle n'est pas recensée, on va dire, comme personne à risque. Et même moi, je me suis pas fait connaître comme aidante. Je peux quand même aller à ce centre d'action sociale ?
0: Absolument. En fait, c'est un service qui est pour toutes et tous.
1: D'accord.
0: Et donc, il va vous proposer éventuellement de prendre un relais avec une association, une structure de service à la personne qui passera peut-être une ou deux fois par semaine.
1: D'accord.
0: En fait, c'est tout simple pour savoir si tout va bien, si on a besoin de courses, d'eau, ou en tout cas d'une assistance particulière. Vous voyez, donc c'est très simple. Vous avez ensuite d'autres technologie qui va être par exemple de prendre un abonnement de téléassistance.
1: Oui, mais voilà. Oui, c'est bien, mais c'est moins bien que la présence humaine si quelqu'un peut venir passer rencontrer, on est d'accord.
0: Ah, complètement.
1: Parce que là, on va être face à comme une sorte de culpabilité de la part des aidants, des familles. C'est, est-ce que je pars vraiment parce que je me sens coupable de laisser peut-être maman ou la personne que j'aide deux semaines sans moi ?
0: Eh ben en fait, l'aidant culpabilise beaucoup plus que la personne qui est aidée. Ça, c'est une particularité. Mmh. C'est-à-dire que voilà, il y a un attachement qui se fait, et cet attachement, souvent, il y a des non-dits. Et donc, il faut en parler. C'est-à-dire que voilà, je souhaite partir en vacances. J'ai besoin de partir en vacances. Et là aussi, on peut évoquer un autre point, c'est que les aidants sont souvent un sur deux manifeste un épuisement, une fatigue. Donc il faut aussi que l'aidant puisse partir en vacances. Ça, c'est vraiment important.
1: Bien sûr.
0: C'est prendre soin de soi avant d'aider l'autre.
1: Mm-hmm.
0: Et là-dessus, il y a vraiment de l'épuisement. Donc petit signal quand même.
1: Ouais.
0: On fait attention, on part en vacances et on met en place des dispositifs. Il y a un dernier point que je trouve très intéressant. Qui est celui notamment des services d'accueil, voilà, les résidences de services, même des résidences médicalisées, eh bien mettent en place en fait une zone d'accueil de jour pour justement faire offrir un service,
1: ouais,
0: proposer des repas, et puis vous pouvez discuter avec d'autres personnes. Ça, c'est intéressant. On peut aussi avoir une approche de mobilité, hein, où là encore, le CCAS, le Centre communal d'action sociale, peut proposer en fait de prendre monsieur, madame, pour l'emmener à la résidence médicalisée avec des voitures partagées. Donc on voit des services aujourd'hui qui se mettent en place, mais en fait beaucoup de citoyens en fait ne connaissent pas toute l'offre qui peut exister en fait dans certaines communes qui sont notamment très actives.
1: Et pas spécialement des grandes communes. Hein.
0: Non.
1: Il y a des fois des petites communes qui sont même plus actives que des gros quartiers dans des grosses métropoles.
0: Et exactement. Et vous avez une association qui s'appelle notamment les Amis des Villes des Aînés en fait.
1: Les Amis des Villes des Aînés.
0: Voilà, exactement.
1: Okay.
0: Et qui il y a 110 villes qui sont répertoriées et qui s'engagent en fait pour être la meilleure ville pour accueillir justement les personnes âgées et puis avoir là aussi des approches de mobilité, de services, de culture et d'animation. Et vous avez aussi, j'ai découvert des résidences médicalisées et des résidences de services qui proposent aussi de partir en vacances. Ça aussi, ça, c'est assez marrant. Donc
1: pour les personnes,
0: absolument.
1: Pas pour les aidants.
0: Non.
1: Pour les personnes aidées.
0: Absolument. Vous pouvez aussi là encore partir en vacances et c'est là encore avec un accompagnement. C'est-à-dire que vous avez une assistance, une infirmière, une aide-soignante qui va venir en fait accompagner votre voyage. Et donc c'est sécurisant.
1: Là encore. Génial ça.
0: Voilà.
1: Ouais.
0: Donc ce qu'on peut dire, hein, c'est oui. Il faut partir en vacances pour ceux qui aident un proche.
1: Important.
0: Ça, c'est important. Il y a des risques d'épuisement et les sondages, malheureusement, sont quand même assez impactants avec un sur deux qui se retrouvent fatigués et même...
1: Burnout, voilà. Crise cardiaque, donc, enfin,
0: exactement.
1: On en parle
0: il y a
1: pas
0: des
1: assez.
0: Signes, il y a des signes, en fait, qui trompent pas. Lorsque vous vous sentez épuisé, que vous le verbalisez, il faut arrêter, il faut consulter un médecin là-dessus.
1: Et puis ne pas

0: hésiter aussi à partager avec le reste de la famille. C'est bien aussi peut-être d'être tous solidaires au sein même d'une même famille.
1: Voilà. Et puis il y a le dernier, la dernière solution, c'est tout simplement partir ensemble. Donc lorsque oui. c'est possible,
0: oui, oui. C'est sauf que là on ne se repose pas complètement, parce que ce que vous me dites et ce que je comprends, Laurent Permas, c'est si on peut décrocher ne serait-ce que 2 semaines quand on est aidant, loin de son quotidien. Donc c'est pas ne pas aimer la personne que l'on aide, mais c'est vraiment décrocher sa tête de ce quotidien, de ses obligations, de cette pression, de ce stress que ça génère, même si on aime tendrement la personne que l'on aide, quoi.
1: Absolument. Et donc c'est voilà, signe d'épuisement. On prend des vacances, on le verbalise.
0: On se fait aider.
1: On va voir son centre communal d'action sociale pour savoir s'il y a des services. On met en place des visites pour 2-3 fois par semaine. On met en place aussi un rituel d'appel, hein, sans être dans l'inquisition. voilà,
0: non, mais parce qu'il
1: faut laisser vivre, quand même les personnes. Et puis on a là aussi des services de jour, de résidence, qui proposent en fait des animations et qui permettent de renforcer le lien social. Le vrai sujet, c'est la solitude qui pèse et qui peut justement mettre de l'angoisse, à la fois pour celui qui a l'habitude de venir chez papa, maman ou même son mari ou sa femme, parce qu'en fait l'aidant est souvent un conjoint qui besoin aussi de souffler. On le voit beaucoup dans les témoignages des Français. Et puis la vraie question à se poser, c'est est-ce que vous avez déjà renoncé en fait ou à partir en vacances parce que vous le culpabilisez. Ouais. C'est ça cette question qu'il faut se poser et en parler.
0: Et si la réponse est oui, ben voilà, vous n'hésitez pas à vous en parler. Laurent Permas, merci beaucoup.
1: Ben c'est un plaisir, Laurence.
0: Ah ben toujours partagé, vous le savez. On vous retrouve à midi pour La Vie Devant Nous, aujourd'hui. Et puis, on vous retrouve à travers le podcast qui s'appelle Bleu Body Summer des Seniors. Je me sens pas encore concernée, mais je vais commencer à y penser. J'adore ce titre.
1: Exactement. Et puis, à midi, vous avez le témoignage d'Olivier Goy, qui est vraiment une personne impactante sur la maladie de Charcot.
0: Ok. Merci. Le rendez-vous est pris. 8h23, on va parler livre de l'été. Valérie Expert, bonjour.
2: Bonjour Laurence.
0: Quel bonheur de vous retrouver, Valérie. Comment se passent vos vacances ?
2: J'allais vous dire la même chose. très bien, très très bien, chaudement comme un peu tout le monde, mais très heureuse d'être avec vous ce matin.
0: On vous retrouve évidemment.
2: Et vous, ça se passe bien ?
0: Ah très bien, nous, très très bien. Nous réveiller tout le monde le week-end, le matin tôt, c'est très bien. Et puis avoir été l'antenne et le micro ouvert pour tout ce qui s'est passé avec les incendies toute la semaine et le week-end aussi.
2: Vous avez fait des spéciales formidables sur Sud Radio la semaine dernière. Je vous ai écouté et franchement c'était très très bien.
0: Merci beaucoup Valérie. On va parler livres, on va se détendre un peu. On vous retrouvera d'ailleurs à la rentrée avec un rendez-vous littéraire puisque c'est votre passion également.
2: Oui. Absolument, absolument. Les livres, vous savez, je vous confie un petit secret. Quand je pars en vacances, je me fais expédier une caisse avec des livres. voilà, il n'y a pas beaucoup de gens qui font ça, c'est moins lourd à porter et autre petit secret, ça coûte moins cher que d'enregistrer une valise. Ah oui. Voilà, il y a des systèmes de transport et donc j'ai une caisse de livres avec moi et j'en profite pour je lis déjà beaucoup pendant l'année, mais j'en profite pour lire encore plus pendant l'été.
0: On va parler de vos coups de cœur, là quels sont les livres que vous nous proposez de découvrir?
2: Alors là, j'ai le livre parfait pour l'été, je viens de le terminer. En plus, je vais vous parler de 2 livres qui sont en format poche, donc je pense aussi à nos porte-monnaies. Ça s'appelle L'invité surprise d'Alison Espach, ou Espach, je ne sais pas comment on dit, E-S-P-A-C-H. C'est en collection Point, donc c'est une collection format poche. Alors c'est drôle, c'est rythmé. C'est l'histoire de Phoebe, elle est américaine, donc vous allez voir, on se retrouve sur la côte est des États-Unis, on est chez les riches, mais on se moque un petit peu d'eux dans le livre. Et Phoebe, donc cette jeune femme, sa vie part vraiment en vrille. Donc elle se dit, j'ai plus rien à faire, je vais me louer une chambre dans un très bel hôtel et je vais en finir. Alors ne partez pas, ne fermez pas, ce n'est pas triste parce qu'elle ne va évidemment pas y arriver puisque elle réserve une chambre dans ce magnifique hôtel. Sauf que, erreur de réserve. réservation. L'établissement, en fait, est complet pour un grand mariage, donc pour ce grand mariage chic. Et ben, sa chambre est quand même enregistrée. Donc, elle va se retrouver au milieu d'une fête somptueuse avec des inconnus totalement excentriques, des secrets de famille. La mariée qui découvre, qui la découvre et qui dit, mais qu'est-ce que vous faites là? Elle lui dit, ben, je suis venue là pour mourir. Et elle lui dit, non, mais ça, c'est pas possible. Vous n'allez pas me gâcher mon mariage. Donc, c'est un peu une comédie américaine, comme on les aime, légère en surface, mais c'est touchant, c'est addictif. Je peux vous dire que quand on le commence, on n'a pas du tout envie de s'arrêter, donc c'est parfait pour déconnecter et passer un très très bon moment. Ça s'appelle L'invité surprise, et l'auteur s'appelle Alison Espac, et c'est en collection Point, donc ça coûte une dizaine d'euros, c'est pas très très cher, voilà. Après, j'ai un autre, alors c'est un coup de cœur dont on a beaucoup parlé sur Sud Radio avec Gérard Collard, c'est un livre, voilà, c'est beaucoup plus lourd, hein. Ça s'appelle Les Frères Holt, H-O-L-T, d'une auteure qui s'appelle Marcia Davenport. Et alors, grâce à Gérard Collard, donc cet excellent libraire, c'est la première fois que ce livre est publié aussi en collection de poche, mm-hmm. C'est Folio. Ça n'avait jamais été fait jusqu'à maintenant, et c'est vraiment, pour Gérard et moi, un de nos livres fétiches, mythiques. C'est un livre inoubliable au sens propre du terme, c'est-à-dire que quand vous avez lu ce livre, vous vous souvenez toute votre vie tellement l'histoire est puissante. Alors c'est inspiré d'un fait divers américain, donc une histoire vraie. Oui. Les frères Holt, en fait, ce sont deux frères de la grande bourgeoisie new-yorkaise qui sont retrouvés morts sous des tonnes de journaux et d'objets qu'ils ont accumulés pendant des années. Ils habitent un très bel hôtel particulier à New York, et puis on les retrouve morts, et la description de cet hôtel particulier enseveli dans lequel ils sont ensevelis est proprement sidérante, et donc ça raconte leur histoire, famille riche, ils partent en Europe, enfin donc c'est à la fois l'histoire d'une histoire de ces deux frères au début du siècle, et puis comment petit à petit ils vont s'enfermer dans cette espèce de chaos obsessionnel. C'est la maladie c'est une maladie, hein, en fait. C'est d'accumuler comme ça les déchets. Diogène. Donc c'est à la fois puissance, et ça nous interroge sur la fraternité toxique, ouais. Aussi, ah oui. Sur la folie, et la maison elle-même devient un personnage. C'est hypnotique, c'est presque un polar. En tout cas, c'est fascinant, ouais. À lire. Bon, c'est plus sérieux que ce dont je vous parlais tout à l'heure.
0: Juste avant, voilà. En tout cas, ça fait deux possibilités. Puis notre ami Laurent Permas qui est resté en studio, écoutez aussi avec beaucoup d'intérêt. Vous aimez lire, Laurent?
1: Ah non.
0: Ah moi c'est pareil. Voilà. Ça décroche la tête, on est bien.
1: Je suis en train de prendre des notes là.
0: Ah bah voilà, on a tout noté.
2: Ah bah. Et puis je veux juste vous conseiller un livre dont on avait reçu Patrice Duhamel aussi, oui. pour son livre qui s'appelle Le Crépuscule des dieux. Alors ça va aussi intéresser, je pense, Laurent Pernas. Patrice, alors c'est un essai qui est aussi assez fascinant, c'est sur la fin de vie de nos présidents, De Gaulle, Pompidou, Mitterrand, oui. Chirac, qui s'effondrent physiquement, et l'État, eh bien, ment pour protéger l'image du chef de l'État. Et en fait, il a pu accéder au journal du professeur Jean Bernard, uh-huh. en particulier sur la leucémie de Pompidou. Et c'est terrible, et c'est glaçant, et très émouvant de voir comment ces hommes qui ont été Mitterrand et en particulier Pompidou étaient épuisés, diminués et pratiquement incapables de gouverner.
0: Bien sûr.
2: C'est très très fort. C'est très bien écrit, très fluide, et je vous le conseille.
0: Avec bonheur, merci beaucoup Valérie, vous serez toujours la bienvenue, vous le savez, pour parler livre.
2: Eh bien écoutez, merci,
0: merci
2: bon été
0: à
2: vous.
0: À bientôt.
2: Merci, j'embrasse nos auditeurs, à bientôt.
0: À bientôt Valérie, on vous retrouve le week-end prochain avec cette chronique Un hôtel, une histoire, puisque Valérie a aussi écrit un livre avec son mari sur les histoires insolites assez incroyables des hôtels, donc à découvrir aussi et à dévorer cet été. Allez hop, on est en retard, il est 8h30, petite pub et on part sur l'info.
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0: Le Flash Actu, c'est avec vous Baptiste Berthelin, bonjour.
7: Bonjour à tous, le feu dans le Var est stabilisé mais pas fixé. L'incendie a parcouru 1800 hectares depuis la reprise du feu, soit un total de près de 6000 hectares depuis la semaine dernière. Pour contenir le feu hier, les secours ont procédé à 450 largages, un record selon le préfet qui a pris la parole hier soir. Il a également fait le point sur les dégâts matériels dans le département. Écoutez le préfet du Var, Simon Babre.
8: Nous sommes à 33 maisons détruites sur les 10 premiers jours du feu et 7 maisons détruites sur les 2 derniers jours. Donc ça fait une quarantaine de maisons détruites. Gardons l'approximation puisque ça n'est pas une précision scientifique. Et au total, 70 habitations impactées. Nous avons mis en place des dispositifs d'accompagnement des sinistrés dès lundi dernier, qui sont toujours en vigueur. Ça vaut pour les assureurs, ça vaut pour les produits de première nécessité et les pécules de première nécessité que peuvent apporter différents organismes. Ça vaut aussi pour le soutien psychologique.
7: Et du côté de la Gironde, le méga-feu est fixé, ne progresse plus. 208 000 personnes sur les 220 000 évacuées ont pu rentrer chez elles. 9 départements du sud de l'Hexagone restent en vigilance orange sur la carte de la météo des forêts aujourd'hui. Et le mercure va aussi rapidement grimper dans les prochaines heures sur le quart sud-est. Une vingtaine de départements est placé en vigilance orange canicule pour terminer cette semaine du territoire de Belfort jusqu'au bord de la Méditerranée. Dans l'actu également, la situation à Ceuta est quasiment revenue à la normale selon l'Espagne. Au moins 67 migrants sont morts en essayant d'entrer dans l'enclave espagnole. Les ministres de l'Intérieur des pays de l'Union européenne se réuniront mardi en visioconférence afin d'échanger sur la crise migratoire dans la région. Et puis dans les bassins, Léon Marchand sera bien présent au championnat d'Europe de natation qui débute dans quelques jours à Saint-Denis. Le nageur français qui est touché au niveau de l'adducteur s'alignera bien en papillon et en crawl, mais reste incertain pour le 400 mètres 4 nages à cause de la brasse. Bonne journée à tous.
0: Merci beaucoup Baptiste.
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0: Rémi André, bonjour.
9: Bonjour Laurence.
0: Et c'est un été encore bien chaud pour aujourd'hui.
9: Et oui, le mois d'août ne fait que commencer. Alors ce mois d'août qui pourrait être à nouveau chaud, mais également humide avec des orages. On en aura la preuve encore dans les prochains jours, puisque aujourd'hui c'est la chaleur qui remonte, ce dôme de chaleur qui va s'éloigner vers l'Allemagne ensuite. Eh bien, nous aurons droit ensuite à des températures dans l'après-midi qui pourraient pratiquement partout dépasser les 30 degrés. On ira jusqu'à 32 degrés pour Rennes, pour Paris, jusqu'à 34 degrés à Strasbourg. De plus au sud, 36 degrés sont prévus à Limoges, 37 à Toulouse, et c'est toujours dans la vallée du Rhône ou sur le sud-est que nous aurons des températures qui, tout comme hier dans le Var, vous savez, hier dans le Var on a dépassé les 40 degrés, et bien aujourd'hui nous pourrions atteindre à Grenoble 38 degrés, dans le Var toujours 38 à 39 degrés, donc encore de la chaleur. Et je vous parlais d'orage car en effet à partir de demain une tendance orageuse va se développer lundi et mardi depuis le sud-ouest jusqu'au nord-est. Attention, à cause de la chaleur ces orages pourraient être forts.
0: Merci beaucoup Rémi, soyez prudent.
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0: Ravi de vous retrouver, on continue bien évidemment ces grands matins week-end. Vous êtes nombreux, il y a Martine qui est arrivée également sur la page Facebook de Sud Radio. Nathalie nous rejoint aussi. N'hésitez pas, vous pouvez réagir à la question que je vous pose ce matin. Réagir autant sur la page Facebook de Sud Radio que évidemment sur la page YouTube ou le compte X. Face aux incendies, on va vous poser la question. Incendie et reconstruction, sommes-nous obligés de repenser notre habitat? Vous réagissez et vous pouvez nous appeler au 0820. 06 26 300 300. Nous allons avoir une demi-heure consacrée évidemment aux incendies, avec entre autres le rendez-vous de Philippe Chuyen, qui est le maire de Montfort-sur-Argence et qui viendra nous parler de la réalité de la situation actuelle. Nous serons également avec la Chambre des métiers de l'artisanat de Nouvelle-Aquitaine, qui se mobilise pour accompagner les artisans qui sont touchés par les incendies de l'été. Et tout de suite, on retrouve Thomas Ranou pour hashtag On en parle. Et on en parle, Thomas, aujourd'hui, vous voulez évoquer ce phénomène qui prend de l'ampleur depuis le début des incendies, les théories du complot.
10: Hier, vous vous souvenez, on parlait des arnaques aux fausses cagnottes et aux faux pompiers qui se multiplient. Et bien aujourd'hui, on va se pencher sur les fausses informations qui, elles aussi, se multiplient depuis le début de la vague d'incendies. Depuis plusieurs jours, les réseaux sociaux regorgent notamment de publications affirmant que les incendies auraient été volontairement déclenchés pour permettre l'installation de panneaux photovoltaïques ou de panneaux solaires sur les zones touchées. Des vidéos sont devenues virales, des cartes ont été partagées des milliers de fois. Certains internautes assurent même que les forêts brûlent pour laisser la place à des fermes solaires. Une théorie qui séduit parce qu'elle semble apporter une explication simple à cette catastrophe exceptionnelle. Écoutez par exemple ce qu'affirme une figure très influente sur les réseaux sociaux, Olive Olive, dans une vidéo qui a été massivement partagée sur les réseaux sociaux.
11: Des panneaux solaires à la place des forêts brûlées. Oh, il est temps de se poser la question, à qui profite le crime ? Puis c'est bizarre parce qu'on entend, il faut faire des cagnottes, il y a d'énormes cagnottes d'ailleurs qui sont publicitées par l'État. Parce que c'est encore les citoyens qui donnent de l'argent pour replanter des arbres. Faites attention parce qu'apparemment à certains endroits, vos cagnottes y servent à replanter des panneaux solaires. Je dis juste qu'une fois que c'est cramé, déjà faudra regarder pourquoi c'est cramé, qui crame les forêts, et puis pourquoi on n'a pas les moyens de les éteindre, qui sont les réels responsables de pourquoi on n'arrive pas à éteindre les incendies.
10: Ouais, bon, vous voyez, ça laisse pantois d'une certaine manière. Autre exemple, une vidéo tournée à Ostens en Gironde. On y voit un agriculteur à bord de son tracteur filmer un champ de panneaux photovoltaïques en affirmant qu'ils auraient remplacé une forêt qui a brûlé lors des incendies de 2022.
12: Vous voyez, je vais faire la petite vidéo. Il y a 3 ans, en 2022, on est venu éteindre les feux. Regardez ce qu'il y a maintenant. C'est bizarre. Hein, des panneaux photovoltaïques. Et aujourd'hui, on repart à Bordeaux pour faire... Pareil.
10: Non, c'était à bord de son tracteur, hein, pour vous expliquer le contexte, pourquoi c'était un peu bruyant. Bon, sauf qu'en réalité, les images satellites montrent que cette centrale photovoltaïque existait déjà en 2014, soit bien avant les incendies. Et d'ailleurs, contrairement à ce que ces différentes allégations laissent entendre, il faut savoir qu'un terrain qui brûle ne devient pas automatiquement constructible. Au contraire, le code forestier impose, sauf dérogation très encadrée, le reboisement des parcelles sinistrées. Alors, un conseil avant de partager une vidéo, une carte qui prétend révéler ce type de vérité, prenez quelques minutes pour vérifier sa date, son origine et ce qu'en disent les vérificateurs d'informations, car en période de crise, les fausses rumeurs peuvent se propager presque aussi vite que les incendies.
0: Ouh là là, voire même plus vite, et c'est toute la limite de ces réseaux sociaux et de tous ceux qui pensent détenir certaines vérités. Merci beaucoup Thomas d'avoir remis l'église au milieu du village, comme disait ma mamie. Et nous allons évidemment évoquer ces incendies de nouveau à travers deux rendez-vous. Dans quelques instants, nous aurons le plaisir de recevoir Philippe Chuyen, qui est le maire de Montfort-sur-Argence, dans le Var. Mais tout de suite, nous nous arrêtons avec Gérard Gomez, président de la Chambre des métiers et de l'artisanat de la Nouvelle-Aquitaine. Bonjour, monsieur Gomez.
13: Bonjour Laurence.
0: Vous vous mobilisez avec la CMA Nouvelle-Aquitaine, donc la Chambre des métiers et de l'artisanat, afin de venir en aide et accompagner les artisans qui sont touchés par les incendies de l'été. Quelle est l'ampleur à date, donc aujourd'hui, de l'impact de ces incendies sur les artisans de la région ?
13: Alors aujourd'hui, l'impact il est énorme, hein, autant sur la Gironde que sur les Landes. On a à date répertorié déjà plus de 800 appels sur notre numéro d'entrée unique, le 3006. Des artisans qui demandent des explications, qui essayent d'avoir de l'aide, qui essayent d'avoir un peu de solidarité, voilà, toutes sortes de demandes. Mais en tout cas, aujourd'hui, on sait déjà que l'ampleur des dégâts est énorme. et n'est pas complètement identifié puisque certains sont encore en train de retourner sur sur les lieux de travail
0: bien
13: ou d'habitation.
0: Quel dispositif, Gérard Gomez, la Chambre des métiers et de l'artisanat de la Nouvelle-Aquitaine va mettre en place pour accompagner les artisans?
13: Voilà, déjà dès les premiers jours du sinistre, donc plus d'une semaine maintenant, nous avons mis à disposition notre numéro d'appel unique des chambres de métiers, hein, je le disais, le 3006, qui a servi un peu de cellule de crise et de porte d'entrée pour toutes les entreprises de Gironde et des Landes. Alors c'est un numéro où on va pouvoir déjà trouver une écoute, et c'est important de le dire parce que souvent dans ces moments-là, ben on est complètement désemparé. Et des services où on va pouvoir diriger les gens vers l'URSSAF s'il s'agit de difficultés liées aux cotisations sociales, vers des experts sur l'activité partielle, sur les finances publiques, les banques, et également on va donner des numéros concernant le soutien psychologique, parce que je le redis, mais il va y avoir une période où voilà, le moral risque de flancher un petit peu chez les artisans comme chez les particuliers d'ailleurs, hein. Et c'est important de se faire accompagner dans cette période-là.
0: Oui, et puis j'imagine que vous allez aussi beaucoup les accompagner suite à ce qui a été annoncé par le ministre, Monsieur Papin, de l'aide qui va être fournie.
13: Alors de l'aide, oui. Nous, on a
0: l'aide d'urgence.
13: Déclenché. Voilà, l'aide d'urgence. Nous, on a déclenché. J'ai demandé ce qu'on déclenche notre fonds de solidarité, fonds de calamité et de catastrophe naturelle auprès du réseau national CMA France, pour justement débloquer des aides d'urgence chez les artisans qui, en attendant d'avoir les premiers les indemnités d'assurance, hein, eh bien peut-être doivent racheter un peu de matériel, un peu d'équipement, voilà, c'est la solution un petit peu de dépannage, on va dire comme ça, avant de pouvoir reprendre l'activité, ouais, tout à fait.
0: Et d'ailleurs, puisque l'on parle évidemment d'urgence et vous faites ce qu'il faut avec la Chambre des métiers et de l'artisanat, puisque vous venez en aide, hein, pour accompagner les artisans qui sont touchés par les incendies de l'été, mais ça c'est maintenant, et comment vous imaginez le demain, c'est-à-dire comment vous allez travailler aussi pour le long terme?
13: Alors pour le long terme, eh bien, il va falloir aussi trouver peut-être un accompagnement avec ces artisans, voire peut-être certaines activités dans certains secteurs qui n'auront plus forcément d'utilité, ou du moins qui ne seraient pas placés aux bons endroits. Voilà, il y a aujourd'hui ces épisodes de météo à répétition. Hein. Je rappelle, on avait été déjà frappé au mois de février par des inondations de grande ampleur. Là aujourd'hui, les incendies. Il va falloir qu'on se pose et qu'on se fasse aider aussi nous par des experts pour regarder quelles sont les meilleures activités à mettre aux endroits peut-être moins exposés, on va le dire comme ça.
0: Gérard Gomez, vous qui êtes président de la Chambre des métiers et de l'artisanat de la Nouvelle-Aquitaine, quel message vous avez envie de passer à tous ceux, aux artisans entre autres, hein, qui nous écoutent ce matin?
13: Alors, aux artisans de garder espoir et surtout de se faire accompagner, parce que les chambres de métiers sont là aujourd'hui encore, samedi, dimanche, ce jour, donc les équipes sont mobilisées. Moi je suis élu depuis un moment, et c'est la première fois que je vois les équipes mobilisées le dimanche sur ce type d'événement, donc pour vous dire un peu l'ampleur et
0: de la solidarité.
13: Je voilà, je remercie aussi évidemment les équipes des CMA. Donc qui n'hésitent pas à faire appel à nous, puis on essaiera de répondre, et si on ne trouve pas tout de suite les réponses, de les diriger vers les experts compétents. Et puis un message aussi, attention des clients, des touristes, il faut venir en Gironde, il faut venir dans les Landes. Voilà, maintenant le feu est fixé, et ça c'est quand même la bonne nouvelle. Les touristes, il faut qu'ils reviennent, parce que la saison est compromise pour certains. Hein, l'activité continue, la vie continue, elle va reprendre le dessus. Donc Venez découvrir, venez goûter nos produits, venez visiter nos monuments.
0: Ouais, je suis d'accord avec vous. Merci beaucoup Gérard Gomez. Je rappelle le numéro de téléphone 30 06 30 06 pour contacter la Chambre de métiers et de l'artisanat de Nouvelle-Aquitaine. Merci beaucoup Monsieur le Président de cette CMA Nouvelle-Aquitaine. Allez, dans quelques instants, je vous souhaite tout plein de bon courage, c'est pas français ce que je viens de dire, tout plein de bonnes choses et de courage pour la suite des événements, que vous soyez artisan ou petit métier comme on le dit. Là, en l'occurrence, nous, on va parler de pouvoir des mots. Et juste après, on file du côté de Montfort-sur-Argence, touché par le feu du Var. Connaissez-vous le pouvoir des mots? Alors, si vous arrivez d'une autre planète et que vous n'avez pas suivi les matinales des grands matins week-end depuis le début de l'été sur Sud Radio, vous allez découvrir une chronique pratique et tellement bienfaisante. Le pouvoir des mots, c'est avec vous Vanessa Pérez, bonjour.
14: Bonjour Laurence.
0: Alors évidemment, on va en parler parce qu'on vous connaît à travers cette émission toute l'année, hein, le numérique pour tous. Et là, vous allez faire paraître aux éditions, Décryptage Éditions, ce sera donc en septembre, un livre sur le pouvoir des mots. Vous nous offrez donc déjà quelques extraits en avant-première, un livre que l'on peut d'ailleurs commander ou précommander sur Amazon. Là, vous connaissez tous quelqu'un qui vous coupe constamment la parole. Alors, excusez-moi Vanessa, je vais demander à plein de copains qui écoutent cette chronique de l'enregistrer définitivement.
14: Et oui, ça marche en famille, ça va marcher dans les repas de famille que l'on va avoir cet été, et c'est quand même un petit peu désagréable parfois. Et là, on est tenté de dire, quand on vous coupe la parole, tu peux me laisser finir, avec quand même un peu d'agressivité, hein, on doit le dire. Moi, je vous propose plutôt, Laurence, d'essayer... Écoute, je termine mon idée et je suis très curieuse d'entendre la tienne, mais si tu veux bien, je vais terminer. Et là, vous allez affirmer votre place sans créer de conflit. L'autre va comprendre le message et surtout, il ne va pas perdre la face. Donc aujourd'hui, je vous propose de vous affirmer avec élégance et vous allez passer un très bon repas de famille.
0: Est-ce que ça peut marcher aussi dans le monde professionnel ?
14: Dans le monde professionnel, dans le monde personnel, dès que plein de monde veut affirmer sa position lors d'une réunion... Cette petite formule magique, et vous allez voir, ça va se passer beaucoup mieux.
0: Alors, j'essaierai donc en pleine réunion de dire, attends, est-ce que je peux terminer mon idée? Après, t'inquiète pas, je suis très curieuse d'entendre la tienne. J'adore vos conseils. Merci beaucoup, Vanessa.
14: Merci, Laurence.
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0: Et vous n'hésitez surtout pas à réagir sur la page Facebook de Sud Radio, vous êtes avec nous, vous êtes nombreux. La page YouTube également où l'on vous pose cette question. Incendie et reconstruction, sommes-nous obligés de repenser notre habitat? Vous n'hésitez pas là aussi puisque vous êtes nombreux à parler et à donner votre avis. Vous nous appelez au 0826 300 300. Vous n'hésitez pas également puisque le sujet du dossier après 9h va concerner toute l'aide aux sinistrés. Pour l'heure, je voudrais d'ailleurs, puisque eux aussi sont sinistrés, nous accompagner dans le Var à la rencontre de monsieur le maire de Montfort-sur-Argence, Philippe Chuyen. Bonjour.
18: Oui, bonjour.
0: Merci d'être avec nous. Merci d'être avec nous, d'autant que vous êtes évidemment complètement pris par ce feu aussi qui a, je crois, détruit plus de 6000 hectares de forêt depuis deux semaines dans le Var. 2500 personnes ont été évacuées. Vos habitants dans votre commune à Montfort-sur-Argence ont pu rejoindre leur domicile depuis hier soir, c'est bien ça ?
18: Oui, tout à fait. C'est une décision que nous avons prise avec Monsieur le Préfet en coordination, au vu d'une évolution, on va dire, plutôt, tout en restant bien sûr avec très prudent, positif de l'incendie autour de notre village. Les autres villages n'ont pas eu cette chance, si on peut dire.
0: On en est où là, la situation aujourd'hui ? Le feu est comment ? Le feu est fixé ?
18: Fixé, non.
0: Non.
18: Non, ça va dépendre de l'évolution du vent, notamment. Le vent s'inverse aujourd'hui. Hier, on était sous un fluide ouest. Et aujourd'hui, ça devrait s'inverser. Mais comme l'incendie, dans un sens, il brûle, dans l'autre sens, il revient dans le brûlé. Donc, normalement, il ne devrait pas progresser. Il ne devrait pas étendre sa surface aujourd'hui. Mais bon, il y a toujours des poches vertes qui restent et on a l'impression que tant qu'on n'a pas une évolution de la météo favorable, c'est-à-dire de la pluie, plus d'humidité, moins de chaleur, ben les choses vont être compliquées encore dans les prochains jours.
0: Votre village Montfort-sur-Argence, comment se tient-il aujourd'hui ? Qu'est-ce qui lui est arrivé ? Est-ce que ça va ? Est-ce qu'il y a eu aussi pas mal de maisons brûlées dans le Var ?
18: Alors, nous, nous n'avons pas déploré d'atteinte sur les biens et les personnes. On a eu cette chance, bien qu'on a eu un incendie d'une violence inouïe jeudi après-midi, là, qui a encerclé le village en l'espace de quelques heures. Oh. Ça a été vraiment inouï. Et mais voilà, de manière un peu miraculeuse, avec l'appui des pompiers et de leur intervention rapide et efficace, on a pu sauver tout ce qui était sauvable, quoi, c'est-à-dire les biens et les personnes.
0: Quels sont vos besoins immédiats, monsieur le maire ?
18: Alors, les besoins immédiats, c'est attendez, il y a des camions qui passent là, c'est
0: on vous entend. On vous entend bien, vous inquiétez pas.
18: Juste, je vous entends plus. les besoins immédiats sont des besoins naturels, c'est-à-dire parce qu'on a à peu près sur notre zone, nous, on a plusieurs centaines de pompiers, enfin, 400 et 500 pompiers qui viennent s'alimenter matin, midi et soir. Et donc, voilà, on a quand même l'aide du SDIS, le service départemental d'incendie et de secours, qui nous livre des repas, etc. Bon, il y a toute une logistique, si vous voulez, à gérer. Mais bon, les besoins sont, on va dire, les besoins immédiats, voilà, c'est ça, quoi. C'est pouvoir accueillir les pompiers, pouvoir les faire en sorte qu'ils se restaurent, qu'ils puissent se reposer un peu, et aussi, pas plus, quoi, puisque au niveau des élus, des bénévoles, des services de l'État, d'accord, tout le monde est depuis plus de 12 jours, 13 jours maintenant. Tout le monde est bien rodé sur cette situation.
0: Comment vous avez géré à partir de jeudi, là, quand le feu a encerclé le village où vous êtes à Montfort-sur-Argence, dans le Var ? Comment vous avez géré votre commune avec vos administrés ? Comment ça s'est passé ?
18: On évacue avec l'aide des moyens techniques et de communicationnels de l'État, de la préfecture. On communique, on fait des alertes sur les téléphones portables. Les gens partent de chez eux. On accueille ceux qui peuvent pas aller chez la famille ou chez des amis plus loin. On les accueille dans les salles communes. Et puis après, il y a des questions un peu cornéliennes comme est-ce qu'on évacue, est-ce qu'on confine certains établissements publics comme l'EHPAD qui est sur notre commune. Ça, c'était un questionnement. Et ensuite on gère les urgences, quoi. On guide les pompiers, on va avec eux sur les pistes. Les chasseurs nous aident à les orienter. On va au plus pressé, quoi. C'est l'urgence qui commande. Voilà, c'est une situation d'urgence, c'est l'urgence qui commande. Voilà.
0: Comment allez-vous, Monsieur le Maire, Monsieur Philippe Chuyenne, ce matin, psychologiquement ?
18: Psychologiquement, écoutez, ça va un peu mieux. On commence à être un peu rodé, comme je vous disais tout à l'heure. Mais il y a une lassitude, effectivement, il y a une lassitude, une fatigue qui s'installe petit à petit. On comprend bien qu'on ne pourra pas tenir longtemps comme ça, tant que la météo change pas, quoi. Ça va être compliqué. Voilà.
0: À travers ces incendies, depuis le début de cet été, évidemment, le Var, on en a parlé, la Corse, il y a eu Dijon, il y a eu Fontainebleau, il y a eu l'énorme feu également de la Gironde. On a pu de nouveau voir à quel point, et avec toute ma tendresse et bravo, le rôle des maires était d'une importance capitale. Est-ce que vous pensez que ça va redorer auprès de vos concitoyens, parce qu'évidemment chaque habitant respecte ses maires, mais il y a toujours des gens qui respectent pas. Est-ce que vous pensez que peut-être dans les côtés positifs, j'aime pas ce mot parce que c'est compliqué quand on a perdu sa maison de parler de côté positif, mais dans l'aval de ces situations, les maires vont enfin avoir leur blason de redonner et auprès de la population et auprès de l'État, auprès des dirigeants, avec le vrai rôle que vous tenez.
18: Oui, je pense que le maire garde un capital confiance. C'est quand même les gens de proximité. C'est une démocratie d'extrême proximité. Les gens élisent les gens qui sont là, qui sont présents, qui apportent des réponses à leurs questionnements, à leurs problèmes. Je crois que les maires gardent quand même un capital sympathie, un capital confiance qui est important. Ensuite, effectivement, on n'a pas tous les moyens dans nos mains quoi pour agir, mais ça c'est normal, c'est la France, c'est comme ça, on est un pays jacobin, on est un pays centralisé, on va pas le changer du jour au lendemain.
0: Mais c'est quelque chose qui serait pour vous important de faire, ce serait quelque chose qu'il faudrait mettre en place maintenant.
18: Oui, mais alors pour prendre des décisions aujourd'hui, il faut des moyens techniques, des moyens, vous voyez, des expertises, etc. Chose que les mairies, des petites communes n'ont pas. Donc on est toujours quand même obligé de se référencer à des experts, à des gens. Donc on a besoin des autres, on a besoin des communes voisines, on a besoin des départements, on a besoin de la région, on a besoin de l'État, on a besoin de chacun a son rôle. Effectivement, peut-être que le millefeuille. Comme on appelle ça, le millefeuille français, peut-être pourrait s'alléger, pourrait se simplifier, mais je comprends, hein. Mais c'est une situation qui s'est installée petit à petit avec l'aval de tout le monde, tous les élus, hein, de tous les responsables. On a voulu toutes ces choses-là. Donc maintenant, on peut pas dire non plus, on fait tout péter, quoi, parce qu'il y a quelques alertes, il y a quelques événements graves qui font en sorte qu'on a besoin de plus de moyens.
0: Bien sûr. Est-ce que les anciens, pour conclure, monsieur le maire, monsieur Philippe Chuyen, vous qui êtes maire de Montfort-sur-Argence, dont les habitants ont pu rejoindre leur domicile depuis hier soir, est-ce que les anciens vous parlent d'incendie équivalent dans leur histoire ou non?
18: Oui, il y a toujours eu des incendies, hein. Nous, on a un territoire qui a toujours été touché par...
0: Aussi fort?
18: Oui, il y a eu des incendies. Alors, c'est vrai que avant les incendies commençaient, souvent avec le peu de moyens qu'on avait, quand il y avait des gros mistral, ça pouvait parcourir des milliers d'hectares. Mais là, c'est la récurrence, hein, c'est la fréquence. Alors, ça touche. Nous, on en a eu un il y a 10 ans. Hein, donc là, ce qui a brûlé il y a 10 ans, ça a rebrûlé il y a quelques jours. Oui, il y a une récurrence, je pense, qui s'est installée. Les gens parlent du feu de 65 là, qui a traversé le centre Var. On en a eu deux gros dans les morts aussi du côté du golfe Saint-Tropez. Enfin, en Colombrière, ça c'est des territoires aussi très très touchés. Il y a toujours eu, mais c'est vrai que la récurrence et la fréquence, on peut pas le nier quoi. Ouais, on peut pas le nier.
0: Merci beaucoup, Philippe Chuyen, maire de Montfort-sur-Argence, entouré par le feu jeudi après-midi. Les habitants ont pu rejoindre leur domicile depuis hier soir. Merci de nous avoir accordé du temps sur Sud Radio. Vous savez que le micro vous est ouvert. Je vous souhaite bon courage pour la suite.
18: Merci madame, merci. Bonne journée.
0: Merci à vous et bravo à toute votre équipe également et à tous ceux qui s'investissent pour combattre le feu et aider les pompiers et les habitants. Allez, on va faire une pause dans quelques instants, évidemment, le rappel de l'actualité. Et puis, nous avons un grand dossier sur l'aide aux sinistrés qui arrive juste après le journal des sports. À tout de suite.
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0: Le rappel de l'actualité, Baptiste Berthelin, bonjour.
7: Bonjour à tous. Cette nouvelle déclaration de Donald Trump, le président américain assure que les États-Unis et Israël suspendent leurs frappes prévues contre l'Iran à la demande de Téhéran, à condition qu'un accord soit rapidement conclu. Selon plusieurs médias, Washington envisageait de nouveaux bombardements massifs ce week-end. En Russie, cette explosion provoquée par un engin explosif artisanal, selon la police, elle a fait 3 morts et 20 blessés hier dans un café de Moscou. La femme qui transportait l'engin s'était vue refuser l'entrée dans l'établissement par un agent de sécurité. Elle a été tuée dans l'explosion. Retour en France où les incendies sont globalement sous contrôle, même si tout cela reste très évolutif. Ce sont les mots de Sébastien Lecornu alors que les pompiers sont toujours mobilisés en Gironde ou encore dans le Var. Dans les colonnes de la Tribune dimanche, le Premier ministre annonce également qu'un coordinateur national rattaché à Matignon va être nommé pour piloter le chantier de la reconstruction dans les zones sinistrées par les feux. En attendant, sur le terrain, la situation est toujours précaire dans le Var. Le feu dans le massif du Gros-Bessillon est stabilisé, mais le préfet reste prudent. Près de 1800 hectares supplémentaires ont été ravagés par les flammes. Du côté de la Gironde, le feu est fixé, il ne progresse plus, mais il n'est pas éteint. Dans ce contexte, l'épisode caniculaire se poursuit dans le sud-est du pays. 20 départements sont placés en vigilance orange pour terminer cette semaine. On retrouve notamment l'Ain, les Alpes de Haute-Provence, les Hautes-Alpes, mais également le Var où les pompiers luttent contre les incendies. Le week-end de chasse et croisée continue. Bison futé hisse encore le drapeau rouge dans le sens des départs sur une bonne partie du pays. Les principales difficultés sont attendues dans le sud-ouest et dans la région Auvergne-Rhône-Alpes entre le début d'après-midi et le début de soirée. Et puis un premier maillot jaune sur le Tour de France Femmes, c'est la néerlandaise Lorena Wiebes qui a remporté hier la première étape en Suisse du côté de Lausanne. 148 km au programme aujourd'hui, toujours de l'autre côté de la frontière entre Aigle et Genève. Très bonne journée à tous.
0: Merci beaucoup Baptiste. Tout de suite, maintenant, on rejoint Rémi.
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0: C'est une matinale de prénoms. Bonjour Rémi André.
24: Bonjour Laurence.
0: Une matinale où, qui va être aussi sous le signe du soleil, puisque c'est lui qui domine aujourd'hui.
24: Ah oui, oui, le soleil qui vient de se lever et qui est maintenant dominant sur toutes nos régions. Bon, on peut trouver quelques petits nuages, notamment vers le Pays Basque, sur la Bretagne. Là, ce sont des nuages d'altitude sur le quart nord-ouest, mais avec peu d'importance. Le soleil réussit à passer au travers. Mais dans le sud, bien là, c'est sur le relief des Pyrénées, du Massif central, des Alpes ou de la Corse que les nuages vont se former dans l'après-midi avec un risque d'averse orageuse. Mais comme vous le disiez, c'est le soleil qui domine aujourd'hui. Et avec lui, les températures remontent. Remontent car, en plus, c'est le vent de secteur sud qui se met à souffler. Dans son domaine, le vent d'OTAN pourrait atteindre les 50 km par heure. Avec ce vent de sud et le soleil, les températures vont dépasser quasiment partout les 30 degrés, sauf au bord de la Manche, 27 degrés à Brest ou à Cherbourg, alors que nous irons jusqu'à 30 à 35 degrés en général, pour atteindre même les 37 degrés pour Toulouse, 38 degrés à Grenoble et les 38 à 40 degrés sont possibles sur les 20 départements en vigilance orange canicule.
0: Merci beaucoup Rémi, soyez prudents, passez un bon dimanche, faites attention à vous.
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0: Avec vous, Louis de Kergorlet, pour ce dernier journal des sports avant vos vacances. Et à la une de cette actualité de ce dimanche, Léon Marchand pourrait bien tenir sa place au championnat d'Europe de natation.
2: Mais on croise les doigts, hein, Laurence, parce que le quadruple champion olympique est toujours blessé un adducteur. Il a même hésité à déclarer forfait. Bon, finalement, il devrait bien s'aligner en papillon et en crawl, mais hésite encore à participer aux 400 mètres 4 nage à cause de la brasse. Toujours en stage avec les Bleus jusqu'à vendredi prochain à Vichy, le protégé du mythique Bob Bowman va passer plusieurs examens complémentaires avant son entrée en lice le 10 août prochain.
0: Et puis on parle aussi des championnats d'Europe qui ont commencé d'ailleurs depuis ce week-end avec une deuxième journée assez décevante pour l'équipe de France.
2: Notamment du côté du plongeon à 1 mètre, nos deux Français engagés finissent 5e et dernier du classement. Frustrant lorsqu'on sait que Jules Bouillet était premier à l'issue de la phase préliminaire. Le clan tricolore boucle donc cette deuxième journée des championnats d'Europe sans nouvelle médaille puisque les nageuses artistiques Laëlie Salavez et Romane Lunet ont fini 5e du duo libre.
0: Après la natation, place au tennis et Arthur Géa a inscrit son nom au palmarès du tennis français.
2: Et de très belle manière, une victoire nette et sans bavure au tournoi ATP 250 de Los Cabos au Mexique. Le français de 21 ans s'est imposé en 2-7, 6-3, 6-4 face au canadien Denis Shapovalov. Je vous propose de revivre sa balle de match en VO.
4: Brilliant. A final he played that was so very, very good. Arthur Gea, one of the last players into the main draw in Los Cabos, is the champion on the ATP Tour.
2: Voilà, victoire inattendue pour le Français qui a tout de même battu le 20e mondial, hein, l'Argentin Cerundolo en demi-finale. Très belle performance au global qui lui permettra d'obtenir une très belle 81e place au classement ATP, un record pour le jeune Français.
0: Et en vélo, c'est une première frustrante pour nos Françaises hier sur le Tour de France féminin.
2: Voilà, la première étape remportée par la néerlandaise Lorena Vibbs au terme d'un finish haletant, très disputé avec de nombreuses chutes. L'objectif était surtout de ne pas se laisser distancer pour cette première et de finir la course sur son vélo, comme l'explique Marion Bunel, coéquipière de Pauline Ferrand-Prévot au micro de France Télévisions.
8: Un peu tendu, mais forcément tout le monde s'y attendait, tout le monde voulait sa place, donc forcément ça a fait des chutes, ça fait voilà. Et puis quand on est derrière, on se prend les cassures, c'est fort maximal jusqu'à la ligne, mais forcément bah à l'arrivée il y a des trous. Que Pauline soit dans une sorte de bulle bien protégée et que justement elle n'ait pas à subir tout ce chaos et puis qu'elle puisse rester le plus tranquille possible. Et puis de toute façon elle est aussi très zen, je trouve, donc c'est comme si tout passait au-dessus pour l'instant.
2: Et résultat des courses, Pauline Ferrand-Prévot se classe 8e du général à seulement 10 secondes de la maillot jaune et à 4 secondes de sa grande rivale Demi Vollering. Pour la deuxième étape de ce Tour de France, on reste en Suisse avec une étape de moins de 150 km entre Aigle et Genève. Top départ, 14h30.
0: Et puis il y a un grand séisme dans le basket français. Le champion de France en titre, Monaco, exclu de toutes les compétitions nationales pour la saison prochaine.
2: Séisme qui rôdait malheureusement depuis plusieurs mois. Pourtant, tout semblait aller mieux depuis qu'un plan de reprise emmené par un fonds d'investissement américain avait été annoncé, mais le mal était trop profond en cause des dettes trop importantes dues à des montages financiers douteux de l'ancien propriétaire Alexei Fedorychev. Écoutez ce qu'en disait le patron de la Ligue, Hubert Vasseur, il y a quelques mois.
9: Quand vous saviez que certains joueurs n'étaient plus payés depuis 2 mois et demi, faites-le remonter, et faites-le remonter officiellement. Il faut qu'on tire des leçons pour le futur en regard de ce qui s'est passé pour Monaco. Vous le savez, moi je n'étais pas très très fan du fait qu'il y ait un peu ce mélange entre un propriétaire de club, sponsor d'un autre, également qui soit le diffuseur. On a pu mettre fin à cela. Par contre, évidemment, j'allais dire, on finit le nettoyage avec cette situation financière qui est évidemment totalement anormale, mais qui n'aurait pas dû se révéler là, au mois de janvier-février, qui aurait dû être révélé bien avant.
2: Ce qui coince actuellement, c'est le remboursement d'un prêt de 25 millions d'euros contracté par le club auprès de la Principauté de Monaco que les éventuels futurs propriétaires refusent de rembourser. En attendant, le club a annoncé via un communiqué qu'il se réservait le droit de faire appel de la décision.
0: Merci beaucoup Louis. Voici venu le temps, non pas de l'île aux enfants, mais de vous souhaiter de bonnes vacances.
2: Eh ben merci beaucoup, et puis continuez bien aussi à tenir l'antenne, surtout comme on l'a fait avec ces très belles éditions spéciales autour des incendies.
0: C'est notre ami Jules qui viendra vous rejoindre.
2: Exactement, de retour, Jules Boscherini.
0: Merci d'avoir été à mes côtés, parce que vous n'êtes pas que journaliste sportif, vous avez été aussi le collaborateur le plus extraordinaire de toutes ces matinales, bravo.
2: Eh ben, je
0: vous remercie. Le jeune journaliste.
2: Nous étions une très belle équipe.
0: Et j'avoue, mais on se retrouvera bientôt, je suis sûr. Merci, bonnes vacances surtout. Allez, tout de suite, eh ben, on vous parle de ce qui va se passer avant 10h parce qu'on n'est pas en vacances, nous.
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0: Avec un dossier que je vais vous proposer dans quelques minutes, catastrophe naturelle, incendie, comment accompagner au mieux les sinistrés. Nous en parlerons avec Fabrice Barthélémy, directeur bénévole du Fonds de solidarité aux sinistrés, et Olivier Moustakakis, qui est cofondateur du comparateur assurlande.com. Et vous, vous pouvez nous appeler au 0826-300-300, vous n'hésitez pas. Zach vous attend au studio si vous voulez raconter ce qui vous est arrivé alors que vous avez été sinistré, peut-être par avant, hein, mais peut-être aussi là, cette année en 2026, suite aux incendies ou aux inondations qui ont eu lieu également en cet hiver. Et puis nous allons aussi retrouver notre pompier et secrétaire national du Sud SDMIS, c'est Rémi Chatbout, qui viendra nous expliquer un petit peu où on en est, mais surtout ce qu'il demande maintenant au gouvernement, à l'État, pour aider les pompiers. Et on terminera avec Gourmandise, on va retrouver notre chronique des produits du terroir, avec un fromage qui est en train de disparaître, donc nous voulions le mettre à l'honneur, le fameux Nivernais. Est-ce que vous connaissez le fromage de vache, le Nivernais ? On en parlera avec Christophe Poichot, qui est éleveur de vaches et fabricant de ce fromage Nivernais. Voilà, rien que d'y penser, ça y est, moi j'ai faim. Mais tout de suite, je vous rappelle la question que l'on posait depuis ce matin, une question qui est la suivante. Incendie et reconstruction, sommes-nous obligés de repenser notre habitat ? On en parle tout de suite avec vous, au standard de Sud Radio, au 0826-300-300. Bonjour Jérôme.
10: Bonjour Laurence, bon dimanche à tout le monde.
0: Merci beaucoup, à vous aussi également. Vous avez fait le 0826-300-300 sur cette question. Incendie et reconstruction, sommes-nous obligés de repenser notre habitat ? Vous dites oui à 74% sur la page YouTube par exemple. Quel est votre avis, Jérôme ?
10: La réponse est la canicule aussi, hein, ça va ensemble. Hein. Mais la réponse est évidemment oui. Il faut regarder ce qui est fait ailleurs avec des États qui sont notamment fréquemment confrontés à des incendies. Donc je vais commencer par la Californie. Eux, ils imposent un espace défensif, c'est-à-dire des débroussaillages obligatoires, très peu de végétation dans les premiers mètres des habitations et des matériaux résistants au feu. Le Canada, eux, ils sont sur un programme où ils essayent de créer des zones tampons entre la forêt et les habitations. Ce que fait aussi l'Australie en mettant, par exemple, des zones agricoles entre les deux, ou des prairies pour justement éviter. Alors ça, c'est la théorie. Le problème en pratique, moi, je vis en Pyrénées-Atlantiques et je suis routier, donc je livre souvent dans les Landes. Enfin, les villages, ils sont en plein milieu de la forêt, quoi.
0: C'est une des vraies réalités, effectivement, de cette forêt landaise, et la forêt de la Gironde également, avec des hameaux un peu et même des maisons assez isolées dans cette magnifique forêt. Mais effectivement, donc vous...
10: Laurence, j'ai livré il y a pas longtemps quelqu'un qui a racheté une maison pour en faire un gîte. Je suis rentré dans une allée forestière, sur une route forestière, c'est en plein milieu de la forêt, quoi.
0: Donc selon vous, il faut aussi repenser ça, quoi.
10: Peut-être sacrifier quelques hectares. Alors les écolos, ils vont bondir, mais sacrifier quelques hectares pour pouvoir sauver d'autres, il va falloir repenser différemment. Mmh. Après, là, on se réveille, mais je vis dans la région depuis plus de 30 ans. On a des incendies tous les ans dans les Landes.
0: Hein. Bien sûr. Et puis, on l'a oublié, on va pas parler que de 2022, mais l'un des plus grands feux qui avait été le plus meurtrier de Gironde à l'époque, c'était 1949.
10: Apparemment, j'ai vu ça, effectivement. J'ai vu l'info.
0: Donc, il y a eu un feu qui était dramatique également, qui a laissé beaucoup de gens sans rien, sans maison. Et malheureusement, il y a eu des morts. Alors là, on déplore 3 décès chez nos pompiers. Le reste de la population civile sur celui de 2026 a été protégé. Et bravo à tous ceux qui ont fait ce boulot extraordinaire. Merci, Jérôme, d'être intervenu pour nous donner votre avis sur l'antenne de Sud Radio.
10: Merci Laurence, à très bientôt.
0: Merci beaucoup. Vous êtes nombreux également à réagir sur la page YouTube. Fleur Bouton d'Or nous dit, il faudrait surtout repenser les moyens en cas d'incendie. Et voilà, vous êtes en train de dire, voilà, toutes les habitations autorisées seront des habitations normes UE, durabilité de 20 à 25 ans. Il faudrait vraiment qu'on arrive à penser autrement, etc. Vous êtes nombreux aussi à réagir sur la page YouTube de Sud Radio. On continue à parler des incendies avec un autre sujet qui est tombé hier soir, le département de l'Essonne et le département de la Seine-et-Marne qui vient compenser et rembourser les agriculteurs qui sont venus sauver la forêt de Fontainebleau. Bonjour Guillaume.
11: Bonjour Laurence.
0: On l'a appris hier soir, les départements de la Seine-et-Marne et de l'Essonne qui ont débloqué une enveloppe de 87 500 euros pour indemniser les agriculteurs qui ont aidé les sapeurs-pompiers lors de cet incendie qui a eu lieu dans la forêt de Fontainebleau. Vous êtes vous-même agriculteur,
11: hein? Oui, tout à fait. Et puis moi j'étais présent 4 nuits sur le feu de Fontainebleau. Et effectivement, le président du département de Seine-et-Marne et de l'Essonne nous a annoncé, alors à nous, il y a une semaine, la volonté de pouvoir essayer de compenser notamment notre charge de carburant qui a été dépensée pendant ces 5-6 jours. Et certains collègues y étaient encore, est-ce qu'il y a eu des reprises de feu cette semaine. Et donc l'idée, c'est pas d'indemniser les agriculteurs, mais d'essayer de compenser un petit peu la charge et le poste carburant qui a été mobilisé et qui a été utilisé pendant ce coup dur. Et donc c'est vrai que c'est plutôt un beau geste de la part de ces deux collectivités. C'est pas ce qui était réclamé par les agriculteurs, parce que nous on est venus de bon cœur. On a des partenariats locaux depuis plus de 3 ans avec les deux services de défense et d'incendie, parce que régulièrement sur des feux de chaume, les agriculteurs avec leurs outils de travail du sol sont plus performants que les pompiers. Mais par contre, en cas de dérapage, il faut que les pompiers soient présents pour nous sauver ou pour préserver les hommes. Et donc là, pour une fois, on a pu leur rendre l'appareil et venir à leur soutien un peu plus fort dans le domaine forestier.
0: Voilà, en Seine-et-Marne, le département en lien avec la FDSEA 77 consacrera ainsi
11: un peu plus fort dans le domaine forestier.
0: Voilà, en Seine-et-Marne, le département en lien avec la FDSEA 77 consacrera ainsi 70 000

0: J'ai repris goût à la nature humaine pendant ces 5 jours sur Fontainebleau, parce que j'ai vu plein de gens, plein de bonnes volontés. J'ai découvert le monde des pompiers de l'intérieur, entre ceux qui sont militaires, ceux qui sont professionnels, ceux qui sont volontaires, ceux qui sont de la sécurité civile, de voir des gens engagés, mais aussi voir la population qui s'est mobilisée. Il n'y a pas un pompier qui ne m'a pas dit merci à chaque fois que je chargeais un camion dans la forêt. Et vraiment, c'était un moment où on est tous citoyens et où on se battait contre un même ennemi qui était le feu. Mais comme l'évoquait un petit peu l'interlocuteur juste avant moi, c'est vrai que la plus grande des efficacités, et là où les pompiers ont réussi à arrêter le feu, c'est quand ça arrive le long d'un axe routier, quand ça arrive le long d'un axe coup de feu. Or, à Fontainebleau, on n'a pas de coup de feu. On a tout un tas de zones qui sont interdites de pénétrer. Et on se rend compte que pour vouloir protéger la biodiversité, quand on a un événement comme ça, on en perd plus qu'on en protège. Ouais. Effectivement, des fois, il vaut peut-être mieux se couper un doigt
1: que de se couper le bras.
0: Et de temps en temps.
1: Ah, on est en train de vous
0: perdre.
1: Ouais, on est en train de vous perdre, Guillaume. Merci beaucoup, en tout cas. Merci d'être intervenu et de réagir à cette annonce qui a été faite hier soir ou vendredi soir avec cette grosse enveloppe qui a été décidée par le département de Seine-et-Marne et le département de l'Essonne, 87 500 euros pour compenser les paysans, les agriculteurs qui sont venus aider, rembourser leurs frais et même compenser les heures qu'ils y ont passées. Allez, tout de suite, on va vous retrouver pour parler de ce sujet que nous voulions dans notre dossier, catastrophe naturelle et incendie, comment accompagner au mieux les sinistrés. C'est sur Sud Radio dans quelques instants.
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1: Et nous avons voulu également ce dossier de sujet très important pour aider et accompagner au mieux les sinistrés, catastrophes naturelles bien sûr, mais surtout les incendies que nous venons de vivre. Nos deux invités pour ce dossier spécial, Fabrice Barthélémy, bonjour.
13: Oui, bonjour Laurence.
1: Vous êtes directeur bénévole du Fonds de solidarité aux sinistrés.
13: Tout à fait.
1: Et Olivier...
13: C'est une association...
1: Et Olivier Moustakakis, cofondateur du comparateur Assurland.com. Bonjour Olivier.
14: Bonjour Laurence Perrault.
1: On se retrouve assez souvent dans On parle auto également avec Olivier et d'autres émissions de Sud Radio. Fabrice Barthélémy, le fonds de solidarité aux sinistrés, qu'est-ce que c'est? Comment ça fonctionne?
13: Alors le fonds de solidarité aux sinistrés, c'est une association donc qui poursuit une mission d'intérêt général, qui intervient principalement en amont des crises, puisque nous accompagnons les collectivités locales dans la préparation opérationnelle de la gestion de crise. On les accompagne pour établir les plans communaux, plans intercommunaux de sauvegarde et pour mettre en œuvre un programme résilience qu'on a construit qui est orienté vers les administrés afin de les éduquer à la prévention des risques. Et nous intervenons ensuite dans un deuxième temps, donc pendant la crise, en mobilisant justement des citoyens qui veulent s'engager sans engagement, donc des bénévoles occasionnels, qui peuvent rejoindre d'ailleurs les rangs de la réserve résilience, c'est notre réserve citoyenne. Et nous leur fournissons donc des équipements de protection individuelle, l'encadrement et la coordination pour D'accord. pouvoir justement les prendre en charge sur les différents chantiers de sécurité civile.
1: Très bien, on va en parler.
13: Et enfin, Et c'est l'objet peut-être de ce qui nous intéresse, c'est d'accompagner le sinistré dans son parcours d'indemnisation et notamment pour toute la partie qui n'est pas assurée.
1: Exactement, et ça c'est important d'en parler puisque c'est pour cela que nous vous avons invité Fabrice Barthélémy. Olivier Moustakakis, donc cofondateur du comparateur Assurland.com, donc on rappelle bien que vous n'êtes pas vous-même assureur mais que vous y connaissez particulièrement.

0: Bien. Et on va parler évidemment avec vous du côté des assurances. Comment, par exemple, va se passer l'indemnisation ou le parcours que doit faire un sinistré, en l'occurrence les sinistrés du feu, des incendies, qu'ils soient particuliers ou professionnels?
1: Alors, le parcours est identique, hein, que ce soit professionnel ou un particulier. La première démarche, c'est bien évidemment de faire sa déclaration de sinistre. Alors, dans le cas d'un incendie, vous avez 5 jours pour le faire, mais on a vu que les assureurs ont accepté de décaler jusqu'au 31 août pour faire la déclaration. Ça, c'est le premier geste, je dirais, à accomplir. Ensuite, par rapport à ça, l'assureur va diligenter une expertise. Donc, un expert va devoir se déplacer sur le site pour mesurer et chiffrer l'étendue des dégâts. Et d'accord. Et c'est suite à ce rapport qui ensuite est transmis à l'assureur que l'assureur va vous faire une proposition d'indemnisation. Alors, si vous l'acceptez, le parcours est assez simple et ça va, les travaux vont commencer. Il va y avoir une avance d'argent qui va être diligentée pour pouvoir entamer les travaux de reconstruction. Dans les contrats d'assurance habitation, alors sur des durées différentes, il y a des frais de relogement, parce que pour les personnes dont la maison malheureusement a
0: plus
1: été entièrement détruite.
0: Plus de 200 maisons brûlées, oui.
1: Exactement. Donc, ils pourront bien évidemment pas y habiter. Donc, il y a des frais de relogement qui sont pris en charge, dans les contrats d'assurance multirisque habitation. Donc, ça, il faut interroger votre assureur. Il vous dira à quelles conditions et sous quelle durée il y a une prise en charge de ces frais de relogement. Voilà. Et si vous n'êtes pas d'accord sur le montant d'indemnisation, ce qui peut arriver également, bien évidemment, là, vous avez la possibilité de saisir ce qu'on appelle un expert d'assuré qui va en fait vous représenter pour dialoguer avec l'expert qu'aura missionné l'assureur pour pouvoir essayer de faire revaloriser le montant initial qui vous a été proposé.
0: Alors, je voudrais tout de suite mettre les pieds dans le plat. On ne sait pas encore si ça va être le cas ou pas. Est-ce que si c'est catastrophe naturelle, si c'est déclaré catastrophe naturelle par l'État, puisque je crois que c'est l'État qui va pouvoir le dire, ou pas, est-ce que ça change quelque chose pour les assurés? Qui veut répondre?
1: Alors, en l'occurrence, l'incendie, Laurence, c'est jamais une catastrophe naturelle.
0: Parce que c'est une origine humaine en plus, c'est ça?
1: Alors, pas simplement, c'est que c'est un risque qui est tout à fait assurable. Le régime catastrophe naturelle a été mis en œuvre en 1982 pour les risques qui n'étaient pas assurables. Typiquement, les tremblements de terre, le risque sécheresse,
0: les
1: submersions marines, les inondations, etc. D'accord? Donc, la garantie incendie va intervenir. Alors, ça change rien, en fait. Vous serez indemnisé. Les assureurs, c'est leur métier. Ils ont la capacité, et c'est leur métier, justement, d'avoir la capacité financière de pouvoir indemniser les gens. Et heureusement, d'ailleurs, ils sont contrôlés pour ça chaque année. Chaque année, il y a leur autorité de contrôle qui vérifie leur solvabilité, qui vérifie s'ils vont pouvoir tenir leurs engagements contractuels. Ce qui est le cas. Donc, il n'y a pas de sujet particulier
0: d'accord.
1: par rapport à ça.
0: Fabrice Barthélémy?
2: Oui, alors effectivement, je partage l'avis. L'incendie, le feu de forêt ne relève pas du tout du régime de la catastrophe naturelle. C'est exactement la garantie incendie, notamment des contrats multirisques habitation, qui sera mobilisée. Et il conviendra bien sûr d'étudier les conditions générales, les conditions particulières de chaque assuré pour vérifier leur plafond de garantie et l'étendue des garanties dont ils disposent. Et c'est à ce moment-là, effectivement, qu'on s'aperçoit qu'il y a des restes à charge, donc des postes qui sont pas forcément bien assurés ou pas assurés, et c'est à ce moment-là que le fonds de solidarité aux sinistrés peut intervenir pour accompagner le sinistré à rechercher des solutions donc de financement de ce reste à charge.
0: Prenons un exemple concret, Fabrice Barthélémy, si vous le voulez bien, vous qui êtes le directeur bénévole du fonds de solidarité aux sinistrés. Prenons quelqu'un qui a peut-être été mal assuré, la maison est totalement détruite. Comment vous allez-vous l'aider?
2: Oui, ou alors notamment quelqu'un dont les extérieurs ont été détruits par des largages de retardants, de canadaires, etc. Vous voyez, qui n'avaient pas souscrit l'option garantie donc des extérieurs. Alors nous devons intervenir très tôt en fait dans le processus d'indemnisation. Donc nous devons l'accompagner dans son parcours d'indemnisation dès lors que l'expert d'assurance est passé, a rendu son premier rapport et fait une proposition d'indemnisation. Nous allons vérifier que la proposition d'indemnisation est cohérente par rapport aux garanties auxquelles il peut prétendre. Et nous allons parallèlement évaluer ce qui n'est pas garanti au titre de son contrat. De manière à ce qu'ensuite, on puisse, avec des partenaires, avec les services de l'État, rechercher des solutions de financement afin que ce qui n'est pas garanti, donc ce fameux reste à charge, puisse être donc indemnisé, mais sur la base de critères objectifs, équitables, bien sûr, parce que quand on a, comme dans les incendies de la Gironde ou des Landes, des centaines d'habitations qui sont détruites, imaginons que le reste à charge s'élève peut-être à plus de 100 millions d'euros, il va falloir, si on a une enveloppe de 50 millions d'euros, les répartir équitablement entre les différents assurés. Donc, il convient préalablement d'évaluer les préjudices, leur étendue, de manière à pouvoir ensuite donc verser une indemnité cohérente.
0: Mmh. Et alors côté, alors c'est plus pour les professionnels, mais comment ils ont des assurances un peu particulières, vous vous en occupez aussi, Fabrice?
2: Oui, alors bon, mais les professionnels, c'est un petit peu le même mécanisme. Hein. Les professionnels, donc, au travers de leur contrat multirisque pro et de certaines options aussi auxquelles ils ont pu souscrire, se retrouvent aussi avec des fois des découvertes ou des restes à charge. Mmh. Bon, la priorité de notre action, bien sûr, est centrée sur le sinistré particulier, mais naturellement, nous sommes contactés par des industriels, par des artisans, des commerçants qui ont subi là aussi de nombreux préjudices pas couverts. Mmh.
0: Olivier Moustakakis, tout va résider dans le contrat d'assurance que j'ai signé auparavant, vous nous l'avez bien précisé. Comment on va pouvoir réagir si jamais il y a des pans de ce contrat ou tout au moins des parties qui ne seront pas assurées et que ça, enfin, vous voyez ce que je veux dire, comment est-ce qu'on peut s'organiser? Est-ce qu'il existe?
1: C'est là tout l'intérêt, c'est là tout l'intérêt hein, de l'association de monsieur, hein, clairement. Parce qu'en effet, la plupart du temps, les gens ne pensent pas à assurer les extérieurs. Hein, par exemple, ils ont un jardin, ils ont des murs de clôture, etc. Ils ne pensent pas à souscrire à ce type d'option.
0: Donc, ah là, bah moi, c'est la première, genre... hein. Moi, la première, j'ai pas d'assurance pour mon jardin, j'avoue. Hein.
1: Voilà.
0: Mais donc, parce que
1: c'est là où...
0: Excusez-moi, mais les assurances, oui. J'ai pas le souvenir que mon assurance m'en ait parlé. Donc, je pense qu'il y a un manque de renseignement de ma part, de prise de renseignement de ma part, et peut-être un chouille manque de communication de la part de mon assurance.
1: Ce qu'il faut savoir, hein, ouais. En règle générale, hein, Laurence, c'est dans son contrat, il faut bien définir déjà la nature des garanties dont on a besoin, d'accord? Donc, si en effet vous avez des extérieurs qui sont aménagés parce que vous avez engagé des frais importants pour aménager votre jardin, pour faire des murs de clôture et autres, il faut penser à souscrire ce type d'option, d'accord? Pareil, donc quand vous interrogez votre assureur va vous interroger en demandant la nature de votre habitation. Est-ce que vous avez une piscine ou pas? Est-ce que vous avez une extension ou pas? Est-ce que vous avez une véranda? Donc ce sont tous ces éléments-là qui sont demandés systématiquement hein, dans les questionnaires d'assurance qu'il faut bien évidemment bien renseigner. Et ensuite, vous aurez le choix ou pas, en fonction du tarif, hein, c'est libre à chacun de souscrire ce qu'il veut en termes d'options, d'assurer ce type de poste. Et en effet, quand ils ne sont pas assurés, à partir du moment où cette partie-là n'est pas assurée, vous ne serez pas, bien évidemment, indemnisé.
0: Mmh. Alors, pour conclure notre rendez-vous, à tous les deux, on tape beaucoup, nous les Français, sur les assurances. Hein, on trouve toujours que c'est toujours trop cher. Et encore, je ne vais pas vous dire tout ce qu'on me dit depuis quelques jours sur les assurances. Sauf que là... Eh bien, il y a un mouvement aussi solidaire, les assurances entre elles, qui vont se mettre vraiment à disposition pour faire en sorte que tout aille au mieux. Vous avez entendu parler de ça, Olivier?
1: Ah, bien sûr, hein, chaque assureur hein, ouais. S'est réuni. Il y a la fédération hein, qui les représente, France Assureurs aussi, qui s'est mobilisée. C'est notamment pour cela hein, qu'il y a eu une prise en charge des frais de relogement pendant la période où des personnes ont été évacuées, même si leur habitation n'a pas été endommagée. Voilà, c'est pour ça aussi qu'ils ont étendu la période de déclaration de sinistre jusqu'au 31 août. Mmh. Donc voilà, il y a même des assureurs qui commencent à mobiliser des fonds hein, d'indemnisation pour aider justement les gens qui se retrouvent dans des situations très précaires. Mmh.
0: Merci beaucoup à tous les dieux, à tous les vieux. Oh là, c'était joli ça. Oh, le joli lapsus. À tous les dieux. Dites donc, vous avez bien fait de vous lever vous ce matin. Olivier Moustakakis, je le rappelle, vous êtes le cofondateur du comparateur assureland.com et Fabrice Barthélémy, directeur bénévole du fonds de solidarité aux sinistrés. Et sachez que tout le monde peut aussi faire un don sur le fonds de solidarité aux sinistrés. Je vous invite à retrouver le site internet. Ça s'appelle fonds de solidarité aux sinistrés, tout au pluriel. Et c'est toutcollé.org. Dans quelques instants, on va donner la parole à Rémi Chabou, pompier secrétaire national du Sud SDMIS, qui va nous dire également ce qu'ils attendent de l'État aujourd'hui et des revendications des pompiers. C'est sur Sud Radio, il est 9h30.
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0: Et nous parlons pompiers évidemment, et nous allons faire un petit état des lieux des feux, mais surtout de l'état des pompiers cette année, de leurs revendications. Bonjour Rémi Chaboux.
8: Oui, bonjour Laurence Perrault.
0: Bonjour Rémi, on vous l'avait promis hier, hein, on vous redonne la parole aujourd'hui parce qu'il y a tellement de choses qui vont être maintenant, qui vont sortir du chapeau suite à ces grands incendies. Vous êtes pompier vous-même, vous êtes secrétaire national sud SDMIS. Alors est-ce qu'on peut faire, parce que vous êtes sur la partie sud, vous êtes situé du côté de Lyon, non, je crois?
8: C'est ça, tout c'est à ça. Fait. Je suis sapeur-pompier professionnel à Lyon.
0: Est-ce que vous suivez, évidemment, vous allez me dire oui, est-ce qu'on peut faire un petit état des lieux de ce que vous connaissez des incendies aujourd'hui à 9h30?
8: Ouais, écoutez, mieux qu'un long discours, si vous me permettez, je vais vous lire un message que j'ai reçu hier, que je trouve, il y a 4 lignes, rassurez-vous, Laurence Perrault, je vais faire très rapide. C'est un message que j'ai reçu de mes collègues et il est éloquent. Salut frérot, je suis rentré du Var hier, les gens vivent avec la peur au ventre et les départs de feu seront inévitables. La tourbe brûle, quand on arrose le sol dans les parties brûlées, l'eau se met à bouillir. J'avais jamais vu ça. Et il y a 3 points d'exclamation.
0: Wow.
8: C'est le message que j'ai reçu. Voilà la situation telle qu'elle se présente.
0: Du côté du Var, en tout cas.
8: Sur pas le moyen aéré. On est du côté du Var. Voilà, c'est les collègues qui sont rentrés hier qui m'ont envoyé. J'en ai quelques-uns des messages de ce genre-là. Et pour tout vous dire, moi, je suis issu d'une caserne justement qui est porteuse de la spécialité feu de forêt. Et de recevoir ce type de message, ça nous touche. Plus.
0: La nature est vraiment en train de réagir. Ça fait. J'avoue que ça fait peur. Je vous l'avais promis. On s'est beaucoup parlé sur Sud Radio toute la semaine. Vous avez été avec nous aussi pour parler de ce qui se passait du lundi au dimanche. Et je voulais évidemment vous redonner la parole parce que je sais Rémi que vous voulez tout simplement annoncer sur l'antenne de Sud Radio ce que vous allez maintenant concrètement demander à l'État.
8: Ouais, tout à fait. Écoutez, en préambule, ce qui est important de noter, c'est que la seule chose qui pouvait sauver notre gouvernement et nos autorités, c'était un événement extérieur qui chasse l'actualité actuelle, des feux, etc. On le voit bien que la portée médiatique est en train de retomber. C'est ce que nous appréhendions avec, souvenez-vous, je vous avais dit, les flagorneurs d'aujourd'hui seront les amnésiques de demain. Voilà. Nous y sommes. On va sombrer à nouveau dans l'indifférence et l'oubli jusqu'au prochain drame et peut-être même jusqu'à l'année prochaine, jusqu'à ce que ça redémarre. C'est une réalité. On voit bien que l'actualité en Russie, ce qui vient de se passer, les médias, évidemment, et c'est à juste titre, vont se tourner naturellement vers une autre actualité. Et ça fait forcément, écouter. Je ne vais pas dire plaisir, mais ça doit bien arranger nos autorités qui se retrouvent plus dans les feux des projecteurs et avoir à justifier leur inaction, leur incompétence.
0: Que demandez-vous, Rémi?
8: Je vous l'ai dit. Écoutez, on ne va pas y aller par 4 chemins. Aujourd'hui, voilà. lorsque l'État demande et le gouvernement demande à l'ensemble des employeurs privés de libérer leurs employés qui sont par ailleurs sapeurs-pompiers volontaires, écoutez, qu'il commence par le faire lui-même, qu'il montre l'exemple. Qui libère également ses sapeurs-pompiers professionnels et personnels administratifs pour aller lutter contre le feu. Aujourd'hui, on demande aux employeurs privés de faire ce que l'État ne s'applique pas à lui-même.
0: Ça n'a pas été le cas sur les grands incendies depuis
8: Absolument pas. Il y a eu un énorme recadrage vendredi dernier. Donc, avant-hier par le directeur général de la sécurité civile, Julien Marion, auprès de l'ensemble des directeurs, la centaine de directeurs départementaux de services incendie et secours de France, pour leur dire de libérer leur personnel au même titre que ce qu'on exige, enfin en tout cas qu'on demande aux employeurs privés. Mmh. Voilà, faut que vous sachiez ça quand même. Hein. Mmh. Ensuite, en numéro un, s'il y a une mesure à prendre immédiatement, c'est les questions de santé et de sécurité des sapeurs-pompiers qui sont engagés sur les théâtres d'opération. Vous comprenez bien, j'espère que j'ai un peu de temps, vous me dites si je suis trop prolixe. Vous avez vu ces feux-là qu'on voit se développer, peut-être pas trop en Gironde, mais plutôt sur la partie Var, on a vu les fumées qui sont noires, mais comme si on avait des feux de pneus et des feux de voiture. Mmh. Et c'est important que vos auditeurs et tes spectateurs sachent de quoi il s'agit. L'origine de ces fumées noires, c'est justement, c'est des dépôts d'hydrocarbures qui sont issus de la pollution naturelle, hein, qu'on peut retrouver à proximité des routes. Hein. Vous avez de la pollution, enfin, je dis naturelle, pas naturelle évidemment, mais la pollution qui vient se déposer sur les feuilles des arbres. Idem pour l'usure des pneus, ces petites particules qui se déposent sur les feuilles des arbres. Et on a remarqué depuis quelques années que lorsqu'on avait des feux de forêt, des feux d'herbe, on avait de plus en plus des odeurs d'hydrocarbures et des odeurs de pneus. Ce qui est complètement contre-intuitif de dire comment il est possible que quand on a des feux de végétaux, on ait des produits d'hydrocarbures qui brûlent. Eh ben, c'est le cas et je viens de vous donner l'explication. Et donc, ça m'amène naturellement à un enchaînement de d'idées à vous dire que aujourd'hui, on est à l'aube d'un désastre sanitaire. Donc ça, c'est une des mesures aujourd'hui que des toutes premières, hein, parce que la santé et sécurité des soldats du feu, elle est primordiale. Et on est à l'aube d'un désastre sanitaire. On a les morts directes, hein, comme vous connaissez, les 4 sapeurs-pompiers qui sont décédés assez violemment. Et on a également les morts indirectes. On a eu quand même plus de 200 000 personnes évacuées, Laurence Perrault. Bien sûr. 200 000 personnes évacuées pour cause de fumée toxique et de poussière. C'était autour de 100 km à la ronde, hein, qu'il y avait des fumées et des poussières. Mais par contre, aucune gestion ou très peu de gestion des personnels sapeurs-pompiers engagés au plus près de l'incendie. Du matériel existe.
0: Voilà,
8: du matériel existe. Les cagoules filtrantes, je peux vous montrer des photos. Je peux vous montrer des photographies de mes collègues avec des espèces de bouts de chiffon ou des masques FFP3 sur leur nez, qui sont complètement noirs et obturés en espace de 10 minutes. Voilà, faut vous le sachiez.
0: Donc,
8: c'est important.
0: Matériel.
8: C'est une des premières mesures.
0: Oui, Rémi, voilà, parce que je ne vais pas avoir 24 heures.
8: Mais pas que du matériel.
0: Voilà.
8: Non, mais pas que du matériel. Non. Il faut
0: donc,
8: qu'il y ait
0: du matériel. Donc, j'ai bien compris. Attendez Rémi. Donc du matériel de sécurité pour les propres pompiers, voilà, pour eux, ceux qui vont au front. Ensuite, qu'est-ce qu'il vous faut d'autre? Allez-y.
8: Exactement.
0: Parce qu'il reste 2 minutes, jeune homme.
8: Il faut que les sapeurs-pompiers qui reviennent du feu, là, tous ceux qui ont été engagés, là, les quelques milliers de sapeurs-pompiers, dès leur retour dans le service incendie, ils aient des bilans sanguins immédiats, des dosages toxiques dans le sang, des bilans santé, c'est primordial. Ensuite, en numéro 2, du matériel, bon sang, c'est pas compliqué à comprendre, ça fait depuis 2022 qu'on le pleure depuis les feux de la tête de busque, depuis le feu de la forêt de Brocéliande. Rendez-vous compte, la forêt de Brocéliande qui a brûlé, on demandait du matériel. Et pour du matériel, quand on a du matériel, il faut mettre du personnel dedans, évidemment. Donc aujourd'hui, on peut recruter les sapeurs-pompiers. Les viviers de lauréats de concours sont pleins. C'est pas très compliqué. En numéro 3 également, bon, faut sanctionner les auteurs. C'est pas compliqué. Mmh. On les a chopés. Il faut taper très fort. Il faut que le message soit circule bien, qu'on sache que si vous mettez le feu, faut forcément vous risquer. Gros, c'est une évidence. Et puis ensuite, très sincèrement, si en septembre, leur seule réponse, c'est de nous envoyer des médailles, parce qu'ils vont créer encore une médaille, vous verrez, ils l'ont fait la dernière fois, la tête de bus, qu'ils avaient créé une médaille spécifique, qu'ils avaient distribuée, on s'en fout de leur médaille, on veut du personnel dans les casernes pour pouvoir assurer le risque courant, ce qu'on fait tout au long de l'année, 365 jours dans l'année, et on veut du matériel, c'est pas compliqué, et également de quoi travailler en toute sécurité et en protégeant notre santé. J'ai essayé de faire le plus rapide.
0: C'était
8: tellement de choses à vous dire, Laurence Perrault. Mais voilà.
0: Dites Laurence, ce sera plus simple. Et moi, je rajouterai.
8: On a une lettre.
0: Oui.
8: On a une lettre qui est prévue, pardonnez-moi, une lettre le vendredi, le directeur général de la sécurité civile, Julien Marion, nous a annoncé que le ministre était en train d'écrire une lettre. Bon, c'est un peu compliqué d'écrire une lettre. Bon, visiblement, il faut plusieurs jours. Nous écrire une lettre dans laquelle il va faire des annonces très sérieuses. Je vous assure, je reviendrai vers vous, je vous donnerai le contenu de cette lettre.
0: D'accord.
8: Dès qu'on la reçoit. Voilà, ça devrait, soi-disant, calmer la colère des sapeurs-pompiers.
0: Et je rajouterai, moi, que un message pour cette partie de la population qui caillasse les camions de pompiers dans certaines banlieues. Voilà. Là aussi, on va peut-être leur demander de retrouver un peu raison et de voir que sans vous, aujourd'hui, ce serait dramatique dans notre vie de tous les jours et encore plus suite aux incendies. Donc, tous ceux qui se trouvent des petits malins à caillasser les camions et à agresser les pompiers partout, ben, ce serait une des mesures aussi que je demanderais à eux de se calmer et puis de reprendre un peu la réalité de votre action et de votre importance dans notre société. Merci beaucoup, Rémi.
8: Merci Laurence Perrault, merci pour votre écoute.
0: Merci à vous. Rémi Chabou, qui est donc pompier, secrétaire national Sud et SDMIS. Dans quelques instants, on va totalement changer de sujet et pour terminer ces grands matins week-end avant 10h, on va s'offrir un petit plateau de fromage dans le Nivernais, le fromage le Nivernais qui est un fromage qui est en train de disparaître. C'est dans notre rendez-vous les produits du terroir. Et juste après, on retrouvera un extrait des Clés d'une vie avec notre invité spécial parce que nous avons eu la chance de recevoir Gilbert Montagnier.
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0: Et avant de retrouver Jacques Pessis et son invité Gilbert Montagnier, eh bien, je vous propose d'aller nous balader dans la belle région du Nivernais. On va parler d'un fromage qui tente à disparaître et c'est bien dommage. Un fromage que j'ai découvert alors que j'ai fait une étape du Tour de France cette année 2026 grâce aux alliances locales de Leclerc. Oui, les magasins Leclerc qui ont des alliances locales et qui mettent en avant les producteurs des régions. Et là, eh bien, sur cette étape du Tour de France, je suis tombée en amour sur un fromage qui s'appelle le Nivernais. Pour en parler, dans notre rendez-vous des produits du terroir en ce dimanche matin. J'accueille Christophe Poichot. Bonjour Christophe.
24: Bonjour Laurence.
0: Merci d'être avec nous. Vous êtes éleveur et producteur de ce fromage qui est un fromage au lait cru de vache qu'on appelle le Nivernais. Alors déjà, avant de parler de ce fromage, parlez-moi de votre ferme et de votre élevage. Quel type de vache vous avez? De combien avez-vous de vaches, votre troupeau? Comment vous travaillez?
24: Alors, tout d'abord, nous avons repris cette exploitation dans laquelle travaille mon épouse depuis 18 ans. Elle travaille à la fromagerie. Nous avons repris en 2025. Et nous étions déjà agriculteurs à côté, mais avec du charolais, race typique du Nivernais et de la Bourgogne. Et puis, nous avons diversifié, du coup, avec la reprise de cette exploitation laitière, et étant amoureux du fromage, et ce fut l'occasion. Donc nous avons autour de 80 vaches laitières en production, toute l'année.
0: Des charolaises
24: composées... Non. Donc du coup, pour les laitières, ce sont des jerseyaises, des toutes petites vaches qui apportent beaucoup de matière grasse dans le lait. Et puis nous avons quelques Primolstein et des Montbéliardes qui viennent de nous rejoindre. Ce sont des belles vaches mixtes avec une belle robe, avec du marron, des robes tricolores, donc des superbes vaches.
0: Mais les Primostein voilà, et les Montbéliard ne sont pas plus connus pour le comté ? Je dis une bêtise ?
24: Ah ben les Montbéliard pour le comté,
0: ouais,
24: ouais.
0: Hein, on est d'accord.
24: Les Montbéliard, c'est une race qui s'adapte, on en trouve sur toute la France. Mmh. C'est
0: bon alors, on va tout de suite. On va tout de suite dire les choses, Christophe Poichot, ami végétarien, oui. Je vous libère. Cette chronique ne vous concerne pas, puisqu'on a parlé de la charolaise. Quelle bonne viande. Oui, moi, je suis une carnassière également. Et ce fameux fromage de Nivernais. Vous me disiez, lorsqu'on s'est rencontrés, grâce aux alliances locales de Leclerc, sur l'étape du Tour de France où j'ai été invitée par les pneus continentales, ça ne s'invente pas, que le fromage tendait à disparaître. Vous lancez un SOS. Qu'est-ce qui se passe?
24: Oui, bah tout à fait. En fait, dans la Nièvre, nous sommes plus que quelques producteurs transformateurs. Alors, il y a quelques éleveurs laitiers qui livrent du lait, mais qui transforment. Ça se compte sur les deux mains. En fait, on est très peu nombreux. Et ce fromage de nos grands-mères, en fait, qui est constitué d'une couche de caillé, de lait cru caillé, sur laquelle on rajoute une couche de crème fraîche. Et on termine en remettant une couche de caillé. Et on laisse affiner ce fromage. Enfin, il peut le déguster frais en apéritif. On peut l'écraser avec des fines herbes, avec du pois. Enfin, on peut le déguster frais en apéro. On peut le déguster au four. On peut faire plein de choses avec ce fromage. Et on peut aussi le déguster affiné.
0: Ouais.
24: Et je crois que sur le stand des alliances locales Leclerc, nous avions du fromage demi-sec.
0: Exactement.
24: Donc, il se déguste en plateau et qui a un goût équilibré entre l'apport de la crème et le lactique, et on retrouve bien les notes florales des prairies.
0: Comment vous le travaillez? Oui, pardon.
24: Et du coup, ce fromage, effectivement, on n'est plus que 5 ou 6 ouais. producteurs à le proposer. Et il sort pas des frontières de la Nièvre, et c'est un petit peu dommage.
0: C'est un peu dommage. Combien ça coûte combien un fromage comme ça? Le affiné, vous m'avez fait goûter, dont je suis tombée amoureuse.
24: Aujourd'hui, en magasin, on le trouve entre 7 et autour de 7 euros. Et à la boutique, c'est un fromage que l'on vend 4,50 €.
0: Alors, on va parler évidemment de la façon dont vous travaillez. Donc, comment vous faites ce fromage? Une fois que vous avez fait la traite de vos vaches, 2 fois par jour, 3 fois par jour, c'est au moins 2, hein, matin et soir?
24: Oui, on traite 2 fois par jour. Ensuite, on met ce lait dans un tank fabrication, comme on l'appelle. Donc, c'est-à-dire qu'on n'abaisse pas la température à 4 degrés, on maintient à 12 degrés. Et on ajoute des ferments pour faire travailler le lait. Et puis, le lendemain matin, donc ça c'est pour la traite du soir, le lendemain matin, on rajoute le lait de la traite, donc le lait chaud, qui va refaire travailler, et là, on soutire le lait, et on en présure, et on va le travailler le lendemain, donc le caillé interviendra le surlendemain, en fait.
0: Mmh.
24: Et on travaille le caillé directement en salle de fabrication.
0: Et vous en faites combien, à peu près, vous? Enfin, je sais pas, vous avez une production journalière, j'imagine?
24: Oui, ben en fait on a beaucoup de production, donc le Nivernais on le bloque sur 3 jours semaine, et bon c'est un fromage qui part beaucoup l'hiver, donc l'hiver on est plutôt sur 750 fromages jour pendant 3 jours pour ce qui nous concerne, et puis l'été 2 jours,
0: ouais.
24: Mais c'est des fromages qu'on vend, le Nivernais, c'est
0: toute
24: entre
0: 25
24: hein. Ouais. Unités par an.
0: Ouais, c'est ça. Et puis surtout, c'est nous. Un fromage, on est en plein été avec des canicules, voilà, dans des petites salades, vous mettez des petits copeaux plus ou moins affinés ou des morceaux sur une salade en plus. Voilà, il y a tellement de façons différentes de manger le fromage. Le fromage, moi je dis, c'est comme le bonheur, il n'y a pas d'heure. On va juste finir avec cela, c'est que n'hésitez pas à manger, découvrir ou réclamer à vos fromagers qu'ils fassent rentrer ce petit Nivernais, ce fameux fromage qu'on appelle le Nivernais. Et évidemment, je vais faire un petit clin d'œil à un ami vigneron qui est pas très loin, qui est du côté de Sancerre, donc on n'est pas si loin que ça. Un bon Sancerre ou un bon Mentoux Salon Blanc avec ce fromage, Monsieur Florier ne me dira pas le contraire, avec modération, mais c'est du bonheur. Merci beaucoup d'être intervenu sur Sud Radio, Christophe Poichot.
24: Oui, vous pouvez nous retrouver sur la ferme du Val d'Ausseux, donc sur tous les réseaux
0: et internet.
24: Voilà.
0: La ferme du Val d'Ausseux, DAO2SEUX. Embrassez bien madame et continuez de nous faire du bon fromage de Nivernais. Je repasserai vous voir.
24: Eh ben, n'hésitez surtout pas.
0: Avec plaisir. Allez, je vous embrasse. Dans quelques instants, ce sera le retour de l'info pour la fin de l'émission. Mais juste avant, retrouvons Jacques Pessis qui recevait Gilbert Montagnier lors de la sortie de son album. C'était au printemps dernier, le nouvel album de Gérard. de Gilbert Montagnier.
1: Un album qui aurait pu s'intituler 20 ans après, puisque c'est le premier depuis deux décennies. Entre-temps, il a fait beaucoup d'autres choses, parmi lesquelles sa participation à Masked Singer sur TF1. Masked Singer.
2: Ah,
1: l'arbre est démasqué en demi-finale. Ouais,
2: quelle belle aventure, ça. D'abord, pour vous dire que j'avais choisi, moi, d'être un arbre. On m'avait demandé qu'est-ce que t'aimerais être. J'avais choisi d'être un arbre. J'imaginais avec des petits oiseaux dessus, des fruits, tout ça, et du feuillage. Mais ce qui est vraiment beau, c'est que j'ai assisté tout le long de la confection de cet arbre. Et il y a une costumière fantastique. C'est vraiment un travail que j'ai découvert, parce que je connaissais pas vraiment. Et on a fait plusieurs essais, et puis je voyais l'évolution de l'arbre, et c'était vraiment bien. Et puis, ce qui a été génial, c'est que c'est une équipe vraiment formidable, vraiment.
1: Et comment vous avez assisté à cette évolution? Parce que l'arbre est dans quelle matière?
2: Alors, j'allais dans les ateliers, et puis il y avait du plumage, il y avait des branches, il y avait des fruits, et l'arbre c'était en résine, je sais plus exactement comment ça s'appelle, mais moi j'étais dedans. À un moment donné, ça a été construit, ça a été fini, et donc j'ai pu intégrer l'arbre, et c'était vraiment sympa comme idée, parce que j'avais un petit ventilateur qui fait pas de bruit devant la bouche, parce que quand même j'avais pas beaucoup d'air du tout. Mais c'était génial, et l'arbre sur les épaules que je portais, il faisait quand même 20 kilos, donc quand ça met un peu de temps, hein, quand on tourne une émission. Et ce qui est merveilleux, c'est que Masked Singer m'a apporté énormément de public enfant, des jeunes enfants. Maintenant, mon public est très très large. Il l'était déjà, mais il s'est encore élargi et agrandi, c'est merveilleux.
1: Ah, il se trouve que dans Masked Singer, vous avez chanté à plusieurs reprises, dont ce titre. En apesanteur, qui a été le premier succès de Calogero. Je ne sais pas si vous le savez, mais personne ne voulait de Calogero. Il était vendeur de pizza, et c'est Pascal Obispo qui l'a repéré et qui lui a permis de faire cette carrière que l'on connaît.
2: Je ne savais pas, Jacques. Moi, j'ai connu quand il faisait partie avant d'un groupe qui s'appelait The Charts.
1: Voilà.
2: Oh,
1: mais il a aussi vendu des pizzas pour survivre.
2: Bah oui. Oh, on est donné faim tout d'un coup.
1: Alors, ce qui est étonnant, c'est quand on écoute ces morceaux, on reconnaît votre voix. Et vous avez tenu 5 semaines jusqu'au demi-finale, alors que vous auriez dû être découvert tout de suite.
2: Mais oui, mais le problème, c'est que ils ont pas pitché ma voix, ils auraient dû la dénaturer. Parce qu'ils font tous ça. Et la mienne, ils l'ont pas fait.
1: Et pourquoi?
2: Je sais pas. J'ai pas compris pourquoi.
1: Mais en même temps, on vous a pas reconnu tout de suite.
2: Ben non, en même temps, les gens ont voulu que je reste. Hein. Ouais, non, c'était vraiment.
1: Parce qu'ils se sont dit, non, c'est pas possible, c'est pas lui.
2: Oui. Mais j'ai eu plaisir à chanter des chansons qui n'étaient pas de moi. Moi, j'aime bien. Vous savez, à la maison, je joue des trucs qui sont pas de moi. J'aime bien.
1: Mais comment on fait à l'intérieur d'un arbre pour chanter?
2: Ah, c'est pas évident. C'est vrai, c'est une bonne question. Il y a peu d'espace. Mais je l'ai fait, Jacques.
1: Mais il faut répéter plusieurs fois, faut dans la plus grande discrétion, car tout ça se fait sans que personne ne sache qui vous êtes.
2: Ah ben complètement, hein. Ça vraiment, c'est ça. Moi, j'aime pas trop répéter plusieurs fois, mais dans la grande discrétion, oui, absolument.
1: Et là, je crois que le tournage a été discret et qu'il y avait une clause de confidentialité qui vous empêchait ensuite de dire que vous étiez dans Masked Singer.
2: Ah mais ça allait très loin, c'est-à-dire que quand on vient vous chercher la première fois, au bureau où vous êtes, vous n'entendez pas les gens qui conduisent, par exemple. Et eux ne vous entendent pas non plus, et on est déjà masqué, c'est-à-dire que ils ne vous voient pas, et vous... ils enlèvent leur masque, eux, les chauffeurs, que quand vous tapez sur la vitre et vous dites, voilà, on est à bord, vous pouvez l'enlever. Non, ça va très très loin, c'est très bien fait.
1: Et ensuite, dans les studios, dans les loges, personne ne doit vous voir. Comment ça se passe?
2: Ah ben non, personne ne me voyait. Parce que, on était sur un grand parapluie de la voiture à la loge. Et personne ne le savait.
1: Non. C'est extraordinaire. Ah, mais il y a quand même un malaise quand on se dit, on vit dans le secret absolu.
2: C'était spécial, parce que vraiment, dans la voiture, on était toujours avec capuche, masqué, tout ça. Et c'est vrai que, c'est bien que vous me parliez de ça, parce que c'est vrai que quand on sortait du véhicule, tout d'un coup, on enlevait nos masques, choses comme ça. Ah, tout d'un coup, on respire, c'était vraiment bien.
1: Et puis, en plus, pendant un an, pratiquement, après le tournage, il était impossible de dire que vous étiez dans Masked Singer.
2: Ben non, avant la diffusion, non, fallait pas en parler. Ah ben non.
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0: Et vous retrouverez bien sûr Jacques Pessis et son émission ce soir en rediffusion. Tiens, on le retrouvera aussi toute la semaine. Par contre, on ne les retrouvera pas parce qu'ils partent en vacances et c'est bien mérité. Thomas Ranou, alors ça y est, vous me quittez vous aussi ?
4: Ah ça y est, au bout de ce mois à vos côtés qui fut très fructueux, voilà, je tenais à le dire et merci pour votre accompagnement.
0: Bah merci à vous surtout d'avoir été ce jeune journaliste talentueux aussi et plein de bonnes idées. On se retrouve à la rentrée parce que vous ne faites que partir en vacances. Hein.
4: Oh bah oui, début septembre on est là.
0: Bah même le dernier week-end d'août vous
4: c'est
0: nous
4: vrai,
0: retrouvez pour
4: vrai,
0: les grands matins week-end.
4: On se recroise pour un week-end.
0: Merci pour tout Thomas Ranou, comme quoi vous voyez le talent n'attend pas le nombre des années. C'est la même chose pour notre ami Louis de Kergorlais, monsieur Monco, comment on peut dire, Monco organisateur,
5: mon... Vous aimez bien dire complice. Moi, j'aime complice, bien, vous avez cette formule-là de dire complice.
0: Complice et,
5: je trouve
0: et compagnon.
5: Que c'est... Voilà, exactement.
0: Mes deux complices et compagnons. Bonnes vacances à tous les deux, messieurs.
5: Ben, merci beaucoup.
0: Profitez Laurence. Bien, puis on vous retrouve à la rentrée aussi, Louis. L'équipe des Grands Matins Week-end ce matin, c'était aussi l'ami Jamel à la réalisation qui, lui, nous accompagne tout le mois d'août. Et Zach qui reviendra aussi, sans doute, sur une des matinales de la semaine ou du week-end. Quant à nous, tout de suite, eh bien, on fait une pause et on fait un point sur la météo et l'actu pour se quitter ce matin.
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0: Bonjour Rémi André.
28: Bonjour Laurence.
0: Un point sur le beau ciel bleu, mais pas partout tout à fait.
28: Alors effectivement, nous avons quelques nuages d'altitude ce matin sur le nord-ouest, sur la Bretagne notamment. Et bien, ces nuages vont gagner un petit peu de terrain dans l'après-midi, mais ce ne sont que des nuages d'altitude. Pour l'instant, rien de craintif. Et puis nous avons dans l'après-midi des nuages qui vont se former sur le relief. Les Pyrénées, les Alpes, le Massif central, le relief Corse. Et bien là, cela pourrait aller jusqu'à l'averse, voire l'averse orageuse. Mais partout ailleurs, et bien c'est le soleil qui domine. Et avec lui, les températures remontent. C'est-à-dire que nous gardons aujourd'hui 20 départements du sud-est et du centre-est reste en vigilance orange canicule, car depuis Lyon ainsi que sur la Franche-Comté jusque vers la Provence ou la Corse, les températures dans l'après-midi atteindront à nouveau les 35 à 40 degrés. Alors par exemple, 38 degrés sont prévus pour Grenoble. Ailleurs, bien, ce sera un peu plus raisonnable, mais tout de même plus chaud qu'hier. On ira jusqu'à 32 degrés à Paris, 37 degrés à Toulouse, et des températures qui seront propices dans les deux prochains jours à la formation d'orages. En effet, on a une perturbation orageuse qui demain et après-demain traversera le pays. Attention à ces orages et à la chaleur.
0: Et en tout cas, on espère beaucoup d'eau hein, sur les sites d'incendie, et bon courage à tous ceux qui continuent de lutter contre les incendies en France aujourd'hui. Merci d'avoir écouté les Grands Matins Week-end. Je vous souhaite une très très beau dimanche. Il est 10h et 1 minute.
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0: Le rappel de l'actualité de ce 2 août, c'est avec vous, Baptiste Berthelin, bonjour.
9: Bonjour à tous. L'incendie du Gros Bessillon dans le Var n'a pas progressé pendant la nuit, mais plus de 1500 pompiers continuent de lutter contre les flammes. Elles ont parcouru 1800 hectares depuis la reprise du feu vendredi, soit un total de près de 6000 hectares depuis le 21 juillet. Une quarantaine de maisons a été détruite au total. Le Var, qui est également vigilance orange canicule aujourd'hui, comme une vingtaine de départements du quart sud-est de l'Hexagone. Dans le même temps, Gironde, le méga-feu qui a ravagé 42 000 hectares est désormais fixé. Il ne progresse plus, mais il y a encore des points chauds, bien sûr. Au total, 208 000 habitants ont été autorisés à rentrer chez eux sur les 224 000 évacués au plus fort de l'incendie. Dans l'actualité également, ce drame ce week-end en Loire-Atlantique. Une jeune femme est décédée hier en milieu de journée après un accident de parachutisme dans le périmètre de l'aéroport de Saint-Nazaire. Une chute de près de 3000 mètres. Une enquête est en cours pour comprendre précisément ce qu'il s'est passé. Il faut agir vite. Le message passé par 5000 médecins qui lancent l'alerte sur les fausses injectrices après la mort de deux femmes en seulement quelques mois. Dans une lettre ouverte transmise aux Parisiens, le syndicat des médecins libéraux et le cercle des bonnes pratiques en médecine esthétique demandent à la ministre de la Santé de se saisir d'urgence du problème. Une nouvelle volte-face de Donald Trump. Le président américain annonçait que les États-Unis et Israël avaient décidé de suspendre les nouvelles frappes prévues contre l'Iran à condition qu'un accord soit rapidement conclu. Selon plusieurs médias, Washington envisageait de nouveaux bombardements massifs ce week-end. Le crash d'un petit avion qui transportait des touristes hier au Pérou, 13 personnes sont décédées, 11 passagers et 2 membres d'équipage. Il n'y a aucun survivant. Et puis en tennis, c'est son tout premier titre en carrière sur le circuit ATP. Arthur Géa vient de remporter l'Open de Los Cabos au Mexique. Le jeune Français battu en finale le Canadien Denis Shapovalov en 2-7, 6-3, 6-4. Voilà pour l'info, très belle matinée à tous.
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14: Fernio fait le marché est en vacances, mais rassurez-vous, le marché reste ouvert pendant l'été. J'ai sélectionné pour vous quelques émissions savoureuses que nous rediffusons pour votre plus grand plaisir. Celle qui suit nous ramène à la fin mai où je recevais deux meilleurs ouvriers de France fromagers qui venaient nous parler des grands fromages de chèvre français. Les fromages de l'été.
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14: Pour en parler, et notamment des appellations d'origine contrôlée française du chèvre, qui est quand même la plus grande partie des chèvres du monde, hein, enfin des chèvres d'appellation, j'ai avec moi deux MOF. Alors, AOC, appellation d'origine contrôlée, MOF, meilleur ouvrier de France ou meilleure ouvrière de France. Bonjour Laetitia Gabory.
15: Bonjour Vincent.
14: Meilleure ouvrière de France fromagère, vous travaillez pour Métro, ça tombe bien.
15: Ça tombe bien, exactement.
14: On est un peu à la maison. Et on est avec en face Xavier Turet, qui est meilleur ouvrier de France fromager. On peut dire, fromager quand même.
16: Exactement.
14: À la fois fromager conseil, mais vous travaillez aussi pour le groupe Lactalis et notamment pour le Roquefort Société, hein, qui est votre, un peu votre, votre titre de gloire, votre médaille, hein. C'est vrai que ce sont de beaux Roquefort. Alors je vous ai fait venir tous les deux pour être dans des domaines qui sont un petit peu particuliers, parce que le chèvre, c'est une entité à soi-même. J'allais dire, voilà, une particularité de la France. Il faut savoir que dans l'Europe, hein, parce qu'on parle pas du monde, hein, les fromages d'appellation, c'est proprement européen, il y a, je crois, 3/4 des fromages qui sont des fromages français, hein, des fromages de chèvre français. Il y en a, voilà, une vingtaine d'AOP, hein, dont d'appellation d'origine protégée. Il y en a encore 4 en Espagne, une au Portugal de mémoire.
15: En Grèce.
14: Les autres, alors en Grèce, sont des mélanges.
15: Hein. Ouais, sont des mélanges.
14: En tout cas, ou chèvre ou mélange. Disons que voilà, on a 3/4 des appellations, donc ça oblige. En quelque sorte, la France, c'est le pays du fromage, Laetitia. Et puis c'est le fromage de chèvre.
15: Et
14: pays
15: le fromage
14: du fromage de chèvre. C'est incroyable.
15: Non, mais c'est lié à notre géographie aussi, et puis à notre histoire. Donc forcément, un plateau de fromage sans fromage de chèvre, ce n'est pas un plateau de fromage.
14: Voilà, ça, comme ça, au moins, c'est réglé. Xavier Turet, la chèvre, c'est alors en plus, c'est un peu situé au sud de la Loire, hein, globalement. Il y a pas de fromage d'appellation de chèvre au-dessus de la Loire, au-dessus de Paris. Hein.
8: Non, la plus proche de Paris, qui est en instance d'IGP, c'est le trèfle du Perche.
14: Ouais.
8: Mais pour l'instant, effectivement, on n'a pas d'AOP au nord de la Loire.
14: Alors, pour une raison simple, sans doute, c'est que la chèvre, d'abord, c'est un animal de montagne, hein, c'est la domestication du bouquetin, on pourrait dire en simple, et puis, c'est très garrigue, hein, c'est très herbe sèche, c'est très sud.
15: Oui, c'est ce qu'elle aime, en plus. Donc,
14: ouais.
15: Ça débroussaille, ça mange ce que les autres animaux ne mangent pas, donc c'est vrai que c'est... on les retrouve principalement, c'est vrai que dans le sud, c'était
14: là où il fait chaud, quoi. C'est vraiment le mammifère à lait méditerranéen, on peut dire la chèvre. Hein.
15: Oui.
8: À l'origine, oui. Et puis comme on dit, elle façonne aussi le terroir, elle façonne le paysage. Elle permet d'aller dans des endroits où les vaches ne vont pas.
14: C'est une sacrée tondeuse, hein.
8: C'est la meilleure des tondeuses, d'ailleurs. Hein.
14: Débroussailleuse plus que tondeuse, d'ailleurs.
8: Hein. Ça mange quasiment tout, à part les ronces. Ça mange tout. On est d'accord.
14: Oui, d'ailleurs, n'ayez pas de chèvre dans votre jardin si vous tenez à vos plantations, hein.
15: Oui.
14: Madame, ça mange tout.
15: Madame
14: tout.
15: Sera pas contente.
14: Alors, je vous ai demandé de vous livrer un petit exercice, tous les deux. C'est de venir avec, allez, votre podium. Parmi ces 16 appellations d'origine contrôlée, 15 en AOP et le petit dernier qu'on va voir dans un instant, qui n'a pas encore son appellation européenne, mais qui est déjà AOC, là, depuis 2024, le Motet sur feuille. Parmi ces chèvres, lesquels sont vos préférés, Laetitia Gabory?
15: Alors moi, en premier, mon top 1, c'est le charolais.
14: Charolais.
15: Ouais, moi, je suis vraiment une fan du charolais. Alors, j'adore les autres fromages de chèvre, mais mon top 1, ça reste vraiment celui-ci. C'est celui que j'apprécie aussi bien frais, demi-affiné, très sec, très affiné. Je trouve qu'il est... Après, c'est un fromage de chèvre, ça reste à peu près le plus imposant. Enfin,
14: ouais, c'est une grosse bonde.
15: Non, c'est une grosse bonde, exactement. mais j'aime bien, il est dans sa texture et puis je trouve que c'est... Alors, il est peut-être moins connu que certains autres fromages de chèvre, mais moi c'est mon top.
14: Voilà, c'est votre top, le charolais, donc de la région de Bourgogne.
15: Charolles, autour de Charolles, hein,
14: autour
15: en
14: de
15: fait
14: Charolles,
15: à peu près
14: 60, ouais, qu'on connaît plus pour ses vaches et pour ses taureaux que pour ses chèvres, mais
15: tout
14: quand
15: fait.
14: Même voilà, c'est le résistant au lait de vache en charolais. Et vous, Xavier Turet?
8: Moi, c'est le Bannon.
14: Ah, le Bannon. Le Bannon. Et pourquoi?
8: Bah, à vrai dire.
14: Alors, le Bannon, c'est la Provence.
8: J'étais pas très fan de fromage de chèvre à l'origine. Et puis, au concours de MOF en 2007, ça fait partie des fromages imposés.
15: Ouais.
8: Et je n'y connaissais rien. Je suis allé là-bas, j'ai rencontré plein de petits producteurs qui venaient d'obtenir l'appellation d'ailleurs. Et c'est un fromage qui est fascinant parce que c'est un chèvre, mais ça peut être mou et ça peut être crémeux et ça peut être tendre. Parce que cet affinage dans la feuille de châtaignier, c'est ce qui rend ce fromage extraordinaire. Et en plus, c'est un côté sensuel parce que c'est un fromage qu'on déshabille avant de le couper.
15: C'est
8: une surprise à chaque fois.
14: Je me disais, il y avait un truc.
15: Forcément,
8: et le Bannon est le plus sensuel des fromages parce que c'est le fromage qu'on habille, parce qu'il faut l'habiller de ses 5 feuilles de châtaignier quand même, c'est un travail. Et puis après, il y a cette adéquation qui se fait dans l'affinage, là, cette espèce d'osmose qui fait en affinage confiné, qui est assez unique en France.
14: En fait, ça prend les tanins de la feuille.
8: Ça peut prendre les tanins de la feuille quand il y a des tanins sur la feuille, mais surtout ça
15: le protège.
8: Faut pas que ça en prenne trop, ça le protège surtout du froid, et ça continue à l'affiner à la maison. C'est ça que je trouve formidable. C'est comme un peu la boîte à camembert, mais en plus naturel, et il y a vraiment une belle démarche dans le Bannon.
14: Si on résume en quelque sorte, le Bannon, on pourrait dire qu'il se passe des réactions pratiquement anaérobies, comme sur des fromages dont on va laver la croûte. C'est-à-dire que ça le protège tellement de l'air qu'il va y avoir des bactéries particulières qui vont travailler.
8: Ça le protège de l'air, et puis aussi, ça garde une certaine humidité. Et donc, c'est ce qui va lui donner son côté moelleux, fondant, coulant.
14: Ce qu'on appelle crémeux à tort, c'est-à-dire un fromage qui est onctueux, mais grâce à l'eau qu'il garde.
8: Ouais, ouais. Et pour un lactique qu'est le chèvre, bah, le côté soyeux du pour le côté soyeux que peut avoir le banon, justement, ça dénote par rapport aux autres chèvres, que j'adore. Hein, j'adore le fondant d'un beau charolais. Mais là, pour le coup, c'est vraiment un caillé soyeux, c'est fondant.
15: Ouais, mais en fait, la particularité quand même du banon, ça reste, on est un petit peu sur un caillé un peu plus présure que sur les autres fromages. Voilà. Et c'est aussi pour ça que, autant sur les autres fromages, on a ce côté un petit peu ferme, on va avoir le crémeux sous croûte, mais pour avoir quelque chose de très crémeux, à part si on a un petit fromage tel que... Bon, ça tes coups de cœur, je sais que tu l'adores, le Rocamadour. Mais sinon, c'est vrai que le banon, c'est vraiment un fromage qui va être... On va vraiment avoir un fromage crémeux partout, en fait. Du centre jusqu'à...
14: Un peu comme un Saint-Marcellin, il y a une petite texture.
15: Saint-Marcellin, il est un peu quand même un peu lactique. Mais là, et c'est vraiment cette typicité de rajouter un peu de présure, c'est ce qui permet de donner aussi cette onctuosité. Et je trouve que, en fait, c'est un fromage qu'on devait fabriquer rapidement, parce que dans le sud, il faisait chaud. Et quand on travaille sur un fromage lactique, quoi, on prend son temps... Tandis qu'un fromage où on rajoute un petit peu plus de présure, un petit peu moins lactique, forcément, on le fabrique plus rapidement. Et du coup, c'est ce qui donnait aussi sa particularité, mais du fait aussi du climat de cette région-là.
14: J'aurais dû préciser, pour commencer, parce qu'on est là pour apprendre, et ceux qui nous écoutent également, il y a deux grandes familles de fromages, et notamment chez les chèvres, qui dépendent de la façon dont ils vont fermenter, c'est-à-dire qui dépendent de la façon dont on fait cailler le lait.
15: Exactement. Hein ?
14: Il y a le caillé lactique, qui est une sorte de caillé naturel, où on se sert des ferments présents dans le lait, dans le lait cru.
15: Ouais, et qui va se solidifier de 12 heures à 48 heures, donc c'est un caillé qui va prendre son temps, donc c'est assez long. Et ensuite, il y a le caillé présure où là, on intègre, il y a toujours les ferments lactiques.
14: On pourrait dire enzymatique.
15: Exactement.
14: Lactique donc ou
15: là,
14: enzymatique.
15: Ouais, voilà. Donc là, c'est une enzyme que l'on intègre dans le lait et qui va permettre de solidifier ce lait beaucoup plus rapidement. Donc c'est de 30 à 40 minutes. Donc c'est extrêmement rapide.
14: Xavier Turet, à l'origine, on s'est rendu compte que le lait que buvaient les veaux, quand on regardait dans leur estomac, il caillait. Donc on s'est dit, il y a quelque chose dans l'estomac du veau qui fait cailler le lait et c'est ça qu'on a utilisé au départ.
8: Clairement.
14: Pour la présure.
8: Dans toutes les légendes fromagères.
14: La caillette, le cahier vient de...
8: On a imaginé effectivement transporter du lait dans une caillette, ou même qu'un veau est bavé dans du lait pour faire cailler le lait. Mais surtout, en fait, c'est l'essence même du mammifère. On en produit aussi quand on est nourrisson.
14: Ouais,
8: c'est ce qui nous permet de rendre solide ce liquide qu'on ingurgite quand on est bébé et nourrisson. Et comme le veau, effectivement, on produit aussi cette enzyme.
14: Bon, c'est plutôt pas mal de pas se servir des estomacs de bébé humains pour
15: non.
14: faire du...
15: Ah,
14: c'est
15: non, mieux. Non, c'est mieux.
14: Déjà qu'il y en a que ça gêne le fait que... Alors, je rassure, hein, ce sont maintenant des ferments que l'on récupère, des enzymes que l'on récupère et que l'on cultive, hein, bien sûr. Au départ, c'est comme le bifidus. Hein, au départ, ça vient d'un estomac, mais bon, vous pensez bien que ça fait belle lurette qu'ils n'ont pas vu de veau. Hein, les présures, peut-être...
15: Il y en a encore, parce qu'il y a vraiment des particularités sur cette présure qui fait qu'on a une bonne coagulation, qu'on peut faire une certaine catégorie de fromage, et pour l'affinage aussi, il y a un impact de toute façon.
14: Bon, ok. Alors, en tout cas, la plupart des fromages de chèvre sont faits au caillé lactique.
15: Lactique, tout à fait. Hein,
14: c'est ce qui donne ce côté crayeux, un petit peu d'ailleurs, quand les fromages sont frais.
15: Un peu pâteux, assez dense.
14: Voilà, assez dense. Et c'est, 80% ou 90% de nos fromages d'AOP en matière de chèvre. On va avancer gentiment. Alors, je me suis dit ce matin, parce que ceux qui ont beaucoup de chance ont vu, il y a 15 jours, samedi 9, à 20h45, sur France 3, Ma Pomme, en train de parler des 5 AOP du Centre-Val de Loire dans l'émission le meilleur du chèvre d'AOP Centre-Val de Loire, à savoir Pouligny, Crotone-Chavignol, le Selles-sur-Cher, le Valençay et le Sainte-Maure-de-Touraine. Et je me suis dit, ça au moins tout le monde les connaît, et parce que c'est quand même le centre de la France du chèvre.
15: Et c'était une très belle émission.
14: On va parler ensemble ce matin de 3 AOC moins connus. Hein, comme ça, vous allez progresser sur le chemin du chèvre. Sur le chemin des chèvres, à tout de suite.
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14: Avec deux meilleurs ouvriers de France ce matin, fromager. Laetitia Gabory à ma droite, je vais faire comme à la boxe, hein, 42 kilos, 1m72.
15: Tu es gentil.
14: Non, je fais un beau gabarit là. Meilleur ouvrier de France fromagère, et faut 1m72.
15: Tu es gentil.
14: Non, je fais un beau gabarit là. Meilleur ouvrier de France fromagère, et face à elle, pas du tout dans la même.

0: Globalement, c'est 10 jours pour beaucoup d'appellations, donc ça reste très rapide.
1: Donc les chèvres qui se remettent au boulot de la maternité juste à temps, eh bien 15 jours plus tard, on a les premiers chèvres. Donc ça a démarré effectivement il y a un mois et demi, deux mois, pour avoir vraiment le chef du lait nouveau, pour dire. Alors, ce matin, on parle des AOC, c'est-à-dire des appellations d'origine contrôlée. Je rappelle pour ceux qui n'étaient pas là au début, grosso modo, que la France possède 3/4 des AOP, qui sont l'équivalent des AOC à l'échelon européen. 3/4 des AOP sont en France, hein, mes amis. Un petit peu en Espagne, il y en a 4, et puis un au Portugal. Le reste, c'est souvent des laits de mélange. On en trouve en Grèce, hein, par exemple. Bon, mais souvent des laits de mélange. Donc, je me suis dit, on va parler de ceux qu'on connaît moins. Et notamment, le dernier petit arrivé dans cette belle liste de 16 AOC françaises qui n'a pas encore son AOP, ou alors au moment c'est où on parle, cours. Peut-être c'est fait.
0: C'est fait.
1: Et je suis avec une éleveuse et productrice de Motet sur feuille, c'est Delphine Georgelet. Bonjour Delphine.
2: Bonjour.
1: J'ai pas dit trop de bêtises jusque-là.
2: Tout est parfait.
1: Oula, bon, bah alors je vais aller me ranger dans un tranche-cahier quelque part. Delphine, ce Motet sur feuille, il faut le rappeler, 2024, hein, l'AOC.
2: Oui, tout à fait.
1: Donc c'est le dernier venu, c'est le plus récent. On est en région Poitou-Charentes,
2: hein, oui, et sud de Sèvres.
1: Voilà, sud de Sèvres, bah on est dans le Poitou, hein, y a rien à faire. Pays du beurre, mais c'est un peu comme le Charolais dont on parlait tout à l'heure. on connaît mieux souvent en Charolais la vache que la chèvre, mais en Poitou, grâce au grand frère le Chabichou, on peut dire que voilà, il y a eu un précédent, la précédente AOP.
2: Oui, parce que du coup, on a eu l'AOP en 1996 pour le Chabichou du Poitou.
1: Ouais.
2: Et là, on attend, là, dans quelques heures.
1: Ah ouais?
0: Ah oui?
2: Ouais, c'est là.
1: C'est là, pour ainsi dire.
2: C'est là.
1: C'est là, pour ainsi dire, l'AOP, c'est dans les heures, dans les jours qui viennent, quoi.
2: Exactement.
1: D'accord, bon, génial. Alors, Delphine, comment est-ce qu'on fait, quelle est la particularité du Motet et comment est-ce qu'on le fabrique?
2: Alors, on fabrique avec en caillage lactique.
1: Ouais.
2: Pour reprendre ce que vous avez dit tout à l'heure.
1: Ouais, ouais.
2: Donc, tout est lent.
1: Ah ouais. C'est le slow food, c'est prendre
2: c'est
1: son
2: ça,
1: temps,
2: c'est
1: quoi.
2: Ça, ouais. C'est ça. Alors, le Motet sur feuille, c'est qu'avec du lait cru.
1: D'accord.
2: Donc, on collecte le lait. On le met à cailler 24 à 48 heures.
1: Oui.
2: Il reste 48 heures dans les moules.
1: Mmh. À faisselle,
2: après,
1: quoi.
2: Ouais. Voilà.
1: Oui, d'accord.
2: Voilà,
1: d'accord. Ouais.
2: Il est retourné. Donc, aussi, on a le moulage à la louche.
1: Ah.
2: Au minimum 3 passages.
1: Il n'y a pas que le camembert, alors. Vous fabriquez le Motet comme du camembert, alors. 3 passages à la louche, quoi.
2: Exactement.
0: C'est ça pour le
2: camembert. Ouais, ouais.
1: Ouais, mais enfin, la méthode, c'est la même.
0: Méthode exactement la même, oui.
2: On est super proche, ouais.
1: Ah, on est super proche. Voilà, bah c'est le Grand Ouest, ça, entre la Normandie et le Poitou. Laetitia, vous avez fêté évidemment il y a un an l'arrivée du Motet pour les fromagers. C'est une merveille d'avoir une nouvelle AOC.
0: Ah, mais tout à fait. Surtout que le Motet sur feuille méritait son appellation d'origine contrôlée. C'était vraiment quelque chose que l'on attendait et c'était un incontournable. Donc qu'il l'ait enfin, c'est très bien. Donc là, c'est une très très bonne nouvelle. Et puis ça rajoute un fromage de chèvre. Et surtout un fromage de l'Ouest, parce que fromage en AOC, en AOP de l'Ouest, il y en a quand même peu, donc c'est une bonne nouvelle pour nous.
1: Il faut vous dire que même si elle vit dans le Sud-Ouest, Laetitia Gabory, elle est originaire de Vendée. Là, on sent une petite pointe, chauvinisme occidental, là, vers l'Atlantique. Mais ça vous gêne pas, Delphine, hein, que les Vendéens reprennent à leur compte le Motet?
0: Oh non, je le reprends pas du tout, je défends.
2: De Sévrien et un petit peu du 86, un petit peu de la Vienne.
1: Ah, voilà. Il y a un petit peu, voilà.
0: On est proche, en fait.
1: Chacun de sa région. Ça a été le travail de combien de temps d'obtenir l'AOC pour un fromage comme le Motet?
2: 23 ans.
1: C'est dingue. Alors voilà, il est affiné en 15 jours. En revanche, il faut 23 ans pour avoir. Il y a un truc qui va pas quand même, hein, dans le système. Xavier Turet, on dit sur feuille. Pourquoi?
3: Et ben parce que justement, c'est son signe distinctif, c'est qu'il est posé sur sa feuille. Et

0: Et pareil, c'est ce qui lui confère toute sa typicité et toute cette subtilité qu'on peut avoir à l'affinage.
1: Mais quelle est donc cette feuille, chère Delphine Georgelet ?
2: C'est la feuille de châtaignier.
1: Eh, encore ?
0: Oui.
1: On parlait du banon tout à l'heure, c'est la même ?
0: Ben oui.
2: C'est la même, elle est cueillie dans l'arbre, elle n'est pas ramassée au sol.
1: Ah oui ? Donc on la cueille verte ?
2: Alors non, justement.
1: Ah non, c'est intéressant alors.
2: On l'accueille marron.
1: Oui.
2: Parce que du coup, ça va. Si on les cueille verte ou si on les cueille marron, ça va pas du tout donner le même goût au fromage.
1: Oui. Ah oui, parce que c'est pas. Ah oui, parce que dans l'un, il y a de la chlorophylle, peut-être de l'amertume. Après, quand la feuille commence à faner, c'est plutôt des tanins comme des tanins du bois qui vont donner un goût différent. Est-ce que à l'origine, c'était un moyen de l'emballer ou simplement de la poser sur quelque chose qui protège le dessous du fromage?
2: C'était plutôt pour la protéger, enfin pour protéger le fromage.
1: Oui, oui.
2: Et vraiment à la base, il y avait beaucoup, il y a eu du platane.
1: Ah bon ? La feuille de platane ?
2: C'était plutôt la feuille de platane.
1: Oui.
2: Et après, dans la littérature, ce que l'on a retrouvé, c'est que la feuille de platane est partie, enfin, a dévié vers la feuille de châtaignier.
1: D'accord.
2: Parce qu'en fait, nos terres. Ce sont des terres rouges où il y a beaucoup, beaucoup de châtaigniers qui poussent.
1: On va pas s'en plaindre, c'est un bel arbre, et puis qui donne aussi de bonnes choses. Mais alors, ce qui m'intéresse dans cette histoire, c'est drôle parce que vous me parlez de feuilles de platane, c'était traditionnellement, enfin moi je me souviens quand j'étais gamin, à l'automne, j'étais trop content de rapporter justement des feuilles de platane à ma mère pour faire des plateaux de fromage, de mettre sur le paillon, c'était joli, et puis voilà, sans savoir que, si ça se trouve, je faisais comme du Motet sur feuille, comme Monsieur Jourdain qui faisait de la prose sans le savoir, cette feuille, est-ce qu'elle est aujourd'hui dans le cahier des charges, la feuille de châtaignier ? Ou est-ce que vous pourriez refaire avec du platane ?
2: Non, elle est inscrite dans le cahier des charges.
1: Ah ouais.
2: Et on a même aussi le. En fait, il faut qu'on la. Elle doit obligatoirement être posée 2 jours après le démoulage.
1: Ah, d'accord. Alors.
2: Notre fromage sort des moules. On a 48 heures pour poser la feuille.
1: C'est une course contre la montre. Et non, mais je dis ça presque en plaisantant, mais en l'occurrence, ça veut dire qu'il faut déjà avoir le fournisseur de feuilles de châtaignier qu'il ait le produit à temps au moment où vous fabriquez vos fromages. La pénurie serait difficile à gérer, Xavier Turet.
0: Mais non, mais là il y a pas de pénurie parce que Delphine, tu m'arrêtes si je me trompe, mais je crois que c'est toi qui vas récolter tes feuilles toi-même.
1: Ah bon ?
0: Et oui,
2: on est obligé de les récolter en fait au mois de souvent octobre, novembre.
1: Ouais.
2: En fait, aux premières gelées, parce qu'en fait, vu qu'il faut les cueillir, il faut qu'il y ait plus de sève pour qu'on puisse cueillir les
1: d'accord,
2: feuilles.
1: D'accord, d'accord.
2: Et le temps est très limité.
1: Il faut vous cueillir dans les deux sèves. Oui, bon, ça, c'est un petit jeu de mots ridicule. C'est pas grave. Ça passe crème, ça, tout va bien. C'est sur la crème du chèvre, celle qui est sous la peau. En revanche, ça veut dire que vous avez des entrepôts, un peu comme, moi, je vois les feuilles de tabac, par exemple, à La Havane, ça fait rêver des séchoirs avec vos feuilles de châtaignier.
2: Oui, c'est-à-dire que moi, à fromagerie, j'ai ce qu'on appelle une pièce noire, ventilée, à l'abri de tous les rongeurs, de tous les insectes,
1: pour
2: pouvoir garder mes feuilles.
1: Y en a qui mettraient des saucisses sèches et des saucissons. Non. Vous, c'est des feuilles de châtaignier. Ben, je ne viendrai pas vous voler. Ouais.
0: C'est des chapelets. Ouais.
1: des chapelets, ouais, dit Xavier Turet.
3: Oui. Comme on a les chapelets pour les piments d'Espelette, c'est pareil.
1: Ah oui, des colliers, quoi. Des colliers de feuilles.
2: Ouais. D'accord. Et ça s'appelle une branche.
1: Ah ben voilà, vous voyez, voilà, maintenant on a le terme. Quand on ira en Poitou, qu'on verra ça, on dira « Ah ben dites donc, vous êtes belle branchée là !» Voilà, on est branché maintenant, on est branché Poitou. Merci beaucoup Delphine Georgelet. Moi j'invite ceux qui nous écoutent, évidemment, à aller chez leur fromager affiteur, comme on l'a fait à chaque fois, pour goûter. Combien c'est le temps, d'après vous, le meilleur période, enfin le temps d'affinage idéal pour un motet ?
2: 3-4 semaines.
1: Voilà, un petit mois pour qu'ils prennent du goût. Merci. Du côté du Poitou, on va continuer notre tour d'horizon des AOP méconnus du côté du chèvre.
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5: Grosso modo, où que l'on regarde en France, sur une ligne qui va de la Bretagne à l'Alsace, on trouve des chefs d'appellation d'origine contrôlée. C'est ça qui est merveilleux. Dans tout ce large sud français, on trouve du chèvre partout. Et pourtant, c'est pas le principal de nos fromages d'AOC à OP. Hein. Avec nous ce matin, dans le studio, Laetitia Gabory et Xavier Turé, tous deux meilleurs ouvriers de France fromagers, qui sont là parce qu'ils savent de quoi ils parlent, eux. Ah, je me jette des pics parce qu'évidemment, moi, j'apprends en même temps que vous. Alors, ce matin, on parle des AOP un peu méconnus. Parce que, je le dis souvent, c'est vrai que si on va en Centre-Val-de-Loire, les 5 grands que sont Pouligny, Valençay, Crottin de Chavignol, Sainte-Maure de Touraine, Celles-sur-Cher, on connaît, globalement. Tout à l'heure, Laetitia nous a parlé du Charolais, ce chèvre, ce gros chèvre bourguignon qu'on adore aussi, hein, qui a une texture très serrée et à la fois riche. Ça, c'est son chouchou. Tandis qu'en face d'elle, Xavier Turé, lui, il dit « Ah non, moi, c'est le Bannon, c'est ce côté crémeux, coulant, ce côté tendre, hein, voilà, comme son cœur, absolument. » Et ça, c'est important d'avoir un fromage qui vous ressemble hein, sur le plateau. Eh bien, moi, j'en ai trouvé un récemment, parce que j'adore les chèvres un peu, hein, comment je dirais, claquants, fermes, tout en restant souples. Et j'en ai trouvé un qui m'a beaucoup plu, c'est du côté de Saint-Étienne, plus exactement un Saint-Chamond. Et j'ai passé un coup de fil à Romain Pinet. Bonjour Romain.
13: Salut Vincent, bonjour à mes collègues fromagers.
5: Ah, bonjour, bah oui, Vincent. Bonjour. Romain, il s'appelle Romain. Mais bonjour Laetitia, ça va? Alors, donc, Romain Pinet, qui est donc éleveur de chèvres et producteur de rigottes de Condrieu sur les contreforts du Mont Pilat. J'ai tout dit là, presque.
13: Exactement, on est aux portes du Pilat, à Saint-Chamond.
5: À Saint-Chamond.
13: Dans la commune de Saint-Chamond.
5: Ah, quelle merveille. Et alors, pour y avoir été il n'y a pas très longtemps, j'ai eu un choc. Parce que moi, le souvenir, Romain, que j'avais de la rigotte quand j'étais gamin, c'était à peu près n'importe quoi. Non mais je vous le dis, excusez-moi, hein, je le dis parce que d'abord, il n'y en avait pas deux qui avaient la même forme. Parfois, c'était de la vache et de la chèvre mélangées, parfois pas. Heureusement, j'ai envie de dire que l'AOC est passé par là, non ?
13: Exactement, la rigotte, elle était produite un petit peu avec tout type de lait, hein, lait de vache, lait de chèvre, mélangé.
5: Pas du lait de soja, heureusement, quand même. Hein, bon.
13: Mais voilà, oui, faut pas déconner non plus. Et nous, on a fait un vrai travail. On a eu l'obtention de l'AOC en 2009 et de l'AOP en 2013 pour professionnaliser cette rigotte et faire qu'elle soit une rigotte de Condrieu au lait cru de chèvre à part entière.
5: Voilà.
13: Et qu'elle ait un goût unique, une typicité unique qu'on retrouve pas dans les autres AOP.
5: Ah, mais c'est ce que j'aime entendre, hein, parce que ce petit fromage. Alors, vous ne connaissez pas parce que vous n'êtes pas passé dans la Loire et puis que votre fromager affineur n'a pas forcément de la rigotte de Condrieu. Il a tort d'ailleurs.
3: Il faut lui demander.
5: Il faut lui demander parce que c'est un petit fromage de chèvre, hein, qui s'affine rapidement. Si vous savez pas à quoi ça ressemble, je vais vous dire globalement. Hein, vous prenez un crottin. Je parle pour l'apparence, hein, pas pour le goût. Ouais. Après, on va demander à nos meilleurs ouvriers de France ce qu'est le goût. De la rigotte. Mais on pourrait dire, grosso modo, si vous prenez un beau crottin de chavignol, que vous le coupez en deux longitudinalement, et vous faites deux disques, c'est à peu près ça, une rigotte, comme volume.
3: Avec les arêtes un peu plus droites.
5: Oui, c'est vrai, c'est vrai.
13: Les arêtes un peu plus droites, et on est sur un palais d'environ 35-40 grammes.
5: Voilà, c'est
13: donc,
5: ça.
13: Qui s'affine très vite, tu l'as dit, donc... il faut qu'il y ait une rotation, notamment chez nos collègues affineurs, qui soit efficace pour que le produit soit pas vendu très sec. Et c'est souvent un peu le souci qu'on a, qu'on peut rencontrer quand la rotation elle est pas efficace.
5: Bien sûr, parce que Laetitia, ce qu'il faut dire, l'affinage d'un fromage, il est d'abord fonction de son volume.
3: Exactement. Plus c'est petit, plus ça s'affine vite.
5: Parce qu'il perd son eau plus vite.
3: Il perd son eau plus vite, donc c'est vrai qu'il faut le consommer quand même assez rapidement. Il faut avoir cette rotation qui soit un peu plus réduite que d'autres fromages de chèvre.
5: Et très honnêtement, Xavier Turet, un fromage de chèvre qui dépasse sa date, il va perdre beaucoup de ses qualités. Hein. Ça sèche. Alors c'est sympa, on peut faire du picodon méthode de Diolfi où on fait tremper dans du liquide pour garder une sauce. Mais le côté frais aussi est important.
0: Ouais, mais justement c'est intéressant le chèvre. En fait, c'est un des premiers fromages qu'on a cuisiné. C'est d'ailleurs le crottin chaud, c'est pas rien.
5: Ça a révolutionné
0: la cuisine à base de fromage. J'ai envie de dire, c'est même la clé d'entrée de la cuisine à base de fromage. Moi, la rigotte, ça me dérange pas qu'elle soit sèche. Mmh. J'aime bien le côté croquant, le côté un peu bonbon de ce fromage qui va appeler son petit verre de vin blanc.
5: Du Condrieu, par exemple.
3: Ah oui, du Condrieu. Ah, c'est sublime.
5: On a la chance d'avoir la même appellation sur une seule commune, hein, quand même.
0: Le fromage n'aime pas l'eau. Et la rigotte encore moins.
5: Ouais, hein, parce que ça, c'est un atout formidable de porter le nom de Condrieu.
13: Complètement, on est la seule appellation à porter le même nom qu'un vin, avec le Valençais.
3: Avec le Valençais,
5: Alors, j'ajoute, parce que j'aime bien taquiner un petit peu, que Chavignol n'est qu'un hameau de la commune de Sancerre. Hein? On pourrait dire, au fond, le Sancerre, c'est aussi le vin du crottin de Chavignol. Surtout qu'il y a des vignobles sur Chavignol. Il y a des parcelles sur Chavignol. Du coup, voilà. Mais enfin bon, allez, je vous taquine pas plus que ça. Vous avez le droit de le garder, votre double appellation. Aujourd'hui, vous disiez le vrai problème, du coup, c'est la distribution. Et le fait que les intermédiaires vont créer un affinage non désiré. Il faudrait que ça aille super vite de chez vous aux étalages des fromagers affineurs.
13: Eh ben, c'est exact. Mais après, on joue pas forcément aussi notre rôle à fond au niveau communication. C'est un peu la dernière roue du carrosse sur les fermes. Mmh. Où vraiment, il faut qu'on essaye de dialoguer avec nos collègues. Moi, je travaille avec beaucoup de fromagers affineurs et quand on a une bonne rotation et que régulièrement on envoie des volumes de fromage, la rigotte elle est vendue au bon stade, au bon moment. Et elle est consommée comme elle doit l'être.
5: Laetitia Gabory, vous qui sélectionnez des fromages affinés pour Métro, là on a une fenêtre de tir qui est super étroite, hein, sur un fromage qui s'affine aussi vite.
3: Oui, alors qui s'affine aussi vite. Après, malheureusement, pas assez connu en France, je trouve que c'est bien dommage parce que c'est un petit fromage qui est très agréable et qui est facile à consommer.
5: Mais il n'y en a peut-être pas beaucoup aussi. Hein.
3: Alors après, c'est vrai que la production elle est un petit peu
5: confidentielle.
3: Un petit peu plus confidentielle que si on prend le grand fromage Sainte-Maure-de-Touraine. On a quand même une typicité et puis pas assez développée. Alors c'est vrai qu'on va vraiment la retrouver chez des fromagers affineurs qui font un très bon job pour mettre en valeur justement ce produit. Mais après, ça reste compliqué, tous ces petits fromages, après, pour développer et.
5: J'en profite pour dire un peu sur le dos de la rigotte, il y a quand même trois catégories, Xavier Turet, de fromages de chèvre. Il y a les fromages de chèvre. Alors là, on parle du haut du panier, hein, les appellations d'origine, comme pour tous les fromages, c'est ce qui se fait de mieux dans sa catégorie. Et puis, on a en dessous, je dirais, des fromages fermiers sans appellation, ouais, ou marque, mais ou simplement des producteurs qui font leurs petits chèvres, hein, qui n'ont pas forcément de nom, signe de reconnaissance. Et puis, il y a le fromage industriel. Et c'est quand même énorme. Aujourd'hui, les chèvres, je ne citerai pas de marque, mais il y a des très gros acteurs qui font du chèvre qui a pas beaucoup de goût.
0: Oui, alors toujours pareil, utilisation culinaire, produit d'initiation, l'usage du chèvre, en fait, effectivement, il faut
5: le
0: jouer
5: prix avec aussi.
0: Le prix et puis la saisonnalité, parce que la chèvre comme la vache, il n'y a pas de robinet au pied de la chèvre. Ouais. Donc il faut pouvoir utiliser ce lait toute l'année, et c'est pour ça que l'industrie existe aussi, c'est pour pouvoir mettre le fromage de chèvre en cuisine, pour pouvoir le conserver toute l'année, pour pouvoir en avoir toute l'année.
5: Ouais. Répondre à la demande, quoi.
0: Répondre à la demande. Et après, il faut pas enlever, effectivement, cette notion de saisonnalité pour tout ce qui est appellation et fromage de petits producteurs qui vont, eux, produire justement sur un cycle plus naturel. Et
5: sur les marchés, l'avantage de l'AOP, c'est qu'on sait ce qu'on va trouver normalement. Hein, oui. Si on aime un goût d'un fromage d'AOP ou d'AOC, c'est la même chose. Hein, l'un à l'échelon français, l'autre à l'échelon européen. On sait la typicité du fromage qu'on va trouver, mais avec quand même une grande diversité de producteurs.
3: Complètement, de par les producteurs et de par aussi la saison. Entre je fabrique un fromage actuellement, là, au mois de mai, et je fabrique le même fromage au mois d'octobre,
5: rien à voir.
3: On n'a pas la même chose. Donc, et c'est aussi la magie des fromages au lait cru. Donc ça, c'est important de le signaler.
5: Romain Pinet, vous êtes combien de producteurs de rigottes de Condrieux?
13: Alors, depuis peu de temps, on a rentré un 13e petit producteur fromager. On est 13 producteurs fromagers.
5: Ah ouais.
13: Et on a un projet de collecte, là, parce que on a qu'une rigotte fermière aujourd'hui. Et
5: ah bah voilà.
13: On a peut-être un projet de collecte qui se dessine.
5: Là encore, la différence, je le dis pour ceux qui ne sont pas versés dans cet exercice, un fromage fermier, le lait est produit et transformé sur l'exploitation, avec le troupeau de l'exploitation. Alors qu'un fromage laitier, c'est du ramassage, quoi. C'est un peu un assemblage de lait de différents producteurs. Pour faire simple, hein, pour faire simple. Bon. Ouais. Et donc, de rentrer pour vous un 13e, c'est signe qu'il y a une demande et puis un élan du côté de la rigotte de Condrieux dans la Loire. Hein. Je ne sais pas s'il l'a dit, mais.
13: Il y a complètement une demande sur la région Rhône-Alpes, je dirais en général, où on vend très bien la rigotte. Mais aujourd'hui, et j'en profite qu'il y ait nos collègues fromagers, pour relayer un petit message par rapport aujourd'hui à la difficulté de fabriquer un fromage au lait cru.
5: Eh oui.
13: Et ça, nous, on y attache énormément d'importance. Et on a rencontré énormément de difficultés, notamment par rapport aux obligations sanitaires, à des choses qu'on nous contraint.
5: Mais oui, bien sûr, bien sûr. Ceinture et bretelles, comme toujours.
13: Ça décourage beaucoup de monde.
5: Oui.
13: Dans le Centre-Val de Loire, vous parlez du Centre-Val de Loire. Je crois qu'ils en connaissent un rayon là-dessus.
5: Oh là oui. Mais toutes les régions laitières. Hein.
13: Là, on parle de typicité tant qu'ils sont fabriqués au lait cru. Le jour où c'est plus fabriqué au lait cru, on perdra l'essentiel.
5: Bon, merci beaucoup Romain Pinet. Je rappelle, à Saint-Chamond dans la Loire, la rigotte de Condrieux. Si vous passez par Lyon, vous en trouverez. Ailleurs, ça va être plus compliqué. Enfin, Lyon ou Saint-Étienne, évidemment, hein, chez vos fromagers affineurs. Allez, on avance, et je vous garde une surprise, un méconnu total pour la fin.
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5: Mes amis, on continue notre petit tour de France des fromages de chèvre d'appellation d'origine contrôlée ou protégée, selon qu'on se place d'un point de vue franco-français ou un peu plus européen, mais c'est la même chose. En tout cas, ils sont protégés parce que ce sont des savoir-faire et des terroirs qu'on ne peut pas copier. Et ce matin, je le rappelle, 16 AOC fromagères en matière de fromage de chèvre en France. C'est 3/4 des AOC, enfin des AOP européennes, hein, avec un peu d'Espagne, un peu de Portugal. Mais on se taille la part du lion. En fait, Xavier, la France, c'est vraiment le pays du chèvre.
0: Bah clairement, on a l'amour voilà. Du chèvre.
5: Non mais c'est dingue parce qu'on pourrait se dire qu'on n'est pas tant sud que ça, que la vache a une énorme importance, mais on se taille la part du lion et puis c'est pas fini, il y en a encore hein, sans doute des chèvres qui réclament leurs appellations d'origine.
3: Et oui, il faut.
5: C'est ça, c'est le terroir vivant, le lait est cru donc il y a du vivant à l'intérieur. Je vous ai réservé une petite surprise.
3: Ah.
5: Oui, parce que je me suis dit, il y en a quand même un de ces chèvres ou de ces fromages. D'ailleurs, est-ce réellement un fromage? On va poser la question. En tout cas, cette spécialité laitière à base de lait de chèvre qui est un peu méconnue, pas dans sa région, pas en Provence-Alpes-Côte d'Azur ou que non, c'est la brousse du Rove. Alors, j'ai passé un coup de fil à un éleveur, Jean-Pierre Huézeau, du côté de Lançon de Provence. Bonjour Jean-Pierre.
28: Bien le bonjour.
5: Merci d'avoir pris le temps de nous répondre entre deux traites. Alors, mon cher Jean-Pierre, je suis très heureux de vous avoir au téléphone avec Laetitia Gabory et Xavier Turet, parce que la brousse, je le disais, en dehors de la région Marseille, enfin l'aire d'appellation est un peu plus étendue, on va dire globalement, ça va du bord de mer jusqu'à la Sainte-Victoire et des Alpilles jusqu'à la Sainte-Baume. Je suis pas trop loin là?
28: C'est vous avez dessiné un peu de choses près, ouais, le périmètre.
5: C'est bien résumé. Voilà, donc c'est une large...
28: Ce périmètre-là, beaucoup de personnes ignorent même ce qu'est une brousse du Rhum. Hein.
5: Ah, c'est ça qui est dingue.
28: Au départ, c'est Marseillais.
3: Ouais, c'est Marseille, ouais.
5: Et puis, Le massif du Rove, le massif de l'Étoile, là juste derrière, au-dessus de Marseille, entre Marseille et Aix. Alors, dites-nous Jean-Pierre, qu'est-ce que c'est la brousse du Rove? Qu'est-ce qu'elle a de si particulier?
28: Eh bien, là, cela de particulier, que ce n'est ni une recuite, même si beaucoup de personnes la font ressembler au brucio corse.
5: Ouais.
28: Ce n'est pas un fromage, ce n'est pas encore moins un yaourt. C'est un lait que l'on chauffe et auquel on ajoute du vinaigre à des températures bien précises. C'est un protocole particulier qui fait qu'au final, on récupère dans la passoire le fromage et on laisse couler le petit lait. Cela, on le met dans notre cornet et le jour de la traite, vous avez une brousse du Rhum à déguster.
5: Alors, du vinaigre de quoi?
28: Du vinaigre colle, pas plus de 1%.
5: Quoi? Dans un si beau terroir de vin, vous ne mettez pas du vinaigre de vin? Partagez pas ça?
28: Eh non, alors... Oh ouais, et puis alors nous faites pas revoir le cahier des charges de la OP parce que non. Alors, c'est comme ça, on chauffe à la flamme directe.
5: D'accord.
28: Voilà, il y a quelques impératifs comme ça au cahier des charges qui font que voilà, on peut pas en sortir et qui font que voilà, la brousse du Rhove est une brousse du Rhove et pas une autre.
5: Alors, Laetitia Gabory, la brousse du Rhove, ça ne ressemble à rien d'autre. C'est ça qui est incroyable dans cette...
3: C'est un produit, c'est unique. Par contre, pour en déguster, lorsqu'on n'est pas dans la zone, c'est très compliqué, moi je peux vous assurer. Alors, moi j'ai réussi en goûter, mais que rarement. Alors bientôt, je vais vers Marseille, donc je vais essayer d'en remanger. Ouais. Bon, j'ai trouvé ça excellent. Enfin, après accompagné, on peut vraiment l'associer et c'est vraiment un super produit. Enfin, c'est un produit qui est un peu atypique, alors de par sa fabrication, mais voilà, qui mérite. Et puis après, je pense que c'est sur place qu'il faut le consommer parce que ça reste quand même très frais, donc c'est compliqué de le transporter.
5: Alors, Xavier Turet, celle qu'on connaît le mieux, enfin, parce qu'ils la vendent bien, c'est le Brucho. Ouais. En Corse.
0: Exactement.
5: C'est-à-dire, c'est d'ailleurs la traduction, Brucho, c'est brousse.
0: Exactement. Hein, bon.
5: Pourtant, ça n'a rien à voir. comme le disait Jean-Pierre Vizeau, grosso modo, le Brucho, c'est un cahier qui flocule, en quelque sorte.
0: C'est on peut expliquer. De la recuite.
3: C'est un petit, ouais, c'est on le petit lait.
0: Pour faire la brousse, ou le brouch, on va recuire le petit lait qui est issu de la fabrication.
5: De brebis, en général, brebis, d'ailleurs. Hein,
0: voilà, on n'est pas sur
5: brebis ou chèvre. Ouais.
0: Il faut voir une rove déjà. Une rove, c'est absolument incroyable comme chèvre.
3: Hein.
0: C'est magnifique. Elles ont souvent des cornes, elles ont des couleurs, elles ont un pelage absolument incroyable. C'est vraiment une race à part entière.
5: C'est un peu le...
0: Exactement, c'est une race à part entière. Donc voilà, déjà deux grosses différences, brebis et chèvre. Et puis après, recuite et caillée, effectivement précipitée par du vinaigre.
5: Précipitée, oui, c'est ça. Ça se précipite au fond. Jean-Pierre Uzeau, Xavier vient de parler des chèvres. On sent quand même... Vous le voyez pas, mais il a l'œil qui est amoureux, hein. On voit bien qu'il a vu des chèvres du Rhove une fois dans sa vie au moins et il est tombé amoureux. Alors,
28: c'était dans la garrigue.
5: C'est ça, c'était dans la garrigue. C'était la chèvre de Monsieur Seguin. Voilà. Mais très honnêtement, c'est la seule chèvre dont la race soit attachée au cahier des AOC en France pour les chèvres.
28: Alors, il y a plusieurs spécificités à cette AOP. C'est notamment le recours exclusif à la chèvre du Rhove.
5: Ouais, ça c'est incroyable.
28: Qu'elle doit être en parcours 5 heures par jour minimum toute l'année, voilà, dans une ressource qui est la Bourraille, hein, qui est la garrigue, et c'est aussi une AOP fermière. Donc, comme vous le disiez précédemment, nous sommes dans le cycle naturel de la chèvre. Donc oui, c'est une activité saisonnière, c'est une fabrication saisonnière.
5: Ouais.
28: N'en déplaise à ceux qui font les fiches de paie, ils nous disent « Mais non, on n'embauchez pas des saisonniers, vous faites des fromages de chèvre, le fromage de chèvre, c'est toute l'année. » Non,
5: on
28: se bat pour rappeler aux gens que non, c'est une activité, une fabrication saisonnière. Voilà, donc la chèvre du Rhove, oui, la chèvre d'ici, la chèvre avec ses formes en lyre, la chèvre qui est capable de tout, c'est-à-dire à la fois le lait, à la fois la viande. Vous le disiez, on s'en est avec des AOP chèvre et on taille la part du lion, sauf que paradoxalement, eh bien, la viande de chèvre n'est pas consommée à la hauteur de la production que l'on en fait.
5: Et
28: donc
5: oui,
28: ça fait un petit clin d'œil à l'ensemble de la profession et aux consommateurs de fromage de chèvre de toute nature, et aussi à nos partenaires fromagers. Hein. N'hésitez pas à communiquer dans vos boutiques sur le fait qu'il y a de la viande de chèvre qui doit être consommée quand on consomme du fromage de chèvre. Des trop de chevaux sont finalement sacrifiés inutilement.
5: Oui, bien sûr. Voilà. Elle est mal, oui. Oui, parce qu'on veut pas avoir des boucs, on veut avoir des laitières.
28: Oui, évidemment. On veut avoir des laitières, et ces laitières nous font des petits, dont il faut honorer le sacrifice.
5: Dont la moitié sont pratiquement des mâles, oui, ok. du coup, Jean-Pierre, ce que disait Laetitia tout à l'heure, le fait qu'elle a eu du mal à le goûter, bah, c'est presque induit. D'abord parce que la saison est courte, et surtout parce que ça voyage pas, la brousse du Rhove.
3: Ça voyage, mais un c'est compliqué.
28: C'est beaucoup imité aussi. Donc, parfois, on dit « Ouais, j'en ai goûté de la brousse du Rhove, etc. » Puis, en fait, on enquête un peu, puis ça n'en était pas. Hein. Mmh. Il y en a 75% qui se donnent l'impression d'en être, mais qui n'en sont pas véritablement. Donc, on le rappelle, c'est un fromage fermier. Donc, adressez-vous directement au producteur.
5: Et voilà.
28: Et puis, pour ce qui est de la dégustation, ben, on ne serait trop conseillé d'en goûter beaucoup, parce qu'il y a autant de façons de la consommer que de l'apprécier. Sucré, salé...
5: Eh oui, c'est ça. Hein. C'est tellement doux.
28: Cuisiné. cuisiner, ouais, j'ai l'habitude de dire que c'est subtil. Mmh. C'est-à-dire que c'est vraiment... je suis lyonnais d'origine, vous voyez, là, j'ai connu la gavotte de Condrieu avant même de connaître la brousse du Rhum.
1: D'accord, la rigotte, ouais.
28: Et la rigotte, pardon. Et donc, la première fois que j'ai goûté ça, j'ai dit, mais c'est quoi ce truc? Ça n'a pas de goût. Et finalement, il a fallu que j'attende la fin de saison, que 3 mois d'hiver se passent et que je refasse l'année après pour me rendre compte de véritablement ce que c'était.
1: De donc, la subtilité, de la finesse.
28: Il ne faut pas avoir mangé n'importe quoi avant, il ne faut pas l'accompagner de n'importe quoi non plus.
1: Et ben voilà.
28: Véritablement, voilà, déceler les saveurs d'amandes venues d'on ne sait où, hein, parce qu'on a, oui, on peut avoir des amandines dans la Caraïbe, mais c'est quand même pas l'essentiel de ce qu'il y a. On peut avoir un pain de noisette. On peut avoir, voilà. Donc il y a une magie. Régulièrement, on se rencontre entre producteurs et on dit et on les goûte à l'aveugle, hein, puisque l'INAO nous impose ces dégustations.
1: Et on se dit, on a de la chance.
28: De toute la diversité. Ouais, n'en parlons pas.
1: Ouais, environ 7 ou 8 producteurs, hein, je crois, de votre appellation. Donc c'est quand même extrêmement restreint. Si vous avez la chance de passer par Marseille, en tout cas dans l'aire d'appellation, et de tomber sur un producteur, d'ailleurs il suffit de taper sur internet, vous les trouverez, allez goûter la brousse du Rhove au printemps, vous verrez, ça ne ressemble à rien. Merci beaucoup Jean-Pierre Vézeau, merci beaucoup à vous deux, Laetitia Gabory et Xavier Turet, d'être venus me faire saliver les auditeurs avec ces beaux fromages d'appellation d'origine protégée, 16 en France. Allez chez votre fromager affineur, hein. Globalement, hein, c'est là que ça se trouve, il vous les sortira juste au bon moment en plus,
3: comme vous les aimez, tout simplement.
1: Exactement, l'émission s'achève malheureusement, mais s'achève sur une bonne tartine de fromage de chèvre, à OP de préférence, hein, évidemment. On va écouter les infos de 11h en compagnie du troupeau de chèvres, et ensuite vous retrouverez Jean-Marie Bordry dans le choc des idées. Bon dimanche à tous dans les prés, hein, j'espère, à l'écoute de nos programmes en tout cas.
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3: Bonjour à tous. Des dernières nouvelles rassurantes. Dans le Var, l'incendie n'a pas évolué ces dernières heures et la majorité des mesures d'évacuation a été levée, annonçait le préfet du département. Les pompiers sont encore sur le terrain. Cette fin de matinée, ils poursuivent le travail sur les points chauds et le traitement des lisières. Pour rappel, l'incendie a parcouru 1800 hectares depuis la reprise du feu vendredi. Du côté de la Gironde, le méga-feu est fixé et ne progresse plus. 208 000 personnes sur les 220 000 évacuées ont pu rentrer chez elles. 9 départements du sud de l'Hexagone restent en vigilance orange sur la carte de la météo des forêts aujourd'hui. Et le mercure va également rapidement grimper dans les prochaines heures dans l'est et le sud-est de l'Hexagone. Une vingtaine de départements est placée en vigilance orange canicule pour terminer cette semaine, du territoire de Belfort jusqu'au bord de la Méditerranée. Dans ce contexte, le week-end de chasse et croisée continue. Bison futé hisse encore le drapeau rouge dans le sens des départs sur une bonne partie du pays. Les principales difficultés sont attendues dans le sud-ouest et dans la région Auvergne-Rhône-Alpes entre le début d'après-midi et le début de soirée. Dans le reste de l'actualité, les autorités russes évoquent un acte terroriste. Au moins 3 personnes ont été tuées et 21 autres blessées hier dans une explosion survenue dans un café à Moscou. La suspecte a été tuée par cet engin explosif artisanal. Cette nouvelle déclaration de Donald Trump, le président américain assure que les États-Unis et Israël suspendent leur frappe prévue contre l'Iran à la demande de Téhéran, à condition qu'un accord soit rapidement conclu. Le directeur du zoo de Beauval devrait faire son choix avant la rentrée. Rodolphe Delors réclame plus de soutien du gouvernement pour accueillir les dauphins du Marineland. Le coût du projet est estimé à 45 millions d'euros. Et puis dernière journée, 100% Suisse pour le Tour de France Femmes. Deuxième étape aujourd'hui avec un peu moins de 148 km autour du lac Léman entre Aigle et Genève. C'est la néerlandaise Lorena Wiebes qui aura le maillot jaune après sa victoire hier au sprint à Lausanne. Voilà pour l'info, très belle journée.
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4: Bienvenue à tous dans le choc des idées. Nous sommes ensemble jusqu'à midi, comme chaque dimanche sur Sud Radio. Et je suis ravi de retrouver mes deux acolytes du dimanche. Stéphane Simon, bonjour.
5: Bonjour à tous.
4: Arthur de Vatrigan, bonjour à vous.
6: Bonjour.
4: Directeur du magazine L'Incorrect, dans vos kiosques en ce moment. Aujourd'hui, chers amis, nous sommes ravis de retrouver, d'accueillir notre invité, Frédéric Becbédé. Bonjour.
7: Bonjour.
4: Et bienvenue sur Sud Radio, un enfant du 20e siècle et des années 90. Qui nous présente son ouvrage, son dernier ouvrage chez Albin Michel, Ibiza a beaucoup changé. Un ouvrage que Stéphane Simon a dévoré et qu'il va vous raconter. Allez, tout de suite, l'ouvrage de notre invité Frédéric Becbédé. Je le rappelle qu'on a le plaisir de recevoir aujourd'hui sur Sud Radio chez Albin Michel. Ibiza a beaucoup changé. Stéphane Simon, vous n'en avez pas perdu une miette ni une
5: page. Non, moi j'adore Frédéric Becbédé. Je le connais depuis 1997. On faisait à l'époque Rive droite, Rive gauche. C'était le flamboyant chroniqueur littéraire de Thierry Ardisson. Et c'est à l'époque aussi que j'ai découvert L'amour dure 3 ans. C'était un livre c'est un livre qui est devenu culte et qui a marqué l'époque, évidemment. Et aujourd'hui, il nous vient avec son 23e livre, Ibiza a beaucoup changé, paru chez Albin Michel, qui est un recueil qui a ça de commun avec L'amour dure 3 ans, c'est que c'est un recueil de nouvelles et où vous traitez aussi des illusions de l'amour. Mais pas seulement, on vous attaquer d'autres thèmes favoris, comme par exemple l'insatisfaction, l'égoïsme érigé en art de vivre. Et vous écrivez dans la peau de votre double maléfique que vos lecteurs connaissent, Octave Parango, ce personnage d'agence de pub qui aime tant la drogue et les jeunes filles. Alors, je le disais, on y parle d'amour, de fête, mais aussi du temps qui passe. Car, comme tout le monde, Frédéric Becbédé, vous vieillissez.
7: C'est insupportable.
5: Et on s'aperçoit que l'époque a bien changé, d'où le titre de votre livre. Alors, votre personnage, dans lequel vous adorez vous glisser, incarne totalement les années 90-2000. On peut dire que vous êtes le peintre de l'époque. Vous écrivez dans une langue qui a la musicalité, le tempo de l'époque aussi. Et alors, quand on s'est fondu avec un tel naturel et une telle virtuosité dans l'époque, comment on fait pour lui survivre ?
7: Ben, on s'inquiète et on est un peu égaré aujourd'hui. Octave, c'est vraiment le noctambule des années 90. J'appelle cette décennie la décennie dorée parce que c'était avant Internet, parce que c'était avant les téléphones portables, qu'il y avait quand même une liberté non surveillée et que tout le monde n'était pas en train de juger tout le monde. Alors oui, je crains qu'Octave soit plus un homme du XXe siècle que du XXIe. Il ne comprend pas grand-chose au confinement, par exemple. Il constate que les fêtards d'Ibiza sont devenus profs de yoga. Il a du mal avec même la littérature contemporaine où tous les livres doivent être bienveillants, doivent guérir les gens de leurs souffrances, doivent être des témoignages positifs. C'est le type même de l'anti-héros, donc un peu comme dans mes livres préférés, que ce soit L'étranger de Camus ou Voyage au bout de la nuit, un paumé. Octave est un paumé. On suit quelqu'un qui est minable, qui nous ressemble, qui est un jouisseur, un hédoniste, autodestructeur, sarcastique, libre. Et moi, je trouve que c'est agréable que les personnages de romans soient le contraire d'exemplaires, que ce soit des irresponsables et des inconséquents. Ça me paraît fournir un plaisir supplémentaire de lecture, tout simplement.
4: Et bien justement, on va parler de l'illusion de l'amour avec vous, Frédéric Becbédé, dans un instant sur Sud Radio. Je rappelle votre ouvrage, Ibiza a beaucoup changé, chez Albin Michel. Nous sommes toujours avec Stéphane Simon et Arthur de Vatrigan. À tout de suite sur Sud Radio.
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4: Toujours avec Stéphane Simon et Arthur de Vatrigan et notre invité sur Sud Radio aujourd'hui, jusqu'à midi, Frédéric Becbédé qui présente Ibiza a beaucoup changé. C'est publié chez Albin Michel. Nous parlons d'amour ce dimanche,
5: oui,
4: Stéphane Simon.
5: Bah oui, parce que Frédéric s'est fait connaître, je le disais, avec L'amour dure 3 ans. Enfin, il y avait eu d'autres nouvelles avant. Et vous écrivez comme personne sur les beautés et les misères de l'amour. C'est toujours très drôle. Vous avez des formules sur l'amour. On sent que c'est un sujet qui vous inspire. Vous jubilez dans les jeux de l'amour. Et cette fois, moi, j'ai vraiment, comment dirais-je, goûté avec exquise cette phrase que je trouve d'une extrême drôlerie. L'amour est un château de cartes cérébrales destiné à vendre des livres aux midinettes refusant d'assumer leur nymphomanie. Frédéric.
7: Mais vraiment, mais quelle honte. Qui a écrit ça? Ça peut pas être de moi. Non.
4: Vous aurez toujours le droit de le dire sur Sud Radio, même de l'écrire.
7: Non, mais c'est Octave Parengo qui
5: oui,
7: parle.
5: Oui, bien sûr. Hein. Mais oui. Évidemment, c'est votre double magnifique. Mais je voulais vous demander, est-ce que vous faites vôtre cette phrase de Louis-Ferdinand Céline? Je crois qu'elle est dans Mort à crédit. Vous disiez que c'était un auteur qui vous inspirait. L'amour, c'est cet infini à la portée du caniche.
7: Oui, parce que c'est à la fois immense et ridicule, et c'est ça que Céline a voulu dire, c'est-à-dire que c'est comme une prise de drogue. Enfin, je veux dire, l'amour nous transcende, nous rend meilleurs, nous rend chevaleresques, nous magnifions quelqu'un. Stendhal parle de cristallisation, nous transformons une branche d'arbre en collier de diamants. Et en même temps, parfois, on est déçu, ça retombe, l'effet magique ne dure pas, et c'est très déprimant. Alors voilà, je joue avec cette idée-là depuis toujours. Bon, dans la réalité, moi, je suis assez épanoui et heureux depuis 16 ans.
5: Oui, j'allais maintenant vous dire, vous connaissez voilà forcément des femmes qui éclipsent les autres.
7: Exactement. Et oui, j'ai eu la chance d'en rencontrer une à Genève en 2010 qui m'a débarrassé de toutes les autres. Mais c'est quand même le sujet que je préfère traiter parce que ça permet de montrer des gens qui se rencontrent, qui se tournent autour, qui se mentent, se séduisent, se larguent, se réconcilient. Enfin, c'est pour moi l'unique sujet de la littérature.
5: Ah, vous permettez que je lise encore un extrait. L'amour chez l'homme hétérosexuel ne s'explique que par la fatigue de courir les jupons. Le sentiment naît toujours d'une lassitude du donjuanisme. On aime pour cesser de cavaler. Bref, tout romantique cache un paresseux de la bite.
7: C'est vraiment ignoble. Comment quelqu'un peut écrire ça aujourd'hui?
5: Non, mais évidemment, oui. Surtout à l'heure de la messe.
7: Non, mais c'est-à-dire, alors, j'ai toujours, c'est vrai qu'avec Octave, je me suis toujours amusé à imaginer l'angoisse du playboy qui tombe amoureux. Parce que, un séducteur, il veut conquérir. Mais une fois qu'il a conquis quelqu'un, ça l'ennuie, il veut passer à autre chose. Et il se retrouve prisonnier, il se retrouve, je vais dire un mot obscène, heureux. Et ça, il supporte pas le bonheur, Octave. Donc ça m'inspire ce genre de réflexion.
4: La peur de la retraite, en quelque sorte. Arthur de Vatrigan.
10: Justement, pour pousser un peu plus loin cette réflexion, parce qu'en effet, c'est un des thèmes qu'on retrouve dans beaucoup de vos livres. Alors là, c'est vrai qu'il y a plus d'humour, mais une humour, en fait, qui cache quand même une mélancolie, quoi. Finalement, la vieillesse, ça marque, et ce qui rend non mais c'est un compliment, parce qu'il y a une profondeur depuis sur votre père, celui d'encore d'avant, qui est, on garde votre ton avec une profondeur nouvelle et qui, je pense, touche un public plus large, en tout cas ceux qui ont connu ce que votre personnage ou vous avez connu. Mais sur l'amour, est-ce que vos personnages, ils veulent aimer ou ils veulent vivre l'idée qu'ils se font de l'amour? C'est-à-dire qu'en fait, l'illusion de l'amour est une illusion qui est vitale pour eux.
7: Mais c'est-à-dire que c'est l'état dans lequel on est le mieux, le plus grand, en fait. C'est presque comme une religion, l'amour. On devient tout d'un coup au-dessus de soi-même. On est capable de tout. Et donc ouais, Octave est peut-être accro à cette idée de l'amour, vous avez tout à fait raison, comme une utopie. En même temps, c'est un obsédé sexuel, c'est un connard, c'est un séducteur, il utilise tous les stratagèmes les plus ridicules pour coucher. Et il y a beaucoup de dialogues qui m'ont énormément amusé et qui me sont reprochés d'ailleurs par certaines lectrices. Je pense au moment où il aborde une femme à Londres et lui dit je vais vous manquer de respect, je vais traiter votre corps avec la plus grande irrévérence. Je fais même des théories sur la séduction parce que c'est quand même l'art français par excellence, le marivaudage, le vaudeville et tout ça, et les liaisons dangereuses sont passées par là. Donc je fais des théories, il faudra acheter le livre pour les voir, mais en gros je dis qu'un vrai playboy, c'est quelqu'un qui résiste au refus, au rejet et aux humiliations. Pour être un vrai playboy, il faut n'avoir aucun amour-propre. Ce sont des gens qui ont renoncé vraiment à... Enfin, qui sont capables d'endurer des râteaux, des centaines de râteaux. Chose que moi, dans la vraie vie, je suis incapable de supporter. C'est trop difficile, trop vexant.
4: Stéphane Simon.
5: Alors, l'amour a changé aussi, hein, parce que parler d'amour hétérosexuel aujourd'hui, c'est presque faire de l'archéologie. Dans la plus jeune génération, elle refuse en plus d'être genrée. Alors, il y a des filles qui aiment les filles et puis des garçons qui aiment les garçons, ça c'était assez convenu. Mais maintenant, il y a aussi ceux qui refusent de choisir, qui sont un coup garçon, un coup fille. Et dans les années 2020, c'est un moment de croissance de la bisexualité, hein, faut pas le nier. Et ça offre beaucoup de possibilités. Une femme dans le rôle de l'homme qui peut aimer un homme qui aurait fait sa transition en femme. Je vous sens un peu perdu, Frédéric. Est-ce que sans mauvais jeu de mots, l'amour n'est pas devenu un grand bordel aussi?
7: Ça, je ne peux pas traiter ce sujet parce que je suis un hétéro de base.
4: Conformiste.
7: Assez incurable. Encore que. Quand on proclame son hétérosexualité, ça cache quelquefois une homosexualité latente, hein. Comme si on avait à se justifier de quelque chose. Non, mais Il y a des tas de romanciers qui traitent les sujets dont vous parlez. J'ai été l'éditeur de Guillaume Dustan qui parlait beaucoup de ça, de bisexualité. C'est pas non plus si nouveau que ça. Ce qui est peut-être nouveau, c'est la non-binarité, c'est-à-dire de pas choisir son camp. Je trouve que c'est assez comment on pourrait dire. C'est un peu marketing, c'est-à-dire vous arrivez dans une soirée et absolument tous les gens présents peuvent être
11: classifiés.
7: Peuvent être des possibilités. Ça augmente les possibilités au fond. Ouais. Voilà, toutes les personnes dans une soirée pourraient vous plaire et peut-être même aussi les animaux, je ne sais pas.
5: Est-ce que ça veut pas dire que finalement c'est l'esprit qui reprend sa force d'attraction si le corps a moins si le corps a moins d'importance?
7: Oui, c'est d'ailleurs une phrase qu'on entend souvent. Moi, je ne suis pas attiré par un homme ou une femme, mais par une personne. Bon, mais très bien, pourquoi pas? Écoutez, après tout, c'est simplement.
5: Vous n'êtes pas encore convaincu.
7: C'est quelque chose que je ne comprends pas trop, parce que moi, en fait, ce qui m'intéresse, c'est la différence. En fait, ce que j'aime, c'est rencontrer quelqu'un qui est complètement le contraire de moi, et c'est ça que je trouve le plus excitant, le plus érotique. C'est une personne qui est, enfin, pour moi, une femme, c'est comme rencontrer un extraterrestre. Voilà, c'est quelque chose de tellement étonnant, de tellement étrange, et c'est ça qui fait le prix de l'amour hétéro, voilà.
12: Arthur de Vatrigan.
10: Alors justement, est-ce que c'est pas ça qui fait que c'est complètement inadapté à notre époque, à l'époque où on criminalise le désir, alors plutôt en ce moment le désir masculin, peut-être demain le désir féminin, parce que justement ce sont des incompréhensions. Est-ce qu'on peut aimer ou chercher une différence à l'époque où la différence devient suspecte? Et à partir du moment où on se comprend pas et on se parle plus, c'est qu'on doute de pensées malsaines derrière.
7: Votre constat est très pessimiste, mais il est vrai que la natalité baisse. Donc il y a forcément un problème quelque part. C'est vrai que si les rencontres sont de plus en plus difficiles, complexes, voire risquées, et puis en plus, il y a d'autres considérations. Les gens n'ont pas complexes, voire risquées. Et puis en plus, il y a d'autres considérations. Les gens n'ont plus les moyens.

0: la robotisation du sexe, par la,
1: par les applications de rencontres.
0: Oui, je ne vois pas très bien comment Roméo et Juliette ou Tristan et Iseut se rencontrant sur Tinder, comment on peut raconter une histoire là-dessus.
2: Et ça fait ghoster au bout d'une page, j'aurais plus rien.
1: Exactement. Exactement. Mais nous aussi, nous allons vous ghoster. Restez avec nous sur Sud Radio, parce que nous nous retrouvons dans quelques instants sur Sud Radio, toujours avec notre invité Frédéric Becbédé. Ibiza a beaucoup changé. Un recueil de nouvelles que Stéphane Simon et Arthur de Vatrigan ont dévoré chez Albin Michel. Nous nous retrouvons dans un instant sur Sud Radio pour parler notamment du temps qui passe. À tout de suite.
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1: Avec Stéphane Simon et Arthur de Vatrigan sur Sud Radio, jusqu'à midi, notre invité Frédéric Becbédé qui publie « Ibiza a beaucoup changé ». Chez Albin Michel, nous parlons notamment du temps qui passe et qui a bien passé depuis les années 90,
2: oui,
1: Stéphane.
2: Ce titre vient de l'impression que votre double maléfique a eu en descendant de l'avion quand il est retourné à Ibiza après la pandémie. Pour faire court, les QR codes et les certificats de vaccination avaient remplacé les pilules d'acide et les vêtements fluorescents. On sent que vous pensez, vous, qu'il y a un avant et un après Covid, que celui-ci a cristallisé, a été un moment de cristallisation entre la mutation des deux mondes et qu'on reviendra pas au précédent. Et vous dites, la différence entre le 20e siècle et le 21e, c'est que le 20e siècle cherchait toujours à réduire les distances, alors que le 21e ne fait que les augmenter.
3: Oui, c'est très frappant. C'est-à-dire que l'utopie de la fin du 20e siècle, c'était par exemple les trains à grande vitesse. Vous voyez, on voulait absolument se rapprocher le plus vite possible des autres. C'était les grandes rave parties avec cette nouvelle musique qui est née à ce moment-là, la house ou techno, qui faisait qu'on aimait les grands rassemblements de milliers de personnes qui dansent et qui rentrent dans une sorte de transe. Covid et la période actuelle, c'est plutôt l'inverse. C'est l'isolement devant son écran. C'est l'espacement dans les lieux publics.
1: Les gestes barrières.
3: C'est le danger des rencontres, c'est la méfiance réciproque. Et je dis ça aussi dans une chanson de Bon Entendeur. Ma génération est passée en un clin d'œil de l'inconséquence à la paranoïa. Mmh. C'est terrible de se dire ça, c'est que les jeunes qui se protègent, deviennent hygiénistes et font des randonnées à vélo au lieu de s'autodétruire.
1: Vous le dites avec un ton de dégoût.
3: Mais oui, mais c'est quelque chose que je ne comprends pas, parce que pour moi, l'âge de la jeunesse, avoir 20 ans, c'est être insouciant, c'est être irresponsable, c'est faire des bêtises.
1: Mmh. C'est polluer.
3: Alors, pas forcément polluer. On peut s'embrasser et trier ses déchets si on y tient. Voilà. Mais moi, j'ai le souvenir de soirées où même les gens s'embrassaient sans se connaître, sans connaître le prénom.
1: On est devenu coincé.
3: J'ai l'impression qu'en tout cas, il y a une régression sur ce plan-là, et c'est plutôt triste. Et alors bon, comme c'est c'est quand même un recueil de nouvelles, de fiction à tendance humoristique, j'en rajoute peut-être un peu sur le regard de cet Octave Parangot désabusé, qui est peut-être tout simplement celui d'un vieux con.
1: Arthur de Vatrigan.
4: Un vieux con, mais étonnamment, comme lui ne change pas contrairement aux époques, tout devient, il y a un éclat d'héroïsme qui apparaît. On devient un héros pour pas cher, en fait, quand on change pas trop dans votre génération, c'est quand même pas mal. Mais je voudrais, c'est les années 90, et on en discutait un peu tout à l'heure, justement, c'est comment expliquer cette ambiance très étrange qui a vu la littérature française, avec un tournant d'audace, d'influence, bien au-delà des frontières extraordinaires. Volodine, Dantec, Houellebecq, vous qui faites partie de ce monde de la littérature qu'il avait vécu, qui le vit encore, mais qui avait vécu de l'intérieur, ce moment très particulier, comment l'expliquer ?
3: Oui, c'est passé quelque chose à ce moment-là, avec la chute du mur de Berlin, une sorte d'utopie, que peut-être on vivrait dans un monde en paix. Et puis, je vous dis, on était obsédé par l'idée des voyages, comme il y a eu l'euro qui est arrivé, on se sentait chez soi, à Berlin, à Barcelone, à Rome, on était partout, un peu dans le même pays. Et voilà, il y a eu ce rêve jusqu'au 11 septembre 2001. J'ai consacré un livre à cette tragédie.
5: Windows on the World.
3: Oui, et c'était à ce moment-là, c'était le coup d'arrêt. Peut-être qu'à ce moment-là, oui, la littérature française s'est reconnectée avec le réel, à la Balzac, grâce aux particules élémentaires de Michel Houellebecq en 98, à d'autres aussi. Vous avez mentionné Maurice Gédantec, que j'ai bien connu, qui était un écrivain très important. Mais vous avez peut-être omis Virginie Despentes, parce que quand même elle a joué un rôle aussi à ce moment-là.
4: C'est pas volontaire.
3: Non, vraiment pas. C'est vrai que les premiers romans de Virginie ont aussi fait entrer en littérature un certain langage d'argot, de verlan, et puis décrit des lieux qui n'étaient pas dans les livres. comme je sais pas moi les pipes chaudes, des choses comme ça. Et voilà, il y avait un libertarisme et un sens de l'observation sarcastique et un cynisme même qui était très jubilatoire et qui a effectivement été traduit dans le monde entier.
1: Stéphane Simon.
2: Il y a dans votre livre un manifeste de résistance à l'intelligence artificielle qui est assez spectaculaire, que je recommande à la lecture. Vous dites d'ailleurs que la situation actuelle de l'humanité vous fait penser au suicide des Lemmings. Vous savez, c'est ces petits rongeurs qui se jettent dans la mer de Norvège. Faut-il, oui ou non, se jeter collectivement dans le vide? Ça, c'est une vraie question sur laquelle on va revenir parce que vous dites, la gauche et la droite sont désormais des catégories obsolètes. Le débat, désormais, c'est entre les accélérationnistes et les extinctionnistes. Et j'explique, les accélérationnistes n'ont aucune idée de ce qu'ils vont obtenir, peut-être un totalitarisme digital, et les extinctionnistes, eh ben, ils veulent revenir en arrière, en 1999, au moins, ça, on connaît.
3: Oui, oui, et je fais partie de cette catégorie. Je vais même plus loin, je dis que si ça continue à, comme ça, à se développer, c'est-à-dire que c'est environ 5 compagnies américaines qui vont prendre le pouvoir sur toute l'humanité, eh bien, à un moment, peut-être qu'il faudra aller en sous-marin, couper les câbles qui nous relient à Internet et éventuellement brûler un ou deux data centers pour gagner quelques mois de répit. Et je parle de cette panne d'électricité qui a eu lieu à Madrid, vous savez, l'an dernier.
1: Absolument.
3: Il y a eu des gens...
1: Dans toute l'Espagne.
3: Tout d'un coup, les gens n'avaient plus de téléphone, plus rien. Ils pouvaient plus payer avec avec leur carte de crédit. C'était le foutoir total, mais il y avait un côté l'an 1 de GB. Il y avait des gens qui se sont mis à jouer de la guitare dans les parcs, à danser, à chanter.
1: Ouais.
3: Ils sont allés aux terrasses des cafés.
1: C'est vrai.
3: Et donc voilà, je rêve un petit peu qu'on ralentisse dans cette espèce d'accélération vers un monde inhumain.
1: Mais c'est quand même paradoxal de regretter cette panne d'électricité géante et de ne pas regretter le confinement, par exemple. Parce qu'on avait découvert aussi d'autres attitudes à ce moment-là.
3: Oui, mais dans le confinement, j'ai eu l'impression qu'on nous interdisait tout ce que j'aime, c'est-à-dire sortir, boire un coup, les restaurants, les librairies, les cinémas, les théâtres.
1: Tout.
3: Donc tout était. Alors c'était positif par un certain côté, c'est-à-dire qu'on se recentrait sur ses proches. Mais enfin, une journée par exemple où on dirait on arrête les écrans complètement, on éteint Internet pour voir ce qui se passe. Ça pourrait être un test intéressant.
2: Ouais. Et vous dites que d'ailleurs que la France, qui est un pays littéraire par excellence, peut incarner la résistance aux entreprises américaines de desservelage, comme vous l'écrivez. Vous pensez vraiment que la France peut donner l'exemple aujourd'hui?
3: On a un avantage, c'est qu'on est nul là-dedans. On n'a pas créé Facebook, on n'a pas créé Google, donc puisqu'on est mauvais, faisons-en une force. Et notre force, c'est notre art de vivre, c'est notre mode de vie qui est objectivement le plus luxueux au monde. C'est pour ça que le pays coûte si cher, c'est pour ça qu'il y a tant d'impôts, c'est parce que en fait la France, c'est un hôtel de luxe, c'est un palace. Les paysages sont sublimes, les monuments sont magnifiques, et donc montrons au monde que on peut refuser d'être tout le temps rivé à son téléphone et qu'on peut aussi marcher, rencontrer, admirer, discuter comme nous le faisons là, sans gueuler.
1: Pourquoi pas? Tiens, Arthur de Vatrigan.
4: Si vous deviez garder qu'une seule chose du siècle passé, ce serait quoi?
3: Gatsby le magnifique.
4: Pas mal.
1: Oui, c'est un bon choix. Et à l'inverse, allons dans 20 ans, on a à peu près compris ce que vous regrettiez des années 90. Qu'est-ce que vous regretterez peut-être dans 20 ans de l'époque actuelle?
3: C'était l'époque où j'étais encore vivant.
2: Ah oui, pas mal.
1: Bien sorti, bonne pirouette effectivement.
2: Alors vous avez beaucoup fait la fête, hein. Vous en avez même fait des livres. Vous dites d'ailleurs encore une fois que l'intérêt des fêtes est de suspendre le temps pour nous rendre heureux quelques instants. Mais alors j'ai appris récemment en vous voyant dans une vidéo que vous aviez arrêté de boire.
3: Et la fête sans alcool, ça existe vraiment? Alors, c'est différent. Non, c'est très différent, mais c'est surtout mieux le lendemain.
1: Ouais.
3: Quand on se réveille le matin, on est plus en forme et on n'est pas...
1: Moins mélancolique.
3: Voilà, exactement. Oui, j'ai dû arrêter de boire en 2023, à la suite d'un arrêt cardiaque. Mais j'ai des rechutes. Hein. Parfois, disons, une fois de temps en temps, je peux boire un cocktail. Je trouve que ça de bien quand on a arrêté de boire, c'est qu'un cocktail suffit à faire de vous un quelqu'un de complètement ivre. L'effet de l'alcool est bien plus rapide. Donc voilà, arrêtez de boire et un verre par mois, mais vraiment bien planifié.
1: Oui, avec la plus grande démodération et en montant en gamme, bien entendu. Arthur de Vatrigan.
4: Justement, qu'est-ce que vous pensez de cette mode des vins sans alcool, des alcools sans alcool, des cocktails sans alcool, des steaks sans viande? On a l'impression qu'on critique tout ce qu'on a aimé, mais on le recopie, mais différemment.
3: De manière édulcorée et inoffensive. Oui, c'est ce que je disais tout à l'heure sur l'hygiénisme. C'est très effrayant l'idée de que on veuille tellement se protéger. Mais la vie, c'est comme le dit Fitzgerald, un processus de démolition. Et donc, il faut l'accepter. Alors, cela dit, j'ai goûté les vins sans alcool, c'est ignoble. Mais en revanche, un Mojito Virgin, vous voyez, c'est-à-dire qu'on remplace le rhum par du Perrier. On laisse la menthe, le citron, les glaçons, et ben ça marche assez bien. C'est assez, c'est une boisson fraîche, pas trop sucrée.
4: C'est un sirop.
3: Non.
4: Une boîte d'enfants goûter.
3: Mais écoutez, je vous assure, quand on a bu beaucoup de Mojito dans sa vie et qu'on passe au Virgin Mojito, le goût change pas tellement et on a même presque l'impression d'être bourré.
1: Presque.
3: C'est exceptionnel.
1: C'est formidable. Effectivement. Restez avec nous, justement. On va parler du spectacle dans un instant, de la société du spectacle, toujours avec notre invité Frédéric Becbédé qui publie Ibiza a beaucoup changé chez Albin Michel. On se retrouve dans un instant avec Arthur de Vatrigan et Stéphane Simon sur Sud Radio.
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1: Avec Stéphane Simon et Arthur de Vatrigan sur Sud Radio, nous sommes en compagnie de notre invité Frédéric Becbédé. Jusqu'à midi, un enfant du 20e siècle et orphelin des années 90. Parlons notamment de la société du spectacle, Stéphane Simon.
2: Oui, parce que dans ce recueil de nouvelles, il y a une nouvelle très intéressante qui s'appelle « Comment réussir dans l'audiovisuel ?» Ça va intéresser forcément. Qui est un mélange d'expériences vécues, de constats sociologiques, de conseils ironique que vous avez eu le temps de dresser depuis 30 ans. Mais avant de parler de cette vision de la télévision et comment réussir dans l'audiovisuel, je voudrais vous dire un mot quand même sur les réseaux sociaux, parce que pendant longtemps, vous n'y étiez pas, Frédéric. Oui. Et puis, vous y êtes venu. Mmh. Et on peut dire aussi que votre émission littéraire Bienvenue chez La Pérouse... chez La Pérouse. Elle est largement relayée sur ces réseaux sociaux. Et pour autant, vous dites tout ce que je vois sur Instagram, je n'y crois déjà plus. Alors, expliquez-nous, clarifiez un peu tout ça.
3: Non, mais c'est un nouveau média sur lequel j'ai beaucoup blagué. Parce qu'il est complètement narcissique, parce que les algorithmes vous proposent des choses très abrutissantes et même dégradantes, je trouve, pour les femmes, quand on voit, j'ai dû cliquer une fois sur une meuf en bikini, maintenant j'en reçois des milliers. c'est très étrange. Non, mais en revanche, oui, on peut aussi s'en servir pour défendre la culture, la littérature, et moi j'ai créé ce depuis 4 ans, c'était d'abord sur Radio Classique, puis ensuite, quand ils m'ont viré, j'ai continué tout seul. Et grâce à Instagram, je peux promouvoir les rencontres. Là, cette semaine, j'ai Didier Decoin. La semaine prochaine, Charles Danzig. J'en profite pour faire de la promo. Et je suis très heureux de pouvoir discuter avec des écrivains, des intellectuels, de manière très sérieuse et en même temps très, très déconnante. Donc c'est... j'avais tort peut-être d'avoir une réticence a priori. C'est la manière dont on s'en sert qui peut le rendre bénéfique ou complètement stupide.
2: Alors, comment réussir dans l'audiovisuel? Vous vous attardez pour expliquer ce qu'est un bon client. Ça, c'est important, parce que ça me parle beaucoup, moi, évidemment. Je vous cite, une personne capable de tenir des discours séduisants d'une durée de 25 à 45 secondes. Hein, c'est assez précis. Oui. C'est ce secret qui a permis l'élection de Donald Trump. Là, on vient à des choses plus sérieuses. Capacité à marteler des provocation simple au vocabulaire limité.
3: Oui.
2: Ouais.
3: Je crois que là, ce qui a expliqué l'élection puis la réélection de Trump, c'est vraiment son savoir-faire médiatique. C'est un animateur de télé-réalité qui a une façon de s'exprimer très brutale, très provocatrice, très cynique et en même temps comique. Et je suis déjà trop long par rapport à Trump.
2: Ouais. Ah oui, mais le job de l'animateur qui est pas fait là par Jean-Marie, c'est d'interrompre les développements trop longs, c'est-à-dire d'empêcher les invités de tenir un raisonnement intelligent.
1: Je vais interrompre aussi le chroniqueur à ce rythme-là. Vous auriez jamais pu voter Trump, Frédéric Becbédé?
3: Non, je pense pas, mais mon père était très pro-Trump, il aimait beaucoup, on avait des discussions, parce qu'il me traitait de politiquement correct, et lui admirait énormément justement la liberté de ton, le fait qu'il soit... qu'il ait envie de donner un grand coup de pied dans la fourmilière de Washington. Donc bon, on en parlait avec mon père. Non, mais c'est techniquement, j'essaie de parler un peu de ce que c'est que comment l'audiovisuel transforme les hommes politiques. Et c'est maintenant comme ça aux États-Unis, mais on le voit très bien en France aussi. Mmh. Il faut pas faire des raisonnements trop longs. It's boring.
1: Ouais, on a zappé avant la fin de la phrase, effectivement. Arthur de Vatrigan.
4: Et c'est vrai qu'avec Trump, on a redécouvert la parole performative, ce qu'on avait un peu oublié. Mmh. Oui. Et puis aussi que le politique, s'il voulait faire des choses, il pouvait, qu'on aime ou pas de Trump d'ailleurs.
1: La parole performative, il a dit qu'il allait rouvrir le détroit d'Hormuz, on attend toujours.
4: Hein. Oui, mais après il a dit qu'évidemment il allait pas le rouvrir. En fait, il s'en fout. Le principe, c'est de parler. C'est pas de plus d'idées qu'on ne pas. Mais j'ai pas eu tout ce que j'avais prévu comme question, mais comme vous avez parlé de votre émission littéraire, je me pose la question depuis Bernard Pivot, est-ce que vous pensez sincèrement que des émissions de littérature ont donner envie de lire à des gens. Je connais beaucoup de gens qui achètent après des émissions. Il y avait Pivot, il y a eu Ardisson, il y a eu Ruquier. Vous, votre émission est encore plus littéraire, donc je suppose que ce sont des gens qui lisent, qui vous regardent. Mais est-ce que, au-delà d'acheter des bouquins, est-ce que vous pensez qu'il y a des gens qui, grâce à la télévision, sont mis à la littérature?
3: Oh oui, quand même. Oui. C'est-à-dire que sur le nombre de gens qui achètent le livre, il y en a peut-être un pourcentage qui vont l'ouvrir. Soyons un petit peu constructifs. C'est vous savez, la littérature est vraiment menacée de toutes parts. C'est-à-dire qu'on n'a plus le temps de lire. Le cerveau humain des jeunes est de moins en moins programmé ou connecté pour se concentrer. Donc il faut se bagarrer partout et créer des émissions où on discute avec des auteurs en essayant que ce soit original, ludique, insolent. C'est peut-être, j'espère, un moyen de leur donner envie de lire. J'ai d'ailleurs beaucoup de retours dans ce sens, de gens qui me croisent dans la rue, qui me disent « Vous m'avez donné envie de lire Marie-Hélène Lafont » ou, je ne sais pas, Clarisse Gorokoff. Donc c'est j'espère que je fais un travail utile. Et encore une fois, ce qui est surprenant, c'est que ce soit sur Internet et fait par un média privé, le Figaro TV, et pas sur le service public.
1: Et je vous recommande cette autre excellente émission que vous retrouvez à partir de 14h sur Sud Radio, le coup de cœur des libraires, avec Valérie Expert et Gérard
4: Juste
1: Collard.
4: Une question en plus, pardon Stéphane, est-ce qu'un écrivain c'est un bon client? Parce qu'on part du principe, s'il écrit, c'est qu'il veut pas trop parler.
3: Oui, alors
4: est-ce
3: ça
4: que
3: dépend.
4: C'est un bon client?
3: Ça dépend, mais je trouve que oui, quand même. Parce que en fait, un bon client, c'est quelqu'un qui a quelque chose à dire. Et j'ai animé... et notamment avec Stéphane Simon, des émissions où on recevait des chanteurs, des acteurs, des gens de tous horizons. Souvent, les écrivains arrivent avec un discours. Ils ont une histoire à raconter. Les clients les plus difficiles, c'est plutôt les comédiens.
4: Et les chanteurs.
3: Quand ils n'ont pas de texte, c'est plus compliqué. Enfin, ça dépend lesquels, mais.
2: Alors, il y a quelque chose de fascinant chez vous, Frédéric, c'est que vous êtes. Vous avez toujours été critique de la télévision. Mais à côté de ça, vous avez bien compris que si tu ne passes pas à la télévision, tu n'existes pas. Ouais. Alors comment on fait pour être sur la ligne de crête?
3: Justement, moi j'ai toujours bien aimé être à la fois dedans et dehors. Quand j'étais dans la pub, j'ai écrit ce livre, 99 ouais. ans, qui racontait ce métier. J'ai ensuite fait un livre sur une radio de service public où j'étais arrivé un matin sans texte et viré dans la minute. Je trouve c'est peut-être, je ne sais pas, les écrivains ont tous une mission différente ou alors pas de mission du tout, c'est encore mieux. Mais j'ai l'impression que moi je participe à ce monde pour le regarder, le décrire et s'en moquer un peu. C'est le rôle que je me suis...
5: Comme un passager clandestin.
3: Oui, comment ?
5: Comme un passager clandestin, presque.
3: Oui, ou un espion, ou un agent double. Et oui, c'est vrai que là, dans ce texte-là, sur la télé, j'ai jamais écrit vraiment sur la télévision, donc je me suis dit, tiens, il faudrait quand même que je raconte tous ces petits conseils que m'ont donné Thierry Ardisson, Michel Denisot. Denisot, par exemple, c'est celui qui m'a dit, au Festival de Cannes, ne mets jamais des lunettes de soleil, parce que ça rend antipathique. Des petites choses comme ça. Il faut avoir des petits gimmicks à la télé, des petites phrases pour meubler quand on n'a rien à dire. C'est des techniques en fait que le grand public ne connaît pas, mais que vous mettez en pratique avec beaucoup de talent.
5: On essaye, c'est un métier. En même temps, on est payé pour le faire. Arthur de Vatrigan.
4: Vous avez une phrase pour meubler là? Maintenant.
3: Mais je suis très heureux d'être avec vous. Quelle belle matinée sur Sud Radio.
5: ça semble sincère.
3: Ça fait surtout le mec qui a plus d'émissions depuis longtemps.
4: C'est exactement le cas. Effectivement.
2: On parlait de l'amour tout à l'heure et à propos de l'amour, vous écriviez que je suis devenu écrivain pour rencontrer quelqu'un qui n'existe pas. Est-ce que le Frédéric Becbédé vieillissant ne pourrait pas plutôt écrire désormais « Je suis devenu écrivain pour raconter un monde qui n'existe plus » ?
3: Ah oui, c'est très joli. Je vais corriger dans la réimpression du livre et mettre cette phrase à la place. Non, c'est j'ai beaucoup d'admiration pour des écrivains qui écrivent à l'imparfait. Je trouve que on peut pas tellement connaître son époque tout de suite. Mais quand on laisse passer une décennie, deux décennies, trois décennies, le regard sur l'époque devient plus beau, plus féerique, plus nostalgique. Parce qu'au fond, c'est quoi ce livre? C'est pas vraiment une enquête sur un homme, c'est plutôt un regard sur la jeunesse perdue. C'est ça, Octave. Il a fait la fête, il s'est amusé, il est sorti beaucoup, il se souvient peu de tout ça. Et aujourd'hui, il approche la soixantaine et il déplore sa jeunesse oubliée. Voilà.
2: Mais donc, c'est vraiment un livre pour tous ceux qui ont aimé les nouvelles sous ecstasy, l'amour dure 3 ans, Ibiza a beaucoup changé. C'est dans cette veine là, c'est-à-dire ce sont des petites pensées aussi exprimées à travers des nouvelles qui nous font du bien, parce que ce monde que l'on dépeint, c'est un monde qu'on aime bien évidemment, et c'est un monde qui est décrit avec gourmandise par Frédéric, et donc forcément on s'y accroche et on a envie de s'y replonger. Franchement.
1: Et c'est la raison pour laquelle on vous recommande cet ouvrage, Ibiza a beaucoup changé, publié chez Albin Michel. Merci Frédéric Becbédé d'être venu nous voir un dimanche matin sur Sud Radio. C'est quand même pas si courant que ça, effectivement. Merci à vous, Stéphane Simon. On vous retrouve probablement la semaine prochaine en duplex depuis le Festival de Cannes, où vous présenterez notre...
3: Sans lunettes de soleil.
1: Où vous présenterez ce film L'Abandon sur les derniers jours de Samuel Paty, qui sera présenté au Festival de Cannes. Merci à vous également, Arthur de Vatrigan, je le rappelle, directeur de la rédaction du magazine L'Incorrect, présent dans vos kiosques depuis plusieurs jours. À suivre, il était temps d'y passer, juste après les informations de midi, La vie devant nous, avec Laurent Permas, qui va nous donner, vous allez voir, c'est possible, envie de vieillir. Frédéric Becbédé, vous verrez ça.
2: Hors de
1: question. Vous donnera quelques bons conseils juste après les infos. Bon dimanche à tous sur Sud Radio.
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2: Bonjour à toutes et à tous. Après un samedi noir sur les routes de France, un peu moins de monde en ce dimanche de chassé-croisée. Bison Futé recense environ 340 km de bouchons cumulés à la mi-journée. C'est trois fois moins qu'hier à la même heure. Cette fois, c'est le sens des retours qui est le plus engorgé. Et notamment depuis la Méditerranée avec d'importants ralentissements sur l'A9 et l'A7. Du monde aussi sur l'A10 entre Bordeaux et Paris. Le pic des bouchons est attendu dans la soirée. Les vacances justement, Sébastien Lecornu invite les Français à se rendre en Gironde. Un geste de solidarité, dit le Premier ministre. Les professionnels du tourisme sont à la peine alors que le département est toujours sous la menace de l'incendie qui a ravagé plus de 42 000 hectares. Un feu désormais sous contrôle des pompiers qui s'attellent à éteindre les derniers points chauds. Dans le Var, l'incendie lui est toujours en cours. Il a parcouru 1800 hectares mais il est stabilisé. 9 départements sont en risque élevé au feu de forêt. Le Var donc, le Vaucluse, la Drôme, l'Ardèche, le Gard, l'Hérault, l'Aveyron, l'Aude et les Pyrénées-Orientales. Un niveau d'alerte qui sera maintenu demain. Dans l'actualité internationale, au moins 3 morts et 21 blessés après une explosion hier dans un café de Moscou en Russie. Selon la police locale, il s'agit d'un engin explosif artisanal. Des médias russes rapportent qu'un haut gradé de l'armée pourrait être visé puisqu'il organisait son anniversaire dans l'établissement au moment de l'explosion. La bombe était transportée par une jeune femme qui a déclenché le dispositif après s'être vue refuser l'entrée. Du côté du Moyen-Orient, Donald Trump a annoncé suspendre ses frappes sur l'Iran. Le président américain indique sur les réseaux sociaux qu'Israël fera de même à la demande de Téhéran et d'autres pays de la région. Une condition toutefois qu'un accord soit rapidement trouvé, ajoute le locataire de la Maison-Blanche. Et puis les sports, après sa victoire au sprint hier à Lausanne, la néerlandaise Lorena Vibes a l'occasion de doubler la mise sur le Tour de France féminin. Un nouveau sprint massif est attendu cet après-midi sur la deuxième étape, 147 km en Suisse, entre Aigle et Genève. Bon après-midi à notre écoute.
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0: Bonjour à tous, ravi de vous retrouver pour un nouvel épisode de La Vie devant nous, chaque dimanche avec nos invités. On vous donne envie de bien vivre votre âge avec le sourire et cette émission, elle est faite pour vous, que vous soyez enfants, parents, grands-parents ou même arrière-grands-parents, parce que oui, c'est une première dans l'histoire. 4 générations cohabitent aujourd'hui. Il faut dire qu'on a gagné plus de 30 ans d'espérance de vie en un siècle. Alors ici, on partage des histoires de vie, des témoignages, des conseils concrets pour mieux vivre ensemble à tous les âges de la vie. Et aujourd'hui, La Vie devant nous, c'est une émission particulière, profondément humaine, avec, on va parler de santé cérébrale, qui est un enjeu planétaire et la première cause de handicap dans le monde avec le vieillissement. Un chiffre quand même qui nous bouscule. D'ici 2050, plus de 140 millions de personnes seront touchées par des maladies dégénératives et de santé mentale. Cela mérite une réponse collective. Notre invité unique s'appelle Olivier Goye. Il est entrepreneur, écrivain, philanthrope, mais surtout un homme qui, face à la maladie de Charcot, a choisi de continuer à agir, à transmettre et à faire entendre sa voix au sens le plus fort du terme, on le verra. Alors Olivier Goye ne marche plus, ne parle plus et ne s'alimente que par son. Pourtant, grâce à l'intelligence artificielle, on y reviendra, il s'exprime aujourd'hui avec nous. C'est une parole qui est rare, qui est précieuse et qui est essentielle. Et puis on n'oublie pas justement que cette émission est la vôtre. Alors appelez-nous, posez vos questions, réagissez au 0 826 300 300 et tout de suite, La Vie devant nous.
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0: Olivier Goye, merci d'être avec nous, c'est vraiment un immense plaisir. Vous êtes entrepreneur, reconnu, engagé de longue date dans la finance et la philanthropie. Vous êtes aujourd'hui atteint de la maladie de Charcot. Alors, vous êtes privé de la parole et de la mobilité, vous continuez pourtant à témoigner et à agir grâce à l'intelligence artificielle. Alors, c'est une voix singulière que nous allons prendre justement le temps d'écouter sur Sud Radio. Olivier, on parle souvent de la maladie de Charcot de manière très très médicale. J'aimerais commencer moi complètement autrement. Si vous deviez expliquer simplement ce que la maladie de Charcot a changé dans votre vie quotidienne, qu'est-ce que vous diriez ?
5: Médicalement, la maladie de Charcot est une maladie neurodégénérative grave et incurable. Elle détruit progressivement les neurones moteurs, ceux qui transmettent les ordres du cerveau aux muscles. Quand ces neurones disparaissent, les muscles ne sont plus commandés correctement. Ils s'affaiblissent, puis s'atrophient. Cela touche peu à peu la marche, l'usage des mains, la parole, la déglutition, puis la respiration. C'est une maladie dite purement motrice. Les fonctions intellectuelles, la mémoire, la conscience restent intactes. Le cerveau fonctionne normalement, mais le corps ne suit plus. L'espérance de vie moyenne est de 3 à 5 ans après le diagnostic, le plus souvent à cause de l'atteinte respiratoire.
0: Alors, qu'est-ce qui est le plus difficile à faire, à comprendre hein, aux personnes qui ne connaissent pas cette maladie ?
5: Le plus difficile à faire comprendre, c'est ce décalage absolu entre le corps et l'esprit. De l'extérieur, on voit un corps qui ne bouge plus, une parole qui disparaît, une grande dépendance. Alors on imagine, à tort, une personne diminuée intellectuellement, absente ou déjà partie.
0: Ouais, c'est très impactant. Alors, y a-t-il des idées reçues sur la SLA ? Alors, la SLA, hein, c'est la sclérose latérale amyotrophique que vous aimeriez justement corriger aujourd'hui.
5: Je me souviens d'une scène très parlante. Je suis dans un cocktail, assis dans mon fauteuil. Deux avocats s'approchent, visiblement pressés d'échanger une information confidentielle. Ils regardent autour d'eux, baissent la voix, s'assurent que personne n'écoute. Mon fauteuil touche littéralement leurs jambes. Ils se disent alors que c'est bon. Ils parlent, librement. À ce moment-là, je comprends qu'ils m'ont classé dans une autre catégorie. Pas un interlocuteur, pas un témoin, une plante verte. C'est une anecdote presque anodine, mais très révélatrice. Quand on ne parle plus, certains finissent par penser qu'on n'entend plus, qu'on ne comprend plus, qu'on n'est plus vraiment là.
0: Ah, vous avez en effet une histoire que vous traitez avec humour, mais est-ce que vous pensez que notre société confond trop souvent en fait la dépendance physique et l'inutilité sociale ?
5: Oui, très souvent, et presque toujours sans mauvaise intention. Notre société valorise l'autonomie, la performance, la vitesse, la productivité. Donc, quand le corps lâche, on a tendance à penser que la personne décline dans son ensemble. Or, la dépendance physique ne dit rien de l'utilité sociale, intellectuelle ou humaine d'une personne. On peut avoir besoin d'aide pour s'habiller et rester capable de décider, d'analyser, de créer, être immobile et continuer à transmettre, inspirer, aimer, accompagner, ne plus produire au sens économique, mais compter énormément au sens humain. La maladie de Charcot rend ce contresens très visible. Le corps devient dépendant, mais l'esprit reste pleinement actif. Confondre les deux, c'est une erreur. Et c'est aussi une forme de violence douce, celle qui efface les personnes avant même qu'elles aient disparu.
0: Alors, on le voit dans la douceur de vos yeux bleus, mais justement, est-ce que cette confusion vous a frappé personnellement dans le regard des autres ?
5: Oui, très vite. Pas par des mots, mais par des attitudes. On me parle moins directement. On décide parfois sans moi. On hésite. On contourne, on évite, comme si la dépendance physique faisait douter de ma présence réelle. Ce n'est pas de la méchanceté, plutôt un malaise. Mais il faut souvent le rappeler, je suis dépendant physiquement, pas absent.
0: Bah, justement, est-ce que cette maladie vous a obligé à redéfinir ce que signifie être autonome pour vous ?
5: Oui, complètement. Avant, être autonome voulait dire se débrouiller seul. Aujourd'hui, c'est presque l'inverse. Être autonome, pour moi, c'est pouvoir décider, choisir, dire oui ou non, rester acteur de ma vie, même si j'ai besoin d'aide pour tout le reste. La maladie m'a appris que l'autonomie n'est pas une question de muscles, mais de liberté intérieure et de capacité à rester sujet, pas objet.
0: Bah, ce que vous décrivez, Olivier, c'est une vie en fait qui est quand même profondément transformée, mais pas arrêtée. Alors, cela nous amène à une autre question essentielle, le temps que notre société accorde à celles et ceux qui ne sont plus dans le mouvement permanent.
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0: Bah, quand le temps, justement, devient plus rare, il devient aussi plus précieux, Olivier. Et on dit souvent que notre société valorise la vitesse, la performance, la jeunesse, hein, dont on parle très souvent. Est-ce que tout ce qui ralentit devient suspect ? Vous dites souvent que la maladie donne une conscience aiguë du temps. Qu'est-ce que cela a changé dans votre façon de vivre ?
5: Quand on sait que le temps est compté, on ne le vit plus de la même façon. Je ne me projette plus très loin. Le futur devient flou, presque abstrait. En revanche, le présent prend une place énorme. Je fais moins de choses, mais je les vis davantage. Je choisis mieux avec qui je passe du temps. Je ne le gaspille plus en faux impératifs ou en rendez-vous sans saveur. La maladie m'a appris une chose très simple. Le temps n'est pas quelque chose à remplir, c'est quelque chose à habiter.
0: Bah, merci Olivier, en tout cas, de prendre ce temps avec nous sur Sud Radio. Est-ce que, justement, cela a modifié votre rapport au projet, aux priorités, aux urgences, que l'on se crée parfois inutilement, hein, souvent... On est un peu dans une richesse folle sans priorité.
5: Oui, profondément. La maladie a fait tomber beaucoup de fausses urgences. Je ne cours plus après l'accumulation, ni après le plus tard. Je privilégie ce qui a du sens maintenant. Les vraies priorités sont devenues très simples. Les liens, l'utilité, la transmission, la joie quand elles se présentent. La maladie n'a pas supprimé les projets. Elle les a rendus essentiels.
0: Vous êtes justement sur l'essentiel. Alors, beaucoup de retraités nous écoutent, hein, et on a parfois le sentiment de devenir invisible. Ils ont, en tout cas, c'est ce qu'ils nous disent. Voyez-vous un parallèle entre leur situation et ce que vous vivez?
5: Je crois que ce sentiment d'invisibilité, je le comprends très bien. Quand on sort du monde du travail, on a parfois l'impression de ne plus servir, de ne plus être attendu, sollicité. Regardez, comme si la valeur d'une personne s'arrêtait avec sa fonction. C'est faux. On peut ne plus être actif professionnellement et rester essentiel humainement. Par l'écoute, la transmission, la présence, l'expérience, la mémoire, l'attention aux autres. L'invisibilité n'est pas une réalité objective. C'est souvent un regard que la société projette et que l'on finit parfois par intégrer soi-même.
0: C'est justement très impactant, hein, ce que vous dites. Hein. Pourquoi notre société justement a-t-elle tant de mal avec les temps lents, la retraite, la maladie, le grand âge?
5: Parce que notre société est construite sur la vitesse. On valorise ce qui va vite, ce qui produit, ce qui performe, ce qui s'adapte en permanence. Les temps lents, la retraite, la maladie, le grand âge, ne rentrent pas dans ce récit-là. Ils nous obligent à faire autre chose que d'agir. Et surtout... Il nous renvoie à quelque chose de très inconfortable. La fragilité, la finitude, la dépendance, bref, notre propre avenir. Alors on les met à distance, pas par cruauté, mais par peur.
0: Alors Olivier, selon vous, en quoi ces temps peuvent-ils au contraire être utiles, féconds, essentiels?
5: Oui, ces temps lents ont une richesse immense. Ils réapprennent la profondeur, la présence, le lien. Le problème n'est pas la lenteur. C'est notre incapacité collective à lui faire une place.
0: Très juste. Alors justement, quel message aimeriez-vous adresser aux retraités qui se sentent aujourd'hui inutiles ou en retrait? Rien que le mot d'ailleurs, retraité, c'est battre retraite.
5: J'aimerais leur dire ceci. Ce recul n'est pas un vide. C'est un point de vue. Quand on sort de la course, on voit autrement. On repère des besoins, des injustices, des fragilités que les gens pressés ne voient plus. Ce temps peut devenir un formidable terrain de projet. Des projets discrets, utiles, humains, parfois modestes en apparence, mais essentiels dans leur impact. On ne court plus après l'urgence. On agit là où cela compte vraiment. La retraite peut être un retrait du bruit, mais pas un retrait de l'engagement.
0: Passionnant, on marque une courte pause. On continuera justement à parler du temps, parce que c'est aussi parler de ce que l'on laisse derrière soi. Hein. Et cela nous amène naturellement à ce qui nous anime profondément, Olivier Goy, le lien et la transmission. Restez avec nous sur Sud Radio.
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0: De retour sur Sud Radio, vous êtes dans La Vie Devant Nous, votre émission qui casse les clichés sur les seniors, mais pas que, hein, on parle vrai. Voici la seconde partie de notre émission. Nous sommes de retour avec Olivier Goy. Vous parlez souvent d'amour, de solidarité, d'amitié vraie. Qu'est-ce que la vulnérabilité révèle des relations humaines pour vous ?
5: La vulnérabilité fait tomber les masques. Elle révèle qui est vraiment là. Et pourquoi ? Certaines relations s'éloignent, d'autres deviennent plus profondes. Elles montrent surtout que recevoir l'autre n'est pas une faiblesse, mais une forme de confiance.
0: Et avez-vous justement été surpris, en bien en mal, par certaines réactions autour de vous ?
5: Oui, beaucoup. J'ai été surpris par des silences inattendus, des éloignements sans explication. Et à l'inverse, par des présences très fortes, parfois venues de personnes que je connaissais à peine. La maladie agit comme un révélateur. Elle ne crée pas les relations, elle les met à nu. Au fond, elle apprend une chose précieuse. La qualité d'un lien compte bien plus que son ancienneté.
0: C'est tellement profond et vrai. Vous invitez souvent justement à oser et à lâcher prise. Qu'est-ce que cela signifie concrètement pour vous aujourd'hui ?
5: Concrètement, oser, c'est accepter de ne plus tout maîtriser. Lâcher prise, c'est arrêter de lutter contre ce qui ne dépend plus de moi. Aujourd'hui, ça veut dire ne pas me définir par ce que j'ai perdu. Continuer à dire oui à ce qui me met en joie. Oser demander de l'aide sans me sentir diminué. C'est une forme de liberté paradoxale. Moins de contrôle, mais plus de justesse.
0: Alors, vous êtes père, hein, je crois, de deux enfants. Hein. Qu'aimeriez-vous justement transmettre à vos enfants au-delà des mots ?
5: Au-delà des mots, j'aimerais leur transmettre une manière d'être. Le goût de la vie, même quand elle résiste. La capacité à ne pas se définir par ce qui arrive, mais par ce que l'on choisit d'en faire. Et l'idée que la fragilité n'est pas une faiblesse, mais souvent un chemin vers plus de justesse. S'ils retiennent une chose, et l'idée que la fragilité n'est pas une faiblesse, mais souvent un chemin vers plus de justesse. S'ils retiennent une chose, j'aimerais que ce soit...

0: Il est né d'un constat très simple. Face à la maladie, au handicap, à la fragilité, on est souvent perçu comme vaincu, diminué, fini. Les invincibles disent exactement l'inverse.
1: Pourquoi ce nom ?
0: Parce qu'on peut être gravement malade, dépendant, fragile et rester invincible dans ce qui compte. La dignité, la liberté intérieure, l'envie d'aimer, de créer, de transmettre, d'agir. Être invincible, ce n'est pas gagner contre la maladie, c'est refuser qu'elle définisse qui l'on est.
1: Et qui rassemble,
0: ce mouvement ? Des malades, bien sûr, mais aussi leurs proches, des aidants, des citoyens engagés, des artistes, des entrepreneurs, des chercheurs. Des gens très différents, réunis par une même conviction. La fragilité n'empêche ni l'engagement, ni l'utilité, ni la joie. Les invincibles, au fond, ce sont des personnes qui transforment une épreuve en énergie collective. Pas contre la vie, pour elle.
1: Alors, Olivier, si vous pouvez nous parler aujourd'hui, c'est aussi grâce à la technologie que l'on entend depuis le début de l'émission, c'est votre vraie voix, et pas n'importe laquelle, justement, pour porter ce combat, vous avez un outil puissant, votre voix retrouvée.
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1: Olivier, votre voix que nous entendons aujourd'hui est le fruit d'un travail scientifique inédit. Vous vous exprimez grâce à une technologie de synthèse vocale basée sur l'intelligence artificielle. Pouvez-nous nous expliquer justement simplement comment vous arrivez aujourd'hui à communiquer grâce à cette intelligence artificielle ?
0: Très simplement, l'IA m'aide à dialoguer, pas seulement à parler. Quand quelqu'un me parle, l'outil écoute la conversation et la retranscrit en temps réel. À partir de ce qui est dit, l'intelligence artificielle me propose des réponses possibles, comme si elle anticipait ce que je pourrais vouloir répondre. Moi, je reste aux commandes. Je choisis une réponse, je la modifie si besoin, ou je la refuse. Et cette réponse est ensuite exprimée, avec ma voix de synthèse, recréée à partir de quelques secondes d'enregistrement. Et pour être totalement transparent, aujourd'hui, vous m'avez transmis les questions à l'avance. Ça me permet de préparer mes réponses sereinement, de gagner du temps, et de rester fidèle à ce que je veux dire. Mais même dans ce cadre-là, l'IA ne décide rien à ma place. Elle m'assiste, elle structure, elle fluidifie, et je garde toujours la main.
1: Oui, je le vois sur le plateau. Est-ce que ces outils sont complexes à utiliser, ou au contraire, plus accessibles qu'on ne l'imagine ?
0: La technologie progresse très vite, oui. Mais paradoxalement, le bon outil n'existait pas. Il y avait soit des solutions très techniques, soit des outils très lents, soit des systèmes qui permettaient d'écrire, mais pas de dialoguer. Or, dialoguer, c'est autre chose que produire du texte. C'est précisément pour ça que Invincible Voice voit le jour. On lance officiellement cet outil avec Utai, un laboratoire de recherche indépendant et à but non lucratif. L'idée est simple. Utiliser les dernières avancées de l'IA pour répondre à un besoin très concret, très humain. Permettre à des personnes privées de parole de rester dans l'échange, dans la conversation, dans la relation. Tout est déjà là. La techno fonctionne. Elle est mûre. Elle est utile. Elle est gratuite. Il ne manque plus que le passage à l'échelle. Aux industriels de la CAA, la communication alternative et améliorée, je dis, vous avez le pouvoir de transformer un prototype en outil de vie et de rendre vos outils existants uniques.
1: Bah Olivier, on lance un appel à tous les industriels qui nous écoutent. Que change le fait de pouvoir continuer justement à dialoguer, à travailler et à témoigner ?
0: Ça change l'essentiel, ça empêche l'effacement. Dialoguer, c'est rester un interlocuteur. Travailler, c'est rester utile. Témoigner, c'est rester visible.
1: Ouais, vous êtes très engagé dans la recherche justement et la philanthropie. Où en est la recherche aujourd'hui contre la maladie de Charcot ?
0: La recherche progresse, mais pas encore assez vite face à l'urgence de la maladie. On comprend beaucoup mieux la maladie de Charcot qu'il y a 10 ans. Les mécanismes biologiques, les formes génétiques, les pistes thérapeutiques. Il y a des essais, de l'innovation, de l'espoir. Mais aujourd'hui, il n'existe toujours pas de traitement curatif. C'est pour ça que je me suis engagé très fortement comme ambassadeur de l'Institut du cerveau. C'est déjà plus de 4 millions d'euros pour la recherche. Et surtout, on a compris une chose. Aucun pays ne gagnera seul. La maladie est rare, complexe, et le temps est compté.

0: Pourquoi nous avons lancé une alliance européenne de recherche, Cure ND for ALS, pour mutualiser les données, coordonner les équipes, accélérer les découvertes. Mon rôle aujourd'hui, c'est ça, mettre de l'énergie, de la visibilité et des moyens là où la science peut vraiment avancer.
1: Les financements sont clés, hein, c'est une grande cause, hein, je le rappelle. Une personne sur trois dans le monde sera touchée en 2050. Alors on peut peut-être, en France, les présidentielles sont pas très loin, regardez si on peut peut-être la taxe professionnelle, par exemple, qui pourrait contribuer au-delà du Téléthon. L'armement trouve ses financements, c'est une cause nationale, mais c'est une cause mondiale. Alors justement, quels sont vos projets et vos combats?
0: On a déjà parlé d'Invincible Voice et de la recherche, donc je voudrais expliquer un autre combat qui me tient beaucoup à cœur, la fresque généreuse. Créer une grande fresque de 200 mètres carrés à l'occasion des 15 ans de l'Institut du Cerveau. Elle sera affichée temporairement sur la façade de l'Institut du Cerveau, conçue par l'architecte Jean-Michel Villemotte, tournée vers le gigantesque hôpital de la Pitié-Salpêtrière. La fresque sera composée d'un patchwork de milliers de portraits, comme un hommage aux 100 000 donateurs qui ont accompagné l'Institut depuis 15 ans. Plus précisément, il existera deux types de portraits. Des portraits sur fond noir de donateurs qui paieront pour être sur la fresque. Des portraits sur fond blanc de chercheurs et de malades. Les portraits sur fond blanc écriront en grand « Invincible espoir ». L'objectif est triple. Communiquer avec un objet spectaculaire, lever des fonds et créer un sentiment de fierté pour les chercheurs et malades. Je vous attends avec impatience.
1: Ben on ira, Olivier, on va y aller, hein, pour participer, et puis comme tous les auditeurs. Olivier, merci. Alors, merci pour cette parole rendue possible par la technologie, hein, mais surtout portée par une force humaine exceptionnelle, je le vois dans la lueur de vos yeux. Pour conclure, que souhaitez-vous dire aux auditeurs de la vie devant nous?
0: J'aimerais leur dire une chose très simple. La vie ne se mesure pas à sa vitesse, ni à sa facilité. Elle se joue souvent dans les moments fragiles, les détours, les ralentissements. Là où l'on apprend à regarder autrement, à choisir mieux, à être plus présent. Prenez soin de vos liens. Osez la lenteur quand elle s'impose. Et surtout, n'attendez pas une épreuve pour vivre pleinement. La vie est devant nous, tant qu'on décide d'y être vraiment.
1: Merci beaucoup, Olivier. C'est très impactant. C'est même avec beaucoup d'émotion que cette émission nous rappelle une chose essentielle. La voix ne réside pas seulement dans les cordes vocales, mais dans ce que l'on a à transmettre au monde. Et vous le faites très, très, très bien. Et merci à vous qui nous écoutez et de votre, bien évidemment, fidélité. La vie devant nous chaque semaine sur Sud Radio. On ne l'oublie pas. Je vous laisse en compagnie de Christophe Debien pour La Planète Demain sur Sud Radio. Rendez-vous dimanche prochain, de midi à 12h30. 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Bon dimanche, bon appétit, portez-vous très très bien.
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2: Bonjour et bienvenue sur Sud Radio pour un nouvel épisode de La Planète Demain, la seule émission dédiée à l'écologie positive qui donne la parole aux porteurs de solutions environnementales. Et justement, aujourd'hui, nous avons le plaisir de recevoir dans les studios de Sud Radio Franck Zanone, fondateur de Sora, une marque différente, née d'un constat simple autour des soins capillaires naturels, innovants, est créé en Corse, ainsi que Romain Viennois, qui lui est fondateur du projet Grand Jardin. Alors, d'abord, bonjour à tous les deux, et ensuite, je vais commencer avec Franck. Comme ça, on va parler capillaire tout de suite, et ensuite, on passera à Grand Jardin, des cheveux à la pelouse, voilà, je sais pas si, en tout cas, il y a une originalité, mais parlons écologie. Allez, c'est parti, Franck Zanone, et vous débutez la coiffure à 16 ans comme apprenti. À 22 ans, vous devenez l'assistant du fameux Jean-Marc Magnatis à Paris, qui vous permet de découvrir ainsi l'univers de la haute couture. Et vous poursuivez ensuite votre carrière au sein de groupes très prestigieux et vous développez vos compétences managériales. En 2006, vous ouvrez à Ajaccio votre premier salon haut de gamme. Envie, on dit envie ou envy?
3: Envy.
2: Envy. Et créer ensuite Fast and Cut et puis Cheap. Tout un programme, en fait, autour du cheveu, et vous êtes devenu presque un artiste de la coiffure.
4: Alors d'abord, bonjour Christophe, merci de m'accueillir. Effectivement, j'ai un parcours, comme vous l'avez décrit, artistique, ensuite qui a été porté sur un développement de concept, hein, et puis dans ce développement de concept, par un besoin, on en est venu à travailler, à obtenir sur de la formulation et à s'intéresser aux cosmétiques 100% naturels.
2: Alors c'est un parcours de plus de 30 ans en fait dont on parle.
4: Oui.
2: Dans le milieu de la coiffure professionnelle, bien sûr. Vous avez travaillé sur des défilés haute couture, j'en parlais tout à l'heure, et dans des magazines de luxe internationaux. Mais qu'est-ce que ces expériences vous ont apporté, finalement ?
4: Alors, ces expériences, elles m'ont apporté d'abord l'excellence. L'excellence dans le travail, l'excellence dans l'image aussi, également. Et c'est ce que j'ai voulu faire ressentir à travers et transporter et transmettre ce savoir-faire, en fait.
2: Donc, après plusieurs salons et concepts créés à Ajaccio, j'en parlais encore une fois en introduction, pourquoi avoir lancé Organic Air puis Sora ?
4: Alors, les deux sont liés. On a lancé Organic Air, qui aujourd'hui, on est devenu franchiseur depuis très peu. À l'intérieur de ce concept, c'est Organic Air au plus près de la nature. Au plus près de la nature, Organic Air est un concept avec trois forfaits, trois formules d'appel. Et on travaille avec des produits d'excellence à 99% dans la marque Légérie Organic Air et 100% avec Sora. Ce qui m'a fait amener Sora, ça a été un besoin après Covid, les matières premières qui ont augmenté. Et puis, c'est aussi un retour aux sources, parce que Christophe, vous avez parlé de ma carrière professionnelle, mais moi, je suis une personne du monde rural. Et ça a été important, quand j'ai quitté Paris, de revenir sur l'île de beauté. On revient à ses origines, la terre, et il fallait, c'était important de mettre la terre en avant.
2: Alors, aujourd'hui, l'identité et la philosophie de Sora, c'est quoi ?
4: La philosophie de Sora, c'est avant tout une vraie traçabilité, c'est d'abord un travail, c'est une chaîne humaine, Sora. Sora, on part de la terre, on met nos agriculteurs en avant, c'est de l'agriculture biologique, on n'est pas labellisé AB, par un vouloir réel. Et ensuite, l'ADN, c'est toute une traçabilité. Sora, c'est endémique. Sora est une marque cosmétique. Quand je dis endémique, c'est par sa traçabilité. On part de la production, le laboratoire est en Corse, le conditionnement est en Corse, et on est à 98% traçable.
2: Alors, En plus, j'ai vu que vous aviez une gamme qui repose sur des ingrédients emblématiques de Corse, comme la Nepita, l'Immortelle ou la Clémentine de Corse. Pourquoi ce choix du terroir insulaire, finalement?
4: Alors, ce choix a été fait par leur vertu, en premier lieu. On a des plantes endémiques sur notre territoire, avec des vraies vertus. Vous prenez la Nepita. Alors, la Nepita, j'en parle rapidement. C'est une plante qui ressemble à l'odeur à la menthe, un peu marjolaine, qui a un bienfait apaisant pour le cuir chevelu. On va travailler avec, on a remis au goût du jour le shampoing au vinaigre. Alors le vinaigre, à l'époque, dans les années 80, on s'en servait, c'était pas forcément agréable par son odeur, mais qui a une très grande vertu, ça resserre les écailles du cheveu, ça donne de la brillance aux cheveux, et on l'a travaillé avec un vrai vinaigre. C'est pas de l'alcool où on va mettre de la clémentine corse ou de l'Écosse, non, on l'a fait avec un vrai jus de clémentine macéré à obtention d'un vinaigre, et on a travaillé surtout l'odeur. On est dans du 100% naturel, il n'y a pas d'alcool dans nos produits. Le tensioactif, pareil, est naturel.
2: Alors, vous parliez tout à l'heure de traçabilité. Justement, vous insistez sur la traçabilité de vos produits grâce à un QR code, notamment sur le flacon, du flacon jusqu'au champ. En quoi est-ce devenu un enjeu essentiel pour vous?
4: La transparence. Sora est transparent. Aujourd'hui, il y a trop de Made in France avec des produits importés d'extérieur, de matières premières. Donc le Made in France, c'est merveilleux, hein. Moi, je le revendique, je suis pour. Mais j'aimerais qu'on pousse un petit peu le bouchon un peu plus loin, Maurice, si on le veut bien, hein. C'est-à-dire qu'aujourd'hui, le Made in France, il faut une vraie traçabilité. Et nous, notre vraie traçabilité avec ce QR code, eh bien, quand on le scanne, eh bien, c'est notre producteur. Dans son champ, on le voit, il y a un vrai suivi, et c'est important parce que c'est ce qui donne la valeur aussi de Sora.
2: Et comment vous choisissez vos producteurs corses avec lesquels vous travaillez?
4: Alors la Corse, c'est tout petit, c'est par infinité, on se connaît, et j'ai commencé avec un producteur qui était à côté de chez nous. D'abord, j'en ai parlé en premier lieu avec mon laboratoire, et puis par connaissance et par infinité quand on se rencontre.
2: Et vous avez une gamme qui s'appelle Organicare, on en a parlé aussi il y a quelques minutes, qui est mise sur des produits composés à 98% d'ingrédients naturels. Mais pourquoi cet engagement vers une cosmétique beaucoup plus saine et respectueuse de l'environnement?
4: En premier lieu, c'était un challenge, et c'était de faire ce que les autres ne font pas, tout simplement. Aujourd'hui, on sait que le domaine du cosmétique capillaire est un domaine quand même assez saturé, et je me suis dit, quitte à y aller, autant y aller et faire ce qui n'existe pas. Et c'est ce qu'on a fait.
2: Alors, votre marque, elle a récemment reçu plusieurs distinctions, dont le Grand Prix de l'innovation et 3 médailles aux victoires de la beauté. Qu'est-ce que ça représente pour vous, ces récompenses, et notamment pour l'avenir de Sora?
4: Mais c'est une belle récompense, parce que les victoires de la beauté, ça a été, c'est pas un jury. On a eu, en fait, au Mondial Coiffure Beauté, on a eu le prix de l'innovation par un jury d'une dizaine de personnes qui fait partie de... aussi bien journalistes, pharmaceutiques, que les victoires de la beauté, c'est un prix bien plus reconnaissant, dans le sens où c'est testé par des personnes lambda, sans étiquette, et c'est un vrai retour client.
2: Merci infiniment, cher Franck Zanon, et fondateur de Sora, une marque différente, née d'un constat simple autour des soins capillaires naturels, innovants et surtout créés en Corse. Nous allons faire une petite pause et nous retrouver dans un court instant sur Sud Radio avec nos invités et bien sûr avec Thibaut, notre French trotteur national pour la planète demain, qui cette semaine voit la vie en rose. À tout de suite sur Sud Radio.
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2: Eh oui, vous êtes sur Sud Radio pour la planète demain en compagnie de nos deux invités, mais aussi de Thibaut, notre French Trotter, qui aujourd'hui va revenir sur un événement auquel il a participé, un événement pour le moins original, autour de la rose, n'est-ce pas Thibaut ?
15: Eh oui Christophe, c'est bien ça, en mai dernier, j'ai participé à des vendanges florales. Oui, vous avez bien entendu, tôt le matin, nous avons récolté des roses encore couvertes de rosée, avant qu'elles ne soient distillées pour produire de l'eau florale et de l'huile essentielle. Et cette récolte, ainsi que les différents ateliers proposés tout au long de la journée, était organisée par la maison de parfum Aimé de Mars dans son jardin d'Aimé, à Montcresson, dans le Loiret. Et j'ai rencontré sa fondatrice, Valérie de Mars. Elle nous parle de ses vendanges pas comme les autres, et nous explique pourquoi la rose, ce trésor de la nature, est une fleur si particulière.
16: Alors les vendanges florales, c'est vrai que c'est nouveau, ça n'existe pas. Normalement, on vendange plutôt le raisin et au mois de septembre ou octobre. Eh bien nous vendangeons les roses, et c'est au mois de mai. Parce que nous avons trois types de roses, là, plutôt des roses anciennes qui sont les roses Damas et les roses Gallica, traditionnellement utilisées dans la parfumerie, que nous allons récolter chaque matin du 15 mai au 15 juin, au moment de la rosée à 8h30 et 8h du matin, en fonction des jours. Et lorsque nous récoltons ces roses, ensuite nous les distillons dans un alambic pour obtenir et l'eau florale et l'huile essentielle. Ces roses anciennes sont traditionnellement utilisées dans la parfumerie, mais elles ne fleurissent qu'un mois de l'année. Et nous avons découvert un rosier qui est magnifique, qui est lui plutôt moderne, remontant, ça veut dire qu'il va fleurir du 15 mai au 15 septembre. Et en plus, il a une senteur incroyable, il sent en plus de la rose, la pêche et le litchi.
15: Justement, est-ce qu'on peut s'approcher d'une rose ?
16: Par exemple celle-ci, voilà, je vous laisse sentir.
15: Voilà, et j'aimerais justement vous partager avec nous, avec les auditeurs, cette sensation olfactive. Comment on pourrait décrire ce parfum de rose ?
16: C'est magique, c'est l'âme qui agit. Alors sinon, on pourrait décrire une note bien sûr florale, légèrement fruitée, aussi douce. On sent un côté pétale, en fait c'est très varié, puisqu'on dans une huile essentielle de rose, il y a jusqu'à 100 constituants. Donc bien sûr, il y a des constituants majoritaires, le linalol, l'alcool phénéthylique, le géraniol, mais après, il y a tout un tas d'autres petits ingrédients qui font que en parfumerie synthétique, on va reproduire avec des molécules de synthèse l'odeur de la rose avec 4-5 ingrédients, mais on ne saura jamais remplacer toute la complexité et la richesse d'une huile essentielle de rose naturelle. Et moi, je n'utilise que des matières naturelles. Nos parfums Aimé de Mars sont composés qu'avec des huiles essentielles, des absolus, des isolats naturels.
15: Ces roses, quelles sont leurs vertus ? Qu'est-ce qu'elles peuvent nous transmettre ?
16: Et la rose, quand on vit à côté d'elle, bien sûr, elle sent très bon, elle est magnifique. Et en même temps, elle a des épines. Et elle nous apprend à nous aimer nous-mêmes avec nos épines. C'est une grande guérisseuse. C'est en cela qu'on ne pourra jamais remplacer une rose et sa vibration, son énergie, par une rose synthétique. La vibration du pétrole n'a rien à voir avec la vibration de la rose naturelle. Et puis il ne faut pas oublier que ce qu'on respire rentre dans notre corps. Et quand on respire un parfum synthétique à base de pétrole, on fait rentrer du pétrole dans nos poumons. C'est un peu comme si on fumait. Et aussi, il ne faut pas oublier qu'il y a 3 parfums sur 4 qui contiennent des perturbateurs endocriniens. Donc pour moi, c'est vraiment important d'utiliser des matières 100% naturelles. Bien sûr, on va sentir bon avec un parfum, mais aussi, il va nous accompagner sur notre chemin, à traverser les émotions chaque jour. des bonnes, parfois des plus difficiles. Et la rose, elle nous apporte beaucoup de tendresse.
15: Et là, je rejoins Sandra qui participe à la cueillette. Vous connaissiez les vendanges florales ?
6: Non, c'est une découverte. On découvre aussi les lieux par hasard, mais c'est très agréable.
15: On est dans un écrin de nature exceptionnel, on entend les grenouilles derrière nous. Est-ce que c'est aussi une manière de se reconnecter à la nature ?
6: Tout à fait. Pour nous qui vivons en région parisienne, c'est vraiment une pause et on prend le temps, en fait. Je crois que c'est vraiment ce qu'on recherche en venant ici, prendre le temps.
2: Merci Thibaut pour cette parenthèse au contact de la nature. Et comme il y en a beaucoup à raconter sur les roses et sur le parfum, on vous retrouve la semaine prochaine pour la suite de ces vendanges florales. À très très vite. Nous sommes maintenant en compagnie de Romain Viennois, fondateur du projet Grand Jardin. Bonjour Romain.
17: Bonjour.
2: Alors, à 47 ans, vous êtes diplômé de l'IEP de Paris et de l'ESCP et vous avez une bonne connaissance de l'hôtellerie après avoir consacré la première partie de votre carrière professionnelle à la création d'auberges de jeunesse, puis en créant aussi France Hostel. Pour vous rapprocher de vos valeurs et partager votre passion pour la culture de potager, vous vous êtes reconverti à la profession d'agriculteur entre 2020 et 2021 avant de lancer votre premier grand projet Grand Jardin, à Clairefontaine, dans les Yvelines. Lors d'une de vos prises de parole, vous affirmiez que la contrainte climatique ne freinait pas la demande touristique, mais la transformait. Qu'entendez-vous précisément par là ?
17: C'est cette idée qu'avec le dérèglement climatique, de toute façon, on va pas avoir le choix. Quand vous avez une destination où il y a plus d'eau, où il fait trop chaud, où il y a plus de neige, vous allez être obligé de vous adapter. Il y a ce côté contrainte physique, mais il y a aussi un choix, c'est-à-dire qu'il y a, c'est ça que je trouve intéressant et que j'essaie de faire avec Grand Jardin, c'est qu'il y a aussi de plus en plus de gens qui veulent voyager autrement et qui sont à la recherche d'un tourisme qui soit plus résilient et plus engagé.
2: Et selon vous, en quoi la flambée du prix du kérosène, et là on est en plein dedans, et des billets d'avion, agit-elle comme un accélérateur de cette évolution du tourisme ?
17: On a forcément, dans chaque choix de tourisme, vous avez une contrainte budgétaire. Donc il n'y a pas une personne qui part en voyage sans avoir à raisonner autour de son budget. Et donc forcément ça joue. Mais au-delà de ça, c'est pas forcément le seul facteur. Et quand vous choisissez votre destination touristique, vous allez aussi regarder les émotions, les convictions. Et justement, c'est comme ça que j'essaie de faire de Grand Jardin, et avec d'autres, des destinations où on va supprimer cette contrainte kérosène, CO2, et proposer quelque chose. On peut être à 1h30 de Paris, sans émission de CO2, en train, et dans un lieu qui soit super engagé.
2: Pensez-vous que les Français voyagent aujourd'hui plutôt par conviction écologique ou plutôt par nécessité économique ?
17: C'est toujours les deux. Vous avez forcément cet arbitrage qui va jouer sur tous les sujets.
2: Alors, vous parliez d'un tourisme plus proche, plus sobre, moins dense. À quoi ça ressemble concrètement ce nouveau modèle de vacances ?
17: Alors, voyager près et voyager plus lentement, c'est certainement pas ne rien faire. Je pense qu'il faut vraiment se sortir de cette idée que parce qu'on part pas loin, on va s'emmerder. Je le dis crûment. Au contraire, c'est un tourisme où on va parler de liberté, d'espace, d'autonomie, de temps. On va respirer tranquillement et je pense que ça répond à quelque chose de très très actuel en ce moment. Donc je crois beaucoup à ce que je fais.
2: Est-ce qu'on peut encore concilier envie d'évasion et impératif climatique ?
17: On n'a pas le choix. L'envie de partir, l'envie de voyager, l'envie de voir autre chose, de se confronter à d'autres gens, elle fait partie de nous. Et si on renonce à ça, on va pas s'en sortir et on n'arrivera pas à faire cette transition dont on a besoin. La solution, j'espère amener ma petite brique, c'est d'arriver à créer des destinations, des voyages où on va justement arriver à concilier les deux.
2: Alors, restons positifs et restons optimistes, vous avez raison, c'est important, et puis c'est le thème de l'émission, l'écologie positive. Alors, vous évoquez un changement d'imaginaire du voyage, notamment lorsqu'on vous écoute sur ces dernières paroles, et est-ce la fin du tourisme de masse, tel que on l'a connu ces dernières années, ces dernières décennies même ?
17: Pas forcément, je pense que alors, ce qu'on peut appeler tourisme de masse, qui va être un voyage... dans une destination très fréquentée, on va pas empêcher aux gens d'aller visiter Rome une fois dans leur vie. Je pense que c'est quand même quelque chose, une chose à laquelle on a tous envie. Par contre, quand il s'agit d'aller de se retrouver en grand nombre sur une plage un peu bondée, je pense que c'est un petit peu moins actuel comme type de comportement. Aujourd'hui, Ce que j'essaie de défendre et ce que je constate là sur, déjà sur site à Grand Jardin, c'est l'envie d'un tourisme où on va être au contraire à nouveau plus de place, plus d'autonomie, plus de temps.
2: Alors cette transition écologique représente-t-elle une menace ou une opportunité économique pour des professionnels du tourisme comme vous ?
17: Pour des professionnels comme moi qui sommes basés en France, c'est une opportunité magnifique. On a le plus beau pays du monde, on a de la place, on a beaucoup d'expériences à proposer, on a tous les climats. Je pense qu'au contraire, on a vraiment une opportunité incroyable à saisir dans les années à venir.
2: Et justement, selon vous, quels sont les territoires qui ont le plus à gagner en France avec cette nouvelle demande touristique ? Alors, on parlait de la Corse tout à l'heure. J'espère que vous allez la citer, la Corse.
17: Alors, je vais vous parler du Perche, forcément, puisque c'est là que Grand Jardin s'installe. Non, c'est ce qui va être recherché. Bon, j'invente rien. C'est évidemment des paysages un peu singuliers, un patrimoine, une gastronomie. Donc oui, évidemment, la Corse en fait partie. Il y a plein d'autres régions en France. Je pense que la proximité des grandes villes joue également. Avec le changement climatique, on peut aussi relever un petit peu la latitude, on va dire, où les régions peut-être un peu plus au nord, avec des climats peut-être plus tempérés, vont à nouveau retrouver leur chance.
2: Alors, vous disiez que cette évolution qui est en train de se produire est déjà portée par les citoyens davantage que par les responsables politiques. Mais les consommateurs sont-ils aujourd'hui en avance sur les décideurs, selon vous ?
17: Alors, je suis certainement pas institut de sondage, mais ce que je vois, moi, là, on a ouvert notre premier camping à Grand Jardin, puisque l'hôtel est encore en travaux, il ouvrira qu'en septembre, mais là, depuis quelques semaines, on accueille des premiers clients. Ce que je vois, c'est que ça marche. On a des clients qui veulent avoir ce temps, avoir cet espace, et puis qui veulent aussi, ça c'est une chose que j'aime beaucoup et à laquelle je crois énormément, qui veulent apprendre, qui veulent mettre les mains, qui veulent retourner un petit peu dans toutes ces origines rurales qu'on a tous. Et ce que je vois, c'est des clients là qui spontanément viennent de rejoindre mes maraîchers dans les parcelles pour voir ce que c'est, qui posent des questions, qui mettent les mains dedans, qui récoltent. Et je pense que c'est un produit qui peut plaire et qui a du sens.
2: Donc Grand Jardin, c'est le tourisme de demain, beaucoup plus durable et plus humain, si j'ai bien compris. Où est-ce qu'on vous trouve sur Internet, par exemple ? C'est quoi votre site ?
17: Grandjardin.fr, Grand Jardin au singulier, en un seul mot, avec premier site pour l'instant.
2: Merci infiniment, cher Romain Viennois, fondateur du projet Grand Jardin. Il me reste à vous souhaiter à toutes et tous un excellent dimanche après-midi. Je vous laisse évidemment entre les mains de Alain Marty pour Invino, l'émission à écouter sans modération. Et pour ma part, je vous retrouve sur Sud Radio chaque matin à 7h35 pour la Minute Planète et chaque dimanche à 12h30 pour la Planète Demain. Portez-vous bien, bon dimanche et surtout prenez soin de la planète. À très vite.
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2: Bonjour à toutes et tous. Des points chauds toujours actifs dans le Var. Depuis la reprise du feu vendredi, dans le massif du Gros Bessillon, 1800 hectares ont brûlé, ce qui porte à 6000 hectares la surface consumée depuis le démarrage d'un premier feu le 21 juillet. 2500 personnes ont été évacuées, mais une partie d'entre elles vont pouvoir retourner à leur domicile, à Montfort-sur-Argens et Coran. Le feu est maîtrisé par les pompiers qui maintiennent un périmètre pour protéger les villages. Les soldats du feu doivent toutefois faire face à des vents capricieux. Du côté de la Gironde, le feu reste fixé. La préfecture prévient que cela ne signifie pas qu'il est éteint. La situation est qualifiée de stable malgré des secteurs actifs sur l'Aige et le Porge. Là aussi, les secours craignent le vent puisque 30 à 40 km heure sont attendus aujourd'hui. Dans un entretien à la Tribune dimanche, le Premier ministre Sébastien Lecornu annonce qu'un coordinateur national va être nommé pour diriger le chantier de la reconstruction des zones touchées. Depuis le début de l'année, 117 000 hectares ont été ravagés par les flammes en France. Dans le reste de l'actualité, Gabriel Attal promet la plus grande réforme institutionnelle depuis 1958 s'il est élu président de la République. L'ancien Premier ministre prône notamment la décentralisation, une importante baisse du nombre de parlementaires, un référendum annuel ou encore la mise en place de quotas pour l'immigration et un plan de départ volontaire de 100 000 fonctionnaires. À l'international, 635 drones ukrainiens interceptés la nuit dernière dans le ciel russe, des frappes qui ont tout de même fait 2 morts dans le sud-ouest du pays, au lendemain de frappes russes sur l'Ukraine qui ont fait une dizaine de morts à Kiev. La mairie de Paris, elle, a besoin d'argent. La municipalité a mis en vente sur Le Bon Coin un hôtel particulier de 600 mètres carrés dans le 17e arrondissement. Situé à proximité du parc Monceau, avenue de Villiers, le bâtiment de style néo-gothique est proposé à partir de 3,3 millions d'euros. En octobre, la ville avait déjà tenté de s'en séparer sans trouver preneur. Et puis les sports, premier titre ATP pour Arthur Géa. Le tennisman de 21 ans a remporté le tournoi de Los Cabos au Mexique. Victoire contre Denis Chapeau Valoff en finale, un succès qui lui permet de rentrer dans le top 100 mondial. Bon après-midi.
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3: Bonjour à toutes et à tous, ravi de vous retrouver à bord de Invino, Sud Radio, la seule émission de radio au monde en français, 100% consacrée aux vins et aux spiritueux. Je rappelle que vous pouvez nous écouter depuis la boutique Maison Nicolas à Paris ou dans le 5e arrondissement, au 112 rue Mouffetard sur 99.9. N'hésitez pas non plus à réagir sur le compte Instagram Invino Sud Radio pour nous partager vos vins coup de cœur. Aujourd'hui, un menu qui prêche, comme d'habitude, la consommation modérée et responsable avec tout à l'heure Véronique Humbrec, directrice générale de la marque Mouton Cadet, et le Ville Quiz pour gagner un coffret découvert de la distillerie d'Aix-en-Provence ainsi qu'un coffret gourmand du château Bénat à Bordeaux. À mes côtés pour nous accompagner, Ludovic Bessier, professeur d'œnologie et vigneron en Normandie. Bonjour Ludovic.
4: Bonjour Alain.
3: Aujourd'hui, pour bien débuter cette émission, Invino sur Radio a le plaisir d'accueillir Francis Ingrand du château Capion. Bonjour Francis.
5: Bonjour.
3: Alors un mot sur votre parcours. Hein. Vous avez commencé par les startups, puis un jour vous avez acheté un vignoble.
5: Bah oui, pourquoi pas.
3: Ouais, vous êtes originaire d'où ?
5: De région parisienne. Ouais. Et donc j'ai émigré vers le sud, à Montpellier plus précisément, il D'accord. y a 10 ans. Ouais. Et en effet, moi je viens du secteur du jeu vidéo. Secteur que j'ai arpenté pendant à peu près 30 ans.
3: D'accord.
5: Et voilà, j'avais envie d'autre chose.
3: Donc vous avez vendu votre boîte ?
5: Voilà.
3: Combien ?
5: J'ai bien vendu.
3: À un bon prix ?
5: À un bon prix.
3: Suffisamment pour acheter un vignoble, quoi.
5: Voilà. Avec un petit château dessus. Ah oui. Ça fait toujours plaisir.
3: Mais ce changement de vie, là, vous y pensiez avant ? Vous avez. On ne s'improvise pas, vigneron.
5: Déjà. Il faut savoir si on arrive à vendre la société, donc on y pensait un petit peu, mais c'est vrai que c'est devenu plus concret au moment où la vente s'est conclue, et on s'est dit avec ma femme, bon maintenant on fait quoi, parce que quand on est entrepreneur vous un jour, on l'est toujours. J'ai 52 ans.
3: Ouais, donc vous êtes jeune, donc on s'arrête pas de bosser, à faire non. du golf toute la journée.
5: Hein non, et puis les fesses dans le sable toute la journée.
3: Ouais, même à Montpellier à la grande mode quand même. Hein.
5: On s'en lasse.
3: Ouais. Et donc là, le château, vous l'avez trouvé comment ? Donc vous êtes où exactement d'ailleurs, en Occitanie ?
5: Donc nous sommes à Agnan, ouais. Sur un terroir effectivement assez connu et reconnu. Et on l'a trouvé comment ? Par il y a des agences spécialisées, comme des agences de location spécialisées dans les vignobles, effectivement. Ouais, donc on en a visité une quinzaine. On avait un critère important qui était, puisqu'on habite à Montpellier, 1 heure maximum de route de Montpellier, de façon à pouvoir faire l'aller-retour dans la journée.
3: Parce que votre maison est toujours à Montpellier.
5: Exactement. Hein. Ouais. Pour les enfants, etc., c'est plus simple.
3: Ludovic.
4: Alors moi, je connais un tout petit peu cette région, hein, puisque je me déplace de temps en temps sur Montpellier, et quelque chose que je trouve absolument magnifique, c'est la couleur du sol. Est-ce que dans votre secteur, justement, ce sol est différent de ce qu'on a l'habitude de voir, c'est-à-dire ces ocres? Est-ce que vous êtes sur ces sols-là, ou est-ce que vous êtes sur des sols calcaires, dites-moi?
5: Alors, on a effectivement ce sol-là et deux autres sols, puisqu'on a la chance d'être sur 58 hectares de vignes et sur trois types de sols différents. Donc, un sol plutôt limoneux, pardon, un sol ocre et effectivement de l'argilo-calcaire, on va dire un petit peu plus classique.
4: Pour vous situer, le Salagou et vous, c'est à combien de...
5: Salagou, c'est à 20 km.
4: Voilà, 20 km.
3: Ah oui, c'est près. Pas très très loin, quoi. C'est, non,
4: pas du tout.
3: Il y a une influence, c'est-à-dire qu'il fait frais chez vous, même en oui. plein été, ou il c'est... fait une chaleur, le caloir, ça?
5: C'est la chance de notre appellation Terrasse du Larzac, c'est qu'on est sur un couloir de vent, puisqu'on est sur les premiers contreforts du plateau du Larzac. Et effectivement, il y a de la fraîcheur et il y a du vent toute l'année, même l'été, évidemment, il fait chaud. Mais la nuit, il y a ce petit vent qui vient rafraîchir les raisins. Et ça se ressent évidemment dans le vin.
3: Ludovic, c'est quand même étonnant cette appellation. Il y a 20 ans, elle n'existait pas. Et là, non seulement elle existe, mais elle prend des parts de marché, elle est qualitative, et il y a quasiment que d'excellents vignerons. Enfin, moi, je ne connais pas de, bah,
4: c'est
3: de mauvais.
4: Hein. C'est parce que c'est un peu la conquête de l'Ouest. C'est-à-dire que c'est un secteur où, qui a été décrit comme étant extrêmement pauvre. C'était un secteur qui n'était pas, qui était peu habité, peu recherché.
3: Et bah, puis, Larzac, quand même, bah, eux, ils sont à une heure, hein.
4: Oui, mais non. Non, mais je veux dire, c'est, si vous voulez, oui, une heure, mais vous êtes dans un secteur où, effectivement, il n'y avait pas énormément de vignerons.
3: Il y a des moutons. Il y a des moutons.
4: Voilà. Et aujourd'hui, c'est tellement agréable d'être dans votre secteur. Hein. On est proche de la nature, mais à la fois on est proche de la Méditerranée, on est proche de Montpellier. Enfin, je pense que c'est aujourd'hui plutôt une belle, comment je pourrais dire, une belle aventure de se situer dans un secteur où il n'y a pas eu énormément de choses de faites.
5: C'est ça qui est excitant justement pour un entrepreneur comme moi, c'est qu'il y a énormément de choses à développer. Voilà. C'est une appellation Terra du Larzac qui a 11 ans maintenant, donc qui est quand même très très très,
3: très jeune.
5: Et qui a un niveau qualitatif qui est effectivement assez remarquable. Donc il y a tout à faire et c'est ça que je trouve passionnant.
3: Et alors comment vous ont accueilli les vignerons qui étaient déjà implantés là, qui vont arriver à un petit besoin sympa avec une bonne bouille, bah, avec plein de sous?
5: Plutôt bien. Plutôt bien parce qu'on a racheté un oligarque russe. Ah. Donc on avait un capital sympathique qui était tout de suite important.
3: Pourquoi il a vendu le russe?
5: Officiellement parce que il n'arrivait pas à faire ce qu'il voulait et il en avait marre. Après on sait que le conflit Ukraine-Russe, je pense qu'il avait un petit peu peur de se faire saisir le bien à un moment donné.
3: Bon, tant mieux pour vous quoi.
5: Oui, Ludovic. C'est une bonne opportunité.
4: Alors parlons un peu des cépages, vous pouvez nous décrire vos cépages?
5: Alors en tout sur le domaine on a 19 cépages. Donc on fait beaucoup de choses, on a une quinzaine de cuvées différentes. En rouge, les cépages principaux sont Syrah, Grenache, Mourvèdre, Cinsault, Mourastel. Mmh. Voilà, et en blanc, on va être plutôt sur Roussanne, Marsanne, Viognier, Clairette, Petit Mansingue et Chardonnay également.
4: Très bien. Et comment se comporte le Chardonnay justement à cet endroit?
5: Bah, il se comporte très très bien. Justement, avec nos sols argilo-calcaires, on a un domaine blanc 100% Chardonnay, avec un tout petit passage en fût, 3 mois, histoire de le marquer un petit
4: peu. Un fût neuf ou un fût
5: calcaire? Fût utilisé déjà.
4: Fût utilisé.
5: Plutôt des fûts de 2-3 ans et plutôt des demi-muits 500 litres, donc assez gros, qui fonctionne très très bien. Effectivement, on peut être assez surpris de la qualité des Chardonnay qu'on trouve dans la région.
4: Et vous pouvez produire combien de Chardonnay aujourd'hui?
5: Aujourd'hui, on fait un peu moins de 10 000 bouteilles à l'année.
3: Oui, donc c'est pas beaucoup. Au total, combien de bouteilles?
5: Au total, on fait un peu plus de 150 000 bouteilles à l'année.
3: Et le prix, ça va de combien sur entre les...
5: Ça va de 12 à 80 euros la bouteille.
3: De 12 à 80 euros, donc ça vous fait une gamme complète, quoi.
5: Absolument.
3: Et les blancs, en pourcentage, ça va être faible, comme non?
5: On produit 60% de rouge, 40% de blanc.
3: Ah, quand même, quand
5: même. Ouais, blanc, on a pas mal de blancs, historiquement, et on a un rosé et un vin blanc pétillant également.
3: Et l'appellation Terrasse de Larzac est autorisée en blanc ou pas du tout?
5: Non. En blanc, on est en AOP Languedoc. Il y a des démarches qui sont faites pour essayer d'avoir l'appellation en blanc, mais c'est
3: la durée de vie d'un rouge à un Terrasse du Larzac. Dites-nous, vous alors, on peut les attendre vraiment longtemps ou alors
5: nous sur notre cuvée un petit peu haut de gamme qui s'appelle Château Capion, on a le recul pour dire que 20 à 25 ans sans problème.
3: 20 à 25 ans.
5: Voilà.
3: D'accord.
5: Plus, c'est possible, mais comme c'est une appellation assez jeune,
3: oui, et qu'on
5: fait du
3: recul,
5: vin,
3: quoi.
5: Voilà, on n'a pas le recul pour dire qu'est-ce que ce sera dans 50
3: Ludovic.
5: Ans.
3: Ludovic,
4: j'ai une chose que j'ai lue, vous allez me confirmer. Vous avez un lieu où on peut déguster vos vins au domaine. Hein, vous avez.
5: Oui, tout à fait. Donc au château, on a un caveau. On reçoit beaucoup de gens parce qu'en plus, nous sommes près du village médiéval de Saint-Guilhem-le-Désert, qui attire énormément de touristes, qui est splendide. Donc effectivement, on a beaucoup de gens qui viennent visiter le domaine, la cave et goûter nos vins. Effectivement, ça aussi, c'est une chance.
4: Et ce qui est très intéressant, vu qu'aujourd'hui, effectivement, le vin est sur un marché qui est plutôt incertain, vous avez décidé de vous diversifier. Et je pense que c'est très très bien, justement, faire de l'accueil au public et de donner la possibilité à vos clients de faire autre chose que de goûter vos vins. Je pense que c'est, aujourd'hui, c'est très important.
5: Je pense que c'est vital, encore plus aujourd'hui. Et c'était le plan dès le départ d'avoir un domaine où on pouvait faire de la visite, de l'événementiel et du vin de qualité.
3: Événementiel, qu'est-ce qu'on peut faire? Des mariages, des divorces?
5: Mariages, divorces, anniversaires. Il faut savoir qu'on a même une chapelle sacré. Donc on peut même
3: c'est pour les mariages,
5: vraiment pour les mariages,
3: une vraie chapelle. Après, faut trouver un curé. Hein.
5: Par contre, faut trouver un curé. Ça, c'est un peu plus compliqué.
3: Ouais, ouais. Et vous éclatez dans votre nouvelle vie vigneron, pas? Vous avez l'air très heureux.
5: Oui, c'est passionnant et moi je trouve que c'est génial d'avoir l'opportunité à 50 ans de se réinventer, d'apprendre un nouveau métier et j'apprends des choses tous les jours. Donc c'est franchement c'est.
3: On est quand même très loin des jeux vidéo, hein, même s'il y a des bangas qui parlent de vin avec chez nos amis Glénat, quoi.
5: C'est vrai, mais il y a le plaisir quand même.
3: Ludovic.
4: Et on est à quelle altitude exactement? Parce que c'est intéressant.
5: On n'est pas très haut, on est à 200-250 mètres maximum.
4: D'accord.
5: On n'est pas très haut.
4: Et avez-vous trouvé que la proximité de, par exemple, de Montpellier était un atout pour vous, justement, pour la?
5: Oui, bah notamment pour la partie œnotouristique et événementielle. Hein. On est à 30 minutes de Montpellier en voiture par l'autoroute, donc c'est très facile d'accès. Donc ça, évidemment, ça draine beaucoup de monde. Et puis les villages aux alentours aussi, bah, se peuplent de plus en plus, hein, forcément.
3: Terrasse de Larzac, il y a combien d'acteurs, combien de
5: cas? Il y a une centaine de vignerons,
3: ouais,
5: et deux caves COP.
3: De CAFCOP, quoi.
5: Ouais.
3: Et donc, encore une fois, une bonne dynamique, on s'entraide et on veut y arriver, quoi.
5: C'est assez jeune. Donc, c'est effectivement, c'est plutôt sain. C'est plutôt agréable.
3: Bon, et si on vient dans la région, donc on a bien compris que vous aviez un caveau, mais pour faire dodo, là, vous n'avez pas un gîte, un resto, un hôtel, un endroit sympa?
5: Alors, un hôtel, non. On est en train de rénover des gîtes. Donc, on pourra proposer.
4: Eh bien, c'est tout. Où s'arrêter quand on va prendre la route du sud?
3: Absolument.
4: On va venir chez vous.
3: Guillaume Désert, c'est. Bon, par contre, il y a un truc chez vous, c'est insupportable, c'est le vent. Il y a tout le temps du vent.
5: Non.
3: Tu?
5: Non, faut descendre à Port-le-Cat, etc., mais pas chez nous.
3: Ouais, chez vous, il n'y a pas de vent, quoi.
5: Il y a du vent, mais juste
3: c'est
5: ce qu'il
3: quoi,
5: faut
3: c'est
5: pour les vignes.
3: C'est la tramontane, vous êtes où exactement?
5: Nous, c'est plutôt la tramontane.
3: Tramontane, quoi. Bon, pour terminer, température de service, là, des vins, vous les conseillez à quelle température? Sachant quand même que vous faites quoi, du 14-14,5?
5: Ouais, on est entre 14 et 15 degrés. Donc, ouais. Moi, je trouve que température de service entre 16-18 degrés, je trouve
3: service,
5: pour les
3: même
5: rouges.
3: Si le vin monte un peu en température après, ça vous dérange pas?
5: Non, moi, je trouve que 16, c'est la bonne température pour le rouge et pour le blanc, j'irais plutôt 14.
3: D'accord. Et vous, Francis, dans 10 ans, vous l'avez déjà revendu comme aux start-up ou alors vous êtes toujours vigneron, vous transmettez ça aux enfants, à toute la famille?
5: Alors les enfants, ils feront ce qu'ils ont envie de faire, mais ouais. En tout cas, non, 10 ans, je pense que je serai encore là, j'espère.
3: Ouais, on vous le souhaite en tout cas. Merci beaucoup en tout cas. Vous avez un site internet, une adresse, comment
5: oui,
3: on fait pour
5: chateaucapion.com.
3: Comment ça s'écrit, Capion?
5: Capion.
3: Ne changez rien, vous êtes parfait. Merci Francis.
5: Merci
3: Ludovic. On se retrouve dans un instant avec Véronique Humbrecht pour nous parler d'une marque mythique, iconique, hein, de vin de Bordeaux qui s'appelle Mouton Cadet.
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3: Retour chez le caviste Nicolas, je rappelle, vous pouvez nous écouter depuis la boutique à Paris. Alors il y a beaucoup de boutiques Nicolas à Paris, notamment celle située au 112 rue Mouffetard sur 99.9. On remercie d'être toujours très très fidèle à cette station Invino Sud Radio à mes côtés pour co-animer cette deuxième partie d'émission et accueillir un nouvel invité, Philippe Orbrach, meilleur sommelier du monde. Bonjour Philippe.
8: Bonjour Alain.
3: On a le plaisir d'accueillir Véronique Amouac qui est directrice générale de Baron Philippe de Rothschild. Bonjour Véronique.
13: Bonjour Alain.
3: Alors un mot sur votre parcours, vous avez toujours travaillé dans le vin ?
13: Ah non, alors là pas du tout.
3: Alors justement, racontez-nous.
13: Alors moi j'ai commencé ma carrière il y a bien longtemps, un peu plus de 40 ans déjà.
3: D'accord.
13: Dans l'industrie alimentaire.
3: Ouais.
13: Et j'ai travaillé chez Carrefour, je suis sûre que vous connaissez.
3: Ah, très bien.
13: Et donc j'ai commencé effectivement dans la grande distribution et puis ensuite je suis passée dans ce qu'on appelle les grandes écoles de marketing dans des grands groupes comme Sara Lee, Kraft Food et voilà. Et puis il y a maintenant 8 ans, j'ai eu le plaisir de
3: 2018, c'est ça ?
13: Exactement, ouais. Vous comptez bien. Et j'ai eu le plaisir de rencontrer Philippe Serres de Rothschild.
3: Et là, ça a craqué en disant c'est génial, faut qu'on bosse ensemble. Quoi,
13: et voilà,
3: ça.
13: Et voilà.
3: Alors racontez-nous, donc, c'est d'abord l'histoire et l'historique de cette famille Rothschild. Hein. Ça débute avec un monsieur, hein, Mayer Ashbel, qui a 5 enfants, c'est ça ?
13: Oui, absolument, les 5 flèches.
3: Ouais, 5 flèches, quoi. Et donc, ça donne aujourd'hui, comment dire, fratrie, comme vous dites.
13: Et donc, oui, effectivement. Et donc, ces 5 enfants ont été un petit peu éparpillés partout en Europe pour justement, créer leur propre expérience. Et il y a une petite branche qui est partie en Angleterre, à Londres, qui a créé une jolie banque. Et en fait, c'était le baron Nathaniel qui avait besoin d'avoir un vin à son nom pour servir à ses clients. Et c'est là que l'histoire commence et c'est quand même une très jolie histoire.
3: Ah, c'est une magnifique réussite aussi. Alors avant de parler de Mouton Cadet, quand même, qui est le sujet de cette émission, un mot sur les autres châteaux en France et également à l'international du groupe.
13: Oui, bien sûr. Donc en fait, cette société familiale, je le répète, passionnée vraiment par le vin. Donc vous avez bien sûr l'élément phare de cette jolie société qui est le château Mouton Rothschild. Mais il y a aussi le très joli château d'Armaillac qui se situe juste à côté de Mouton Rothschild et puis le château Clermont-Milan. Et puis à l'époque, le baron Philippe, il a créé aussi une première association dans le vin avec une autre famille très célèbre aux États-Unis dans la Napa Valley qui s'appelait à l'époque, enfin qui s'appelle Robert Mondavi, donc les Mondavi, et ils ont créé ensemble Opus One.
8: Dans les années 70.
13: Exactement.
3: Philippe, comment est-ce qu'on peut d'abord expliquer la magie du château Mouton Rothschild déjà, après on parlera d'Opus One.
8: Alors le lieu, l'appellation, la personnalité aussi des gens qui s'en sont occupés, et puis la qualité des vins reconnus. C'est le seul château qui, en 73, upgrader son classement, c'est juste inimaginable, parce que c'est un classement qui est figé dans le marbre, et c'était tout à fait justifié. Et puis le fait d'associer depuis très longtemps l'art, le vin, la qualité de production, l'exigence qualitative, l'esprit Rothschild qui règne effectivement sur Mouton Rothschild. Moi j'ai eu la chance de rencontrer le baron Philippe à l'époque, décédé en 1988, hein, c'était déjà un petit moment de vivre presque auprès de Philippine de Rothschild un certain nombre de beaux moments. Et j'ai des souvenirs juste incroyables. Ce sont des vins de légende. Si vous avez l'occasion un jour de trouver, mon cher Alain, et si vous qui nous écoutez, une bouteille de Mouton 45, ne loupez pas ça. Quelle que soit la valeur de ce vin sur le marché financier, je parle, goûtez-le parce que c'est un souvenir indélébile.
3: Incroyable. Et Opus One, parce que c'est vrai que certains se disent, est-ce qu'on peut faire des grands vins hors de nos frontières ? D'accord, cette question est bête, hein, mais quand même, Opus One, est-ce qu'on peut considérer que c'est l'un des meilleurs vins du monde aussi ?
8: Alors, ça fait partie des grands vins du monde. Alors, il y a une certaine concurrence quand on évoque ce sujet des plus grands vins du monde, mais réellement, c'est un très grand vin. Moi, j'ai la chance de déguster avec Robert Mondavi de l'Opus One et d'avoir une bouteille, d'ailleurs, dans ma cave, dans mon restaurant, signé, elle est vide, elle a bu, mais signé par Robert Mondavi et...
3: Même vide, elle a de la valeur.
8: Et Philippine.
13: Et Philippine.
3: Et Philippine, quoi.
8: Et donc, signé, elle est vide, elle a bu, mais signé par Robert Mondavi et...
3: Même vide, elle a de la valeur.
8: Et Philippine.
13: Et Philippine.
3: Et Philippine, quoi.
8: Et franchement,

0: cet esprit visionnaire, il l'a eu. Et en fait, son idée, elle était de partager Bordeaux avec le plus grand nombre. Et donc, en fait, son idée était véritablement de faire la promotion des vins de Bordeaux grâce à Mouton Cadet. Parce que son idée était de dire, si je n'amène pas le consommateur, à l'époque, vous imaginez,
1: oui, 1930,
0: à Bordeaux, hein. Oui, à Bordeaux, eh bien, Bordeaux ne sera pas connu. Et donc, ça passe. Et il disait dans un livre qu'il a écrit qui s'appelle « Vivre la vigne », il disait dans ce livre, « Mouton Cadet sera la réclame de Bordeaux ».
1: La réclame de
0: la
1: Bordeaux.
0: La réclame de Bordeaux. C'est extraordinaire.
1: Aujourd'hui, ça représente combien de bouteilles produites
0: alors,
1: chaque année?
0: Alors, aujourd'hui, bah, vous imaginez, c'est une marque qui est presque centenaire quand ouais, même, hein. Elle a 95 ans. Ouais. Et aujourd'hui, on en fait à peu près un peu moins de 10 millions de bouteilles.
1: On en trouve partout dans le monde. C'est ça qui est fou, hein. Quel que soit le pays.
0: Partout,
1: mais oui,
0: ouais,
1: Philippe.
2: On en trouve partout. Et franchement, moi qui voyage quand même beaucoup dans le monde entier, quand on arrive dans des pays improbables et qu'on a du Mouton Cadet, on sait qu'on va boire quelque chose de correct.
1: Oui, c'est ça.
2: Parce que c'est pas évident ailleurs. Moi, j'avais une question à vous poser parce qu'on a l'image de Mouton Cadet et de Bordeaux rouge. Or, le pourcentage de la production en blanc de Mouton Cadet est pas négligeable.
0: Alors, il est pas négligeable, mais nous restons quand même très dominants en rouge. Mais l'idée aussi, et c'est là, quand on regarde l'évolution, le parcours de cette marque qui a quand même traversé les temps, c'est de pouvoir se réinventer et de pouvoir se dire, mais comment je fais demain pour séduire mes nouveaux consommateurs? Comment je fais demain pour continuer à exister, à donner du sens à ma marque qui au départ était évident, le fait de dire, bah, je suis la réclame de Bordeaux comme le disait le baron Philippe, c'est facile, mais après c'est plus suffisant. Il faut se dire, c'est quoi le sens? Et moi, aujourd'hui, en fait, ce qu'on veut faire avec la famille, c'est de se dire, en fait, Mouton Cadet, c'est pas du tout un vin de négoce, c'est un vin de vigneron.
1: Oui, parce alors que derrière... ça mérite aussi une discussion, parce que parfois, les gens se disent, ils sont très contents de montrer leur petit domaine, leur petit château, là.
0: Ouais, ouais.
1: Et ça, c'est un peu aux antipodes de la notion de marque. Philippe Forbach, on peut confirmer que c'est pas antinomique. On peut trouver des super vignerons qui ont 2 hectares et avoir des vins de grande qualité comme le vôtre, Véronique, avec 10 millions de bouteilles. L'un n'entraîne pas l'autre.
2: L'un n'empêche pas l'autre. Et Véronique a raison de dire qu'effectivement, avant d'être du négoce, parce qu'il faut bien assembler, c'est l'art même de vin à Bordeaux, c'est de faire en sorte de prendre des parcelles ou des raisins de différents endroits pour optimiser finalement la cuvée. C'est bien des vignerons qui au départ sont là. C'est pas hors sol. C'est pas acheté dans un truc anonyme. On va mettre des trucs ensemble. Donc il y a cette notion quasiment d'appartenance. C'est d'ailleurs un groupe qui se bat pour faire quelque chose
1: et
2: promouvoir
1: la France quand même aussi.
2: Et promouvoir accessoirement la France.
1: L'actualité, Véronique, qu'est-ce qu'il y a comme type d'actualité? Produits, packaging, ambition.
0: Alors aujourd'hui, juste pour vous rappeler, Mouton Cadet, c'est 1500 hectares de vignes à Bordeaux. Donc forcément, c'est tout petit par rapport au... Alors on va dire aujourd'hui entre 90 000 hectares de vignes et 100 000 hectares de vignes à peu près, puisque j'ai pas le décompte exact aujourd'hui.
2: La tendance est un peu à la baisse.
0: Voilà, c'est ce que j'allais vous dire. Mmh. Mais donc nous sommes à 1500 hectares de vignes, il y a 150 vignerons qui travaillent avec nous et exclusivement issus donc de leur parcelle. Donc aujourd'hui, Mouton Cadet se veut être, on se dit, assembler les terroirs, parce que vous parlez d'assemblage,
2: absolument.
0: Et c'est typiquement à Bordeaux ce que nous faisons, assembler les terroirs et rassembler les hommes. Et donc nous, notre actualité, elle se situe dans le respect du terroir et des hommes. Et aujourd'hui, on sait, nous le savons tous, et c'est pas que à Bordeaux d'ailleurs, mais on sait que l'univers du vin est un peu en crise. Et le moins qu'on puisse dire, c'est que si demain nous ne défendons pas ce métier de vigneron, ce métier ne sera plus transmis.
1: Ou il sera réalisé, mais ailleurs.
0: Et c'est exactement.
1: Hein, dans d'autres pays, quoi.
0: Et donc aujourd'hui, l'actualité Mouton Cadet, grâce à la famille derrière, c'est de se dire, réinventons l'éthique pour le vigneron dans sa vigne.
1: Et ça veut dire qu'au niveau du prix de vente des bouteilles, on est entre combien à peu près?
0: Donc aujourd'hui, on ne descend pas en dessous de 9 euros la bouteille.
1: Oui, c'est très bien, c'est un très bon rapport
0: que,
1: gâté prix. Quoi.
0: Voilà, parce que nous voulons que le vigneron puisse vivre dignement de sa vie.
1: Véronique Obrecht, merci beaucoup. Merci également à vous, Philippe Forbach, les millions d'amateurs de vin qui nous écoutent chaque week-end, j'espère, avec beaucoup de passion. Un clin d'œil à Emma qui a préparé cette émission très bien, comme d'habitude.

0: Ainsi qu'à l'ensemble de l'équipe technique. Fin de ce numéro d'InVideo Sud Radio. Pour en savoir plus, rendez-vous sur sudradio.fr, InVideoRadio.tv, les réseaux sociaux et Insta. On se retrouve samedi prochain à 13h pour une nouvelle émission, toujours délocalisée chez le caviste Maison Nicolas. D'ici là, excellent dimanche. Restez fidèles à Sud Radio. Encouragez tous les vignerons français et surtout, n'oubliez jamais, respectez la plus grande des modérations.
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1: Bonjour et bienvenue dans C'est ça la France, l'émission du savoir-faire français. Aujourd'hui, on va vous parler d'un petit carnet de papier presque discret, mais chargé d'histoire, de mémoire, de savoir-faire. Un objet qui traverse les générations, les frontières, les intérieurs depuis plus d'un siècle, depuis maintenant, 140 ans. Le papier d'Arménie, c'est bien plus qu'un parfum ou un rituel domestique. C'est vraiment un patrimoine vivant, un geste immuable, un lien entre la tradition, l'artisanat, la modernité. Pour en parler, nous avons le plaisir d'accueillir Arnaud Schwartz, dirigeant de la maison Papier d'Arménie, une entreprise labellisée Entreprise du patrimoine vivant, qui a su préserver une fabrication unique tout en la projetant dans le monde contemporain. Avec lui, on va rencontrer justement, on va remonter le fil du temps, on va comprendre comment est née cette aventure singulière et comment on fait vivre aujourd'hui un héritage sans le figer. C'est parti.
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1: Bonjour Arnaud Schwartz.
2: Bonjour Nathalie.
1: Merci d'être avec nous. Alors vous êtes le arrière.
2: Arrière deux fois. Arrière petit-fils.
1: C'est encore une entreprise familiale. 140 ans qu'elle existe. Oui. Elle est toujours dans la même famille.
2: Exactement, oui. Et je suis très content parce que j'ai pu racheter la société. C'est dans ma mère.
1: Alors c'est une société qui est née d'une rencontre qu'a fait votre arrière-arrière-grand-père.
2: Grand-père. Deux fois arrière. Ouais.
1: Voilà, deux fois arrière. Grand-père, racontez-nous comment lui est venue cette idée de créer cette entreprise dédiée au papier d'Arménie.
2: Alors en fait, l'histoire du papier d'Arménie, c'est né en 1885. En fait, mon arrière-arrière-grand-père était pharmacien. Il avait un laboratoire pharmaceutique à Montrouge. Et il a fait un voyage en Arménie avec un chimiste qui était un de ses associés. Et ils ont découvert qu'en Arménie, dans les hôpitaux, ils utilisaient une résine, le résine de benjoin, qui est un produit médicinal miraculeux. Et en Arménie, j'utilisais ça dans les hôpitaux pour aseptiser et désodoriser les chambres d'hôpitaux. Et il faisait brûler ça dans un encensoir. Il a trouvé le produit incroyable. C'était utilisé aussi pour cicatriser les peaux. Et c'est toujours utilisé dans la dermatologie. Et donc, il a trouvé le produit incroyable. Mais il s'est dit, faire brûler ça dans un encensoir, c'est quand même pas très facile. Et donc, avec son ami Auguste Ponceau, ils l'ont adapté. Ils ont pris du papier. Ils l'ont imbibé de benjoin. Et puis, avec une petite recette secrète, encore maintenant, ils le brûlent, et puis ils l'ont vendu sous forme de carnet, et puis ça a eu un succès incroyable. En 1889, on a eu des médailles aux expositions universelles, et puis ça continue.
1: Alors c'est vrai que c'est un papier buvard, hein, c'est ça qui a permis d'absorber votre recette secrète. Et pour ceux qui connaissent ce papier d'Arménie, on va le plier en forme d'accordéon. Hein.
2: Exactement, alors c'est un papier buvard, mais c'est un papier compliqué. Ouais. Un papier c'est vivant, donc même nous, quand on reçoit du papier, on le teste, parce qu'en fait il faut un papier qui absorbe bien le parfum, mais qui se brûle aussi tranquillement, ça met 60 secondes pour se brûler. Donc ça fait partie un peu du cérémonial, le papier, la lamelle qui se brûle dans le temps. Et donc, c'est compliqué de faire du papier d'Arménie.
1: Mais alors, du coup, aujourd'hui, à l'époque, donc, il y avait ces deux possibilités, parfumer, et assainir une pièce. C'est vraiment les fonctions premières aujourd'hui, ou c'est toujours juste le plaisir d'avoir cette petite odeur, ce parfum?
2: Effectivement, en fait, beaucoup de personnes utilisent toujours le papier d'Arménie pour enlever les mauvaises odeurs du quotidien. Moi, personnellement, quand je fais la cuisine, un peu de gras, ou odeur de poisson, vous mettez une ou deux lamelles, c'est très efficace, les odeurs de cigarettes, tout ça. Mais ce qu'on voit avec beaucoup de jeunes, en fait, les jeunes utilisent ça beaucoup aussi pour créer une atmosphère agréable, en fait. Il y a un peu un rituel quand on fait brûler papier d'Arménie. On prend son carnet, on l'ouvre, on le plie en accordéon, on l'allume, on souffle sur la flamme pour que ça brûle tranquillement. Ça, c'est le rituel, en fait. Ouais. Et donc les personnes utilisent bien le papier d'Arménie comme ça, ils aiment bien l'utiliser.
1: Oui, puis ils sont habitués à cette odeur, mais en même temps, il a fallu innover, parce que c'est vrai que est-ce qu'on peut dire que vos principaux concurrents, ce seraient peut-être les bougies parfumantes aussi, odorantes d'intérieur?
2: Pas vraiment, en fait, je pense qu'on est complémentaires. Nous-mêmes, on a même lancé des bougies végétales parfumées avec nos parfums, mais je pense que tout le monde est très attaché à ce produit unique. Personne n'arrive à nous copier, c'est compliqué à faire. Et puis on est une marque, une identité très forte. Et puis c'est un produit qui passe de génération en génération. Tout le monde connaît, 70% des Français connaissent ou l'ont utilisé. Donc c'est un peu une Madeleine de Proust, ça passe d'une génération à une autre. Et les jeunes s'en emparent bien.
1: Ouais. Alors ça c'est impressionnant. J'avoue qu'en tapant papier d'Arménie sur les réseaux sociaux, je me suis dit mais c'est pas possible, ils travaillent avec des influenceurs. Ils ont vraiment travaillé leur communication digitale également parce que les nouvelles générations s'en emparent. Puis chacun montre un petit peu sa petite technique. Moi je le plie de telle façon, je l'utilise pour telle raison. C'est vrai que vous avez réussi à capter aussi cette nouvelle génération.
2: Alors c'est très amusant de voir cette nouvelle génération. On fait un petit peu l'Instagram, mais on n'est pas des grands. On est une petite PME. Mais c'est amusant de voir un peu comment les jeunes s'en emparent. Vous avez même des jeunes qui disent « ça enlève le mauvais œil ». Alors nous, on répond pas, évidemment. Mais les gens disent « ça nous crée une atmosphère agréable, c'est sympa, c'est un rituel ». Et puis, c'est un produit qui est pas très cher, vendu 3-4 €, c'est facile, ça tient dans une poche. Donc, c'est sympa.
1: Et pour ceux qui nous écoutent, ce papier d'Arménie, hein, que tout le monde connaît, il est toujours fabriqué en France, sur le territoire, à Montrouge, depuis 140 ans.
2: Ça n'a pas changé. Ouais. Et on ne changera pas.
1: Combien de personnes autour de vous travaillent?
2: 14 personnes. 10 à la production, 4 à l'administration.
1: Après, j'imagine que ça a évolué. Il a fallu peut-être mécaniser certaines étapes, ou bien il y a encore une grosse partie qui est faite
2: main. Oui, vous avez une grosse partie qui est très artisanale, qui nécessite un vrai savoir-faire. Et c'est là où, en fait, on arrive à se différencier, on n'arrive pas à se faire copier. C'est-à-dire qu'il y a un travail où il faut tremper des feuilles dans plusieurs solutions, le faire sécher, sélectionner le papier, préparer le parfum, mettre le benjoin en poudre, le dissoudre. Un carnet de tradition, ça met 6 mois avant qu'on le vende, en fait. 2 mois et demi de préparation pour le parfum. Et après, on va le faire vieillir pendant 3 mois. Et puis, il faut trouver du bon benjoin. On s'approvisionne avec du benjoin au Laos. On le fait vieillir. Le benjoin qu'on utilise actuellement, il a pratiquement 10 ans. Donc, c'est tout un art.
1: Et ça, c'est important, de respecter chacune de ces étapes.
2: Tout à fait, c'est essentiel. En fait, si on respecte pas les étapes, si on met pas les bons ingrédients, ça marche pas. Le papier va sentir le brûlé. Si vous avez pas le bon papier, s'il a pas été trempé dans les bonnes solutions, dans le temps, pas fait vieillir, ça donnera pas le même rendu. D'ailleurs, parfois, on a des clients qui nous appellent. Ah, mais il est pas pareil. Qu'est-ce qui se passe? C'est un produit naturel. Ouais. Donc, c'est en général presque tout le temps pareil. Mais comme c'est artisanal, c'est jamais totalement pareil.
1: Ouais. Il y a parfois des petites, c'est vivant, quoi. Donc forcément, il y a
2: c'est vivant. Parfois. Et puis pour vous dire aussi, le carnet tradition, on peut le garder 20 ans. Et c'est amusant, il y a des personnes qui nous disent, ah, mais j'ai retrouvé un carnet, il est pas pareil que maintenant. Ben oui, parce que vous l'avez fait vieillir 20 ans, et il va foncer un petit peu, parce que la propriété du benjoin, ça va foncer, et il va garder ses propriétés, il sentira très bon.
1: C'est une entreprise qui a reçu le label Entreprise du patrimoine vivant. C'est-à-dire qu'on reconnaît, l'État reconnaît ce savoir-faire rare et précieux. C'est important pour vous, un label comme celui-ci?
2: Oui, parce qu'en fait, ça nous différencie des autres aussi. C'est aussi une reconnaissance pour nos employés, nos artisans qui utilisent qui fabriquent tous les jours. Mais c'est vraiment une reconnaissance, une différence. Et quand on vend à l'export, moi j'étais à New York il n'y a pas très longtemps, on était invité par Business France, un événement d'art de luxe, art de vivre à la française et le luxe. Quand on dit entreprise du patrimoine vivant, produit naturel, 140 ans, tradition, héritage, ça dit quelque chose en fait.
1: C'est marrant parce que ce label dit plus de choses à l'étranger que sur le territoire.
2: Parfois, oui, c'est assez intéressant. En Asie, on en parlait tout à l'heure. Aux États-Unis, ceux qui connaissent bien la France, ils aiment bien ça.
1: Oui, puis en Asie, on a ces fameux trésors nationaux vivants. Donc, il y a cette volonté de, il y a cette même fascination pour des entreprises centenaires qui ont un savoir-faire spécifique. Oui. Et donc, j'imagine que pour vous aussi, le Japon, la Chine, c'est peut-être des territoires intéressants.
2: Exactement. On vend au Japon, on vend au Vietnam, on vend en Chine, on vend en Asie. Et c'est amusant parce que les Japonais, dans nos carnets, parfois, on a des traductions. Et les Japonais disent, on veut pas de Japonais. On veut du français. C'est chic, le français. C'est le luxe.
1: Ça va avec le produit.
2: Exactement.
1: Alors, la stratégie commerciale jusqu'à présent a reposé essentiellement sur les reventes hein, dans des grandes enseignes. D'ailleurs, on vous voit chez Nature et Découverte ou d'autres endroits, des pharmacies, des boutiques bio, des drogueries. C'est toujours la même stratégie. Est-ce que ça a un petit peu changé depuis? En ligne également, peut-être.
2: On a un peu évolué. C'est-à-dire que historiquement, mes ancêtres vendaient dans les drogueries.
1: Oui.
2: Mais les drogueries ont tendance à disparaître. Donc après, on s'est mis vers les pharmacies, dans les enseignes parapharmacies. On vend aussi dans les magasins spécialisés, décoration, comme vous avez nommé Nature et Découverte ou d'autres, Cultura. Mais on vend aussi de plus en plus maintenant de nouveau dans les drogueries. Vous avez des belles drogueries qui s'ouvrent de nouveau. Un magasin qui s'appelle Magasin Général qui est super. Et ça, c'est sympa en fait. Les magasins se l'approprient. Et puis vous avez des magasins de mode, de décoration. Par exemple, Inès de la Fressange, ils achètent du papier d'Arménie. Vous avez des restaurants aussi qui vendent du bébé papier d'Arménie, un restaurant très connu. Et puis à l'étranger, c'est un petit peu différent. Il n'y a pas de pharmacie dans lequel on vend du papier d'Arménie. Donc c'est des magasins de décoration, des magasins de cadeaux, des magasins de produits de luxe. Luxe, mais on a toujours un luxe accessible. Et donc en fait, on essaie d'être un peu diffus. Puis on vend un petit peu sur Internet aussi, pour que tout le monde puisse nous acheter ou qui soit.
1: Mais alors, comment on innove justement dans ce secteur-là? Parce que vous avez un héritage important qui est là. C'est aussi ce qui fait le cœur même de l'entreprise. Comment est-ce qu'on a besoin d'innover pour capter peut-être ces nouveaux publics? Et de quelle façon on innove? Alors, vous avez évoqué tout à l'heure les bougies, mais est-ce qu'au niveau du parfum, on s'écarte parfois du parfum traditionnel? Ou bien non, il faut qu'il soit toujours là? Enfin, comment on fait? Comment vous travaillez justement pour continuer à traverser les générations?
2: Alors nous, l'innovation, elle a commencé en fait il y a 20 ans, quand ma mère a rencontré Francis Cœur Dior, qui est le grand parfumeur, qui dirige Dior maintenant. Et c'était l'année de l'Arménie, en 2006. Et il voulait offrir à la France et à l'Arménie un carnet. Et donc il a créé le parfum Arménie, qui est le carnet bleu, qui a eu un succès incroyable et qu'on a continué. Et puis après, il a créé un autre parfum rose, parce que c'est un grand fan de Marie-Antoinette, il est de Versailles, et donc il a créé rose. Et à l'issue de ça, il est très créatif, il a dit, mais attends, Mireille, enfin, c'est le nom de ma mère, il faut que tu crées des bougies. Et donc, en fait, il a créé des bougies avec les mêmes parfums, le tradition avec le benjoin, la rose, et puis l'Arménie. Et puis, on fait ça à Grasse, un grand maître cirier. Et puis après, les gens nous disaient, mais, on n'a pas d'endroit pour brûler le carnet, comment on fait Et donc on a travaillé avec un designer espagnol qui nous a fait un brûleur, on appelle l'étoile d'Arménie. Et puis là, j'ai rencontré Francis Cœur Dior de nouveau en septembre quand j'ai repris l'entreprise. Il m'a dit, il faut qu'on relance un nouveau produit sur lequel il avait travaillé avec ma mère, qui s'appelle l'ambre. Et donc on va lancer probablement un super parfum, un nouveau carnet ambre. Sur premier trimestre ou deuxième trimestre.
1: Mais c'est toujours lié à l'histoire, hein, c'est ça. Faut vraiment qu'il y ait un ancrage dans quelque chose. Là, vous avez évoqué Marie-Antoinette, vous avez évoqué l'Arménie.
2: Oui. Alors l'ambre, je sais pas. C'est peut-être un peu l'Orient, parce qu'en fait, mon arrière-grand-père avait d'autres marques qui s'appelaient Parfum d'Orient. Et donc, on est en train de regarder des vieux carnets qu'on a. Et si vous venez visiter, on vous montrera. On a des carnets incroyables et des couvertures. Et on est en train de voir avec l'ambre qu'est-ce qu'on pourrait utiliser un vieux carnet. Enfin, le design d'un vieux carnet, toujours, ce serait papier d'Arménie, mais on l'appellerait ambre. Donc, on aime bien ce côté historique. Et je crois que nos clients, ils aiment ce côté-là.
1: Ouais. Alors, une question un petit peu plus personnelle. Vous, c'était une évidence pour vous de rejoindre la maison familiale, le papier d'Arménie, ou bien ça s'est décidé au fil des ans, peut-être parce que voilà, il fallait qu'il y ait un successeur à votre mère, ou bien c'était pour vous voilà évident qu'il fallait à un moment donné rejoindre cette belle maison.
2: Non, c'était pas évident. Moi, j'étais banquier avant, j'étais directeur financier de très grands groupes, chez General Electric, chez Barclays, donc j'ai une vie professionnelle très remplie. Et puis je dois dire que les dernières années, j'en viens un petit peu marre de la pression boursière, des réunions trimestrielles, des reportings, la pression de la bourse aussi. J'en ai bien profité, j'ai trouvé ça très intéressant. Et puis c'est tombé un moment où en fait, ma mère, qui était actionnaire avec ses frères, voulait vendre en fait. Ils ont voulu vendre. Et donc ils ont mandaté une petite banque d'affaires pour vendre la société. Moi j'ai fait beaucoup d'opérations financières d'acquisition. Et donc du coup, je m'y suis intéressé. Et puis quand j'ai vu le mémorandum d'acquisition, je me dis mais je peux pas laisser passer ça.
1: Ouais. Toute cette histoire, tout ce patrimoine familial, non, c'est pas possible.
2: C'était pas possible. Donc j'ai travaillé pendant ça a duré à peu près un an, ça a pas été très facile, notamment avec la famille quand tu as plusieurs actionnaires qui veulent vendre à des investisseurs extérieurs. Et puis j'ai réussi à monter le dossier et puis j'ai été appuyé par une banque. Et puis voilà.
1: Et qu'est-ce qui vous plaît le plus aujourd'hui au quotidien? C'est de créer, c'est de transmettre, qu'est-ce qui vous anime le plus au quotidien?
2: Mais moi, j'aime bien le produit, en fait. Enfin, c'est assez incroyable de voir que depuis 140 ans, on est là, dans le bureau de mon arrière-grand-père, ma grand-mère, je suis un peu ému d'ailleurs.
1: Oui. Mais c'est vrai que c'est beau de se dire que tout a été préservé.
2: Ouais. Exactement, et puis de pouvoir continuer. Et puis après, lancer des nouveaux produits, faire quelque chose de nouveau.
1: Ouais. Continuer d'écrire l'histoire de la famille.
2: Voilà, exactement.
1: Ouais. Plutôt que ce soit démantelé ou vendu un groupement financier ou à d'autres propriétaires.
2: Bien sûr. Ça a failli partir un investisseur. Et puis finalement, ça s'est bien fait. Et puis nos collaborateurs sont très reconnaissants en fait. Ils habitent tous Montrouge. On a des générations de collaborateurs, d'artisans qui travaillent au papier d'Arménie. Et c'était important d'avoir la continuité.
1: Ouais.
2: On est dans Montrouge même.
1: Ouais.
2: Ils voulaient tous faire des promotions immobilières.
1: Ouais.
2: Donc, ça aurait quitté Montrouge, probablement. Ils auraient fait un bel immeuble. Voilà, magnifique.
1: Oui, puis vous aviez effectivement la responsabilité, quand on est chef d'entreprise, de toutes ces familles qui travaillent depuis des années pour
2: bien sûr,
1: la
2: bien
1: maison.
2: Sûr, bien, ouais. sûr, bien sûr. On a des artisans qui sont là, des collaborateurs, depuis 32 ans.
1: Ouais. Oh là là. Ouais. Ben oui, qui maintiennent ce savoir-faire sur le territoire.
2: Oui.
1: Ben voilà, mais je pense que moi c'est un beau témoignage, Arnaud Schwartz, hein, effectivement. Puis je pense que votre mère doit être fière de pouvoir se dire voilà, c'est toujours dans la famille, ça continue, on continue d'écrire l'histoire.
2: Exactement.
1: Et puis voilà, et peut-être qu'il y aura la génération suivante qui voudra elle aussi prendre part à cette belle aventure.
2: J'ai deux garçons, faut pas les pousser, faut qu'ils aient leur vie aussi.
1: Exactement.
2: Propre. Ils y arriveront naturellement.
1: J'en suis certaine. Merci d'avoir partagé avec nous cette belle histoire des papiers d'Arménie. On va se quitter un court instant et on se retrouve juste après avec Thibaut, notre French Trotter.
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1: Nous voilà de retour dans C'est ça la France, l'émission du savoir-faire français. Et il est temps d'aller se balader avec Thibaut, notre French Trotter qui parcourt la France pour l'émission.
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1: Et cette semaine, Thibaut a tenté pour nous une expérience de déconnexion totale en pleine nature, sans portable ni électricité, où le poêle à bois est bien utile. Un concept qui séduit de plus en plus, notamment en Vendée. Allez, direction Sèvremont, au cœur du bocage vendéen.
2: Donc aujourd'hui, on découvre cette immersion en pleine nature, dans le domaine Thériault. Une immersion, une déconnexion, puisqu'on joue le jeu, voilà, il n'y a pas d'électricité. C'est bien ça, je suis avec Adeline, ouais. La propriétaire de ce domaine.
3: C'est ça. Vous vous chauffez pour ce matin, du coup, au poêle à bois. Vous avez cuisiné hier au poêle à bois. Et effectivement, soit vous lavez avec de l'eau chaude, eau chaude solaire, soit ce matin, ce sont les granulés de bois qui ont pris le relais lorsqu'il y a une absence de soleil, quoi.
2: Comment est née cette idée, ce concept de la déconnexion ?
3: C'est un changement d'activité professionnelle, un vrai virage où j'avais une vraie volonté de me retrouver à la campagne, vivre une vie plus simple, plus saine, moins rythmée pour profiter de mes enfants. Et j'ai découvert un jour le concept d'un lit au pré et je me suis dit que c'était finalement ce genre de tourisme-là que je voulais faire. Donc nous avons démarré d'abord avec le gîte et les chambres d'hôtes. Et une fois que l'activité a été lancée et que mon petit dernier avait pris quelques années, on s'est lancé du coup sur l'activité un lit au pré.
2: Quelles sont les réactions des personnes qui viennent ? Est-ce qu'elles jouent vraiment le jeu de la déconnexion ? Vous préconisez aussi de couper le portable à l'arrivée ? Et des réticences par exemple pour couper le portable ?
3: Ah, pas du tout, parce que du coup on a beaucoup de brochures locales encore papier. Il y a possibilité de recharger le portable dans la grange, qui est un peu le lieu central où on va retrouver les pains de glace pour conserver les aliments dans la malle de froid, les infos du coup quotidiennes, le jour de marché, les activités locales, mais ça permet vraiment aux gens de ne pas avoir leur portable dans leur poche. Mais c'est très fréquent qu'on puisse observer en fin de séjour une ribambelle de portable un peu oubliée dans cette grange, et là en général c'est un bon indicateur. On sait qu'ils ont trouvé autre chose à faire tous ensemble en famille, une partie de pêche, des jeux de société, souvent de la cuisine, on a un îlot central qui a été aussi, je pense, bien conçu dans nos lodges. Ça fait 45 mètres carrés et on a quand même cet îlot de cuisine au centre du lodge qui permet de se rassembler en quelque sorte.
2: Voilà, ces lodges qui sont un peu des yourtes en fait, des tentes.
3: Oui, des tentes, tentes style un peu tente safari, chaque chambre est isolée, enfin chacun a son intimité. La chambre avec le lit cabane est très prisée des enfants, mais des tout petits comme des ados. C'est assez spacieux, la salle de bain est assez confortable aussi. Donc chacun y trouve un peu son espace. Et puis, à défaut d'être dans le lodge, à l'extérieur, il y a aussi suffisamment de place dans les hamacs, les transats. On a une petite cabane perchée pour les enfants. La grange, de nouveau, où il y a des jeux pour les plus petits. Le trampoline et j'en passe, quoi. Enfin, grand terrain de jeu.
2: Et avec un poêle qui trône au centre de la pièce.
3: Alors ça, c'est stratégique. Ça permet de se dire, le premier qui se lève, en gros, lance le feu si les nuits ou les matinées sont un peu fraîches. Et puis, ça va rappeler aussi aux parents que sans ça, on peut pas cuisiner. Donc, faut se lancer. Et faut prendre le temps, du coup, de se lancer son feu de bois et de mettre des petits plats à mijoter. Vous allez voir, là, on l'a lancé et très, très vite... ça rayonne et on va pouvoir du coup se lancer dans des œufs sur le plat ou des petits plats cuisinés. Il y a des gens qui sont très très à l'aise dans la cuisine. On a également un barbecue poêle en extérieur pour les journées quand même très ensoleillées où il fait bon et on n'a pas forcément besoin du poêle intérieur.
2: Là, on entend le vent s'engouffrer dans la toile de la tente.
3: Oui,
2: et ça fait du bien d'être près du poêle.
1: Et oui, on imagine qu'il fait bon près du poêle en plein hiver. On retrouve Thibaut la semaine prochaine pour la suite de cette déconnexion.
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1: Merci à vous, chers auditeurs. On se retrouve la semaine prochaine, même jour, même heure et même radio. Et surtout d'ici là, portez-vous bien.
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2: Bonjour à toutes et à tous. 9 départements en vigilance orange feu de forêt aujourd'hui, ils le resteront demain. Il s'agit des Pyrénées-Orientales, de l'Aude, de l'Hérault, de l'Aveyron, du Gard, du Vaucluse, de l'Ardèche, de la Drôme et du Var. Le Var où un nouvel incendie fait rage depuis vendredi dans le massif du Gros-Bessillon. 1800 hectares ont brûlé et les sapeurs-pompiers doivent composer avec des vents changeants. Le périmètre du sinistre est toutefois contenu par les soldats du feu. Certains habitants évacués ont pu rentrer chez eux. En Gironde, l'incendie lui est toujours fixé mais reste sous surveillance. Des points chauds persistent au niveau de l'Aige et du Porge. Il s'agit des deux dernières localités de Gironde dont les habitants ne peuvent pas rentrer chez eux. 208 000 personnes sur les 224 000 évacuées ont pu regagner leur domicile ces derniers jours. Un autre sinistre en Moselle où 30 000 habitants sont appelés à se confiner après l'incendie d'un entrepôt classé Céveso, c'est-à-dire présentant des risques d'accidents majeurs dans le secteur de Gandrange entre Metz et Thionville. Selon France 3, des détonations ont été entendues par les riverains. L'Espagne assure que la quasi-totalité des migrants entrés illégalement dans Ceuta ont quitté son territoire. 60 000 personnes avaient rejoint ce territoire enclavé dans le Maroc, une crise migratoire qui a provoqué de nombreuses réactions en Europe et causé la mort de 67 migrants. Hier, les autorités espagnoles ont déployé une barrière flottante de 500 mètres au large de Ceuta pour freiner les arrivées par voie maritime. Ils réalisaient des montages pédopornographiques en plein TGV. Un septuagénaire a été interpellé dimanche dernier à la gare de Saint-Pierre-des-Corps en Indre-et-Loire. Ce sont les autres voyageurs qui ont donné l'alerte au contrôleur après avoir vu l'ordinateur du mis en cause. Et puis les sports pour terminer, cette question, la néerlandaise Lorena Wiebes va-t-elle réaliser le doublé cet après-midi sur la deuxième étape du Tour de France féminin? Porteuse du maillot jaune après son succès hier sur la première étape à Lausanne, elle fait figure de grande favorite aujourd'hui, alors qu'un nouveau sprint massif est attendu dans les rues de Genève, toujours en Suisse. Le départ sera donné dans 20 minutes depuis Aigle, arrivé aux alentours de 18h. Excellent après-midi à notre écoute.
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0: Bonjour Gérard.
3: Bonjour.
0: Vous allez bien?
3: Très bien.
0: Gérard Collard, libraire à Saint-Maur, la Griffe Noire. On vous rappelle qu'il faut aller chez vos libraires. Eux, ils ne vous racontent pas de mensonges puisqu'ils sont obligés de vendre les livres qu'ils vous recommandent. Et que si vous ne les aimez pas, bah, vous n'y retournerez pas.
3: On les voit plus, les gens.
0: Alors que les journalistes, c'est pas pareil.
3: Bah,
0: ils sont des copains.
3: Oui.
0: Il y a des renvois d'ascenseurs.
3: Pas tous, enfin, mais là, beaucoup.
0: Oui, beaucoup.
3: Beaucoup. beaucoup.
0: Alors l'actualité, l'événement littéraire de cette semaine, c'est évidemment, on est en pleine période de prix littéraire, le prix Femina qui a été attribué à Natacha Apana, qui est un livre puissant hein, sur histoire de femmes, trois femmes qui ont été victimes de violences, de la violence des hommes.
3: Des hommes, oui absolument. Donc elle se resserre de ces faits divers pour refaire un roman où elle remet, c'est une problématique, hein, c'est vraiment une grosse problématique actuellement avec les féminicides, et donc elle en fait un roman, oui, puissant, on peut dire, fort, bouleversant. Bon, alors, ceci dit, il faut dire aussi que c'était un des plus gros succès de cette rentrée littéraire. Hein. Il y a pas beaucoup de surprises là-dedans.
0: Alors, les quatre qui étaient en lice pour le Goncourt, donc, dont Natacha Apana, sont des gros vendeurs déjà,
3: oui.
0: Ont vendu beaucoup.
3: Absolument.
0: Alors, Emmanuel Carrère, qui était effectivement le grand favori avec Laurent Mauvignier, a eu, lui, le prix Médicis, et c'est Adélaïde de Clermont-Tonnerre qui, elle, a eu le prix Renaudot, paru chez Grasset. Alors, le Goncourt a donc été attribué à Laurent Mauvignier. Laurent Mauvignier qui n'avait jamais été récompensé jusqu'à
3: Mais
0: présent.
3: Qui a eu vraiment tous les prix. Hein,
0: ah,
3: je
0: oui.
3: veux dire, là, il a un catalogue de prix absolument incroyable. Et il était... Alors, je vais être méchant, mais un peu le candidat de l'establishment et de cette nomenclatura éditoriale et journalistique. Donc, pour lui, c'est la consécration, c'est le point final, enfin,
0: ça
3: sur une carrière.
0: Ça s'appelle la Maison Vide, c'est aux éditions de Minuit, et dit maison d'édition très pointue, avec des
3: oui.
0: textes très pointus. C'est un pavé, ça fait près de 500 pages.
3: Ça se lit très bien.
0: Enfin, oui, c'est là aussi, c'est une histoire très personnelle, familiale. Un peu comme Emmanuel Carrère.
3: Absolument, c'est la grande mode. Enfin, la grande mode, c'est un peu réducteur, mais enfin, j'ai l'impression que tous les gens se ressourcent.
0: Il y a plus d'imagination. On l'a déjà dit ici.
3: Ouais.
0: C'est pour ça que moi, on vous donnera nos prix
3: oui.
0: après, mais c'est pour ça que.
3: C'est ça qui me gêne un peu. C'est une sorte d'autofiction, mais voilà, c'est bon. Chacun son son truc, mais pour moi ça...
0: Donc là c'est sur des histoires de famille, son père qui est mort quand il avait 16 ans, et puis des femmes qui ont été effacées de l'histoire de la famille, donc c'est encore une fois 500 pages de cette saga familiale.
3: Ceci dit, c'est assez symbolique de l'époque, parce qu'il recherche ses racines, c'est un peu comme notre pays, enfin il y a beaucoup de gens qui savent plus d'où ils viennent, et là on recherche d'où on vient, qui on est à travers le père, la grand-mère, la famille, donc voilà, c'est un bon prix, mais on en revient toujours à la même chose, c'est-à-dire que cet homme, il n'avait pas besoin de pour avoir du succès de ce prix, mais bon, c'est un choix.
0: Hein. Nous, on va vous donner nos prix, hein. C'est
3: absolument.
0: C'est un petit peu ce qu'on fait chaque année, les prix de la Griffe Noire, les prix Sud Radio.
3: On est commun. Hein,
0: voilà,
3: on s'est réunis.
0: On s'est réunis, on a décidé
3: à deux de
0: donner nos prix, parce qu'il y a des livres qui méritent que vous vous y intéressiez. Alors votre Goncourt, notre Goncourt, Gérard.
3: Ben c'est Renaud Boyer pour alors Retour à Balbec chez Buchet Chastel. Et alors je suis très content parce que les retours des lecteurs et des lectrices est vraiment enthousiaste. C'est un tout petit livre, hein, c'est l'histoire, on en a déjà beaucoup parlé ici, mais bon, comme on n'en parle pas beaucoup ailleurs, on fait ce qu'on peut. Hein. C'est l'histoire d'un jeune homme qui est un pianiste voilà, absolument merveilleux, mais qui a arrêté de faire du piano parce que sa grand-mère, c'est elle qui l'a poussé, elle meurt et là, il a plus de réaction. Il se balade à Balbec. Alors Balbec, c'est un...
0: Balbec, c'est pas Balbec au Liban, c'est le Balbec de Proust.
3: Un peu d'Auville. Alors attention, quand on dit Proust, hein, c'est lisible, hein, parce qu'il y a des gens qui vont fuir de suite. Proust, c'est comme un étendard. Donc, et ce petit gars, ce jeune homme, il se balade sur la plage, et puis il voit sur un banc une dame, une vieille dame, et elle ressemble étonnamment à sa grand-mère. Ils vont commencer à parler. Et là, c'est absolument... Alors, il faut imaginer aussi, c'est très poétique, c'est-à-dire que vous avez le ciel, vous savez, de ces grandes plages à Deauville.
0: Le bandeau de la couverture
3: voilà,
0: est très beau.
3: C'est magnifiquement écrit. Et puis, c'est l'échange entre deux générations. Cette dame qui est d'origine, je crois, arménienne, et ainsi de suite. Donc, ils vont échanger, il y a de l'amitié, et puis elle va lui redonner le tonus pour refaire de la musique, rejouer du piano. Alors, comme ça a l'air, si vous aimez pas la musique, hein, c'est pas grave du tout. Si vous aimez pas Proust, ça n'a rien à voir. C'est simplement quelqu'un qui a beaucoup de talent. Et puis, c'est deux personnes qui se parlent. Et puis, je trouve qu'au niveau génération, maintenant, on se parle plus. Et là, voilà, l'intelligence, c'est brillantissime. C'est écrit, c'est d'une limpidité. Voilà, c'est un tout petit bouquin. Ça se dévore. Et il y a les gens. Alors, la grande réaction des gens, c'est, mais pourquoi ça s'arrête si tôt? Parce qu'ils sont pris dedans et ils voudraient que ça continue de voir ce que cet homme, il va devenir parce qu'il va rejouer du piano.
0: Ouais. Bah...
3: C'est un bijou.
0: Oui, non, mais c'est une merveille, c'est une écriture là aussi qui vous emporte. C'est un livre très court, mais qui est à la fois sensible, qui ramène, qui fait qui a plein de références aussi dans ce livre. Et c'est un plaisir. Et
3: absolument.
0: Vous dites que vos clients
3: allez-y,
0: contents.
3: Parlez-en si vous avez aimé, parce que lui, il y a personne pour l'aider beaucoup.
0: Bah, il y a trop de livres qui sortent et pas assez de temps pour les lire ou pas assez de temps pour en parler.
3: Pas assez d'émissions pour en parler non plus.
0: Absolument. Alors, j'avais un petit désaccord. Moi, j'aurais donné le Goncourt. Enfin, j'ai adoré celui-ci, mais je l'aurais donné au Crépuscule des Hommes.
3: Ouais.
0: Mais il a quand même eu le Renaudot de l'essai, le Crépuscule des Hommes d'Alfred de Montesquieu. C'est curieux parce que c'est pas un essai. C'est vrai que oui, ça raconte l'histoire, mais c'est un vrai roman. C'est une grande fresque qui raconte les coulisses du procès de Nuremberg. Alors, ne partez pas là encore une fois. Vous dites, oh, la guerre, je suis la première à dire ça, il y en a ras-le-bol, on sait tout. Là, c'est vraiment le procès de Nuremberg à hauteur d'homme. Il s'est énormément documenté et c'est une plongée au cœur des journalistes qui ont suivi ce procès. Ils ont côtoyé ces journalistes, les pires crapules, les pires monstres des nazis. Et c'est vraiment... prenant, c'est un livre prenant, c'est un livre là aussi touchant. C'est
3: je trouve que ça se lit comme une série. Enfin, ça pourrait être une série Netflix ou autre, hein, ou France Télévisions, où on les suit
0: c'est
3: et ça redonne l'humanité.
0: C'est très visuel. Hein, c'est presque un reportage puisque c'est un journaliste qui raconte et vous allez croiser la femme d'Hemingway, vous allez croiser tout un tas de personnalités et puis ce qui se passe dans la tête de ces, parce que ça a duré très très longtemps. Ils sont à Nuremberg. Jacques. Enfin, franchement, c'est un livre remarquable, Crépuscule des hommes, Alfred de Montesquieu. Alors, il était en lice pour le Goncourt, il a été éliminé, mais c'est paru chez Robert Laffont. Et là aussi, moi, je vous le garantis, tous les gens qui l'ont lu à plaisir commandé ont adoré ce livre.
3: C'est l'histoire à taille humaine, je trouve.
0: Oui, oui, absolument. Voilà. Votre Fémina.
3: Alors, moi, mon prix Fémina, moi, je me bats pour cette femme. Elle s'appelle Sébine Cresson. Ça s'appelle Nourrice chez Édition d'Alva. Formidable. Et c'est un livre fantastique. Et on voit que l'exploitation des femmes, alors, j'aime pas trop ce mot, c'était un peu galvaudé, exploitation, mais la maltraitance des femmes, l'utilisation des femmes par les hommes et par un certain système a été effroyable. On est au 19e siècle, et ça a commencé avant. C'est comment les femmes de l'aristocratie ou les grandes bourgeoises, ils étaient malvenues et puis elles avaient pas le temps de nourrir leurs bébés, enfants, leurs enfants. Donc qu'est-ce qu'elles faisaient?
0: Elles
3: les donnaient, aux femmes de la campagne, qui étaient mais exploitées. C'est-à-dire que, comme vous avez des passeurs de migrants, là, vous avez des hommes qui étaient...
0: Du trafic,
3: ils utilisaient ces femmes, ils les payaient très peu. Elles étaient... Et en plus, elles faisaient bien leur boulot, c'est-à-dire qu'elles s'attachaient. Et là, vous allez voir, c'est la condition... Alors attention, là, je le fais genre... Mais c'est un vrai roman, c'est une fois que vous êtes dedans, vous
0: les
3: suivez.
0: Vous avez les personnages, et voilà. c'est très sensuel en plus, parce
3: incroyable.
0: Que ça parle du lait, ça parle de l'importance de ce lait et de ses nourrices, parce qu'il n'y avait pas de lait en poudre à l'époque.
3: Plus, ce qui est génial, c'est qu'elle montre qu'à un moment, ces femmes, elles vont se révolter, elles vont dire non. Et elles vont dire ça peut plus continuer comme ça et elles vont reprendre leur destin en main. C'est un magnifique bouquin. C'est la couverture. Alors, quand vous le mettez en pile, ils se voient pas parce que c'est tout discret comme
0: tout
3: ces
0: gris,
3: femmes. C'est beige avec et c'est moi c'est pareil. On a le retour de nos lectrices et de nos lecteurs qui connaissaient pas du tout ça et connaissaient pas ces et c'est jusqu'à la fin du 19e. C'est absolument incroyable. Et en plus il y a un suspense. Je trouve que le prix féminin pour un livre comme ça, c'est vraiment la cause des femmes aussi.
0: Et c'est une écrivain et elle raconte une histoire. C'est un petit peu comme le Crépuscule des hommes. C'est presque un reportage. Enfin, je dis ça comme ça parce que c'est vous apprenez énormément de choses sur ces femmes et je crois qu'elle s'est beaucoup documentée. Donc c'est autre chose que de de l'autofiction.
3: Et puis il y a de l'imaginaire aussi. Que vous allez voir en plus de ça, il y a une autre histoire dedans et c'est vraiment. Tout en poésie, elle écrit merveilleusement bien. Ouais. Et je trouve que ça a été une des grandes surprises parce que j'y suis allé à reculons, franchement. Ouais, ouais. Parce que la couverture, les nourrices, j'en ai rien à voir. Et une fois qu'on est dedans, on est dedans, on ne lâche plus. Et vous êtes une femme, un homme aussi, mais je trouve que si vous êtes une femme, c'est une page de votre histoire qui est là. Et on a
0: Il y a une histoire, il y a l'histoire de ce petit garçon. Enfin bon, raconter, mais elle s'appelle Séverine Cresson, C-R-E-2-S-A-N, ça s'appelle Nourrice, et c'est aux éditions d'Alva. On se retrouve dans un instant. On va vous parler du premier roman de Woody Allen, figurez-vous. C'est incroyable à son âge. Premier roman, à tout de suite.
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0: Alors Gérard, une découverte, je vous sens tout fébrile.
3: Ouais, mais vous voulez pas faire votre Woody Allen avant parce qu'on va dire que je
0: le Woody
3: prends.
0: Allen, bah effectivement, ouais, je me suis dit. Alors j'ai reçu ce livre et je me suis dit Woody Allen, quelle mouche a piqué, baume. C'est chez Stock, la Cosmopolite. Je me suis dit, mais c'est quoi, c'est une réédition, c'est parce qu'il a déjà publié Woody Allen.
3: Bien sûr.
0: Mais là, c'est un roman. Alors, si vous aimez Woody Allen, vous retrouverez Woody Allen.
3: C'est très mal vu. Hein. Là, vous êtes rebelle parce que parler de Woody Allen avec.
0: Ouais, séparer l'homme de l'œuvre. Ouais. C'est l'histoire d'Asher Baum. Vous voyez Woody Allen quand vous lisez le personnage. C'est un écrivain un peu raté qui est marié avec une très belle femme qui, au début, est tombée amoureuse de lui parce qu'il était assez brillant. Puis en fait, il n'a pas vraiment réussi. Et puis, il s'est marié avec cette femme qui avait un petit garçon qui, dès qu'il l'a vu, l'a détesté, lui a renversé un cocktail sur sa veste. Et puis, des années après, ce petit garçon c'est devenu un écrivain, un grand succès. Donc, évidemment, ça crée un conflit. C'est du Woody Allen dans le texte. Vous avez cette phrase, le cynisme, c'est l'autre nom du réalisme. C'est ce personnage qui se parle à lui-même, qui ressasse, qui pense que son frère a couché avec sa femme. C'est visuel, c'est Woody Allen, moi j'ai adoré, j'ai trouvé que c'était très très réussi. Je pense que c'est un scénario qui n'a pas été abouti, mais cet intellectuel qui n'arrive pas à écrire, qui est paralysé par la futilité de la vie, par le vide de sa vie, par cette femme qu'il n'aime plus vraiment, et puis il y a évidemment Manhattan. Toujours aussi.
3: Moi j'ai revu le film, c'est absolument incroyable.
0: Non, magnifique. Mais c'est beaucoup beaucoup de talent. C'est traduit de l'anglais par Emmanuel et Philippe Aranzon. Il faut citer les traducteurs. Donc ça s'appelle Quelle mouche a piqué Baume. Si vous aimez Woody Allen, allez-y.
3: La couverture est super.
0: J'aime bien la couverture est chouette.
3: Ouais, ça donne envie.
0: Alors
3: moi j'ai été complètement captivé, mais par un bouquin qui s'appelle L'affaire Ben Barka chez Grasset de Stephen Smith et de Ronan Bergman. Alors, Stephen Smith, c'est un des plus grands spécialistes de l'histoire de l'Afrique politique. Et Ronan Bergman, c'est un historien de Cambridge. Enfin, vous avez le haut du panier. Alors, il y a plein de gens. Ça, je me suis rendu compte que Ben Barka, il y a toute une génération qui ne savent pas ce que c'est. Alors, Ben Barka, on est en 65 à Paris, au mois d'octobre. C'est un opposant roi Hassan II. C'est vraiment, il est de gauche, panafricain, enfin, voilà tout. Il sort de chez Lippe et là, on l'enlève et on ne le retrouvera jamais. Et c'est le scandale de la Ve République parce que, alors, il y a plein, jusque-là, on ne savait pas ce qu'il était devenu, qui était qui avait fait quoi, si De Gaulle était au courant, parce qu'en plus, il devait voir De Gaulle l'après-midi, le lendemain. Et là, ça a été un scandale entre le Maroc et la France. Et vous avez tout là-dedans. Les barbouzes, les pieds nickelés, les services secrets marocains, les services secrets tchèques, les services secrets israéliens. C'est incroyable. Et ils vont mener une enquête. Alors, en même temps, c'est un portrait de l'époque, c'est-à-dire toutes les relations c'est la guerre froide, entre le Maroc, le roi Hassan II. Est-ce que c'est Hassan II qui a voulu se débarrasser d'un... Là, vous avez les réponses à tout, et vous avez des choses absolument effroyables. Il y a un moment, le chef de l'intérieur, je crois que c'est qui... Le roi voudrait qu'on coupe la tête du cadavre pour lui amener, pour avoir la preuve. Et lui, il y a un peu l'aroïde, donc il se dit ça serait peut-être mieux. Le cadavre va disparaître. Eux, apparemment, ils retrouvent, ils savent à peu près où est le cadavre, mais on a mis de la chaux, enfin plein de choses comme ça. Mais c'est brillantissime, c'est un vrai polar. Même si vous connaissez pas Ben Barka, ils vous remettent
0: dans
3: tout.
0: Cette histoire.
3: Vous redécouvrez tout. Et vous avez, c'est brillant parce que vous êtes une étude de géopolitique. Vous êtes... par des gens, mais alors en plus, ces gens, ce que j'adore, c'est-à-dire que c'est des gens suprêmement intelligents, c'est qu'ils vous rendent clair des choses très compliquées.
0: Absolument.
3: C'est-à-dire que là, vous comprenez tout, vous suivez ça, et vous êtes, c'est la résolution d'années de secrets, il y a tout, c'est un vrai film, moi je trouve que là, on devrait faire une série absolument incroyable, et vous avez la corruption, vous avez des découvertes aussi, apparemment, Pompidou, qu'on disait
0: est au courant. De scandale d'État.
3: Mais oui, et qui fait quoi? Et puis alors, il y a toute la Ve République, vous savez, avec les coulisses, les barbouzes, enfin, ces gens qui étaient en sous-main. C'est formidable, je vous le dis, c'est formidable. Si vous aimez l'histoire, c'est pour vous. Si vous aimez les polars, c'est pour vous. Si vous aimez la politique, c'est pour vous. Il y a tout.
0: Et c'est une enquête remarquable.
3: Ah, absolument. Absolument. C'est vraiment. C'est, je sais pas si vous dites, c'est un tout.
0: Et c'est une enquête remarquable.
3: Ah, absolument. Absolument. C'est vraiment. Je sais pas si vous dites, c'est un livre parfait.

0: elle racontait qu'elle avait été, elle a fait un procès à Cédric Kahn parce que selon elle, il a raconté n'importe quoi. Le procès Goldman, c'est un livre où elle a décidé de publier les lettres de son mari. C'est bouleversant, c'est touchant, c'est une autre vision de qui était Pierre Goldman. Il y a eu beaucoup de caricatures, c'est ce qu'elle dit, beaucoup de choses très fausses qui ont été dites sur lui. Il a été emprisonné, il a été assassiné par la suite, et donc ce sont ses lettres à lui et ses commentaires à elle. Elle était guadeloupéenne, proche du cinéaste Chris Marker. Encore une fois, moi, je connaissais vraiment de très loin que des petites choses. J'étais très, très touchée par ce livre et par ces lettres qui évoluent en plus dans le vocabulaire. Enfin, moi, j'aime beaucoup les correspondances. Je ne sais pas si vous l'avez regardé,
1: oui, mais
0: c'est un livre, ça s'appelle Lettre à K, puisqu'il l'a surnommé, il l'appelait comme ça, et c'est chez Séguier.
1: Et voilà. Ça redonne du chair et du sang à ces choses. Ça fait partie des événements qui sont en plus ces filoches. Enfin, les gens connaissent de moins en moins. Et
0: absolument.
1: Là, ça redonne du poids et de la... C'est bouleversant.
0: C'est absolument bouleversant. Donc, deux livres indispensables, l'affaire Ben Barka, Stephen Smith et Ronan Bergman. Quoi d'autre, Gérard?
1: Alors là, j'ai un peu honte parce que... C'est une femme que je sais pas pourquoi il y a des gens comme ça. Je vais en parler. Puis il y a un livre, puis il y a un autre livre, et puis on en parle pas. C'est Cécile Cabana qui vient de faire paraître La poussière des morts chez Michel Lafon. Et pour moi, c'est une des nouvelles grandes du polar français. Et elle a cet art du suspense absolument incroyable. C'est une génie du suspense. C'est vraiment une grande. Hein. C'est-à-dire, c'est à l'image de Gibel, tous ces ou de ces hommes comme Norek. C'est vraiment le haut du panier. Alors on est. Alors elle a écrit plein de choses. Hein. Si vous l'avez jamais lu, ça existe en poche, en polar, en pocket. Donc si vous n'avez pas assez de fric en ce moment pour acheter le gros, vous achetez tous les autres.
0: Tous les autres.
1: Celui-là
0: était
1: exceptionnel. On est dans la région de Lille. On découvre dans cette maison abandonnée, enfin plus ou moins abandonnée, un homme qui est attaché, qui est complètement amaigri, on voit qu'il a pas mangé depuis des jours et des jours. Il y a un trio d'inspecteurs absolument super. Franchement, son trio est absolument extraordinaire. J'adore la stagiaire. Il y a deux vrais flics, enfin deux vrais enquêteurs et une stagiaire. J'adore la stagiaire. Et ils vont commencer à faire une enquête parce que cette maison appartient à un ancien militaire. Alors le type, il est complètement, comme disent les anciens jeunes, il est starbé, hein, il est complètement. Et on se demande si il y a une relation entre cet homme qui est complètement fou et puis ce meurtre de cet homme qui va mourir. Hein, il va mourir. On ne sait pas. Même il y a un moment, on ne sait pas si c'est pas un truc de sadomaso, s'il n'a pas accepté sa souffrance et tout. Et là, vous allez plonger. Alors ça va dans tous les sens, dans le darknet. Vous êtes lâché. Moi, j'ai été lâché. Hein. Je veux dire, je suis là-dedans. Je suis rentré là-dedans. J'ai pas pu du tout me dérober à ce polar. Et c'est la confirmation d'une femme qui a un immense succès et qui devrait avoir le succès à l'image d'une Gibel ou d'un Norek, parce que c'est d'une qualité absolument incroyable. Les recherches qu'elle fait, les analyses psychologiques, son analyse psychologique des personnages. Il y a rien à dire. Vous le voyez. Il y a des points d'humour. Allez-y, découvrez Cécile Cabana, en particulier avec La poussière des morts chez Michel Lafon, et vous allez découvrir ce que c'est qu'une grande, grande écrivain de polar. Et je vais vous dire, les Américains et les Américaines, elles ont rien à dire parce que là, c'est à la hauteur.
0: De la pointure. C'est de la
1: Absolument.
0: Pointure. Alors moi, je suis déjà dans l'esprit de Noël. Il y a plein de petits livres qui arrivent à la fois pour les petits et les grands. Et on vous fera une spéciale vos livres aussi.
1: Oui.
0: Là, il y a le Noël de la grande famille. Alors figurez-vous qu'il était sur ma table de salon. Donc je l'ai lu évidemment, mais alors il brille dans la nuit. Donc pour les enfants, c'est vachement bien, c'est très mignon, c'est une petite tortue qui pense qu'on va l'oublier à Noël. Et donc tous ses amis, en fait, préparent Noël. Et le dessin est très joli, moi j'aime beaucoup ces dessins.
1: Moi j'aime
0: comme
1: bien
0: ça,
1: ce genre d'un peu naïf et tout. Ouais.
0: Voilà, donc ça s'appelle le Noël de la grande famille. Et puis celui-ci qui pourrait être pour vous, Méfiez-vous des poissons, avec ce poisson qui vous ressemble un peu.
1: J'ai toujours dit. Hein.
0: Il a l'œil un peu sournois.
1: Voilà. Mais le poisson est sournois tout le temps.
0: Et donc ça vous explique que les poissons mangent des poissons, mangent des plantes, et puis mangent parfois... Et à chaque page, il y a « Méfiez-vous des poissons ». Le dessin aussi est très rigolo et ça marche très bien auprès des enfants. Je sais que vous vous méfiez des poissons.
1: Alors, je vais me faire insulter par d'autres libraires, mais
0: pourquoi?
1: Parce qu'on va me dire que je parle de choses qui n'ont pas d'importance. Mais j'ai ma responsable,
0: monde, hein.
1: j'ai ma collaboratrice qui m'a fait lire ça, qui s'occupe des rayons ados et c'est les nouvelles races de romans. Ça s'appelle les romans de l'avant, c'est-à-dire que c'est des histoires. Chaque jour, vous ouvrez un chapitre de l'histoire. Alors moi,

0: J'ai fait une chose, hein, c'est que je l'ai lu d'une traite, j'ai ouvert. Alors ça se présente, regardez. En fait, c'est comme un calendrier de l'Avent, c'est cacheté, hein, vous pouvez pas savoir. Et alors l'histoire, elle est sympa rigolo. Comme tout. C'est l'histoire d'une jeune fille, hein, qui est à Paris, on est à Noël, et elle rêve d'être employée dans... Elle aime la pâtisserie et les choses comme ça, elle rêve d'être employée dans un palace. Elle est employée, elle adore les bûches de Noël. Le problème, c'est qu'on l'a mis au rayon des croissants. En face d'elle, il y a deux beaux pâtissiers. Il va arriver à un crime. Il va falloir résoudre le crime. C'est très sympa, hein. C'est comme un éclair au chocolat. C'est léger et tout. Et à chaque jour, à partir du 1er décembre, vous ouvrez votre chapitre et c'est assez bien foutu. Mais c'est fait pour des jeunes ados ou des
1: gens qui sont un peu pour les jeunes ados. Hein.
0: Voilà, ouais. Et ça, c'est franchement très sympa.
1: Donc redite le titre.
0: Ça s'appelle Cozy Love et Christmas Crime. C'est de Anouk Filippini. C'est chez Ozu. C'est très sympa, quoi.
1: Très bien. Merci Gérard. À la semaine prochaine.
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1: Bonjour et bienvenue dans le numérique pour tous, l'émission dédiée au digital, à l'innovation et à la tech responsable. Et aujourd'hui, on va parler patrimoine et numérique. Et oui, avec l'avancée fulgurante des technologies, une nouvelle ère s'ouvre pour découvrir ou redécouvrir les trésors de notre patrimoine sous un nouveau jour. Quelles innovations font entrer notre patrimoine dans le futur? Comment le geste de l'artisan se réinvente avec le numérique? Et si une nouvelle forme de tourisme était déjà en train de naître? C'est ce que nous tenterons de comprendre avec nos invités. Alors, le numérique pour tous, spécial numérique et patrimoine, c'est parti et c'est sur Sud Radio.
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1: Et pour commencer cette émission, j'ai le plaisir de recevoir Bertrand Defedeau. Bonjour Bertrand.
2: Bonjour.
1: Vous êtes vice-président de la Fondation du Patrimoine, une institution qui œuvre depuis plus de 25 ans dans la sauvegarde de nos trésors architecturaux. Et avec plus de 1200 bénévoles et une centaine de salariés mobilisés sur tout le territoire, vous défendez un patrimoine de proximité. Alors comme c'est un mot qu'on va souvent citer aujourd'hui dans l'émission, concrètement le patrimoine, Bertrand, en quoi ça consiste?
2: Vous avez utilisé le mot de proximité, c'est ce qui est près de chez soi. C'est-à-dire, c'est son église, c'est le petit pont qui enjambe la rivière, c'est le moulin, c'est le calvaire, c'est l'usine qui a été créée au 19e siècle et auquel, j'allais dire, tous ceux qui y ont travaillé sont très attachés. Donc c'est quelque chose qui nous est proche, proche de nous. Et ce patrimoine, il nous parle parce que, en fait, il nous raconte notre histoire, il nous donne nos racines. Il nous explique ce que l'on a en commun, à la fois ce que l'on a su créer de beau, ce qui a été notre lieu de travail, ce qui aussi constitue nos paysages. Et ce patrimoine, au fond, il est au cœur de la vie. Et dans la construction de la société, on verra cela tout à l'heure, le patrimoine est appelé à jouer un rôle très important.
1: Alors justement, dites-nous pourquoi c'est essentiel de faire vivre ce patrimoine. Ça peut sembler une évidence, mais vous parlez d'histoire, de proximité. C'est un peu notre vivre ensemble.
2: Oui, parce que ce petit patrimoine, il est en danger. Il est en danger parce que il est moins fréquenté. Regardez nos églises. Vous arrivez devant une église, elle est fermée. Et pourtant, vous avez envie d'entrer.
1: Oui.
2: Et pour des raisons à la fois familiales, trouver un moment de calme, découvrir quelque chose que vous ne connaissez pas. Donc, vous arrivez, la porte est fermée. Comment on fait? Et puis, si on l'ouvre, eh bien, vous apprenez 15 jours après que, ben voilà, il y a la petite statue là qui a été dérobée. Hein, quelquefois des choses même plus graves, qui sont des infractions graves au culte, par exemple. Et donc, comment faire pour arriver à rendre accessible ce patrimoine de proximité et comment faire pour le protéger en même temps? Et c'est là qu'on a besoin du numérique.
1: Du numérique et de la technologie. Alors, expliquez-nous justement aujourd'hui, dans cette Fondation du patrimoine, comment le numérique, quelque part, donne une nouvelle vie et permet de regarder ce patrimoine un peu différemment.
2: Si vous regardez ce patrimoine, vous avez envie d'entrer. Bon, si vous n'avez pas quelqu'un pour vous ouvrir, la porte est fermée.
1: Et oui.
2: Et donc, on a tous dans notre poche un téléphone. On a tous l'habitude de fermer notre maison avec des systèmes de sécurité. Pourquoi pas de faire bénéficier l'ensemble du patrimoine de cette technologie en s'appuyant sur. C'est un sujet très compliqué, très complexe, coûteux financièrement, industriel, en s'appuyant sur les meilleurs spécialistes. Et là, nous travaillons avec le groupe Orange pour arriver à progressivement mettre en place un dispositif qui permette de rendre accessible ce patrimoine et puis surtout de le protéger.
1: Alors justement, on va le nommer ce projet, ça s'appelle le projet Sésame, hein, comme ouais. Sésame ouvre-toi, cette fameuse porte. Expliquez-nous d'où est née cette idée d'associer la technologie avec l'histoire et ce patrimoine.
2: Vous savez, le patrimoine, c'est comme sa maison. Vous partez en vacances, vous partez 3 jours, vous partez le soir au cinéma, vous avez envie que votre maison soit protégée. Donc on a pris l'habitude d'utiliser les technologies pour protéger ce qui nous est cher. Pourquoi ne pas diffuser de façon systématique ces technologies pour l'ensemble du patrimoine? Et vous savez, on a l'habitude de dire, nos églises, c'est le plus grand musée de France. Hein. On a vu ce qui s'est passé au Louvre. Mais ce qui s'est passé au Louvre, ça se passe tous les jours. Dans nos églises, dans nos petits musées, dans les théâtres de proximité, etc. Parce que, voilà, il y a des richesses dedans, il y a un mystère, et puis ça attire. ça attire le bien et ça attire aussi quelquefois des dégradations.
1: Alors expliquez-nous ce projet, parce que quelque part il répond à un paradoxe qui est de donner accès au patrimoine, de le protéger et d'utiliser la technologie pour pouvoir créer cette alchimie, on va dire.
2: Alors l'idée elle est simple, les églises autrefois elles étaient fermées avec des clés, avec des verrous, etc. Eh bien on va substituer à ces technologies anciennes un verrou électronique qui est commandé à partir de son téléphone ou d'un dispositif qui est mis à l'extérieur. Et on s'aperçoit qu'en utilisant ces technologies, non seulement on couvre bien plus d'aspects que celui qui était prévu au départ, mais surtout on arrive à une sécurisation qui est bien plus efficace que les protections mécaniques traditionnelles. Alors, tout cela nécessite beaucoup de travail. Et je veux dire que je me félicite de la coopération qu'on a avec le groupe Orange, parce que ça mérite beaucoup d'investissement, ça mérite d'embarquer dans cette affaire des gens qui n'ont pas forcément l'habitude de travailler ensemble. Prenez l'église d'un village. Bon. Elle est la propriété généralement de la commune.
1: Oui.
2: Donc vous avez en face de vous un maire, un conseil municipal qui doit entretenir cet édifice, qui doit dépenser de l'argent, qui est en concurrence avec la mise aux normes de l'école, avec l'EHPAD qui a lui-même des travaux à faire. Voilà, il y a l'église au milieu. Qu'est-ce qu'on fait avec ça ? D'un autre côté, vous avez le curé qui est affectataire de l'église et qui a, en application de la loi de 1905, responsabilité de l'ouverture, de la fermeture, etc. C'est lui le responsable. Et puis vous avez une communauté qui est, ça dépend des lieux, quelquefois plus âgés ou plus jeunes, avec des gens qui veulent faire des activités, et si on faisait un concert, etc. Tout ça, ça met en mouvement des gens très différents. Et il faut arriver à coordonner tout ça.
1: Et donc la Fondation du Patrimoine a réussi à coordonner, on va dire, tous ces profils.
2: Alors avec le projet Sésame, d'abord ces édifices, il faut qu'ils puissent être accessibles, il faut qu'ils puissent être ouverts. Sésame, vous avez dit tout à l'heure, Sésame, ouvre-toi.
1: Oui.
2: Voilà, c'est une belle image. On a tous les contes des mille et une nuits dans la tête. Hein. Ça fait partie du rêve. Il faut que ça puisse s'ouvrir. Et pour que ça puisse s'ouvrir dans la sécurité, il faut à la fois travailler les questions d'accessibilité et les questions de sécurité. Et ce qui est intéressant dans ces dispositifs électroniques, magnétiques, etc., c'est que on peut aborder les deux questions en même temps. C'est-à-dire que ouvrir, ça n'est pas accroître la sécurité. Ouvrir, c'est accroître la sécurité. C'est ça le paradoxe. Bon. Et donc, si on arrive avec les outils que l'on a aujourd'hui et qui sont accessibles à tout le monde et dont l'ergonomie est devenue facile parce qu'on a tous l'habitude de se servir de notre téléphone, etc. Si on arrive à ouvrir ces églises et en même temps à les sécuriser, eh bien, tout le monde est gagnant.
1: Donc, ça veut dire, par exemple, le week-end prochain, je veux visiter une église dans un petit village que j'ai repéré. Je vais aller sur une plateforme avec mon téléphone. Là, je vais générer peut-être un QR code. Et quand je vais arriver dans l'église qui, a priori, aurait été fermée, je rapproche le QR code d'un petit signe qui est sur l'église. Et là, j'y ai accès.
2: Oui, en fait, là, c'est ça. Tout à fait l'objectif, mais vous êtes un peu en avance.
1: Je suis un peu en avance. dites-nous, concrètement, aujourd'hui, vous êtes en train de tester, justement, dispositif.
2: On a fait un test dans le département de Côte d'Or, hein, autour de Dijon,
1: oui.
2: Parce que on avait des bons contacts. D'abord, on a une très bonne équipe au niveau de la Fondation du Patrimoine, avec des gens qui sont très engagés, des gens de très haut niveau qui ont passé leur carrière professionnelle à travailler dans ce secteur-là. Hein. Jean-Paul Côté qui est là, qui mettent à la fois leur savoir-faire et leur passion du patrimoine au service des autres et du patrimoine. Et donc dans ce département, on avait un bon contact avec l'évêque, avait un bon contact avec un certain nombre de maires, et on s'est dit voilà, on va faire une expérimentation. Et cette expérimentation, elle a été très positive, c'est-à-dire que moi quand je suis allé sur le terrain, j'ai vu que des gens contents. C'est-à-dire que le maire était content parce que son église était plus sécurisée. Mmh. Le curé était content parce qu'il se dit au fond ce dispositif non seulement ne crée pas de risque sur mon église, mais je pense qu'il est mieux contrôlé. Et puis les équipes de la pastorale qui s'occupent étaient eux-mêmes très contents parce que dans cette première expérience, on a travaillé avec des clés numériques accessibles et bien cantonnées. Finalement, ça a mis de l'ordre. Et on savait qui faisait quoi.
1: Et Bertrand, on a l'impression que c'est un peu une prouesse qui annonce l'avènement d'un nouveau type de tourisme. Est-ce que c'est un petit peu ça que ça...
2: Oui, je crois que ce qui est important, vous voyez, On parle beaucoup du tourisme de masse.
1: Oui. Oui.
2: On dit, voilà, il y a 9 millions de gens qui visitent la Tour Eiffel. Il y a 11 ou 13 millions de gens qui visitent la cathédrale de Paris. Bon, c'est très bien, on n'est pas contre. Mais on s'aperçoit que, dans, au fond, ce qui est demandé, dans le désir qui monte, il y a ce désir d'un tourisme lent, d'un tourisme où on pénètre les choses. On préfère aller en famille, passer une journée, aller voir un endroit, même s'il n'est pas très connu, qui est cette petite chapelle qui est là-haut. Tiens, on va monter, on va aller pique-niquer là-haut, et puis on va découvrir quelque chose. On va découvrir, puis ça nous fera un souvenir. Si on peut y rentrer, passer un moment, écouter de la musique, pourquoi pas.
1: Hein, un tourisme totalement personnalisé. Vous citiez le tourisme de masse.
2: Un tourisme plus intimiste, un tourisme qui, au fond, vous reprend de l'intérieur. Hein, et on s'aperçoit, moi, j'ai des responsabilités au niveau du patrimoine européen. C'est pas vrai simplement en France. C'est vrai dans tous les pays. On rétablit des routes. Vous voyez, je me souviens, on a rétabli une route là récemment en Roumanie qui s'appelle la Transylvania. Hein, et dans ce pays qui avait été complètement déchiré par la guerre, hein, cette route qui est un peu comme un chemin de Compostelle qui va de village en village, ça dure au moins 3 semaines. Hein, c'est redevenu le lien social. C'est-à-dire que on passe étape en étape, les villageois ont plaisir à accueillir ce qui passe. Et le patrimoine, s'il est ouvert, s'il est accessible, devient un élément véritablement de recréation des liens qui ont été perdus.
1: Très important en ce moment. Merci beaucoup Bertrand Defedeau. Je rappelle que vous êtes vice-président de la Fondation du Patrimoine et que vous portez justement ce projet Sésame en partenariat avec Orange pour rendre le patrimoine plus accessible à tous. Restez avec nous, on marque une courte pause et on se retrouve dans quelques instants dans le numérique pour tous pour découvrir comment nos artisans s'emparent du numérique.
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1: Et pour continuer cette émission spéciale numérique et patrimoine, nous avons le plaisir d'accueillir Anthony Laurent d'Overlap Factory, une start-up qui propose des expériences innovantes pour faire vivre notre patrimoine. Donc grâce à vous, en fait, on vit le patrimoine un petit peu à la Matrix. Expliquez-nous tout ça, Anthony.
8: Bonjour, merci de me recevoir. Effectivement, j'aime beaucoup la comparaison avec Matrix. C'est vrai qu'on parle de cinéma et nous, c'est ce qu'on fait depuis 10 ans. En fait, on fait du cinéma sur le téléphone portable des visiteurs lors de leur visite d'un lieu, d'un site, du patrimoine, d'un territoire, et on leur donne l'accès à des expériences immersives faites avec l'overlap reality. Donc,
1: concrètement, on a parlé des églises avec Bertrand. Aujourd'hui, je viens voir une église, je viens voir un lavoir, un moulin. On va avoir une image qui va se superposer grâce au téléphone mobile.
8: Exactement.
1: C'est un peu ça.
8: Exactement. Vous scannez un QR code qui est présent sur un support ou sur un fascicule de visite. Et puis, une page directement s'ouvre sur votre téléphone, et puis vous vivez une expérience à 360 degrés tout autour de vous, qui met en valeur le lieu ou le territoire dans lequel vous êtes, et qui vient donc mettre un personnage historique qui a vécu ici.
1: Concrètement.
8: Par exemple, vous êtes à la Tour Eiffel, à chaque étage, et vous avez Gustave Eiffel, en scannant votre QR code, Gustave Eiffel qui vient parler aux visiteurs en annonçant donc comment la Tour Eiffel s'est construite, des anecdotes, le ballon dirigeable de Santos Dumont qui passe devant vous dans le deuxième étage, et puis par exemple vous allez à l'abbaye de Fontevraud dans les Pays de la Loire, et puis vous avez la statue d'Aliénor d'Aquitaine qui prend vie devant vous, et puis qui vous commence à vous parler de sa famille, la dynastie des Plantagenets, et puis qui vous emmène au XIIe siècle pour voir la vie de l'abbaye. Donc voilà, c'est toutes des choses comme ça qu'on raconte dans ces expériences courtes, immersives, mais qui viennent valoriser le lieu et puis le mettre en valeur et s'affranchir des outils traditionnels sans pour autant dénigrer la visite en elle-même.
1: Et expliquez-nous, Anthony, dimanche prochain, je veux par exemple visiter la Tour Eiffel. Comment je vais préparer mon parcours et comment je vais pouvoir avoir cette image que vous me promettez quand je vais être sur le lieu précisément du Champ de Mars devant la Tour Eiffel?
8: Eh bien, alors vous allez pouvoir aller par exemple sur le parvis de la Tour Eiffel. Vous avez une signalétique avec un QR code qui est gravé dessus. Et pareil pour le premier étage, deuxième étage. Vous avez un panneau. Donc vous sortez votre téléphone, vous scannez un QR code avec votre téléphone et ce scan va directement vous ouvrir une page internet si vous êtes connecté à internet. Vous cliquez sur un bouton, le bouton démarrer l'expérience, et là vous vivez l'expérience à 360 degrés directement. Donc c'est-à-dire que vous n'avez rien à faire, pas besoin de télécharger d'application ou quoi que ce soit, et vous vivez tout autour de vous et vous regardez en fait Gustave Eiffel qui apparaît devant vous et vous parlez. Et puis à la fin vous quittez l'expérience et puis vous continuez votre visite. Et puis là vous pouvez le faire à différents étages.
1: Et j'imagine que votre solution permet aux personnes justement en situation également de handicap de vivre pleinement la découverte là où parfois elle pourrait être pénalisée sur certains lieux.
8: Tout à fait, exactement. On s'adapte souvent, on adapte nos expériences avec ce qu'on appelle le RGA, le référentiel général de l'amélioration de l'accessibilité. Et puis, donc, on va adapter, par exemple, pour les handicaps liés à la vision, donc avec des textes qui vont s'agrandir ou en tout cas être personnalisables, avec notamment l'audition, c'est-à-dire l'audiodescription. Nos expériences, on pourra les traduire. On a une visite qui se fait dans le centre-ville de Lourdes où Bernadette Soubirous parle de la ville et puis vient nous raconter l'évolution de la ville et toutes ces expériences ont été vraiment adaptées pour qu'on ait le maximum d'adaptation en fait à ces formes de handicap.
1: Merci beaucoup Anthony pour Overlap Factory. Et pour terminer cette émission spéciale dédiée au patrimoine et au numérique, un artisan menuisier compagnon du Tour de France, il représente une nouvelle génération d'artisans qui marie savoir-faire ancestral et outils numériques. Avec nous en plateau aujourd'hui, Paul Willaume. Bonjour Paul, on est ravis de vous avoir avec nous. Alors expliquez-nous déjà très concrètement quel est votre métier et quelle est la matière première à laquelle vous vous confrontez.
5: D'accord, alors bonjour à tous. Effectivement je suis menuisier et le menuisier en soi il travaille essentiellement le bois massif, mais maintenant tout un panel de dérivés de panneaux, puisque finalement le mobilier de notre époque est quasiment essentiellement fait de dérivés de panneaux, mélaminés, contreplaqués, et ce qui nous permet en fait d'adapter des formes un peu plus simples par rapport à une envie du client aussi simpliste. On n'est plus forcément sur, on va dire, des meubles normands ou en tout cas des vaisseliers tout sculptés avec de la belle boiserie, mais plus justement sur la simplicité de panneaux rectangulaires ou voilà, de certaines formes, mais en tout cas vraiment qui permettent de minimaliser notre espace. Donc voilà, du coup le menuisier lui va fabriquer à l'heure actuelle tout ce qui est agencement intérieur et puis portes, fenêtres, parquets, enfin tout ce qui va toucher, voilà.
1: Pour en arriver là, c'est une véritable aventure humaine. Expliquez-nous comment on arrive justement à devenir compagnon aujourd'hui.
5: Oui, je vais vous expliquer très simplement mon parcours, puisque finalement voilà, c'est mon expérience qui fait que
1: Exactement.
5: Je suis là aujourd'hui. Alors moi je suis parti en apprentissage dans un centre de formation des compagnons du Tour de France à Saint-Thibault-les-Vignes à l'âge de 15 ans.
1: Ouais.
5: J'ai j'ai fait mon apprentissage qui a duré 4 ans là-bas pour un CAP et un brevet professionnel, et ensuite je me sentais pas forcément l'envie de travailler directement dans une entreprise, donc je suis parti sur le Tour de France, car vu que j'étais dans un centre de formation géré par des compagnons, et ben j'ai eu la possibilité d'avoir entre guillemets une bonne formation de base et puis en fait une entrée directe sur le Tour de France. Donc du coup le Tour de France c'est un voyage, on va dire, initiatique de notre métier.
1: Et oui.
5: Qui nous apprend le travail, le savoir-faire, et aussi à devenir un être humain doté de capacités en fait d'adaptation. Enfin voilà, si on reste je pense toute sa vie dans notre région, et ben c'est super, mais par contre là moi d'avoir fait le Tour de France, ça me permet autant de m'adapter à des entreprises de petits artisanats à plus grande échelle de l'industrie. Donc moi j'ai choisi ma spécialité, donc l'artisanat, mais ça ne m'empêchera jamais de en fait
8: voilà, essayer de nouvelles entreprises un peu plus grosses et du coup avec du travail aussi intéressant. Donc ce Tour de France, pour continuer, il a duré 7 ans. À la fin de ma 5e année, j'ai fabriqué ma maquette de réception qui, pour que tout le monde visualise, était un projet d'une porte cintrée qui représente celle du Hobbit dans Le Seigneur des Anneaux, je sais pas si vous voyez.
1: Oui.
8: Un travail un tout petit peu plus compliqué que de la faire rectangulaire, puisque finalement j'ai aussi fabriqué la boiserie pour ornementer la porte. Et donc du coup ça c'est en fait le résultat en fait des 5 années de Tour de France qui m'ont permis justement de comprendre comment le bois pouvait se travailler de différentes façons. Et ça me tenait à cœur de fabriquer ce projet puisque j'adore le film. Et à la fin de ces 5 années de Tour de France, j'ai fait 2 années de retransmission de savoir-faire en tant que compagnon itinérant. Et pour finir ma dernière année en tant que formateur dans ce même centre de formation où j'ai commencé justement mon apprentissage à Saint-Thibault-les-Vignes dans le 77.
1: Alors expliquez-nous, le numérique rentre aujourd'hui dans le geste, on va dire, qui permet de tailler le bois. Mmh. Expliquez-nous sur un projet très concret, comment il réinvente ce geste et comment vous arrivez à trouver cette harmonie justement qui permet de revisiter un petit peu le matériau que vous travaillez.
8: Entre l'ancien et le nouveau, effectivement, du coup, pendant ces années Tour de France, j'ai appris à utiliser et à maîtriser le numérique parce que du coup, de base, on démarre l'apprentissage en ne connaissant rien et en fait, on nous fait apprendre le tracé technologique le tracé en fait se fait sur une feuille papier et à l'heure actuelle maintenant on ne trace plus sur papier mais on fait tout sur CAO
1: conception assistée par ordinateur
8: exactement qui nous permettent en fait d'aller relativement plus vite sans forcément perdre le goût en fait à la création puisqu'en réalité c'est simplement on gagne de la précision du temps et concrètement en fait on peut dessiner par exemple un escalier en une belle journée de CAO mais si c'était le cas sur en papier ou sur panneau comme à l'époque et on mettrait peut-être 2 jours enfin voilà je suis pessimiste mais c'est pour donner un exemple très concret en fait que quelque chose en fait qui à l'époque nous prenait une place monstre parce qu'il fallait le tracer à l'échelle 1 maintenant on le réduit sur un ordinateur à l'échelle 1 mais on le dézoome on met des traits de précision enfin tout ça nous permet en réalité d'aller un peu plus vite d'obtenir de la précision et après une rapidité aussi d'exécution puisque finalement, tout ça, c'est une aide à la fabrication pour la suite.
1: Si vous vous projetez dans quelques années, dans 10 ans ou dans 20 ans, peut-être, le menuisier du futur, est-ce qu'il continuera à travailler le bois, justement, à se confronter à la matière, ou alors ce seront des robots qui vont le faire à sa place?
8: Je pense que non. Je pense qu'on pourra jamais remplacer le menuisier artisan au travail manuel. Je pense plutôt qu'on sera aidé, comme on l'est à l'heure actuelle, d'une autre manière, mais qu'on ne pourra pas forcément retirer ça du menuisier ou de l'artisan en général, parce que finalement, ce qui fait sa beauté, c'est encore le fait qu'on utilise nos mains pour faire de la fabrication concrète, et donc du coup, ce sera juste en tout cas une rapidité d'exécution ou une précision un peu plus accrue en fait sur nos projets, qui nous permettront en fait d'arriver au triomphe.
1: Et à donner vie justement à cette vision que vous avez dans la tête du geste et de la matière qui est transfigurée grâce à votre talent, c'est ça?
8: Ouais. Pour donner un exemple très concret, j'ai fabriqué un escalier, un de mes derniers projets, où en fait je le pensais et à la réalisation j'avais très peu de temps donc du coup en fait tout ça mis bout à bout j'ai utilisé AutoCAD pour le dessiner assez rapidement puis après grâce à ce logiciel j'ai réussi à l'imbriquer dans une de mes machines numériques qui m'a permis en fait de fabriquer et de monter en fait ce qu'on appelle le limon, la pièce maîtresse qui permet de mettre l'escalier en élévation mais vraiment d'une manière plus rapide où j'ai fait un travail, enfin 3 travaux en un grâce à ma machine numérique donc du coup ça n'a pas dénaturé mon travail manuel puisqu'à la fin j'en avais quand même besoin en fait de travailler manuellement donc voilà.
1: Merci beaucoup Paul William, je rappelle que vous êtes artisan menuisier compagnon du Tour de France. Merci. Le numérique pour tous, c'est fini pour aujourd'hui et pour prolonger la discussion on se retrouve sur vos réseaux sociaux préférés et ceux de nos invités. Il est temps pour moi de vous souhaiter une excellente fin de week-end et de vous dire à la semaine prochaine.
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2: Bonjour à toutes et à tous. 30 000 habitants appelés à se confiner en Moselle. Un entrepôt de Suez est actuellement en flamme à Gandrange, à 25 km au nord de Metz. Le site est classé Céveso, c'est-à-dire qu'il peut présenter des risques d'accidents industriels. 130 sapeurs-pompiers épaulés par 75 engins et des unités spécialisées sont déployées. Le maire de Gandrange, l'ancien athlète Quentin Bigot, appelle à la population à respecter impérativement le confinement, compte tenu notamment de la présence de produits chimiques. Pendant ce temps, les pompiers luttent toujours contre les feux de forêt. En Gironde, le feu est toujours fixé et contenu dans son périmètre. Seuls les secteurs du Porge et de l'Aige continuent de donner du fil à retordre aux soldats du feu. Dans le Var, 1500 pompiers continuent de contenir l'incendie qui a brûlé 1800 hectares depuis vendredi. Son périmètre n'a pas non plus évolué, mais la situation reste tendue en raison des conditions météo. Enfin, un autre incendie a parcouru une cinquantaine d'hectares ce matin dans les Alpes de Haute-Provence. En cause, l'accident d'un véhicule utilitaire au bord d'une départementale. Là encore, les conditions météo dont le vent et les températures ne sont pas favorables aux pompiers. Dans le reste de l'actualité, des amendes plus salées pour les baignades hors zone autorisée. Un décret paru au journal officiel durcit les sanctions. La baignade sauvage est désormais passible d'une amende de 3e classe. Il en coûtera 68 euros aux contrevenants contre 38 euros jusque-là. L'État veut lutter contre l'augmentation de ces baignades interdites, responsables de nombreuses noyades. Ils appellent à durcir les sanctions contre les injections esthétiques illégales. 5000 médecins et spécialistes de médecine esthétique dénonce la multiplication de ces actes souvent réalisés par des personnes n'ayant aucune compétence médicale. De jeunes femmes sont décédées récemment après avoir reçu ce type d'intervention. La production mondiale de pétrole va augmenter en septembre. 7 pays membres de l'OPEP+, parmi lesquels l'Arabie Saoudite et la Russie, ont décidé d'augmenter leurs quotas. Objectif, réduire la pression engendrée par le conflit au Moyen-Orient sur le marché énergétique. Et puis c'est parti pour la deuxième étape du Tour de France féminin. L'arrivée est prévue vers 18h à Genève. Bon après-midi à notre écoute.
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0: Bonjour à toutes et à tous, merci d'être avec nous pour la force de l'engagement, l'émission qui donne la parole à celles et ceux qui font bouger la société. Aujourd'hui, je reçois Hélène Roger, directrice du plaidoyer. Elle travaille depuis 20 ans sur les enjeux de santé sexuelle, de prévention du VIH au sein de SIDAction, en France comme à l'international. Mais avant d'ouvrir notre conversation, comme chaque semaine, mon édito, et je vous propose aujourd'hui de nous engager contre les masculinistes en prenant la mesure d'une dynamique sociale qui aujourd'hui produit des effets toxiques mesurables sur la sexualité, le consentement et la santé publique. Le masculinisme n'est ni marginal ni nouveau. C'est un courant antiféministe structuré, ancien, protéiforme, qui va des groupes de pères séparés aux incels, des coachs de séduction aux influenceurs virilistes, jusqu'au discours de l'extrême droite. Le point commun du masculinisme n'est pas la diversité de ses formes, mais la constance de son récit. Présenter l'égalité comme une injustice faite aux hommes. Les données publiques et publiées par SIDAction tout dernièrement et OpinionWay sont sans appel. Elles montrent un réel malaise masculin profondément instrumentalisé. Un homme sur deux estime que la société s'acharne contre lui et près de 58% jugent que le féminisme va trop loin. Le masculinisme opère un glissement décisif. Il transforme un sentiment de perte de repère en discours de domination et une recomposition des rôles sociaux en rhétorique victimaire. Il ne dit pas aux hommes « le monde change », il leur dit « on vous vole quelque chose ». Il ne parle pas d'égalité, il parle de déclassement, de dévirilisation, de menace. Et cette vision, bien sûr, n'est pas sans conséquence. Elle pèse directement sur la manière dont une partie des hommes vivent leur sexualité. 64% d'entre eux déclarent ne plus savoir ce qu'ils ont de droit de dire ou de faire dans leur relation sexuelle. 57% estiment que l'on parle tellement, tellement du consentement que cela finit par culpabiliser les hommes. 38% considèrent qu'un homme ne peut être tenu responsable si une femme ne dit pas explicitement non. Et le lien avec la santé sexuelle est encore plus préoccupant. Plus d'un homme sur quatre affirme se sentir plus puissant lorsqu'il n'utilise pas de préservatif. Et un quart d'entre eux estime que les femmes doivent respecter le choix des hommes qui refusent d'en porter. Alors ces chiffres, ils dessinent beaucoup de choses, hein, mais ils dessinent aussi un recul de la prévention, une prise de risque délibérée, revendiquée et une confusion dangereuse entre virilité et transgression. Et ce phénomène touche en priorité les plus jeunes. 66% des 16-34 ans connaissent au moins un influenceur masculiniste. 37% d'entre eux s'exposent à leur contenu, près de 20% de façon régulière et 43% déclarent y adhérer. Alors, évidemment, s'engager contre le masculinisme, ce n'est bien sûr pas s'engager contre les hommes. Mais c'est refuser qu'une idéologie antiféministe vienne fragiliser la prévention, le consentement et la sécurité des femmes, comme celle des hommes. C'est rappeler que la liberté sexuelle n'existe pas sans responsabilité et que la virilité n'est pas un permis de transgresser, ni un droit à l'irresponsabilité.
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0: Aujourd'hui, dans la force de l'engagement, je donne la parole à Hélène Roger, responsable du plaidoyer de Sidaction. Merci beaucoup d'être avec nous, Hélène. Nous allons parler de santé publique, de prévention, de sexualité, mais aussi de discours masculinistes toxiques qui inondent les réseaux et qui ont des conséquences très concrètes sur les comportements et la prévention. Bonjour Hélène. Tout à fait.
3: Bonjour, merci pour l'invitation.
0: Alors, Sidaction a commandé, à l'automne 25, une étude à Opinion Nouée dans ce contexte très particulier qui est la remontée des discours masculinistes en ligne, avec une baisse de l'usage du préservatif chez les jeunes hommes et une inquiétante croissante par rapport au consentement. Quel a été, vous, en tant que responsable du plaidoyer, le vrai système, le premier système d'alerte en découvrant les résultats de l'étude ?
3: Alors je dirais que l'alerte, elle a été avant même les résultats de l'étude, puisqu'en fait l'étude, on l'a justement commandée à Opinion Way, parce qu'on voyait sur le terrain une montée assez forte de ces discours. On travaille notamment avec un ensemble d'associations qui, en gros, se mobilisent sur les cours d'éducation à la vie affective, relationnelle et sexuelle, et donc qui mènent des cours en système scolaire, et donc en fait on voyait ces discours qui montaient avec des jeunes hommes qui parlaient des femmes de façon extrêmement dure, voire violente, avec de la remise en question du consentement, etc. Et ça, ça a été en plus confirmé par le rapport du Haut Commissariat à l'égalité de début 2025, qui a fait une alerte aussi sur la montée du sexisme et des discours masculinistes. Donc cette étude, en fait, nous on l'a faite parce qu'on voulait comprendre un peu plus à quel point les discours masculiniste pouvait justement influer sur les hommes en général, pas que les jeunes, puisqu'on est sur les 16-59 ans dans cette étude, et comprendre un peu les mécanismes. Après, les alertes, pour nous, elles sont, je dirais, à trois niveaux. Au niveau de la consommation, vous avez rappelé les chiffres, il y a quand même une consommation qui est quand même assez généralisée, alors assez inégale en fonction des hommes, des âges, etc. Mais en tout cas, les hommes connaissent ces discours masculinistes. Il y a l'adhésion aux thèses, et notamment avec cette idée vraiment que c'est très compliqué d'être un homme, que les hommes sont en danger, qu'on dit enfin la vérité sur les hommes et les femmes. Et puis, le troisième, et vous l'avez rappelé aussi, c'est l'impact sur la prévention. On voit que directement, ça impacte notamment le port du préservatif.
0: Alors, à l'étude, vous faites référence du Haut Conseil à l'égalité, ça a été l'étude sur le sexisme de l'année dernière, et cette année, parce que je fais partie de cet organisme, et j'en suis d'ailleurs la coprésidente de la commission stéréotype, on est en train de faire un focus, enfin d'analyser très précisément aussi le focus sur les masculinistes, et donc on produira l'étude dans quelques temps, et même assez rapidement. On parle de ce malaise masculin réel chez cette jeune génération, et pas que d'ailleurs, donc il est ce malaise qui est récupéré, 64% qui disent ne plus savoir ce qu'ils ont le droit de dire ou de faire sexuellement. D'après vous, comment vous analysez ce malaise masculin ? À quel moment il bascule vers un discours idéologique et notamment masculiniste ?
3: Alors en fait, le principe même des discours masculinistes, c'est de s'infiltrer, en tout cas de profiter de moments de fragilité des hommes pour pouvoir distiller leur discours. Donc ça va être des moments, par exemple, de construction, comme l'adolescence, où on est un peu en construction de soi, de son rapport aux autres, de sa masculinité, de son rapport aux hommes, aux femmes, etc. Donc c'est un moment de questionnement très fort. Et puis après, ça va être aussi des moments comme par exemple les divorces, les séparations, les difficultés relationnelles. Et en fait, les discours masculinistes, ils se positionnent sur ces moments de fragilité pour derrière dire « mais ce n'est pas de votre faute, c'est la faute de la société, c'est la faute des femmes, c'est la faute des relations entre les hommes et les femmes, et donc ça n'est pas vous en tant qu'individu qui êtes responsable ». Je rajouterais quand même une deuxième chose, c'est que il y a aussi effectivement sans doute un effet un peu sociétal, puisque on voit depuis quelques dizaines d'années des avancées dans les droits des femmes, qui ne sont bien évidemment pas suffisants, mais voilà, l'accès, le droit à l'avortement, avoir un compte bancaire et ne pas dépendre de son mari. C'est des choses qui sont dans l'histoire longue assez récente finalement. Et on a vu que le démarrage de ces discours masculinistes est arrivé dans les années 70 avec toutes ces évolutions. Donc bien évidemment qu'il y a aussi un effet de corrélation. Mais en tout cas, c'est vrai que le discours masculiniste en soi, il se base sur ces moments de fragilité.
0: Est-ce que vous pensez que MeToo a accéléré profondément ce mécanisme ?
3: Alors il a accéléré, en tout cas il a mis la lumière sur un certain nombre de choses, ça c'est sûr, et il a notamment remis en question effectivement des pratiques qui étaient on va dire acceptées et peu remises en question, notamment des pratiques de domination des hommes sur les femmes, de rapport au corps des femmes, et donc il a vraiment mis l'accent là-dessus. Donc effectivement il a sans doute concentré des choses, mais c'est un moment dans une histoire un peu plus longue.
0: Alors, 66% des 16-34 ans connaissent au moins un influenceur masculiniste, 37% consomment leur contenu, et 43% de ceux qui sont exposés adhèrent. Donc vous avez fait un choix très fort avec cette nouvelle campagne de communication, que j'invite tout le monde évidemment à regarder. Vous avez repris des codes, même de ces discours, pour faire passer un message de prévention. Pourquoi ce choix stratégique, et surtout jusqu'où peut-on aller sans risquer de banaliser ces discours ? On en parle juste dans quelques instants.
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0: Vous êtes toujours sur Sud Radio, dans la force de l'engagement, l'émission qui donne la parole à celles et ceux qui font bouger la société. Aujourd'hui, on s'engage contre les mouvements masculinismes avec Hélène Roger, responsable du plaidoyer de Cidaction. Alors Hélène, avant cette pause, nous évoquions ce choix très assumé de Cidaction, reprendre les codes masculinistes, la viralité, l'esthétisme, les formats courts, pour porter un message de prévention. Et vous avez un slogan que moi je trouve formidable, hein, quand la masculinité toxique devient virale, rétablir l'effet devient vital. Alors, qu'est-ce qu'on peut dire sur le fait de reprendre ces codes au cœur d'une campagne de communication ? Est-ce que c'est prendre un risque, ou pas ?
3: Alors, est-ce que c'est prendre un risque ? on le verra. En tout cas, ce qui est sûr, c'est que pour nous, c'est bien important de faire la distinction entre les codes et le discours. Et effectivement, si nous, on a repris les codes, c'est justement pour derrière pouvoir développer un contre-discours par rapport à ce qui est dit par les masculinistes. Donc, on a, comme vous le disiez, cette esthétique, cette façon de parler, un peu ces communautés aussi. Il y a le coach sportif, il y a le coach financier, il y a des hommes qui sont souvent assez viril, assez musclé, avec une voix grave, qui sont un peu dans l'incantation, etc. Donc tous ces codes, on les a repris justement pour s'infiltrer.
0: Comme eux d'ailleurs.
3: Exactement.
0: Avec les codes du féminisme.
3: Exactement. Mais on a bien évidemment des discours qui sont complètement différents des discours masculinistes. Et pourquoi on l'a fait ? C'est parce que finalement, c'est assez compliqué d'aller toucher les personnes. Et notamment, alors nous, on défend beaucoup les cours d'éducation à la vie affective, relationnelle et sexuelle. Mais quand on voit que 15% uniquement des jeunes y ont réellement accès, on voit bien qu'il faut trouver d'autres espaces et d'autres d'autres endroits pour les atteindre et pour pouvoir leur donner de l'information. Et donc, il nous a semblé que c'était un moyen, une façon finalement d'aller là où ils consomment de l'information, là où ils vont chercher en tout cas ces informations, et de pouvoir leur donner un discours qui soit un discours plus vrai et plus informé et plus réel sur la prévention.
7: C'est un vrai sujet, hein, ces cours d'éducation à la vie sexuelle. D'ailleurs, l'État vient d'être condamné. Hein, le planning familial a porté plainte pour.
3: Et nous aussi.
7: Vous étiez à leur côté. Hein,
3: voilà, tout à fait.
7: On a. Donc, bravo à vous deux parce qu'on a une condamnation là-dessus. Je ne sais pas si ça va faire changer les choses, mais il serait temps que cette loi qui a été votée il y a maintenant quoi, 18 ans.
3: 2001. Donc on est à 24 ans.
7: 24 ans, soit enfin appliqué. Alors, ce qui frappe aussi dans cette enquête, hein, c'est le lien direct entre ces discours et les comportements à risque. Vous battez, vous, depuis des années pour justement sensibiliser sur ces comportements à risque. Aujourd'hui, les chiffres sont quand même impressionnants. 35% des hommes disent avoir reconsidéré l'usage du préservatif. C'est un chiffre qui monte à 45% chez les 25-34 ans et à 66% sur ceux qui ont des partenaires multiples. Mais comment est-ce possible que de tels discours aujourd'hui infusent sur cette population?
3: Alors, comment c'est possible? Ça, c'est difficile de l'enquête, en tout cas, ne le montre pas. Ouais. Mais elle montre bien, effectivement, l'impact que ça a à la fois sur les croyances et sur les pratiques. C'est-à-dire qu'on voit que avoir quelqu'un qui va répéter que être un vrai homme, c'est prendre des risques, et ça, on le voit bien dans l'étude, hein, prendre des risques, y compris sexuels, c'est être un homme, un vrai, c'est être viril, directement, ça influence sur le fait de porter ou pas le préservatif. Ça, c'est quelque chose qui est vraiment important. Après, on a aussi les croyances qui vont avec, et les croyances autour de, par exemple, le fait que les femmes qui sont porteuses du VIH ou d'une IST sont des femmes qui ont trop de partenaires sexuels, qui ne se respectent pas, mais qui ne respectent pas les autres, etc. Et donc ça, ces croyances et cette discrimination, finalement, elle va aussi influer à la fois sur la perception qu'on a des femmes, mais aussi sans doute, ça, l'étude ne le montre pas, mais on peut imaginer que ça peut influer sur le dépistage, sur le fait que les gens aillent se faire dépister ou pas, puisque finalement, quand on a peur de passer pour quelqu'un qui serait pas quelqu'un de confiance ou quelqu'un de bien, finalement, on va pas aller se faire dépister.
7: Moi, je pensais qu'on avait gagné un peu ce combat sur le préservatif, hein, mais apparemment, vos chiffres disent que non. Hein.
3: Non, et puis c'est quelque chose qu'on voit, nous, on fait une étude, en fait, tous les ans au moment du SIDAction, vers le mois de mars, pour essayer de voir un peu l'évolution, à la fois sur les connaissances que les jeunes ont du VIH et des IST, et sur la prévention. Et on le voit depuis plusieurs années, que finalement, le port du préservatif, et notamment dans l'entrée en sexualité, est quelque chose qui recule. Il y a moins de jeunes qui mettent des préservatifs au début des relations.
7: Est-ce qu'il y a moins de sexualité, ou ça n'a aucun rapport?
3: Non, ça n'a pas de rapport. Ça n'a pas de rapport.
7: Alors, l'autre chiffre préoccupant, c'est toutes ces questions autour du consentement. Hein. 38% des hommes estiment qu'un homme ne peut pas être tenu responsable si une femme ne dit pas explicitement non. Donc, j'engage ces personnes à lire la nouvelle loi sur le consentement. Déjà, peut-être que ça va faire changer un petit peu leur perception. Et un homme sur 10 banalise, on vient de le dire, le retrait du préservatif. Vous avez 20 ans d'expérience dans la santé sexuelle et dans la prévention. Comment est-ce qu'on pourrait expliquer cette confusion massive entre désir, sexualité, consentement, responsabilité? Comment vous voyez ça sur le terrain?
3: En fait, je pense que c'est déjà de pouvoir comprendre quelles sont ces différentes notions et avoir du temps pour les intégrer, pour voir ce que ça concerne. Et puis, vous parliez de la loi, mais aussi connaître le cadre légal. C'est quoi le cadre légal du consentement aujourd'hui? Et où est-ce que les gens peuvent avoir cette information, qui est quand même une information indispensable? Encore une fois, c'est les cours d'EVARS qui permettent d'avoir cette information et de bien comprendre. Et puis aussi de pouvoir un petit peu mieux comprendre son corps, ses droits, ceux des autres, qu'est-ce que c'est que se respecter, respecter l'autre, qu'est-ce que c'est que de pouvoir justement discuter du fait de consentir ou pas. Ça, il faut des espaces de parole pour pouvoir bien le comprendre et bien l'intégrer. Quand on est tout seul derrière son ordinateur, on ne peut pas vraiment avoir accès à cette information et à ce développement de l'esprit critique que ça nécessite.
7: Ouais, mais ça pose aussi peut-être, parce que les VARS, on le voit bien, hein, 15%, c'est complètement ridicule. Et puis en plus, les VARS, c'est deux heures de cours par an.
3: Alors c'est trois séances par an normalement. Oui.
7: Ouais, c'est pas beaucoup. Hein.
3: Non, c'est pas beaucoup, mais déjà si ça c'était fait, et normalement c'est tous les ans. Donc au final, on arrive à plus d'une trentaine de séances sur une scolarité. ce serait déjà une bonne chose.
7: Enfin, ça présuppose que nous devrions faire des grandes campagnes de sensibilisation, notamment sur le consentement, parce que c'est vrai que c'est un sujet complexe et que il faut l'expliquer au grand public. On voit aussi dans votre étude que 37% des hommes exposés à ces contenus, sur ces contenus masculinistes, sur les réseaux sociaux, avec l'immense responsabilité des plateformes, trouvent une forme de réassurance identitaire. Et que 32% ont déjà tenté de mettre en pratique, certains conseils

0: Bah, encore une fois, hein, ces discours toxiques et virilistes, vraiment, c'est, je pense, en pouvant discuter avec les hommes au moment de leur construction notamment, donc d'où les cours d'Evars, mais c'est important d'avoir effectivement des espaces qui sont des espaces de d'échange et de construction de cette identité masculine et de montrer que finalement les hommes ne sont pas en danger par rapport aux femmes, que les femmes n'ont pas d'objectif par rapport aux hommes de diminuer leurs droits. Il y a un objectif d'égalité qui est fondamental, mais ça, il faut avoir des espaces pour en parler et pour pouvoir le construire ensemble, cette image de l'homme, et donc c'est important de pouvoir promouvoir ces espaces.
1: Comment vous êtes inquiet, vous, à Cidaction, ou pas? Comment vous voyez un peu le futur?
0: Alors le futur, nous on voit en tout cas quelque chose qui nous inquiète beaucoup, c'est tout, alors que ce soit les discours masculinistes, mais plus globalement des discours un peu rétrogrades qui remettent en question les droits des personnes, les droits des étrangers, les droits des personnes homosexuelles. Et on voit des discours qui sont de plus en plus virulents et de plus en plus décomplexés sur cette question-là et qui sont des menaces directes en fait pour ces personnes, mais aussi pour, en tout cas ce qui nous concerne, les questions de santé. Parce qu'on sait très bien que les personnes, elles sont en mesure de prendre soin de leur santé quand elles ont un environnement global qui est un environnement sécurisant et un environnement où elles peuvent aller dans un centre de santé sans être stigmatisées ou discriminées, où elles peuvent afficher leur homosexualité sans être passées à tabac. Et donc voilà, nous c'est globalement quelque chose qui nous inquiète de voir ces discours en fait qui sont de plus en plus partagés, alors même que on pensait qu'un certain nombre d'avancées étaient plus ou moins acquises, ce qui a priori n'est pas le cas.
1: Et comment vous êtes organisée, la Cidaction? Ça représente combien de personnes? Vous trouvez vos sources de financement comment?
0: Alors nous, à Cidaction, on est, on va dire, entre 40 et 45 salariés. Donc à Paris, nos sources de financement, c'est essentiellement des dons privés, à plus de 80%. Maintenant, on a aussi des subventions publiques, notamment de l'Agence française de développement. Mais voilà, la très grande partie, effectivement, de nos actions, c'est des personnes qui nous soutiennent et qui nous font confiance.
1: Avec une répartition sur l'ensemble du territoire national?
0: Alors, on a une répartition sur l'ensemble du territoire, mais on a aussi des actions qu'on soutient à l'international, dans une vingtaine de pays en Afrique subsaharienne, et un peu en Europe de l'Est aussi. Et puis, on a une partie importante de nos financements qui va au financement de la recherche pour la lutte contre le sida.
1: Et est-ce que la politique de diversité et d'inclusion prônée par Donald Trump a une incidence sur vos actions ou pas du tout?
0: Alors oui, très clairement et très directement. Alors c'est, il y a plusieurs choses. Il y a sa politique sur la diversité et l'inclusion qui a ciblé directement tous les programmes pour ce qu'on appelle les populations clés. Et donc du coup, ces programmes qui ont été arrêtés ou qui ont été remis en question. Et puis l'arrêt des financements qui a été décidé. Donc il y a pratiquement un an aujourd'hui, sur l'aide internationale et notamment l'aide en santé, qui a impacté directement les partenaires et les associations avec lesquelles on travaille sur le terrain, et certaines d'entre elles qui ont dû arrêter 50 à 70% de leurs activités, licencier des ressources humaines, etc. Et c'est souvent les programmes qui impactent directement les populations les plus stigmatisées, les plus discriminées qui ont été touchées.
1: Alors, on arrive un peu à la fin de cette conversation. Hélène, si vous aviez un message à transmettre à nos auditeurs, ce serait lequel?
0: Alors, c'est plusieurs choses. Déjà, aller chercher la bonne information, ça c'est fondamental. Et du coup, ne pas hésiter à aiguiser son esprit critique, notamment sur les réseaux sociaux, parce que c'est vrai que c'est compliqué parfois de comprendre et de voir qu'est-ce qui est dit et qu'est-ce qui est vrai ou pas. Mais voilà, quand un influenceur dit que les préservatifs sont bourrés de perturbateurs endocriniens, voilà, c'est pas forcément une vérité, donc ça c'est important. Ensuite, soutenir la mise en place des cours d'Evars, ça c'est absolument fondamental, et notamment les parents qui nous regardent et qui nous écoutent. Ces cours sont vraiment très importants. Ils sont surtout très encadrés, parce qu'on sait qu'il y a beaucoup de parents qui se questionnent un petit peu. Il y a des programmes qui sont sortis début 2025 qui expliquent exactement qu'est-ce qui est fait, avec quelle classe d'âge, quels sont les discours, quels sont les principes qu'on essaye d'inculquer à chaque classe d'âge. Et ça, c'est, je pense, très rassurant pour les parents de voir que c'est extrêmement encadré et du coup de demander que ces séances d'Evars soient bien réalisées pour leurs enfants.
1: Eh bien, merci Hélène Roger, merci d'avoir accepté mon invitation. Bravo, hein, je trouve que c'est une formidable campagne. Je vous invite à la regarder sur tous les réseaux sociaux. Là, pour le coup, allez-y, regardez les réseaux sociaux pour comprendre comment on peut contourner au service de la prévention et de la santé publique des codes toxiques. La force de l'engagement chez chaque dimanche à 15h sur Sud Radio, en podcast aussi.

0: 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Je vous donne rendez-vous dimanche prochain, même heure, même énergie, avec ceux et celles qui font bouger la société.
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1: Bonjour et bienvenue sur Sud Radio dans l'émission La Santé Demain, une émission qui donne la parole aux acteurs de la santé, de la médecine en général et de la santé au naturel en particulier. Aujourd'hui, nous allons parler de psychologie, de l'enfant, de l'adolescent et des parents. Pour cela, j'ai le plaisir d'accueillir Bénédicte Nodot. Bonjour Bénédicte Nodot.
2: Bonjour.
1: Vous êtes psychologue, psychosomathérapeute et hypnothérapeute spécialisé en thérapie brève dans l'accompagnement des enfants et des adolescents depuis plus de 25 ans. En 2004, vous avez également créé un cours collectif d'auto-hypnose adapté aux enfants et aux adolescents pour les aider dans leur développement. Pourquoi une spécialisation dans l'accompagnement des enfants et des adolescents ?
2: Alors c'était les choses qui sont arrivées comme ça, une forme de synchronicité, c'est-à-dire que J'ai eu l'occasion de suivre des cours avec un médecin américain qui s'intéressait énormément à ce qui se passait dans la vie intra-utérine et dans les 5 à 7 ans qui suivent la vie intra-utérine. À l'époque, c'était vraiment des études totalement empiriques parce qu'on parlait pas de tout ce qu'on peut trouver aujourd'hui avec la neuroimagerie. Et ce que j'ai trouvé extrêmement intéressant, c'est tous les facteurs en fonction de ce qu'avait vécu la maman pendant sa grossesse, ouais, et la façon dont se passait l'accouchement, l'accueil de l'enfant après et ce qu'il faisait, enfin ce qu'il vivait dans sa vie jusqu'à l'âge de 7 ans. Et étonnamment, très rapidement, on peut avoir une grille de lecture de ce qui se passe dans le comportement de l'enfant.
1: Depuis l'embryon, sur des études.
2: Absolument.
1: Du docteur Verny, c'est ça ?
2: Oui. D'après ce que proposait, enfin ce que disait le docteur Verny, bon, quand même, il y a eu énormément d'études là-dessus.
1: Ouais, bah
2: déjà, rien que la conception est importante. C'est-à-dire que quand l'ovule rencontre le spermatozoïde, eh bien, en fonction de l'état psychique, mental, émotionnel, surtout émotionnel, des deux parents, il peut y avoir une incidence. Par exemple, un enfant né d'un viol, bon, bah, c'est une extrême, ouais, violence, il y a énormément de stress, ça aura un impact. En revanche, un couple qui est totalement dans l'harmonie, évidemment, il y aura beaucoup d'amour, il y aura beaucoup d'ocytocine, il y aura beaucoup de choses qui seront extrêmement bénéfiques pour le futur enfant.
1: Oui, l'accueil n'est pas le même.
2: Oui. Et donc, on s'aperçoit qu'en fait, il y a un impact au niveau du stress qui peut passer dans le développement de l'embryon et du fœtus. Aujourd'hui, nous avons quand même des validations scientifiques à ce niveau-là. Moi, quand j'ai fait ces études-là, on ne les avait pas, c'était empirique.
1: Oui, c'est ça.
2: Mais aujourd'hui, on peut le valider.
1: Vous précisez que vous êtes hypnothérapeute. Oui. Le lien en hypnothérapie, vous servez de cette hypnose pour emmener les patients à quoi donc, en fait ? Pourquoi l'hypnose ?
2: Alors, l'hypnose, c'est un outil.
1: D'accord.
2: L'hypnose est un outil et les champs d'application sont extrêmement vastes. En ce qui concerne l'enfant, quand il y a un accompagnement avec un enfant, il y a déjà une demande qui est faite. Par exemple, prenons un enfant ne supporte pas les ordres, supporte pas l'obéissance.
1: Ça, ce sont les motifs de consultation.
2: Ce sont des motifs de consultation, mais parfois, quand on regarde l'histoire de l'enfant, on s'aperçoit qu'il est né avec des forceps, où il y a eu une difficulté, et que parfois la maman était très stressée pendant sa grossesse. Donc c'est un élément qu'on peut prendre en considération. Alors, évidemment, c'est pas binaire.
1: Et le lien avec l'hypnose, c'est-à-dire que vous allez
2: Et donc, avec l'hypnose, on permet de transformer les croyances, enfin, l'enfant transforme, grâce à l'outil hypnose, les croyances limitantes qui génèrent des comportements inappropriés.
1: D'accord. Quels sont les principaux motifs de consultation ?
2: Ah, c'est vaste.
1: Allons-y.
2: C'est vaste. Alors, en ce qui concerne les enfants, une des premières demandes, c'est au niveau de la scolarité.
1: Ouais, c'est ça.
2: Au niveau du comportement, donc les colères, la rébellion, mais également la timidité. La manque de confiance en soi, notamment quand on arrive au collège et au lycée.
1: Lié au stress scolaire ?
2: Oui, lié au stress, à une pression aussi, parce que il y a l'environnement social, on doit en tenir compte aussi. Aujourd'hui, on exige beaucoup des enfants. Alors il y a bien sûr toute la scolarité, mais il y a aussi le périscolaire.
1: Le périscolaire, c'est et les petits camarades de classe, et le corps professoral, et les parents, et la famille, et après.
2: Eh oui, bien sûr,
1: social.
2: Bien
1: c'est
2: sûr.
1: C'est tout ça le périscolaire.
2: Il y a beaucoup de côtés anxiogènes. Alors évidemment, ces enfants-là, on les voit. Ceux qui vont bien, on ne les voit pas.
1: Vous devez faire le tri, j'imagine, entre tous les facteurs coercitifs qui viennent stresser un enfant.
2: Oui, alors c'est la raison pour laquelle la parole, libérer la parole, c'est très important. C'est la première chose à faire. C'est-à-dire permettre à l'enfant de pouvoir s'exprimer. Cependant, un enfant, bien souvent, ne s'exprime pas. Il va pas bien, il peut pas dire pourquoi. C'est pour ça que j'ai une grille de lecture au travers d'un questionnaire.
1: Et c'est ça, parce qu'il n'a pas forcément les mots, il a peut-être peur.
2: Il n'a pas forcément les mots.
1: Il y a du déni par moment, oui. Il y a tout un tas de choses qui fait que son conditionnement ne lui permet pas non plus d'expliquer réellement ce qui se passe.
2: Oui, oui, oui. Et puis parfois, il n'ose pas.
1: Oui, c'est ça. D'où votre grille de lecture. Oui. Intéressant. Le déroulement d'une séance, je viens vous voir avec mon enfant, ça se passe comment?
2: Alors, dans un premier temps, moi, j'ai toujours un questionnaire, c'est très important. Donc, j'envoie que les...
1: À la maison.
2: Oui, oui, absolument. Les parents remplissent et donc je le reçois avant la consultation.
1: Donc, ça demande quand même une participation avant la consultation.
2: Absolument.
1: Il n'y a pas d'attentiste. C'est dur, ça.
2: Ce qu'il y a avant de la consultation est très important. Car il se passe déjà quelque chose au niveau de la psyché.
1: Absolument.
2: Et donc, quand je reçois, l'enfant, il est accompagné par au moins un des parents. Donc il y a un entretien à trois et ensuite je reste avec l'enfant.
1: Donc le déroulement de la séance, c'est l'accueil de la famille, de la cellule familiale, si je comprends bien, et ensuite de l'enfant tout seul.
2: De l'enfant tout seul qui est suivi de la séance d'hypnose.
1: Est-ce que vous pensez que c'est un problème que les parents assistent à la consultation?
2: Alors, moi, il y a cette participation de départ. En revanche, pendant la séance d'hypnose, le parent n'est jamais là.
1: D'accord.
2: Non. Et puis... Encore une fois, l'enfant doit avoir son temps à lui.
1: Ouais.
2: Son temps pour parler, pour dire des choses. Parce que mine de rien, même au travers une petite anecdote, l'enfant nous raconte des choses.
1: Et qu'il ne dirait pas en présence des parents.
2: Absolument.
1: Qui parfois parlent même à la place des enfants.
2: Souvent.
1: Oui. Quels sont les résultats escomptés, les bénéfices après une séance ou plusieurs séances, puisque vous parlez de thérapie brève.
2: Alors parfois une séance c'est bien, notamment pour les neurésies, etc. Une séance parfois suffit. Parfois il en faut un petit peu plus. Ouais. En fait, on voit très très rapidement les transformations dans la mesure où, en ce qui me concerne, je cible bien ce qu'il y a à transformer. C'est-à-dire qu'il faut vraiment, c'est pour ça que le temps d'écoute et l'histoire de l'enfant est très importante parce que ça permet de bien cibler les croyances limitantes qui sont à l'origine du problème.
1: Mais on appelle ça thérapie brève, mais on s'attend à ce que ce soit réglé en une séance ou deux.
2: Alors parfois ça suffit, parfois il en faut un peu plus. Mais globalement, ça dépasse rarement 5 séances.
1: D'accord.
2: Très rarement.
1: Et donc, grâce à l'hypnose, peut-être vous allez un petit peu plus vite. Mais quel type d'hypnose vous utilisez? Parce que il y en a énormément. La plus connue,
2: tout dépend
1: c'est
2: de l'âge de l'enfant.
1: Ouais.
2: Tout dépend de l'âge de l'enfant. Lorsque ce sont de très jeunes enfants, bien, on utilise beaucoup les métaphores parce que on entre beaucoup plus dans l'imaginaire de l'enfant. Après, ce sont des suggestions. Et puis surtout, on va utiliser le matériel que va nous amener l'enfant. S'il est passionné de football, on va utiliser le football. Alors, faut avoir quelques petites connaissances. Si c'est, si c'est tout ce qui est autour de la mer, de l'aquatique, on va utiliser cela. Si c'est son rapport avec un poney, un cheval, on va utiliser. Vous voyez, il faut vraiment avoir aussi, nous, en tant que thérapeute, un peu d'imagination.
1: Est-ce qu'avec les adolescents, c'est un peu plus compliqué ou...
2: Il faut parler comme on disait, avec des adultes, simplement comprendre leur façon d'être et de faire.
1: D'accord, donc en fait, c'est assez spécifique à chaque personne. L'hypnose vous aide, si je comprends bien. Est-ce que c'est plus facile avec les enfants ou avec les adultes?
2: C'est différent. C'est pas plus facile, c'est différent. Parce qu'un enfant, parfois, ne parle pas. Et puis, un enfant n'a pas forcément envie d'être là, parce que souvent, il arrive, il a déjà vu beaucoup de monde. Donc, il faut déjà faire du lien thérapeutique, il faut qu'il soit en confiance.
1: Beaucoup de praticiens, vous voulez dire?
2: Oui, ou du thérapeute, ou du médical en général. Hein. Plus, évidemment, tout ce qui va être d'accompagnement pour transformer, parce que vous savez, les enfants qui ont des dys, qui ont des choses comme ça...
1: Dyslexie,
2: sans suivi, absolument.
1: Dyspraxie, tout ce qu'on veut. Effectivement, on va en parler. Merci beaucoup, Bénédicte Dodo. On vous retrouve dans quelques instants.
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1: De retour avec Bénédicte Nodot, nous parlons de psychologie, principalement liée aux enfants, aux adolescents et aux parents. On peut ouvrir le volet du rapport psychologique entre les enfants et les parents, parce que les enfants sont des éponges, somme toute, et les comportements autour d'eux, donc la plupart du temps c'est avec les parents, interfèrent complètement sur la psychologie des enfants et arrivent à les mettre dans des trames de difficultés.
2: Tout à fait. L'enfant est conditionné. Il est conditionné par son éducation, il est conditionné par la culture qu'il reçoit, il est conditionné par bon nombre de choses. L'enfant, jusqu'à l'âge de 5-7 ans, c'est une véritable éponge émotionnelle. Ce que disent les parents, eh bien, c'est une réalité, c'est vrai, et c'est normal, puisque ce sont les premiers référents. Après, évidemment, il y a une forme d'opposition qui arrive en fonction de l'âge des enfants. Et on va retrouver, c'est pour ça que moi j'aime bien recevoir l'enfant et le parent, parce que ça me donne aussi une idée du type d'éducation que l'enfant reçoit. Alors en général, quand je reçois un parent, un enfant, il y a quand même beaucoup de bienveillance de la part du parent et l'envie que son enfant aille mieux.
1: J'imagine.
2: Voilà. En revanche, il y a à regarder en fonction du type d'éducation. Il n'y a pas très longtemps, j'ai reçu un adolescent extrêmement timide, extrêmement introverti, avec de grandes difficultés à pouvoir regarder quelqu'un. Ouais. Et sauf que bien il y a des examens, on va lui demander un oral, on va lui demander un certain nombre de choses, c'est très difficile. Ouais. Il est élevé dans une dynamique stricte, avec un ordre et évidemment une acceptation, donc une soumission. Donc c'est très difficile pour un enfant, après, de se donner le droit de, puisqu'on ne lui a pas accordé cela au départ. Donc ce sont des parents qui sont bienveillants, qui reproduisent parfois ce qu'ils ont reçu, et évidemment, bien ça peut poser problème, parce que nous sommes dans une dynamique aujourd'hui où on laisse la parole à l'enfant. Alors, parfois c'est un petit peu trop laxiste, mais néanmoins, il y a une norme qui est bonne. Moi, je dis toujours qu'un enfant doit être libre dans un cadre.
1: Toujours cette notion de cadre, oui. Donner la parole dans
2: un cadre. C'est fondamental. C'est fondamental parce que le cadre sécurise l'enfant. Quand il n'y a pas de cadre, il ne peut pas aller voir ses limites. Or, l'objectif, surtout quand on arrive à l'adolescence, eh bien, c'est d'y aller, hein, pour se confronter, pour pouvoir
1: trouver la limite,
2: devenir autonome.
1: La nouvelle limite.
2: Allez, oui. Et quand il n'y a pas ça, eh bien, on en arrive aux dérives que l'on voit.
1: Je pensais aussi des choses très subtiles, en fait, qui souvent ne sont pas évoquées dans ces émissions. C'est le fait que les enfants petits lisent parfaitement, d'une manière inconsciente, j'entends, toutes les problématiques des parents. Ils sentent que papa va voir ailleurs, hein, ils sentent le décadrage, la décohérence, ils sentent que maman va peut-être aussi voir ailleurs. En fait, ils sentent d'une manière complètement inconsciente.
2: Très intuitif, un enfant.
1: Extrêmement intuitive, la construction même de leurs parents. Parce qu'il n'y a pas que ce qui est dit verbalement, comment on éduque un enfant avec tel ou tel façon de faire, il y a aussi ce qu'on dégage dans notre propre histoire, et je pense que l'enfant, lui, lit complètement l'histoire.
2: C'est tout à fait juste, c'est vraiment un très important. Un enfant comprend sans mettre de mots, sans mettre du sens, mais il comprend ce qui va et ce qui ne va pas. Et donc ça va générer chez lui une attitude sécure ou une attitude insécure.
1: Il sent que maman aime pas papa ou que papa aime pas maman.
2: Oui, ou une forme d'indifférence. Et c'est terrible pour un enfant, ça. Parce que il a le sentiment qu'il ne fait pas suffisamment bien pour être aimé. Et donc, il va chercher tout ce qu'il va pouvoir faire. Et donc, parfois, on arrive à des enfants qui ont des comportements inappropriés parce qu'ils cherchent une forme de reconnaissance. Enfin, ils cherchent de l'amour, tout simplement.
1: Il y a aussi beaucoup de formes d'injonctions paradoxales. Hein. J'entends, les parents ont des vies compliquées. Hein. On blâme personne. Et puis, les enfants sentent bien qu'on leur ment. Et les parents leur disent, mais tout va bien, t'inquiète pas, chérie. Et ils sentent cette espèce de disparité entre eux. Ça va pas du tout en réalité. Et on leur vend, en fait, de l'astuce. Et ça, ça crée de gros problèmes psychiques. Hein, des espèces de dédoublements de... des doublements de comportement. Est-ce qu'il faudrait pas traiter les parents aussi dans ces cas-là?
2: Et vous savez, c'est très intéressant ce que vous dites, parce que parfois,
1: j'essaye.
2: Parfois, lorsque je reçois un enfant, il y a un échange évidemment parent-enfant, donc dans cette trilogie, et très rapidement, le parent me dit, mais je pense que moi aussi j'ai besoin. Et ça, c'est formidable. C'est formidable parce que déjà il y a une prise de conscience. Parce que le parent arrive à mettre du sens dans ce qui se passe, et ça aide considérablement l'enfant.
1: Donc en fait, c'est important, dans les cas les plus complexes, que les parents aussi œuvrent pour eux-mêmes, se restructurer, s'améliorer. Parce qu'on dit souvent que quand on traite les parents, les enfants vont mieux. Je pense pas que ce soit par effet rebond comme ça, mais déjà, puisqu'on traite les parents, ils ont un comportement différent qui fait que les enfants vont en profiter. C'est plutôt dans ce sens-là.
2: Bien sûr, et il est toujours temps. Parce que l'enfant a une empathie extraordinaire, une bienveillance incroyable, et un parent qui se remet en cause et qui peut dire « là j'ai eu tort », etc., pour l'enfant, mais c'est merveilveux. Hein.
1: On parle d'enfant TDAH, vous en parlez quand même.
2: Trouble de l'attention avec ou sans hyperactivité.
1: Ah, allons-y, on va rentrer là-dedans, qu'est-ce que vous en pensez?
2: Alors, les enfants qui ont des troubles de l'attention, alors on en parle énormément, mais en fait ça a toujours existé.
1: Oui.
2: Sauf qu'autrefois, ben, l'enfant pouvait aller courir dans les champs, se dépenser, etc. Aujourd'hui, c'est beaucoup plus confiné, parce que surtout dans les villes, il y a du danger, etc. Donc, en ce qui me concerne, à mon niveau, je ne peux pas agir sur le TDA, avec le H pour l'hyperactivité. En revanche, par exemple, avec l'hypnose peut apporter en complément du bien-être à l'enfant. Par exemple, l'hypnose, eh bien, va l'aider à améliorer son attention.
1: Oui. Hein,
2: donc, avec des séances appropriées, etc. Va également l'aider à mieux gérer son agitation. Donc, ça peut aider à diminuer aussi l'angoisse et le stress. Parce que un enfant, souvent, est en souffrance avec son TDA. Il a du mal, il sait pas le gérer, et donc il voit bien qu'il y a du décalage et qu'il se met en échec. Donc il a du stress. Donc ça peut l'aider. Et donc, de fait, par voie de conséquence, ça va renforcer son estime de lui-même. Donc on va travailler également sur l'estime de soi et évidemment plus de conscience et de confiance en soi.
1: De par ailleurs, il y a aussi toute la partie diététique avec énormément de choses qui provoquent aussi, qui viennent envenimer ces états d'hyperexcitabilité. Donc ça, c'est un autre dossier qu'on pourra
2: notamment
1: traiter avec
2: le sucre.
1: Des diététiciens. Mais le TDAH, je pense que peut-être il existait avant, mais de par le fait qu'on soit complètement confiné dans une société assez morbide et complexe, influe sur les enfants. Donc leur stress ne vient-il pas aussi de la société qu'on construit pour eux, en fin de compte?
2: Beaucoup de choses sont anxiogènes autour du, même nous en tant qu'adultes on le perçoit, et pour les enfants c'est encore plus prégnant. Donc c'est quand même important qu'on puisse permettre aux enfants de réduire ce curseur de stress. C'est du stress pour avoir de bonnes notes à l'école, c'est du stress pour être bon dans les compétitions, c'est du stress pour ceci, pour cela, enfin il y a énormément de facteurs de stress. Et beaucoup de parents sont stressés de par leur profession, de par leur activité, etc. Donc évidemment, il y a un environnement anxiogène. Alors, pas systématiquement, bien entendu.
1: Il y a un gros problème de précarité. dans notre aussi. Société. Ce qui inquiète énormément les adultes qui arrivent, qui ne peuvent plus se projeter. Donc si un adulte ne peut plus se projeter, comment voulez-vous qu'un enfant puisse se projeter puisqu'il nous cale, il nous boit comme une éponge. Mmh. Si déjà les adultes sont dans des niveaux d'anxiété énormes, important. Comment un enfant va-t-il faire pour aller mieux?
2: Bah déjà, il faut qu'il apprenne à se recentrer sur lui-même. C'est ce que je propose aux enfants que je reçois. Quand il y a un problème, il faut déjà comprendre pourquoi le problème est là. Et moi, je leur dis toujours, moi j'ai une méthode, c'est IMO. Attention, motivation, objectif.
1: Alors, objectif. C'est-à-dire que vous déterminez un objectif, une ligne de conduite, une boussole.
2: Ben oui. Ouais. Sans objectif, on ne peut rien faire.
1: Je suis d'accord, c'est important ça.
2: Donc c'est très important déjà qu'il y ait une attention, donc on peut s'appuyer. Les leviers, c'est ce qu'un enfant va aimer faire. Ça, ce sont des leviers formidables. Et puis après, il faut qu'il trouve une motivation à le faire. Et il doit y avoir un objectif. Moi, quand j'entends des jeunes qui arrivent au lycée, donc seconde et en première, ils sont en première partie de bac, ils ne savent pas encore ce qu'ils ont envie de faire, ben, c'est quand même anxiogène.
1: Mais peut-être on n'a pas non plus creusé les différentes possibilités qui s'offrent à eux.
2: Au moins les grandes lignes, voilà. Ouais. Au moins les grandes lignes. Donc il y a des enfants pour qui ça va très bien. C'est relativement clair, même si c'est pas très défini. En revanche, il y a des enfants qui savent pas encore. Et s'il y a pas d'objectif, ben c'est extrêmement anxiogène.
1: Ouais. Comment peut-on donner ces objectifs? Des forums, emploi, des
2: alors, il y a diverses discussions énormément avec... de possibilités aujourd'hui. Ouais. Hein, dans les écoles, ils sont aidés. Et puis après, il y a les conseillers d'orientation. Et puis surtout, s'intéresser à ce qu'aime l'enfant.
1: Ouais.
2: Hein, si c'est un matheux, si c'est un littéraire, s'il a envie d'avoir un métier manuel, etc. Il faut s'intéresser à ce qu'aime l'enfant.
1: Et qu'est-ce que vous pensez de la pollution des réseaux sociaux?
2: Bon, c'est très bien que c'est un fléau, hein.
1: Alors, on ne sait pas tous, apparemment, puisqu'on est tous utilisateurs.
2: On sait très bien que c'est affligeant. Aujourd'hui, on demande expressément à tout parent à ce qu'un enfant ne soit pas confronté aux réseaux sociaux, aux écrans.
1: Parce que ça les éduque.
2: Avant l'âge de 5 ans.
1: Ça les éduque. Ils prennent au pied de la lettre ce qu'ils voient en swappant sur les réseaux sociaux.
2: Mais bien sûr.
1: Ça rentre, bien sûr. Ça rentre en permanence.
2: Mais c'est hyper anxiogène. Vous savez, quand la Covid est arrivée, il y a eu ce fameux discours de notre président Macron qui a dit « Nous sommes en guerre ». Yes. Ça a été dit 7 fois quand même dans son discours.
1: Et ben, c'est une guerre.
2: Et oui, la guerre. Mais dans les foyers, ouais. Qu'est-ce qui s'est passé? Les parents, évidemment, étaient en stress et les enfants avaient peur.
1: Absolument.
2: Avaient très très peur. Qu'est-ce qu'on va devenir? Et donc, on a vu les curseurs d'anxiété et de peur chez les enfants monter considérablement. Donc, c'est cette information qui est diffusée en permanence. Puis, évidemment, les parents qui parlent, c'est tout à fait logique hein, dans le foyer. Et donc, l'enfant est en stress.
1: Merci beaucoup, Bénédicte Onodo, pour toutes ces explications. On peut vous retrouver sur votre site bzn-psychothérapie-paris.com. Et nous, chers auditeurs, à dimanche prochain, 15h30.
2: Merci beaucoup.
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1: Bonjour à toutes et tous. 3 blessés en Moselle où le secteur de Gandrange au nord de Metz est actuellement confiné. En cause, l'incendie d'un entrepôt classé Céveso. Le sinistre dont l'origine est inconnue est qualifié de maîtrisé par la sous-préfecture. 30 000 personnes doivent encore rester chez elles jusqu'à nouvel ordre en raison de l'émanation des fumées. Cela concerne les communes de Gandrange, Amnéville, Vitry-sur-Orne, Clouange et Rombas. L'incendie en Gironde, lui, est fixé. La plupart des évacués ont pu rentrer chez eux, sauf au Porge et au Cap Ferret. Dans le Var, 1800 hectares ont brûlé depuis vendredi dans le massif du Gros Bessillon. Le périmètre du feu est contenu, mais les conditions météo ne favorisent pas le travail des pompiers. La commune de Coran est de nouveau accessible après avoir passé près de 2 jours encerclée par les flammes. Une dizaine de maisons du village ont brûlé. De violents incendies également en Grèce. La situation y qualifiée d'extrêmement difficile en raison des vents violents. Plus de 12 000 hectares de forêts et de terres agricoles ont brûlé en une semaine. Les pompiers luttent actuellement pour l'empêcher d'atteindre la banlieue de la capitale, Athènes. Au moins 3 morts dans un attentat à Moscou. Une femme s'est faite exploser avec une bombe artisanale dans un café. Une attaque qui pourrait viser un général de l'armée russe qui fêtait son anniversaire dans le restaurant. Nouvelle journée difficile sur les routes de France. Après le samedi noir vécu hier par les vacanciers sur le départ, c'est cette fois le sens des retours qui est impacté. 430 km de bouchons ont été recensés à la mi-journée. La situation s'est améliorée en début d'après-midi, mais cela devrait empirer avec un pic attendu entre 17h et 19h. Le gros du trafic se concentre sur l'A7 en provenance de la Méditerranée, avec 110 km de bouchons cumulés. Patience aussi, mais dans une moindre mesure, sur l'autoroute A10 de Bordeaux à Paris et sur l'A9 entre les Pyrénées-Orientales et le Vaucluse. On termine par les sports. Le tennisman Arthur Géas offre son premier titre ATP à 21 ans. Il a remporté le tournoi de Los Cabos au Mexique en battant le Canadien Shapovalov en finale. Il fait du même coup son entrée dans le top 100 mondial. Il n'avait jusque-là jamais dépassé les quarts de finale à ce niveau. Bonne fin d'après-midi à notre écoute.
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2: Bonjour à tous et à toutes, bienvenue dans C'est votre avenir, votre émission qui parle tout simplement de votre futur. Et oui, et effectivement, il y a des périodes dans la vie où tout peut changer, tout peut basculer, notamment le travail, les repères, les relations, comme si ce qui je pouvais tenir jusque-là, eh bien, ne tenait plus vraiment. Alors on s'accroche, on doute, on fatigue aussi parfois, mais derrière ces moments-là, il y a souvent des transformations qui se préparent. Soit un réalignement, un changement de direction, quelque chose de certainement plus juste, mais qu'on n'ose pas encore voir. Je vais vous aider à mettre de la lumière sur vos doutes. Je suis là jusqu'à 17h pour vous accompagner, pour comprendre aussi ce qui se joue vraiment dans votre vie et surtout ressentir ce qui est en train d'évoluer pour vous. Alors, vous êtes en direct, vous voulez tout simplement passer à l'antenne, un seul numéro d'appel, 0826 300 300, et si vous n'osez pas appeler et que vous ne pouvez pas appeler, vous pouvez tout simplement aussi envoyer un SMS au 72018 accompagné du mot avenir, de votre prénom, de votre date de naissance et bien sûr de votre message.
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2: Et pour commencer cette émission, j'ai le plaisir d'accueillir ma première auditrice, c'est Alexandra. Bonjour Alexandra.
3: Bonjour.
2: Bienvenue à l'antenne de Sud Radio, Alexandra.
3: Merci, ravie de passer à l'antenne.
2: Moi, je suis ravie de vous accueillir. Vous nous appelez de Marseille.
3: C'est ça.
2: Alors, qu'est-ce qui vous arrive, Alexandra ?
3: Alors écoutez, moi je vous appelle concernant mon fils de 19 ans qui est actuellement en alternance, qui est dans l'attente de passer son CAP, il a eu son bac l'année dernière. Mmh. Et en fait, c'est quelqu'un qui est toujours anxieux et qui manque de confiance en lui, il souhaiterait changer d'entreprise pour la rentrée, dans l'éventualité, où il aurait son CAP. Donc en fait, je me questionne beaucoup sur son devenir professionnel, au niveau sentimental. Il n'a pas de copine, il voudrait déjà lui avoir une maison, des enfants, enfin. Il est dans cette optique-là, bien qu'il soit jeune. Donc je m'inquiète pour lui et voilà, c'est à son sujet pro, un peu de tout, quoi. Je voulais savoir ce que vous voyez pour lui.
2: Mmh. Alors, effectivement, hein, et de ce que je ressens, votre fils est sensible et il est dans une période où il manque de confiance en lui, ce qui peut paraître normal. Il a quel âge aujourd'hui ?
3: 19 ans.
2: 19 ans, donc ça peut, c'est tout à fait normal. Et ce manque de confiance peut aussi le freiner dans ses décisions et dans son passage à l'action. Ça, c'est ce qui semble vraiment apparaître. Cette sensibilité aussi l'a fragilisé de par les émotions qu'il a vécues, et notamment s'il a eu une séparation sentimentale il y a quelque temps. Donc il y a tout ça qui se mélange et qui l'amène aujourd'hui à se poser beaucoup de questions. Mais de ce qu'il apparaît et de ce que je ressens, c'est qu'il a des capacités, même s'il est perturbé émotionnellement, il a quand même des capacités. Alors, il va trouver sa voie progressivement, et je pense même qu'il l'a déjà trouvé sa voie, que cette histoire de CAP, bien, il peut l'obtenir, il va même l'obtenir, je crois que oui, parce que pour moi, ça ne s'y oppose pas, pour autant. Vous doutez vraiment de ses capacités pour l'obtenir aujourd'hui ?
3: Du tout, c'est est-ce qu'il va retrouver une entreprise, est-ce qu'il va aller jusqu'au bout, parce que tous les jours il m'appelle, je suis dans le déversoir émotionnel. Bon, après moi je suis sa maman, donc au contraire il me parle, c'est bien, mais j'essaye de moi aussi de me protéger, parce que des fois c'est pas facile, quoi.
2: Oui, et surtout que il doit gagner en autonomie, il manque un petit peu d'autonomie, donc il a tendance beaucoup à se reposer sur vous, sur votre parole, sur votre soutien. Alors c'est très très bien en tant que maman de l'aider, de le conseiller, mais c'est pas vous qui devez porter ses décisions et sa propre responsabilité. Donc voilà, pour moi, faites en sorte que aujourd'hui les choses que vous lui dites lui soient bien sûr valables, mais c'est à lui d'entendre et de comprendre que s'il ne met pas les choses en action et s'il ne se responsabilise pas, eh bien il sera toujours dans des questionnements existentiels et dans une fragilité, dans une difficulté. Mais en ce qui concerne son évolution, et notamment par rapport au secteur d'activité dans lequel il veut se positionner, je le sens se réaliser, je le sens évoluer. Alors là, vous me parlez de 19 ans, je dirais jusqu'à 21 ans, ça reste un peu encore une période un peu de flottement, une période de trouble. Et après ces 21 ans, je sens une très belle réalisation. Et j'ai quand même une petite nouvelle, même si c'est sur un sujet et que sur lequel vous avez aujourd'hui, vous souhaitez témoigner et poser votre question. Mais sentimentalement, je voudrais dire que d'ici cet automne 2025, 25, c'était l'année dernière, 2026, il aura une rencontre, une très très belle rencontre. D'accord ?
3: D'accord. Bon, mais ça fait plaisir, hein, parce que ça lui manque ça aussi, je pense que ça lui ferait du bien.
2: Bien sûr.
3: Ouais.
2: Allez, rassurez-le, et surtout, vous verrez que vous serez très fiers de votre fils dans les mois à venir.
3: Bon, ben super, ben merci beaucoup.
2: Merci à vous, Alexandra. Merci, prenez soin de vous. Allez, je vais aller sur les SMS et je vais prendre celui de Camille qui me dit « Je suis en couple, mais une autre personne est entrée dans ma vie et bouleverse tout. » Ah, alors ça, c'est compliqué hein, quand il s'agit d'être perturbé par ou d'être face à un choix vis-à-vis de deux personnes. Mais alors, la question c'est « Est-ce un test ou le début d'une nouvelle histoire importante ?» Déjà, Camille, ce que je voudrais vous dire, c'est que si aujourd'hui vous êtes perturbé par une autre personne, est-ce que la relation que vous avez avec l'homme ou la personne avec qui vous êtes en couple est vraiment, vous êtes sûr de ses sentiments? Sinon, vous serez peut-être pas perturbé par autre chose en extérieur. Donc, posez-vous d'abord cette question qui est importante, hein, savoir est-ce que je suis vraiment attaché à mon couple et est-ce que j'ai encore des sentiments des sentiments vis-à-vis de mon compagnon, et vous verrez qu'à partir de là, ça permettra de réfléchir et de prendre votre décision. Alors, sur cette deuxième personne qui est arrivée dans votre vie, je suis pas sûr que ce soit la bonne personne, mais je veux pas vous induire en erreur, je veux pas vous influencer sur des mauvaises pensées, mais je vous invite vraiment à réfléchir déjà sur votre couple. Et puis vous aussi, hein, si vous avez envie d'envoyer un SMS comme Camille, n'hésitez pas à le faire au 7-20-18 accompagné du mot à venir. Et à présent, j'accueille Marilyn. Marilyn, bonjour.
4: Bonjour Alexandre.
2: Bienvenue à l'antenne de Sud Radio, Marilyn. Vous nous appelez de la Dordogne.
4: Oui.
2: Très bien. Vous êtes où en Dordogne, si c'est pas trop indiscret?
4: région de Sarlat.
2: D'accord, oh super, on y mange très très bien là-bas.
4: Voilà,
2: oui, alors... On s'est ennuyé. Oui, je sais bien. Mais je viendrai pas manger chez vous. Vous inquiétez pas. Je frapperai pas à la porte.
4: vous pouvez.
2: Ah bon, d'accord. Alors j'arrive. alors, on s'ennuie chez vous ou pas? Qu'est-ce qui se passe, ma chère Marilyn?
4: Moi, j'ai vécu pendant 47 ans avec un boulot que j'adorais.
2: Oui, c'était quoi comme boulot?
4: À un moment donné, j'étais infirmière.
2: D'accord.
4: Et à un moment donné, il faut bien prendre sa retraite quand même. Et là, je m'ennuie, quoi. Et puis, bon, on n'a plus le même niveau de vie. Enfin, il y a plein de choses qui me perturbent, quoi. Voilà. Donc, je voulais savoir si ce trouble allait durer ou si j'allais m'habituer et si les problèmes financiers n'allaient pas être trop impactants sur mon moral. Voilà.
2: Vous avez songé peut-être à trouver des petites activités comme ça, je ne dis pas un travail à 35 heures, hein, mais des petites activités comme ça, annexes, qui vous permettraient de passer un peu du temps et de vous occuper, et socialement aussi, de retrouver un petit peu une vie sociale. Est-ce que vous avez pensé à ça?
4: Oui, j'ai pensé à ça, mais comme je suis à la retraite que depuis un mois, je me dis quand même, peut-être qu'il faudrait envisager les choses un peu différemment.
2: Oui. Oui. Alors, déjà, au bout d'un mois, vous êtes déjà dans ce questionnement-là, dans cette peur, dans cette crainte, c'est ça?
4: Oui. Mais j'avais la crainte avant. Hein. Je savais que j'allais dégringoler dans mon moral et tout. Je savais ça.
2: Bon. Alors, pour moi, je ne sais pas si, au niveau de votre esprit, vous ne l'avez pas un peu programmé. C'est-à-dire que, je m'explique, hein, et comme vous venez de le dire, hein, avant de prendre la retraite, vous redoutez, hein, de vivre ce sentiment de vide. Et vous êtes en plein dedans. Donc, je crois que vous l'avez réellement, peut-être inconsciemment, hein, mais vous avez peut-être programmé cette sensation d'être. Et il faut en changer ce fonctionnement-là. Je ressens que cette phase chez vous est seulement temporaire, même si elle peut être déstabilisante. Mais vous verrez que vous êtes entre deux et vous êtes dans cette, comme souvent, hein, les personnes qui se retrouvent comme ça du jour au lendemain, que ce soit à la retraite ou même sans travail, hein, ou surtout quand on a eu des postes importants où on a été très sollicité, eh bien, on se sent inutile, on se sent plus utile face à la société ou face à notre propre activité, eh bien, ça crée vraiment un choc et ça crée un vide. Et c'est votre cas aujourd'hui. Alors, pour moi, il y a un temps d'adaptation, de devoir réintégrer les choses. J'aurais tendance à vous dire, hein, vraiment pour vous, Marilyn, c'est déjà de visualiser cette couleur jaune. Cette couleur jaune qui est la renaissance, la redécouverte, c'est la couleur de l'énergie aussi, de l'identité. Et déjà, ça vous fera un petit peu de bien au niveau de votre mental et de votre morale. Et puis ensuite, essayez d'avoir une petite activité sportive ou une activité de loisir pour justement un petit peu chasser, et parce que tout ce qui touche à la créativité permet aussi de libérer des énergies et non pas de stocker que du négatif. Et vous verrez que vous allez très vite retrouver un équilibre avec peut-être un nouveau projet qui va redonner du sens, et je vous sens avoir une petite activité. Alors, ne cherchez pas vraiment, ne cherchez pas à combler le vide immédiatement, mais laissez plutôt ce qui pourrait tout simplement émerger en vous et ce qui vous attire vraiment. Et vous verrez que ce n'est pas une fin, Marilyn, mais c'est tout simplement un nouveau départ pour vous.
4: Ok.
2: D'accord. Il y a un renouveau. Il y a un renouveau. Ce passage est temporaire. Ouais. Je dirais que pour l'instant, programmer de faire un peu de la marche, faire une petite activité sportive, aller faire de la poterie, des choses comme ça, un petit peu comme ça. Et puis vous verrez que par la suite, il y aura une opportunité d'un petit travail qui va permettre de reprendre un peu d'activité à votre rythme et vous permettant de sortir de cette peur et de cette crainte de la retraite. Parce que vous êtes face à une peur.
4: Oui, bah, c'est une peur pour le financier aussi, en fait.
2: Eh oui,
4: on passe de,
2: bien sûr.
4: De je ne sais pas combien à 1600 euros, c'est pas
2: bien
4: beaucoup.
2: Bien sûr, bien sûr, ouais. Mais je l'entends, c'est pour ça voilà. Que je vous sens avoir une petite activité qui permettra tout simplement de s'adapter à vos besoins et à votre budget financier. Donc tout ça va évoluer, mais vous verrez que allez, c'est un passage de 3-4 mois et après les choses vont commencer à s'éclaircir pour vous.
4: Ça va s'éclaircir. Bon, merci
2: oui,
4: beaucoup.
2: Je crois merci. Beaucoup en ce nouvel espoir et en ce changement. D'accord ?
4: Okay.
2: Merci, okay, merci à vous. Prenez soin de vous.
4: Au revoir.
2: Allez, dans un instant, on va retrouver Valérie qui a fait une rencontre très forte et puis d'un coup, pouf, silence total. Alors, doit-elle attendre ou tourner la page? On va en parler dans quelques instants. Et puis si vous aussi, hein, vous avez des questions et vous souhaitez avoir surtout une réponse, on va dire, de clairvoyance, eh bien n'hésitez pas à appeler le 0826 300 300.
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2: Et de retour dans votre émission, c'est votre avenir. Alors si vous aussi vous posez beaucoup de questions, ça arrive, c'est normal, eh bien c'est le moment où on a besoin de faire le point, le bilan de son existence. Un seul numéro d'appel, 0826 300 300. J'ai Aude là qui me regarde et qui vous attend au standard. Et à présent, j'accueille Valérie. Bonjour Valérie.
14: Bonjour Alexandre.
2: Bienvenue. Alors, à l'antenne de Sud Radio. Valérie, vous nous appelez de la Bretagne.
14: Exactement.
2: Et vous nous avez contacté par le biais des SMS.
14: Oui, alors en fait, j'ai envoyé un SMS, mais j'ai également essayé d'appeler et laisser un message.
2: Bon, ben voilà, vous avez tenté, et vous avez réussi. Donc il faut persévérer, comme vous l'avez fait. Très bien. Alors, racontez-nous, vous avez une histoire un peu particulière.
14: J'ai rencontré quelqu'un par le biais d'un site de rencontre il y a à peu près un mois et demi. Mm-hmm. Et donc on a échangé, puis on s'est rencontrés et la rencontre a été vraiment chouette. Et puis il a dû partir à l'étranger parce que sa maman était hospitalisée.
2: Oui.
14: Et finalement, elle est décédée. Donc, on ne s'est pas vu pendant quelques temps, mais on était toujours en contact.
2: D'accord.
14: Et quand il est revenu en France, on a eu des contacts quelques jours, mais il était, je pense qu'il a eu le contre-coup du deuil, en fait. Mmh. Et ça, c'est mon analyse, mais peut-être que c'est juste. Que je l'intéresse plus en fait. Donc j'aimerais autant savoir si j'ai des raisons d'espérer ou
2: oui.
14: d'attendre en tout cas.
2: D'accord. Alors vous n'avez plus de nouvelles depuis combien de temps? Combien de jours? Depuis dimanche, d'accord. Et sa maman est partie il y a quelques semaines.
14: Il y a un mois.
2: Fin mars. Ok, ouais, fin mars. D'accord. Alors, bien sûr que aujourd'hui, hein, forcément, vous êtes dans l'attente avec beaucoup de questionnements et peut-être une peur d'avoir mal interprété cette relation, non?
14: Je me dis que non, franchement.
2: Non.
14: Il n'y avait pas de mauvaise interprétation.
2: Oui.
14: Mais peut-être qu'il était à un moment où il se sentait seul, il avait envie de communiquer avec moi. Et puis là, bah, maintenant, il est revenu à sa vie réelle et j'en sais rien. Et voilà, j'ai plus ma place. Peut-être.
2: Oui, alors je ne sais pas si vous avez plus votre place. Pour l'instant, la place est peut-être liée à d'autres événements de sa vie. Parce que à la suite de cette perte, hein, peut-être que tout simplement il n'a pas envie de vous faire subir son deuil. Et moi je le sens perturbé émotionnellement. Bon, bien sûr, il y a ce deuil, mais je le sens aussi perturbé par d'autres choses et peut-être d'ordre matériel qui sont liées à l'héritage ou à ce qui et voilà ce qui peut s'installer dans sa vie aujourd'hui. Donc je ne ressens pas une reprise claire. Dans un premier temps et à court terme, il faut que vous preniez du recul parce que la situation malgré tout reste assez floue et reste assez instable, mais je sens qu'il va se manifester pour donner des explications. Je ne le sens pas disparaître comme ça du jour au lendemain sans donner aucune raison. Peut-être que si vous visualisez cette couleur violette, ça va vous permettre d'être beaucoup plus vous dans un lâcher prise, de vous éloigner de certains doutes et puis aussi d'avoir ou de pouvoir peut-être améliorer tout ce qui touche de l'ordre de l'intuition, vous voyez, donc ou de pouvoir peut-être améliorer tout ce qui touche de l'ordre de l'intuition, vous voyez. Donc pour moi,

0: peut-être différemment, autrement, et avec des explications, mais des explications claires qui vont vous permettre, pour vous, d'avancer dans l'avenir et de pouvoir prendre une bonne décision. Et puis, sur le long terme, eh bien, vous serez peut-être face à un choix, face à une prise de décision, et c'est vous qui allez décider si vous devez continuer dans cette histoire ou si vous devez aller vers une autre rencontre, parce que je vous sens avoir aussi une autre rencontre.
1: Ah bon, d'accord.
0: Pour l'instant, ça reste encore flou hein, pour vous, et ce qui est normal. Oui, mais oui, c'est ce qui est normal. Vous savez, quand on est comme ça dans le silence total, eh bien, on peut se poser tout un tas de questions. Hein. Combien de personnes qui du jour au lendemain se sont fait ghoster ou ont vécu des histoires et puis la personne, c'est de l'abandon hein, un petit peu hein, sous différentes formes, mais il y a une forme d'abandon et c'est difficile. C'est difficile à vivre, c'est difficile à comprendre aussi. Il faut, je dirais, parfois se remettre en question pour pouvoir non pas s'abandonner, mais pour avancer pour soi. D'accord ?
1: Très bien, merci beaucoup.
0: Merci à vous, Valérie. Merci.
1: Bonne journée. Au revoir.
0: Merci. Allez, je vais aller sur les SMS et je vais prendre celui de Philippe qui nous dit « Depuis la perte de mon chien, j'ai parfois l'impression de sentir sa présence près de moi. Est-ce possible qu'il soit encore là d'une certaine manière ?» Alors là, Philippe, si vous me posez cette question, moi je vais vous dire oui, mais sans réfléchir et sans essayer de vouloir me concentrer. Parce que, évidemment, que je crois que il y a quelque chose au-delà de ce monde hein, et dans le monde de l'invisible, il existe aussi des présences. Alors, de ce que je ressens et de ce que je pense, c'est tout effet d'énergie. Hein. Mais en attendant, si vous ressentez c'est la présence toujours de votre chien, certainement qu'il est là. Et puis aussi, la mémoire émotionnelle. Si vous avez perdu votre chien il n'y a pas très longtemps, vous êtes encore peut-être dans ces souvenirs, dans cette mémoire émotionnelle qui ne s'est pas évacuée, ce qui veut dire que vous n'avez pas fait encore complètement le deuil de cet animal. Et puis vous aussi, hein, si vous avez un rapport avec votre animal d'affection, d'amour, que vous avez envie de partager, de témoigner, de poser des questions sur votre animal de compagnie ou bien sur d'autres aspects, n'hésitez pas à appeler ou envoyer tout simplement aussi un SMS avec le mot à venir au 7 20 18 accompagné de votre message. Et nous, dans quelques instants, on va retrouver Gilles. Alors Gilles a beaucoup travaillé dans un métier rude, dans un métier ingrat et son corps a lâché. Alors est-ce un simple passage ou un vrai signal de vie a changé? On en parle juste après.
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1: Et de retour dans votre émission, c'est votre avenir, nous sommes en deuxième partie. Si vous êtes sur la route ou tout simplement au bureau, et je vais prendre le SMS d'Isabelle qui me dit « J'hésite à acheter une maison isolée en pleine nature ». Que voyez-vous? Alors, ma chère Isabelle, oui, je sens que la maison en pleine nature peut bien forcément vous isoler et donc être un peu dans une, vous amener dans une fragilité. Donc je sens pas forcément cet achat-là, notamment pour cette maison, mais je vous sens avoir une opportunité d'une maison aussi un peu dans un endroit rural, un peu protégé, mais peut-être pas aussi isolé que cette maison-là, et peut-être avec même une mitoyenneté, Isabelle. Donc vous aurez une opportunité qui va se présenter à vous bientôt. Il faut patienter, mais il y a cet achat et vous pourrez avoir accès à la propriété très prochainement. Puis vous aussi, si vous êtes comme Isabelle en train de chercher un bien immobilier, eh bien n'hésitez pas, ou vous souhaitez vendre votre bien immobilier, n'hésitez pas à envoyer un SMS avec le mot avenir suivi de votre prénom, de votre date de naissance et bien sûr de votre message. Et à présent, j'accueille Gilles. Bonjour Gilles.
2: Oui, bonjour Alexandre.
1: Bienvenue à l'antenne de Sud Radio, Gilles.
2: Merci.
1: Vous nous appelez de la Haute-Loire.
2: Oui.
1: Et vous avez professionnellement beaucoup, on va dire vécu, c'est peut-être ça, est-ce que c'est pas trop fort comme terme?
2: Bon, c'est adapté, je pense.
1: C'est adapté, oui. Et aujourd'hui, il se fait ressentir chez vous une très grosse fatigue.
2: Voilà, une fatigue physique.
1: Oui.
2: Fatigue morale,
1: je veux dire. D'accord.
2: Il y a 3 semaines. Fatigue émotionnelle aussi.
1: Oui.
2: Et qui s'est concrétisée par mon corps à lâcher en zone sciatique paralysante.
1: Ah oui. Vous avez fait un burn-out?
2: Non, pas un burn-out physique, mais moral, non. Non, non, j'ai toute ma tête. Ben, je suis conscient.
1: Oui.
2: Mais j'ai ma cheville qui reste paralysée.
1: Ok.
2: Donc, étant à mon autre compte, pour travailler, c'est compliqué. Donc,
1: vous êtes dans quel secteur d'activité, Gilles?
2: La restauration.
1: C'est la restauration, d'accord. Alors effectivement, hein, un métier assez ingrat.
2: Exigeant.
1: Et depuis tout le temps, vous avez été dans ce métier?
2: Oui.
1: Oui. Donc, combien d'années d'activité?
2: Ça fait 20 ans que je suis à mon compte.
1: Ah oui, oui. Donc là, votre corps a montré des signes.
2: Oui, un carton rouge. Ouais.
1: Un carton rouge, effectivement. Alors, j'ai envie de vous poser quand même une petite question, Gilles. J'entends et je comprends que votre corps lui dit stop, que le métier en lui-même est compliqué et difficile. Mais est-ce qu'il n'y avait pas des signes quand même auparavant qui pouvaient montrer qu'il fallait faire attention et que vous n'avez pas voulu entendre? Est-ce que vous avez pris suffisamment soin de votre santé?
2: Non.
1: Eh oui. Donc, attention, hein, je vais répondre à votre question et je veux pas du tout avoir un jugement sévère sur vous, mais j'ai l'impression que aujourd'hui vous êtes retrouvé dans une situation qui est tout simplement le cumul de ce que vous avez pas voulu entendre, de ce que vous avez pas voulu écouter de votre corps, et peut-être que vous avez été dans le déni et aujourd'hui le corps, lui, il s'exprime tout simplement. Et ça aurait pu être pire, non?
2: Sûrement, oui.
1: Mais oui, ça aurait pu être pire. Mais oui. Il faut peut-être remercier la vie qu'aujourd'hui, même si vous avez des fragilités de santé, mais il faut peut-être remercier la vie qu'aujourd'hui ça ne se soit pas plus compliqué, et maintenant d'accepter, de se dire allez hop, je me pose un peu, je prends soin de moi et je m'occupe de ma santé. Est-ce que vous êtes dans cette intention-là et dans cette vibration-là?
2: Sincèrement, oui, je le prends comme un cadeau. Ce que je me dis.
1: Ben voilà. bien, ça me fait plaisir. Je vous assure que ça me fait énormément plaisir parce que ce que vous êtes en train de dire, bien sûr que j'entends et c'est comme si je vivais au travers de votre expérience, de toutes ces années, hein, cette fatigue, votre corps qui en peut plus, tout ce qui, par rapport à votre vie sentimentale, des problématiques que vous avez pu vivre, tout ça. Mais ça me fait plaisir qu'aujourd'hui vous preniez conscience que enfin faut que vous vous occupez de vous. Enfin que faut que vous pensez à vous et d'abord la priorité c'est votre santé. Vraiment. Je vous dis ça parce que là c'est un signal d'alarme pour vous, voyez. Et le fait de prendre conscience de ça, vous allez vous améliorer et je vous sens aller vers du mieux. Quelle est votre question, Gilles?
2: Moi, justement, c'était un peu la durée, mon état de santé pour repartir, pour reprendre mon activité. Après mon activité, je ne sais pas ce que je vais pouvoir refaire derrière, mais si vous voulez, là, j'ai pas. Dans quel état je vais rester paralysé? C'est ce qui me fait un peu peur. Voilà.
1: Alors. Pour moi, déjà, bon, là, je suis pas médecin, je peux pas faire je fais pas de diagnostic médical,
2: non,
1: voilà. Donc tout ça. Moi, si vous voulez, je crois à la force de l'esprit. Et même si parfois, la maladie peut être plus forte que l'esprit, mais malgré tout, la force de l'esprit, ça existe et j'y crois et ça, elle le prouve tous les jours sur des témoignages que nous avons à l'antenne et puis même moi, par rapport à mes expériences personnelles. Donc je crois à cette force de l'esprit. Après, je crois profondément que vous aimez votre métier, même si vous en avez marre, même si vous êtes déçu d'un fonctionnement ou autre, mais je crois que vous aimez votre métier. Maintenant, ce qui vous fatigue aujourd'hui, c'est peut-être cette charge d'être entrepreneur, de travailler pour vous-même. C'est ça qui vous épuise et je crois que c'est le statut qu'il faut changer. Donc, est-ce que aujourd'hui, est-ce que ça serait pas mieux de travailler un peu dans la collectivité, ou je dis pas que dans la collectivité c'est beaucoup plus simple ou beaucoup plus, mais quand même il y a des horaires qui sont plus définis,
2: évidemment,
1: et puis voilà. Et ça vous permettrait d'avoir moins de responsabilités, ou pas la même responsabilité, hein, tout au moins. Parce que votre corps, lui, a besoin de travailler encore. Vous avez quel âge, Gilles?
2: 52.
1: Et voilà, c'est ça.
2: Vous avez envie de travailler.
1: Et oui, votre corps a besoin de travailler. Donc, moi, je vous encourage, si vous voulez. Et dans un premier temps, si j'étais votre ami, Gilles, et pourquoi pas, je pourrais l'être. Reposez-vous, exactement. Prenez ce temps nécessaire de vous faire suivre avec des médecins, de faire de la rééducation pour reprendre une marche, pour reprendre quelque chose de bon et de correct, de faire un petit peu de sport. Peut-être, est-ce qu'il y a un surpoids chez vous?
2: Non, du tout.
1: Non, bon, très bien. Donc, en tous les cas, au niveau alimentaire, d'avoir une bonne hygiène alimentaire, même si vous êtes...
2: Je ne fume pas, je ne bois pas.
1: Bon, ben voilà. Pas. Alors, c'est pour ça que je sens qu'il y a quand même de l'espoir. Et donnez-vous 3 mois, là. Allez, on arrive en période d'été, jusqu'à la fin de l'été. Donnez-vous 3 mois pour aller se dire, je crée un bilan de... J'optimise sur ma ressource au niveau de la santé, et puis ensuite entre-temps et en parallèle essayer d'aller vers un job qui touche peut-être toujours un peu votre activité, mais j'aurais tendance à dire la collectivité.
2: Parce que j'étais, avant de 20 ans, notre compte, j'étais enseignant en cuisine, et j'y pense, et c'est vrai que vous avez raison, je me donne un peu la rentrée scolaire pour changer de voie, quoi.
1: D'accord. Et peut-être qu'alors, est-ce que c'est pour enseigner? Est-ce que c'est pour travailler dans la collectivité? Mais
2: je sais pas.
1: Vous avez déjà fait ça, l'enseignement, c'est ça, hein?
2: Oui.
1: Eh ben voilà. Eh ben peut-être. En tous les cas, allez dans vers cette piste-là, parce qu'il y a quelque chose qui sera bon. Mais c'est à vous d'être dans cette recherche. D'accord.
2: Merci beaucoup.
1: Merci à vous, Gilles. Et je crois en votre capacité. Donc, je vous fais confiance. D'accord.
2: Merci.
1: Merci. Je vais répondre à Manon. Manon vient de nous envoyer un petit SMS et elle me dit « Je me sens très attachée à une maison que je n'ai visitée qu'une seule fois, comme si elle m'appelait. Est-ce un simple coup de cœur ou quelque chose de plus profond ?» Je crois que c'est peut-être un petit coup de cœur de ce que je ressens, Manon, hein, pour vous. Alors, Manon, vous avez une grande sensibilité, vous êtes très intuitif, vous ressentez les énergies. Peut-être que près de cette maison, il y a quelque chose énergétiquement, et pas dans la maison, mais pas loin, il y a quelque chose énergétiquement qui vous donne l'envie d'y être. Est-ce que c'est un espace vert? Est-ce que c'est quelque chose qui semble ressortir? N'hésitez pas d'ailleurs à donner plus de détails. Mais je pense plus à un coup de cœur que de quelque chose plus profond, même si je crois vraiment en vos capacités intuitives et de ressenti. Et puis vous aussi, hein, si vous avez des questionnements sur vos ressentis, sur votre intuition ou sur bien d'autres sujets, n'hésitez pas, faites comme Manon, envoyez un SMS au 7 20 18 suivi du mot « avenir ». Et à présent, c'est le moment d'accueillir Ève. Bonjour Ève.
3: Bonjour Alexandre, merci de me recevoir.
1: Alors là, j'ai quelque chose, et voilà, j'ai quelque chose à vous dire, Ève. Mais oui, et un très très bon anniversaire.
3: Merci.
1: Mais oui, alors, je sais que ça ne se demande pas, mais quel âge vous avez aujourd'hui ?
3: 64.
1: Eh ben voilà, magnifique, c'est encore le bel âge, vous allez en profiter. Toute l'équipe de Sud Radio vous souhaite un joyeux et heureux anniversaire.
3: Merci, un grand merci Alexandre, merci à toute l'équipe.
1: Merci. Alors, Ève, vous vous posez des questions sur quel sujet?
3: Sentimentalement.
1: Sentimentalement.
3: Sur mon devenir, avenir, sentimental.
1: D'accord. Vous êtes seule depuis combien de temps?
3: Je dirais une dizaine d'années. J'ai été mariée, j'ai eu deux enfants, j'ai beaucoup souffert d'une déception avec le papa de mes enfants. Quelques années sont écoulées. Je me suis remariée. Bon, on s'est séparés, on regardait pas dans la même direction. J'ai toujours eu des relations avec des personnes qui n'étaient pas libres finalement. Des relations, pas des relations d'un soir, mais des relations plutôt suivies qui comptaient. Mais voilà, aujourd'hui, je voudrais avoir une relation, enfin rencontrer quelqu'un qui me correspond, quelqu'un avec qui, un homme que je saurais rendre heureux, qui saurait me rendre heureuse, et voilà.
1: Très bien.
3: Vous demandez
1: pas la lune, hein. Vous demandez tout simplement à vivre du bonheur.
3: C'est beaucoup.
1: Pourquoi c'est beaucoup, non? Il faut tout simplement rencontrer la personne avec qui les compatibilités puissent se faire. Et puis même si on peut avoir de bonnes compatibilités, faut être, comme vous dites, hein, faut aller dans le même sens et dans la même direction ensemble. Ouais. Et malheureusement, hein, on est dans un fonctionnement aujourd'hui où très vite, on se pose pas trop de questions et on passe à autre chose. Donc c'est peut-être plus compliqué. Mais tout est possible. Et il y a encore beaucoup de gens aujourd'hui qui font de belles rencontres, que ce soit au travers des réseaux sociaux, au travers d'une rencontre en présentiel ou bien sur des rencontres comme ça dans des endroits insolites ou autres. Et c'est tout à fait possible. Et en ce qui vous concerne, oui, ça va être possible. Mais je sens encore un petit peu de temps. Alors je sais que vous nous avez dit que ça fait une petite dizaine d'années où vous êtes seule. Donc si je suis en train de vous dire qu'il va falloir patienter encore un petit peu, c'est que c'est pas pour tout
3: je
1: de suite.
3: Je suis pas pressée, Alexandre.
1: Ah, magnifique, magnifique.
3: Je suis pas pressée du bon. Tout. Non, tout va bien, mais j'espère un avenir
1: oui. Alors, la couleur bleue s'affiche pour vous. C'est une couleur de communication, une couleur de mise en contact aussi, et puis d'énergie nouvelle hein, qui est en train de se mettre en place pour vous. Une couleur un peu, peut-être même aller sur la couleur turquoise. C'est une couleur qui va créer l'ancrage et va permettre d'attirer la bonne personne et de construire bien une relation relation sur du long terme. Et pour moi, oui, il y a une rencontre possible, mais je dirais plus sur l'année 2027 où je sens que les choses vont se mettre en place. Maintenant, j'ai le mois de novembre qui m'apparaît. Je ne sais pas pourquoi, mais en novembre de cette année, il y aura quelque chose pour vous d'assez important. Alors, je ne sais pas si c'est lié à cette rencontre ou à un autre événement, mais il est vrai que sur le mois de novembre, ou à cette période-là, vous aurez quelque chose de bien, de positif. Et 2027 est une année de cœur, une année d'amour, une année de transformation. Vous êtes en plus en fin d'un cycle, ce qui va vous permettre de pouvoir avancer, de pouvoir repartir sur un nouveau cycle, enfin, main dans la main et non pas toute seule.
3: Super, génial. Bon, en tout cas, intuitivement, je me disais que l'année prochaine, ça devrait être bon. Donc, c'est super. Ce que j'entends là me convient parfaitement. C'est un joli cadeau que vous me faites aujourd'hui pour mon anniversaire.
1: Voilà, tout à fait. Justement, vous avez la chance de passer aujourd'hui le jour de votre anniversaire. Oui. Donc, profitez et j'espère que ces paroles vont résonner longtemps en vous. D'accord ?
3: Merci infiniment, Alexandre. Merci. Je suis une tellement belle personne. Je suis super heureuse d'avoir pu parler avec vous aujourd'hui. Merci encore.
1: Merci à vous. Prenez soin de vous. Allez, on va se retrouver dans quelques instants avec Valérie. Oui, une autre Valérie. Elle se retrouve bloquée dans son travail. Alors, peut-elle enfin reprendre le contrôle de sa vie ? Bien, restez bien avec nous et on se retrouve tout de suite. C'est sur Sud Radio dans C'est votre avenir.
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1: Et de retour dans votre émission, c'est votre avenir. Je suis avec vous jusqu'à 17h pour cette dernière partie. Et je vais répondre à Clara qui vient nous envoyer un SMS. Elle me dit, je ressens depuis quelque temps un besoin profond de changer de vie, de quitter ma ville et tout recommencer ailleurs. Est-ce que je vais y arriver tout simplement ? Eh bien oui, moi je vous sens partir, même si vous avez des doutes, même s'il y a de l'hésitation. Mais j'ai l'impression que dans un an, eh bien, vous allez avoir un grand changement dans votre vie. Et si vous voulez faire comme Clara, avoir une réponse par SMS, eh bien, c'est le 7 20 18 avec le mot « avenir ». Et à présent, j'accueille Valérie. Bonjour Valérie.
11: Oui, bonjour Alexandre, bonjour à tous.
1: Bienvenue à l'antenne de Sud Radio. Valérie, vous nous appelez du Var.
11: Oui, tout à fait.
1: Bon, très bien. Qu'est-ce qui vous arrive, Valérie ? Professionnellement, il y a des petits soucis ?
11: Oui, ça commence... disons que je suis fonctionnaire de la Poste depuis 36 ans.
1: Oui.
11: Donc, j'aurais dû obtenir normalement ma retraite à 55 ans, évidemment. Mais bon, vu les conjonctures, c'est repoussé, évidemment. Mais moi, le protocole, c'est chaque année, c'est repoussé. Et je le rate d'une année. Et là, je vais être confrontée à une nouvelle restructuration au mois de juin et je ressens un peu de lassitude, du stress, des angoisses.
1: Mmh.
11: Et alors, est-ce que je dois résister jusqu'à la retraite ou tenter un autre chemin avec mon mari qui, lui, est retraité? On avait envisagé de quitter la région, de se rapprocher de belle-maman, de la famille. Enfin, voilà. Ouais.
1: Alors... C'est très étrange, mais c'est ce que je ressens chez vous. C'est-à-dire ce que je ressens dans le sens où je sens avoir la possibilité de partir et de peut-être d'aller vers un projet. Aujourd'hui, effectivement, hein, vous êtes dans une lassitude profonde avec un sentiment de subir votre situation. Et je ressens chez vous ce désir hein, de liberté, de changement de vie. Et vous verrez que dans la structure dans laquelle vous êtes et dans la société, hein, il y a des possibilités de peut-être d'un redressement, enfin d'une réorganisation, d'un plan de réorganisation et avec des départs prévus. Et vous pouvez négocier. Vous pouvez négocier. Alors, ça sera pas peut-être une grande négociation, hein, ça sera pas la négociation du siècle, mais malgré tout, je pense que ça peut être positif. Vous avez combien d'années d'ancienneté?
11: 36 ans.
1: Ah oui, donc voilà.
11: À la poste.
1: Oui. Donc je pense que ça se négocie un peu quand même malgré tout hein, 36 ans, c'est pas rien et surtout que vous avez dû voir évoluer les choses en 36 ans hein,
11: ça voilà.
1: C'est
11: oui, la poste. Voilà. Ça me plaît plus.
1: Ouais, ah oui, voilà. L'entreprise d'il y a 36 ans à celle d'aujourd'hui, je pense que c'est le jour et la nuit. Mais mais en tous les cas, pour moi il y a une sortie possible. Ça demande pour vous avoir, ou en tous les cas, à prendre une décision claire de votre part et ne restez pas dans l'attente, enclenchez des démarches pour pouvoir peut-être vous mettre sur une liste de départ où il y aurait quelque chose de possible et d'envisageable. Et ça, je dirais que dans les un an à venir, on en parle. Et ça se décide dans les un an à venir. Alors peut-être que ça prend après un peu de temps, mais moi je dirais que dans les moins de 2 ans, vous êtes amené à arrêter votre activité. Et vous, à partir de là, vous pourrez très bien sortir de ce blocage et vous pourrez aussi agir de manière eh bien aller vers le projet de familial que vous avez et de vous rapprocher de votre belle famille, c'est ça hein?
11: Super, c'est exactement ça. Et ce serait dans le cadre de la poste, hein, évidemment.
1: Pour partir, vous voulez dire pour...
11: Oui,
1: oui, bien sûr.
11: Et à négocier
1: sûr.
11: Avec la poste.
1: Oui, oui, d'accord. Oui. Pourquoi vous avez pensé à négocier avec qui? Avec votre mari?
11: Non, je voulais dire de changer de projet, changer de travail, enfin de...
1: Ah oui, bien sûr, mais aujourd'hui, vous êtes rattaché à cette entreprise de la poste.
11: Voilà, bon, voilà, exactement. Okay.
1: D'accord, mais
11: et c'est très bonne
1: voilà. Donc, restez patiente, persévérez. Allez, visualisez-vous de cette couleur bleue qui est une couleur de clarification. Ce bleu un peu soutenu, hein, bleu azur, c'est une couleur de clarification, de décision et de libération. Allez dans cette couleur, vous allez voir que ça va vous aider et ça va faire peut-être avancer les choses.
11: Merci beaucoup.
1: Merci à vous, prenez soin de vous.
11: Si je me permets... Oui. Alexandre, je voulais faire un gros bisou à mon mari qui doit m'entendre.
1: Et il s'appelle voilà. Comment votre mari?
11: C'est Philippe.
1: Eh bien, on embrasse Philippe. Voilà, très bien.
11: Merci beaucoup Alexandre.
1: Merci à vous.
11: Merci infiniment.
1: Merci. Et j'ai le plaisir d'accueillir Sylvie. Bonjour Sylvie.
12: Bonjour Alexandre.
1: Vous allez bien?
12: Ça va très bien, je vous remercie.
1: Vous êtes où Sylvie? Vous cachez
12: alors, moi,
1: où en France?
12: Je me cache dans le Lot.
1: Dans le Lot, d'accord. Et est-ce qu'il y a un homme qui se cache aussi près de vous?
12: Alors, il se cache tellement bien que, bon, là, on a fait un petit break parce que je l'ai rencontré il n'y a pas très longtemps et il m'a menti sur son âge et je ne sais pas si je dois continuer ma relation avec cet homme ou pas. Je ne sais pas si je peux lui faire confiance ou pas.
1: Il vous a menti de beaucoup?
12: 5 ans.
1: 5 ans, ouais. Bon, il a un problème avec l'âge, il ne veut pas se sentir vieillir, c'est pour ça?
12: C'est vrai.
1: Il veut faire le beau?
12: Après, c'est vrai qu'il est dynamique, il est sportif.
1: Oui, je sais pas. Voilà. Je crois qu'il faut pas trop tenir compte de ça. Même si, je comprends hein, que vous avez envie de quelqu'un qui démarrer une histoire avec déjà un mensonge, c'est pas évident. Mais peut-être qu'il faut laisser. Faut pas être trop radical. Il faut peut-être apprendre à vous connaître tous les deux, à laisser un peu plus de temps se mettre en place, de se découvrir et puis de sonder. Hein, parce qu'il faut lui faire comprendre et lui faire entendre. Écoute, tu m'as menti sur ton âge. âge, donc forcément la confiance accordée, eh ben elle se réduit un petit peu. Hein, donc moi j'ai besoin d'être un peu plus en confiance. Donc prenez un peu de temps, mais j'ai l'impression que vous avez une bonne compatibilité tous les deux, que les choses peuvent avancer et peuvent évoluer. Et cette couleur orange vous aidera à retrouver cette sensualité et permettre aussi de créer pas mal de choses entre vous. Vous avez quand même envie de poursuivre ou pas avec lui?
12: Mais justement, je sais pas, j'hésite.
1: Mmh. Oui. Bon, à vous de prendre la décision, hein, de prendre votre propre décision. Mais pour moi, j'ai l'impression que c'est quelqu'un qui peut se rattraper et peut faire quelques efforts. Laissez-lui peut-être une petite chance encore.
12: Bon, je vais lui laisser une petite chance.
1: je le connais pas, hein, je négocie pas pour lui. Hein. Et laissez votre intuition parler aussi, d'accord?
12: D'accord, très bien.
1: Merci à vous, Sylvie. Prenez
12: merci
1: soin
12: beaucoup,
1: de vous, merci.
12: Oui, merci Alexandre.
1: Merci. Allez, nous on se retrouve mercredi, lundi, c'est Marie dans C'est votre avenir. Merci à vous hein, pour votre confiance. Et puis, prenez soin de vous et surtout, écoutez les signaux qui parfois sont indicateurs de bons signes pour avancer dans l'avenir.
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1: Bonsoir à toutes et à tous. Sébastien Lecornu invite les Français à se rendre en Gironde. Un geste de solidarité, dit le Premier ministre. Les professionnels du tourisme sont à la peine alors que le département est toujours sous la menace de l'incendie qui a ravagé plus de 42 000 hectares. Un feu désormais sous contrôle des pompiers qui s'attellent à éteindre les derniers points chauds au Porge et à l'Esch-Cap-Ferret. Des points chauds toujours actifs aussi dans le Var. Depuis la reprise du feu vendredi dans le massif du Gros-Bessillon, 1 800 hectares ont brûlé, ce qui porte à 6 000 hectares la surface consumée depuis le démarrage d'un premier feu le 21 juillet. 2500 personnes ont été évacuées, mais une partie d'entre elles vont pouvoir retourner à leur domicile à Montfort-sur-Argence et à Coran. Le feu est maîtrisé par les pompiers qui maintiennent un périmètre pour protéger les villages. Les soldats du feu doivent toutefois faire face à des vents capricieux. Des amendes plus salées pour les baignades hors zone autorisées. Un décret paru au journal officiel durcit les sanctions. La baignade sauvage est désormais passible d'une amende de 3e classe. Il en coûtera désormais 68 euros aux contrevenants contre 38 euros jusque-là. L'État veut lutter contre l'augmentation de ces baignades interdites, responsables de nombreuses noyades. Gabriel Attal promet la plus grande réforme institutionnelle depuis 1958 s'il est élu président de la République. L'ancien Premier ministre prône notamment la décentralisation, une importante baisse du nombre de parlementaires, un référendum annuel sur plusieurs questions ou encore la mise en place de quotas pour l'immigration et un plan de départ volontaire de 100 000 fonctionnaires. L'Espagne assure que la quasi-totalité des migrants rentrés illégalement dans Ceuta ont quitté son territoire. 60 000 personnes avaient rejoint ce territoire enclavé dans le Maroc. Une crise migratoire qui a fait au moins 72 morts et provoqué de nombreuses réactions en Europe. Hier, les autorités espagnoles ont commencé à déployer une barrière flottante de 500 mètres au large de Ceuta pour freiner les arrivées par voie maritime. Et puis les sports, après sa victoire au sprint hier à Lausanne, la néerlandaise Lorena Vibes a l'occasion de doubler la mise sur le Tour de France féminin. Un nouveau sprint massif est attendu en cette fin d'après-midi sur la deuxième étape, arrivée aux alentours de 18h. Bon début de soirée à notre écoute.
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3: Ah, chères auditrices, éteurs, amis de Sud Radio, on vous parle aujourd'hui d'une île de rêve qui occupe une place si particulière dans le cœur des Français, la Corse, oui. Déjà rien que le nom en évoquant cette île, plus proche de l'Italie finalement que de nos côtes, force à la fois le respect, l'imaginaire et l'admiration. D'ailleurs, faites le test, dites à vos amis en détachant bien les mots, cette année, je vais en Corse. Et vous verrez que vous allez immédiatement gagner leur attention. Il faut dire que ce petit pays qui offre un combiné mer-montagne exceptionnel, en pleine Méditerranée, a essentialisé sa culture propre, son terroir, son identité et la personnalité de ses habitants pour en faire une destination pas comme les autres. Hormis ses charmes incomparables, ses eaux cristallines, nichés dans des criques, ces maquis odorants, ces villages perchés, ces paysages de mer et de montagne au contraste saisissant, des espaces naturels protégés remarquables, il reste aussi l'intemporalité de cette âme corse que l'on sent bruisser à chaque rencontre humaine. Et comme à chaque saison touristique, celle que l'on surnomme l'île de beauté ou la plus proche des îles lointaines se retrouve sous une affluence record. Nous allons donc, dans cette émission, vous parler de cette Corse évidemment qui mérite d'être connue et visitée, mais hors saison, pour son climat, ses paysages et ses habitants dans une authenticité encore plus palpable qui l'a fait aimer encore davantage.
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3: Et pour parler de cette Corse que nous aimons tant, Dominique Chilotti, est là, elle est directrice des Gîtes de France Corse. Bonjour Dominique.
4: Bonjour Christophe.
3: Je ne vous ferai pas l'affront de vous demander quel temps il fait. Évidemment, il fait toujours beau, il fait toujours un soleil et une lumière saisissante. C'est pas vrai?
4: Exactement.
3: Voilà. Angélique Vincenti est avec nous, elle gère une chambre d'hôte à Piana. Bonjour Angélique.
5: Bonjour Christophe, bonjour Dominique.
3: Et Josette Mazakami est aussi là, elle gère trois gîtes à Bastelicaccia. Bonjour Josette, oui.
6: Bonjour à tous.
3: On commence avec vous Dominique, on va aussi recevoir d'autres invités qui vont nous parler de leur expérience en Corse. Mais on commence avec vous pour nous parler un petit peu tout de suite de cette Corse qu'on voudrait tellement de inciter les auditeurs à la visiter hors saison. Pourquoi ?
4: Parce que la Corse, c'est toujours le bon moment finalement. Alors l'hiver, hein, quand on a de la neige comme actuellement, eh bien nos petites stations de ski sont ouvertes et sont très agréables pour des familles. Mmh. Alors pas pour de la compétition ou pour des très très sportifs, mais pour changer d'air, pour profiter de la luge, du ski tranquille. Et puis dès le printemps, bien là, comme vous le disiez, c'est le maquis odorant, c'est le maquis en fleurs.
3: C'est beau.
4: Ce sont des températures déjà douces. de belles promenades à faire en bord de mer ou à la montagne, avec des promenades familiales à la journée ou même pour quelques heures, hein. Il n'y a pas que le GR20 en Corse. L'été, bien sûr, la période estivale avec toutes ces activités, ces fêtes, sa douceur de vivre, hein, que l'on retrouve toute l'année de toute façon. Et puis l'automne, avec un vrai été indien, des températures toujours clémentes, l'eau toujours chaude pour se baigner dans la mer et des couleurs, des ambiances complètement différentes.
3: Oui, rappelons que la Corse, c'est ça, c'est un combiné mer-montagne avec une saisissante multitude de paysages incroyables dans tous les sens, la mer, la Méditerranée, le maquis, la plaine aussi, les vignes, la montagne. On peut dire que c'est une île qui est très bien desservie. Comment on y vient de France en Corse? Par où?
4: Alors,
3: Par quelle
4: soit en
3: ville?
4: bateau.
3: Ou en bateau,
4: Oui,
3: oui.
4: on peut venir en bateau de Marseille, hein, Toulon, Nice ou de l'Italie.
3: Et on arrive où? On arrive à Porto, on arrive.
4: Alors, on arrive à Porto Vecchio, on arrive à Propriano, on arrive à Ajaccio, à Calvi ou enfin Île Rouge, Calvi
3: Oui.
4: ou Bastia encore.
3: En tout cas, cinq
4: Et
3: ports
4: puis
3: disponibles.
4: voilà. Et sinon les quatre aéroports de Corse, donc Bastia, Figari, Ajaccio et Calvi.
3: Et on peut même venir de Dole dans le Jura, de Rennes, de Caen, de Lyon. Il y a une multitude d'aéroports qui proposent la Corse. C'est formidable.
4: Tout à fait. C'est une volonté aussi de nos instances régionales et de notre compagnie régionale Air Corsica de faire venir de plus de monde avec des aéroports effectivement en province qui desservent la Corse avec des vols directs pour la plupart à partir du mois d'avril.
3: Alors pour celles et ceux qui nous écoutent et qui voudraient avoir la curiosité de venir en Corse hors saison, rapidement Dominique, vous nous faites un petit tableau de la Corse, le nord, le sud, la montagne elle est où, où sont les criques, où sont les plages, comment ça se passe, comment ça s'organise?
4: Alors, on va partir du Cap Corse,
3: Allez.
4: hein, la pointe, le doigt, voilà, qui pointe vers le continent. Le Cap Corse, c'est une terre qui a connu beaucoup d'expatriations, des personnes qui, au XIXe siècle, allaient en Amérique du Sud faire fortune. Et certains sont revenus et ont construit des maisons d'Américains, des palais, des palazzos, et aussi des mausolées qui sont très particuliers. Et c'est vraiment l'île dans l'île, hein, le Cap Corse.
3: Absolument.
4: Ensuite, on va redescendre sur la côte orientale en passant par Bastia. Bastia, sa citadelle, ses rues, la place Saint-Nicolas, magnifique, où il faut vraiment s'arrêter et boire un café et regarder les gens passer. Et voilà, c'est l'observation aussi qui est agréable. La côte orientale, donc, qui est très cultivée, avec des vergers, avec beaucoup de vignes aussi,
3: Oui.
4: des grandes plages de sable fin.
3: Et les villes principales sur la côte orientale, c'est quoi?
4: On va avoir Moriani Plage, on va
3: Ouais.
4: avoir Ghisonaccia, Aleria avant.
3: Angélique Vincenti, dans le golfe de Porto, à 1h30 d'Ajaccio, vous avez une chambre d'hôte à Piana, 452 habitants depuis 2021. Vous êtes à la limite du village avec votre époux Paul, dont les confitures d'ailleurs sont légendaires, hein, même dans tout l'univers, hein, dont la confiture de Gigérine, on va y revenir. Mais parlez-nous de cette maison traditionnelle en pierre de granit du siècle dernier, dont vous avez fait une chambre d'hôte. Racontez-nous.
5: Alors effectivement, notre maison se situe à Piane, Piane qui a hérité des Calanques et qui est dans un site absolument extraordinaire. Bon, notre maison, qui est la maison de famille de Paul, a été construite au début du siècle dernier en pierre traditionnelle, en pierre de granit rouge. Et c'est une architecture tout à fait traditionnelle et elle est très bien située en limite du village, effectivement, mais elle a une vue magnifique sur, pas sur la mer, mais sur la Paia Orba, qui est la reine des montagnes de Corse. C'est une montagne qui culmine à 2525 mètres, donc notre maison, elle se situe dans cet environnement. Et puis voilà, en 2021, nous avons créé une chambre d'hôte parce que nous avions une pièce dans cette maison qui faisait 33 mètres carrés, qui se prêtait tout à fait à la création de cette chambre. dans la mesure où elle a une entrée indépendante, ce qui était important pour nous comme pour nos hôtes. Voilà cette maison, que puis-je vous dire d'autre?
3: Juste nous raconter que Paul au départ n'était pas très chaud pour ouvrir, mais que finalement il est bien content de voir du monde et de donner des conseils de visite.
5: Absolument, Paul était un peu réticent au départ et puis finalement il a adoré et maintenant il est toujours pressé que nos hôtes arrivent et il sympathise toujours beaucoup avec nos hôtes. Bon, Annick pourra vous en parler. Oui. Et puis il est très très content et voilà. Et
3: bon, très bien, et il fait des confitures exceptionnelles.
5: Et il fait des confitures en pensant aux autres.
3: Non, mais on en entend parler jusque sur le continent, des confitures de Paul. Dominique Silotti, directrice Gîtes de France Corse. Est-ce que dans l'ADN de Gîtes de France, il y a cette volonté d'accueillir, d'être humain, de raconter le pays, de donner des conseils de visite? Quelles sont les valeurs de la marque Gîtes de France?
4: Oui, au-delà du confort des maisons
3: bien sûr.
4: Et des maisons d'hôtes que nous visitons, que nous classons en épis. Oui, de 1 à 5 épis, tout à fait. L'ADN Gîtes de France, c'est vraiment l'accueil, le partage et la convivialité.
3: C'est ça.
4: Donc le propriétaire qui nous contacte pour vivre l'aventure avec nous, mais effectivement, il s'engage aussi sur des choses immatérielles, sur la transmission, sur les conseils qu'il va donner à ses hôtes, et aussi sur la liberté qu'il va leur laisser. Bien entendu, il ne va pas être intrusif. Il faut savoir doser les contacts aussi.
3: Vous êtes d'accord, Josette, Mme Camille, qui gérait trois gîtes à Bastelicaccia, 4400 habitants, c'est près d'Ajaccio. 9 couchages depuis 2006. Et vous recevez les gens et vous avez à cœur qu'ils soient bien chez vous et de leur donner des conseils de visite. Racontez-nous.
6: Oui, tout à fait. Dominique vient de le dire, Angélique aussi. Nous attachons beaucoup de prix à l'accueil de nos hôtes en leur offrant tout ce qu'ils souhaitent, tout ce qu'ils ont envie de voir. C'est vrai qu'ils sont tous très attachés aux visites, au patrimoine, mais ils attendent beaucoup aussi de conseils. Mmh. Sur à peu près tout, sur la gastronomie, sur les visites à faire, sur ce qu'ils peuvent voir. Et ils aiment beaucoup qu'on leur raconte, en fait, notre vie. Alors, comme dit Dominique, il n'est pas question d'être intrusif, mais l'accueil est très, très important.
3: C'est absolument. En préparant cette émission et en ayant conversé avec chacune de vous, je me suis rendu compte que c'était même la notion la plus importante, la notion humaine, la gentillesse, l'accueil, d'être aux petits soins pour ses hôtes et d'être prévenant et de savoir aussi se faire discret. C'est tout un art. On va en reparler, on va en continuer à en parler, on va marquer une pause, chers amis, car nous sommes en Corse avec Gîtes de France et on va vous donner dans cette émission, évidemment, des conseils de visite faits par des professionnels qui savent recevoir. À tout de suite.
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3: Elle jouit d'un exceptionnel attrait encore aujourd'hui avec plus de 37 millions de nuitées l'an dernier, 3,5 millions de touristes par an. Elle est desservie par 4 aéroports, 5 ports maritimes. C'est la Corse dont on parle aujourd'hui avec Gîtes de France et nous sommes avec nos invités. Dominique Chilotti, directrice des Gîtes de France Corse. Angélique Vincenti qui gère une chambre d'hôte à Piana. Josette Mazacami, elle gère 3 gîtes à Bastelicaccia près d'Ajaccio. Et nous écoutons aussi les témoignages d'Annick et de Carole qui est avec nous aussi. Juste une petite précision avec vous, Dominique. Il y a deux pôles possibles de location, les gîtes et les chambres d'hôtes. C'est pas les mêmes, du tout les mêmes services.
4: Non, ce n'est pas du tout le même concept. Donc le gîte, hein, c'est une maison ou un appartement rien que pour les hôtes. Mm-hmm. Ça va du studio à la très grande villa avec 6 chambres, 6 salles de bain, etc. Et la chambre d'hôte, c'est le bed and breakfast à la française. Une chambre ou jusqu'à 5 chambres dans la maison du propriétaire avec le petit déjeuner qui est toujours compris dans la prestation. Et potentiellement le dîner en chambre d'hôte.
3: Absolument. Et dans les 1250 gîtes et chambres d'hôtes que l'on trouve en Corse, y en a-t-il qui sont plus ou moins insolites, curieux, particuliers ?
4: Oui, nous avons une vingtaine de gîtes insolites. Alors ça va de l'ancienne tour d'octroi à la cabane sur pilotis ou encore à la Temple Lodge.
3: À la Temple Lodge. Et la tour d'octroi, c'est les tours génoises, c'est ça ?
4: Alors, c'est pas tout à fait une tour génoise, parce qu'elle est pas sur la côte.
3: Ouais.
4: Mais c'est une tour ronde qui peut ressembler effectivement à une tour génoise. De toute façon, au niveau de la période, on est sur les mêmes décennies. Mm-hmm. Et c'était une tour dans laquelle les personnes devaient payer l'octroi pour les marchandises qui entraient dans le village.
3: D'accord. Carole, à Toulouse, vous venez en Corse depuis 98 entre Ajaccio et Porticcio. Pourquoi cette région particulièrement que vous avez choisie et où vous venez régulièrement, vous prenez un mois carrément, vous pour y aller, est-ce que vous la connaissez pas de long en large aujourd'hui ?
10: Si, on commence à bien la connaître, mais en fait, avant de choisir cette destination, on avait fait d'autres destinations sur la Corse. On avait été à Porto Vecchio, on avait été à l'île Rousse, on a fait plusieurs endroits avant. Et la région qu'on a préférée, c'est celle-ci. Mmh. Donc, c'est pour ça qu'on y retourne. Et en fait, même si on connaît, il y a toujours des choses à découvrir, il y a toujours des balades à faire, il y a toujours des randonnées, on profite de la plage aussi. Et c'est franchement, même si on connaît, on peut aller partout de Bastelicatch, on peut aller même traverser pour aller sur la côte est, comme disait Dominique tout à l'heure, où il y a des belles plages, le Poilomage et tout ça. Dans la journée, on peut se balader un peu ailleurs, oui. On peut aller à Corté aussi,
3: bien sûr,
10: qui est un très joli village. On peut faire plein de balades et.
3: Est-ce que vous avez créé un lien aussi avec ceux qui vous accueillent ? Est-ce que vraiment c'est pas une légende ? On est vraiment chez Gilles de France avec des gens qui vous accueillent, ça devient presque des amis à la fin.
10: Ah toujours. Quand on a commencé à louer à Ajaccio, on était dans un logement où on est resté qu'une année. Mm-hmm. Et on est toujours en contact avec la propriétaire. On a loué après sur Alat. On a gardé des bons contacts avec les propriétaires. À Bastelicatch, on y est allé dans la même location depuis 6-7 ans peut-être, je sais plus. Et bah pareil, c'est devenu des amis, on est très proches, on a gardé un bon contact. C'est le côté agréable, je trouve, d'être dans des gîtes. Mm-hmm. C'est au début, bon, on se connaît pas, et après, à force de, comme c'était dit tout à l'heure, d'avoir des conseils, sur les visites à faire, sur les restaurants où aller, sur on sympathise et on revient d'année en année.
3: Parce que oui, puis on est sûr que les conseils sont bons parce qu'ils connaissent bien la région. Annick, Annick, 65 ans, et votre mari, oui. Gérard, vous pratiquez les chambres d'hôtes, oui. Vous depuis 30 ans, donc on peut dire que vous êtes une habituée. Pourquoi une telle constance dans les chambres d'hôtes, et pourquoi ne pas leur faire des infidélités en allant, par exemple, dans un hôtel, tout simplement ?
13: Non, parce que la relation
3: je veux pas.
13: On n'a pas ce côté convivial, ce côté sympathique des propriétaires avec qui effectivement on partage plein de choses durant notre séjour. On échange pour les visites, on échange pour les adresses de restaurants, on échange pour les dégustations de produits locaux. Par exemple, dans une région viticole, on va nous envoyer chez le viticulteur si on veut goûter ça et ça, ou le fromage, enfin. On a des super adresses qu'on ne trouverait pas forcément tout seul. Et toutes les adresses ne sont pas non plus dans les guides. Donc, d'où l'importance d'avoir contact avec les
3: autochtones qui connaissent bien le terrain. Dominique Siloti, est-ce que vous sensibilisez, vous, les propriétaires à cette dimension d'accueil ?
4: Ah, complètement, c'est vraiment comme on le disait dans l'ADN de notre label. Donc si le porteur de projet qui nous contacte pour adhérer à notre label, à notre association n'est pas dans cet état d'esprit-là, mais on va préférer lui dire non.
3: D'accord.
4: Parce qu'effectivement, chez nous, il n'y a pas de boîte à clé. On accueille, on transmet, on partage et on apprend aussi à nos hôtes quelle est la vie quotidienne en Corse. Pour sortir des clichés, notamment.
3: Carole, quand vous venez de Toulouse et vous arrivez en Corse, vous avez toujours un interlocuteur sous la main, même si vous avez un petit problème, ça vous est déjà arrivé, une panne de voiture, je crois.
4: Oui.
3: Vous avez réussi à dépatouiller votre situation grâce aux gens de Gîtes de France qui étaient là quand même, hein, au téléphone.
10: Ah, tout à fait, on est tombé en panne sur l'autoroute à 2h de l'après-midi, alors que le bateau était à 19h. Donc, panique, parce qu'il a carrément fallu laisser la voiture à Aix-en-Provence, trouver une voiture de location. Donc, j'ai commencé à appeler l'assurance pour avoir un véhicule. Et aussitôt, j'ai rappelé Gîtes de France en mode panique, en leur disant, voilà, je sais même pas ce que je vais avoir comme voiture, je sais pas si ça va correspondre aux dimensions qui sont marquées sur le contrat, parce que je passe aussi par Gîtes de France pour la réservation du bateau. Donc c'est eux qui me gèrent et aussitôt j'ai eu un accueil mais rassurant en plus la personne que j'ai eu au téléphone a tout fait pour essayer de me calmer, pour essayer de me rassurer.
3: C'était pas facile ce jour-là, j'imagine.
10: Ah, c'était pas facile non parce que fallait pas rater le bateau, enfin voilà, et gérer la voiture, trouver la voiture de location, on nous a promené jusqu'à je sais plus où au bagne pour en trouver une. Et en fait, j'ai vraiment été rassurée par la personne qui a tout pris en main, qui m'a dit, oh, je m'en occupe, ne vous inquiétez pas, je vous envoie sur votre mail, c'est le document qui servira parce
3: D'accord.
10: que c'est pas votre voiture, mais tout pris en main, qui m'a dit, oh, je m'en occupe, ne vous inquiétez pas, je vous envoie sur votre mail, c'est le document qui servira
3: D'accord.
10: parce que c'est pas votre voiture, mais un autre qui va rentrer dans le bateau.

0: Corse. On ne parle pas en kilomètres, nous on parle en temps. Donc parfois, arriver par le bateau à Bastia à 23 heures, c'est pas forcément une bonne idée quand on a réservé un gîte qui est à plus de 3 heures de route,
1: Ah oui.
0: du port. Parce que 3 heures de route, effectivement, 150 kilomètres peut-être. Donc voilà, on ne se rend pas forcément compte quand on ne connaît pas la Corse. Et donc nous sommes en mesure d'organiser et de réserver donc les billets d'avion, les billets de bateau, la location de voiture et des activités sur place.
1: D'accord. Donc ça, c'est toute la dimension agence de voyage que vous assurez. On peut annuler son voyage en cas de problème?
0: Oui, bien sûr. Alors après, nous sommes prestataires pour les compagnies aériennes et maritimes,
1: Oui.
0: mais nous proposons une assurance voyage toute cause et une avec justificatif, donc une sans justificatif, une avec justificatif, pour vraiment faciliter la vie de nos clients, parce que nous partons du principe chez Gîtes de France Corse que on peut tout rater sauf ses vacances.
1: Très bien, belle formule. Angélique, on a parlé tout à l'heure
0: Oui.
1: de tous les conseils qu'on pouvait donner à vos hôtes. Qu'est-ce que vous leur donnez, vous, du côté de Piana, comme conseil de visite?
2: Alors, à partir de Piane, il y a beaucoup de choses à visiter. D'abord, la région de Piane,
1: Ah ben oui.
2: qui est magnifique parce que nous avons les calanques qui sont d'une beauté indescriptible. Donc, nous avons des chemins de randonnée dans les calanques, le chemin des muletiers en particulier, qui surplombe la route départementale qui traverse les calanques. Alors, les calanques, imaginez des falaises de 700 mètres qui tombent dans la mer. D'un rouge qu'on ne peut pas décrire au coucher du soleil, c'est bon, c'est merveilleux. Le chemin des muletiers est une petite randonnée facile
1: En 2 heures, hein, à
2: pour
1: peu près.
2: des, oui, 2 heures aller-retour en prenant le temps de bien observer les rochers des calanques quand on revient par la route départementale. Bon, c'est une petite randonnée que l'on peut faire à tout âge, en toute saison. Donc, bon, c'est déjà une première randonnée. À partir de, enfin, pour voir les calanques, il y a beaucoup d'autres randonnées. Bon, et puis il y a aussi, n'oublions pas, la promenade en mer, les
1: Oui.
2: promenades en mer qui nous emmènent à la presqu'île, à la réserve naturelle de Scandola. Ce qu'il
1: Voilà.
2: faut dire, c'est que Piane et le golfe de Porto sont classés au patrimoine mondial de l'UNESCO. Donc, vous imaginez la beauté de notre région.
1: Ah non, mais je connais
2: Donc,
1: bien,
2: le
1: j'y suis
2: chemin.
1: allé dans la réserve de Scandola, je l'avais dit à Dominique et j'avais trouvé ça absolument somptueux, le côté translucide des eaux et puis tout l'environnement tout autour et ce calme, cette sérénité. On va continuer à parler de cette Corse, mes amis. On se fait une petite pause et on se retrouve dans un instant pour évoquer à peu près toutes les visites qu'on peut y faire. Enfin, on n'aura pas le temps de faire le tour de l'île ensemble, mais on parlera encore de cette dimension d'accueil propre au Gîtes de France avec tous nos invités. À tout de suite.
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2: Ah, vous avez peut-être entendu parler d'Ajaccio, ses maisons napoléoniennes, Calvi, Bonifacio, deux cités fortifiées, Propriane, Porte du Sartonnet, le GR20, bien sûr, la route des Sanguinaires, la réserve de Scandola, on en parlait tout à l'heure, la Corse des origines aussi, la Corse authentique, où vibre l'âme corse. Alors, lorsqu'on les interroge sur ce qui les attire surtout en Corse, les Français répondent la plage et les l'activité nautique à 68%, mais aussi ils se disent intéressés par les visites des sites naturels remarquables, et ça, la Corse en regorge, classés accessibles gratuitement, ainsi que par l'histoire et l'art pour 87% des visiteurs aussi. Donc rappelons que la Corse est un lieu de mémoire, un lieu de cœur, de paysages préservés, et nous sommes pour en parler avec Dominique Chilotti, faut que je m'habitue à dire Chilotti, hein, parce que j'avais mis un H, mais non, c'est Chilotti, directrice Gîtes de France Corse. Angélique Vincenti est avec nous, elle gère une chambre d'hôte à Piana. Josette Mazacami, elle gère 3 gîtes à Bastia Licaccia, près d'Ajaccio. Et puis, nous sommes aussi avec nos deux invités qui sont des clients et qui donnent leur avis sur la dimension de l'accueil, sur la Corse. Et bah tiens, justement, on va parler avec vous de la Corse, Annick, 65 ans, avec votre mari Gérard. Alors, vous ne vous connaissiez pas la Corse. C'est la troisième fois que vous êtes venu en Corse. Vous avez fait le Nord, le Sud et l'Ouest. Et là, vous m'avez dit, ah, moi, ce que je préfère, c'est l'Ouest. Pourquoi ?
3: Avec ces paysages tellement beaux, mais plus que beaux, et les plages, enfin, et on a pu effectivement pratiquer la randonnée, on a pu aller à la plage, Piana, donc, pour avoir hébergé, donc, chez Angélique et Paul. Piana est une ville, mais tellement superbe, avec le coucher de soleil le soir sur les calanques du jardin de chez Angélique. Mais c'est magnifique, c'est tout simplement un lieu magique.
2: Et est-ce que vous avez eu le plaisir et l'honneur de goûter les confitures de Paul dont tout le monde parle depuis des années?
3: On n'a plus que goûter. Tous les matins, on avait des nouveautés.
2: Ah bon?
3: Nous sommes restés plusieurs jours et chaque matin, les confitures changent.
2: Et est-ce que vous avez...
3: C'est le fromage corse. Que des bonnes choses.
2: Oui, parce qu'on vous sensibilise aussi à la gastronomie corse, hein, qui n'est pas, qui est aussi importante et authentique. Est-ce que vous avez goûté la confiture de gigérine? Je ne connaissais pas, il paraît que c'est une drogue.
3: Oui, on a goûté.
2: Alors, c'est comment?
3: On a goûté. Ah, mais c'est super bon, mais on ne connaissait absolument pas.
2: Ah, bah, personne ne connaissait. Hein.
3: Ah non, c'est clair que c'est quelque chose qu'on ne connaît pas.
2: Rappelez-moi, la gigérine, c'est quoi alors? Rappelez-nous.
4: Alors, la gigérine, c'est une courge à confiture. Ah. En fait, ça a un peu la forme d'une pastèque, ça peut peser très lourd. Dans le jardin, la plus grosse que nous ayons cueillie faisait 11 kilos. Hein, donc, ça, elle n'est pas comestible comme une pastèque, si vous voulez. C'est allongé comme une pastèque, c'est vert et gris, un peu comme certaines pastèques. L'intérieur est blanc et elle a des gros pépins comme les courges. Et on en fait de la confiture. Enfin, pour moi, c'est une de mes confitures préférées.
2: Eh ben, j'imagine pourquoi, je sais bien.
4: Et j'ai plaisir à la faire découvrir à nos hôtes.
2: Ah ben, génial. Annick, avec votre mari Gérard, vous pratiquez les chambres d'hôtes depuis 30 ans. Est-ce qu'on peut dire qu'en Corse, il y a une dimension d'hospitalité un peu différente, que ce n'est pas une légende?
3: Non, ce n'est pas une légende. C'est vrai qu'on a été reçus. En fait, nous sommes restés 5 nuits, je crois, chez Angélique et Paul. Mais en fait, quand on est reparti, on avait l'impression de quitter notre famille. En fait, on ne se connaissait pas 6 jours avant. Et quand on est parti, il y a une chaleur humaine qui est vraiment très présente. Et oui, c'est incroyable.
2: Et vous êtes vous-même propriétaire de chambre d'hôte à Romanche, sur les plages du débarquement en Normandie. Alors là, vous êtes passé de l'autre côté. Est-ce que vous avez pris des leçons?
5: Oui.
3: Ah oui, on a pris des leçons. Il y a des petites choses, effectivement, qu'on prend exemple, qu'on peut toujours améliorer. Mais je dirais que à Piana, on a une qualité de prestation qui est quand même au top.
2: D'accord, très bien. Dominique, quand on fait les réservations sur le site de Gîtes de France, est-ce qu'on peut cocher, bah moi je veux un barbecue avec une piscine, je veux une randonnée pas loin, je veux, voilà. Est-ce que tout ça fait partie des choses qu'on peut choisir?
6: Oui, bien sûr. Sur notre site internet, vous avez la possibilité de cocher effectivement les critères.
2: J'adore jacuzzi.
6: Oui, bien sûr.
2: On trouve, d'accord. Très bien.
6: Alors, on va l'appeler spa par rapport à la marque.
2: Ah oui, c'est vrai. On ne dit pas jacuzzi, on dit un spa. Est-ce qu'on accepte les animaux au Gîtes de France?
6: Alors, potentiellement, oui. On a un tiers de nos hébergements qui acceptent les animaux de compagnie. Et ça répond à une vraie demande. Donc voilà, nous sommes heureux d'accueillir les clients qui ont des animaux de compagnie, qui souvent on considère comme les petits derniers hein, au niveau de la famille. Voilà, donc ceux qui souhaitent les amener, bah oui, ils peuvent.
2: Après, c'est laissé à l'appréciation des propriétaires, parce que parfois, ils ont eux aussi des chats et des chiens, et ça peut tout ça faire mauvais ménage. Donc, c'est à eux de voir, c'est vrai. D'accord.
6: Exactement, il y a ça, et puis il y a les problèmes d'allergie parfois, donc oui.
2: D'accord. Carole, on va revenir un petit peu avec vous aussi sur le contact. Une anecdote, une année, vous avez eu une anecdote particulière à nous raconter ? Non, Carole, vous
7: entendez ? Oui, une anecdote...
2: Non, mais si vous n'en avez pas, vous n'en avez pas. Hein. C'était.
7: Non, mais enfin moi, de mon expérience, c'est toujours une très bonne expérience, comme on dit, c'est le côté convivial, le côté agréable de l'accueil.
2: D'accord.
7: Aussi bien des propriétaires que du Gîte de France. L'assurance d'avoir toujours, parce qu'on a changé plusieurs fois de logement, donc toujours l'assurance d'avoir des prestations de qualité qui sont conformes à ce qu'on voit sur le site.
2: D'accord.
7: Et si on a besoin, quand on a besoin des fois dans l'urgence, ça m'est arrivé une fois d'être obligé de changer de logement. Mmh. Et ben, Gîtes de France m'ont contacté en me disant voilà, faut changer de location. Et ils ont tout fait pour m'aider. Ils savent ce que je souhaite. Maintenant, ils commencent à me connaître. Et ils m'ont envoyé des propositions de logement en me disant voilà, ça pourrait vous convenir. Et si, comme j'ai rien trouvé dans la première série, je les ai recontactés. Ils m'ont reproposé d'autres logements. Et j'ai trouvé mon bonheur. Et franchement, c'est toujours très facile de passer. De passer par eux et d'avoir vraiment toute l'aide dont on a besoin.
2: D'accord. Dominique, à quoi correspondent les 1 à 5 épis ? C'est des montées en gamme de plus en plus luxueux, c'est ça l'idée ?
6: Tout à fait. Ce sont des critères de classement comme les hôtels ont les leurs. C'est une grille de classement qui est nationale pour tous les Gîtes de France et tous les départements appliquent la même grille, ce qui assure une continuité au niveau des prestations et des clients qui sont fidèles à la marque et qui vont dans différents départements, soit la même année, soit au fil du temps. Et ça va du un épi, le gîte le plus simple, mais où on trouve voilà quand même tout ce qu'il faut, hein, jusqu'aux 5 épis qui là correspond à quelque chose d'extrêmement raffiné, voire luxueux, à la fois dans les matériaux, dans l'ameublement, la décoration et l'environnement.
2: Josette Mazakami, qui gérait 3 gîtes à Bastelicaccia, près d'Ajaccio. Est-ce qu'on peut dire que l'arrière-saison, faut pas la négliger, et vous conseilleriez, vous, de venir dès avril-mai en Corse ? Et pour voir quoi ?
8: Ah oui, alors il faut pas négliger l'arrière-saison, ni l'avant-saison d'ailleurs.
2: Oui.
8: Parce que personnellement, je considère que ce sont les deux plus belles saisons qu'il y a en Corse. En octobre et novembre, il fait beau, on peut se baigner, il fait pas trop chaud. En mai, juin aussi. Donc moi, je pense que les personnes qui le peuvent, évidemment ceux qui ont des enfants qui vont à l'école, ça sera peut-être un petit peu plus compliqué, mais pour ceux qui le peuvent, je pense que il vaut mieux venir en avant et en après-saison. En avant-saison, par exemple, la nature est magnifique. Le maquis est en fleurs, donc il embaume. Et en arrière-saison, il y a aussi des couleurs extraordinaires qu'on ne trouve pas partout ailleurs.
2: C'est vrai. Est-il vrai que Tahiti n'est pas loin de chez vous ? C'est ce qu'on dit dans
8: Exactement.
2: Les... Qu'est-ce que c'est que cette histoire ?
8: Exactement en face de chez moi. 2 kilomètres à vol d'oiseau à peu près.
2: D'accord.
8: Et effectivement, là, ce n'est pas Tahiti du Pacifique, effectivement, mais c'est Tahiti, c'est une plage que l'on appelle ici Tahiti. Alors, je ne sais pas trop pourquoi, c'est toujours comme ça, qui se trouve entre l'aéroport et Ajaccio.
2: Et est-il vrai que vous jetez parfois du riz sur vos hôtes et pourquoi ?
8: Oui, c'est vrai. Il m'est arrivé une année de recevoir une mariée, des Niçois qui devaient venir se marier à Ajaccio. Et la mariée avait loué avec une partie de sa famille un demi-gîte. Et quand elle est sortie en robe de mariée, on a fait ce que traditionnellement on fait en Corse, on lui jette du riz pour lui porter bonheur.
2: Et ça lui a porté bonheur.
8: On le souhaite,
2: on l'imagine en tout cas.
8: Oui.
2: Est-ce que le petit cadeau de bienvenue chez vous, Josette, il est toujours là, il est toujours prévu ? Et c'est quoi en général ?
8: Il est toujours prévu. En règle générale, c'est des produits locaux, des petites confitures. Alors, peut-être pas la confiture d'Angélique, mais enfin de bonnes confitures artisanales, des petits gâteaux artisanaux. des fois un bon muscat. Il y a aussi, et j'attache du prix à ça, moi personnellement, c'est qu'il y a toujours un bouquet de fleurs fraîches à l'arrivée. Voilà.
2: Très bien.
8: Mais c'est très important de les accueillir, et je les accueille personnellement, même s'ils arrivent avec le dernier avion du soir à 11h30 du soir.
2: Ah bah c'est bien. Dominique, vous conseillez évidemment, vous aussi, cette visite de Corse sur ce qu'on appelle les ailes de saison. D'abord parce qu'on sera moins confronté au surtourisme, et puis nous-mêmes, en tant que visiteurs, on appréciera ce côté-là. Ce serait quoi vos dates préférées? Vous, c'est mai, plutôt mai et septembre, par exemple? Mai, septembre, octobre?
6: Oui, moi, j'aime beaucoup le mois de mai, parce qu'effectivement, voilà, ce sont des odeurs, des couleurs... différentes, et puis les jours sont plus longs, rallongent bien, et puis le fin septembre début octobre.
2: D'accord.
6: Où l'eau est encore chaude.
2: Oui.
6: C'est vraiment l'été indien, et là aussi moi j'aime beaucoup les couchers de soleil, vous l'avez peut-être entendu au fil de l'émission.
2: Oui.
6: Et il y a de très très beaux couchers de soleil à cette période-là.
2: Parfait. Et on va se quitter juste quelques minutes, mes amis. On se retrouve juste après pour cette fois nous donner des vrais conseils à vous tous qui êtes en Corse ou qui connaissez bien la Corse, des vrais conseils de visite personnalisés. À tout de suite.
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2: 1250 gîtes et chambres d'hôtes vous ouvrent leurs portes et bien sûr leurs propriétaires aussi vous accueillent avec les Gîtes de France pour parler, pour visiter de la Corse avec Dominique Silotti qui est directrice Gîtes de France Corse, Angélique Vicenti qui gère une chambre d'hôte à Piana, Josette Mazacami qui gère trois gîtes à Bastelicaccia près d'Ajaccio, et puis des clients aussi qui sont là pour témoigner de ce qui se passe, de l'ambiance. Et alors là on est plutôt sur du 20 sur 20, du 18 sur 20 en ce qui concerne l'accueil. On est très bien. Sur les paysages et les activités à faire, pareil. On peut dire, Dominique, que vous prenez le séjour de A à Z quand on vous téléphone. On le compose avec vous. Moi, je viens, je vous dis, voilà, je suis plutôt avec une femme et trois enfants. Il me faudrait un truc plutôt plaisible. Vous me trouvez ça sur mesure?
6: Complètement. Effectivement, nous faisons du sur mesure, de la haute couture, du coup humain, et on va vous proposer des hébergements qui seront adaptés à votre envie et à votre recherche. Donc on vous facilite la vie, et comme nous le disions précédemment, avec notre activité d'agence de voyage, on va aussi organiser votre voyage et potentiellement vos activités sur place en fonction de vos désidératas.
2: Alors j'ai 30 ans, avec ma copine, avec mon copain, on aime plutôt les ambiances de plage, de fête, où il y a de la musique, où ça bouge, où c'est un peu hype. Où est-ce que je vais?
6: Alors on va vous proposer des gîtes à Ghisonaccia, qui sont carrément sur la plage, avec des grands campings de part et d'autre, où il y a des animations et où l'accès est compris avec la location du gîte. Mm-hmm. Et là, franchement, vous allez vous éclater.
2: D'accord. Rappelez-moi le nom. C'est quoi? C'est
6: Ghisonaccia.
2: Ghisonaccia, d'accord. Alors par contre, à l'inverse, je suis un peu plus âgé, avec mon épouse, on a 60 ans, on aime bien randonner, faire un peu de vélo, mais on n'est pas trop sportif. On aime plutôt découvrir, voilà. Vous m'emmenez où ?
6: Alors on va vous emmener potentiellement dans la tour dont on parlait tout à l'heure, la tour de l'Octroi, à Cardotorge, parce que c'est un hameau, elle est située dans un hameau abandonné, donc vous êtes au calme, vous êtes en pleine nature. Et puis, vous êtes quand même à 5 minutes en voiture d'un axe principal pour pouvoir découvrir à la fois Ajaccio et son patrimoine. N'oublions pas que c'est la ville natale de Napoléon, mais aussi Sartène, dont on parlait également, et puis plus haut, d'autres villages comme Lévis. Et puis, le soir, vous serez tranquille, en amoureux, dans votre gîte avec piscine.
2: Oh, vous m'avez bien perçu. Hein. Alors, une dernière question aussi. Alors, par contre, j'aime la ville. Est-ce qu'il y a des chambres d'hôtes en ville ?
6: Des chambres d'hôtes, pas encore, mais des appartements.
2: Des appartements.
6: On appelle les city breaks.
2: Ah oui, très bien.
6: Voilà, donc on en a là aussi une vingtaine sur la ville d'Ajaccio, que ce soit en plein centre-ville ou sur la route des Sanguinaires dont vous faisiez à laquelle vous faisiez allusion tout à l'heure. Mmh. Donc les city breaks, ce sont des hébergements faits pour la découverte d'une ville. Voilà, pour des pauses urbaines d'un week-end ou plus longtemps.
2: D'accord. Retour dans le golfe de Porto avec Angélique, qui brûle d'impatience, Angélique, de nous parler de cette randonnée reine pour elle, la randonnée du Capo Rosso. Angélique, c'est à vous.
4: Oh oui,
2: c'est la plus belle. Alors, allez-y.
4: C'est la plus belle randonnée de Corse, sans chauvinisme aucun.
2: Ah oh bah non, bien sûr.
4: Alors, c'est une randonnée de à peu près 3h30 à 4h environ. Mm-hmm. Alors, elle vous mène vers le Capo Torto. Le Capo Torto, c'est le cap le plus à l'ouest de la Corse. Et ce cap, et le chemin est tout à fait praticable, très bien aménagé, très très beau. Vraiment, c'est une randonnée magnifique. Le Capo Rosso est surmonté de la tour de Turiu, qui est à 330 mètres au-dessus de la mer, et vous avez la falaise à pic sur cette Méditerranée magnifique. Vous avez une vue époustouflante de là-haut sur, bien sûr, la réserve de Scandola, le golfe de Porto, enfin jusqu'à Sagone. C'est magnifique. Et si vous voulez, une anecdote. Tiens, à propos du Capo Rosso, le chanteur soprano a tourné une partie de son clip Forest sur la tour de Capo Rosso. Il a fait électroyer un magnifique piano blanc sur le sommet de la tour. Je vous engage à regarder ce clip parce que vous avez tous les plus beaux paysages de Corse, y compris le Capo Rosso et la tour de Turiu.
2: Bravo. Donc, la barre est placée très haut là, Angélique. Hein. Il va falloir, ça va être difficile pour Josette de trouver. Ouais, Piana, c'est quand même.
4: Attendez, mais Piana, c'est la barre est haute et Piana le mérite.
2: Oui.
4: Le golfe de Porto et Piana, c'est magnifique. On a une chance extraordinaire de vivre dans ce village et cette région.
2: Josette, de votre côté.
4: Maintenant, je laisse la place aux autres.
2: Ah bah c'est gentil. Mais Josette, de votre côté, à Bastelicaccia, près d'Ajaccio, le coin que vous nous conseillez ou que vous conseillez aux auditeurs qui vous ravit le cœur à chaque fois.
8: Alors moi, je leur conseille déjà de visiter ma vallée.
2: Oui.
8: Qui est assez intéressante à faire, mais je conseille surtout à mes autres parce que mon village, enfin Bastelicaccia, a la chance d'être à peu près très bien situé. On est à 10 minutes de l'aéroport d'Ajaccio, un quart d'heure du port, et à peu près en moyenne à 2 heures de tous les plus beaux sites de Corse. 2 heures à peu près de Piana, un peu moins, 2 heures de Bonifacio, Porto Vecchio, etc. Donc, je leur dis surtout à ceux qui viennent pour la première fois que ce sont les sites incontournables qu'il faut aller voir. Je leur conseille aussi les petites plages intéressantes où ils ne seront pas envahis, qui sont belles à voir, les petits restos et tout ça.
2: D'accord. Annick, avec votre mari Gérard, vous, quels souvenirs vous gardez que vous pourriez conseiller à nos auditeurs en Corse ?
3: Bah forcément, les calendes de Piana. Par les randonnées, par la mer,
2: vous avez raison.
3: Tout fait.
2: Oui.
3: On a tout fait, il faut faire les trois. Et ensuite, je confirme que la plage d'Aronne, on a respecté les conseils d'Angélique. Elle est magnifique. Et retour au spa, c'est superbe. Pour terminer la soirée avec le coucher de soleil sur les Calanques tous les soirs, ça, c'était parfait. On a fait aussi une petite balade qui était très sympa dans la montagne, en partant de Piana. Et c'est pas loin, c'est une heure à peu près, je pense, en voiture, à vérifier pour aller à Evisa. Et nous sommes passés par les gorges de Spelunca, où on a vraiment des panoramas superbes également. Et franchement, c'était très chouette. On a fait une randonnée dans la Châtaigneraie qui nous a emmenés vers des piscines naturelles.
2: D'accord.
3: Et ça aussi, c'est très sympa et à faire en famille et tous les âges.
2: Absolument. Carole, vous qui venez de Toulouse, vous venez en Corse depuis tant d'années. Est-ce qu'il y a encore un coin qui vous émeut à chaque fois ?
7: Alors moi, j'aime beaucoup beaucoup de choses en Corse. Moi, j'aime bien la région de Bastilicache. Comme disait Josette, de Bastilicache, on a accès à plein de merveilles. On peut aller à Bonifacio. On a fait la balade en mer sur une journée. Je citerai pas la compagnie, on va pas faire de pub, mais en plus je suis passée par Gîtes de France qui s'occupe aussi de ça. Et vous les appelez, on a même une réduction pour faire les balades à la journée, soit pour aller à la réserve de Scandola, soit pour aller à Bonifacio, des randonnées en montagne, des villages comme Corté, comme Sartène, qui a déjà été cité. On est vraiment bien situé. On est allé à l'étang de Diane. On peut aller de l'autre côté, passer la journée à Portebec. On revient. On est vraiment bien situé pour voir plein de belles choses. On a de magnifiques plages près de Bastelicache, notamment la plage d'Argent qu'on apprécie beaucoup.
2: D'accord. Très bien. Merci, parce qu'il va falloir qu'on conclue cette émission. Et j'aimerais donner la parole à Dominique. Dominique, vous, alors, votre coin, je sais pas, vous pouvez en citer tellement que, on est resté beaucoup sur Piana, sur Bastelicaccia. Et si on remonte un peu plus haut, on trouve quoi de formidable, d'incontournable?
6: Alors, moi, j'aime bien la région de Corté, parce que Corté, c'est une région donc c'est le centre de l'île, il y a de très belles balades à faire, et quand je fais des petites randonnées, j'aime beaucoup arriver à des lacs, et au-dessus de Corté, il y a des lacs, et c'est vraiment époustouflant, et c'est pas difficile comme randonnée, parce que je ne suis pas sportive, donc c'est accessible à tout le monde. Voilà, ensuite il y a la région au-dessus de Propriano qui retient aussi toute mon attention avec de l'élevage, avec des oliviers, une huile d'olive qui est particulièrement goûteuse.
2: Bah oui.
6: Et puis on a déjà parlé du Cap Corse, mais le Cap Corse c'est vraiment quelque chose à voir, l'île dans l'île. Et puis la Castaniche, puisque Carole parlait ou Annick d'Evisa, où il y a des châtaigniers, mais il y en a aussi au sud de Bastia.
2: D'accord.
6: Et c'est une région qui est particulière aussi dans le patrimoine bâti, avec des toits en lauze. Et là aussi, c'est un autre visage de la Corse.
2: D'accord. 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
2: 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Merci d'avoir témoigné de votre amour et d'avoir transmis votre amour pour la Corse et la façon de le visiter avec Gîtes de France. Merci à tous, mes amis. On se retrouve la semaine prochaine dans La France à découvrir. À bientôt. Salut. À dimanche prochain. Au revoir.
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1: Bonsoir à toutes et tous. Trois blessés légers en Moselle où le secteur de Gandrange au nord de Metz est confiné. En cause, l'incendie d'un entrepôt classé Céveso. Le sinistre dont l'origine est inconnue est maîtrisé. 30 000 personnes doivent encore rester chez elles jusqu'à nouvel ordre en raison de l'émanation des fumées. Cela concerne les communes de Gandrange, Amnéville, Vitry-sur-Orne, Clouan, Gérombasse. L'incendie en Gironde lui est fixé. La plupart des évacués ont pu rentrer chez eux sauf au Porge et au Cap Ferret. Dans le Var, 1800 hectares ont brûlé depuis vendredi dans le massif du Gros Bessillon. Le périmètre du feu est contenu, mais les conditions météo ne favorisent pas le travail des pompiers. La commune de Coran est de nouveau accessible après avoir passé près de deux jours encerclée par les flammes. Une dizaine de maisons du village ont brûlé. De violents incendies également en Grèce. La situation y est qualifiée d'extrêmement difficile en raison des vents violents. Plus de 12 000 hectares de forêts et de terres agricoles ont brûlé en une semaine. Les pompiers luttent pour empêcher le feu d'atteindre la banlieue de la capitale Athènes. Deux hélicoptères des secours sont entrés en collision. Une opération est en cours pour tenter de retrouver les équipages. Des amendes plus salées pour les baignades hors zone autorisée. La baignade sauvage est désormais passible d'une amende de 3e classe. Il en coûtera 68 euros au contrevenant contre 38 euros jusque-là. Ils appellent à durcir les sanctions contre les injections esthétiques illégales. 5000 médecins et spécialistes de médecine esthétique dénoncent la multiplication de ces actes, souvent réalisés par des personnes n'ayant aucune compétence médicale. Pour rappel, deux jeunes femmes sont décédées récemment après avoir reçu ce type d'intervention. La production mondiale de pétrole va augmenté en septembre. 7 pays membres de l'OPEP+, parmi lesquels l'Arabie Saoudite et la Russie, ont décidé d'augmenter leurs quotas. Objectif, réduire la pression engendrée par le conflit au Moyen-Orient sur le marché énergétique. Et puis le tennisman Arthur Géa s'offre à 21 ans son premier titre ATP. Il a remporté le tournoi de Los Cabos au Mexique en dominant le Canadien Chapovalov en finale. Il fait du même coup son entrée dans le top 100 mondial demain. Il n'avait jusque-là jamais dépassé les quarts de finale à ce niveau. Bon début de soirée à notre écoute.
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2: Bonsoir, bonsoir. Bienvenue sur Sud Radio, là où l'on célèbre celles et ceux qui font la différence. C'est normal, c'est excellent. Il ne caresse pas dans le sens du poil et c'est exactement pour ça qu'il nous fait rire, l'humoriste Édouard Deloignon. On entend beaucoup parler de vous en ce moment, Édouard. Hein, et puis, votre liberté de ton, ça va bien avec notre Parlons Vrai sur Sud Radio. Bienvenue.
3: Merci beaucoup de l'invitation.
2: Avec plaisir. Alors, vous êtes sur scène, Édouard, avec votre spectacle à l'humour corrosif. Grandira plus tard. C'est mis en scène par Nicolas Vital. C'est coécrit avec Jonathan Desmaillot. Et vous êtes en tournée dans toute la France, sans oublier entre deux dates, hein, à Paris au Théâtre Fontaine. C'est souvent les vendredis, samedis à 19h, mais ça bouge, donc faut regarder avant.
3: C'est
2: quoi.
3: Ça, parce que je suis en tournée, donc on a calé de date, mais c'est tous les week-ends. Dans tous les cas, c'est tous les week-ends.
2: Et puis, en face de vous, c'est un chef à connaître et surtout à suivre. Romain Médère incarne un parcours construit avec exigence aux côtés des plus grands. Une cuisine tournée vers la naturalité, le produit, l'essentiel. Bienvenue, Romain.
4: Merci beaucoup.
2: Avec plaisir. Alors, Romain, vous venez en plus de recevoir une étoile au Michelin. Bravo.
4: Exactement.
2: Au bout d'un an d'existence avec votre restaurant Le Prével, qui est au 34 rue Saint-Dominique, dans le 7e arrondissement de Paris. Donc, depuis un an seulement, bravo, c'est excellent, hein, je peux le dire, vraiment.
4: Merci. Non, on est ravis de cette distinction. Oui.
2: Bravo. Encore une fois, vous êtes précurseur aussi de la cuisine végétale et apparemment ça marche, vous allez nous raconter tout ça. Chers auditeurs, et si pas de demi-mesure, vous l'aurez compris, vous êtes dans cet excellent, vous êtes exactement au bon endroit. Il aime bien la musique, Édouard.
3: Ah, j'ai bien aimé cette chanson-là.
2: Alors, Édouard Deloignon, vous êtes la nouvelle star de l'humour. Vous cumulez plus de 150 millions de vues avec vos vidéos.
3: Ouais, je crois encore plus maintenant.
2: Ah ouais, vous êtes à combien, là?
3: Oh, je sais pas, mais dites plus.
2: D'accord.
3: Un milliard.
2: Un milliard, ouais, le milliard. Et alors, c'est interdit au moins de 16 ans, votre spectacle. Et ben, vous, les auditrices, les auditeurs, vous allez voir, comprendre pourquoi, parce qu'on écoute.
5: C'est pas que ça, le spectacle, parce que moi, j'ai une formation théâtrale. Moi, j'ai fait le cours Florent. Peut-être certains connaissent cette école, voilà. Que j'ai fait à 400 euros par mois, 4000 euros par an, 12000 euros sur 3 ans. Alors j'espère que vous allez vous marrer, ok? J'ai fait mes débuts au cinéma dans le film La Finale avec Thierry Lhermitte. Peut-être certains qui l'ont vu ce soir.
2: Il manque la petite phrase qu'il disait avec Thierry Lhermitte, mais c'est pas grave.
3: Il est sympa, c'est le tout début du spectacle. On peut avoir 16 ans.
2: Bon, il y avait cette phrase de Thierry Lhermitte, vous voulez bien nous la redire? S'il vous plaît.
3: J'ai tellement fait. Bah, en gros, je dis, je l'ai cherché partout. Il était nulle part.
2: Voilà.
3: Voilà.
2: C'est vos débuts au cinéma.
3: C'était ma première phrase, ouais.
2: D'accord.
3: Qui était pas prévue dans le scénario. J'ai un peu forcé. J'étais figurant. Et en fait, j'ai foncé vers le cadre et j'ai lancé cette phrase.
2: D'accord.
3: Puis le réalisateur m'a dit, je crois que c'est pas mal, on va la garder.
2: Oh, c'est bien
3: et
2: ça.
3: Et elle a été gardée.
2: Comme quoi, faut avoir du culot dans la vie.
3: Bah,
2: hein.
3: Ouais, j'ai l'impression.
2: À quel moment vous vous êtes dit, Édouard, ok, moi je vais faire rire les gens, c'est foutu, je ferai que ça?
3: Il y a eu plein de déclics. Il y a eu le premier déclic, je pense, bah, à faire en classe, hein, quand j'étais adolescent, voilà, et surtout quand je dormais pas en cours parce que ça m'ennuyait énormément. Et après, au cours Florent, je pense que quand j'ai commencé l'improvisation théâtrale, il y a eu des petits moments, il y a eu un moment où il y a eu un éclat de rire sur une scène ou en improvisation, et je me suis dit, ok, cette sensation, je vais l'avoir tous les jours de ma vie tellement
2: fonctionnelle. Et vous avez payé 12 000 euros par an pour ça.
3: Ouais, je remercie papa, maman, qui nous écoute.
2: Allez, on continue à vous écouter encore. Cet extrait-là, il est un peu plus chaud quand même.
5: Ceux qui me connaissent depuis longtemps le savent, voilà, j'ai une barbe rousse avec des taches blanches. Voilà, j'ai la même maladie que Édouard Philippe. Ouais, l'ancien Premier ministre, vous vous rappelez de lui, ouais. Vitiligo, cette maladie. D'ailleurs, vous trouvez pas que le mot vitiligo, il est marrant? On dirait pas un site de réservation de vélo. Tu rentres comment ce soir? Moi, en vitiligo, allez hop. Alors j'étais voir un médecin, parce que je sais pas si vous avez vu la gueule d'Edouard Philippe maintenant. Bon, je vous emmerde avant de commencer. Là, 600 personnes gonflées. On a vu. Ouais, j'ai été voir un médecin, il m'a dit, voilà Edouard, c'est un vitiligo comme Edouard Philippe. C'est une maladie qui est due au stress. Bon, ça va. Après, Édouard Philippe, Premier ministre, compréhensible. Vous vous rappelez quand il est arrivé Premier ministre au début à l'époque, là, cheveux, barbe, nickel, aucun problème. Après, il y a eu les gilets jaunes, bim, une burrata, waouh. Après, il y a eu le Covid, panda. On a faux, il est pas bien là.
2: Bon, ça non plus, c'est pas interdit moins de 16
3: ans. Non, ça, la suite un peu plus. Mais j'ai fait ce sketch avec Édouard Philippe un jour.
2: Ouais. Et alors, il a pris comment?
3: Bah, je croyais qu'il a ri. Non, c'était sympa. Il m'a interrompu, il m'a dit attention, les cheveux, ça arrive plus vite que prévu. Mais pour l'instant, je suis en train de guérir en plus, moi. Lui aussi, j'ai l'impression.
2: Mais moi, j'avais pas fait des implants, Édouard Philippe?
3: Non, je crois pas. Je crois que ça a repoussé. Il faudra lui demander.
2: Ah ouais.
3: Ouais. Il vient des fois ici.
2: Ouais, mais pas chez moi. Votre terrain de jeu préféré, c'est quand même celui où ça peut grincer et vous allez quand même où beaucoup n'osent pas, quoi. Parce que là, c'est de l'attaque frontale. Alors lui, il rigole, mais il y en a qui rigolent moins, peut-être.
3: Non, ça va, mais je pense que le théâtre, c'est une forme de liberté qui est exceptionnelle. On peut dire encore ce qu'on veut, c'est génial. Il n'y a pas de censure, il n'y a rien. Donc moi, c'est un plaisir. Je vais sur tous les sujets, même si je prends pas forcément parti. Il n'y a pas des opinions politiques lâchées comme ça dans le spectacle. Mais j'aime rire de tout, qu'on s'amuse de tout. Et puis c'est la magie du théâtre, de la scène.
2: Vous avez une ligne rouge ou pas du tout?
3: Bon, la ligne rouge, c'est que si les gens rigolent pas, c'est que
2: ouais,
3: voilà.
2: C'est ça,
3: si les
2: fait.
3: Gens rient, bah,
2: ouais, ça voilà. Ligne rouge, c'est le public, quoi.
3: Voilà. Je pense que c'est ça la ligne.
2: Alors, ce qui est intéressant chez vous, c'est que moi, j'ai regardé tout le spectacle, c'est qu'on rit et une seconde après, on se demande si on a le droit de rire. En fait.
3: Ah ouais.
2: Il y a un truc comme ça, genre merde, j'ai ri. Ça m'a fait ça un peu.
3: Bah,
2: moi.
3: C'est bien.
2: Hein, c'est le but.
3: Je trouve ça cool. Bah ouais. Bah, encore une fois, c'est la magie du théâtre, c'est que on se pose pas la question. On a un lâcher prise total, moi que j'ai, et les gens en plus, je le mets sur des vidéos d'impro dans le spectacle. Les gens se lâchent énormément. Les gens racontent leur vie, des fois même très très très intime,
2: ouais.
3: Voire sexuelle, voire souvent très sexuelle, et ils racontent leur vie intime comme ça. Donc, je pense qu'il y a
2: finalement, vous pensez que ça pousse aussi à des questions aussi ou des confessions que vous auriez pas forcément si vous étiez pas vous dans une liberté de ton aussi totale, quoi.
3: Ouais, liberté de ton, mais en même temps très bienveillant. Je suis très bienveillant avec tous les gens qui viennent me voir. Je suis très très heureux de les voir. Et c'est pour ça que je pense qu'ils se lâchent eux, moi encore plus, parce que tout le monde sait que c'est une safe place mon spectacle.
2: Ouais.
3: Donc c'est pour ça que j'aime bien mettre les impros sur ma chaîne YouTube et sur mes réseaux sociaux pour montrer que les gens peuvent venir se lâcher et raconter leurs histoires.
2: Et alors grandir à plus tard. Moi, je pensais que c'était. J'avais envie de vous demander si c'était une promesse ou un aveu, mais quand je vous ai vu arriver, vous êtes très grand.
3: On approche du 2 mètres. Hein.
2: Donc je me suis dit, finalement, c'est peut-être ça le message.
3: Je sais pas, peut-être. J'ai toujours été très très grand, je m'en suis rendu compte. Après, j'ai fait 15 ans de basket, donc j'ai eu du temps à m'en rendre compte.
2: D'accord.
3: C'est quand je suis arrivé au cours Florent que je jouais avec des partenaires qui faisaient 1m50 et que pour les embrasser, c'était un peu compliqué sur Roméo et Juliette. C'est vrai que c'était un peu... ou alors j'atteignais le balcon très rapidement, quoi.
2: L'idée, du coup, c'est aussi de rester jeune, quoi. Dans votre tête, c'est
3: aussi,
2: ça?
3: Mais en fait c'est pas comme un syndrome de Peter Pan, c'est pas ça, c'est plutôt aujourd'hui il y a des normes, on nous demande d'être soit un adulte, faut être sérieux. Moi les gens sérieux m'emmerdent, j'en parle dans le spectacle.
2: Ouais.
3: Moi j'ai envie de m'amuser de tout, j'ai envie de tutoyer tout le monde. Moi je viens du Club Med, donc j'ai un peu
2: un
3: petit
2: il
3: truc.
2: Était géo. Vous habitez au Club Med vous Romain
4: non,
2: un petit peu?
4: Non, pas du tout.
3: Il faut y aller,
4: pas
3: c'est exceptionnel. C'est un peu cher, je vais mentir.
2: C'est devenu un peu cher.
3: Ouais.
2: C'est un peu le prix du cours Florent mais pour la semaine quoi.
3: Voilà, bah hein? C'est un peu ça hein,
2: ouais, c'est famille. Ça.
3: Et non, mais je voilà, des fois je me vois chez le banquier avachi à le tutoyer parce qu'il a 30 piges et que voilà, et mes potes me disent mais tu fais n'importe quoi, mais je sais pas, moi je suis comme ça, genre, je tutoie les gens, on rigole, voilà, on se prend pas la tête quoi.
2: C'est ça. Mais après, l'idée, c'est qu'on se prend pas la tête. On a l'impression que vous, vous êtes en impro total, mais il y a quand même énormément de travail derrière, on peut le dire. C'est un spectacle que vous travaillez depuis longtemps, qui a beaucoup évolué. Dites-nous en plus.
3: Bah, tous les soirs, moi, depuis 5 ans, je suis dans les comedy clubs, je suis dans les caves parisiennes et françaises. Je vais partout, je joue, je teste des blagues, j'écris tous les jours. Ce soir, après l'émission, j'y retourne. Tous les soirs, j'écris des choses, je teste des choses. Et c'est comme ça que j'ai construit mon spectacle. C'est à force de jeu, de jouer dans des endroits, des fois, qui n'étaient pas appropriés au stand-up. J'ai joué dans des restaurants. Alors. Ouais. Ou des fois où vraiment les gens n'étaient même pas au courant qu'il y avait du stand-up, quoi. J'arrivais, je fais bonsoir et les gens sont en famille en train de manger. Ça, c'était il y a quelques années déjà.
2: Là, vous faites des blagues un peu plus.
3: Non, je m'en fous.
2: Non, vous vous foutez.
3: Mais non, mais c'est là que c'est encore plus marrant pour moi. C'est que c'est des endroits où normalement on fait pas de blagues, que là, moi, j'aime en faire. Et c'est là que ça crée aussi le rire. C'est que c'est des moments où il va pas dire ça. Mm. Pas ici, pas en ce moment. Mm. Et bah, si, quand même. Mm. C'est vrai que c'est interdit en moins de 16 ans. Parfois, il y a des enfants. Et bah moi je m'en fous, tant pis pour eux. Mmh. Tant pis, bah après voilà. Mais souvent les parents savent ce que je fais comme humour et ils sont là, mais Edouard, vas-y, t'inquiète pas, on est en famille.
2: Oui,
3: pas
2: bah faut savoir rire aussi, ma mec.
3: Ah
2: les
3: oui,
2: enfants,
3: totalement,
2: quoi.
3: Totalement. Après moi je veux pas changer la ligne de mon spectacle, mais on y va quoi.
2: Est-ce que Romain, vous avez des enfants, j'imagine. Est-ce que vous les emmenez au spectacle? Comment
6: alors,
2: ça se passe?
6: D'enfant.
2: Vous n'avez pas d'enfants.
6: Je n'ai pas d'enfants.
2: D'accord.
6: Donc, mais je vais
2: mais
6: au spectacle.
2: Vous allez
6: tout seul.
2: Au spectacle.
6: Bon. Sans enfants. Mais non, oui, j'y vais le week-end. Mmh. Le week-end en matinée, je. J'aime beaucoup.
2: Vous y allez souvent?
6: Beaucoup, ouais.
2: Voir du stand-up aussi?
6: Stand-up un peu moins. En matinée, on trouve pas trop.
3: C'est difficile, ouais.
2: Ouais, c'est dur, c'est le soir,
6: trop,
2: quoi.
6: Mais ouais.
3: Ouais. J'ai joué pour des brunchs, parfois. Bon, l'ambiance est différente, quand même. Un dimanche,
2: bientôt
3: en
2: brunch au Prével.
6: Est-ce que les gens se lâchent?
3: Souvent, le dimanche, ils sont en gueule de bois, donc il y a une ambiance un peu différente. C'est un peu, une vibe un peu tranquille, quoi.
2: Ouais. Ouais, donc finalement, en fait, ce que vous nous dites, c'est que tout lieu est propre au rire et que le rire, il a pas de limite, quoi. On peut rire de tout avec vous et d'autres.
3: Ouais, j'espère. J'espère que les gens, ils se disent ça quand ils viennent voir mon spectacle. En lâcher prise. Moi, je veux que les gens, ils soient en lâcher prise. Moi, je le suis. Donc, comme ça, moi, ils sortent décontractés.
2: Mmh. Est-ce que vous pensez aussi, Romain Médard, que finalement, le rire, il a pas de limite et que on doit pouvoir rire de tout?
6: Non, on peut rire de tout. Après, à partir du moment où on blesse pas les gens, on peut rire de tout. Moi. Enfin, même nous en cuisine, on rit entre nous, oui. Ouais. Après, on est assez moqueur, mais c'est plutôt bienveillant, c'est bon enfant. Mais oui, je pense qu'on peut rire de tout. Mmh. À partir du moment où on s'interdit de rire de quoi que ce soit, c'est là où le côté sérieux revient et. Ouais, il y a un problème, quoi.
2: Et aujourd'hui, finalement, on a besoin de rire dans cette époque aussi qui est un peu polarisée, etc.
6: Bien sûr, et surtout en ce moment.
2: Et d'aller toucher où ça fait mal.
6: Oui, non, et surtout, j'ai presque envie de dire, surtout à Paris. À Paris, où on est toujours dans une ambiance un peu stressante, on est toujours à 200 à l'heure du matin au soir. On a besoin de lâcher prise, qu'on a besoin de se faire plaisir.
2: Mais c'est ça que vous donnez, vous, Edouard, c'est un sas de décompression, en fait.
3: Ouais, en plus, moi, souvent, quand je joue le vendredi, je vois les gens qui sortent du travail.
2: Ah, oui.
3: Je les vois en costard encore.
2: Ouais.
3: Je les vois poser leurs valises.
2: Il y en avait même une en robe de soirée, non?
3: Ouais, j'ai vu ça. La semaine dernière, j'ai même vu une femme, avant que j'entre sur scène, je voyais, j'ai une petite caméra, elle était avec son Mac encore, elle finissait ses mails,
2: mais
3: assis dans le public. Donc moi, ça m'a fait rire. Donc évidemment, moi, je vois, j'ai une petite caméra.
2: Du coup, là, elle chambrait un peu.
3: Un petit peu, mais j'ai pas le choix, mais ça me fait rire.
2: C'est quoi la première balade qui vous est venue quand vous l'avez vu, cette dame avec son ordinateur, alors?
3: Non, au début, je me suis dit, peut-être il y a un problème, peut-être il y a une réunion, mais moi, ça me fait vraiment rire que vraiment, avant le lever de rideau, elle soit à fond encore dans les mails et que dès que ça commence, c'est ferme tout, mais donc j'aime bien aussi ce côté allez, on passe à autre chose, c'est parti maintenant, lâcher prise. Mais parfois quand même, quand les gens sortent du travail, je sens qu'il y a encore, il y a toujours un petit sas de décompression de 10 minutes au début du spectacle.
2: Vous le sentez par rapport au rire dans le public?
3: Ouais. Les gens sont évidemment plus détendus le samedi soir.
2: Bon, ça se marre beaucoup quand même.
3: Ah, mais ça se marre chaque seconde du spectacle, mais je sens quand même que voilà, le vendredi, il y a un petit truc d'attente.
2: Bon, faut poser la veste, quoi.
3: Voilà, Et ben souvent, c'est souvent ça. Hein. Souvent, il y a 10 minutes où c'est bon, il déboutonne et c'est parti, ça lâche prise.
2: On adore. Vous êtes dans cet excellent. Restez bien avec nous, surtout, on vient dans un instant avec deux univers, deux passions, hein, le comique Édouard Deloignon et le chef étoilé, attention, Romain Médard, vous restez avec nous, à tout de suite sur Sud Radio.
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2: Merci d'être avec nous sur Sud Radio, vous écoutez C'est excellent et ici on crée le lien ce soir entre l'humoriste Édouard Deloignon sur scène avec son spectacle Grandira. Plus tard, c'est mis en scène par Nicolas Vital et c'est coécrit avec Jonathan Demaillot et puis c'est en tournée dans toute la France hein. Et puis le chef tout juste étoilé, et oui, au Michelin, attention, Romain Médère à la tête du restaurant Prével, c'est dans le 7e à Paris. Alors Romain, bravo, je le redis, décrocher une étoile après un an d'ouverture, c'est incroyable. C'est quoi la raison du succès? Forcément, c'est la première question qui vient.
6: Bah, là, le travail qu'on fait à Prével, moi, enfin, c'est un travail c'est une continuité du travail que je fais depuis 10-15 ans. Mmh. Donc moi, j'ai été chef du restaurant Alain Ducasse au Plaza Athénée, où on avait eu trois étoiles.
2: C'est pas n'importe quel.
6: Oui, donc c'est un
2: passage, j'ai envie
6: de dire. Oui, non, mais complètement. Mm. Et donc je suis resté, aux côtés d'Alain Ducasse pendant presque 20 ans.
2: Il est comment, Alain Ducasse, dans le travail?
6: Il est exigeant. Il est et il arrive à tirer des choses des chefs dont on ignore complètement qu'on a la capacité de faire. Moi, à chaque fois, on se dit on est au bout de ce qu'on a réussi à construire. Et non, il arrive malgré tout à vous tirer encore des choses et c'est incroyable. Et donc c'est pour ça que je suis resté aussi longtemps à ses côtés.
2: Moi, et c'est pour ça que vous avez eu une étoile au bout d'un an aussi, je suppose.
6: Oui, et voilà. Et après, on est vraiment dans une rigueur quotidienne, mais ça fait partie de... Je ne vais pas dire c'est une routine, mais on a une façon de travailler qui fait que on arrive à un certain niveau gastronomique.
2: Alors, je vais quand même le dire parce que vous êtes un chef donc étoilé et souvent l'image qu'on a des chefs étoilés, c'est un peu des gens un peu tendus quand même. Vous n'avez pas du tout l'air tendu, Romain, parce que vous abordez.
6: Je suis peut-être tendu à l'intérieur. Hein. Non, mais je suis assez calme en général.
2: Et c'est peut-être pour ça aussi que ça fonctionne, parce qu'en cuisine, on imagine que ça crie pas trop.
6: Après, encore une fois, on est assez exigeant, ce qui marche pas, on le renvoie au cuisinier, il recommence autant de fois qu'il le faut. Mais après, ce qui est important, c'est d'être, c'est qu'il y ait une bonne ambiance. Et moi, j'ai une équipe qui est vraiment jeune. Ils ont en moyenne 20-23 ans.
2: Ouais.
6: Mon chef adjoint Nicolas Parage, lui, il a 30 ans. Donc, il est vraiment très près de cette génération.
2: Et moi, ils sont très férus. On imagine aussi d'apprendre du coup.
6: Oui, ils sont curieux. Nous, ouais. On a quasiment que des étrangers. J'ai un Portugais, un Italien, un Québécois, une Belge.
2: Ah, ça doit être sympa l'ambiance.
3: Début d'une mauvaise blague.
2: Allez-y, lâchez-vous.
3: C'est dans une cuisine, un Belge. Ouais, c'est marrant. Il y a vraiment, moi j'ai une question. Il y a vraiment un donc pour le Michelin, il y a un mec mystère, un client mystère qui vient.
6: Oui, il y a des inspecteurs qui viennent, mais
2: il y en a pas qu'un. Mais bon, mais vous savez pas lesquels.
6: Mais c'est ça, ils sont vraiment mystères, donc on sait pas.
3: Ils sont pas connus à force.
6: Non, ils sont pas connus et apparemment ils ne reviennent jamais au même endroit.
3: Ils se déguisent pas comme dans les loups la cuisse.
6: Pas du tout. Non, c'est pas le. C'est pas la caricature de Ratatouille. Là.
2: Ouais.
6: C'est pas du tout ça. Donc chaque client est potentiellement un
2: donc faut traiter tous les clients avec la même hauteur de toute façon.
6: Oui, non, mais complètement.
3: C'est stressant. Ah ouais, non, mais à chaque fois, faut être.
2: T'es obligé d'être sympa avec tout le monde, quoi.
3: Ouais, bon, ça va, non, mais bon.
6: Oui, non, mais après. Non, mais de toute façon, puis les gens, quand ils viennent au restaurant, en fait, que ça soit à Prével ou ailleurs, ils payent un certain prix. Donc, il faut.
2: Il faut le service qui va avec, voilà, et l'accueil et tout ça.
6: Tout en étant léger, tout en étant décontracté, tout en étant. Et en plus, Prével, moi, je l'ai imaginé vraiment comme une maison. Donc, on est dans le 7e, aux Invalides. Et quand vous rentrez dans ce restaurant, on rentre dans la cuisine, après, on passe à l'étage et on est vraiment dans une salle à manger, donc il faut vraiment que ça soit quelque chose de d'accueillant, quelque chose de bienveillant. Il y a une atmosphère un peu chaleureuse, donc voilà.
2: Et puis il faut le dire quand même, une étoile, c'est pas que la nourriture, hein. C'est aussi tout un ensemble de choses.
6: Oui, c'est un ensemble. Après, il faut vraiment, enfin, comme la cuisine que l'on fait, il faut vraiment qu'on soit dans la sensibilité. Donc moi, j'ai un directeur de salle qui est absolument incroyable, Alexandre, là, qui lui a cette sensibilité. Il sent les gens, en fait, il scanne les gens dès que les gens rentrent.
2: Il s'adapte, en fait.
6: Voilà, il s'adapte complètement. Puis il garde un lien. Une fois que les clients sont partis, il garde un lien. Enfin voilà. Et donc sur le service, etc. Moi, je lui dis rien parce que
2: il a pas besoin.
6: Non, il a pas besoin. Il sent les choses. Et puis moi,
2: c'est comme ça aussi qu'une équipe qui fonctionne, c'est quand on arrive à déléguer et à des gens qui sont passionnés et complètement, incarnés, engagés, quoi, dans leur mission.
6: Et puis le savoir qu'il a, moi je l'ai pas. Enfin, en tout cas, je l'ai, mais en tout cas, j'ai pas l'approche client que lui peut avoir. J'ai la sensibilité en cuisine, voilà, que cette approche client, elle est un peu particulière, mais j'imagine que dans le stand-up, ça doit être pareil. Si on sent que le spectateur est
2: réceptif
6: ou pas, je pense que
3: non, mais on sent. C'est vrai
6: qu'il y a des soirées qui doivent être plus amusantes que d'autres, non?
3: Bien sûr. Et puis même des fois, moi, en improvisation, je trouve toujours la bonne pépite, mais sans faire exprès. Mais maintenant, on sent les gens dans l'attitude, ils ont envie de participer ou non. D'ailleurs, les positions, comment ils sont.
2: Et du coup, vous aussi, vous vous adaptez complètement en fonction du public pour aller le décoincer ou le faire
3: exactement.
2: Rire encore plus.
3: Exactement. Je le vois. Et puis, j'ai joué devant des entreprises parfois où là, par contre, tout le monde se connaît. C'est très, très étrange. Les gens se connaissent. Il y a le mec de la boîte, d'habitude, qui est drôle, qui fait la gueule parce que du coup, il y a un gars qui est plus drôle que lui. mais ça, c'est drôle. Il y a le patron qui se met au fond parce qu'il veut pas se faire tailler. Donc, évidemment, moi, ça me fait beaucoup rire ces soirées-là parce que j'y vais à fond et je leur pose des questions, évidemment.
2: Qui les mettent un peu mal à l'aise.
3: Évidemment, parce que c'est ce qui crée le rire finalement.
2: Bah oui,
3: donc ça me fait rire.
2: Alors vous, Romain, dans votre
3: évidemment, parce que c'est ce qui crée le rire finalement.
2: Bah oui,
3: donc ça me fait rire.
2: Alors vous, Romain, dans votre restaurant.

0: Ça, on arrive à faire un jus de, je sais pas, en ce moment, on a un jus d'artichaut qui a vraiment la sapidité d'un jus de viande, quoi, qui est vraiment très corsé. Donc, on peut, même avec du végétal, on arrive à boire un très bon vin rouge, assez charpenté, etc. Donc, c'est pas l'image de la cuisine du végétal qu'on peut avoir, qui est un peu ennuyeuse, qui est un peu, on est loin du légume cuit à l'eau, quoi.
1: Ouais.
0: On est loin du légume cuit à l'eau. Donc, mais par contre, ça demande un peu plus de jus de cerveau, ça demande un peu plus de réflexion.
1: Après le jus de viande, le jus de cerveau.
0: Voilà,
1: donc.
0: Le jus de cerveau. Donc, non, ça demande une grande réflexion. Donc, c'est ça qui est intéressant et c'est ça qui nous passionne.
1: Et vous travaillez les mets en accord avec les vins et inversement?
0: Non, beaucoup. Moi je me concentre sur les plats, les mets, et après le sommelier lui vient faire l'accord. Oui.
1: Et alors ce qui est intéressant aussi, c'est que donc dans ce travail des produits, mais ça on le sait sur tous les grands chefs, hein, c'est le lien avec les producteurs que vous avez, la recherche toujours de l'excellence dans cette production-là qui fait aussi votre place, ça c'est très important.
0: Bah après on a un réseau, moi je me suis construit un réseau depuis toutes ces années, donc moi je partage la vie, le quotidien avec certaines personnes. Enfin, on voit les naissances arriver, les gens échangent beaucoup. Il y a une chose, c'est qu'on parle pas d'argent. On parle pas d'argent. on parle que de produits et j'ai une confiance aveugle envers toutes les personnes avec qui je travaille.
1: Même si vous mettez des trucs très chers.
0: Non. Alors ça, c'est là pour le coup, tout le monde est
1: chacun son rôle.
0: Est très honnête. Ouais. Si je sais pas, si un pêcheur me sort un poisson dont le cours est très très élevé, il va même pas me le proposer parce que.
1: D'accord, parce qu'ils vous connaissent. En fait.
0: Oui, parce qu'ils me connaissent et puis ils savent qu'il y a un moment.
1: Ils savent que vous savez travailler le produit assez pour pas avoir besoin d'un truc non plus de totalement fou, quoi.
0: Exactement. Ouais. Et puis à un moment, on a une barrière économique qui joue, quoi. Mmh. On n'a pas de menu à 500 euros par personne.
2: Vous allez à Rungis à 3 heures du matin et tout.
0: Non, moi pas du tout.
1: C'est fini, ça.
0: Je travaille pas du tout. Non.
1: Quand on est chef d'un étoilé, on a déjà en lien avec les producteurs.
0: Il y en a qui le font. Moi, je travaille, on travaille principalement. J'arrive à mettre un visage sur chaque produit.
1: Bah, c'est ça.
0: Alors, je sais pas, les petits pois, les
1: pois chiches. Non, mais Rungis, c'est important quand vous allez chercher des nouveaux prods ou des nouveaux produits, etc. Mais
0: oui,
1: c'est
0: ou alors après, quand on n'a pas la possibilité de se créer un réseau. Moi, chaque produit vient d'un producteur particulier. Les fromages, c'est
2: ça,
0: pareil.
2: Ça, c'est les pois chiches de Fabrice.
0: C'est ça. Exactement. Exactement.
2: Ça,
0: non, non, mais c'est ça.
1: Là, en l'occurrence,
0: c'est les pois chiches de Gisèle. Mais
2: voilà.
1: Coucou Gisèle, voilà. Si elle nous écoute. C'est quoi votre recette préférée dans votre restaurant, Romain?
0: La recette non, j'ai pas de recette préférée.
1: Alors
0: en ce moment, on est sur la fin de l'hiver. Là, on a encore un plat à base de choux. Donc c'est juste une feuille de choux qui est tapissée de farce de cœur et de foie de poularde et qui est accompagnée d'une huître crue comme ça. Et voilà, et cette huître, elle vient condimenter un peu ce chou.
1: Et... C'est des assemblages surprenants. Hein.
0: Oui, qui peuvent surprendre, mais au final, sur le papier, c'est pas évident. À la lecture, c'est pas évident, mais au final, chaque chose dans l'assiette a sa place et elle est servie avec un civet de choux, donc qui est vraiment comme un civet de viande, mais 100% végétal et pareil, qui a tout autant de caractère. Donc c'est vraiment le plat pour finir un repas qui est consistant.
1: Ça vous donne faim, Edouard?
2: Bah ouais, en vrai.
1: On va aller dîner après.
2: Plaisir.
1: Allez, ne bougez pas, surtout on est ensemble et le meilleur reste à venir. Je suis avec Edouard Deloignon, l'humoriste, et puis Romain Médard, le chef étoilé. C'est excellent, continue juste après ça.
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7: Le dimanche à 19h sur Sud Radio, on prend le temps. Bienvenue dans cet excellent, le rendez-vous de celles et ceux qui osent aller plus loin. Pardonnez-moi, vous êtes avec l'humoriste Édouard Deloignon qui est sur scène avec son spectacle Grandira plus tard. C'est mis en scène par Nicolas Vital, coécrit avec Jonathan Demeyo et c'est en tournée dans toute la France. Et puis face à lui, un chef qui vient de décrocher sa première étoile Michelin. Attention, Romain Médère qui est à la tête du restaurant Prével. C'est dans le 7e arrondissement de Paris. Alors Édouard, on va vous écouter encore
8: dites-moi tout. Hein,
9: entre filles, nous les gars, on regarde.
10: Parce que vos bagarres, je sais pas, il y a un truc un peu artistique. Il y a un peu un truc chorégraphique. Il y a un peu un truc de... J'attrape tes cheveux, t'attrapes les miens. Il y a un peu un truc de... Ça, on dirait un clip de Sia. On m'avait pas tout suivi dans le délire, j'ai vu là. En plus, à la fin de vos bagarres, c'est extraordinaire parce qu'il y a le mascara qui coule, il y a le fossile qui est là, il y a une touffe de cheveux dans la main. On dirait une vendeuse Sephora en burn-out, ça me...
9: Moi, j'ai grandi un peu plus vite que les gens de ma classe parce que ma mère, elle a eu un cancer du sein. Et je vous dis, dans ma famille, on fait des blagues. C'est-à-dire que quand ma mère était au plus mal de la maladie, chimiothérapie, qu'elle avait perdu ses cheveux, qu'elle pouvait plus aller travailler, elle avait une perruque, mon père lui prenait sa perruque, il était là « Coucou !» En gros, ce que je suis en train de vous dire, mesdames, messieurs, c'est que s'il y a un enterrement de demain dans votre famille, invitez mon père, il peut lancer une chenille. Vous voyez ce que je veux
7: dire ? C'est vrai ?
8: Bah ouais, hein. Ouais, c'est comme ça que j'ai été élevé, moi, dans des blagues, dans la bonne humeur, dans l'ambiance.
7: Et du coup, quand il y a un truc très grave comme un cancer, et ben, ça rigole, quoi.
8: Bah, évidemment, les premiers jours, je me souviens, j'avais 13 ans, c'est évidemment pas facile, mais très vite, on en a fait des blagues, parce que, je crois qu'il y a que ça à faire, hein. Je sais qu'en plus, aujourd'hui, j'ai l'impression qu'il y a un cancer dans chaque famille, et nous, c'est comme ça qu'on a fait. On a fait des blagues. Ma mère, je l'embrasse, vient de recombattre un cancer, et elle a gagné, et on a refait des blagues.
7: Et la blague, ça doit jouer aussi dans le fait de gagner le cancer, vous pensez pas?
8: J'espère. Moins, de toute façon,
7: parce qu'il y a quand même l'esprit est lié avec la manière dont on va combattre la maladie, quoi.
8: Ouais, et puis moi, plus personnellement, j'avais besoin d'en parler, parce que, je sais que ça touche les gens, et que, c'est trop important, c'est un sujet qui fait partie de ma vie, et ça m'a aussi nourri en tant qu'homme aujourd'hui, et j'avais besoin d'en parler, j'avais besoin d'extérioriser ça grâce à la scène. Donc j'en ai parlé, et ouais, dans ma famille, des blagues, hein, tout le temps des blagues, mais sur tous les sujets, et notamment celui-là, beaucoup de gens m'envoient des messages après en me disant qu'ils font un peu pareil, et que depuis ils essayent de désacraliser un peu ça, de faire des vannes.
7: Mais c'est bien ça. Et puis alors cette bagarre entre filles, quand même, est-ce que vous l'avez vue en vrai, la vendeuse de Sephora en burn-out?
8: On a tous vu des bagarres entre filles en sortie de boîte où elles se battent, c'est rare, hein, mais moi j'en ai vu, ça arrive, et ça s'attrape les cheveux, ça, et vraiment ça fait c'est assez artistique, quoi. Je sais pas comment dire. Il y a un peu puis à la fin, il y a un peu un frisé décoiffé, ouais, un peu étrange.
7: Donc un fossile
8: sur le coin, le mascara qui coule. Enfin, il y a un truc un peu d'Halloween qui est assez sympa.
7: Et voilà. C'est sympa les bagarres entre filles, quoi.
8: Oui, évidemment, je veux pas cautionner la violence, mais c'est vrai que ça arrive. C'est moins violent, c'est plus artistique.
7: C'est quoi votre blague préférée, celle que vous pourriez faire à votre banquier, par exemple, Edouard?
8: Attends, parce que ma blague préférée au début, c'est une blague que j'ai écrite qui est assez sexuelle, donc je vais peut-être pas la faire.
7: Parlons
8: au banquier.
7: Vrai sur Sud Radio.
8: Parlons vrai.
7: Allez-y, faites votre blague.
8: Je parle des femmes fontaines. Voilà.
7: Ah, d'accord. Allez-y.
8: Et je dis, je suis en train d'imaginer à le faire à mon banquier et je lui ferai évidemment pas. Et je dis, j'ai rencontré une femme. Moi, je crois que les femmes fontaines, c'était à la fin du rapport. Et là, cette femme que j'ai rencontrée, ça sortait tout le temps. Donc, j'ai mis un doigt Niagara. mais pas pas le groupe quoi.
7: Oui, on avait compris. Oui. On avait compris.
8: Et évidemment, j'imagine si je mets un doigt et qu'un dit mais je dois m'en aller. Je me suis dit non. Mais voilà, et du coup donc je la ferai pas à mon banquier parce que là sinon j'aurai jamais de prêt, voilà.
7: Bon, à mon avis, regarde pas la blague, le banquier pour faire le prêt. Regarde les nombres de dates que vous avez dans votre tournée plutôt.
8: Ah, bah j'embrasse le Crédit Agricole qui m'a refusé un crédit.
7: Oh, bon, bah voilà. Comme ça sera
8: je
7: dit.
8: Je parle vrai, je le dis.
7: Alors puisqu'on a dit Crédit Agricole, on va dire aussi BNP Paribas par exemple et Société Générale puisqu'on est à la radio. Ça vous dérange pas trop?
8: Non.
7: Romain Médère, vous avez commencé dans la boucherie en fait.
11: Ouais,
7: j'ai appris
11: complètement.
7: Ça. C'est marrant.
11: Non, je voulais faire de la cuisine et mon grand-père qui était cuisinier me disait il faut que tu apprennes à travailler la viande.
7: La découpe.
11: La découpe de la viande parce qu'il me disait les jeunes d'aujourd'hui ne savent plus travailler la viande. Donc il m'a dit ça, c'était en 80.
7: Oh, c'est pas
11: hier,
7: grave, vous n'avez pas besoin de
11: 95,
7: le dire.
11: Voilà.
8: Et ils en mangent plus.
11: Voilà. Et mais moi, j'en cuisine presque plus, donc c'est quand même terrible.
7: Ouais.
11: Mais non. Après, j'ai appris la boucherie.
7: Parce qu'en fait, j'ai appris sur la viande. Moi, j'avais reçu un grand boucher, Hugo Desnoyers, qui expliquait qu'en fait, il y a une technique de découpe en France qui n'existe nulle part ailleurs. C'est-à-dire que dans d'autres pays, ils vont vous couper en 4, en 6, en 12. Ici, il y a un nombre de pièces et de la haute couture, quoi.
11: Et après, il y a de la découpe régionale. Ouais. Parce que chez moi, dans l'est de la France, on a la découpe parisienne et il y a la découpe lyonnaise aussi.
7: D'accord.
11: Donc il y a encore des découpes.
7: Donc chaque région a sa découpe en fait.
11: Ouais.
7: Et le fait d'être passé par la boucherie, j'ai envie de dire, à quel moment vous êtes dit ok, bah ça va être les cuisines et pas la boucherie quoi.
11: Bah la boucherie je trouvais un peu assez monotone en fait. C'est des tâches qui se répètent assez souvent. Et puis j'étais jeune moi, c'était avant de partir au service militaire. Donc,
7: vous êtes un des derniers du service.
11: Je suis le dernier.
7: Le dernier
11: quand même. Le dernier.
7: Ouais, vous êtes beaucoup trop jeune. Arrêtez, ça suffit.
8: Non, mais bon, après voilà, ça revient, j'ai l'impression.
7: Oui, bon, c'est pas sûr. Hein.
11: Et en fait, toute cette formation m'a beaucoup aidé pour le
7: pour la cuisine, pour les brigades
11: cuisine,
7: derrière.
11: Parce que
7: j'ai fait
11: donc un apprentissage de boucherie charcuterie. Et en fait, quand on regarde la démarche du boucher charcutier, le boucher ne prend que la partie noble de l'animal. Mmh. Et le charcutier ne transforme que le reste.
7: Mmh.
11: Et donc dans la démarche de cuisine de naturalité où vraiment on essaye toujours d'utiliser le maximum des produits. Ben je sais pas, avec une noix de Saint-Jacques, toutes les barbes, ce qu'on appelle les barbes de Saint-Jacques qui sont autour de la noix. Tout ça, au lieu de les jeter, nous on les récupère, on en fait une andouille de Saint-Jacques.
7: Une
11: andouille de Saint-Jacques. Les arêtes de poisson, on arrive à en faire un praliné d'arêtes de poisson. Enfin voilà, c'est toutes des choses qui permettent
7: Comment vous faites un praliné d'arêtes de poisson?
11: De toute façon, on fait rôtir les arêtes de poisson.
7: Ouais.
11: On laisse un tout petit peu de chair dessus pour récupérer le gras de la chair du poisson. Et quand on mixe ces arêtes, au bout d'un moment, avec le gras qui chauffe en mixant, ben ça nous fait une émulsion et ça vous donne la texture d'un praliné aux noisettes, mais c'est très très fort quoi.
7: D'accord.
11: Donc c'est intéressant. Donc moi,
7: ça vous vient ces idées-là en fait?
11: Déjà au Plaza Athénée pendant 10 ans, nous avec mes sous-chefs, on faisait des essais tous les jours, tous les jours. Donc en gros, avec toutes ces années, j'ai réussi à me créer une bibliothèque de goût que j'ai en tête, et donc je sais que tel produit va réagir de telle façon si je le travaille d'une façon ou d'une autre. Je sais que tel ingrédient va fonctionner avec tel autre ingrédient, etc. Donc aujourd'hui, je continue à prendre beaucoup de plaisir à essayer de découvrir des choses, et je sais par exemple que que les petits pois que je vais travailler cette année ne seront pas les mêmes que ceux que j'ai fait l'année dernière, et l'année prochaine ça sera encore quelque chose de différent. Je m'interdis de refaire les mêmes choses.
7: D'accord.
8: Est-ce que dans la vie de tous les jours vous mangez quand même des pâtes rapido ou pas?
11: Oui, non mais oui.
8: ça faut pas le dire. Au chef. Quand ils rentrent chez eux le soir après le service.
11: Si non mais on
7: la bonne coquillette, on l'aime tous. Hein.
11: Généralement on mange très très simple.
7: Plus peut-être même d'ailleurs, non?
11: Oui, et comme dit, quand je vais chez mes parents de temps en temps, ma mère me dit que je suis le moins difficile de la famille. Moi, je mange le plus simplement possible.
7: C'est quoi votre plat préféré à vous?
11: Pas du tout, non.
7: Édouard Desmoignons.
8: Mon plat préféré? Le problème, c'est que moi...
7: Vous mangez tout?
8: Non, mon plat préféré, mais je crois que moi je mange tellement de pâtes que malheureusement.
7: Ah ouais, vous êtes élevé à la pâte.
8: Je suis à 50 nuances de pâtes, moi.
7: D'accord.
8: Tous les jours, on est sur un. J'ai tout essayé, à toutes les sauces.
7: Mais alors, ce qui est intéressant, c'est que vous avez aussi un podcast, Edouard, qui s'appelle Bordel ouais. Organisé, j'ai vu.
8: Qui reprend, là. Je suis en train de tourner plein d'épisodes, là, où j'invite plein de copains.
7: Alors, vous dites que vous, ça vous présente bien, parce que vous savez qui est votre invité, mais vous savez pas de trop quoi vous allez parler. Puis en tout cas, je voulais rire, et puis vous allez apprendre des trucs. C'est organisé comment, ce bordel, Edouard de Moignon?
8: En fait, je travaille un peu mon invité. Souvent, c'est un ami, Maurice. Ouais. En fait, on va faire le fil de sa vie, mais s'il y a des digressions de une demi-heure sur un sujet, et ben c'est parti.
7: D'accord, j'ai
8: donc
7: compris.
8: C'est un bordel un peu organisé quand même. J'arrive à la fin quand même à la promo de mon pote, mais par contre voilà, on peut parler d'un peu de tout.
7: Alors ce qui est intéressant entre vos deux métiers, c'est que ils sont très différents, mais au fond il y a un truc qui est pareil, c'est le bon mot ou le bon assaisonnement, ça se joue à presque rien, j'ai envie de dire. Je sais pas si ça vous va comme comparaison.
8: Ah c'est vrai, complètement. Hein ouais, c'est vrai.
7: C'est-à-dire que s'il manque un peu trop de, qu'il y a un peu trop de citron ou je ne sais quoi, vous ça va pas du tout.
8: On va passer à côté.
7: Et vous, bah si vous en faites un peu trop, vous... en fait il y a une limite aussi un peu invisible comme ça, j'imagine, entre je vais essayer de trop forcer le trait et je suis juste en fait.
8: Ouais.
7: Moi
8: il y a une question de rythme, je pense. Il y a un truc, la même blague dit et c'est pour ça que je suis dans les comedy clubs le soir, c'est que la même blague dit 5 fois de suite, elle peut marcher 5 fois, mais la 6e fois, si je la dis autrement, elle va pas du tout marcher.
7: Donc c'est une histoire de ton aussi.
8: De ton, de rythme, de façon de faire, de façon de la jouer, et je pense que c'est pareil en cuisine, je pense qu'il y a une façon...
7: C'est ce que vous disiez,
8: complètement. L'assaisonnement...
11: Non, complètement. Et ce qui m'a marqué tout à l'heure, c'est vrai que les clients du vendredi soir, c'est vrai qu'ils sortent. Ils ont eu une dure semaine. Ils sortent les 5 premières minutes. Ils sont un peu tendus.
7: Et vous les détendez vous avec la nourriture.
11: Bon, déjà avec une
7: avec
11: coupe de champagne
7: sourire.
11: Déjà, ça détend.
8: Je vais faire ça moi aussi, tiens.
7: Un petit shot avant de monter sur scène.
8: Ah non, moi je vois plus d'alcool depuis 4 ans bientôt.
7: Bravo. Avec modération toujours en plus. Hein. C'est important.
8: J'ai tout arrêté.
7: D'accord. Tout?
8: Pas tout. Alors, je n'ai jamais pris de drogue, tout ça, mais je ne fume plus, je ne bois plus d'alcool depuis 4
7: bien.
8: Ans.
7: Ouais. Soyons sages. Et parlons vrai sur Sud Radio. Vous restez avec nous surtout. La conversation continue pour quelques instants encore. C'est excellent. À tout de suite avec, d'un côté, Edouard de Loignon, l'humoriste sans filtre, et puis de l'autre, Romain Médère, chef étoilé Michelin. À tout de suite.
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7: C'est excellent sur Sud Radio. Merci de nous avoir choisis. Avec vous, l'humoriste Edouard de Loignon et son spectacle Grandira plus tard. C'est mis en scène par Nicolas Vital et coécrit avec Jonathan Demaillot. C'est en tournée dans toute la France. Et puis à ses côtés, un chef tout juste étoilé au Michelin, Romain Médère, qui est à la tête du restaurant Prével. C'est dans le 7e arrondissement de Paris. Alors dans un instant, vous savez, chères auditrices, chers auditeurs, ça sera Parlons de vous, la chronique de celles et ceux qui font bouger les lignes. Mais avant ça, le portrait chinois. Est-ce que vous êtes prêts, messieurs? C'est à peu près mon moment préféré de l'émission, je vous préviens.
8: J'ai peur.
7: Donc il faut répondre aux questions sans trop réfléchir, un peu ce qui vous vient tout de suite, d'accord? Mmh. Édouard, si vous étiez un adulte, vous seriez qui?
8: Direct. Emmanuel Macron, mais 5 minutes.
7: Mais pourquoi?
8: Parce que ça fait, en vrai.
7: D'accord, d'être président de la République.
8: Ouais, mais juste vite fait, hein.
7: D'accord.
8: Mais après, je démissionne.
7: Mais c'est un adulte, lui, du coup.
8: Bah ouais, j'ai l'impression quand même. Ouais, ouais.
7: Vaut mieux quand on est président.
8: Ouais, ouais, ouais.
7: Ouais, quand même.
8: J'espère. Bon, il y en a qui, je crois que, il y en a certains qui sont un peu gamins, hein.
7: Ouais. Bah oui.
8: Là, on part en débat, mais moi, ça me dérange pas. Hein,
7: bah, il y en a, mais c'est pas forcément ceux qui sont à la tête de l'État, en tout cas, on l'espère.
8: Bah, j'espère.
7: Hein, voilà.
8: Je crois que Trump, il réalise un peu, il parle un peu comme un gamin, des fois.
7: Ouais, Trump. Mais il bon, Trump, peu, il est pas que gamin, il est un peu.
8: Il est un peu fantasque, il est un peu foufou, hein.
7: Voilà, il est foufou. Il est foufou. Ça lui va bien.
8: Il est dingue, mais.
7: C'est pas moi qui l'aurais dit.
8: C'est moi, ça me dérange pas.
7: Romain, si vous étiez une première bouchée.
11: Une première bouchée, je serais. Un radis au beurre.
7: D'accord.
11: Voilà, c'est.
8: Ah, en vrai, c'est bon. En vrai, non.
7: Ouais, on
8: c'est
7: adore, bon. Avec un peu de sel dessus, quand même.
11: Voilà, un peu de sel dessus, c'est frais, c'est croquant, c'est vif.
7: Est-ce que vous mettez ça sur table dans vos restaurants?
11: Non.
7: Non.
11: Je l'ai déjà fait.
7: Ouais.
11: Au Plaza, je l'ai déjà fait, mais ouais. Là, non.
7: D'accord.
11: Mais ça va venir.
7: Ah.
11: Peut-être.
7: Oh, un suspense.
8: Tu lui as spoil son menu de la rentrée, là.
7: Édouard, si vous étiez une vanne qui tombe à plat.
8: Une vanne. Wow.
7: Ah, c'est dur pour un humoriste. Mais hein.
8: Je n'en ai aucune, voyons.
7: Ah, j'ai essayé.
8: Non, une vanne qui tombe à plat.
7: Une blague pourrie, là, vas-y.
8: Faut que je fasse une blague pourrie. Mais non, mais
7: non,
8: attendez, c'est la
7: pire promo.
8: Non, une vanne pourrie, mais non, mais j'en ai plein. Je pense qu'une vanne pourrie, c'est malheureusement une. Ah ouais, bah ouais, les vannes pourries, je pense que c'est les parce que l'humour vieillit un peu mal.
7: D'accord.
8: Je pense que malheureusement, il y a des choses qui font. C'est
7: allez,
8: très
7: donne
8: drôle,
7: un exemple.
8: Bah, les petits accents un peu gênants des fois, ouais. Ou des blagues un peu misogynes qui sont un peu datées, je pense.
7: Oui, mais ça c'est sûr.
8: Voilà,
7: ouais.
8: Voilà.
7: On n'a plus du
8: allez,
7: tout
8: allez,
7: là-dedans.
8: Allez, une vanne genre, ah là, les femmes et le créneau. Ça c'est bon. Allez, on arrête. C'est bon. C'est
7: pas. Ne serait-ce pas vrai. Pardon.
8: Non, parce que moi je suis
7: moi
8: nul
7: aussi,
8: en créneau.
7: Je peux faire des blagues. Hein.
8: Moi je suis nul en créneau. Donc comme ça, voilà.
7: Si vous étiez votre cuisine en un mot, Romain.
11: Sincère.
7: Ouais. Ça vous va bien, authentique quoi.
11: Authentique, ah, ouais. Et
7: ouais. Ouais, je suis d'accord. Édouard, si vous étiez un défaut assumé, je vais vous embêter un peu.
8: Ah bah l'ego, hein, parfois l'égoïsme un peu
7: ouais.
8: de ce métier, c'est normal. Mm-hmm. Je pense qu'on est artiste, on est des artistes, on est un peu égoïste des fois, donc on pense un peu trop à nous des fois, mais
7: Non, déjà vous en êtes conscient. Donc c'est...
8: Oui, mais c'est sur des petites phases, pas avec mes proches, mais c'est des fois voilà, on
7: quand vous êtes dans le combat de la
8: carrière,
7: pour la lumière,
8: on a envie de réussir et, ouais. Et je pense que parfois on joue un peu des coudes, mais bon.
7: Romain, si vous étiez une obsession.
11: La perfection, mais...
7: Est-ce que c'est possible?
11: Ouais, non, mais c'est non. Ça, on l'atteint jamais. Donc c'est pour ça qu'on est perfectionniste. Parce qu'on travaille, on essaie de travailler au mieux tous les jours à atteindre cette perfection qu'on n'atteindra jamais. Donc.
7: Édouard, si vous étiez une blague que vous auriez voulu inventer.
8: Ah là là là là, il y en a tellement des blagues que j'aurais voulu inventer. Mais non, mais celle que j'ai pas encore écrite, tout simplement.
7: Bah voilà.
8: Évidemment.
7: Évidemment.
8: Et comment ça va évoluer? J'ai envie de faire plein de trucs, moi. Ça manque de perruques en ce moment, vous trouvez pas?
7: Ouais, je suis
8: dans
7: d'accord.
8: L'humour français.
7: Mettez des perruques.
8: Ben voilà,
7: mettons des perruques.
8: Je vais relancer ça, mais.
7: Et
8: pour
7: du radis,
8: tout le monde.
7: Du radis sur table.
11: Du beurre, voilà. Sur table.
8: Mais même dans la rue, tout le monde met des perruques, on se marre un peu, voilà.
7: D'accord, on va essayer, tiens. Romain, si vous étiez un plat que vous auriez voulu inventer, vous?
11: La crêpe, non, mais la crêpe.
7: La crêpe bretonne.
11: Oui, non, mais la crêpe au sucre.
7: Ah,
11: c'est
7: bah
11: que de
7: oui.
11: La farine, du lait, enfin, il n'y a rien. Avec puis, rien, on a fait un truc.
8: Et puis financièrement, c'est extraordinaire.
11: Exactement.
8: En termes de business, bah ça oui. Coûte 50 centimes, ça, il le vend 12 euros. Ouais.
11: Mais complètement, non, mais il n'y a rien. Et avec ça, ça fait des années qu'on fait rêver les enfants et même les plus grands avec
7: ah,
11: ça.
7: Moi aussi, je mange des crêpes au
8: ouais,
7: sucre. Hein.
8: Ouais.
7: Ah,
8: évidemment.
7: Ouais. Avec un peu de cannelle, c'est encore mieux. Édouard, si vous pouviez vivre une journée dans la peau d'un super-héros.
8: Ah alors j'ai pas le nom mais un super-héros qui peut se téléporter non un truc comme
7: ouais.
8: Ça. Ah ouais, ça c'est ouais. Formidable.
7: Le don d'ubiquité.
8: Voilà,
7: aussi.
8: Mais ça c'est génial. Ouais. Ah ouais, tu bouges ouais. Partout. Ah mais un super-héros vraiment connu
7: Allez-y.
8: En vrai bah Batman parce qu'il est millionnaire donc. Moi je prends.
7: Il est milliardaire Batman.
8: Il est milliardaire, moi ouais. Je prends. Voilà, je prends
7: ouais.
8: Le milliard.
7: Ouais, je suis d'accord. Romain, si vous pouviez revenir en arrière, ça serait quand?
11: Pour passer du temps avec mes grands-parents à la campagne ouais. Tranquille.
7: L'enfance, le souvenir
11: ouais,
7: d'enfance.
11: L'enfance et l'insouciance. Enfin, pas l'insouciance aujourd'hui, ça, tout va bien.
7: Ça,
11: hein,
7: vous
11: mais...
7: avez l'air d'aller très bien.
11: Ouais, ouais, non, tout va bien, mais c'est, ouais, c'est ça. C'est ce retour à la campagne.
8: Couper de la viande avec le grand-père.
11: Ouais, ouais, exactement.
7: Édouard, quand vous faites Paris, vous faites quoi?
8: Oh, je dors. Alors moi vraiment, mais micro-sieste. Je
7: d'accord.
8: Pense qu'il faut que j'aille voir quelqu'un.
7: Ça marche bien la
8: micro-sieste. Moi je suis.
7: Ah, moi j'aime bien la micro-sieste.
8: Genre là, si je me concentre, si on se tait un peu tous, je peux dormir.
7: D'accord. Bon, ne le faites pas, s'il vous plaît. Attendez un peu. Romain, et vous, quand vous cuisinez pas, qu'est-ce que vous faites?
11: Je cours. Je.
8: Ah, moi aussi.
11: Ouais, je suis
8: moi
11: assez
8: aussi,
11: actif. Je,
8: peux le dire.
11: Ouais. Je suis assez actif.
7: Bon, bah vous vous dormez, vous courez, et vous vous courez beaucoup.
11: Voilà.
7: Eh ben merci messieurs. Restez avec nous parce que tout de suite c'est Parlons de vous, la chronique qui met en valeur les marques qui s'engagent, et on revient tout de suite.
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7: Parlons de vous, c'est la chronique sur mesure qui est conçue pour valoriser votre expertise, vos idées fortes ou vos projets d'avenir. Alors notre sujet du jour, il est très actuel, hein, si la souveraineté agricole française se jouait aussi dans nos engrais. On se pose la question avec Édouard Piens, qui est directeur stratégie et innovation du groupe Invivo. Bienvenue Édouard.
18: Bonjour Judith.
7: Bonjour.
18: Bonjour à tous.
7: Alors justement Édouard, derrière ces tensions dont on entend beaucoup parler au Moyen-Orient, le blocage du détroit d'Ormuz ou encore la flambée des prix du gaz, il y a une réalité très concrète. Bah c'est notre agriculture qui dépend encore largement de l'étranger pour produire.
18: Ben oui, on a la chance en France de produire beaucoup, de produire des céréales, des pommes de terre, etc. Et pour produire, il faut nourrir ces plantes. Et pour l'apport principal, la principale nourriture de ces plantes, c'est de l'engrais, c'est de l'azote, c'est de l'engrais azoté. Donc. Et cet engrais, il est fait à partir de gaz et de gaz donc importé de Moyen-Orient, importé des États-Unis ou d'autres pays.
7: Ouais.
18: Et donc notre agriculture dépend essentiellement de notre capacité à importer ces engrais ou éventuellement à importer du gaz pour la partie des engrais qui est fabriquée en France, puisqu'on fabrique quand même 30% de nos engrais en France.
7: Bon, ça c'est rassurant, mais quand même si on entend l'actualité en ce moment, on se dit qu'on va tout droit vers une crise. Expliquez-nous pourquoi.
18: Alors,
7: justement.
18: Dans le détroit d'Ormuz, on produit 20 à 30% des engrais dans le monde. Donc, si
7: c'est
18: le détroit, c'est absolument énorme. Donc, si ce détroit reste bloqué, ça veut dire que dans le monde, on manquera de 20 à 30% de ces engrais.
7: Dans combien de temps?
18: D'ici quelques mois. Alors déjà dès maintenant, puisque il y a plus aucun bateau qui ne passe, mais l'impact en France sera plutôt dans
7: oui, parce qu'il y a des agriculteurs qui ont stocké en fait, hein, c'est ça, ou qui ont
18: les
7: déjà commandé
18: les coopératives
7: les
18: ont
7: engrais
18: stocké, les agriculteurs ont déjà commandé, donc on a les engrais pour cette campagne là ça veut dire que pour tout ce qu'on va récolter cet été, on aura les engrais, à quelques exceptions près, notamment dans le sud où les producteurs de maïs n'ont pas tous encore
7: précommandé
18: pour une question de timing dans la saison.
7: Bien sûr.
18: Une fois qu'on a dit ça, je veux dire c'est la campagne prochaine, les engrais n'ont pas été commandés, les engrais ne sont pas encore présents sur
7: donc faut vite que ça se débloque.
18: Donc il faut vite que ça se débloque.
7: Alors il y a aussi un projet que vous avez initié avec Invivo qui est le projet Fertigy auquel vous participez à la création d'une usine dans les Hauts-de-France qui va être capable de produire, si j'ai bien compris, 500 000 tonnes d'engrais par an, donc 10% des besoins français, ce qui est très bien. Et puis il y a une innovation majeure avec Fertigy, expliquez-nous ce que c'est.
18: Alors, effectivement, ce Fertigy, ça répond à cette question de souveraineté et de disponibilité des engrais en France, ça c'est sûr, mais ça répond aussi à la question de la décarbonation. Et Fertigy, donc l'engrais azoté, c'est fabriqué à partir de gaz initialement, donc c'est pour ça que les émissions sont assez importantes. Maintenant, ce qu'on veut faire avec Fertigy, c'est justement de le produire de manière décarbonée, ou en tout cas très bas carbone. Et on fait ça comment? On prend de l'eau, on fait de l'électrolyse de l'eau, donc avec de l'électricité, on casse l'eau et on en fait de l'hydrogène qui ensuite nous permet de produire cet engrais azoté.
7: D'accord, donc il y a des solutions en fait.
18: Donc il y a des solutions pour la souveraineté française et il y a des solutions décarbonantes pour la souveraineté française. Donc on est plutôt sur une bonne nouvelle si ce projet vient à bout.
7: Et s'il vient à bout, c'est quand?
18: Alors, s'il vient à vous, disons que la première pierre, c'est dans 2 ans, et la première production, les premiers engrais qui sortiront de cette usine seront en 2030, début 2031.
7: D'accord. Donc, sur la crise actuelle, ça ne joue pas. Qu'est-ce qu'on a comme solution tout de suite, par exemple, si on n'a plus de gaz demain? Pour nos engrais, pour nos agriculteurs.
18: Comme solution tout de suite, si on n'a plus de gaz ou plus d'engrais pour nos agriculteurs, on va avoir des problèmes. Alors, on utilise des engrais organiques, on utilise des choses comme ça, mais c'est loin d'être suffisant.
7: Et puis c'est minime aussi par rapport à la production globale, en
18: absolument.
7: Fait.
18: Donc, j'allais dire, si on n'a plus d'engrais, mais je pense qu'en quantité, probablement qu'on aura ce qu'il faut, la question, c'est une question de prix. Et là, nos agriculteurs aujourd'hui, avec l'augmentation du prix du gaz, nos agriculteurs vont avoir un problème pour payer les engrais qui font plus. Là, aux dernières nouvelles, c'était plus 100, plus 150 euros par tonne d'engrais.
7: Donc, on a l'impression quand même que c'est un peu le serpent qui se mord la queue, là. Est-ce que vous pensez qu'un jour, la France pourrait être souveraine sur ce sujet aussi stratégique pour notre alimentation, je tiens à le dire, hein.
18: C'est pour ça qu'on a fait ce projet Fertigy. Je pense qu'on peut raisonner à l'échelle de la France ou de l'Europe. Alors que l'Europe produit aussi un certain nombre de ces
7: engrais. On est à combien à peu près des besoins de la population européenne?
18: À peu près 30. Alors, en France, on importe de France ou d'Europe 30% de nos besoins.
7: D'accord.
18: Voilà. Donc, avec Fertigy, on va augmenter notre souveraineté. On va augmenter de 10% cette capacité. C'est ça qui va être intéressant avec Fertigy. Et si ça fonctionne, l'idée, c'est de faire des petits. De construire des nouvelles usines, que ce soit en France ou un petit peu partout en Europe, pour pouvoir produire décarbonée et de manière souveraine.
7: Donc finalement, si on vous écoute, il y a des solutions, mais à long terme, quoi.
18: Il y a des solutions à échéance, alors effectivement, moyen, long terme. Mmh. 2030-2031, c'est pour un agriculteur, c'est pas si long que ça.
7: Ouais.
18: Parce que c'est quatre campagnes.
7: D'accord.
18: Là, la campagne 2026. Voilà. c'est une fois par an. La campagne 2026, ouais, elle est faite.
7: Ouais.
18: Donc quand il restera 2027, 28 et 29.
7: Ouais.
18: Et après, on est sur du long terme.
7: On est à horizon 2-3 campagnes, quoi.
18: En raisonnement géopolitique, c'est très long.
7: Beaucoup.
18: Maintenant, en raisonnement de production et d'agriculteurs, on n'est que sur quelques campagnes.
7: Merci beaucoup, Édouard Pince, pour ces très intéressantes informations. Je rappelle que vous êtes directeur stratégie et innovation du groupe InVivo.
18: Merci beaucoup.
7: Merci, Édouard. Et voilà, c'était excellent. Merci beaucoup, Édouard Deloignon. Merci, Romain Médard, d'être venu partager avec nous. Alors vous, Édouard, Grandira plus tard, c'est mis en scène, on l'a dit, par Nicolas Vital. C'est coécrit avec Jonathan Demaillot. C'est en tournée dans toute la France, sans oublier entre deux dates à Paris au Théâtre Fontaine, souvent les vendredis et les samedis.
19: Exactement.
7: À 19h.
19: Exactement.
7: Voilà.
19: Tout est bon.
7: Tout est bon.
19: C'est parfait.
7: Alors ça va. 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
7: 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Merci d'avoir été avec nous, comme d'habitude. Merci pour votre fidélité à toutes et tous. Merci à Juju, en coulisses, qui rend cette émission possible. C'est excellent, c'est chaque dimanche à 19h sur Sud Radio. Sans oublier Parlons Femmes, chaque samedi à 13h30. On se retrouve la semaine prochaine. Très belle soirée à vous. Et puis surtout, restez excellents.
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2: Bonsoir à tous. L'extinction de l'incendie dans le Var est un travail de longue haleine qui va durer plusieurs jours, prévient le patron des pompiers du département. 1500 soldats du feu sont mobilisés. 3000 repas ont été livrés aux populations isolées, notamment les habitants du village de Corins qui sont toujours confinés. Un incendie de végétation s'est déclenché cette fois dans l'Aude sur l'autoroute A61 près de Carcassonne. Un véhicule a pris feu sur le bord de la voie. Les flammes se sont rapidement propagées vers un quartier résidentiel. D'importants moyens sont engagé pour éteindre le feu. En Moselle, la situation est maîtrisée et le confinement est levé. Il n'y a pas de pollution atmosphérique dans la région, selon les autorités. Un feu s'est déclaré sur un site classé Céveso seuil bas. 30 000 personnes avaient dû se confiner. On ne connaît pas pour le moment l'origine de cet incendie. Au moins 72 migrants sont morts en essayant de rejoindre l'enclave espagnole de Ceuta. Un précédent bilan faisait état de 67 morts. La quasi-totalité des 60 000 personnes qui avaient franchi illégalement la frontière ont été renvoyés au Maroc. L'arrivée de ces migrants a déclenché une crise diplomatique entre l'Espagne et ses partenaires européens. Dès le mois d'octobre, vous pourrez réaliser un bilan prévention chez un masseur kinésithérapeute, un temps d'échange gratuit pour sensibiliser aux comportements favorables à la santé dans un contexte de vieillissement de la population et d'explosion des maladies chroniques. Quatre tranches d'âge sont concernées, 18-25 ans, 45-50 ans, 60-65 ans ou 70-75 ans. Et puis, sanctions renforcées contre les baignades hors des zones autorisées. Le montant de l'amende passe de 38 euros maximum à 68 euros. Un durcissement lié à l'augmentation des baignades sauvages, particulièrement lors des épisodes de forte chaleur. Le Tour de France femme Lorena Wiebes conforte son maillot jaune. Elle remporte l'étape entre Aigle et Genève. Deuxième victoire en deux étapes. La Néerlandaise confirme son statut de meilleure sprinteuse du monde. 54e sprint remporté sur les 55 derniers qu'elle a disputés. Bonne soirée à tous.
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3: Sud Radio, les clés d'une vie, celle de mon invité. Les auditeurs de Sud Radio connaissent parfaitement la voix de l'enfant de Laval que vous êtes. Vous êtes entré dans notre petite famille sans pour autant vous éloigner de la grande, à laquelle est lié un nom légendaire pour les passionnés de rugby. Bonjour Philippe Spanguero.
4: Bonjour Jacques.
3: Alors on vous retrouve en général le week-end sur Sud Radio avec le rugby, mais là dans les clés d'une vie, si je vous accueille, c'est que vous sortez un livre chez Alizio, Au nom du clan, qu'on va évoquer, et un clan Spanguero qu'on va évoquer, puisque le principe des clés d'une vie, c'est d'évoquer votre parcours à travers des dates clés. Et la première que j'ai trouvée, c'est le 19 janvier 1966, à la télévision, dans cette émission Une histoire de famille. Les coulisses de l'exploit, ça vous dit quelque chose?
4: Très bien, je l'ai vu des dizaines de fois.
3: Voilà. En fait, c'est une émission de Raymond Marcillac, qui était le patron à l'époque des sports, qui était aussi champion de 100 mètres, et de Jacques Godet, qui était le co-directeur du Tour de France. Et chaque mois, il y avait une famille ou des exploits qui étaient présentés. Et ce jour-là, il y a un reportage consacré à la famille Spanguero, avec les quatre frères Walter, Laurent, Jean-Marie et Claude qui sont rugbyman, et qui est tourné dans la ferme de Brame.
4: C'est ça, exactement. Alors, je sais pas si, je veux pas dire de bêtises, je crois que c'est la voix de Roger Coudert.
3: Exactement.
4: Voilà, donc parce que l'histoire de ma famille est quand même assez indissociable de la voix de Roger Coudert.
3: Complètement.
4: On y reviendra. Et donc, je me souviens très bien de ce reportage. Alors, il y a mon père aussi, Guy, et son petit frère Gilbert, le dernier, qui apparaissent sur ce reportage. Et c'est assez émouvant pour moi parce que je le revois souvent. C'est des images de Lina aujourd'hui parce que ben, ça me permet de revoir un peu mon grand-père parce que j'ai beaucoup de souvenirs de ma grand-mère que j'ai perdue en 2007. Mais j'avais un an quand mon grand-père est décédé, donc j'en ai beaucoup entendu parler, mais j'ai peu d'images, et c'est une des seules images que j'ai de lui en vidéo.
3: Alors, c'est tourné dans la ferme de Brame. Brame, c'est une commune de 3000 habitants entre Carcassonne, je crois, et Castelnaudary.
4: C'est ça.
3: Et il y a un centre de sapeurs-pompiers qui a été créé en 1868 et qui est mis à l'honneur dans le film Les Hommes du Feu de Pierre Jolivet, tourné en 2017.
4: Alors, j'étais sûr que j'allais apprendre beaucoup de choses sur ma famille et sur l'histoire de notre région en faisant cette émission, mais je savais pas ça, non.
3: Ouais. Alors, il se trouve que le reportage, il y a une chose étonnante, c'est Walter qui sort des vaches et c'est commenté comme un match de rugby, Philippe Spanguero.
4: Oui, oui, mais encore une fois, j'ai très bien cette image en tête et puis la voix de Roger Coudert qui a en partie contribué à mystifier Walter. parce qu'il avait beaucoup beaucoup d'affection pour Walter et pour notre famille, et donc en effet c'est vrai que il y avait un rapport à la ferme et à la terre qui était très particulier. Et mon grand-père avait dit à Walter, quand il a commencé à bien jouer au rugby, d'ailleurs il y a une anecdote que je vous raconterai peut-être tout à l'heure, que quoi qu'il arrivait, même si il jouait avec l'équipe de France, etc., le dimanche, il fallait que le lundi il soit au champ. Et il s'y est tenu. Il s'y est tenu une grande partie de sa carrière.
3: Voilà. Il se trouve aussi qu'on voit votre grand-père ramasser le foin, et en expliquant que Walter a été baptisé ainsi parce que c'est une famille d'origine autrichienne.
4: Exactement. En fait, du côté paternel, mon grand-père, ses ancêtres, mais assez proches de lui, avait traversé la frontière autrichienne pour arriver en Italie. Il se dit que le nom d'origine c'était Spanger et qu'on a rajouté un mot quand ils ont franchi la frontière pour italianiser tout ça. Mais c'est vrai que on se sent quand même vraiment italien. D'abord, il y a une place qui a été inaugurée au nom de mon grand-père dans le village dont il était originaire, qui s'appelle Tricesimo, dans le nord de l'Italie, dans la province du Frioul. Et donc, on a un rapport à l'Italie qui est quand même assez particulier, que nous a inculqué ma grand-mère surtout, que j'ai plus connue pendant notre enfance.
3: Voilà. Votre grand-père qui s'appelait Fernand en France et qui s'appelait Dante Ferruccio en Italie.
4: C'est ça.
3: Et aussi un détour par la Normandie, je crois.
4: Oui, au départ pour mon grand-père, c'est ça?
3: Oui,
4: oui, bien sûr. En fait, mon grand-père et ma grand-mère ont eu le même parcours, dans le sens où ils ont fui chacun avec leur famille l'Italie, au début de la montée du fascisme, au début des années 30. Et mon grand-père, d'abord avec son frère et son père, sont arrivés aux alentours de Rouen. Ils ont participé justement à la réfection, je crois, de la cathédrale de Rouen. Et mon grand-père a eu une maladie, la maladie du ciment, la gale du ciment. J'ai entendu ça dans les histoires de famille. Et donc, il a fallu trouver une façon de gagner sa vie différente. Et donc, c'est dans le sud, à Bram, qu'ils ont atterri et que mon grand-père a rencontré ma grand-mère, qui était, elle, arrivée à côté, à Mirepoix.
3: Il se trouve qu'il y a aussi un autre lieu important dans la généalogie des Spanghero, c'est Peyrat-sur-Lers, où sont nés deux de vos frères.
4: De mes oncles, ouais, c'est ça, c'est Laurent et Walter.
3: Exactement. Mm. Et les points communs qu'on voit dans ce film, c'est la carrure des Spanghero et les grandes mains, des paluches, on peut même tenir un ballon de rugby.
4: Oui, alors ça c'est la légende, mais la légende c'est quand même largement vérifié avec les frères qui se sont succédés, puis c'est une grande famille, donc 6 frères et 2 sœurs, une des sœurs est décédée, une de mes tantes, Maryse. Donc ils sont plus que 7 aujourd'hui, mais oui la caractéristique quand même principale, et ça ils le tenaient plus, enfin on le tient plus de ma grand-mère finalement que de mon grand-père. Ma grand-mère était quand même assez charpentée.
3: Et d'ailleurs le rugby elle aimait bien, enfin elle aimait pas au début, ça lui faisait peur.
4: Oui, ça lui faisait peur, et puis c'est devenu après tellement important, ça a pris tellement de place dans notre famille que finalement assez vite tout a tourné autour du rugby, puisque il y a quand même beaucoup d'écart entre les frères, entre l'aîné Laurent et Gilbert le dernier, plus de 20 ans d'écart. Donc c'est une vie, une génération de rugby, et c'est vrai que ce que je dis dans ce livre aussi, dans l'introduction, c'est que le rugby, c'est l'élément clé de l'élévation sociale de ma famille. Et c'est assez intéressant de voir que, à cette époque-là, il y a beaucoup, beaucoup d'immigration italienne qui est arrivée dans le sud de la France et qui a réussi à créer du lien social grâce au rugby.
3: Oui, parce qu'au départ, votre famille est sans le sou et le dessert, c'est quelquefois une pomme pour deux.
4: Oui, ça a été ça. Même, mais alors, j'ai pas senti mon père être malheureux de son enfance, pas du tout, parce que j'ai l'impression qu'il y avait beaucoup d'amour et d'attention de la part de ses parents et de ses frères. Mais c'est vrai que quand on raconte, j'entends raconter les histoires. Mon père et son petit frère Gilbert, en cadeau de Noël, ils ont récupéré repeints les vélos de tous leurs frères, les vêtements de leurs frères. Ils ont vécu chichement pendant une bonne partie de leur enfance. Et ça amène un rapport aujourd'hui au travail et à la valeur des choses. J'ai toujours eu la reconnaissance de ça dans toute ma famille, de malgré les réussites professionnelles, de jamais avoir oublié d'où ils venaient.
3: Et puis à l'école Villeneuve-le-Comtal, où ils ont appris à lire, à écrire et le français.
4: Oui, ben ils ont, enfin surtout les premiers,
3: oui.
4: Puisque les aînés, puisqu'ensuite pour les plus jeunes, notamment mon père et mon oncle Gilbert, la famille était déjà quand même très très intégrée à ce moment-là. La guerre était passée par là, on était vraiment en période d'après-guerre et donc ma famille s'était déjà installée.
3: Et Villeneuve-le-Comtal, c'est là qu'à
4: la Comtal.
3: La Comtal, ouais. C'est là que Clément Ader, le premier à avoir fait voler un avion, a décollé et a fait son premier vol en planeur.
4: Je savais pas non plus, c'est incroyable.
3: C'est fou, hein. C'est. Alors, il se trouve que le père a beaucoup d'influence sur les enfants. Et ce qui est étonnant dans les images, c'est que le père dit un mot. Et tout le monde se tait, alors que ce sont des colosses.
4: Oui, ça a toujours été comme ça. C'était vraiment le schéma de la famille italienne avec le patriarche. Il se dit dans ma famille que seul Claude, un des frères qui a eu une très belle carrière aussi avec Walter en équipe de France, avait une relation un peu particulière à mon grand-père, à son père, et pouvait se permettre quelques fantaisies. Mais les autres n'ont jamais trop osé remettre en question l'autorité parentale.
3: En revanche, je crois que Walter, lui, un jour à l'école à Saint-Joseph à Limoux, un professeur a voulu lui donner un coup de pied, il l'a évité, et le professeur s'est fracassé la fille contre un banc.
4: Oui, c'est vrai.
3: Faut le faire, ça, quand même.
4: C'est une des histoires qui sont restées dans la famille.
3: Mais surtout, votre grand-père a inculqué à ses enfants le fait que le rugby, c'était bien, mais il fallait respecter les règles et pas de coups de pied inutiles.
4: Oui, c'était l'époque d'un rugby très violent. Et c'est vrai que mon père m'a souvent dit ça. Il était très heureux de voir que mon frère aîné et moi, on joue au rugby dans ce nouveau rugby où il y avait beaucoup moins de risques pour l'intégrité physique. Donc, c'était un jeu très violent. Mes oncles avaient beaucoup de force et pouvaient vraiment avoir des arguments dans ce type de rugby là, mais il y a toujours eu beaucoup de respect de l'adversaire, d'intégrité, et ça, mon grand-père était très à cheval là-dessus.
3: Voilà. Il se trouve aussi que bon, il a débuté dans une ville bien connue, une ville que Charles Trenet a chantée.
5: Non.

0: Et Walter Songuero, de ses pas endormis à Narbonne, ça a été le point de départ d'une carrière exceptionnelle.
1: Oui, c'est vraiment c'est une histoire dans le sport qui est quand même assez exceptionnelle parce qu'il faut se rappeler quand même, j'en reparlais il y a quelques jours à l'antenne puisqu'on rendait hommage à Roland Bertrand, un ancien illustre de l'équipe de France de la génération de mon oncle disparu et qui avait quasiment le même nombre de sélections que mon oncle. Et je disais qu'il fallait se rendre compte qu'à l'époque, il y avait beaucoup moins de matchs. Donc quand on avait 50, 60 sélections en équipe de France, ça montrait une longévité exceptionnelle. Et ça a été le cas de Walter, qui a connu l'équipe de France pendant presque 10 ans, avec beaucoup de succès, avec des faits marquants, notamment la victoire dans le premier Grand Chelem en 68, avec une génération exceptionnelle. Et donc tout ça est parti de Narbonne, où très vite, ses frères l'ont rejoint. Et ils ont fini à 4 frères ensemble. J'en ai reparlé avec mon père hier soir au téléphone et ils ont passé 2 saisons à jouer à 4 frères ensemble, si bien que les médias de l'époque avaient pour la blague renommé le club Racing Club Narbonnais en Racing Club Spanghero. Et j'ai retrouvé beaucoup de photos qui sont quand même incroyables. On voit les 4 frères ensemble sur un pack de 8 joueurs, c'est fou.
0: Alors le premier match de rugby à la télé, je l'ai retrouvé, il date 12 mars 1962. On va en parler dans quelques instants sur Sud Radio avec Philippe Spanghero.
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0: Sud Radio, les clés d'une vie. Mon invité est Félix Spanghero. Non, ce n'est pas le rugby le week-end. Ce sont les clés d'une vie. Mais vous sortez un livre au nom du clan chez Alizio, dont on va parler tout à l'heure. Un livre vraiment familial dans tous les sens du terme. On a évoqué les débuts de la famille Spanghero. Et les débuts du rugby à la télé, le premier match diffusé à la télé du tournoi des 5 nations, c'est le 12 mars 1962 et il est commenté par Roger Couder.
5: Allez Guy, André Boniface, André Boniface Darouille, oui, pleurez mes amis, pleurez.
0: Quand on a aimé le rugby et regardé enfant comme moi le rugby à la télévision le samedi ou le dimanche, ben, la voix de Roger Couder, c'est un souvenir impérissable.
1: C'est dingue parce que j'ai bien sûr pas connu Roger Couder. Et j'avais tenu à lui rendre hommage dans le premier livre que j'ai écrit sur le rugby, Au cœur de l'Ovalie, parce que, je le répète, mais il est indissociable de l'histoire de notre famille, parce qu'il faut se rappeler de ce temps-là que j'ai pas connu, mais j'ai compris le contexte. Il y avait 2 ou 3 chaînes de télé à cette époque.
0: Une seule chaîne en 62.
1: Voilà.
0: La deuxième chaîne, c'est 65, et la troisième, c'est 71.
1: Voilà. Donc, pendant cette période-là, alors ensuite, quand mes oncles ont commencé à jouer, il y en avait 2, puisque c'était après 65, mais là, il y en avait qu'une. Et donc, forcément, tout le monde écoutait Roger Couder. Et donc, en plus, comme il était dans le narratif très éloquent...
0: Il le vivait,
1: c'était incroyable. Et en plus, c'était pas un expert de rugby au départ. Je crois qu'il était spécialiste de catch aussi, parce que il y a eu une époque en France, apparemment, où le catch avait beaucoup d'importance, et il commentait du catch aussi. Il faisait beaucoup de choses dans le sport.
0: En fait, au départ, il est né, et son père voulait qu'il soit cuisinier. Donc, il refuse d'être cuisinier, il fait du dessin, il va aux Beaux-Arts à Paris, où ça marche pas trop fort. Et puis, par hasard, il arrive dans une radio, il va faire des commentaires. Et la radio, c'est la radio nationale, et il va commencer à la télévision avec le catch. Et le catch, à l'époque, c'est un grand numéro le soir. Léon Zitrone a commencé. Il y a eu ensuite d'autres journalistes. Et puis, il est arrivé et il vivait ces matchs de catch comme le rugby. Il prenait même des catcheurs dans la salle qui venaient lui casser la figure. Enfin, c'était un grand numéro et ça a marché. Et il a fait aussi La tête et les jambes et Télématch, qui a été le premier jeu de télévision en France créé par Pierre Bernard en 54 à la télévision. En fait, ils avaient créé un jeu de loi. Ce jeu de loi ne marchait pas parce que ça a duré 3 heures. Et on a demandé à Bellemare de créer une émission et il a engagé Jean-Paul Roulant et Roger Couder. Et c'est comme ça que ça a commencé.
1: Je savais que j'allais apprendre beaucoup de choses et j'en suis ravi. Donc, Il avait beaucoup de cordes à son arc, Roger Couder, mais c'est vrai que il aimait foncièrement les joueurs de l'équipe de France qui commentaient, il les admirait, mais je sais qu'il avait un rapport particulier à Walter, et que comme tous les week-ends, en plus, dans son lyrisme, il comptait les exploits de Walter, de façon très très marqué, ben dans la tête des gens, il y a un rapport qui s'est créé à Walter, et moi je suis halluciné du nombre de gens que je croise qui étaient tout petits mais qui me disent j'ai des souvenirs de flash, de moments en famille devant les matchs de l'équipe de France où Roger Couder parlait des Spanghero comme de monstres sacrés quoi.
0: Ah ben moi dans mon enfance j'ai des souvenirs des samedis après-midi où il fallait se taire à la maison parce que mon père regardait le rugby et il y avait les Spanghero, le nom était forcément associé à chaque match.
1: Oui, mais c'est vrai que ce qui est drôle et ce qui a changé beaucoup dans l'époque, c'est que j'ai l'impression que c'était vrai partout en France. Il n'y avait pas d'affection particulière avec le rugby au quotidien, mais il y avait un rapport à l'équipe de France et à Roger Couder aux commentaires qui était très marqué partout sur le territoire. Après, ça s'est perdu puisqu'il y a eu la multiplication des chaînes et puis le rugby a eu du mal à prendre dans certains territoires. Mais cette époque-là, j'ai l'impression que partout en France, il y avait un rapport très particulier aux sorties de l'équipe de France.
0: Mais le rugby a été lancé en France à la télévision, alors qu'il y avait 1 million de postes, par Roger Couder. Mmh. Les Français l'ont découvert de cette façon. D'ailleurs, il parlait du rugby et pas du rugby.
1: Oui. C'était... Bah, il jouait avec la connotation du Sud-Ouest.
0: Exactement. Et ça a tellement bien marché qu'il est devenu le 16e homme de l'équipe de France.
1: Oui. Allez les petits, le fameux allez les petits, mais c'est vrai que ça aura. Je sais pas si on mesure à quel point Roger Couder a servi notre sport pendant une durée aussi longue dans sa capacité qu'il a eu à le faire aimer aux gens.
0: Oui.
1: Qui en comprenait pour la plupart quasiment pas les règles.
0: Oui, parce qu'en plus, avant Roger Couder, avant la télévision, le rugby, on y allait, mais quand on voit les images des stades, c'est assez vide et c'est des vieux messieurs avec des casquettes.
1: Oui, alors c'est vrai en province pour le championnat. Par contre, il y avait quand même un engouement pour Colombes. Moi, j'ai toujours été impressionné. Là, il y a quelques jours, on a reçu justement dans notre autre émission radio chez Sud Radio, le producteur du documentaire sur Pierre Albaladejo. Et j'ai vu quelques extraits d'images. On a des matchs des années 50. Et les matchs de l'équipe de France sont toujours pleins à craquer à Colombes. Il y a eu un rapport au match à Colombes qui était très particulier. En province, c'était beaucoup plus clairsemé.
0: Familial aussi.
1: Et familial.
0: Et c'est vrai que tout ça demandait de l'effort, parce que quand on voit les images de Spanghero qui se battent, qui luttent, je crois qu'il a été cassé de tous les côtés, Walter Spanghero.
1: Oui, alors dans les images aussi qui restent de la famille, il y en a certaines qui sont un peu mythiques, et notamment un reportage qui date de la fin des années 70, je crois, Walter venait de quitter Narbonne pour finir à Toulouse. De mémoire, c'est à cette période-là. Et donc, il y a un journaliste qui est à Walter à côté d'un squelette. Et ils font ensemble le tour du squelette pour voir partout où Walter s'est cassé quelque chose. Et dans les mystères qui entourent Walter, il y a un mystère médical sur sa capacité à récupérer rapidement de blessures.
0: C'est ça, c'est extraordinaire, on n'a jamais su.
1: Oui, il récupérait d'une fracture en 10 jours... Il jouait des matchs avec des côtes cassées, voilà, il avait un rapport à la douleur et à la récupération post-blessure qui était particulier.
0: Vous qui jouez au rugby et qui avez fait du rugby, est-ce que c'est un cas unique, Philippe Spanghero?
1: Je sais pas, non, je dirais pas unique parce que il y a quelques joueurs comme ça que j'ai en tête, mais c'est vrai que j'ai l'impression que Walter, alors j'ai du mal à expliquer complètement pourquoi. Je me l'explique par deux ou trois faits comme ça. La période Roger Couder, le fait que ça a été un des premiers à faire des apparitions dans des films à l'époque. La une de Paris Match, c'était pas courant dans le monde du sport, pas du tout. Et un fait peut-être qui a permis de placer Walter un peu différemment d'autres très grands joueurs de rugby. C'était peut-être sa relation à Pompidou, le moment où Pompidou demande à ce qu'on le rappelle en équipe de France, enfin, impose quelque part, de façon détournée à Ferras, le président, de reprendre Walter qui avait été mis de côté pour des problèmes commerciaux. Donc voilà, il y a tout ça qui a contribué, au-delà du fait que c'était un très grand joueur, bien sûr, mais ça l'a placé un peu différemment dans l'échiquier des grands joueurs de cette époque-là.
0: Oui, et je crois que son idole, c'était le général de Gaulle, et qu'un des grands jours de sa vie, Walter Spanghero, ça a été le jour où l'équipe de France a été reçue à l'Élysée par de Gaulle après le Grand Chelem.
1: C'est ça.
0: Et c'était un moment d'émotion. Et de Gaulle, lui, n'était pas du tout contre le rugby, il connaissait bien, ça s'est très bien passé.
1: J'ai entendu parler de cette anecdote-là, mais je crois que Pompidou était son premier ministre à ce moment-là.
0: Oui.
1: Et c'est plutôt la relation à Pompidou qui est restée dans l'imaginaire familial.
0: Mais de Gaulle aimait le sport. Un jour, il y a le Tour de France qui passe par Colombey-les-Églises, et à 200 km de Colombey, le directeur apprend que de Gaulle est dans la foule, au milieu de la foule. Donc, ils vont s'arrêter à Colombey avec le général, mais au milieu, ce qu'on peut pas imaginer aujourd'hui, au milieu de la foule, serrant les mains à tout le monde, et le Tour interrompu pendant une demi-heure.
1: C'est dingue.
0: Alors, ce qui est extraordinaire, c'est que le premier match télévisé, qui est donc, et le Tour interrompu pendant une demi-heure.
1: C'est dingue.
0: Alors, ce qui est extraordinaire, c'est que le premier match télévisé, qui est donc commenté par Roger Coudert,

0: résultats, enfin, dès que j'en ai l'occasion, c'est que le rugby a quelque chose de très particulier. Je dis pas que c'est mieux ou moins bien que les autres sports, mais ça le rend différent. C'est son rapport au collectif. Parce que par rapport aux autres sports collectifs, il a une particularité, c'est que c'est un sport de combat. Il y a un rapport à son intégrité physique qui est très particulier. Donc ça amène une vérité des relations où on sait que dans le sport collectif, grosso modo, chacun a une importance dans la performance de l'équipe. Mais au rugby, tout ça est décuplé parce qu'il y a un rapport à la confiance qu'on se doit entre coéquipiers qui n'existe pas ailleurs. Parce qu'il faut accepter de se faire mal physiquement pour un autre. Voilà, il y a quand même des phases de jeu dans le rugby qui, si on pousse un peu le trait d'un point de vue philosophique, amène des vraies questions. Le rôle du soutien. Par exemple, celui qui a fait la passe devient le premier soutien de son coéquipier. Ça amène une attention à l'autre. On ne se débarrasse pas du ballon. Et ce qui se passe après qu'on l'ait donné nous concerne. Donc, il y a un rapport à son coéquipier qui est toujours très particulier. Il y a un rapport à la transmission, ce qu'on appelle la transmission. C'est très joli, d'ailleurs, c'est la passe. La façon de faire la passe à son coéquipier, d'accompagner avec les bras le ballon. Enfin, il y a plein de choses qui paraissent peut-être naïves quand j'en parle comme ça, mais qui, moi, m'ont beaucoup marqué, en fait, dans la croyance que j'ai nourri du fait que on a toute la vie besoin les uns des autres.
1: Voilà. En tout cas, on va pas se débarrasser de vous parce que vous renvoyez la balle aussi très bien au micro et on va se retrouver avec une autre date importante dans votre parcours, le 1er novembre 2008. À tout de suite sur Sud Radio avec Philippe Spanguero.
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1: Sud Radio, les clés d'une vie, mon invité Philippe Spanguero. Nous parlerons tout à l'heure de Au nom du clan, entre héritage, transmission et loyauté, comment écrire son histoire chez Alizio. Et votre histoire, eh bien, elle a un tournant le 1er novembre 2008. D'après ce que j'ai retrouvé dans les registres du commerce, c'est le jour où naît Team One Group, la dénomination, organisation de foires, salons professionnels et congrès, un salarié au départ, vous.
0: Oui, ben, c'est le moment, le switch en fait, parce que moi j'ai commencé à jouer au rugby à 6 ans, je suis passé par toutes les filières jeunes, les sélections, etc. Et puis j'ai été espoir à Toulouse, donc espoir c'est l'antichambre, c'est la deuxième équipe, avec une génération exceptionnelle, avec un staff aussi exceptionnel, puisque j'avais comme entraîneur Didier Lacroix, qui est aujourd'hui le président du Stade Toulousain, Émile Ntamack, qui avait été d'abord un immense joueur et puis ensuite qui est devenu un grand entraîneur à Bordeaux, en équipe de France, etc. Et Christophe Guiter, donc c'était un super trio. Et après ça, j'ai voulu aller tenter l'aventure narbonnaise. Voilà, j'ai pas trouvé ma place sportivement, j'étais un peu barré aussi. Et puis après, j'ai fait une dernière année à Carcassonne. Et j'ai compris quand même à ce moment-là que

0: je me projetterais pas loin dans le rugby. J'aurais pu être professionnel, mais pas au niveau auquel j'aspirais. Et donc, j'ai décidé de partir dans l'entrepreneuriat. J'avais ça en moi depuis toujours parce que j'ai vu ma famille entreprendre beaucoup. Et donc, c'est une aventure, encore une fois, collective où j'ai embarqué deux amis avec moi, Vincent Clerc et Grégory Lambollet, qui étaient deux joueurs connu du Stade Toulousain à cette époque-là et de l'équipe de France. Et donc, on est parti là-dedans tous les trois. Voilà.
1: Alors, résumé les épisodes précédents. D'abord, si vous êtes dans le rugby au départ, c'est parce qu'il y a quand même Guy qui est aussi présent dans les matchs avec Roger Coudert. Et Guy vous a pratiquement poussé sur le terrain, votre père.
0: Alors, je l'ai pas perçu comme ça. Il a été d'abord un éducateur. J'ai le souvenir des premiers entraînements où c'était lui qui jouait le rôle d'entraîneur à Castelnaudary. Je me souviens de la première fois où il m'a exclu du terrain. Ça a été une grosse scène. C'était sur le terrain de Bram lors d'un plateau. Moi, je jouais avec Castelnaudary. Et en fait, j'avais pas accepté qu'un adversaire marque un essai. Donc j'avais très mal réagi, m'avait exclu et empêché de jouer les autres matchs. Donc ça, j'ai ça en tête. Pourtant, j'étais tout petit. Mais non, je me suis pas senti poussé. En fait, c'est ce que je raconte dans le livre aussi, parce que tout ça, c'est étrange. En fait, on ne sait pas très bien à quel moment on se forge des croyances comme ça sur le rapport justement à ce que nos parents attendent de nous. J'ai l'impression que mon père a plutôt bien géré ça. J'ai pas ressenti de pression particulière. À une époque, il a été dur parce qu'il l'était partout, c'est-à-dire exigeant. À l'école, il était exigeant. En plus, j'étais pas un très bon élève, donc il y avait matière à ce que ça l'agace. Mais avec le rugby, c'est vrai que parfois, je lui en voulais parce que il me faisait toujours les débriefs en me disant ça allait pas, ça allait pas. Et je lui dis oui, mais je lui disais qu'il y avait aussi des choses qui allaient bien. Il me disait oui, mais ça, tu sais, moi, je suis là pour te faire progresser. Donc, il y a eu une volonté de m'accompagner dans l'exigence. Mais par contre, ça m'a pas mis de pression. Il a jamais été maladroit avec ça.
1: En tout cas, Philippe Spanguero, ce qui est clair, c'est que vous étiez au départ un espoir. Quand vous êtes, je crois, au lycée Jolimont à Toulouse, eh ben, on croit en vous. Et ensuite, vous allez être champion de France cadet avec le Stade Toulousain.
0: Oui, j'étais capitaine à cette époque-là de l'équipe du Stade Toulousain. On avait une formidable génération. On a fait une saison en étant invaincu. On a été champion de France cette année-là. Et puis ensuite, j'étais capitaine de la sélection Midi-Pyrénées. Et puis ensuite, j'étais dans les premières sélections nationales. Donc, j'ai suivi la filière classique de ceux qui ont ensuite été jusqu'en équipe de France. À part que moi, je me suis arrêté une ou quelques marches avant eux.
1: Oui, parce que fait après le bac, vous avez passé une licence de marketing. C'était une idée originale pour un Spanguero.
0: Alors oui et non, parce que finalement j'avais fait un BTS avant comme mon frère aîné Nicolas, et mon père a toujours insisté là-dessus, même quand on rentrait dans le circuit des centres de formation où le rugby devenait plus sérieux, où on s'entraînait tous les jours, mon père a toujours insisté pour qu'on maintienne quand même un niveau scolaire, peu importe ce qui se passait sportivement. Et finalement c'était très bien comme ça, puisque assez vite j'ai eu besoin de mes diplômes.
1: Oui, mais en même temps vous avez eu l'idée d'associer rugby et communication et marketing, ce qui était tout à fait nouveau pour l'époque.
0: Oui, en fait, alors à la base quand même, rendons à César ce qui est à César, c'est des gens qui avaient une boîte de formation qui m'ont proposé de me rapprocher d'eux parce qu'ils avaient fait le constat d'un manque vraiment réel dans la relation entre les entreprises et les sportifs. Ça commençait à arriver, cette mode des discours de grands champions dans les entreprises de motivation. Ça avait quelques années, mais c'était encore pas très bien organisé. Et c'est vrai que quand une entreprise voulait faire appel à un Daniel Herrero, à un Aimé Jacquet, parce que il n'y avait pas que le rugby dans notre offre, il y avait le sport en général, avec un gros focus rugby bien sûr. Et donc l'idée c'était de dire voilà comment on professionnalise et on facilite ce lien entre le monde du sport et le monde de l'entreprise pour tout ce qui concerne les messages de communication.
1: Oui, parce qu'en fait, dans l'entreprise, on est adversaire, alors que dans le rugby, on est adversaire, mais en même temps, on se rapproche, on est presque lié.
0: Bien sûr, mais c'est vrai qu'il y a un rapport à l'autre qui est très particulier. C'est vrai que le rugby a réussi à préserver ça pour l'instant, cette notion de fair play, de rapport à l'adversaire, de respect des règles, de respect du garant des règles qui est l'arbitre. Et c'est vrai que j'aime beaucoup ça aussi dans le rugby parce que c'est des garde-fous importants.
1: Et puis il y a un paradoxe aussi dans le rugby, quand on fait une passe à son adversaire, Philippe Sanguero, on ne s'en éloigne pas pour autant.
0: À son adversaire ou son coéquipier ?
1: Son coéquipier, je veux dire.
0: Ah oui, non, au contraire, c'est ce que je disais tout à l'heure. C'est vrai que au moment de faire la passe à son coéquipier, on a une responsabilité dans la continuation du jeu. On devient le premier soutien. Et donc, il y a ce que je disais tout à l'heure, inconsciemment, intellectuellement, ça amène toujours une attention à l'autre. C'est comme je dis souvent dans les entreprises dans lesquelles j'interviens. On a tendance à travailler en silo en se disant « bon, je fais ma part du dossier, mais une fois que le dossier est transmis à l'autre service, c'est plus mon problème ». Ben, on peut pas raisonner comme ça parce que on se rend compte que quelque part la vie du dossier c'est la vie d'un ballon et que si on met un peu d'attention sur son dossier on facilite le travail de son collègue, de son coéquipier après, et quand on est dans cette démarche de vouloir faciliter la vie de l'autre et l'action de l'autre, ben ça change beaucoup de choses.
1: Oui, et puis il y a une chose importante, dans le rugby on se dit tout, même en coulisses et même dans les vestiaires.
0: C'est très important.
1: Alors que dans l'entreprise on le fait pas, et oui. C'est un défaut.
0: C'est un défaut, et alors ça, j'ai appris à découvrir un peu le monde militaire parce que je suis devenu réserviste de la gendarmerie. Et j'ai eu la chance de travailler un peu aux côtés des unités d'élite, et j'ai retrouvé beaucoup de valeurs que j'ai beaucoup aimées au rugby, et notamment ce qu'ils expliquent comme une des grandes forces de ces unités-là, c'est la culture du rétex, le retour d'expérience. Eux, ils appellent ça le retour d'expérience, mais c'est cette capacité à chaud, après une mission ou après un match, de se dire les choses, parfois de façon virulente, mais avec toujours une forme de respect acceptée par tous. Et c'est ce qui fait qu'on arrive à repartir et à devenir meilleur. Et il y a une capacité d'auto-évaluation, d'autocritique qui est obligatoire.
1: Oui, puis il y a le côté collectif, parce qu'au rugby, on joue collectif. Et dans une entreprise, ben, quand on écoute les joueurs de rugby, on se dit, tiens, pourquoi pas nous ?
0: C'est exactement ça. En fait, encore une fois, c'est très naïf, mais j'ai pas d'autres mots pour l'expliquer. Je pense que notre société oublie trop souvent qu'on a nécessairement besoin les uns des autres. Et en fait, j'ai des images assez fortes. C'est une théorie que je me suis construite, que personne n'est obligé de partager. Mais quand vous voyez, suite aux attentats du 13 novembre, les gens descendent dans la rue sans se connaître, se faire des câlins à Paris, etc., c'est impensable. Mais dans les faits, à partir du moment où chacun se sent en danger, j'ai l'impression que dans notre société, il faut qu'on se sente tous en danger individuellement pour avoir conscience qu'on a besoin des autres. Et en fait, c'est quelque chose qui, de fait, est une réponse dans le monde du rugby, puisqu'on sait qu'on a besoin des autres.
1: Et votre expérience, justement, les entreprises, face à tous ces employés, est-ce que vous sentez que le rugby apporte quelque chose ?
0: Oui, parce que je crois qu'il y a la vérité. Alors, je me suis beaucoup trompé, hein. On est en 2025, j'ai monté ma première activité en 2008. J'ai embauché beaucoup de gens, je me suis séparé de beaucoup de gens, puisque après Timoine, il y a eu pas mal d'autres aventures professionnelles, en parallèle et puis en remplacement. Mais en fait, ma plus grande réussite, je pense, c'est qu'en 17 ans, j'ai pas eu un seul prud'homme, pas eu un seul litige. Ça s'est mal terminé avec personne. À des moments, ça a été tendu, mais je crois beaucoup à ça, à la vérité, qui des fois est pas facile à entendre, mais moi j'ai dû savoir l'écouter aussi, l'affronter, parce que des gens qui ont travaillé avec moi m'ont dit des choses qui m'ont pas plu, mais ça fait partie du jeu, et je crois beaucoup à ça. Et ça, en effet, c'est ce dont vous parliez tout à l'heure, c'est cette vérité des relations, d'un vestiaire quelque part, mais ça entraîne une relation de confiance. À partir du moment où on crée les conditions de pouvoir se dire des choses avec une certaine forme et qui font pas toujours plaisir, ben je crois que ça aide à résoudre beaucoup de problèmes.
1: Et puis le collectif, ça passe aussi à la fin du match par la troisième mi-temps. Ça, c'est une tradition. Vous savez d'où elle vient, cette tradition ?
0: Non.
1: Eh bien, c'est l'Angleterre. Il y avait des rendez-vous entre des gens bien pensants, de bonne compagnie. Il y avait pas d'arbitre à l'époque, donc on se disait après le match, en buvant un verre, ce qu'on devait se dire. Okay. Et c'était la troisième mi-temps, mais là, il n'y avait pas encore de Beuvry comme aujourd'hui.
0: Alors comme aujourd'hui, on en
1: comme hier,
0: ça c'est sûr. Aujourd'hui, on en est quand même un peu revenu. Il y a vraiment cette culture de la troisième mi-temps, mais parce qu'elle est importante aussi dans la construction et le renforcement des relations humaines, dans cette capacité qu'on a à se parler. Ben en fait, moi, il m'est arrivé de jouer avec des gens pendant des années. Et de me rendre compte que je connaissais pas leur histoire. Et au détour d'une troisième mi-temps et d'un verre, ben, t'apprends des histoires de vie que tu soupçonnais pas. Mais c'est ces moments-là qui créent ça. Moi, j'ai jamais été adepte de l'excès de façon générale et dans les troisièmes mi-temps. Mais en effet, ça faisait partie de ce que j'aimais aussi dans le rugby. Donc aujourd'hui, on en est quand même un peu revenu parce qu'il y a des enjeux d'image. On a été malheureusement pas épargné ces dernières années avec les affaires. Donc je pense que tous les acteurs ont pris conscience de l'enjeu, de la mesure qu'il fallait avoir dans les troisièmes mi-temps. Mais ça reste indissociable de notre sport et de son état d'esprit.
1: Voilà. L'une des troisièmes mi-temps les plus mémorables, c'est Royal Monceau, un palace parisien. Après un match, les joueurs arrivent et il y a au bar Michel Polnareff qui habite là depuis des mois pour préparer un album. Et il se met tout au piano, il l'oblige à se mettre au piano et Michel Polnareff a donné un concert de 20 chansons avec les joueurs qui chantaient totalement faux à côté de lui.
0: J'ai entendu parler de cette histoire, mais des troisièmes mi-temps mémorables, on m'en a raconté. Alors, il y en a une pas très glorieuse, mais où mes oncles avec mon grand-père ont fini en garde à vue au Pays de Galles après un match de l'équipe de France là-bas. Il y a eu des troisièmes mi-temps assez surréalistes, notamment autour de mon oncle Claude, qui était quand même... un docteur S troisième mi-temps, notamment chez Castel,
1: oui.
0: Parce qu'il était très très ami avec le fondateur de Castel,
1: Jean Castel.
0: Oui. Et ils avaient une bande ensemble, je crois, avec Carlos, Tiki Olgado,
1: Jacques Martin.
0: Donc voilà, j'ai entendu parler Claude Nougaro aussi régulièrement. Oui. J'ai entendu parler d'anecdotes de troisième mi-temps assez incroyables. D'ailleurs, pour mes 12 ans. C'était le dernier match au Parc des Princes, France-Pays de Galles. Et je m'en souviendrai toute ma vie parce que je suis allé à ce match avec mon père et mon oncle Claude et mon frère Nicolas qui avait joué la veille à Colombes avec l'équipe de France des moins de 21 ans. Et puis, donc on est arrivé sans place. Moi, j'étais très stressé. Claude me disait, t'inquiète pas. Donc, on est arrivé au Parc des Princes sans place, escorté par tout le monde. On s'est retrouvé dans un petit salon. Jacques Chirac est passé par là, sauté dans les bras de mon oncle. Je me demandais où j'étais. J'arrivais de Castelnaudary. Ça me paraissait complètement surréaliste. Et puis, le soir, mon oncle dit à mon père, bon, ben, on va chez Castel. Et mon père lui dit, ben, je peux pas. Il y a le petit. Il dit, mais le petit, il vient chez Castel. Et donc, j'étais à 12 ans, pour mes 12 ans, chez Castel. J'ai fait ma première soirée avec mon oncle Claude à 12 ans là-bas.
1: Bon, bah maintenant, on va se contenter de voir vos paroles à travers la date du 4 septembre 2025. À tout de suite sur Sud Radio avec Philippe Spanguero.
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1: Sud Radio, les clés d'une vie, mon invité Philippe Spanguero, que vous retrouvez tous les week-ends sur Sud Radio pour parler rugby. Et là, on parle de votre livre qui est sorti le 4 septembre 2025, Au nom du clan. Et ce titre n'a pas été choisi par hasard, parce que c'est vraiment l'idée de base de votre livre.
0: Oui, en fait, ce projet... Il est venu il m'est tombé dessus après une interview sur l'équipe où on m'interrogeait sur la filiation dans le rugby parce qu'il y a beaucoup de joueurs aujourd'hui qui sont des fils d'eux, de très bons joueurs, Lebel, Rouma, Ntamack, j'en passe. Et j'ai été très surpris des réactions que j'ai eues à cet article. des gens qui spontanément m'ont raconté leurs histoires de famille, leur rapport à leurs parents, sans aucun lien avec le rugby ou le sport. Hein. Et puis, je me suis rendu compte de l'importance de cette question, de ces liens qui se créent. Et donc, j'ai voulu appeler ça au nom du clan, parce qu'en fait, je me suis intéressé à l'étymologie des mots famille et clan. Et j'ai vu que, d'un point de vue étymologique, le mot famille avait beaucoup évolué dans le temps, dans sa définition, alors que le mot clan, qui est un mot du Moyen-Âge d'origine écossaise, n'a jamais changé de définition. Et en fait, pour moi, ce mot, il est très rattaché à cette force de la loyauté et de la fidélité que les membres se doivent.
1: Donc, vous avez choisi d'interviewer différentes personnes. Il a fallu d'abord les déterminer. Qui choisir et pour quelles raisons?
0: Alors, au fil du chemin, il y en avait qui pour moi étaient des éléments de base du livre, parce que j'avais entendu leur discours qui m'avait vraiment marqué, et je voulais à tout prix les avoir. Il y avait Laurent Tapie, que je connaissais pas, parce que sa quête de réhabilitation de son père, cette volonté de cette énergie au service de la mémoire de son père m'avait marqué. Marie Tabarly, que je connaissais pas du tout, parce que il y avait cette histoire qui m'avait beaucoup marqué, de cette volonté de reprendre le bateau de son père,
1: Penduxis,
0: pour aller disputer et remporter la seule course que son père avait jamais gagnée avec ce bateau. Je trouvais le parallèle quand même assez hallucinant. Les frères Karabatic, parce que j'ai eu la chance de faire un podcast avec Nicolas où il me parlait en fait du moment où son père décède et où il se rend compte que il a plus de levier de motivation, parce que jusqu'à présent, il s'est construit dans des leviers de autour de leviers de motivation qui étaient très en rapport à son père. J'ai trouvé ça très fort. Donc, il y avait ces gens-là, un commandant du GIGN que j'avais rencontré à titre personnel, voilà. Et puis après, il y a les gens sur le parcours, Cyril Laudet, le viticulteur, Emmanuel Galabru, que je connaissais pas personnellement, et qu'on m'a présenté, et puis après d'autres personnes que je connaissais aussi, en effet, voilà, Alexandra Fechner, Ariane Daguin.
1: Alors, il se trouve que vous les avez rencontrés, ils vous ont reçus, et dans ce livre, vous racontez non seulement le parcours du descendant, mais aussi le parcours du père de la personne que vous interviewez.
0: C'est très important pour moi, parce qu'en fait, ce que je voulais faire à travers ce livre, on m'a souvent posé la question de savoir pourquoi j'avais raconté que de jolies histoires. Parce que souvent, il y a des drames dans les fils d'eux ou des choses qui se passent mal. Et en fait, je réponds que ces questions de la loyauté familiale, on peut toutes les aborder par des histoires qui se finissent bien.
1: Oui.
0: Alors, j'avais pas envie de les raconter autrement.
1: Et puis,
0: mais c'était très important de rendre hommage aussi aux gens, aux personnes qui sont à l'origine de la force de cette loyauté.
1: Oui, la loyauté et le travail, parce que moi je suis très frappé dans votre livre par l'histoire d'Ariane Daguin, qui est partie aux États-Unis pour faire une entreprise, ça n'a pas marché, elle a tout dépensé et ça a marché pour faire D'Artagnan, et c'est un pour tous pour un, et même pas 10% pour l'impresario.
0: C'est ça, non mais Ariane Daguin d'abord, elle est partie pas pour créer son entreprise, elle est partie pour échapper au poids de son père et à cette filiation, parce que son père venait d'être doublement étoilé, le plus jeune double chef étoilé de l'époque en France, et donc elle est partie pour devenir journaliste et faire Columbia, mais très vite financièrement elle s'en est pas sortie, par fierté elle a pas osé se retourner vers ses parents, et puis elle a découvert en faisant des petits boulots un filon pour aller travailler la volaille d'une certaine façon avec un partenaire, elle a trouvé $15,000, elle a créé cette aventure entrepreneuriale, et là c'est clairement le rêve américain, parce que elle est partie sans rien. Et elle a revendu son groupe un peu plus de $100 millions il y a quelques années, en ayant construit un marketing extrêmement efficace. Donc c'est une très belle histoire.
1: Oui, et ça vous permet de raconter aussi en filigrane la Gascogne qui n'a pas de rapport finalement avec l'histoire de D'Artagnan.
0: Oui, en effet, c'est vrai. Mais donc je raconte bien sûr l'origine de la famille Daguin qui est en Gascogne et à Auch précisément. Mais à travers toutes ces histoires, j'ai beaucoup aimé ça parce que j'ai pu raconter aussi le cinéma des années 70 et puis la deuxième vie professionnelle de Funès grâce au père d'Alexandra Fechner.
1: Alors justement, Christian Fechner est un homme extraordinaire, vous le racontez. Moi, je l'ai bien connu et c'était un producteur au départ. Je ne sais pas si vous le savez, mais il a réalisé et produit cette chanson.
5: Ma mère m'a dit, Antoine, fais-toi couper les cheveux. Je lui ai dit, ma mère...
1: En fait, c'est lui qui découvre Antoine, oui. Il est directeur artistique chez Vogue. Et c'est lui qui, un jour, voit arriver Antoine en disant, oh, j'ai fait une chanson en écoutant la radio à 7h ce matin. Oh, il manque une chanson pour l'album, on va la mettre. Et c'était le premier album d'Antoine, c'était Les Élucubrations. Et il avait un assistant qui était Alain Boublil, qui est devenu l'auteur du livret des Misérables. Et tous ces gens-là ont travaillé au départ, et Fechner était dans la chanson, avant de découvrir le cinéma. Avant, il a aussi repris l'Alcazar, je ne sais pas si vous le savez.
6: Oui.
1: Quand Jean-Marie Rivière a quitté l'Alcazar, c'est Fechner qui l'a sauvé. Ensuite, il a repris un théâtre pour relancer le Grognol qui n'a pas marché. Et le cinéma, ça a été effectivement le retour de Funès après sa crise cardiaque.
0: Oui, alors de l'histoire de Christian Fechner, moi ce que je retiens, c'est qu'en fait, il comprend assez vite que... Antoine ne sera peut-être pas quelqu'un qui va durer, et donc il mise sur ces musiciens qui sont les charlots.
1: Exactement.
0: Et donc il les amène au cinéma.
1: Oui, c'était les problèmes au départ.
0: Exactement.
1: Ils ont fait une chanson pour rire sur les charlots, il a cassé le yo-yo en bois du Japon et ça a marché. Mmh. Et le cinéma des charlots est mythique.
0: Le cinéma des charlots est mythique, donc la vie de Christian Fechner, c'est un film. Quand il part aux États-Unis pour tenter de séduire Raquel Welch et qu'il rentre avec Raquel Welch en France, enfin il y a des histoires autour de Christian Fechner qui sont incroyables. Et j'aime beaucoup, beaucoup Alexandra, sa fille. D'abord parce qu'elle a beaucoup de talent, qu'elle réussit aujourd'hui dans cet univers qui est un univers compliqué.
1: En faisant des films très différents de son
0: en
1: père.
0: En faisant des films très différents de son père, en étant reparti de zéro quelque part. Parce que les gens de l'extérieur diront toujours que c'était la fille de Christian Fechner. Mais la réalité, c'est que ce qu'elle a, elle le doit qu'à elle-même. Quasiment, à part la compétence certainement que lui a amené son père et puis un regard sur ce monde-là qui a dû lui servir, mais ça a été difficile pour elle et je le raconte dans le livre. Mais donc voilà, il y a ça, il y a l'histoire de un peu l'histoire de France et des batailles napoléoniennes autour du commandant du GIGN qui a une histoire de famille très particulière. Et donc j'ai pris beaucoup de plaisir aussi à aller explorer un bout comme ça des micro-bouts de notre histoire récente ou un peu moins récente. En parlant des parents des protagonistes.
1: Alors, il y a Emmanuelle Galabru aussi, qui est une fille naturelle ou hors mariage de Galabru. Alors, il faut savoir que Galabru, à l'époque, vivait avec Claude, qui était la nièce de Micheline Dax.
0: Oui, Claude était venant.
1: Qui était la nièce de cette comédienne Micheline Dax, qui avait démarré dans les Branquignoles. Et donc, Galabru, je rencontrais à chaque fois, et on me disait, mais tu te rends compte. Il est marié. Ma femme me fait les poches, elle me fait suivre par Borniche, l'inspecteur, et dès qu'il avait un peu d'argent sur un tournage, il s'arrangeait pour le donner à un autre comédien pour que sa femme ne tombe pas dessus. Et je me souviens d'un jour où je ramène Galabru chez lui, tout joyeux, tout drôle, il descend de la voiture, et je vois ma vieux monsieur avec son petit sac, rentrant chez lui, voûté, parce qu'il allait rejoindre sa femme. Et c'est vrai qu'Emmanuel n'a pas connu ce père-là avant de travailler avec lui.
0: Non, elle a pas connu ce père-là, puisque visiblement, d'après ce qu'elle m'en décrit, mais sa mère était vraiment l'amour de la vie de son père,
1: oui.
0: Claude Thévenon, et donc elle a vu un père épanoui aux côtés de sa mère, et d'ailleurs elle les a énormément admirés tous les deux. C'est peut-être la seule de tous les portraits qui met quasiment sur un pied d'égalité le rapport à sa mère du rapport à son père. Parce que c'est vrai que c'est très focus sur les relations enfant-père, parce que c'était des grosses réussites professionnelles ou des gens qui avaient un charisme particulier, parce que pour Gérard Bertrand, par exemple, son père n'avait pas réussi professionnellement comme lui, mais il y avait un rapport au père qui était particulier. La seule qui parle du rapport à la mère, c'est Emmanuelle, parce que elle admirait énormément sa mère, qui était une très brillante magistrate.
1: Voilà. Et il se trouve aussi que Gérard Bertrand, bon, c'était un vigneron, et il a été le père d'un concept de biodynamie.
0: Oui, bah il a un peu révolutionné la viticulture, du moins sur sa zone dans les Corbières et puis ailleurs. C'est quelqu'un d'extrêmement visionnaire, un génie du marketing et qui a une très belle histoire aussi, parce que quelque part il a su réaliser le rêve de son père.
1: Et derrière toutes ces histoires de transmission, Philippe Sanguero, il y a aussi les enjeux de notre société d'aujourd'hui, là, parce que c'est important, les grands problèmes peuvent se résoudre par la transmission.
0: Alors, au fil du livre, je me rendais pas compte d'à quel point ces questions d'héritage, de transmission familiale, elle rejoignait les problèmes de notre époque. Il y a une psychologue qui s'appelle Sylvie Tenenbaum qui fait la postface et qui explique comment ça se construit les loyautés familiales entre dans les relations parents-enfants, et elle explique comment ça se passe en thérapie pour elle. Il faut toujours passer par la case de la conscientisation de son héritage.
1: Et qu'est-ce que vous allez transmettre à votre tour, Philippe Sanguero ?
0: Moi, je le dis dans le livre, honnêtement, j'ai quasiment rien à jeter. Le seul truc que je ferais différemment, que j'jetterais même pas, mais c'est à un moment de ma vie, avant de perdre ma mère, je me suis vraiment enfermé dans une forme de rapport à la douleur. J'ai toujours pensé qu'il fallait souffrir pour accueillir. Je reste persuadé que on n'a rien sans rien. Que le travail est important et je suis un travailleur et parce que j'aime ça. Mais dans cet équilibre de entre vie pro, vie perso, cette fuite en avant parfois dans le professionnel parce que à un moment on sait plus ce qu'on cherche en fait. On cherche à être le meilleur, mais il y a pas de classement, il y a pas d'échelle de valeur, il y a pas de ça. Je l'ai compris assez tôt en fait. Ce truc de compétition, il nous nourrit à des moments, mais quelle est l'issue? Pourquoi on fait les choses? Donc ça, j'ai envie de le mettre en perspective parce que je pense que j'ai une famille qui se pose pas les questions dans ce sens-là, en se disant pourquoi je fais les choses. Ils ont acté qu'il fallait travailler toute sa vie et ils travaillent toute leur vie parce que c'est là qu'ils s'épanouissent. Ça, je veux faire attention à ça avec mes filles. Mais après, j'ai pas grand-chose à jeter parce que j'ai beaucoup de chance sur les vis-à-vis des valeurs qui m'ont été inculquées, et elles m'ont aidé beaucoup.
1: Et nous, on a une double chance. D'abord, vous retrouvez tous les week-ends au micro de Sud Radio pour commenter avec passion et professionnalisme le rugby, et puis la chance de vous accueillir au micro des Clés d'une Vie pour parler au nom du clan chez Alizio, que je recommande à celles et ceux qui nous écoutent parce que ils comprendront bien des choses sur des personnalités dont on connaît le nom mais pas forcément le parcours. Merci Philippe Sanguero.
0: Merci.
1: Et à ce week-end, bien sûr.
0: À très vite.
1: Les Clés d'une Vie, c'est terminé pour aujourd'hui. On se retrouve bientôt. Restez fidèles à l'écoute de Sud Radio.
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2: Bonsoir à tous. Un nouvel incendie qui inquiète les autorités. Il est parti d'un véhicule en feu sur le bord de l'autoroute dans l'Aude, près de Carcassonne, et a déjà parcouru une centaine d'hectares. Les conditions climatiques défavorables font évoluer rapidement l'incendie, prévient le préfet du département. Un parc animalier a dû être évacué. 240 pompiers sont mobilisés. En revanche, dans le Var, le préfet parle d'une évolution favorable de la situation opérationnelle. Les habitants qui avaient été évacués à Corinth peuvent regagner leur domicile et les mesures de confinement sont levées. En Grèce, deux hélicoptères se sont percutés alors qu'ils intervenaient contre un incendie. Une opération de secours a été lancée pour retrouver les équipages. Comme la France, la Grèce est confrontée à de violents incendies. Des vents forts ont rendu la situation hors de contrôle et une station balnéaire à 70 km d'Athènes a été entièrement évacuée. 20 départements du Sud-Est resteront en vigilance orange canicule ce lundi, du Var au territoire de Belfort, ainsi que les deux départements corses. Ce dimanche, il a fait très chaud, notamment sur le sud-ouest, avec près de 40 degrés relevés à Albi et à Toulouse. Ce drame à Lyon, un homme de 27 ans s'est noyé dans le Rhône la nuit dernière. Il jouait au foot quand le ballon est tombé dans le fleuve. L'homme a plongé pour le rattraper et il a été emporté par le courant. Il n'a pas pu être réanimé malgré l'intervention des secours. C'est déjà la 7e victime par noyade cette année dans le Rhône. La production mondiale de pétrole va augmenter en septembre. 7 pays membres de l'OPEP+, dont l'Arabie Saoudite et la Russie, ont décidé d'augmenter leurs quotas. Objectif, réduire la pression engendrée par le conflit au Moyen-Orient sur le marché énergétique. Et puis, il cartonne. Le dernier Spider-Man a déjà engrangé 927 millions de dollars après un week-end en salle. C'est le deuxième meilleur démarrage de tous les temps, derrière Avengers Endgame, qui était sorti en 2019, un autre film de super-héros produit par Marvel. Très bonne soirée à notre écoute.
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0: Il y a deux sortes de temps. Il y a le temps qui attend et le temps qui espère. Jacques Brel. Bon, c'est magnifique. Merci d'être avec nous dans ce Loft Music que l'on vous propose toutes les semaines sur Sud Radio, avec des tables qui réunissent des gens passionnés de chansons de musique, voilà, qui se rencontrent, qui échangent, voilà. Et c'est un peu cette symbolique et ces moments de vie qu'on a envie de vous présenter avec quelqu'un aujourd'hui. On a eu il y a pas longtemps Pierre Perret. Ces gens qui ont des répertoires tellement marquants, qui ont pesé, qui pèsent tellement sur le patrimoine de la chanson, qu'elle soit française, qu'elle soit belge, qu'elle soit francophone en tout cas, qu'on est très heureux d'enchaîner avec quelqu'un, voilà, qui nous fait le plaisir, l'honneur d'être là, avec toute sa simplicité, avec ce parcours extraordinaire. Et la rencontre va être belle avec le deuxième invité. En tout cas, merci d'accueillir Salvatore Adamo.
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0: Ça ne nous rajeunit pas, Salvatore Adamo. Bonjour.
4: Je m'inclus dans le loup.
0: Merci d'être là, en tout cas. Il s'en est tellement passé des choses depuis ces débuts.
4: Bonjour.
0: Bonjour, Salvatore. Vraiment,
4: bonjour, Julien. Bonjour, Manon.
0: Merci
4: bonjour à toutes et à tous.
5: Bonjour, Salvatore.
4: Voilà, j'ai fait le tour.
0: Il s'est passé tellement de choses pour vous, avec certainement, quand on démarre une carrière comme la vôtre, on ne sait pas ce qui va se passer, mais aujourd'hui, du haut de votre parcours, vous restez tout le temps aussi mais émerveillé de tout ce qui se passe. C'est l'impression qu'on a quand on ne vous connaît pas. On a l'impression d'un émerveillement ou d'un enthousiasme qui n'a jamais été modifié au cours de la carrière.
4: Mais vous avez raison, j'en suis encore à me demander comment tout ça est arrivé. Non, vraiment, parce que on ne sait pas de quoi ça dépend. Moi, ça a dépendu d'un membre d'un jury, d'un crochet radiophonique.
0: Oui, oui.
4: Duquel j'avais été écarté, et ce monsieur, François Châtelard, a dit aux autres membres du jury, je crois que ce jeune homme, j'avais 16 ans, a quelque chose, on devrait le repêcher. Et j'ai été repêché, et le soir, j'ai gagné le concours, voilà. Ah. Voilà, ça aurait pu s'arrêter là, mais merci François encore.
0: Est-ce à dire que, finalement, alors c'est ce qu'on a l'habitude, j'aime bien cette expression qui consiste à dire, dans ce métier, c'est le TTC, le talent, le travail et la chance. Les trois. Vous pensez à ce facteur chance aussi? Vous pensez que vous en avez eu de la chance?
4: J'ai gagné un concours de circonstances, en effet. Je connais des artistes, des chanteuses et des chanteurs qui ont beaucoup de talent. et qui n'ont pas encore eu le moment où la chance les a choisis.
5: Ouais.
4: Voilà, donc la chance est très très importante.
0: En tout cas, elle existe certainement dans un démarrage de carrière.
4: Le destin, on peut l'appeler le
0: ouais,
4: destin.
0: On peut dire ça. Ouais, ouais. Qui vous conduit, Salvatore Adamo, à la sortie d'alors un vinyle qui est sorti il y a quelques jours de 6 titres en version vinyle, et puis ce nouvel album qui sortira le 14 novembre prochain qui s'appelle Des Nèfles et des Groseilles, un titre très curieux. Alors pour tout, je sais pas, mais en tout cas très intrigant, qui va nous conduire à quelques questions et à quelques échanges. Merci d'être là, Salvatore. Nous
4: Merci
0: avons également avec vous un duo qui est déjà venu nous voir dans ce Loft Music qui s'appelle 21 juin, le duo. Merci d'être là.
6: Merci Yvan, bonjour à tous, bonjour Salvatore.
0: Il y a Julien,
7: bonjour, Julien.
0: Et Manon.
7: Bonjour.
0: Absolument, les présentations ont été faites. On va parler de votre actualité. Il s'agit d'un nouvel EP, Jamais 203, et qui est sorti le 16 mai dernier. Et ce single qu'on écoutera tout à l'heure, et puis vous allez nous parler de votre parcours, bien évidemment.
2: Avec plaisir.
0: Avec un peu de live. C'est quand même toujours touchant d'être.
6: C'est impressionnant.
0: Alors, la personne. Mais au-delà de l'artiste, le répertoire, quoi. Parce que c'est vrai qu'on est impressionné toujours par la personne qu'on a en face. Mais en l'occurrence, que ce soit des Pierre Perret et Salvatore Adamo, c'est le répertoire. On se dit, mais attends. Et je me rappelle, je continue mon idée. J'ai demandé à Pierre Perret, est-ce que ça m'a marqué? Est-ce que tu penses que dans toutes les chansons que tu as écrites, il y a quand même, il pourrait se dégager une œuvre vraiment, l'une d'elles, qui serait proche d'un chef-d'œuvre, qui serait une œuvre majeure? Et là, il me regarde et il me dit, aucune. Et j'étais scotché, parce que quand on écoute Lily notamment, on peut penser que c'est proche d'une chanson assez parfaite. Qu'est-ce que vous répondez à ça, vous, Adamo ?
4: Qu'est-ce que vous voulez que je vous dise après ce que Pierre a dit ? Je ne peux que dire la même chose. C'est vrai, on ne peut pas considérer soi-même qu'on a fait un chef-d'œuvre. On est content du travail qu'on a fait en artisan. Mais c'est pas à nous à qualifier nos chansons chef-d'œuvre.
0: On peut avoir une sensation d'une chanson quasi parfaite dans l'écriture quand on met le point final à un moment donné. Quand vous finissez d'écrire, de tomber la neige, vous dites j'ai fait une grande chanson, vous dites bouf.
4: Ben, j'avais 18 ans, j'avais une espèce d'insouciance et d'inconscience. À ce moment-là, je me suis dit j'ai fait une chanson. J'espère que je l'enregistrerai. Mais il y a aussi ce qui peut influencer le jugement, c'est le fait qu'elle soit connue ou pas. Moi, j'ai écrit quelques centaines de chansons, dont quelques-unes qui ne sont pas connues et dont je prétends qu'elles sont aussi bonnes, si pas meilleures,
0: ça, c'est vrai,
4: que certaines qui sont devenues des grands succès.
0: Il y a quelque chose d'un peu injuste là-dedans, souvent, dans des répertoires comme les vôtres.
4: Encore une fois, c'est la loterie, c'est une loterie qui se joue là aussi.
0: Oui, bien sûr. Après, il y a l'exposition au public par le biais des médias dont vous parlez, mais après, il y a la vraie vie des chansons sur scène. C'est-à-dire qu'on a écouté, par exemple, Jacques Brel, que j'ai cité tout à l'heure, votre compatriote, qui par exemple sur Amsterdam, il l'a jamais enregistré. C'est une chanson vraiment qui illustre le rapport avec un public et le moment de la scène. Donc il y a la vie des chansons sur scène. Là, le public il se trompe jamais, même si sur les disques elle a pas eu la chanson un succès le mérité, mais sur scène, il y a une vérité incontestable.
4: Mais vous avez tellement raison qu'à une époque, j'essayais les chansons que j'allais enregistrer sur scène, et d'après la réaction du public, je savais si elle méritait d'être sur l'album ou pas. Oui, le jugement du public, il est capital, oui.
0: Oui.
4: Et après, à contrario, il y a des chansons dont on espérait qu'elles aient un impact plus important, et il y a peut-être quelque chose qui n'a pas plu au public et elle passe plus inaperçue. Ça arrive aussi.
0: Bien sûr, évidemment. On va écouter un extrait de votre nouvel album qui va paraître prochainement, Des Nèfles et des Groseilles. L'extrait en question, Salvatore Adamo, Ma belle journée sur Sud Radio.
4: Ma belle jeunesse.
0: Ma belle jeunesse.
4: Oui.
0: Je pensais qu'on passait un bon moment, une bonne journée, donc ça va. Donc, Ma belle jeunesse sur Sud Radio.

0: Ma belle jeunesse, Salvatore Adamo, dans le Loft Music, cet après-midi, avec nous, extrait de cet album, Des Nèfles et des Groseilles. Chanson qui, alors, dans la tournure, dans l'idée de l'auteur, voilà, qui personnifie sa jeunesse et qui lui parle comme, voilà, un être humain, où tu vas, qu'est-ce que tu fais, comment je peux te rattraper, en fait. Qui fait écho dans son caractère un peu nostalgique à Qu'ai-je donc fait de mon enfance? Quand même, il y a cette partie dans cet album de nostalgie, quoi. Où sont passées ces belles années? C'est un sentiment qui vous habite aujourd'hui, à votre âge, Salvatore Adamo? Cette nostalgie, ce regret, peut-être cette...
1: Oui, bien que... Bon, l'enfance, heureusement, grâce à mes parents, malgré le fait que nous soyons des émigrés, ils m'ont offert tout l'amour du monde. Après, à l'adolescence, j'ai commencé à comprendre la difficulté par laquelle mes parents étaient passés. Et puis, aujourd'hui, si je me retourne, je n'ai pas trop à me plaindre. J'ai pu vivre en faisant ce que j'aime. Je le souhaite à tout le monde, ce serait le monde parfait. Mais c'est drôle que vous ayez réuni ces deux chansons-là, donc Ma belle jeunesse et Qu'ai-je fait de mon enfance, parce que ces deux chansons m'ont été inspirées par des lectures. Il y en a une qui m'a été inspirée par un journaliste italien qui m'avait interviewé lors d'un concert en Italie, c'est Sergio D'Amaro, Ma belle jeunesse. Donc l'idée de m'adresser à la jeunesse, à l'invectivant, elle était de lui.
0: D'accord.
1: Et l'autre, qu'ils ont fait mon enfance, c'est un journaliste qui est devenu ami, belge, Nicolas Crous, qui écrit dans Le Soir, en Belgique. Voilà, j'avais déjà écrit pas mal de chansons sur l'enfance, comme Le Ruisseau de mon enfance.
0: Oui, oui.
1: Je pense que sans eux, je ne me serais pas... Si, j'y pense souvent, mais j'aurais pas encore écrit des chansons dessus.
0: D'accord. Salvatore Adamo dans le Loft Music, on revient juste après ça.

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9: Ah, il y en a d'autres, hein. On l'a déjà entendu, ça me dit quelque chose, cette chanson de Salvatore Adamo. Il est avec nous, Salvatore. Il est avec nous pour la sortie de cet album le 14 novembre, des Nèfles et des Groseilles, et le vinyle qui est sorti il y a quelques jours, un vinyle de 6 titres également avec nous, 21 juin, le duo, on parle avec Salvatore et Adamo, on parle de ces chansons sur l'enfance, sur l'aspect nostalgie, mais aussi le regard que l'on porte sur un parcours et tous les enseignements qui en découlent. C'est-à-dire, voilà, par exemple, la clé du bonheur. C'est-à-dire, voilà, où c'est qu'elle est ? Eh bien, elle est dans un pot de fleurs, peut-être.
10: Et où est le pot de fleurs ?
9: Et où est le pot de fleurs ?
10: Oui, ben, c'est une quête universelle. Le bonheur, chacun le trouve à sa façon, chacun le définit à sa façon. Moi, je vous l'ai dit tout à l'heure, le fait d'être encore là et de pouvoir chanter une petite chanson... ça fait un grand bonheur à la longue.
9: Oui.
10: Voilà. Et voilà. Si tout le monde pouvait vivre en faisant ce qu'il aime surtout, voilà.
9: Vous avez quand même les succès qui ont fait l'homme que vous êtes et l'artiste que vous êtes aujourd'hui n'ont jamais été des petits dangers que vous avez perçus dans le fait peut-être de prendre un peu, comme on dit, la grosse tête, de peut-être un peu perdre les pédales, d'un peu. On a l'impression que vous avez traversé toutes ces années de succès, d'une façon très sereine, jamais perturbé, jamais inquiété, jamais aussi serein que ce qu'on voit de vous.
10: J'ai mis du temps à me convaincre que ce que je vivais était réel, quoi. Heureusement, à mes débuts, il y avait mon père, qui, si parfois il m'arrivait de vouloir m'envoler, me poser la main sur l'épaule.
9: Très important, votre papa.
10: Il a été capital.
9: Décisif.
10: Ouais. Oui, décisif. Surtout dans le fait que, après avoir enregistré, 4 disques, après avoir gagné le concours de chant, après avoir enregistré 4 disques, rien ne s'était passé vraiment. Et j'avais décidé de retourner sérieusement aux études. Et c'est là que mon père m'a surpris, parce qu'au départ, je participais au concours à son insu, parce qu'il voyait pas ça d'une bonne oreille, si je puis dire.
9: Ouais, ouais.
10: Parce que lui, c'était un fan de ténor italien, et moi, ouais, là, ma voix était déjà cassée.
9: Oui.
10: Cassée au départ. Donc, quand il m'a dit non, maintenant, je sais ce que tu dois faire, il faut que tu continues à chanter. Et c'est vrai qu'il a pris les choses en main, et il a eu l'idée, avec le disquaire de Jemap où j'habitais, Monsieur Donfu,
9: ouais.
10: Comme je ne passais pas en radio pour raison de voix désagréable, parce qu'il y avait un jury dans les radios belges à l'époque qui décidait si un disque passait ou pas.
9: Ouais.
10: Et donc, ils ont décidé de distribuer mon disque au jukebox de la région.
9: Mais oui, et il a insisté.
10: Il s'est déplacé lui-même. Il est allé les porter lui-même.
9: Mais c'est fou. Ouais, après, ouais. il y avait une relation très forte avec votre papa. J'ai vu que vous lui aviez offert un restaurant. À un moment
10: oui,
9: donné.
10: C'était son rêve en fait. Il est parti de Sicile comme beaucoup d'émigrés. La tête basse, parce que la Sicile ne pouvait pas nourrir son homme à l'époque. Et son rêve, c'était de revenir en vainqueur, quoi. Et voilà, on a ouvert un restaurant qui s'appelait La Notte, qui est le titre italien de La Nuit.
9: Ouais.
10: Malheureusement, il n'a même pas eu l'occasion de l'inaugurer, puisqu'il est parti quelques semaines avant.
9: Assez subitement, en plus. Hein, ça a été complètement pour...
10: Il s'est noyé. Hydrocution.
9: Il est là de toute façon.
10: Il est là tous les jours.
9: C'est-à-dire, vous croyez à cette présence éternelle,
10: je salue mes parents tous les jours.
9: C'est vrai.
10: Je vous jure.
9: Vous leur dites comment ça se passe concrètement? Vous leur dites bonjour.
10: Dans mon esprit, je les visualise. J'ai la douceur de ma mère. Et le regard perçant de mon père, ils sont là présents tous les jours.
9: À quel moment c'est un peu ritualisé, c'est à quel moment?
10: Oui, c'est comme une prière, si j'ose dire. C'est un peu naïf, mais j'assume ma naïveté. Donc avant de me coucher, j'ai une pensée pour eux, et en me levant, je l'ai aussi. Même quand j'ai pas le temps.
1: Tous les jours?
10: Tous les jours, je vous jure.
9: C'est incroyable.
10: Et mes enfants, et mes petites filles aussi.
9: C'est-à-dire, elles pensent aussi à votre...
10: Oui.
9: Tous les soirs, tous les matins?
10: Oui.
9: C'est votre première pensée?
10: Absolument. Dans le temps, on m'avait appris à dire un credo ou un pater. Maintenant, je fais le tour de ma famille.
9: Vous leur parlez?
10: Non, je les salue juste, je les remercie.
9: Qu'est-ce que vous lui diriez à votre papa s'il était là, aujourd'hui?
10: Ben déjà, merci d'avoir permis que je devienne ce que je suis devenu. Voilà, en toute modestie, mais je le lui dois en grande partie.
9: Cette modestie aussi, vous lui devez à lui?
10: Lui, il était un peu plus... il avait plus de bagou, peut-être un peu plus fanfaron à l'italienne, oui. Mais il était très lucide quand même.
9: Oui. Dans cet album dont on parle des nèfles et des groseilles, pour vous donner un petit avant-goût, il y a notamment cette chanson « Avant qu'il ne soit trop tard ». ».

0: avec ces arrangements de cordes que l'on a qui donnent une élégance à ce travail, une production quand même.
1: Fabrice Ravel Chapuis.
0: Oui, oui, absolument. Qui travaille sur beaucoup d'albums et qui vous a fait un écrin magnifique pour ce rapport à l'instant. Profitons, soyons dans l'instant présent parce que voilà, il y a des choses qu'il faut pas rater dans la vie. Se dire je t'aime notamment, ou voilà, et c'est maintenant, c'est pas demain. Il y a également ce fameux titre qui nous interroge, mon cher Salvatore, des nèfles et des groseilles.

0: il a fait des groseilles. Avec là, justement, ce regard sur les choses qui ont disparu, qu'on avait, qu'on n'a plus et qui nous rendaient heureux, ces petits riens, en fait, qui faisaient la vie.
1: Absolument.
0: Mais pourquoi ce titre? Quel rapport avec des nèfles et des groseilles?
1: Mais parce que ce sont des fruits dont j'ai l'impression qu'on en voit beaucoup moins. Vous avez déjà vu des nèfles, vous?
0: Non, rarement.
1: Rarement.
0: Des groseilles, oui, mais des nèfles, non.
1: Mettez-vous à ma place et aux gens de mon âge.
0: Exactement.
1: Nous sommes passés de choses très simples et puis aux choses les plus sophistiquées au monde.
0: C'est vrai.
1: Est-ce que vous pensiez qu'en fin 50, comme ça, quand j'avais 13-14 ans, nous pensions qu'un jour, instantanément,
0: sûr,
1: nous aurions l'image de quelqu'un qui est
0: tellement.
1: En Australie?
0: Et on aurait une intelligence artificielle qui peut écrire des chansons à notre place aussi.
1: Oui, c'est vrai.
0: Accessoirement. Ouais, c'est vrai, bien sûr.
1: Non, mais on est passé d'une civilisation à une autre, là, carrément.
0: Oui.
1: Mais on peut aussi regretter certaines choses.
0: Et assumer de le regretter sans être traité de réactionnaire.
1: Vous voyez une demoiselle, vous débrouillez pour avoir son numéro. Le soir, vous pouvez déjà la voir en face de vous en image.
0: Ah oui, complètement.
1: Nous, il fallait, à Jemappes du moins, après la messe, le soir, vous pouvez déjà la voir en face de vous en image.
0: Ah oui, complètement.
1: Nous, il fallait, à Jemappes du moins, après la messe, on faisait le tour de l'église.

0: Il faut souligner cette écriture quand même extrêmement actuelle, extrêmement moderne de Salvatore Adamo, une réalisation là de Ravel Chapuis et de Renaud Létang, qui sont quand même des gens qui savent de quoi on cause, avec cette écriture. Que peut-on faire d'un cœur tout cabossé, le vendre cher au club des cœurs brisés? Chez les aveugles, les borgnes sont rois, fera-t-il l'affaire d'un plus guignard que moi? C'est merveilleusement écrit, vraiment. En fait,
1: merci.
0: Vous le savez, on vous le dit souvent.
1: Non, je n'osais pas utiliser merveilleusement, mais je tiens ça de mon grand-père paternel, qui s'appelait aussi Salvatore Adamo, qui était vanier. Et je me souviens de le voir penché sur le panier qu'il était en train de faire. Mais il restait des heures.
0: Ouais.
1: Et chaque tige, voilà, je fais un peu ce travail-là avec les mots.
0: Et puis ça sonne aussi dans le son, hein, un cœur cabossé, ça sonne bien dans la prononciation. Et puis le rendre cet objet du cœur en se demandant, ça peut encore servir, c'est d'une tendresse absolue, d'une belle poésie.
1: Mais vous dites que
0: vos chansons sont des poèmes, en fait. Vous écrivez des chansons comme des poèmes, je veux dire.
1: J'ai eu la chance d'avoir un professeur, Monsieur Vermeulen, quand j'étais chez les frères des écoles chrétiennes. On pouvait lire que Cronin, Desnos, Bernanos, et il me disait, en dehors de l'école, tu peux lire Prévert, les surréalistes. et lui-même écrivait des poèmes et il m'a beaucoup influencé. Ouais.
0: Vous êtes avec nous dans le loft Salvatore Adamo, également 21 juin, le duo. On revient tout de suite.

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2: C'est le nouveau single, c'est le single de cet album Nef et des Groseilles, servi et bellement servi par ma belle jeunesse qu'on a entendu tout à l'heure, Salvatore Adamo, qui est avec nous dans ce Loft Music avec 21 juin, le duo. Par exemple, on entendait là tout à l'heure, Anto nous a diffusé un petit extrait d'une chanson, alors je sais pas en quelle langue elle était, mais vous devez vous y mélanger parce que vous avez quand même chanté 850 chansons en 8 langues différentes. Hein. Alors c'est marrant, il y a les pourcentages: 51% de français, 19% d'allemand, italien 12%, espagnol, anglais, japonais, portugais et néerlandais.
3: Et même à Los Angeles, excusez-moi, je vous emmène loin. Quelques jours avant le concert au Panthers Theater, on me dit il y a 600 Arméniens dans la salle.
2: Moi, je vais chanter en arménien.
3: J'ai appris Tombe la neige en arménien. Je me souviens de Tsuinegalitsie. Et en coréen, on l'a pas dit.
2: C'est incroyable. Et vous vous en rappelez en plus de tous ces noms, tous ces
3: départs. Après, si je dois les chanter, il faut que je les réétudie quand même.
2: Ça doit être quand même très compliqué parce qu'en plus il y a la sonorité, le son qui est complètement différent quand on chante en allemand. Oui, cette poésie française, c'est pas la même, quoi.
3: Mais par exemple en japonais, j'imagine que je chante en italien. Il y a beaucoup de A et de O. Et d'ailleurs, la première fois que j'ai chanté sur scène Tombe la neige, à un moment donné, le public a rigolé. J'étais très embarrassé. J'ai essayé de savoir ce que j'avais dit de travers. Personne voulait me le dire. Non. Atsukashi, ça veut dire que je suis timide. Et 40 ans plus tard, sur les Champs-Élysées, j'ai vu une dame, Yoko, qui vivait au Japon au moment où j'avais fait mes débuts au Japon. J'ai dit, mais Yoko, toi qui étais dans la salle, peux-tu me dire ce que j'avais dit de travers? Écoute, c'est compliqué à dire. Bon, voilà. En français, je dis, l'oiseau sur la branche pleure le sortilège. Et paraît-il, excusez-moi, je vais dire des
2: gros mots.
3: J'aurais dit, jouer avec mon oiseau toute la nuit. Voilà.
2: Voilà. C'est pas exactement c'est la pas même pareil, signification.
3: Voilà. Pas... Mais ils ont rigolé quand même.
2: Et ça les a un peu choqués, peut-être. Ils se sont dit, mais ils se choquent de rien. Ouais. Les langues que vous parlez vraiment, vous parlez des langues couramment en dehors du français.
3: Je parle italien, oui. Espagnol, oui. Anglais, je parle bien le flamand, je parle pas mal l'allemand.
2: Oui, d'accord.
3: Voilà, et je baragouine le japonais. Ouais.
2: Ces succès qui ont été dans tous ces pays, ils ont été. Quelle est la différence entre ces pays et la France dans le succès que vous avez connu? Est-ce qu'il y a vraiment un pays où vous êtes senti vraiment en osmose parfaite, plus qu'ici même, hein, dans tous ces pays qui vous ont mené toute cette affection, tout cet amour?
3: Oui, bon, au point de vue réaction et euphorie, si j'ose dire, le Chili.
2: Le Chili.
3: C'était impensable. Quand je suis arrivé la première fois au Chili, le public était arrivé jusqu'au pied de l'avion. Donc, ils avaient amené un taxi au pied de l'avion.
2: La star, quoi.
3: Et le public a soulevé la voiture.
2: Non.
3: Et a porté la voiture jusqu'au bâtiment.
2: Mais non.
3: Je l'ai vécu. Je l'ai vécu, ça.
2: C'est pas vrai.
3: Mais c'était.
2: Mais c'est une voiture.
3: De la peur et de l'émerveillement. C'était une limousine.
2: Oui, mais ils ont levé la limousine,
3: ouais.
2: Ouais. Ils sont barrés au Chili, comme étant.
3: Ah, mais délicieusement barrés, ouais. Mais je les retrouve, là.
2: Mais ça veut dire qu'il y avait ce côté, donc, vraiment fan, là. Vous aviez des fans qui étaient un peu intrusifs, quoi.
3: Ben.
2: Et les femmes, beaucoup plus que les hommes, ou quoi? C'était quoi le lien?
3: Oui, un peu.
2: Mais... Elles vous arrachaient les vêtements, non?
3: Un peu.
2: Ouais.
3: La première fois que je suis allé au Chili, c'était à la suite d'une manifestation dans les rues, avec des fans, j'aime pas trop le mot parce que ça vient de fanatique, avec des calicots à mon effigie, et ils ont obligé le patron d'un théâtre, du Caupolicán, qui a quand même 7000 places, de me faire venir.
2: Putain, mais c'est dingue. Et vous, allez-y, pardon.
3: C'est
2: que justement, ça peut quand même faire un peu perdre les pédales. Parce que quelle réaction vous aviez quand vous avez des mecs qui vous portent la limousine, et que vous avez des mecs au Chili, au bout du monde, quoi, avec des pancartes Salvatore Adamo, on perd pas un peu la boule, là? On n'est pas un peu...
3: Là, malheureusement, mon père n'était plus là, parce qu'il était parti un an avant. Mais j'avais aussi Charles Moroni, qui était mon manager,
2: oui,
3: qui est aussi le manager de Jacques Brel. Et il était là aussi pour remplacer un peu mon père, pour me ramener à la réalité.
2: Ah, ouais. Parce qu'il avait ce rôle-là, on parlait de papa tout à l'heure.
3: Je me rappelle maintenant... Bon, j'étais dans un hôtel, bien sûr, et c'était sur une place. Et la place était pleine de gens qui se relayaient pour crier mon nom. Alors, toutes les 10 minutes, on allait faire signe à la fenêtre. Et puis, à un moment donné, c'était Charlet qui allait à ma place, mais il n'avait pas compris. Ou mon cousin Fredo qui m'accompagnait partout. On a vécu tout ça.
2: Mais c'est complètement dingue, ça. On ne se rend pas compte, forcément, parce que ici, nous, on vous voit, vous faites partie de notre vie, voilà. Mais
3: vous faites partie de la mienne.
2: Mais oui, je suis ravi. Et nous sommes aussi dans la vie et vice versa de 21 juin, le duo, qui vont nous chanter. Qu'est-ce que vous allez vous préparer pour nous chanter quelque chose?
4: Ça va vous chanter jamais 203, notre dernier single.
2: C'est ça. Voilà. Qui est issu de ce deuxième EP.
4: Ouais, c'est ça.
2: C'est ça. Jamais 203, absolument. Avec une carrière et une écriture liée à votre quotidien, en fait. Quelque chose, voilà. Une pop en français, plutôt solaire, plutôt positive,
4: ouais,
2: plutôt optimiste.
4: On essaye de parler de notre vie de couple beaucoup.
2: Ouais. Voilà.
4: On règle un petit peu nos comptes en chansons. Voilà.
2: Alors ça, c'est un concept. C'est-à-dire, vous êtes sur scène et dans la vie à deux.
4: Ouais, c'est
2: donc
4: ça.
2: Donc il y a une façon comme ça d'étaler de parler de problèmes intimes. C'était aussi votre volonté, c'est ça, la ligne éditoriale. Alors allez-y, par quoi on commence?
4: Pas super.
2: En ce moment,
4: non,
2: ça va bien.
4: Pas
2: en ce moment,
4: la totalité de l'intimité quand même.
2: En ce moment, ça va plutôt bien.
5: Ça va plutôt bien. Ça va. En réalité, ce qui est difficile.
2: Mais ça va, t'as pas l'air très convaincu. Ouais, ça va.
5: Non,
2: ouais,
5: ce qui est difficile, c'est d'arriver à faire marcher un couple. Et je pense qu'on sera d'accord pour dire qu'on fait plus beaucoup d'efforts pour faire marcher l'amour aujourd'hui.
2: L'amour à deux, la stabilité du couple,
5: l'amour
2: tu veux dire.
5: L'amour a changé, l'amour de nos grands-parents et l'amour d'aujourd'hui, c'est plus du tout le même. On a tendance à être beaucoup plus...
2: Volatile, peut-être.
4: Volatile, à zapper, à laisser tomber.
2: Avoir des relations extra-conjugales, tu veux dire, et tout ça?
5: Si tu veux.
4: C'est vrai qu'il faut se battre pour aujourd'hui rester en couple, tu vois. C'est pas facile tous
2: mais
4: les jours.
2: Ça a toujours été ça.
4: Vas-y. Ouais, non, c'est vrai, mais c'est vrai, comme disait Manon, je trouve que nos grands-parents, tout ça, ils se battaient, ils restaient en couple toute leur vie.
5: Ils faisaient une équipe.
4: C'était une équipe, ouais. Donc nous, on essaye de parler de ça, de cette équipe.
2: C'est intéressant, équipe, hein. C'était une équipe. Un couple, c'est une équipe. Vous êtes toujours battu, vous, Salvatore Adamo, pour rester dans une stabilité de couple? Ça a été dur?
3: Oui, mais ça pas été facile tout le temps. On compte sur la compréhension, l'amour du partenaire, de la partenaire. Oui, et peut-être qu'on en abuse à un moment donné. Oui.
2: Quand les Chiliennes se ruent sur vous, madame devait se dire, oh, calme-toi un peu, on se calme.
5: En même temps, qui fait le poids contre une Chilienne?
2: Oui, c'est vrai, oui, là, tu peux pas l'y tuer, on est d'accord. Et donc, il y a cette idée de raconter, ça. Qu'est-ce que ça amène chez vous, précisément dans votre relation, ça, le fait d'étaler, en tout cas, de parler ouvertement de ces relations, de cette relation?
5: Ça amène des choses assez compliquées, parce que du coup, on mélange le travail et le.
2: Et oui,
5: j'allais
2: te dire. Ouais,
4: c'est un peu comme monter une boîte avec son partenaire. Donc ça nous amène déjà de la force, déjà beaucoup, parce que c'est vrai que c'est un métier difficile. Il faut se battre pour ce métier. Et je pense que quand on a des doutes, on a, comme Salvatore disait avec son papa tout à l'heure. Mon papa, c'est Manon. Enfin, c'est-à-dire, c'est mon soutien.
5: Très bizarre,
4: c'est cette phrase sortie du contexte est bizarre.
2: On la comprend.
5: Je veux dire, c'est en tout cas la main sur l'épaule.
4: C'est ça, exactement. Non, mais c'est vrai. Encore pas plus tard que tout à l'heure, quand on n'est pas d'accord ou qu'on a des doutes, on est l'un pour l'autre.
2: Bien sûr, voilà. Salvatore.
3: Est-ce qu'il vous arrive, imaginons que vous ayez une dispute de temps en temps, que vous arrêtiez tout et dites, ah, ce qu'on a dit là, c'est pas mal, on le note.
4: Ah oui, pour des chansons, ouais, tout à fait. C'est tout à fait ça, Salvatore. On écrit beaucoup sur ce genre de situation. On se promenait dans la montagne, on a une idée, on a une petite dispute ou quoi, on a une idée. Allez, on va en faire une chanson.
2: Quand il a commencé, Salvatore, je croyais qu'il allait dire, est-ce que des fois ça vous arrive quand il y a une dispute de dire stop, on arrête là, on se sépare.
5: J'imagine la dispute, arrête. C'est génial ce que tu viens de dire.
4: Continue à m'insulter, ma chérie. Vas-y, je prends des notes.
2: Je tiens un truc,
4: bouge pas, je sors la guitare.
2: Toutes les sources d'inspiration sont bonnes dès lors que voilà, il en est des belles chansons. Hein, donc on est d'accord là-dessus. Vous allez nous interpréter donc Jamais 203. Je vous laisse vous installer.
4: Avec plaisir.
2: Et on revient dans quelques secondes.
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0: 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Au milieu de ce
1: décor. Un Loft qui reçoit Salvatore Adamo pour son nouvel album à sortir le 14 novembre prochain, Des Nèfles et des Groseilles. Le vinyle de 6 titres est sorti le 17 octobre dernier. Et également, 21 juin, le duo Manon et Julien qui vont nous offrir ce titre éponyme extrait de leur nouvel EP, Jamais 203. On est ravis de vous accueillir. Merci beaucoup. On vous écoute et on pratique ici, vous le savez, l'applaudissement de confiance avant que les gens...
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0: Oh, Manon et Julien, 21 juin, le duo.
1: Vous voyez qu'ils se réconcilient quand même en chanson.
0: Mais oui.
1: Ouais. Ça, après tout ce qu'ils ont raconté, là, les, qu'ils envoient des tartes.
0: Exactement. Et on sait comment. On sait comment ça va finir, ça, Manon. On sait comment ça va finir.
1: Oui, mais ça,
0: ça les regarde. Regarde
1: ou pas.
0: Oui, absolument. Jamais de 103 sans toi. 103, je vais y arriver. Exploration des failles, des incertitudes et des cycles.
2: Merci, Salvatore.
0: Émotionnels dans la vie. Dans cette EP, il y a également dans Jamais 203, dans le décor par exemple.

0: sur le côté éphémère de la vie aussi, voilà. Qu'est-ce qui se passe pendant ce passage étrange sur Terre, hein, qu'est-ce qu'on
1: exactement.
0: Y fait en fait,
1: un peu ça, qu'est-ce qu'on vient y faire et pourquoi on abîme tant les choses.
2: Ouais. Nous on a la chance d'habiter en Haute-Savoie et c'est vrai que cette chanson elle est née en se promenant dans la forêt, comme je disais tout à l'heure, et puis une petite dispute sur la valeur des choses et tout ça, et bim, une chanson dans le décor pour honorer un peu le décor dans lequel on vit, parce qu'on s'en rend plus compte aujourd'hui.
0: On gâche
2: beaucoup de choses.
0: Alors, peut-être que lors de vos marches en montagne, comme ça, vous êtes dit, en regardant l'autre, mais si je t'avais pas, qu'est-ce qui se serait passé, quoi.
2: Waouh.

0: Une onde à Paris. Oui, Salvatore.
1: Je voulais demander, vous faites parler musique tous les deux ou...
2: Et oui, oui, on écrit tous les deux. Alors souvent, il y en a un qui commence. En général, c'est Manon. Enfin, souvent, oui, c'est d'accord. Souvent toi, ma chérie. Et puis ensuite, on échange. Ce qui est bien de faire ça à deux, c'est qu'on a un avis un petit peu extérieur à la chanson.
1: Ouais.
2: Et on échange, que ce soit le texte ou la musique. Après, on s'associe, on bosse aussi avec d'autres artistes. Par exemple, Si je t'avais pas, qu'on a passé tout à l'heure, c'est une balade qu'on a écrite avec Tibbs.
1: Oui, bien sûr.
2: Sûrement, voilà.
1: Qu'on connaît bien ici.
2: Avec qui
1: bien
2: on travaille
1: sûr.
2: Régulièrement sur, oui. Sur des chansons.
1: Et,
2: mais on adore. Se mélanger de plus en plus, jamais 203, voilà, on l'a dit dans la chanson.
1: Ouais.
2: Mais se mélanger artistiquement aussi, collaborer avec d'autres gens, c'est toujours
1: après, super enrichissant. Je souhaite le succès que vous méritez.
2: C'est adorable, merci Salvatore.
1: Dans l'idée, dans la thématique de Paris, il y a aussi cette espèce de façon de dire, on peut y arriver, c'est un peu le côté un peu Eldorado, Paris,
2: exactement.
1: C'est ça, le fait de réussir à Paris, c'est ça l'idée, Paris, c'est... pourquoi Paris?
2: Ben oui.
3: Non, en fait, Paris, il y a quand même quelque chose de magique qui n'existe pas dans toutes les autres villes.
1: Oui.
3: Et c'est vrai que quand on arrive à Paris, on a toujours ces étoiles dans les yeux. On sort, il suffit juste la première soirée de sortir dans les rues et de voir à quel point il y a mille choses à voir, à faire, à comprendre, à entendre. Et voilà, on avait envie, parce qu'on a quitté Paris, nous, après le Covid, et on avait vraiment envie de rendre hommage à cette ville qui nous a tant appris, tant donné, tant enlevé aussi, en fait, parce que c'est des villes qui nous mangent.
1: Oui, c'est vrai, c'est vrai.
2: Ouais.
1: Salvatore, il y a, quand on est belge, comme vous l'êtes, il y a, et comme ça a été le cas chez Brel, il y a le fantasme de la France et de Paris, quand même, dans ce petit pays qui est le vôtre. Réussir à Paris, c'est le fantasme absolu pour un belge.
4: Absolument, et à une époque, les artistes belges avaient un peu peur de Paris. Et c'était le pays cocagne à conquérir, quoi. Et la consécration, il fallait absolument passer par Paris. Et moi, ma carrière, elle a démarré internationalement, si je puis dire, après d'être passé à Paris.
1: C'était quoi le premier? Oui, allez-y, pardon.
4: Par exemple, j'étais connu en Belgique pendant un an et demi. On avait envoyé mes disques en Italie, ils n'avaient pas accroché. Il a fallu qu'en 65, je passe à l'Olympia avec un certain succès pour que finalement l'Italie s'intéresse aussi.
1: D'accord.
4: Donc la caution de Paris est très importante.
1: Ça a été quoi votre premier contact avec Paris? Vous vous en souvenez, Salvatore? Comment ça s'est fait?
4: J'avais chanté en première partie de Cliff Richard et les Shadows à l'Olympia en 1963. La seule victoire que j'en ai retenue, c'est que j'ai pu chanter mes trois chansons parce que le public était d'une cruauté.
1: Ah ouais.
4: Il avait viré tout, il avait sorti tous les artistes de première partie.
1: Ah ouais,
4: et moi, dingos, je suis passé entre les huées, si je puis dire.
1: Mais quoi, c'était guitare-voix? C'était comment? Vous étiez sur scène?
4: Oui,
1: il y avait des musiciens?
4: J'avais quatre musiciens.
1: Ah oui, quand même. Ça
4: oui,
1: va,
4: quatre
1: fait,
4: musiciens. Ouais.
1: Et ça a été le premier contact. Et après de là, ça s'est enchaîné ensuite à Paris?
4: Après la film de disque française a finalement accepté de sortir mes disques en France.
1: C'est ça, et c'est parti.
4: Et c'est parti sur Vous permettez monsieur.
1: Ah ouais.
4: D'accord. Et Tombe la neige, Vous permettez monsieur. Et Tombe là, la neige qui en Belgique est sorti en hiver parce qu'on est des gens logiques une fois. Et en France est sorti au mois d'août.
1: Ouais, nous on n'est pas trop logiques, nous on est un peu bizarre.
4: 64.
1: Putain, mais c'est vrai, Tombe la neige en août, c'est un peu c'est un peu oui, paradoxal.
2: Nous, on l'a en Haute-Savoie, on l'a en août aussi.
1: Enfin, bon, voilà, ça n'a rien entaché de ce succès et de ce parcours merveilleux dont on a un petit peu parlé avec vous, Salvatore Adamo. Un bonheur de vous avoir reçu.
4: Merci de votre accueil, j'ai été très touché, vraiment.
1: Des nefs et des groseilles, c'est votre nouvel album. Il y a du côté de 21 juin le duo Manon et Julien qui étaient là. Merci d'être passé.
2: Merci Salvatore.
4: Bravo,
2: merci.
3: C'était un honneur d'être à vos côtés.
2: Oui, c'est
3: monsieur.
2: Vrai, c'était un honneur. D'ailleurs, vous avez tiré les larmes des yeux de Manon, voilà, tout à l'heure.
3: Elle
2: va réussir à chanter quand vous avez
1: chouette.
2: Parlé de votre papa et de tout ça.
1: C'est un joli moment tout ça.
2: Merci.
1: Le nouvel EP s'appelle Jamais 203. Il est sorti le 16 mai dernier. Et puis on vous suivra. Vous avez toutes les infos sur 21 juin l'audio sur leurs réseaux sociaux et autres sites officiels. Merci les amis d'être passés.
2: Merci à vous.
1: Merci à Anto Laréal, à Enzo Ramos à la programmation de cette émission, à tous les amis autour de ce loft qui se reconnaîtront. Rendez-vous la semaine prochaine, même heure, même endroit. Salut.

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3: Bonsoir à tous. Une centaine d'habitants évacués préventivement à Palaja, un village de l'Aude menacé par un incendie. Le feu s'est déclenché au bord de l'autoroute près de Carcassonne. 240 pompiers sont mobilisés pour éteindre les flammes. Les conditions climatiques défavorables font évoluer rapidement l'incendie, avertit le préfet de l'Aude. Dans le Var, deux reprises de feu, mais elles ont été rapidement maîtrisées. Une maison supplémentaire a été détruite, précise le préfet, soit 41 habitations au total depuis le début des incendies dans la région. Le préfet n'exclut pas des évacuations dans les prochains jours si des reprises sont constatées. Du vent est encore attendu demain et mardi. En Moselle, la situation est maîtrisée et le confinement est levé. Il n'y a pas de pollution atmosphérique dans la région, selon les autorités. Un feu s'est déclaré sur un site classé Céveso seuil bas. 30 000 personnes avaient dû se confiner. On ne connaît pas pour le moment l'origine de cet incendie. L'avocat Antoine V, mis en examen pour harcèlement moral et abus de confiance. 8 anciens collaborateurs et 2 anciens salariés ont confié au juge avoir subi des sollicitations 7 jours sur 7 ou encore des propos dénigrants. Ils auraient reçu des notes, des cartons rouges. C'était dans un but pédagogique, se défend Antoine V. L'avocat est connu pour avoir été l'associé d'Éric Dupond-Moretti et le défenseur de Jérôme Cahuzac et de Julian Assange. Au moins 72 migrants sont morts en essayant de rejoindre l'enclave espagnole de Ceuta. Un précédent bilan faisait état de 67 morts. La quasi-totalité des 60 000 personnes qui avaient franchi illégalement la frontière ont été renvoyés au Maroc. L'arrivée de ces migrants a déclenché une crise diplomatique entre l'Espagne et ses partenaires européens. Dès le mois d'octobre, vous pourrez réaliser un bilan prévention chez un masseur kinésithérapeute, un temps d'échange gratuit pour sensibiliser aux comportements favorables à la santé dans un contexte de vieillissement de la population et d'explosion des maladies chroniques. 4 tranches d'âge sont concernées, 18-25 ans, 45-50 ans, 60-65 ans et 70-75 ans. Très bonne soirée à tous.
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4: Bonjour à tous et à toutes, bienvenue dans C'est votre avenir, votre émission qui parle tout simplement de votre futur. Et oui, et effectivement, il y a des périodes dans la vie où tout peut changer, tout peut basculer, notamment le travail, les repères, les relations, comme si ce qui je pouvais tenir jusque-là, eh bien, ne tenait plus vraiment. Alors on s'accroche, on doute, on fatigue aussi parfois, mais derrière ces moments-là, il y a souvent des transformations qui se préparent, soit un réalignement, un changement de direction, quelque chose de certainement plus juste, mais qu'on n'ose pas encore voir. Je vais vous aider à mettre de la lumière sur vos doutes. Je suis là jusqu'à 17h pour vous accompagner, pour comprendre aussi ce qui se joue vraiment dans votre vie et surtout ressentir ce qui est en train d'évoluer pour vous. Alors, vous êtes en direct, vous voulez tout simplement passer à l'antenne, un seul numéro d'appel, 0826 300 300, et si vous n'osez pas appeler et que vous ne pouvez pas appeler, vous pouvez tout simplement aussi envoyer un SMS au 7 20 18 accompagné du mot à venir, de votre prénom, de votre date de naissance et bien sûr de votre message.
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4: Et pour commencer cette émission, j'ai le plaisir d'accueillir ma première auditrice, c'est Alexandra. Bonjour Alexandra.
5: Bonjour.
4: Bienvenue à l'antenne de Sud Radio, Alexandra.
5: Merci, ravie de passer à l'antenne.
4: Moi, je suis ravie de vous accueillir. Vous nous appelez de Marseille.
5: C'est ça.
4: Alors, qu'est-ce qui vous arrive, Alexandra ?
5: Alors écoutez, moi je vous appelle concernant mon fils de 19 ans qui est actuellement en alternance, qui est dans l'attente de passer son CAP, il a eu son bac l'année dernière. Mm-hmm. Et en fait, c'est quelqu'un qui est toujours anxieux et qui manque de confiance en lui, il souhaiterait changer d'entreprise pour la rentrée, dans l'éventualité, où il aurait son CAP. Donc en fait, je me questionne beaucoup sur son devenir professionnel. Au niveau sentimental, il n'a pas de copine, il voudrait déjà lui avoir une maison, des enfants, enfin. Il est dans cette optique-là, bien qu'il soit jeune. Donc je m'inquiète pour lui et voilà, c'est à son sujet pro, un peu de tout, quoi. Je voulais savoir ce que vous voyez pour lui.
4: Alors, effectivement, hein, et de ce que je ressens, votre fils est sensible et il est dans une période où il manque de confiance en lui, ce qui peut paraître normal. Il a quel âge aujourd'hui ?
5: 19 ans.
4: 19 ans, donc ça peut, c'est tout à fait normal. Et ce manque de confiance peut aussi le freiner dans ses décisions et dans son passage à l'action. Ça, c'est ce qui semble vraiment apparaître. Cette sensibilité aussi l'a fragilisé de par les émotions qu'il a vécues, et notamment s'il a eu une séparation sentimentale il y a quelque temps. Donc il y a tout ça qui se mélange et qui l'amène aujourd'hui à se poser beaucoup de questions. Mais de ce qu'il apparaît et de ce que je ressens, c'est qu'il a des capacités, même s'il est perturbé émotionnellement, il a quand même des capacités. Alors, il va trouver sa voie progressivement, et je pense même qu'il l'a déjà trouvé sa voie, que cette histoire de CAP, bien, il peut l'obtenir, il va même l'obtenir, je crois que oui, parce que pour moi, ça ne s'y oppose pas, pour autant. Vous doutez vraiment de ses capacités pour l'obtenir aujourd'hui ?
5: Non, du tout. C'est est-ce qu'il va retrouver une entreprise ? Est-ce qu'il va aller jusqu'au bout ? Parce que tous les jours, il m'appelle. Je suis en déversoir émotionnel. Bon, après, moi, je suis sa maman, donc au contraire, il me parle, c'est bien. Mais j'essaye de, moi aussi, de me protéger, parce que des fois, c'est pas facile, quoi.
4: Oui, et surtout qu'il doit gagner en autonomie. Et il manque un petit peu d'autonomie. Donc, il a tendance beaucoup à se reposer sur vous, sur votre parole, sur votre soutien. Alors c'est très très bien en tant que maman de l'aider, de le conseiller, mais c'est pas vous qui devez porter ses décisions et sa propre responsabilité. Donc voilà, pour moi, faites en sorte que aujourd'hui, les choses que vous lui dites lui soient bien sûr valables, mais c'est à lui d'entendre et de comprendre que s'il met pas les choses en action et s'il ne se responsabilise pas, eh bien, il sera toujours dans des questionnements existentiels et dans une fragilité, dans une difficulté. Mais en ce qui concerne son évolution et notamment par rapport au secteur d'activité dans lequel il veut se positionner, eh bien, je le sens se réaliser, je le sens évoluer. Alors là, vous me parlez de 19 ans, je dirais jusqu'à 21 ans, ça reste un peu encore une période un peu de flottement, une période de trouble. Et après ces 21 ans, je sens une très belle réalisation. Et j'ai quand même une petite nouvelle, même si c'est sur un sujet sur lequel vous avez aujourd'hui, vous souhaitez témoigner et poser votre question. Mais sentimentalement, je voudrais dire que d'ici cet automne 25, c'était l'année dernière, 2026, il aura une rencontre, une très très belle rencontre. D'accord ?
5: D'accord. Bon, mais ça fait plaisir, parce que ça lui manque, ça aussi, je pense que ça lui ferait du bien.
4: Bien sûr.
5: Ouais.
4: Allez, rassurez-le, et surtout, vous verrez que vous serez très fier de votre fils dans les mois à venir.
5: Bon, ben super. Ben, merci beaucoup.
4: Merci à vous, Alexandra. Merci. Prenez soin de vous. Allez, je vais aller sur les SMS et je vais prendre celui de Camille qui me dit « Je suis en couple, mais une autre personne est entrée dans ma vie et bouleverse tout. » Ah, alors ça, c'est compliqué quand il s'agit d'être perturbé par ou d'être face à un choix vis-à-vis de deux personnes. Mais alors, la question, c'est est-ce un test ou le début d'une nouvelle histoire importante ? Déjà, Camille, ce que je voudrais vous dire, c'est que si aujourd'hui vous êtes perturbé par une autre personne, est-ce que la relation que vous avez avec l'homme et la personne avec qui vous êtes en couple est vraiment, vous êtes sûr de ses sentiments ? Sinon, vous serez peut-être pas perturbé par autre chose en extérieur. Donc, posez-vous d'abord cette question qui est importante, savoir est-ce que je suis vraiment attaché à mon couple et est-ce que j'ai encore des sentiments des sentiments vis-à-vis de mon compagnon. Et vous verrez qu'à partir de là, ça permettra de réfléchir et de prendre votre décision. Alors, sur cette deuxième personne qui est arrivée dans votre vie, je suis pas sûr que ce soit la bonne personne. Mais je veux pas vous induire en erreur, je veux pas vous influencer sur des mauvaises pensées, mais je vous invite vraiment à réfléchir déjà sur votre couple. Et puis vous aussi, si vous avez envie d'envoyer un SMS comme Camille, n'hésitez pas à le faire au 7-20-18 accompagné du mot « à venir ». Et à présent, j'accueille Marilyn. Marilyn, bonjour.
6: Bonjour Alexandre.
4: Bienvenue à l'antenne de Sud Radio, Marilyn. Vous nous appelez de la Dordogne.
6: Oui.
4: Très bien. Vous êtes où dans Dordogne, si c'est pas trop indiscret ?
6: Région de Sarlat.
4: D'accord. Oh, super. On y mange très très bien là-bas. Oui. Alors, on s'est ennuyé. Oui, je sais bien, je sais bien. Je ne viendrai pas manger chez vous, vous inquiétez pas, je ne frapperai pas à la porte.
6: Vous pouvez.
4: Ah bon, d'accord, alors j'arrive. alors, on s'ennuie chez vous ou pas? Qu'est-ce qui se passe, ma chère Marilyn?
6: Moi, j'ai vécu pendant 47 ans avec un boulot que j'adorais.
4: Oui, c'était quoi comme boulot?
6: À un moment donné, j'étais infirmière.
4: D'accord.
6: Et à un moment donné, il faut bien prendre sa retraite quand même. Et là, je m'ennuie, quoi. Et puis, bon, on n'a plus le même niveau de vie. Enfin, il y a plein de choses qui me perturbent, quoi. Voilà. Donc, je voulais savoir si ce trouble allait durer ou si j'allais m'habituer et si les problèmes financiers n'allaient pas être trop impactants sur mon moral. Voilà.
4: Vous avez songé peut-être à trouver des petites activités comme ça, alors, je ne dis pas un travail à 35 heures, hein, mais des petites activités comme ça, annexes, qui vous permettraient de passer un peu du temps et de vous occuper et socialement aussi, de retrouver un petit peu une vie sociale. Est-ce que vous avez pensé à ça?
6: Oui, j'ai pensé à ça, mais comme je suis à la retraite que depuis un mois, je me dis quand même, peut-être qu'il faudrait envisager les choses un peu différemment.
4: Oui, quand même. Oui. Alors déjà au bout d'un mois, vous êtes déjà dans ce questionnement-là, dans cette peur, dans cette crainte, c'est ça?
6: Oui, mais j'avais la crainte avant, hein. Je savais que j'allais dégringoler dans mon moral et tout, je savais ça.
4: Bon, alors pour moi, je ne sais pas si au niveau de votre esprit, vous ne l'avez pas un peu programmé. C'est-à-dire que, je m'explique, hein, et comme vous venez de le dire, hein, avant de prendre la retraite, vous avez déjà, vous redoutez hein, de vivre ce sentiment de vide. Et vous êtes en plein dedans. Donc, je crois que vous l'avez réellement, peut-être inconsciemment, hein, mais vous avez peut-être programmé cette sensation d'être. Et il faut en changer ce fonctionnement-là. Je ressens que cette phase chez vous est seulement temporaire, même si elle peut être déstabilisante. Mais vous verrez que vous êtes entre deux et vous êtes dans cette, comme souvent, hein, les personnes qui se retrouvent comme ça du jour au lendemain, que ce soit à la retraite ou même sans travail, hein, ou surtout quand on a eu des postes importants où on a été très sollicité, eh bien, on se sent inutile, on se sent plus utile face à la société ou face à notre propre activité. Eh bien, ça crée vraiment un choc et ça crée un vide. Et c'est votre cas aujourd'hui. Alors, pour moi, il y a un temps d'adaptation, de devoir réintégrer les choses. J'aurais tendance à vous dire, hein, vraiment, pour vous, Marilyn, c'est déjà de visualiser cette couleur jaune. Cette couleur jaune qui est la renaissance, la redécouverte, c'est la couleur de l'énergie aussi, de l'identité. Et déjà, ça vous fera un petit peu de bien au niveau de votre mental et de votre morale. Et puis ensuite, essayez d'avoir une petite activité sportive ou une activité de loisir pour justement un petit peu chasser, et parce que tout ce qui touche à la créativité permet aussi de libérer des énergies et non pas de stocker que du négatif. Et vous verrez que vous allez très vite retrouver un équilibre avec peut-être un nouveau projet qui va redonner du sens, et je vous sens avoir une petite activité. Alors, ne cherchez pas vraiment, ne cherchez pas à combler le vide immédiatement, mais laissez plutôt ce qui pourrait tout simplement émerger en vous et ce qui vous attire vraiment. Et vous verrez que ce n'est pas une fin, Marilyn, mais c'est tout simplement un nouveau départ pour vous.
6: Ok.
4: D'accord. Il y a un renouveau. Il y a un renouveau. Ce passage est temporaire. Ce passage est temporaire. Ouais. Je dirais que pour l'instant, programmer de faire un peu de la marche, faire une petite activité sportive, aller faire de la poterie, des choses comme ça, un petit peu comme ça. Et puis vous verrez que par la suite, il y aura une opportunité d'un petit travail qui va permettre de reprendre un peu d'activité à votre rythme et vous permettant de sortir de cette peur et de cette crainte de la retraite. Parce que vous êtes face à une peur.
6: Oui, bah c'est une peur pour le financier aussi. En fait,
4: ben oui,
6: on passe de,
4: bien sûr,
6: de je ne sais pas combien à 1600 euros. C'est pas
4: bien
6: beaucoup,
4: sûr, quoi. Bien sûr, mais je l'entends. C'est pour ça que je vous sens avoir une petite activité qui permettra tout simplement de s'adapter à vos besoins et à votre budget financier. Donc tout ça va évoluer, mais vous verrez que allez, c'est un passage de 3-4 mois et après les choses vont commencer à s'éclaircir pour vous.
6: ça va s'éclaircir. Bon, merci
4: oui,
6: beaucoup.
4: Je crois merci. Beaucoup en cette, en ce nouvel espoir et en ce changement. D'accord?
6: Okay.
4: Merci, merci à vous. Prenez soin de vous.
6: Au revoir.
4: Allez, dans un instant, on va retrouver Valérie qui a fait une rencontre très forte et puis d'un coup, pouf, silence total. Alors, doit-elle attendre ou tourner la page? On va en parler dans quelques instants. Et puis si vous aussi, hein, vous avez des questions et vous souhaitez avoir surtout une réponse, on va dire, de clairvoyance, eh bien n'hésitez pas à appeler le 0826 300 300.
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1: Et de retour dans votre émission, c'est votre avenir. Alors si vous aussi vous posez beaucoup de questions, ça arrive, c'est normal. Eh bien, c'est le moment où on a besoin de faire le point, le bilan de son existence. Un seul numéro d'appel, 0826-300-300. J'ai Aude là qui me regarde et qui vous attend au standard. Et à présent, j'accueille Valérie. Bonjour Valérie.
2: Bonjour Alexandre.
1: Bienvenue à l'antenne de Sud Radio. Valérie, vous nous appelez de la Bretagne.
2: Exactement.
1: Et vous nous avez contacté par le biais des SMS.
2: Oui, alors en fait, j'ai envoyé un SMS, mais j'ai également essayé d'appeler et laisser un message.
1: Bon, ben voilà, vous avez tenté et vous avez réussi. Donc il faut persévérer, comme vous l'avez fait. Très bien. Alors, racontez-nous, vous avez une histoire un peu particulière.
2: J'ai rencontré quelqu'un par le biais d'un site de rencontre il y a à peu près un mois et demi. Mm-hmm. Et donc on a échangé, puis on s'est rencontrés et la rencontre a été vraiment chouette. Et puis il a dû partir à l'étranger parce que sa maman était hospitalisée.
1: Oui.
2: Et finalement, elle est décédée. Donc, on ne s'est pas vu pendant quelques temps, mais on était toujours en contact.
1: D'accord.
2: Et quand il est revenu en France, on a eu des contacts quelques jours, mais il était, je pense qu'il a eu le contre-coup du deuil, en fait. Mmh. Et ça, c'est mon analyse, mais peut-être que c'est juste que je ne l'intéresse plus, en fait. Donc, j'aimerais autant savoir si j'ai des raisons d'espérer ou d'attendre, en tout cas.
1: D'accord. Alors, vous n'avez plus de nouvelles depuis combien de temps? Combien de jours? Depuis dimanche. D'accord. Et sa maman est partie il y a quelques semaines?
2: Il y a un mois.
1: Fin mars. Donc, ouais, fin mars. D'accord. Alors, bien sûr que aujourd'hui, hein, forcément, vous êtes dans l'attente avec beaucoup de questionnements et peut-être une peur d'avoir mal interprété cette relation, non?
2: Je me dis que non. Franchement,
1: non.
2: Pendant que ça se passait, il y avait pas de mauvaise interprétation.
1: Oui.
2: Et peut-être qu'il était à un moment où il se sentait seul, et il avait envie de communiquer avec moi. Et puis là, bah maintenant, il est revenu à sa vie réelle et j'en sais rien. Et voilà, j'ai plus ma place, peut-être.
1: Oui. Alors, je ne sais pas si vous avez plus votre place pour l'instant. La place est peut-être liée à d'autres événements de sa vie. Parce que à la suite de cette perte, hein, peut-être que tout simplement il n'a pas envie de vous faire subir son deuil. Et moi je le sens perturbé émotionnellement. Bon, bien sûr il y a ce deuil, mais je le sens aussi perturbé par d'autres choses et peut-être d'ordre matériel qui sont liées à l'héritage ou à ce qui ce qui peut s'installer dans sa vie aujourd'hui. Donc je ne ressens pas une reprise claire dans un premier temps et à court terme. Il faut que vous preniez du recul parce que la situation malgré tout reste assez floue et reste assez instable, mais je sens qu'il va se manifester pour donner des explications. Je ne le sens pas disparaître comme ça du jour au lendemain sans donner aucune raison. Peut-être que si vous visualisez cette couleur violette, ça va vous permettre d'être beaucoup plus vous dans un lâcher prise, de vous éloigner de certains doutes et puis aussi d'avoir ou de pouvoir peut-être améliorer tout ce qui touche de l'ordre de l'intuition, vous voyez. Donc pour moi, ce qu'il faut, ne restez pas suspendu à son silence, mais dans un premier temps recentrez sur vous, et c'est ce qu'il y a de plus important. Ne vous oubliez pas, Valérie, vraiment, même si vous êtes dans cette attente, mais ne vous oubliez pas, avancez, continuez. Les problèmes sur lesquels il se trouve aujourd'hui, il doit lui-même les résoudre, il doit lui-même les gérer. Et je pense que c'est quelqu'un qui ne veut pas vous faire partager sa peine, sa fragilité, sa difficulté. Donc, le sens revenir, peut-être différemment, autrement. moment et avec des explications, mais des explications claires qui vont vous permettre pour vous d'avancer dans l'avenir et de pouvoir prendre une bonne décision. Et puis sur le long terme, eh bien vous serez peut-être face à un choix, face à une prise de décision, et c'est vous qui allez décider si vous devez continuer dans cette histoire ou si vous devez aller vers une autre rencontre, parce que je vous sens avoir aussi une autre rencontre.
2: Ah bon, d'accord.
1: Pour l'instant, ça reste encore flou hein, pour vous, et ce qui est normal. Oui. Mais oui, c'est ce qui est normal. Vous savez, quand on est comme ça dans le silence total, eh bien, on peut se poser tout un tas de questions. Hein. Combien de personnes qui du jour au lendemain se sont fait ghoster ou ont vécu des histoires et puis la personne, c'est de l'abandon hein, un petit peu hein, sous forme de sous différentes formes, mais il y a une forme d'abandon et c'est difficile à vivre, c'est difficile à comprendre aussi. Il faut, parfois se remettre en question pour pouvoir non pas s'abandonner, mais pour avancer pour soi. D'accord ?
2: Très bien, merci beaucoup.
1: D'accord ?
2: Très bien, merci beaucoup.
1: Merci.

0: C'est tout effet d'énergie, hein. Mais en attendant, si vous ressentez c'est la présence toujours de votre chien, certainement qu'il est là. Et puis aussi, la mémoire émotionnelle. Vous êtes, si vous avez perdu votre chien il n'y a pas très longtemps, vous êtes encore peut-être dans ces souvenirs, dans cette mémoire émotionnelle qui ne s'est pas évacuée, ce qui veut dire que vous n'avez pas fait encore complètement le deuil de cet animal. Et puis vous aussi, hein, si vous avez un rapport avec votre animal d'affection, d'amour, que vous avez envie de partager, de témoigner, de poser des questions sur votre animal de compagnie ou bien sur d'autres aspects, n'hésitez pas à appeler ou envoyer tout simplement aussi un SMS avec le mot à venir au 7 20 18 accompagné de votre message. Et nous, dans quelques instants, on va retrouver Gilles. Alors Gilles a beaucoup travaillé dans un métier rude, dans un métier ingrat, et son corps a lâché. Alors est-ce un simple passage ou un vrai signal de vie a changé? On en parle juste après.
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4: 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Ah, c'est génial, j'arrive pas à y croire. Je suis tellement heureuse, vous n'imaginez pas à quel point. Je me suis mariée il y a 2 ans, je ne suis pas encore partie en voyage de noces. C'est formidable, vraiment, merci beaucoup. Merci infiniment.
3: Émilie, félicitations, profitez-en bien. Et puis vous nous envoyez quand même une petite carte postale, s'il vous plaît.
4: Ah, c'est le minimum syndical, je dirais. Vraiment, merci beaucoup.
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1: Et de retour dans votre émission, c'est votre avenir, nous sommes en deuxième partie. Si vous êtes sur la route ou tout simplement au bureau, et je vais prendre le SMS d'Isabelle qui me dit « J'hésite à acheter une maison isolée en pleine nature, que voyez-vous »

0: Alors, ma chère Isabelle, oui, je sens que la maison en pleine nature peut bien forcément vous isoler et donc être un peu dans une, vous amener dans une fragilité. Donc je sens pas forcément cet achat-là, notamment pour cette maison, mais je vous sens avoir une opportunité d'une maison aussi un peu dans un endroit rural, un peu protégé, mais peut-être pas aussi isolé que cette maison-là, et peut-être avec même une mitoyenneté, Isabelle. Donc vous aurez une opportunité qui va se présenter à vous bientôt. Il faut patienter, mais il y a cet achat et vous pourrez avoir accès à la propriété très prochainement. Puis vous aussi, si vous êtes comme Isabelle, en train de chercher un bien immobilier, eh bien n'hésitez pas, ou vous souhaitez vendre votre bien immobilier, n'hésitez pas à envoyer un SMS avec le mot avenir suivi de votre prénom, de votre date de naissance et bien sûr de votre message. Et à présent, j'accueille Gilles. Bonjour Gilles.
1: Oui, bonjour Alexandre.
0: Bienvenue à l'antenne de Sud Radio, Gilles.
1: Merci.
0: Vous nous appelez de la Haute-Loire.
1: Oui.
0: Et vous avez professionnellement beaucoup, on va dire, vécu, c'est peut-être ça, est-ce que c'est pas trop fort comme terme?
1: Bon, c'est adapté, je pense.
0: C'est adapté, oui. Et aujourd'hui, il se fait ressentir chez vous une très grosse fatigue.
1: Voilà, une fatigue physique.
0: Oui.
1: Fatigue morale.
0: Oui, d'accord.
1: Il y a 3 semaines, fatigue émotionnelle aussi.
0: Oui.
1: Et qui s'est concrétisée par mon corps à lâcher, en zone sciatique paralysante.
0: Ah oui. Vous avez fait un burn-out?
1: Non, pas un burn-out physique, mais pas moral, non. Non, non, j'ai toute ma tête, enfin, je suis conscient.
0: Oui.
1: Mais j'ai ma cheville qui reste paralysée.
0: Ok.
1: Donc, étant à mon autre compte, pour travailler, c'est compliqué. Donc,
0: vous êtes dans quel secteur d'activité, Gilles?
1: La restauration.
0: C'est la restauration, d'accord. Alors effectivement, hein, un métier assez ingrat.
1: Exigeant.
0: Et depuis tout le temps, vous avez été dans ce métier?
1: Oui.
0: Eh oui. Donc, combien d'années d'activité?
1: Ça fait 20 ans que je suis à mon compte.
0: Ah oui, oui. Donc là, votre corps a montré des signes.
1: Oui, un carton rouge. Ouais.
0: Un carton rouge, effectivement. Alors, j'ai envie de vous poser quand même une petite question, Gilles. Ok, j'entends et je comprends que votre corps lui dit stop, que le métier en lui-même est compliqué et difficile, mais est-ce qu'il n'y avait pas des signes quand même auparavant qui pouvaient montrer qu'il fallait faire attention et que vous n'avez pas voulu entendre? Et est-ce que vous avez pris suffisamment soin de votre santé?
1: Non.
0: Eh oui. Donc, attention, hein, je vais répondre à votre question et je veux pas du tout avoir un jugement sévère sur vous, mais j'ai l'impression que aujourd'hui vous êtes retrouvé vous retrouvez dans une situation qui est tout simplement le cumul de ce que vous avez pas voulu entendre, de ce que vous avez pas voulu écouter de votre corps, et peut-être que vous avez été dans le déni, et aujourd'hui le corps, lui, il s'exprime tout simplement. Et ça aurait pu être pire, non?
1: Sûrement, oui.
0: Ben oui, ça aurait pu être pire. Oui. Ben oui. Donc, il faut peut-être remercier la vie qu'aujourd'hui, même si vous avez des fragilités de santé, mais il faut peut-être remercier la vie qu'aujourd'hui, ça ne se soit pas plus compliqué, et maintenant d'accepter de se dire, allez hop, je me pose un peu, je prends soin de moi et je m'occupe de ma santé. Est-ce que vous êtes dans cette intention-là et dans cette vibration-là?
1: Sincèrement, oui, je le prends comme un cadeau, ce que je me dis.
0: Ben voilà. Ouais. Et ben ça me fait plaisir. Je vous assure que ça me fait énormément plaisir, parce que ce que vous êtes en train de dire, bien sûr que j'entends, et c'est comme si je vivais au travers de votre expérience de toutes ces années, hein, cette fatigue, votre corps qui en peut plus, par rapport à votre vie sentimentale, des problématiques que vous avez pu vivre, tout ça. Mais ça me fait plaisir qu'aujourd'hui vous prenez conscience que enfin faut que vous vous occupez de vous. Enfin, que faut que vous pensez à vous, et d'abord la priorité, c'est votre santé. Vraiment. Je vous dis ça parce que là, c'est un signal d'alarme pour vous, voyez. Et le fait de prendre conscience de ça, vous allez vous améliorer et je vous sens aller vers du mieux. Quelle est votre question, Gilles?
1: Moi, justement, c'était un peu la durée, mon état de santé pour repartir, pour reprendre mon activité. Après, mon activité, je ne sais pas ce que je vais pouvoir refaire derrière, mais si vous voulez, là, j'ai pas. Dans quel état je vais rester paralysé, c'est ce qui me fait un peu peur. Voilà.
0: Alors, pour moi, déjà, bon, là, je suis pas médecin, je peux pas faire je fais pas de diagnostic médical,
1: non,
0: voilà. Donc tout ça. Moi, si vous voulez, je crois à la force de l'esprit. Et même si parfois, la maladie peut être plus forte que l'esprit, mais malgré tout, la force de l'esprit, ça existe et j'y crois et ça, elle le prouve tous les jours sur des témoignages que nous avons à l'antenne et puis même moi par rapport à mes expériences personnelles. Donc je crois à cette force de l'esprit. Après, je crois profondément que vous aimez votre métier, même si vous en avez marre, même si vous êtes déçu d'un fonctionnement ou autre, mais je crois que vous aimez votre métier. Maintenant, ce qui vous fatigue aujourd'hui, c'est peut-être cette charge d'être entrepreneur, de travailler pour vous-même. C'est ça qui vous épuise et je crois que c'est le statut qu'il faut changer. Donc, est-ce que aujourd'hui, est-ce que ça serait pas mieux de travailler un peu dans la collectivité, ou je dis pas que dans la collectivité c'est beaucoup plus simple ou beaucoup plus, mais quand même il y a des horaires qui sont plus définis,
1: évidemment,
0: et puis voilà. Et ça vous permettrait d'avoir moins de responsabilités, ou pas la même responsabilité, hein, tout au moins, et de, parce que votre corps, lui, a besoin de travailler encore. Vous avez quel âge, Gilles?
1: 52.
0: Et voilà, c'est ça.
1: Vous avez envie de travailler.
0: Et oui, votre corps a besoin de travailler. Donc, moi, je vous encourage, si vous voulez, et dans un premier temps, si j'étais votre ami, Gilles, et pourquoi pas, je pourrais l'être, reposez-vous, évidemment. Prenez ce temps nécessaire de vous faire suivre avec des médecins, de faire de la rééducation pour reprendre une marche, pour reprendre quelque chose de bon et de correct, de faire un petit peu de sport, peut-être. Est-ce qu'il y a un surpoids chez vous?
1: Non, du tout.
0: Non, bon, très bien. Donc, en tous les cas, au niveau alimentaire, d'avoir une bonne hygiène alimentaire, même si vous êtes...
1: Je ne fume pas, je ne bois pas.
0: Bon, ben voilà. Quoi. Alors, c'est pour ça que je sens qu'il y a quand même de l'espoir. Et donnez-vous 3 mois, là. Allez, on arrive en période d'été, jusqu'à la fin de l'été. Donnez-vous 3 mois pour aller se dire, je crée un bilan de... J'optimise sur ma ressource au niveau de la santé. Et puis ensuite, entre-temps et en parallèle, essayez d'aller vers un job qui touche peut-être toujours un peu votre activité, mais j'aurais tendance à dire la collectivité.
1: Parce que j'étais, avant de 20 ans, mon compte, j'étais enseignant en cuisine.
0: Ah.
1: Et je pense, et c'est vrai que vous avez raison, je me donne un peu la rentrée scolaire pour changer de voie, quoi.
0: D'accord. Et peut-être qu'alors, est-ce que c'est pour enseigner? Est-ce que c'est pour travailler dans la collectivité? Mais
1: je sais pas.
0: Vous avez déjà fait ça, l'enseignement, c'est ça, hein?
1: Oui.
0: Eh ben voilà. Eh ben peut-être. En tous les cas, allez dans cette vers cette piste-là, parce qu'il y a quelque chose qui sera bon. Et mais c'est à vous d'être dans cette recherche, d'accord?
1: Merci beaucoup.
0: Merci à vous, Gilles. Et je crois en votre capacité. Donc je vous fais confiance, d'accord?
1: Merci.
0: Merci. Je vais répondre à Manon. Manon vient de nous envoyer un petit SMS et elle me dit « Je me sens très attachée à une maison que je n'ai visitée qu'une seule fois, comme si elle m'appelait. Est-ce un simple coup de cœur ou quelque chose de plus profond ?» Je crois que c'est peut-être un petit coup de cœur de ce que je ressens, Manon, pour vous. Alors, Manon, vous avez une grande sensibilité, vous êtes très intuitif, vous ressentez les énergies. Peut-être que près de cette maison, il y a quelque chose énergétiquement, et pas dans la maison, mais pas loin, il y a quelque chose énergétiquement qui vous donne l'envie d'y être. Est-ce que c'est un espace vert? Est-ce que c'est quelque chose qui semble ressortir? N'hésitez pas, d'ailleurs, à donner plus de détails. Mais je pense plus à un coup de cœur que de quelque chose plus profond, même si je crois vraiment en vos capacités intuitives et de ressenti. Et puis vous aussi, hein, si vous avez des questionnements sur vos ressentis, sur votre intuition ou sur bien d'autres sujets, n'hésitez pas, faites comme Manon, envoyez un SMS au 7 20 18, suivi du mot « avenir ». Et à présent, c'est le moment d'accueillir Ève. Bonjour Ève.
2: Bonjour Alexandre, merci de me recevoir.
0: Alors là, j'ai quelque chose, et voilà, j'ai quelque chose à vous dire. Mais oui, et un très très bon anniversaire.
2: Merci.
0: Mais oui, alors, je sais que ça se demande pas, mais quel âge vous avez aujourd'hui ?
2: 64.
0: Eh ben voilà, magnifique, c'est encore le bel âge, vous allez en profiter. Toute l'équipe de Sud Radio vous souhaite un joyeux et heureux anniversaire.
2: Merci, un grand merci Alexandre, merci à toute l'équipe.
0: Merci. Alors, Eve, vous vous posez des questions sur quel sujet?
2: Sentimentalement.
0: Sentimentalement.
2: Sur mon devenir, avenir, sentimental.
0: D'accord. Vous êtes seule depuis combien de temps?
2: Je dirais une dizaine d'années. J'ai été mariée, j'ai eu deux enfants, j'ai beaucoup souffert d'une déception avec le papa de mes enfants. Quelques années sont écoulées. Je me suis remariée. On s'est séparés, on regardait pas dans la même direction. J'ai toujours eu des relations avec des personnes qui n'étaient pas libres finalement. Des relations, pas des relations d'un soir, mais des relations plutôt suivies qui comptaient. Mais voilà, aujourd'hui... je voudrais avoir une relation, enfin rencontrer quelqu'un qui me correspond, quelqu'un avec qui, un homme que je saurais rendre heureux, qui saurait me rendre heureuse et voilà.
0: Très bien.
2: Et avancer avec
0: vous lui, demandez, quoi. Vous demandez pas la lune, hein. Vous demandez tout simplement à vivre du bonheur.
2: C'est beaucoup.
0: Pourquoi c'est beaucoup, non? Il faut tout simplement rencontrer la personne avec qui les compatibilités puissent se faire. Et puis même si on peut avoir de bonnes compatibilités, faut aller, comme vous dites, faut aller dans le même sens et dans la même direction ensemble. Ouais. Et malheureusement, on est dans un fonctionnement aujourd'hui où très vite, on se pose pas trop de questions et on passe à autre chose. Donc c'est peut-être plus compliqué. Mais tout est possible. Et il y a encore beaucoup de gens aujourd'hui qui font de belles rencontres, que ce soit au travers des réseaux sociaux, au travers d'une rencontre en présentiel ou bien sur des rencontres comme ça dans des endroits insolites ou autres. C'est tout à fait possible. Et en ce qui vous concerne, oui, ça va être possible. Mais je sens encore un petit peu de temps. Alors je sais que et vous nous avez dit que ça fait une petite dizaine d'années où vous êtes seule. Donc si je suis en train de vous dire qu'il va falloir patienter encore un petit peu, c'est que c'est pas pour tout de suite.
2: Je suis pas pressée, Alexandre.
0: Ah, magnifique, magnifique.
2: Je suis pas pressée du tout. Non, tout va pas bien, mais j'espère un avenir heureux.
0: Alors, la couleur bleue s'affiche pour vous. C'est une couleur de communication, une couleur de mise en contact aussi, et puis d'énergie nouvelle qui est en train de se mettre en place pour vous. Une couleur un peu, peut-être même aller sur la couleur turquoise. C'est une couleur qui va créer l'ancrage et va permettre d'attirer la bonne personne et de construire bien une relation sur du long terme. Et pour moi, oui, il y a une rencontre possible, mais je dirais plus sur l'année 2027 où je sens que les choses vont se mettre en place. Maintenant, j'ai le mois de novembre, moi, qui m'apparaît. Je ne sais pas pourquoi, mais en novembre de cette année, il y aura quelque chose pour vous d'assez important. Alors, je ne sais pas si c'est lié à cette rencontre ou à un autre événement, mais il est vrai que sur le mois de novembre, ou à cette période-là, vous aurez quelque chose de bien, de positif. Et 2027 est une année de cœur, une année d'amour, une année de transformation. Vous êtes en plus en fin d'un cycle, ce qui va vous permettre de pouvoir avancer, de pouvoir repartir sur un nouveau cycle, enfin main dans la main et non pas toute seule.
2: Super, génial. Bon, en tout cas, intuitivement, je me disais que l'année prochaine, ça devrait être bon. Donc, c'est super. Ce que j'entends là me convient parfaitement. C'est un joli cadeau que vous me faites aujourd'hui pour mon anniversaire.
0: Voilà, tout à fait. Justement, vous avez la chance de passer aujourd'hui le jour de votre anniversaire.
2: Oui.
0: Donc, profitez et j'espère que ces paroles vont résonner longtemps en vous. D'accord ?
2: Merci infiniment, Alexandre.
0: Merci.
2: Vous êtes une tellement belle personne. Je suis super heureuse d'avoir pu parler avec vous aujourd'hui. Merci encore.
0: Merci à vous. Prenez soin de vous.
2: Merci.
0: Allez, on va se retrouver dans quelques instants avec Valérie, oui, une autre Valérie. Elle se retrouve bloquée dans son travail, alors peut-elle enfin reprendre le contrôle de sa vie ? Bien, restez bien avec nous et on se retrouve tout de suite, c'est sur Sud Radio dans C'est votre avenir.
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1: Et de retour dans votre émission, c'est votre avenir. Je suis avec vous jusqu'à 17h pour cette dernière partie. Et je vais répondre à Clara qui vient de nous envoyer un SMS. Elle me dit, je ressens depuis quelque temps un besoin profond de changer de vie, de quitter ma ville et tout recommencer ailleurs. Est-ce que je vais y arriver, tout simplement? Eh bien oui, moi je vous sens partir, même si vous avez des doutes, même s'il y a de l'hésitation, mais j'ai l'impression que dans un an, eh bien, vous allez avoir un grand changement dans votre vie. Et si vous voulez faire comme Clara, avoir une réponse par SMS, eh bien, c'est le 7-20-18 avec le mot « avenir ». Et à présent, j'accueille Valérie. Bonjour Valérie.
2: Oui, bonjour Alexandre, bonjour à tous.
1: Bienvenue à l'antenne de Sud Radio. Valérie, vous nous appelez du Var.
2: Oui, tout à fait.
1: Bon, très bien. Qu'est-ce qui vous arrive, Valérie, professionnellement? Il y a des petits soucis?
2: Oui, ça commence... disons que je suis fonctionnaire de la Poste depuis 36 ans.
1: Oui.
2: Donc, j'aurais dû obtenir normalement ma retraite à 55 ans, évidemment. Mais bon, vu les conjonctures, c'est repoussé, évidemment. Mais moi, le protocole, c'est chaque année, c'est repoussé. Et je le rate d'une année. Et là, je vais être confrontée à une nouvelle restructuration au mois de juin et je ressens un peu de lassitude, du stress, des angoisses. Mmh. Et alors, est-ce que je dois résister jusqu'à la retraite ou tenter un autre chemin avec mon mari qui, lui, est retraité? On avait envisagé de quitter la région, de se rapprocher de belle-maman, de la famille. Enfin, voilà. Ouais.
1: Alors, c'est très étrange, mais c'est ce que je ressens chez vous. C'est-à-dire ce que je ressens dans le sens où je vous sens avoir la possibilité de partir et de peut-être d'aller vers un projet. Aujourd'hui, effectivement, vous êtes dans une lassitude profonde avec un sentiment de subir votre situation. Et je ressens chez vous ce désir de liberté, de changement de vie. Et vous verrez que dans la structure dans laquelle vous êtes et dans la société, il y a des possibilités de peut-être d'un redressement, enfin d'une réorganisation, d'un plan de réorganisation et avec des départs prévus. Et vous pouvez négocier. Vous pouvez négocier. Alors, ça ne sera pas peut-être une grande négociation, ça ne sera pas la négociation du siècle, mais malgré tout, je pense que ça peut être positif. Vous avez combien d'années d'ancienneté?
2: 36 ans.
1: Ah oui, donc voilà.
2: À la poste.
1: Oui. Donc, je pense que ça se négocie un peu quand même, malgré tout. 36 ans, c'est pas rien. Et surtout que vous avez dû voir évoluer les choses en 36 ans.
2: La poste. Ça me plaît plus.
1: L'entreprise d'il y a 36 ans à celle d'aujourd'hui, je pense que c'est le jour et la nuit. Mais en tous les cas, pour moi, il y a une sortie possible. Ça demande pour vous avoir, ou en tous les cas prendre une décision claire de votre part et ne restez pas dans l'attente, enclenchez des démarches pour pouvoir peut-être vous mettre sur une liste de départ où il y aurait quelque chose de possible et d'envisageable. Et ça, je dirais que dans les un an à venir, on en parle. Et ça se décide dans les un an à venir. Alors peut-être que ça prend après un peu de temps, mais moi je dirais que dans les moins de 2 ans, vous êtes amené à arrêter votre activité. Et vous, à partir de là, vous pourrez très bien sortir de ce blocage et vous pourrez aussi agir de manière à aller vers le projet de familial que vous avez et de vous rapprocher de votre belle famille, c'est ça,
2: Super, c'est exactement ça. Et ce serait dans le cadre de la Poste, évidemment.
1: Pour partir, vous voulez dire pour...
2: Oui,
1: bien sûr.
2: Et à négocier avec la Poste.
1: Oui. Pourquoi vous avez pensé à négocier avec qui? Avec votre mari?
2: Non, je voulais dire de changer de projet, changer de travail, enfin de...
1: Ah oui, bien sûr, mais aujourd'hui vous êtes rattaché à cette entreprise de la Poste.
2: Exactement. Okay.
1: D'accord, mais
2: c'est très bonne nouvelle.
1: Donc restez patiente, persévérez. Allez, visualisez-vous de cette couleur bleue qui est une couleur de clarification, ce bleu un peu soutenu, hein, bleu azur, c'est une couleur de clarification, de décision et de libération. Allez dans cette couleur, vous allez voir que ça va vous aider et ça va faire peut-être avancer les choses.
2: Merci beaucoup.
1: Merci à vous, prenez
2: si
1: soin de vous.
2: Si je me permets, oui. Alexandre, je voulais faire un gros bisou à mon mari qui doit m'entendre.
1: Et il s'appelle voilà. Comment votre mari?
2: C'est Philippe.
1: Eh bien, on embrasse Philippe. Voilà, très bien.
2: Merci beaucoup Alexandre.
1: Merci à
2: merci
1: vous.
2: Merci infiniment.
1: Merci. Et j'ai le plaisir d'accueillir Sylvie. Bonjour Sylvie.
3: Bonjour Alexandre.
1: Vous allez bien?
3: Ça va très bien, je vous remercie.
1: Vous êtes où Sylvie? Vous cachez où en France?
3: Je me cache dans le Lot.
1: Dans le Lot, d'accord. Et est-ce qu'il y a un homme qui se cache aussi près de vous?
3: Alors, il se cache tellement bien que, bon, là, on a fait un petit break parce que je l'ai rencontré il n'y a pas très longtemps et il m'a menti sur son âge et je ne sais pas si je dois continuer ma relation avec cet homme ou pas. Je ne sais pas si je peux lui faire confiance ou pas.
1: Il vous a menti de beaucoup?
3: 5 ans.
1: 5 ans, oui. Bon, il a un problème avec l'âge, il ne veut pas se sentir vieillir, c'est pour ça?
3: C'est vrai.
1: Il veut faire le beau?
3: Après, c'est vrai qu'il est dynamique, il est sportif.
1: Oui, je ne sais pas, voilà. Je crois qu'il ne faut pas trop tenir compte. De ça. Même si, voilà, je comprends hein, que vous avez envie de quelqu'un qui ne sait démarrer une histoire avec déjà un mensonge, c'est pas évident. Mais peut-être qu'il faut laisser, faut pas être trop radical. Il faut peut-être apprendre à vous connaître tous les deux, à laisser un peu plus de temps se mettre en place, de se découvrir et puis de sonder, hein, parce qu'il faut lui faire comprendre, de lui faire entendre. Écoute, tu m'as menti sur ton âge, donc forcément la confiance accordée, eh ben elle se réduit un petit peu. Hein, donc moi j'ai besoin d'être un peu plus en confiance. Donc prenez un peu de temps, mais j'ai l'impression que vous avez une bonne compatibilité tous les deux, que les choses peuvent avancer et peuvent évoluer. Et cette couleur orange vous aidera à retrouver cette sensualité et permettre aussi de créer pas mal de choses entre vous. Vous avez quand même envie de poursuivre ou pas avec lui?
3: Justement, je sais pas, j'hésite.
1: Mmh. Oui. Bon, à vous de prendre la décision, hein, de prendre votre propre décision. Mais pour moi, j'ai l'impression que c'est quelqu'un qui peut se rattraper et peut faire quelques efforts. Laissez-lui peut-être une petite chance encore.
3: Bon, je vais lui laisser une petite chance.
1: je le connais pas, hein, je négocie pas pour lui. Hein. Et laissez votre intuition parler aussi, d'accord?
3: D'accord, très bien.
1: Merci à vous, Sylvie. Prenez
3: merci
1: soin
3: beaucoup,
1: de vous, merci.
3: Oui, merci Alexandre.
1: Merci. Allez, nous on se retrouve mercredi, lundi, c'est Marie dans C'est votre avenir. Merci à vous hein, pour votre confiance. Et puis, prenez soin de vous et surtout, écoutez les signaux qui parfois sont indicateurs de bons signes pour avancer dans l'avenir.
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0: Il est 22h.
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0: Bonjour à tous, on va passer ces 2 heures ensemble sur Sud Radio et on va essayer de décoder la passion, l'amour, l'amitié. Alors, toutes les trois, c'est des notions essentielles parce qu'elles maintiennent le lien. Vous savez, ce lien dont nous, humains, on a tant besoin parce qu'on n'est pas des animaux solitaires. Mais c'est quoi la différence entre la passion, l'amour et l'amitié? Et c'est avec Philippe Breneau que nous allons évoquer ces trois manières d'aimer. Alors bien sûr, la passion, on le sait, c'est un amour intense, si intense que justement, il ne peut pas durer très longtemps. Et c'est vrai que la passion, elle peut s'éteindre aussi vite qu'elle s'est enflammée. En revanche, dans la passion, il y a toujours beaucoup de désirs sexuels. L'amour, lui, j'ai envie de dire qu'il se manifeste de multiples couleurs, parce que c'est vrai qu'entre l'amour rose, qui est souvent appelé amour romantique, ou l'amour pour un membre de sa famille, ce n'est évidemment pas du tout la même chose. Quant à l'amitié, c'est un peu un amour, hein, comme un amour pour son frère ou pour sa sœur. Et puis, en principe, il n'y a pas de sexualité dans l'amitié, mais en même temps, parfois, il y en a un des deux qui désire quand même. Tout ça n'est pas très simple. Est-ce qu'on aura assez de ces 2 heures pour faire la différence entre tout ça? En tout cas, moi, j'ai envie que vous veniez nous raconter avec qui vous formez un lien, avec qui vous avez un investissement affectif important dans votre vie, même s'il n'y a pas de sexualité. Je vous invite à témoigner au 0826 300 300, et vous pouvez aussi envoyer un SMS, vous envoyez Brigitte au 7 20 18. Philippe Breneau, merci d'être avec nous. Vous êtes évidemment sexologue, mais vous êtes également anthropologue, vous êtes aussi psychiatre, vous avez écrit beaucoup de livres dont c'est Pourquoi c'est si compliqué l'amour, et puis il y a évidemment cette fameuse BD, L'incroyable histoire du sexe, qui ne cesse d'être en vente parce que c'est formidable et que c'est vraiment un petit joyau, hein, j'ose le dire, que vous avez fait avec une dessinatrice. Alors, j'avais envie avec vous, parce que vous êtes également anthropologue, et c'est vrai que l'humain est un être de lien. Et c'est peut-être ça qui est important avant tout à comprendre si on veut parler de l'amour, de l'amitié, de la passion.
2: Alors bonjour Brigitte et bonjour tout le monde. À la fois, je vais répondre à la dernière question là que vous me dites. Est-ce que l'humain est... Oui, l'humain a une caractéristique, ce type d'attachement qu'on va appeler amour. Ça n'existe pas au niveau animal. Autant on est totalement animal, on est 100% animal pour toutes nos réactions émotionnelles.
0: Pour les pulsions, les...
2: Et en même temps, on est 100% humain, mais il y a des choses qui nous viennent, qui sont complètement de même ordre, le type d'émotion, par exemple, avec le monde animal. Mais l'attachement que nous appelons l'amour, ça n'existe pas. On trouve quelques prémices, là, je vais pas y revenir, mais c'est amusant. Chez les grands primates dont nous venons très directement, il y a parfois, par exemple chez chimpanzés, c'est arrivé qu'on observe deux individus, deux sexes différents, la plupart du temps, qui s'isolent pendant un moment dans de la brousse ou je sais pas quoi, et qui reviennent. Les Américains avaient appelé ça la honeymoon, une sorte de lune de miel.
0: Bien,
2: bon, mais le type d'attachement au long cours, c'est pas connu, sauf aussi, ça existe aussi chez certains oiseaux, mais enfin ce sont vraiment des cas particuliers. Ce que vous avez réveillé surtout en moi, je vais pas le développer trop là, mais c'est ma fibre hellénique. Moi j'ai fait beaucoup de grec, plus de grec que la plupart des gens pendant mes études, j'ai fait 5 ans de grec. Pour une raison très simple, c'est que je faisais beaucoup de musique à côté, donc j'ai redoublé une classe, donc j'ai fait une année de plus de grec. Mais ça nous permet de tout comprendre. C'est un conseil à toutes les auditrices,
0: oui, les
2: auditeurs.
0: Oui, les fameux Eros, etc.
2: Apprenez à vos enfants. On comprend tout des racines de la langue. Alors, ces catégories d'amour grec... Il y a Eros, effectivement. Eros, c'est l'amour charnel. Ça va être et on pourra mettre la passion, parce que lorsque vous me parliez, Brigitte, de passion, amour, amitié, on peut mettre la passion là-dedans. Mais le problème aujourd'hui du terme amour, c'est qu'il contient tout et rien. parce que alors il y a l'amour divin, regardez dans les religions, on vous dit l'amour de Dieu. Alors les Grecs,
0: ils appellent ça l'agapé, je pense.
2: Ils avaient sept mots, il y avait agapé, mais qui était à la fois l'amour inconditionnel de Dieu, mais c'est une sorte d'amour altruiste, celui qu'on peut avoir dans l'empathie avec quelqu'un que l'on va aider. Et là, c'est évident.
0: L'humanisme, en quelque sorte.
2: L'humanisme. Et à ce moment-là, c'est évident qu'on n'envisage pas l'éros. Or, le problème, c'est que dans les humains actuels, il va y avoir des confusions. Et c'est d'ailleurs là qu'il pourrait y avoir des passages à l'acte qui vont être mal vécus. On peut le voir du côté de l'autre côté, de ce qu'on appelle la philia. Philia, philos en grec, c'est le fait d'aimer.
0: C'est l'amitié,
2: philia. Mais c'est l'amitié. Mais regardez comment l'amour, amitié, avec mais d'abord avec la famille. Moi, je le mettrais presque dans, il y avait un autre terme, mais peu importe.
0: Oui, donc le parallèle que je fais entre l'amitié et l'amour pour son frère ou sa sœur, vous êtes
2: d'accord? Le côté charnel.
0: Vous êtes d'accord, c'est un peu la même chose, quoi, finalement.
2: Oui, moi, je le mets parce qu'il y avait un autre terme qui s'appelle storge, mais peu importe. Mais je trouve que ça exclut le côté charnel parce que il y a quelque chose qui est de l'ordre presque de l'inhibition, c'est-à-dire que il n'y a pas de passage à l'acte dans la famille. On ne fait pas l'amour dans sa famille. Et les amis font partie de la famille. Et regardez combien c'est compliqué. Il y a pas mal d'histoires, il y a des auditeurs qui ont dû vous appeler, et qui nous appelleront peut-être, qui peuvent avoir été amis, et puis ils passent les bornes pour devenir amants. Mais très souvent, ça va poser un problème à l'un ou à l'autre. Parce que si j'ai une telle facilité, si je te dis tout, c'est justement parce que tu es un ami.
0: Comme si on ne pouvait pas tout dire et en même temps faire l'amour, parce que là, on se révélerait trop quelque part, non? Moi, en tout cas, c'est comme ça que je le ressens, je trouve.
2: C'est-à-dire qu'on s'est construit avec
0: la séduction,
2: avec la famille.
0: La séduction ne permet pas de tout dire, en fait.
2: C'est vrai.
0: Pour que tout le monde comprenne bien ce que je veux dire.
2: Oui,
0: c'est-à-dire que si on est dans un rapport de séduction, on cache des parts de soi qui peut-être ne sont pas séduisantes, tout simplement.
2: C'est très vrai. Et puis, dans la famille ou les très proches amis avec qui on va pouvoir tout dire, on a donné une sorte de barrière incestuelle. C'est-à-dire, c'est comme on s'est mis cette barrière. Et le problème, c'est la transgression.
0: Bien sûr.
2: Qui peut se faire, alors, dans quelque chose d'interdit, ok. Mais que deux amis deviennent amants, ça sera pas interdit.
0: Et en même
2: mais
0: temps,
2: ça va être difficile.
0: En même temps, moi, j'ai des amis hommes avec qui il y a une véritable amitié et sincère et qui dure depuis longtemps. Mais je reconnais qu'à certains moments, au début, il peut y avoir un peu de séduction.
2: Ah, bien sûr.
0: Ce qui est pas vrai entre une amitié avec une autre femme. Parce que je ne suis pas très attirée par les femmes. Mais je crois que c'est là où c'est très complexe, et c'est pour ça que c'est si compliqué pour les gens de comprendre ces trois notions qui sont pourtant trop définies finalement.
2: Mais voilà, peut-être que ça serait intéressant si on avait autant de mots. Les Grecs avaient 7 ou 8 mots pour parler du différent, ce qu'ils appelaient le parcours amoureux, je sais plus comment ils appelaient ça. Et il y avait le ludus, qui était la recherche amoureuse. Ils disaient que c'est pas la même chose, c'est la découverte de l'autre. Ce n'est pas encore la relation érotique ou non. Il y avait le pragma, qui est, vous savez, l'amour, par exemple, les mariages de raison. C'est pragmatique. C'est-à-dire que
0: on apprend à s'aimer, en quelque sorte.
2: Voilà. Mais il n'y a pas forcément ni de romantisme, ni d'éros. Donc, c'est vrai que si on avait beaucoup plus de mots, je crois qu'il y aurait beaucoup moins d'ambiguïté et pas de passage à l'acte.
0: Mais on rajoute finalement au mot amour, on rajoute plein de choses. Il y a l'amour romantique, l'amour courtois, l'amour passionnel, l'amour familial, l'amour. Enfin, c'est-à-dire qu'on est obligé à chaque fois d'ajouter un qualificatif.
2: Oui, si tout le monde entend la même chose par les mêmes mots.
0: Ce qu'on va voir. Hein.
2: Voilà.
0: Si tout le monde entend la même chose. Mais on sait d'avance, nous, Philippe, qu'évidemment que tout le monde n'entend pas la même chose, et c'est pour ça que c'est si compliqué l'amour. Nous avons Isabelle qui nous a appelé, qui va nous raconter dans un instant justement une histoire compliquée. On passe de la passion à l'amitié, on essaye à nouveau de mettre du désir. Elle nous raconte ça dans un instant.
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1: Philippe Breno est avec nous et vous êtes sexologue et anthropologue. On parle de ce lien dont on a tellement besoin, nous, humains. Et on va voir comment chacun d'entre vous le décline. Bonjour Isabelle.
2: Bonjour Brigitte et bonjour Philippe.
3: Et bonjour Isabelle.
2: Bon, écoutez, je vais essayer de vous raconter ma petite histoire de grande passion que j'ai vécue il y a quelques années et qui malheureusement ne peut pas se transformer en amitié parce que c'est un peu compliqué, j'avoue.
3: Ah oui, d'accord.
2: Il y en a un qui essaye. Moi, je n'arrive pas.
1: Vous êtes rencontrés il y a combien de temps?
2: La première rencontre, c'était il y a 20 ans.
1: Ah oui.
2: Et on est restés 5 ans ensemble, en vivant chacun chez soi. Et effectivement, c'est un homme qui m'a vraiment tout appris sur moi en termes de sexualité, de désir, de
1: donc une vraie passion,
2: une vraie révélation,
1: avec une entente sexuelle extraordinaire.
2: Ah oui, extraordinaire.
1: Mais en même temps, pas destructrice parce que vous êtes quand même resté 5 ans.
2: Oui, pas destructrice sur ce plan-là, mais malheureusement, ce plan-là, c'est complètement délité dans la mesure où moi, j'avais pas le comportement attendu. J'attendais trop de cette relation. Lui, c'était un célibataire endurci. Vous savez, c'est ces hommes qui ne s'engagent pas, soi-disant parce qu'ils ont trop souffert. Bon, pas d'enfants, pas d'attache financière, etc. Et moi, du coup, ça ne se faisait plus. Donc, forcément, j'ai été en demande. Et quand j'ai compris quand il m'a vraiment expliqué sa position, ça m'a tellement blessée en fait que j'avais plus le comportement qu'il souhaitait, quoi. Et du coup, il m'a quittée. Il m'a quittée au bout de 5 ans. Mm-hmm. Donc là, j'étais complètement dévastée. Hein. J'ai mis plus d'un an à m'en remettre. J'étais un peu zombie. Je voulais plus. J'étais très mal. Et puis bon, petit à petit, on remonte la pente. Hein. C'est vrai que on se laisse pas. Enfin, moi, je suis pas un tempérament à me laisser abattre, mais néanmoins, j'ai beaucoup souffert. Et en fait, j'ai eu une relation avec un autre homme, bon, qui m'a raconté plein de mensonges. Enfin, c'était, il avait une double vie. Enfin, j'ai vraiment pas eu de chance sur ce point-là. Au moment où je quitte cet homme, eh ben, le premier revient. Il me rappelle 4 ans après.
1: D'accord. Donc.
2: Alors, du coup, j'étais tellement surprise et heureuse, en fait, on s'est revus tout de suite. Et on est resté quelques mois ensemble. Mais la magie avait disparu, en fait. La magie sexuelle, elle avait complètement disparu. Lui, il avait un autre comportement, parce que, bien sûr, il avait eu d'autres relations entre-temps.
1: Souvent, Isabelle, alors je l'explique pas spécialement pour vous, mais je l'explique pour ceux qui nous écoutent. Souvent, quand on a énormément souffert d'une rupture et qu'on retrouve la personne qui nous a énormément fait souffrir, quelque part, on reste un petit peu sur la réserve.
2: On a du mal à
1: repartir, même si on a envie.
2: Tous les deux, hein. Lui, il osait aussi, mais il a osé me rappeler, C'est vrai que bon, il savait. En même temps, je lui ai dit, mais est-ce que les choses ont changé? Est-ce que tu veux autre chose dans la vie? Non, eh ben non, c'était toujours pareil en fait. Il me voulait pour la légèreté, pour le sexe, pour les balades, les voyages, parce que j'ai été très gâtée pendant cette période-là. Mais la première période, on va dire. Parce qu'en plus c'est quelqu'un qui avait beaucoup d'argent, donc c'était super, quoi. Pour moi c'était c'était cadeau tous les jours.
1: Mais en même temps, ce qu'on peut dire à Isabelle, Philippe Breno, c'est que les 5 ans extraordinaires où vous étiez follement amoureuse de lui, etc., s'il avait été totalement disponible à votre disposition, ça aurait certainement pas duré 5 ans comme ça, aussi extraordinaire.
2: Ou alors ça se serait transformé et on serait ensemble. On aurait construit quelque chose ensemble. Mais lui, il voulait pas.
3: Ça serait possible, c'était, il y a un côté un petit peu à sens unique quand même dans cette relation.
2: Parce qu'il y a
3: des exigences d'une liberté masculine, parce que c'est dire comme ça.
2: Ouais,
3: Alors, si, non, il pourrait dire, lui, qu'il vous laisse toute liberté. C'est peut-être
2: bien
3: son
2: sûr,
3: discours.
2: Il me laissait aussi tout.
3: Mais ça ne correspond pas. Ça correspond pas à votre désir de relation qui est profondément blessé. Et moi j'ai entendu, enfin dans ce que vous disiez, vous avez quand même beaucoup souffert, hein, c'est ce que vous dites.
2: Oui.
3: Hein. Oui. Et, alors moi je me permets de dire, parce que j'entends, vous savez tout ce que je sais des femmes, je l'ai appris de femmes qui me parlaient, parce qu'en tant qu'homme, on ne comprend pas vraiment. C'est-à-dire que la plupart des hommes ne comprennent pas que les femmes souffrent. La plupart des hommes ne comprennent pas. Ah non, parce que, ben attends, je suis bien. Il va vous dire, mais pourquoi tu serais pas bien comme moi? Eh ben non. C'est-à-dire que, moi, je vais leur demander, vous êtes homosexuel? Et le même mec va te dire, ben, absolument pas. Ben oui, mais attendez, en face de vous, c'est une femme. Et c'est un être différent. Il y a quelque chose, simplement, je termine là-dessus, c'est qu'il y a quelque chose qui est compliqué aujourd'hui. C'est que depuis une vingtaine d'années, on ne peut plus parler des différences hommes-femmes. Elles sont très importantes. Et je pense que c'est par une éducation aux différences et non pas une sorte d'égalité, mais tant mieux, d'égalité de droit, bien sûr, mais pas d'égalité
1: identique,
3: ni de ressenti, ni de physiologie. On est extrêmement différents, qu'on soit totalement égaux en droit et en relation, mais qu'on comprenne les différences. Et il n'y a pas d'enseignement sur ces différences qui permettrait aux couples, puisque moi je vois les couples qui vont mal, ça permettrait aux couples d'aller moins mal, c'est évident.
1: Ben bien sûr, si on comprend la manière d'aimer d'une femme et la manière d'aimer d'un homme,
3: c'est totalement
1: différent. Alors évidemment, il y a toujours des exceptions. Et vous en êtes où alors, Isabelle?
2: Alors oui, justement, ce qui est fou, c'est que donc ça fait 10 ans qu'on se voit plus, hein, puisque moi je l'ai quitté après ces 8 mois de deuxième relation. Mm-hmm. Et je lui ai dit tout simplement, je lui ai dit, écoute, j'ai besoin d'autre chose, j'ai envie d'autre chose, je t'aime toujours, mais bon, lui, il a jamais été capable de me dire je t'aime, hein. Il l'a montré peut-être, mais il ne l'a pas dit. Et ça sortait pas.
1: Ce qui est blessant aussi d'ailleurs.
2: Oui, tout à fait.
1: Il n'y a rien de plus blessant de dire à quelqu'un je t'aime et d'avoir en face un grand silence.
2: Ah oui, c'est terrible. Mais je savais c'est une façon de m'aimer, mais bon, voilà. Et du coup, je l'ai quitté. Il l'a accepté complètement. Hein, et par contre, l'avantage, c'est qu'effectivement, on pouvait se parler cœur à cœur, quoi. Enfin, il n'y avait pas de problème. Mes décisions, il les acceptait. Les siennes, j'étais obligée de les accepter aussi. Et en fait, tous les ans, en fait, pratiquement, ou même 2 fois par an, il m'appelle. Et depuis les 10 ans, là, depuis ça fait 10 ans, 10 ans qu'il m'appelle régulièrement, enfin régulièrement, on va dire tous les 4 à 6 mois, hein,
3: pas non plus. 3 fois par an.
2: Pour, ouais. Oui, à peu près, à la douche, pour qu'on déjeune ensemble. Alors, au début, moi j'y allais, ça me faisait raconter ma vie, tout ça, et puis il essayait toujours, en fait, de me séduire. Et puis la dernière fois, là, ça fait pas longtemps, là j'ai été assez claire, je lui ai dit, parce que vous m'avez été chez lui, j'ai dit non, j'ai dit on se voit au restaurant, j'ai fait mon caprice. et du coup, là je me suis dit non, c'est la fois de trop, quoi. Parce que d'abord en vieillissant, on n'est plus les mêmes, et puis j'avais beau lui expliquer que j'étais plus la même, qu'entre temps je me suis remariée, etc. Donc c'est ça, vraiment, je l'ai caché, oui. Hein, évidemment. Et en fait, il était tout mais en même temps, voilà, j'ai été très claire, moi, sur ce que je voulais.
3: Et moi, je crois que vous avez eu raison.
2: Voilà.
3: Je crois que vous avez eu raison, parce que, vous savez, je me permets de dire ce qui m'est venu à l'esprit. Moi, je trouve que ça fait collection. C'est-à-dire, je connais, il y a beaucoup d'hommes qui sont comme ça. Alors, on l'a dit, ils sont même pas dans la passion, parce que la passion peut être amoureuse. Ils sont dans l'éros, un éros sexe, mais pas du côté des sentiments, puisque vous dites, il ne m'a jamais dit je t'aime. Et par contre, téléphone régulièrement, mais c'est pas qu'à vous. C'est-à-dire un certain nombre de personnes. C'est pour ça que je parle de collection. Et la collection, en tout cas, vous en faites plus partie. C'est très bien.
2: Voilà, donc je vais beaucoup mieux aujourd'hui, il n'y a pas de problème, j'arrive à vraiment à mettre une distance, et je pense que d'ailleurs je ne répondrai plus, voilà, même si c'est pour moi, c'était quand même mon grand amour, parce qu'il y a aussi, on a eu quand même une relation...
1: Oui, on entend bien ces cinq ans de passion, c'est énorme, 5 ans de passion, hein, généralement ça ne dure pas si longtemps, mais est-ce que quand même, quelque part, il ne vous a pas offert ce que vous avez certainement gardé, c'est-à-dire un épanouissement dans la sensualité, dans votre corps de femme et dans votre capacité à vous sentir femme. Donc ça, c'est quand même un beau cadeau qu'il vous a fait.
2: C'est un très beau cadeau, oui, c'est pour ça que pour moi, ça restera toujours, on ne va pas dire l'homme de ma vie, mais celui qui m'a le plus
1: vous a révélé
2: sur ce plan-là, qui m'a révélé, oui, absolument.
3: Et votre phrase est très belle, il m'a tout appris sur moi. Ça, c'est pas beaucoup de gens peuvent dire ça.
1: Donc c'est quand même pas mal.
3: C'est très beau.
1: C'est quand même pas mal. Et c'est certainement, oui,
3: c'est un initiateur,
1: un Casanova, sorte d'homme à femme, et certainement qu'il apporte à des femmes cette capacité à les découvrir. Mais en attendant, vous en avez payé le prix parce que vous avez souffert.
3: Oui.
1: Oui, c'est le détachement, facile, absolument, là, oui. Absolument. Et c'est le lien, hein, c'est le problème du lien. Oui. Quand on s'attache. C'est plus compliqué, c'est Boris Cyrulnik, votre copain d'ailleurs, qui vient de faire un joli livre
3: Boris
1: sur l'attachement.
3: Boris a toujours dit, quand on tombe amoureux, on se relève attaché, et c'est très très vrai. C'est-à-dire que la grande difficulté après, vous le dites, Isabelle, c'est le détachement, parce que là, il n'y a pas de doute, et vous l'avez fait.
1: Il faut se désintoxiquer, hein, comme une drogue, en quelque sorte. En tout cas, merci de ce joli témoignage, Isabelle. On se retrouve dans un instant avec le Love Conseil. Qu'est-ce que l'intimité? Et puis nous aurons David qui dit « Moi aussi, j'aime aimer passionnément, mais pas en perdre la tête. » Donc, c'est pas tout à fait la passion, David.
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1: Eh bien, Philippe Brenot, on va parler de l'intimité. C'est quoi l'intimité? Parce que je trouve qu'on a tendance un petit peu à oublier cette notion d'intimité, parce qu'on parle souvent de tendresse, de sexualité. En fait, l'intimité, ça se résume pas au pénis pour les hommes, hein, contrairement à ce que parfois ils ont tendance à croire. Et c'est vrai que c'est vraiment important de comprendre ce qu'est l'intimité, parce que sinon on ne sait pas avoir une belle relation dans son couple. L'intimité, c'est un rapport corporel, on pourrait même dire charnel, et ça repose sur, je crois, et ça c'est vraiment important, surtout aujourd'hui où on met un peu trop le terme consentement à toutes les sauces, l'intimité repose sur la confiance, c'est-à-dire on laisse entrer l'autre dans notre sphère intime, oui. Et ça ne peut se faire dans le bien-être que dans la confiance, c'est-à-dire qu'on a confiance en l'autre, on sait que s'il nous pose la main sur notre cuisse, c'est pas pour directement aller un peu plus haut, c'est juste parce qu'il a envie de poser sa main sur notre cuisse ou dans notre dos ou etc.
2: Même s'il a envie d'aller un peu plus haut.
1: Oui, justement. Mais il n'ira pas s'il sent qu'on n'est pas prêt, quoi. C'est tout. Et c'est vraiment important parce que je pense que quand un couple sait vivre en bonne intimité, même s'ils ne font pas aussi souvent l'amour que l'un ou l'autre voudrait, eh bien, il y a une bonne relation corps et une bonne relation du couple. Et c'est un langage, l'intimité. C'est un langage corporel. Alors évidemment, la tendresse fait partie de l'intimité, la sexualité fait partie de l'intimité, mais l'intimité c'est aussi simplement se prendre la main, poser la main sur l'épaule, et je trouve que l'intimité elle est importante avec les gens qu'on aime, aussi bien dans la famille que les amis et évidemment dans le couple, et je crois que c'est vraiment cette notion de respect et de confiance. À partir du moment où on est dans le respect de l'autre et en confiance, eh bien, les corps peuvent se toucher sans qu'il y ait le moindre. Alors évidemment, c'est un peu de l'absolu parce qu'il y a toujours. C'est pas si simple, mais il y a au moins une vraie relation intime.
2: Oui, c'est vrai. Et par exemple, avec les vrais amis, on t'a parlé tout à l'heure de cet amour, l'amour filial, l'amour fraternel. Avec les vrais amis, on peut avoir des gestes proches
1: sans qu'il y ait d'ambiguïté.
2: Il y a aucune ambiguïté. Il y a pas de doute que ça reste. C'est quelque chose qui ne transgresse pas et qui va pas du côté de l'éros.
1: Absolument. Bonjour David.
3: Bonjour Brigitte.
2: Bonjour David.
1: Alors vous aimez passionnément, mais sans perdre la tête. Donc il y a une part de vous quand même qui veut toujours garder les pieds sur terre.
3: Hein. Oui, c'est vrai que quand je fais le bilan de ma vie amoureuse, il m'est arrivé parfois d'être très amoureux.

0: et donc avoir un sentiment très proche de la passion, mais à aucun moment je n'ai vécu comme une par exemple une héroïne des pièces de Stephen Zweig où quelque part la passion emporte tout et dépasse même l'entendement, puisque moi souvent j'étais à la fois bien sûr amoureux, mais j'avais une dimension où je pouvais aussi être ami avec la personne qui était l'objet de mon amour.
1: Mais vous êtes assez facilement amoureux, j'ai l'impression. Enfin, je veux dire, ça vous arrive. Facilement. Enfin, je veux dire, ça vous arrive pas.
0: Brigitte, vous croyez ?
1: Pardon ?
0: Vous croyez que je suis un homme facile ?
1: J'ai pas dit ça. J'ai pas dit ça.
2: Au contraire.
1: Mais je pense que vous êtes plus facilement amoureux que bien des gens. C'est-à-dire, il y a des gens, ils vont être amoureux deux fois dans leur vie maximum. C'est pas votre cas.
0: Je pense que réellement, oui, c'est le cas. C'est un front sur le doigt d'une main. Je suis très sensible à la jambe féminine, donc très vite sous le charme des femmes. Mais moi-même, emporté par un vrai sentiment amoureux, ça m'est arrivé rarement, mais longtemps.
1: D'accord.
0: Et en fait, c'est vrai que comme je suis plus à la recherche de l'amour que de la passion, et que l'amour, quelque part, c'est pour moi, ça apparaît réellement lorsque justement le léger voile de la passion initiale commence à s'estomper, et qu'on vient vers la réelle nature de la personne, on se projette beaucoup moins et on a plus de réalité, et que malgré tout, on reste amoureux. C'est ça la différence.
1: Alors, vous êtes plutôt quelqu'un qui s'intéresse à l'autre et qui découvre l'autre assez, enfin qui a envie, en tout cas, de découvrir l'autre assez rapidement. Parce que la passion, elle a cet effet aveuglement qui fait qu'on s'intéresse pas tellement à ce qui est réellement l'autre. Et c'est ça, sans doute, chez vous. C'est que vous vous intéressez à l'autre. Du coup, la passion ne peut pas tellement s'installer puisque très vite, vous découvrez l'autre. Voyez ?
0: Ah oui, alors c'est, oui, tout à fait. Alors là, par contre, oui, alors exactement résumé la situation. C'est vrai que l'autre, dans sa composante, est très important, ce qui fait que j'ai beaucoup moins le fantasme de l'autre. Ou de,
1: oui, c'est ça. C'est ce qui fait que vous ne pouvez pas perdre la tête.
2: Et on parlait, tout à l'heure, on parlait de la valeur des mots. C'est vrai que vous dites d'une certaine façon, vous tombez amoureux, c'est-à-dire il y a le fait d'être amoureux, qui n'est pas la même chose qu'être follement amoureux dans une, de ce que évoquait Brigitte, dans le fait de perdre un petit peu ses repères. Vous me faites penser, parce que je suis en train d'écrire un livre sur Romain Gary, mais que je connais très bien, et s'il y en a qui l'ont beaucoup lu, Romain Gary a une phrase qui est revenue partout, et même lorsqu'il est devenu Ajar, on l'a reconnu comme ça aussi, qui est une phrase qui dit « je tombe très facilement amoureux ». Et il expliquait comment il pouvait en une minute tomber amoureux, et lorsqu'il appelait tomber amoureux, c'est exactement ce que vous évoquez, c'est-à-dire être très sensible à l'autre dans une relation qui est un amour débutant, ce que, alors un autre auteur italien qui a écrit le choc amoureux, Alberoni, appelle l'enamoramento, c'est-à-dire le fait d'entrer progressivement dans la relation amoureuse, et bien c'est ce très beau, cette belle relation dont vous parlez, et Brigitte l'évoquait, d'être très sensible à l'autre, d'être à l'écoute, d'avoir, et peut-être aussi amoureux de cette relation, qui va pas être détruite par la violence de la passion, qui est formidable, mais qui est encore autre chose. Et je crois que c'est très beau comme, mais peut-être que vous avez l'air de dire que ça vous manque peut-être par moment.
0: Alors non, parce que, alors, en tout cas, ça m'intrigue, parce que moi-même, et je suis fasciné, c'est pour ça que je peux, à mon avis, très vite adorer, encore une fois, par exemple, les pièces de théâtre de Stephen Zweig, et parce que je m'identifie quelque part au personnage, que je ne suis pas, mais je ressens ce qu'elle exprime, mais dans ma vie réelle, il n'y a jamais eu cette perte totale de la réalité de la chose. Je ne sais pas comment dire. Je pense que les gens que j'ai pu connaître qui tombaient dans une passion amoureuse, quelque part, ils pouvaient bien sûr dire ce qu'ils ressentaient, mais pas pourquoi ils le ressentaient, par exemple. Ils ne pouvaient pas tellement décrire.
1: Non,
0: ils avaient l'appétence ou ce désir.
1: Ils sont souvent très cons, hein, quand on est très, très amoureux.
2: Est-ce que vous parlez d'hommes ou de femmes? Parce que tout à l'heure, vous disiez, je ne suis pas comme cette héroïne qui...
0: Oui.
2: Mais est-ce que c'est pas très féminin aussi, ah, se non, tomber amoureux
1: non,
2: fort.
1: Non. Oh, je non, sais non. Pas. Quand on voit certains hommes, les comment ils sont capables oui, de faire des bêtises qu'ils sont capables de faire pour une femme, alors qu'on voit très très bien ce qu'elle veut, elle.
0: Ben, surtout quand vu de l'extérieur. Vous parliez de littérature, mais il y a le très beau film Barry Lyndon qui quelque oui. part montre un jeune adolescent perdu d'amoureux qui est touchant, qui est bouleversant. Oui, il y a plein de passion, d'amour et de tendresse et de.
1: Vous êtes un grand romantique, David, un peu.
0: Mais hein, oui, quand complètement, mais qui quelque part à ce moment-là est trahi et tout le film c'est un conte à rebours. Il devient lui-même très adapté à la vie de son époque et donc très méchant finalement, son cœur s'est endurci et c'est finalement sa déchéance. Il était inadapté au monde, il s'adapte parfaitement au monde, mais finalement en payant le prix d'un cœur devenu sec.
1: Ce qui montre bien qu'il faut rester qui on est, ne pas prendre une autre posture, sinon ça ne va pas. Mais bon, en tout cas, ce qui est intéressant, grâce à votre témoignage, on voit bien que c'est parce qu'on s'intéresse à l'autre qu'à un moment donné, la passion n'a plus de sens, parce que la passion ne peut fonctionner que lorsqu'on voit l'autre à travers des lunettes, pas roses d'ailleurs, plutôt rouges vifs.
2: Oui, alors ça dépend le temps, peut-être cette première phase d'enamoramento, de relation intense, d'amour intense, mais qui n'est pas déstabilisée par la passion, ça dépend combien de temps elle dure. Même dans Barry Lyndon, ça dure, c'est quelque chose qui est, vous avez raison, qui est plutôt du côté de l'amour romantique que de l'amour fulgurant. Grand passionnel.
0: Qui est déçu chez lui. Mais moi, je pense que là, quand je pense à ma relation actuelle, qui est presque une décennie avec ma femme, bien sûr que je me souviens très bien des premiers rendez-vous, des premiers instants, mais je pense que ce qui me rend agréable à la situation, c'est que de tout temps, je voulais aussi construire quelque chose, et donc je ne suis pas dans la mémoire ou le regret, la nostalgie de l'époque où justement on a quelque part ce petit grain de folie, parce que pour moi c'est derrière l'amour que j'attendais. Donc bien sûr que je retrouve pas tout à fait la même situation que quand je vais la retrouver un soir, que celui que j'avais les premiers soirs d'été il y a 10 ans, mais ce n'est pas de la nostalgie perdue. Et donc, j'ai pas besoin de recommencer avec quelqu'un d'autre pour dire, mais il faut absolument retrouver cet instant-là.
2: C'est peut-être ce qui vous permet que cet amour dure. C'est sûrement plus durable que les amours passionnels qui, souvent, ensuite, on a du mal à les abandonner.
1: J'ai une théorie et je pense qu'elle est assez juste. Je pense que lorsqu'on est bien dans une relation, même si c'est une relation en long cours et où, évidemment, la passion n'a plus trop sa place, je crois pas qu'on est apte je crois que la passion, elle arrive, le coup de cœur, comme on dit, il arrive quand on a besoin de vibrer un peu parce qu'on s'ennuie dans sa vie affective. Donc vous ne vous ennuyez pas et c'est pour ça que vous n'avez pas cette nostalgie. Enfin, c'est une théorie, hein, elle vaut ce qu'elle vaut. Merci beaucoup David, en tout cas.
2: Merci David. Oui.
1: On va revenir dans un instant sur la question du polyamour dont on parle beaucoup et c'est Christophe justement qui a envie d'en parler puisque c'est ce qu'il est.
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1: Et c'est Philippe Breneau qui est avec nous pour vous expliquer la différence entre la passion, l'amour, l'amitié. Et justement, le polyamour, c'est intéressant parce que ça voudrait dire qu'on peut aimer plusieurs personnes en même temps. Bonjour Christophe.
2: Bonjour Brigitte, bonjour Philippe.
3: Bonjour Christophe.
2: Alors le polyamour, oui, je me définis en tant que tel parce que j'ai découvert ça récemment. Alors moi au départ je suis un amoureux de l'amour déjà, donc déjà j'ai des prérequis.
1: Et alors amoureux de l'amour, ça veut pas dire qu'on aime la personne, hein. On est bien d'accord.
2: Non, bien sûr.
1: Non mais c'est important pour de parce que c'est vrai qu'il y a beaucoup de personnes qui confondent, ce qui n'est pas votre cas visiblement, voilà. Qui confondent d'être tout le temps amoureux et en fait ils sont pas tout le temps amoureux de quelqu'un, ils sont amoureux d'être tout le temps amoureux quoi.
2: Oui, c'est ça. Non, moi je parle... Disons qu'on n'a qu'un mot pour définir les choses, avec amitié, évidemment. Donc là, le sujet aujourd'hui, c'est passion, amitié, amitié amoureuse, ou amour, ou passion amoureuse. Donc effectivement, la passion, ça peut arriver, hein, mais ça dure rarement longtemps. Ça peut durer jusqu'à 2 ans, bon bref.
1: Mais est-ce que ça vous est arrivé d'être passionné par plusieurs femmes en même temps?
2: Oui, bien sûr.
1: Ah, ça surprend, ça.
2: Oui. Mais suivant les individus, c'est assez complexe comme mécanisme. Hein. D'ailleurs, aujourd'hui, je suis amoureux de plusieurs femmes, hein, donc au moins 2, avec qui j'ai des relations. Et que, alors, le polyamour, évidemment, tout le monde est au courant de ce qui se passe.
1: Oui, on est très franc. On est très franc dans le polyamoureux annonce la couleur, bien sûr.
2: Mais surtout que moi je suis avec des partenaires qui sont aussi polyamoureuses, donc qui comprennent le mécanisme, quoi, si vous voulez. Donc c'est vrai que c'est assez complexe parce que moi je peux être par exemple j'étais amoureux d'un garçon et très amoureux, hein, où il n'y avait pas de relation sexuelle, par exemple, beaucoup de tendresse, beaucoup d'affection, mais pas de relation.
1: Mais est-ce qu'on est...
2: Pourtant, on était très amoureux. Oui, on était très, très amoureux. C'était mon chéri, c'était vraiment quelqu'un...
1: Et vous n'aviez pas de relation parce qu'il n'était pas du tout bi?
2: Si, oui, il était bi. Moi, je n'avais pas forcément envie de ça. C'était une relation très fusionnelle avec lui, et par exemple.
3: Vous n'étiez pas... Vous étiez pas, filles, hein. Vous étiez pas, peut-être pas forcément bi non plus.
2: Non, moi je ne suis pas. Alors je peux l'être, mais lors de jeux, dans des soirées particulières.
1: Excusez-moi, parce que j'ai un peu l'impression que vous mettez le mot amour facilement. Qu'est-ce que vous appelez aimer, justement, vous,
2: aimer,
1: Christophe?
2: Pour moi, c'est vouloir que l'autre soit heureux.
1: Ah bah moi j'aime l'humanité, hein. J'ai envie que tous les humains soient heureux, donc je suis extrêmement polyamoureuse.
3: Et dans ce studio, je crois que dans ce studio on est amoureux l'un de l'autre d'ailleurs.
1: Absolument
3: avec
1: Philippe, absolument. Alors, je veux votre bien, je vous assure.
3: Vous avez raison Christophe, hein, et il faut parler comme on ressent les choses, ça il y a pas de doute, mais... on n'entend pas la même chose. On le disait tout à l'heure, le mot amour, amoureux, va être assez différent, et notamment pour une part des hommes et les femmes. Je pense par exemple qu'il y a énormément d'hommes, je me permets de dire, c'est pas vis-à-vis de vous, hein, mais je dis habituellement, après une séparation notamment, beaucoup d'hommes sont très vite amoureux de la première personne avec qui ils ont une intimité. Mais c'est très rare que pour une femme, ça se passe de la même façon. C'est-à-dire que les hommes vont pas attacher, peut-être, vont attacher beaucoup plus, par exemple, de valeur à l'intimité.
1: L'investissement n'est pas le même. C'est
3: et
1: vrai.
3: On va appeler, on va... Moi-même, je me mets dans la même catégorie. J'ai compris ça en entendant beaucoup de femmes en parler. C'est-à-dire que les hommes vont très souvent être très amoureux de la personne avec qui il y a une intimité très profonde, et ce que on peut avoir d'ailleurs dans les relations de polyamour, parce que est recherché un plaisir érotique qui est très jouissif pour les deux. L'attachement pour beaucoup est sur un mode féminin. Peut-être que le mot amour homme et femme, c'est pas vrai, parce qu'il y a des femmes aussi qui vont aimer de la même façon que ce que je viens de dire pour les hommes. Mais il y a souvent de grandes différences.
1: Il y a des hommes très romantiques qui vont aimer avec beaucoup de cœur. Hein.
3: Ça ne doit pas être dévalorisant, Christophe, ce que je veux dire.
2: Non, pas du tout.
3: Mais je crois qu'on n'entend pas les mêmes choses sous le terme amoureux. Et le tout, c'est ce que vous dites, c'est d'abord d'être super heureux dans la dans ce que l'on vit. Si on fait pas de mal à l'autre, et tant mieux si les deux sont heureux.
2: Bien sûr.
1: Non mais je pense Christophe, et c'est toute la, enfin moi je, comme je le dis souvent, je crois pas beaucoup au réellement au polyamour. Je crois plus que vous êtes un homme qui n'a pas envie de s'engager dans une histoire au long cours, et c'est tout à fait votre droit. Et donc vous avez annoncé que vous étiez polyamoureuse, ce qui vous permet d'avoir plusieurs histoires plus ou moins.
2: Bien sûr, c'est récent parce que moi j'ai eu des grosses histoires dans ma vie. Avec des femmes avec qui j'ai eu du long cours, comme vous dites, j'ai eu plein de vies par rapport à ça.
1: Et vous n'avez certainement plus envie de ça. Vous avez découvert c'est quelque chose assez à la mode aujourd'hui, mais qui quelque part, à mon avis, ne correspond pas réellement à ce qu'on pourrait appeler de l'amour. Vous voyez, c'est plus des, et d'ailleurs. Moi, enfin pour l'instant, alors ça va peut-être changer dans les années qui viennent, mais pour l'instant, j'ai constaté que c'est assez rare que quelqu'un reste polyamoureux pendant très très longtemps. Je sais pas si vous avez.
2: Oui. Moi, en tous les cas, c'est mon cas, quoi.
3: Ça fait combien de temps que vous êtes dans le polyamour? Vous disiez, ça fait quelques années.
2: C'est très très récent. Ça.
3: Oui, c'est ça.
2: C'est quelque chose que je ne comprenais pas au départ. C'est une femme qui m'a fait découvrir. Mais tu es ça, forcément. Oui. Et je ne savais pas, moi. Moi, je me croyais libertin, mais ça ne me satisfaisait pas.
3: Moi, je trouve que le polyamour va amener, par exemple, il y a derrière l'idée qui est souvent, qui est fréquemment, facilement amenée par la liberté sexuelle qu'on a en Occident depuis quelque temps.
1: Il n'y a pas d'exclusivité sexuelle.
3: C'est-à-dire qu'on peut avoir, autant de relations que l'on veut. Et sur ce mode, c'est très déculpabilisant. C'est polyamoureux, puisque regardez, c'est au su et au gré de tous. Il n'y a pas d'adultère c'est pas vécu comme ça. Mais par contre, je veux dire que c'est quelque chose qui est, comme dit Brigitte aussi, ça n'amène pas l'engagement dans une relation à deux. Alors dans les milieux du polyamour que j'ai beaucoup fréquenté pendant un temps, pour les connaître, c'est vrai que à long terme, c'est souvent très compliqué à vivre, et beaucoup de polyamoureux le sont pendant un certain temps. Mais il n'y a pas de règle, chacun va avoir.
2: Non, moi je pense qu'il n'y a pas de règle parce que moi, vous me dites construire une vie à deux. Moi, je connais des gens qui ont construit des vies à deux qui ne s'aiment pas.
1: Oui, bien sûr.
2: Il y a mille façons de, il y a mille cas, c'est très
3: exactement.
2: Complexe, en fait. Et pour moi, l'amour, c'est avant tout une histoire d'amitié touchée par la grâce. Alors, vous n'avez qu'à voir, vous allez certainement rebondir sur ce que je dis là.
1: Amitié touchée par la grâce, c'est qui la grâce?
2: C'est justement cette amitié qui devient un amour. Moi, mes partenaires sont avant tout mes amis aussi.
1: Ça veut dire que vous préférez les femmes un peu grasses? Je plaisante.
3: Brigitte, voyons.
1: Non, mais
2: vous comprenez ce que vous voulez dire?
1: Je comprends.
2: Par la grâce, c'est quelque chose d'exceptionnel. Bon, voilà, et pourquoi pas. Moi, je ne crois pas à cette histoire
1: Mon non-amour. Si ça marche, encore une fois,
2: moi,
1: Christophe. Non mais Christophe, ça marche pour certaines personnes, c'est tout. Ayons la tolérance.
2: C'est pour ça qu'il y a énormément d'adultères d'ailleurs.
1: Mais non, c'est pas vrai. Il y a des tas de couples. Moi, j'entends des hommes. Je dis des hommes parce que c'est. On croit toujours que les hommes ne sont pas capables. Moi, j'entends des hommes qui, pendant 2 ans, 5 ans, sont capables de rester sans relation sexuelle parce que leur femme ne veut plus. Non. Moi, je crois qu'il n'y a pas de, chacun, aujourd'hui, chacun a la possibilité de faire ce qu'il a envie de faire. Tout, c'est de se connaître. Mais, l'amour, sur le long terme, c'est pas évidemment le même amour que la passion. C'est tout, parce que la passion ne dure pas. Mais il y a des couples qui sont ensemble depuis 50 ans, 60 ans et qui s'aiment profondément et qui sont dévastés quand l'un des deux s'en va. Enfin, je veux dire.
2: Absolument. Absolument.
1: Il y a des couples qui restent fidèles. Il faut pas croire que ça n'existe
2: pas.
3: Bien sûr qu'il y en a. Il y en a plus qu'on croit, moi je crois, parce que depuis une vingtaine d'années, il y a eu quand même la libération féminine. Il a fallu dans un premier temps dire, mais c'est pas que les hommes qui sont infidèles, les femmes peuvent l'être tout autant. Mais tant mieux. Je veux dire, chaque fois qu'il y a quelque chose qui est une liberté restreinte, si on ne désire pas telle chose, qu'on puisse le vivre. Mais par contre, il y a énormément, suivant des moments, par exemple, ça a été le post-sida, ça a été telle ou telle autre phase, dans laquelle on voit les gens se resserrer sur de la fidélité. Donc, si vous voulez, il y a pas de règle. Alors, c'est plus intéressant de penser, quand vous en parliez tout à l'heure, vous dites que vous voyez une sorte de continuum entre l'amitié et l'amour. Parce que vous dites bien, toutes les gens avec qui je suis, dont je suis proche, j'ai une forte amitié qui peut devenir de l'amour. J'ai cru entendre ça, hein, dans ce que vous dites.
1: Et je pense, Christophe, que vous avez, pour les femmes avec qui vous avez fait l'amour, un sentiment d'amitié, même s'il n'y a plus de sexe. Et c'est là où on voit que vous êtes en effet assez humaniste. C'est peut-être ce qu'on pourrait dire.
3: Mais c'est peut-être vous êtes peut-être un vrai polyamoureux. Tout le monde ne fonctionne pas comme ça.
1: Absolument. En tout cas, merci beaucoup de ce témoignage qui apporte encore un autre éclairage à ce besoin de lien. En tout cas, là aussi, on voit qu'il y a du lien nécessaire. Après les infos, c'est Nathalie qui va nous parler de la passion et du manque. Ben oui, que le manque, c'est tellement important. Et puis, je vous propose une petite devinette,
3: oui,
1: Philippe
3: Bruno.
1: Que signifie en langage sexuel SMS ? Vous avez le temps des infos pour trouver la réponse.
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0: il est 23h.
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0: Nous sommes avec Philippe Bruneau aujourd'hui et on évoque l'amour, la passion, le polyamour, l'amitié. Et c'est vrai qu'aujourd'hui, il y a beaucoup chez les jeunes des tendances nouvelles. On parle de trouble aussi, ce serait d'être à trois.
2: Il y en a très peu, mais...
0: Non.
2: Donc on parle de tous les possibles.
0: Voilà, et c'est vrai qu'après tout, laissons à chacun la possibilité de vivre la manière dont il a envie d'aimer, hein. Il n'y a pas de règles. De toute façon, il n'y a pas une chose qui marche mieux que les autres. Alors, votre réponse à
2: ma devinette. Pour une fois, alors, quelle est la devinette?
0: Que signifie SMS en langage sexuel?
2: C'est très clair. C'est sexe maso-sexo.
0: Ah, ça pourquoi pas. Mais il y a un truc bien plus simple. Hein. Suce mon sexe. C'est quand même plus simple.
2: Je me SMS, doutais que ce serait pas ça, bien sûr.
0: Vous êtes d'accord, hein, ça paraît évident une fois qu'on a la réponse. C'est toujours pareil, les devinettes.
2: Perspicacité.
0: Nathalie, bonjour.
3: Bonjour Brigitte, bonjour Philippe.
2: Bonjour Nathalie.
0: Alors oui, on va aborder grâce à vous la question du manque.
3: Oui, le manque. Alors, en parlant d'amour, puisque dans ces temps troublés, et l'amour, c'est quand même ce qu'il y a de mieux, n'est-ce pas, hein? C'est doux, c'est bon, c'est pas la guerre. Donc, l'amour, pour moi, pour qu'il dure longtemps, il faut qu'il y ait un manque. Parce que lorsque les trois années fatidiques se sont passées où on a vécu la passion avec quelqu'un, souvent elle s'émousse, hein? C'est pas à vous, je la prendrai. Le temps est passé, on connaît mieux la personne, les hormones sont retombées, les endorphines, etc., et l'ocytocine, etc., et on regarde plus le compagnon de la même façon. Ça devient un peu la routine. Et pour sauvegarder cette passion ou la faire rebondir, pour moi, soit il faut qu'il y ait des choses qui surprennent la femme, en tous les cas, même l'homme d'ailleurs, soit il faut qu'il y ait un manque. On se rend compte d'un coup qu'on aime la personne quand la personne nous manque. Voilà un peu où j'en étais arrivée de mes conclusions.
0: Oui. Alors vous avez raison, mais c'est pas uniquement la seule manière de faire tenir un couple. Je pense que le manque, ça réveille à nouveau le désir que l'autre provoque pour nous. Ça c'est sûr. Mais ce qui peut faire durer un couple, c'est d'abord quand il y a une sexualité, que par exemple deux personnes sexophiles qui s'entendent bien vont faire l'amour et avoir suffisamment de désir par rapport à eux-mêmes pour tout le temps être dans le désir de l'autre. Et puis il y a des couples qui fonctionnent bien parce qu'il y a par exemple une passion commune, passion du sport ou par exemple si tous les deux sont dans la politique et du même bord, sinon ça marche pas. Ça peut être aussi, enfin il y a quand même des tas de choses qui peuvent faire tenir un couple. Mais en effet, s'il y a rien qui est vraiment en commun dans un couple, à un moment donné, vous avez raison, ça fait deux colocataires qui sont de plus en plus locataires.
2: Vous m'évoquez le terme, Nathalie. On avait parlé de tout un tas de termes sur l'amour tout à l'heure, l'amour romantique, ainsi de suite. Mais on a décrit ce que vous dites, hein, s'appelant l'amour manque comme spécifique de l'amour occidental, parce qu'il y a des cultures dans lesquelles il n'y a pas cette notion de manque. Elle semble être, alors les gens qui en parlent avec beaucoup de réflexion disent que ça vient de la compréhension, vous savez, dans l'Antiquité grecque où les individus avaient été doubles et que ils ont provoqué le dieu Zeus qui les coupe en deux pour les punir, et ensuite toute sa vie on va rechercher l'autre moitié, c'est-à-dire qu'à ce moment-là, c'est pour ça qu'on parle dans le couple de deux moitiés. J'aime bien l'interprétation de Comte Sponville. André Comte Sponville vous raconte ceci, c'est que lorsque, c'est exactement ce que vous évoquez, quand on tombe amoureux, on ne va bien se rendre compte de cet amour que, par exemple, 6 mois plus tard, alors qu'on a été très fusionnel, tiens, l'un part en voyage, là tu me manques et là je sais que tu m'aimes. À ce moment-là, on revient au que je t'aime et que tu m'aimes, oui, bien sûr. À ce moment-là, on va revenir ensemble, on forme le couple, on ne se manque plus, ça s'appelle un couple, et c'est comme ça qu'on ne s'aime plus. Il le dit de façon exagérée, mais c'est pas faux. C'est-à-dire que certains couples, d'ailleurs, jouent, se débrouillent pour maintenir un peu le manque, c'est-à-dire une autonomie. Et les couples très fusionnels, souvent, vont avoir beaucoup moins d'intérêt à rester ensemble, ou ils le sont pour d'autres raisons. Je crois que c'est très intéressant comme notion. Il faut bien se connaître pour faire couple. Sinon, on ne fait pas assez d'éloignement, et cet éloignement, il tient, il amène à rester ensemble.
0: Et on parle d'éloignement, c'est même pas forcément ne pas habiter ensemble, etc. Sûr. C'est juste que l'autre ait toujours l'impression qu'on peut lui échapper. En fait,
3: je me pose justement cette question parce que. Je vais bientôt être à la retraite et vous savez, vous vous en doutez, quand vous passez à la retraite, vous vous retrouvez avec l'autre.
2: Bien sûr.
3: Et on se pose beaucoup de questions parce qu'on se dit, l'autre à haute dose, ça va pas le faire. Ou alors il va y avoir un sacré problème parce que on a quand même tous besoin d'un petit peu de jardin secret ou du moins une activité sociale.
2: Bien sûr.
3: Et je rebondis sur ce que disait Philippe. Au sujet d'avoir une passion commune. Moi, c'est mon cas. Et heureusement que j'ai une passion commune, plusieurs passions d'ailleurs communes avec mon conjoint. C'est pour cela que notre couple, qui aurait pu exploser plein de fois, d'ailleurs qui a explosé, mais qui s'est recomposé très vite, et ce qui nous unit, qui n'est plus forcément de la passion, hein, c'est d'ailleurs plus du tout de passion amoureuse, mais on a un ciment, c'est un compagnon de vie, je suis sa compagne de vie, et de mort même, parce que je pense qu'on ira au bout comme ça. On est un peu comme une maison. D'ailleurs, au mariage, on dit souvent, vous baptisez sur du sable, vous baptisez sur le roc. Je ne sais pas si vous avez été marié et si le curé vous a sorti cette lettre de Saint Paul aux Corinthiens. Mais voilà. Et je pense que à force, il y a un ciment qui se fait et qu'on n'a pas envie de tout foutre en l'air parce que on a des passions communes, on a des enfants communs, on a un équilibre commun. On a du sport en commun, on a des animaux en commun, une maison en commun, et ça tient. Pour autant qu'il y ait.
0: Mais Nathalie, il y a une dimension qu'il faut pas oublier dans un couple au long cours, c'est qu'il y a une sécurité qui s'est installée entre vous. Oui. C'est-à-dire que vous êtes deux face à l'adversité et quoi qu'il arrive, vous n'êtes pas seul. Et c'est quelque chose qui nourrit énormément en profondeur les angoisses personnelles d'un individu. Le couple a cette qualité-là. D'ailleurs, on voit les personnes qui vieillissent ensemble, vieillissent certes souvent en meilleure santé, parce que justement, il y a moins de peur, moins d'angoisse. Donc, votre couple, il a l'air d'être assez solide. Donc, c'est à vous juste de vous créer des espaces à vous, de vous respecter dans une liberté que chacun ait sa petite sphère, sa petite bulle, quoi.
3: Alors, moi, je suis d'accord. D'accord.
2: Et puis, vous le dites. Pardon. Ah oui, lui, moins. Mais vous le dites.
0: Il faut lui imposer. Je pense que si vous êtes en couple depuis longtemps, il le comprendra.
3: Non, et je comprends pas forcément, mais je l'impose de toute façon parce que j'ai vraiment besoin de ça pour être.
0: Mais il faut lui imposer en lui disant que c'est pour vous, que c'est indispensable pour vous. Et là, il entend.
3: Mais lui, il ne comprend pas.
0: Il accepte,
3: mais il ne comprend pas.
0: Oui, mais il est bien obligé à un moment donné de
2: le comprendre.
0: Oui.
2: Vous le disiez tout à l'heure. J'approche de la retraite, mais le conseil que personnellement je peux donner, c'est qu'il ne faut pas jamais prendre sa retraite. C'est-à-dire au sens absolu du terme. Bien sûr, vous arrêtez tel type d'activité professionnelle. Mais très souvent, on engage, et combien de fois j'ai engagé des personnes à organiser leur vie avec d'autres choses qui vont remplacer, sinon effectivement on va se ratatiner.
0: Oh, oui,
2: va...
0: Oui,
2: et effectivement,
3: mais
2: c'est ce que vous disiez.
3: J'ai prévu plein de choses. Et
2: il faut que chacun prévoie de façon à pouvoir être absent, ce que vous évoquiez, c'est-à-dire qu'on puisse se manquer un peu. Sinon, effectivement, ça devient très compliqué.
3: Je suis d'accord avec vous, c'est pour ça que j'ai prévu plein de choses, mais quand c'est des choses qui sont pas prévues avec lui, il est pas content. Voilà.
2: Vous pouvez lui donner un conseil, c'est d'écouter cette émission.
3: Non, parce qu'il va pas être content non plus. Je pense pas qu'il écoute et j'espère pas.
0: Mais Nathalie, il faut toujours se dire à un moment donné, est-ce que je ne l'ai pas un peu choisi pour ça? Est-ce que finalement son côté un peu casanier, on va dire le mot?
3: Non, Brigitte, non, je l'ai pas choisi pour ça du tout.
2: Inconsciemment, inconsciemment, c'est pas possible.
3: Je vais vous raconter vite, vous allez rire. Oui. Je l'ai choisi parce que c'était l'opposé complet de mon premier conjoint. Il est complètement opposé, physiquement, moralement, tout. Il a tout différent.
0: D'accord.
3: Du premier.
0: Mais qu'est-ce qui vous plaisait pas dans le premier?
3: Le premier, c'est qu'il était pas travailleur, pas courageux, menteur.
0: Et là, vous avez le contraire. En effet, quelqu'un qui, certes, du coup, est un petit peu. Alors, on va pas dire casanier, mais il est un petit peu
3: en
0: tranquille.
3: En vieillissant.
0: Mais dès le début, c'était écrit quand même. D'une certaine manière. Puisque vous me dites c'est l'opposé de l'autre qui était en effet imprévisible, etc., etc. Celui-là, il est prévisible.
3: Il est très prévisible avec un certain caractère.
2: Et peut-être qu'il ressemble beaucoup à son père, parce qu'en général, avec l'âge, on va... Et alors, il faut regarder souvent les parents, à ce moment-là, on a peut-être une idée de l'évolution, mais c'est pas simple, hein. Non, c'est jamais simple.
3: Il n'y a pas grand chose de simple, de toute façon, en amour et dans la vie, hein, vous le savez bien. Voilà. Non, mais de toute façon, bon, je m'inquiète pas trop. Et tout ce que je vais faire, c'est préserver une petite partie de ma vie pour continuer à avoir une vie sociale et ne pas.
0: Nathalie, ne vous inquiétez pas, parce que si vous commencez à avoir des peurs, c'est comme ça qu'on. On finit par projeter ce dont on a peur. Attention.
3: J'ai pas peur, Brigitte, mais je suis quelqu'un de profondément indépendant, une femme comme vous, moderne.
0: Oui, mais vous m'avez dit, j'ai pas trop de crainte, donc c'est pour ça que je dis, n'ayez pas peur.
3: Non, j'ai pas trop de crainte.
0: Il faut pas en avoir.
3: Les seules craintes que j'ai, c'est de le voir se renfrogner et faire la tête quand j'ai décidé de sortir avec mes filles, ou quelque chose comme ça. Voilà, ou de faire un voyage sans lui, de temps en temps, des fois que avec lui. Voilà, mais en fait, lui, il me dira jamais qu'il m'aime. Il ne me le dira plus en tous les cas, ça c'est sûr. Mais je sais qu'il m'aime, mais il le dira pas. Voilà, c'est quelqu'un de...
0: Nathalie, peut-être qu'une petite thérapie tous les deux pour bien comprendre, parce que peut-être qu'il a de la souffrance. C'est d'ailleurs le sujet qu'on aborde lundi. Peut-être qu'il souffre de par justement parce que il a l'impression que vous lui échappez et que ça le fait souffrir. Et si vous comprenez sa souffrance, il y aura une manière de dialoguer et de mettre les choses au point qui sera peut-être beaucoup plus épanouissante que ça n'a l'air de l'être. Je pense qu'il y a quelque chose chez lui qui doit le déranger et le faire souffrir. Et comme beaucoup d'hommes, au lieu de d'expliquer clairement, il a des attitudes un petit peu plus...
2: Et peut-être une thérapie ou des quelques entretiens, parce qu'il aura peut-être peur de ça.
0: C'est tout, deux, trois entretiens.
2: Et peut-être des entretiens de couple, parce que la plupart des gens disent, mais alors attends, ça serait moi qui aurais un problème. Non, simplement, ça peut aider votre couple de voir... Quelqu'un,
0: de se comprendre, tout simplement.
2: Voilà. Quelqu'un en couple, vous voyez à quelques reprises, ça peut lui ouvrir et lui permettre de prendre conscience de ce que vous dites, de vous entendre.
0: Exactement. On va se retrouver dans un instant avec Léa. Léa, je crois qu'elle a son compagnon qui est son meilleur ami.
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1: Philippe Bruneau est avec nous, anthropologue, sexologue, auteur de différents livres, dont Pourquoi c'est si compliqué l'amour. Et c'est vrai qu'on entend bien que c'est compliqué.
2: C'est compliqué,
1: à chacun de trouver comment le conjuguer l'amour. Léa est avec nous maintenant et vous l'avez conjugué de manière un peu amicale, je crois. Bonjour.
3: Bonjour Brigitte, bonjour Philippe.
2: Bonjour Léa, oui.
3: Oui, en fait, effectivement, ça fait quelques années que je suis avec mon mari et en fait, je me rends compte que c'est clairement mon meilleur ami.
1: Mais c'est très bien d'ailleurs, il faut d'ailleurs.
2: Attendez, vous le dites, j'ai pas entendu, est-ce que c'est, vous le dites que comme quelque chose qui est en dessous de l'amour ou au contraire, c'est une qualité en plus?
3: Alors, c'est une qualité en plus, clairement. Une qualité en plus. Et en fait, je m'en suis rendu compte comme ça. Ça paraît pas forcément évident, mais on est un peu comme des âmes sœurs, hein, clairement. Mmh. Et on a d'ailleurs décidé que, comme on avait beaucoup de mal à se passer l'un de l'autre, on allait travailler ensemble.
1: D'accord. Donc vous faites partie de ces couples qui sont assez fusionnels en fait et qui sont dans une dépendance l'un à l'autre, mais qui fonctionnent très bien. Et encore une fois, je crois qu'il n'y a pas de règle. Il y a des couples qui travaillent ensemble, qui vivent ensemble 24 heures sur 24 et qui sont au contraire très épanouis.
2: Et puis il n'y a pas de règle parce que ça dépend des personnalités. Vous, ça vous convient totalement. Il y en a d'autres à qui ça conviendrait pas, mais comme dit Brigitte, il n'y a pas de règles et vous êtes très bien.
3: Ah oui, oui, oui. Et d'ailleurs, on a hâte de vraiment se mettre à travailler ensemble parce que quand on ne se voit pas la journée, c'est compliqué.
1: Vous êtes ensemble depuis combien de temps?
3: Ça fait 21 ans.
1: Ah oui, d'accord. Mais à mon avis, alors là, c'est ma petite enquête personnelle, j'aime bien comprendre parce que ça enrichit toujours ma connaissance. À mon avis, vous êtes tous les deux issus de familles qui n'étaient pas dysfonctionnelles, qui fonctionnaient bien, où on mettait un peu les choses en commun. Est-ce que je me trompe ou pas?
3: Alors, mais par contre, chez mes parents, il pouvait y avoir des disputes. Des incompréhensions.
1: Mmh.
3: Ouais, c'était pas forcément toujours la grande harmonie. Alors attention, c'était pas non plus
1: vous aviez le sens de la famille dans votre famille.
3: Oui,
1: c'est ça.
3: Oui, clairement.
1: Et j'ai remarqué souvent quand on vient d'une famille où il y a vraiment le sens de la famille, où on met les choses en commun, ça fait parfois des couples quand les deux sont issus de ce genre de famille, ça fait des couples qui se mettent vraiment en commun, quoi, comme si l'union fait la force, quoi.
3: C'est tout à fait le cas pour mon mari aussi. C'est quelqu'un qui est moi je suis sur la région parisienne, lui était en province. Il est venu quand on s'est mis ensemble.
1: Mm-hmm.
3: Mais il a toujours été effectivement très proche de sa famille. Mm-hmm. Donc il y a effectivement ce que vous dites, c'est ça me fait complètement écho.
2: Et ce que dit Brigitte est fondamental. On se rend compte que l'entente ou même les difficultés, moi je vois énormément de couples en difficulté, tient à ce que nous avons reçu de notre apprentissage du groupe, de la famille. Et c'est vrai que quand les valeurs sont assez proches, par exemple, comme vous dites, vous êtes tous les deux, je vais me permettre de dire entre guillemets, famille. Oui, mais c'est pas le cas toujours. On peut tomber amoureux de quelqu'un qui est pas famille. Ça va donner des dissensions qui sont compliquées. Et là, vous nous dites au contraire la façon dont des valeurs communes, amènent solidement à ce qu'on reproduise, parce qu'il y a quelque chose de cet ordre de mimétisme, et c'est formidable. Sauf que ça se commande pas, parce que on tombe amoureux, moi je me permets de dire par hasard, on ne choisit pas tellement. Il y a quelque chose qui se passe. Et quelquefois, pour d'autres couples, c'est pas le vôtre, il va y avoir des valeurs qui sont dissonantes et qu'on ne va pas comprendre au départ, parce qu'on est très bien dans le moment amoureux. Et puis ensuite, tiens, il y a des valeurs personnelles qui vont s'entrechoquer. Et chez vous, au contraire, elles font lien au point, vous le dites, que on ne s'est pas vu de la journée. Bah, il y a un truc qui manque.
1: Ouais, ouais. Mais voyez, je disais ça, Léa, ouais. Parce que quand on a eu une famille un peu dysfonctionnelle, ou quand on a vécu dans un avec des parents où on voyait bien que c'était pas possible, qu'ils ne s'aimaient pas et le couple fusionnel nous met en danger. Vous comprenez ? Tandis que vous, ça vous met pas en danger. Et au contraire, c'est des repères sécurisants.
3: Oui. Alors après, il y a eu, on a eu pendant 6 ans, on a été à distance pendant 6 ans, les 6 premières années de notre rencontre. Ouais. Et je pense qu'on a appris aussi certaines choses ensemble. Et on s'est ajusté petit à petit sur ce qui n'allait pas forcément, parce qu'il peut y avoir des choses aussi qui sont pas exactement les mêmes.
1: Bien sûr, bien sûr.
3: Et on a appris.
1: Mais vous êtes tous les deux pour l'harmonie, en fait, je crois.
3: Oui, complètement, complètement. C'est tout à fait ça.
2: Et puis vous nous donnez une autre leçon, là. Quelque chose que j'essaie de faire passer, parce que j'apprends à beaucoup de mes étudiants à comment aider les couples à trouver un équilibre. Et vous dites, c'est ainsi pendant ces 6 ans qu'on a appris. Le couple, ça s'apprend. C'est important que les auditeurs, les auditrices l'entendent, parce que même si les choses sont compliquées, vous le dites, vous êtes un couple intelligent, c'est-à-dire que dans des moments, il y a eu des périodes compliquées, vous êtes tous les deux très liens de famille, vous êtes pendant 6 ans à distance, et bien vous avez appris, vous avez relativisé, et c'est comme ça que vous avez un couple qui est souple, qui peut s'adapter à des tas de situations. Ça, oui. Ça prend le couple.
1: Oui, et ça me vient une idée. Alors, je sais pas si pour l'instant, c'est juste une idée. Est-ce que finalement, il vaut pas mieux prendre vraiment du temps avant de se mettre vraiment en couple? Parce que, on le voit bien, là, vous avez mis 6 ans à construire votre couple, et donc c'est parti sur des bases très solides. Alors que si on se met très vite en couple, on part sur des sables mouvants, quoi.
3: Oui, alors après, c'était par la force des choses, hein. C'était professionnellement.
1: Mais
3: complètement. Oui, complètement. Et puis, on est obligé. Il y a aussi le côté tout est possible. Enfin, c'est pas parce qu'on est. Combien de fois on a entendu que parce qu'on était à distance, ça ne tiendrait pas. Et en fait, on s'est accroché. Enfin, on s'est. Et puis, on a essayé de s'écouter tous les deux pour que ça marche.
2: Et puis vous dites on a essayé de s'écouter tous les deux, et j'entends on nous a dit que ça ne tiendrait pas, et il faut pas en notre conseil toujours pareil aux éditrices, aux auditeurs, n'écoutez pas les gens parce qu'ils vous parlent pas de vous, ils vous parlent d'eux.
3: Parce
2: que quand vous dites ça ne tiendrait pas, c'est les gens qui sont d'une certaine façon jaloux à l'époque de votre très bonne entente malgré les difficultés. Eh bien si, ça tient, parce que vous avez eu l'intelligence d'adapter un certain nombre de choses.
1: Mais écoutez,
2: c'est très très belle expérience.
1: On n'est pas très inquiet pour votre couple, hein, Léa. On n'est pas très inquiet.
3: Merci, c'est très gentil à vous.
1: Merci de ce joli témoignage. On fait une petite pause. On se retrouve avec le sexo-conseil. La sexualité, est-ce un jeu ou un enjeu? Et puis on aura Baya également, qui est indépendante affective et qui nous racontera comment elle aime justement.
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1: Eh bien, Philippe Bruneau, la sexualité, jeu ou enjeu. Évidemment, pour beaucoup de couples, la sexualité, c'est trop sérieux, alors que c'est justement le côté un peu ludique hein, qui permet de varier les plaisirs. Oui. Et c'est vrai que le jeu, bah, ça permet de se surprendre, d'introduire de la fantaisie, sans que l'autre, tout d'un coup, nous regarde en se disant « Mais qu'est-ce qui se passe ? Qu'est-ce qui ne va pas ?» Et malheureusement, oui, la sexualité, c'est parfois un enjeu pour le couple, parce que on se mesure l'un à l'autre et c'est parfois même un instrument de pouvoir. Hein. On se refuse à l'autre parce qu'il n'a pas vu qu'on avait été chez le coiffeur. Il y a quand même dans la sexualité du couple beaucoup de choses qui sont autres que le plaisir. Il y en a parfois un qui veut dominer tandis que l'autre va se soumettre. Alors bon. Ok, les deux peuvent y trouver leur compte et puis après tout, pourquoi pas. Mais c'est toujours le même problème. Celui qui domine va finir par se lasser et va attendre que l'autre prenne des initiatives. Quant à celui qui se soumet, il peut à un moment ou un autre avoir mis de côté ses vrais désirs et avoir envie de prendre un peu plus de liberté. Bref, je crois que c'est vraiment important de comprendre que normalement, dans ce moment de sexualité, d'intimité donc réelle, profonde, il faudrait que les tensions disparaissent. Normalement, c'est fait pour ça, un rapport
2: c'est
1: sexuel.
2: Fait pour ça, oui.
1: Normalement, après, les deux sont apaisés, sont heureux d'être ensemble et oublient tous les petits tracas du couple.
2: À la fois, c'est fait pour ça et c'est compliqué parce que quand on est plein de tensions, ce moment n'est pas trop possible. S'il y en a trop. Et par contre, on sait que ça peut être thérapeutique, mais ceux qui sont trop tendus n'ont pas envie d'y aller, alors ils ne savent pas y arriver. Hein, c'est compliqué d'abandonner.
1: C'est pour ça qu'il faut à ce moment-là prendre le temps de se détendre avant.
2: Il faut la tendresse.
1: Et beaucoup de détente. Et c'est ce que je disais tout à l'heure sur l'intimité, confiance et respect. Et franchement, faites l'amour dans cette idée de vous détendre et d'en faire un jeu. S'il y a de l'enjeu, allez voir Philippe Bruneau et réglez
2: oui.
1: le problème.
2: Et ce que vous disiez, c'était ça passe par l'intimité par la tendresse, c'est-à-dire la sensualité, c'est-à-dire quelque chose. C'est toujours par la sensualité qu'on résout les problèmes de couple, quels qu'ils soient, par quelque chose qui touche les sens. C'est pas forcément du toucher intime érotique, mais vous disiez tout à l'heure, c'est toucher une main, c'est que ça reste de la tendresse, que ça puisse, mais dans le respect de l'autre. Hein. Mais il faudrait que ça puisse toujours avoir cette connotation, parce que quand le couple est très tendu, il ne se touche plus.
1: Non, donc c'est pour ça que c'est important de bien comprendre tout ça. Et puis nous avons Baya qui est avec nous, qui est indépendante affective. Hein. C'est bien ça Baya, bonjour.
3: Oui, tout à fait. Bonjour Brigitte, bonjour Philippe.
2: C'est bonjour Baya, oui.
3: D'être à l'antenne avec vous.
2: C'est la première fois que j'entends parler d'indépendante affective, vous allez nous expliquer ce que c'est?
3: Bah, moi je vois ça comme une indépendance affective parce que j'ai grandi donc dans un milieu... Il n'y a pas trop d'affection au niveau maman-papa.

0: j'ai pas eu beaucoup de repères. Donc c'est beaucoup moins de manque de confiance en soi en tant qu'adulte. Et ça m'a perdu dans mes relations, quoi, parce que quand je suis dans une relation amoureuse, je donne tout à fond, je ne sais pas mettre des limites. Donc si on met pas de limites, égal échec. On tombe de haut, quoi.
1: Oui, c'est-à-dire que quand vous rencontrez, vous avez jusqu'à présent dans vos relations voulu réparer, si je puis dire, toutes les carences affectives que vous avez eues, et vous étiez tellement en demande que forcément ça n'a pas collé, quoi.
0: Non, ça n'a pas collé.
1: C'est triste.
0: Parce que j'idéalise le couple, j'idéalise la famille, et puis.
1: Mais enfin, il y a un bon point, vous avez compris quelque chose.
0: Ah oui, tout à fait, je suis tout à fait consciente de ça. Et ça fait pas longtemps d'ailleurs que.
1: Ben c'est un bon début,
2: c'est la première étape.
0: C'est la première étape. Après, deuxième étape, je sais qu'il faut que je fasse un grand, grand travail sur moi, dans mon enfant intérieur. Et d'ailleurs, j'ai eu un déclic, je pense que c'était avant-hier, que vous parliez à une auditrice, qu'il faut s'écrire une lettre à soi-même.
1: Oui.
0: Voilà, mais ça m'a parlé. Je suis bien, oui.
1: Ben, ça va m'aider. Mais ouais. ça, je vais vous dire, Baya, on devrait le faire tous de temps en temps, s'écrire une lettre à soi-même. Parce qu'on évolue et on devrait même les garder et puis relire, par exemple, la lettre qu'on s'est écrite il y a 20 ans. Ce serait une belle manière, hein. Ce serait une sorte de thérapie personnelle. Hein.
0: Tout à fait.
2: Ah oui, c'est possible de s'écrire, mais par la poste, hein, et l'envoyer et la recevoir. C'est pas la même chose que.
1: C'est vrai, vous avez raison.
2: Moi, je l'ai fait. Je l'ai fait faire. Oh, je vais même avouer que je l'ai fait moi-même aussi, avec la surprise de quelque chose de très curieux. Tiens, j'en ai jamais parlé à personne.
1: De
2: m'être écrit une lettre à moi-même qui m'est arrivée, je crois, 2 ans plus tard, par je ne sais quel problème de la poste. Je me suis demandé de qui ça venait. Alors que je savais, je voyais bien. Et donc cette étrangeté, parce que vous allez, ceux qui veulent le faire, vous écrivez une lettre à vous-même, vous allez la recevoir dans quelques jours, hein, laissons de côté mon étrangeté. Mais ça montre bien que c'est quelqu'un d'autre, c'est-à-dire l'autre partie de vous qui vous écrit, une partie qui vous connaît mieux. Hein, c'est ce que j'appelle souvent, bon, je travaille beaucoup avec les patients sur ce concept-là, il y a moi et moi-même. Regardez, je me regarde dans une glace, qu'est-ce qu'on dit? Je demande, on va faire de l'analyse, Brigitte, vous dites, je me regarde, quel est le sujet? C'est je, le verbe. C'est regarde, et l'objet c'est moi. Mais alors donc je et me ne sont pas pareils. Et là j'écris à moi.
1: Très juste, oui.
2: Et c'est exactement ce que vous dites. Et c'est une façon, une autothérapie. Quand on est intelligent, ça peut aider. Après on peut voir quelqu'un si on veut, mais ça peut aider vraiment en lisant avec étrangeté ce qu'on s'est écrit à soi-même. Quelques 2 jours auparavant.
1: Mais Baya, je vais être un peu plus indulgente avec vous-même que vous ne l'êtes. Vous savez, même quand on a une famille plutôt aimante, même quand on a beaucoup travaillé sur soi, on attend toujours dans l'amour ce qu'on a envie de recevoir pour soi.
0: Tout à fait.
1: On ne s'en sort pas de ça. Et donc forcément, on est toujours un peu déçu parce que l'autre ne nous apportera jamais tout ce qu'on pourrait rêver d'avoir.
0: Oui, tout à fait.
1: Donc, après, il faut pas désespérer, Baya. Il faut continuer à aller vers l'autre, mais en étant plus dans l'acceptation de ce qu'il va vous donner et pas dans une demande intense de ce que vous n'avez pas eu. Et en revanche, ce que vous aimeriez avoir, parce que vous auriez aimé l'avoir de vos parents, peut-être vous pourriez aussi. Alors, écrire une lettre, c'est une chose. Et ensuite, écrire sur une feuille de papier ce que vous auriez aimé avoir de votre papa et ce que vous auriez aimé avoir de votre maman. Et vous verrez qu'il y a peut-être des choses que vous allez pouvoir trouver par vous-même.
0: Oui. Je pense. J'ai trop... je sais pas, je suis peut-être rêveuse ou des choses comme ça, mais...
2: Et peut-être que vous pourriez rajouter, avec ce que dit Brigitte, hein, vous voyez, on est sur une prescription là. Et ce que vous auriez aimé voir, parce que votre phrase tout à l'heure, c'était pas trop d'affection, maman, papa. Vous l'avez dit très vite, à peine entendu, maman, papa, comme si vous vouliez les gommer. Mais oui, vous auriez aimé les voir s'aimer. Et je crois que, écrivez ça. Vous allez être étonné de ce que vous allez dire à vous-même.
0: Oui. C'est vrai que ça m'a pas traversé l'esprit.
1: Alors, juste comme ça, qu'est-ce que vous diriez, qu'est-ce que vous auriez aimé avoir de votre maman, par exemple?
0: Beaucoup d'affection.
1: Eh ben voilà. Ben, vous savez, vous pouvez prendre un animal de compagnie, un nounours, quelque chose, et vous le caressez et vous lui dites tout ce que vous auriez aimé que votre maman vous dise. Je vous assure, c'est un objet que ça marche très très bien.
0: Oui.
1: Et si ça vous fait...
0: En plus, j'ai un chat à la maison.
1: Et ben alors, il faut l'aimer ce chat. Il faut lui dire à quel point...
2: Il faut pas
1: avoir peur d'être ridicule. Vous êtes toute seule avec votre chat et vous lui dites, oh, je t'aime. Et vous allez voir le bien que ça va vous faire.
0: Oui, tout à fait. C'est un animal qui m'apaise beaucoup. Ça, c'est sûr. Mais
1: c'est pas un animal qui vous apaise, Baya.
0: Trop exigeante avec moi-même.
1: Baya, c'est pas un animal qui vous apaise beaucoup. C'est une part de vous qui vous apaise.
0: Tout à fait.
1: Parce que vous avez projeté une part de vous dans cet animal. C'est ça que les gens ne comprennent pas. Quand on aime tant son animal ou quand on aime tant son enfant. Parce qu'on a eu soi-même une enfance difficile, parce qu'on aime tant sa voiture ou sa moto ou que sais-je. C'est une part de nous qu'on aime.
2: Mais oui,
1: et c'est ça qu'il faut comprendre.
2: Un objet qui nous sert à ça, bien sûr.
1: Et si on le comprend, à ce moment-là, on y va franchement et on se guérit beaucoup plus vite.
2: Et d'ailleurs, vous serez mieux dans la relation avec les partenaires que vous rencontrez. Uniquement par ça, vous s'occupez de ce qui se passe dans notre vie intérieure ou ce qui ne s'est pas passé, vous allez le faire bouger un peu.
0: Oui.
1: Et tous les influenceurs qui ont laissé leur chat et leur chien au Moyen-Orient, c'est des gens qui n'ont pas encore compris à quel point ils se sont fait du mal.
0: C'est ça, tout à fait. Ouais, mais j'ai compris beaucoup de choses, j'ai fait beaucoup de travail sur moi-même, j'ai fait beaucoup de recherches. Et il faut que j'avance, quoi. Il faut s'aimer soi-même, il faut avoir confiance.
1: Baya, quand de temps en temps vous avez l'impression que vous n'avancez pas, regardez derrière vous et vous allez voir que vous avez déjà bien avancé.
0: Ah oui. Ça m'a traversé l'esprit, ça. Je me suis dit ça.
1: Bon.
0: Je reviens de loin, quand même. Ouais.
1: Donc.
2: Oui. Et si vraiment vous avez besoin, vous voyez, parce que vous faites vraiment beaucoup de démarches personnelles, besoin de vous parler un petit peu avec quelqu'un d'extérieur, parce que ça permet d'évacuer. Parce que là, c'est quand même tout avec vous-même. C'est très important parce que c'est génial tout ce que vous avez fait comme boulot tout seul. Et si vous avez besoin, n'hésitez pas.
0: Oui, c'est gentil. Merci, Philippe. En tout cas, c'est toujours un plaisir de vous avoir à l'antenne.
1: Merci, Baya.
0: Je suis très fidèle à ces émissions. J'en apprends beaucoup, énormément.
1: Merci à vous, Baya, et merci à tous ceux qui, justement, participent tous les jours, parce que c'est avec vos témoignages qu'ensemble, Philippe, on décortique, on avance, on devient intelligent grâce à vous.
2: Et puis
1: nous-mêmes,
2: là, c'est à la fois les auditeurs et auditrices. Moi, j'entends des choses, même, je vais me permettre de dire, différentes, très variées, plus profondes pour certaines, elles sont étonnantes, parce que le fait de parler à la radio, eh bien, quelquefois amène à sortir de soi-même, quelquefois plus que des patients que je suis. C'est très étonnant, quelquefois, que des choses qui vont arriver, parce qu'il y a une pression, c'est pas évident de parler en public.
1: Mais je pense que c'est parce que certains qui témoignent m'écoutent depuis longtemps, donc ils sont dans cette magnifique famille qu'on forme ensemble, où on parle vrai, parce que il y a que ça qui est juste, parler de soi.
2: C'est un très grand groupe de paroles.
1: Exactement, on est d'un grand groupe, et merci Philippe d'être fidèle et de venir régulièrement nous donner toutes vos informations sur l'amour. On fait une petite pause et c'est Vincent qui va nous parler de son côté bon pote avec les femmes.
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1: Philippe Bonneau est avec nous et on évoque l'amour, l'amitié, la passion. Alors j'ai l'impression que c'est un peu l'amitié avec vous, Vincent, bonjour.
2: Oui, bonjour Brigitte, bonjour Philippe.
3: Bonjour Vincent, oui.
1: Oui, donc avec les femmes souvent, vous êtes plutôt le bon camarade.
2: Exactement, le bon camarade depuis que je suis jeune. J'ai toujours été très proche des filles, très gentil, très à l'écoute. Et c'est vrai que ça arrivait plein de fois où c'était tellement proche, ça se passait tellement bien que je suis tombé amoureux plusieurs fois. Et c'est toujours cette zone que les filles ne voulaient pas passer, quoi. Les femmes ne voulaient pas passer. Et je restais le bon copain plus que l'amoureux, quoi.
1: Mais peut-être que il faut pas installer trop longtemps une relation amicale avec une femme quand on a envie d'autre chose.
2: C'est peut-être ça. C'est vrai que je sais pas si c'est une question de temps, mais en même temps c'est difficile de dire on est amoureux avec la personne au début et du coup.
1: Non, mais sans dire qu'on est amoureux. Mais moi je pense, enfin je sais pas ce que vous en pensez, Philippe Bruneau, mais la femme, il faut qu'elle se sente séduite. Et si vous ne la séduisez pas, elle considère que vous êtes juste un bon copain. Et en effet, quand vous déclarez, comme elle a cru que vous n'étiez pas intéressé par elle. Elle s'est pas intéressée à vous, voyez.
3: Alors, il y a peut-être deux registres, vous savez, de confidences, et notamment, par exemple, lorsqu'on se confie totalement, je parle pour une femme, on n'est pas du tout dans l'éros, dans le passage, dans l'intimité. Il y a qu'à voir de quelle façon. Alors, on parle pas de la même façon aujourd'hui qu'il y a 20 ou 30 ans, mais énormément de femmes avaient pour meilleur ami, souvent, un homosexuel, avec qui elles avaient toute l'intimité, mais elles savaient qu'elles ne risquaient rien puisqu'ils ne passeraient pas à l'acte. Et ça leur permettait d'avoir une fusion qui est comme l'amour fraternel, même ça se rapprochait de la sororité, de l'amour avec la meilleure amie. C'était le meilleur ami comme une meilleure amie, avec qui je ne ferai pas l'amour. Et c'est vrai que à ce moment-là, vous avez toutes ces qualités. Mais le problème qui est compliqué, c'est qu'à ce moment-là, quand vous êtes dans de telles confidences, il y a une sorte de barrière qui s'est installée pour elle de façon naturelle. Et pour vous, ce qui est terrible, c'est qu'à ce moment-là, vous le vivez comme une
1: un rejet,
3: dépitation, une frustration, parce que et c'est là que c'est compliqué. Alors que vous avez au contraire la meilleure intention, et en disant je t'approche avec tendresse, avec gentillesse, avec toute l'écoute, c'est compliqué, hein, c'est dur hein, à vivre sûrement.
2: C'est exactement ça, parce que c'est vraiment que elle me racontait tout. Alors je suis pas homosexuel, en tout cas je suis pas au courant, mais c'est exactement ça, c'est qu'elle me racontait tout. Je savais beaucoup de choses, et en fait moi ce côté d'ouverture me plaît beaucoup. Et justement moi, alors c'est peut-être ce côté, comme vous dites, sororité, qui elle voit ce côté frère. Moi il y a effectivement un côté très très proche, mais je voyais pas le côté sœur. Moi je voyais justement le côté.
1: Oui, mais Vincent, il faut réellement comprendre que il faut de la séduction pour qu'il y ait ensuite du désir. Et c'est en ça que vous ne pouvez pas devenir le meilleur ami d'une femme pour ensuite envisager une relation amoureuse. Parce que elle va, une fois qu'on s'est révélé complètement à l'autre, comment peut-on encore avoir envie, voyez, de, il y a une sorte de, on a passé les étapes, si je puis dire.
3: Et oui, parce que comme vous dites, elle me parlait comme un frère, mais avec le frère, il y a une barrière incestuelle, c'est-à-dire. On fait pas l'amour entre frères et sœurs. Et ce qui permet d'ailleurs cette grande confidence, cette confiance totale. Et c'est compliqué, il faut être plus, Brigitte vous le dit, dans la séduction, tout en étant dans la tendresse, dans la gentillesse, dans la retenue.
2: Oui, tout à fait. Mais moi, c'est vrai que c'est ce côté confiance qui, moi, justement, me plaît, me donne envie de plus. Et justement, en fait, comme vous dites, c'est ce côté confiance, elle leur permet de se sentir en sécurité, mais de voir justement.
1: Oui, mais c'est à vous de comprendre que vous mettez en place ce qui, c'est pas votre faute.
2: Mais
1: vous mettez en place le système qui fait que vous allez ne pas pouvoir ensuite avoir une relation de séduction. Donc c'est simple. Ce qu'il faut que vous fassiez même si vous aimez écouter les femmes, etc., etc., il faut avoir quand même quelques paroles qui montrent que vous la trouvez séduisante. Pour laisser d'accord. quand même cette notion de séduction entre vous dès le départ.
2: D'accord. Ok, je vois bien, oui.
1: Vous voyez, et à partir de ce moment-là, elle va y répondre, et donc elle va rester elle aussi dans un mode plus de séduction et non pas de confidence. Ou si elle, vous n'êtes pas du tout son genre d'homme, à ce moment-là, la relation ne pourra pas continuer.
3: Mais il n'y aura pas d'ambiguïté dans laquelle vous serez mal.
2: Oui, d'accord. Je vois ce que dire. Il faut vraiment rester dans cette position dès le début de laisser la possibilité de séduction ou pas, ou le côté justement amical.
1: Alors, ce qui est compliqué peut-être pour vous, et ça là vous allez nous répondre, est-ce que vous tombez amoureux d'une femme une fois qu'elle s'est confiée à vous ou pas? Parce que si c'est le cas, ça va être compliqué.
2: Ça dépend. C'est arrivé quelquefois ce côté de se confier parce que justement je me dis qu'elle a confiance en moi et des fois c'était physique ou énergétique on va dire ou autre chose. Mais oui, il y a eu de ça des fois et des fois c'était vraiment dès le début sans forcément qu'il y ait de
1: d'accord.
2: confidence quoi.
1: Bon bah donc quand c'est dès le début, ne rentrez pas dans cette confiance d'écoute qui fait qu'elle va se livrer et qu'à ce moment-là elle sera plus du tout dans la séduction.
2: Oui, mais c'est vrai que j'avais cette idée de, il y a une époque, une génération où est-ce qu'on disait qu'il fallait justement être très gentil, très à l'écoute des femmes. Et j'ai l'impression que les générations et les temps changent et qu'il y a des moments où il faut une certaine approche et qu'il y a des époques où il faut une autre approche, en fait.
1: Oui, enfin, on a toujours dit aux hommes qu'il fallait séduire les femmes, hein. On n'a jamais dit qu'il fallait devenir leur meilleur ami, hein.
2: Oui, mais pendant un moment, on disait que on pouvait dire que la personne ne pensait qu'à ça, que c'était je dis pas de gros mots, mais voilà. Donc, c'est vrai que j'avais cette écoute, on va dire, de souvenir que l'homme qui n'arrêtait pas de draguer, était
1: non,
2: pas
1: mais
2: forcément,
1: entre draguer et séduire, c'est pas la même chose. Oui. Draguer, oui. Ça veut dire qu'on est prêt à sauter n'importe laquelle, hein. Oui. Séduire, ça veut dire que c'est celle-là. Particulièrement qui nous intéresse.
3: Et oui, parce que vous savez, en termes de marine, là, lorsque les dans la pêche, le draguer, c'est amener un filet qui est au fond de la mer et puis qui ramasse tout.
2: Ouais.
3: C'est comme ça, quoi. Et d'une certaine façon, la séduction, ça doit être quelque chose qui est à la fois discret, mais c'est très clair. Je te vois dans les yeux, j'ai envie de toi. Et à ce moment-là, il faudrait peut-être que vous travailliez l'idée d'érotisme. Alors, je dis souvent la définition de l'érotisme, qu'est-ce que c'est? Et c'est pas forcément sexuel, l'érotisme. C'est susciter, c'est de se débrouiller à susciter, maintenir le désir du partenaire. C'est-à-dire, vous allez amener à ce que la personne vous désire et voir, et si elle vous désire pas, elle a envie d'autre chose, et si vous, à ce moment-là vous aurez une autre relation qui sera celle-là, une relation d'amour, alors qu'on avait dit platonique, oui, qui est d'amitié amoureuse, mais sans passage à l'acte. Mais il faut, je crois qu'il faut être clair, Brigitte vous le disait.
1: Oui, je pense que ça vous empêchera pas de continuer à écouter les femmes qui ne vous plaisent pas, et si de temps en temps peut-être que vous tomberez amoureux d'une femme qui ne vous plaît pas, mais quand même, je pense que vous aurez mis en place une petite habitude de quand même rester un peu dans la séduction et vous tomberez plus dans cet écueil.
2: Oui, c'est plus facile, effectivement, comme vous dites, de partir sur au début la séduction et éventuellement de voir si la personne n'est pas ouverte à cette possibilité de devenir ami, confident ou autre chose. Mais c'est plus facile que dans l'autre sens de devenir ami et devenir ensuite.
3: Et puis c'est peut-être même elle-même qui va choisir, parce que regardez, vous allez le voir à ce moment-là, elle continue, elle a envie d'avoir un très bon ami. À ce moment-là, c'est à vous de voir si vous voulez être le très bon ami. Mais d'abord, vous êtes un séducteur. Il faut apprendre à être un séducteur.
2: Tout à fait.
1: Merci beaucoup Vincent, parce que ça aidera d'autres hommes qui tombent évidemment dans ce panneau. Merci beaucoup Philippe Renaud de tous les bons conseils que vous avez donnés durant ces 2 heures, et puis à très vite, merci à vous.
3: Avec plaisir.
1: Tout de suite,
3: merci.
1: On retrouve Alexandre Delovane pour C'est votre avenir.
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1: Bonsoir chers amis, vous avez choisi Sud Radio et vous avez bien raison. Je suis enchantée d'être à vos côtés pour les vraies voix de l'été. Pour vous ce soir, à nouveau une édition largement consacrée aux incendies qui frappent notre territoire français. On va aussi parler d'IA, du narcotrafic qui gangrène nos territoires, de cette influence d'ailleurs des réseaux sociaux que les trafiquants utilisent désormais. J'ai envie de dire un peu comme tout le monde et ça interpelle. Un programme riche tout au long de cette émission. Merci d'être fidèles tous les jours à notre antenne. Les vraies voix de l'été de Sud Radio, c'est maintenant.
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1: À 17h, votre question du soir. Les incendies ne ravagent pas seulement les forêts. Ils touchent aussi l'agriculture. Culture détruite, prairies brûlées, élevage menacé. Avec la sécheresse et les fortes chaleurs, les exploitations sont de plus en plus exposées. Et le risque ne concerne plus uniquement le sud de la France, c'est sur tout le territoire. En découle une question assez logique qu'on vous pose sur YouTube. Vous pouvez aller commenter, vous le savez. Les feux de forêt vont-ils changer notre production agricole? C'est une vraie question. Vous pouvez aussi nous appeler au 0826 300 300 pour commenter. À 18h20, votre grand débat grâce aux drones, aux satellites, aux caméras intelligentes et aux capteurs. L'intelligence artificielle permet de détecter plus rapidement les départs de feu, d'anticiper les zones à risque. En ville, elle permet de mieux protéger les populations, les infrastructures. Dans les campagnes, elle aide notamment les agriculteurs à sécuriser leurs exploitations face aux incendies. Et pas que d'ailleurs, on va voir ça du coup. Et puis on vous pose la question sur YouTube, toujours vous pouvez aller commenter. L'IA, selon vous, va-t-elle révolutionner la prévention? Vous nous appelez au 0826 300 300. Vous savez, Sud Radio, c'est votre radio, c'est votre antenne. Nos vraies voix.
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1: Alors, nous sommes avec Maddy Seydi, directrice conseil en communication d'influence. Bonsoir Maddy.
2: Bonsoir Judith.
1: C'est un plaisir de vous retrouver.
2: Un plaisir partagé, cher Judith.
1: Thierry Blandinière, directeur général du groupe Invivo, président du CA Brive Rugby, auteur de Nourrir les raisons d'espérer pour l'agriculture française, c'est sorti aux éditions Le Cherche Midi. Bonsoir Thierry.
3: Bonjour Judith.
1: Deuxième soirée ensemble.
3: Deuxième soirée.
1: Un grand plaisir. Benjamin Sir, c'est votre première. Welcome.
4: Oui. Vous êtes, à tous. Bonsoir Judith.
1: Bonsoir Benjamin. Vous êtes cofondateur et rédacteur en chef du média Les Électrons Libres. Vous êtes chroniqueur à Franc-Tireur, l'hebdomadaire, et puis auteur de La drogue au pouvoir, 5 siècles de flirt entre géopolitique et narcotrafic, c'est aux éditions du Cerf. Alors ça sort le 17 septembre, mais bon, c'est déjà en précommande.
4: Absolument.
1: Allez, c'est parti, on part sur le terrain, spécial feu de forêt.
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1: 0826 300 300, vous le savez, vous pouvez témoigner si vous avez besoin d'aide, si vous avez un coup de gueule, un coup de cœur à passer, vous nous appelez, Sud Radio est à votre disposition. On commence avec Marie, Téchy. Bonjour Marie.
5: Bonjour.
1: Alors Marie, vous nous appelez du Teche, vous, hein?
5: Vous m'appelez, oui, je suis au Teche, effectivement.
1: On vous appelle, effectivement. Alors, vous mobilisez en plus de vos tournées pour porter main forte et des soins aux sinistrés, Marie.
5: Oui, tout à fait. J'ai été appelée par la commune du Teche pour organiser une sorte de petit hôpital d'accueil pour les personnes les plus dépendantes.
1: Oui. Et alors, expliquez-nous un peu comment ça se passe sur le terrain et ce que vous constatez.
5: Alors, ce qu'on a fait, c'est qu'on a accueilli des gens dans un premier temps très très dépendants de toutes les communes du Nord-Bassin. Mmh. Et puis, dans la nuit de dimanche à lundi, on les a évacués dans des zones beaucoup plus sécures, comme la Corrèze, où ils sont partis certains sur Bayonne. Et puis, à ce jour, on a des gens qui sont semi-valides, qui restent encore avec nous, en espérant qu'ils réintègrent très vite le Nord-Bassin.
1: Qui étaient déjà semi-valides, en fait, c'est ça?
5: Alors, les premiers étaient très dépendants et avaient besoin de soins médicaux. Donc, il a fallu monter une équipe d'auxiliaires, d'aides-soignantes et d'infirmières volontaires. Bénévoles. Et ensuite, une fois évacuées ces personnes en grande vulnérabilité, on a pris des gens semi-valides.
1: D'accord.
5: Avec aussi une surveillance médicale.
1: D'accord. Ce qu'on a constaté, ce qu'on constate depuis plusieurs jours, c'est cette solidarité incroyable et cette mise à disposition des Français pour aider ces sinistrés. On vous remercie d'ailleurs pour cet engagement. Pour vous, c'était incontournable en fait, Marie, on imagine.
5: C'est tout à fait la suite de l'élan de solidarité et du réseau qui a été créé ensuite Covid, pour être très honnête. Ouais. Donc l'appel a été très facile, on appelle les collègues et on dit qu'on a besoin et on monte une équipe de 15 aides-soignantes et 7 infirmières par jour en un claquement de doigts, parce qu'elles sont toutes motivées pour participer, de mettre la pierre à l'édifice, et puis c'est notre forêt, c'est notre bassin.
1: Oui.
5: Voilà. Et puis après, les élus nous ont laissé aussi l'espace et nous ont fait confiance. Donc merci à la mairie du Teche aussi d'avoir encore une fois répondu présent.
1: Bravo à monsieur le maire, effectivement. Madame la maire, pardon. Madame Seydi, on en parlait déjà hier et on le constate de vraiment que dans les moments les plus difficiles, comme on est en train de vivre en ce moment sur le territoire, il y a un élan de solidarité. Les Français sont présents et encore une fois, ça fait chaud au cœur, quoi.
2: Absolument, ça fait chaud au cœur. On l'a vu, effectivement, les Français se mobilisent, ils aident sur le terrain, que ce soit en apportant à manger, en soutenant les pompiers. La dernière fois, il y avait... C'est kiné qui allait faire des massages aux pompiers. Et vraiment, c'est beau parce que c'est des moments comme ça, des moments de détresse, j'ai envie de dire nationale. On est tous touchés, mais bien qu'on ne soit pas sur le terrain. Mais c'est terrible de voir tous ces hectares qui brûlent, notre forêt qui brûle, et aussi tous ces animaux qui sont bloqués, pris au piège. C'est terrible, mais vraiment, ça fait chaud au cœur de voir dans une société comme la nôtre, qui est plutôt dite individualiste, où il se passe tellement de choses, où chacun est dans son précaré.
1: Finalement, pas tant que ça.
2: Je pense qu'il y a des causes qui sont plus grandes que chacun d'entre nous, qui fait qu'on y va tous ensemble, et ça, c'est vraiment beau.
1: Bien sûr. Thierry Blandinière, évidemment, on constate aussi ces agriculteurs, on en parlait aussi, qui sont sur le terrain, qui aident les pompiers, et sans qui le travail serait beaucoup plus difficile.
3: J'étais avec ce matin le président de la Chambre d'agriculture d'Aquitaine, notamment, pour faire un point avec les agriculteurs, comment ça se passait. Il m'a décrit vraiment une scène depuis deux jours. On parle de feux de forêt, mais là c'est pas un feu de forêt. C'était apocalyptique. C'est-à-dire que c'était un ogre. C'est une bataille qu'il avait gagnée avec un ogre qui dévorait toute la forêt. Et face à ça, des pompiers et une population mobilisée, c'était une vraie bataille. Et je pense qu'ils l'ont gagnée. Et bravo à eux parce que tout n'est pas fini. Il peut y avoir des rebonds, mais cette force de feu, on en parlait hier, n'était du jamais vu, en fait, dans l'histoire des feux de forêt. Il faut bien le comprendre, et peut-être qu'on le banalise un peu en disant c'est des feux de forêt, c'est plus que ça.
2: Non, c'est bien plus.
3: C'était un ogre qui dévorait la forêt, et c'est des flammes qui montaient à plus de 40 mètres de haut, et c'était difficile de se battre contre cette bête monstrueuse qui était en train de manger... La région d'Aquitaine. Et donc bravo pour la victoire parce qu'ils ont gagné. Faut les féliciter.
1: C'est vrai. Voilà. On leur dit bravo. Benjamin Cyr, on entend Marie aussi qui dit que il y a toutes ces infirmières motivées qui peuvent réagir en un claquement de doigts, tout ce personnel de santé vraiment sur qui on compte énormément dans ces moments-là. On a envie de dire qu'il faut pas les oublier cette fois-ci.
6: Alors, il faut pas les oublier, vous faites évidemment référence à l'époque du Covid
1: où on les applaudissait
6: tout le monde applaudit à 20h. Pendant une période, avant, au bout d'un moment, de relâcher l'effort, et effectivement, tous ces gens qu'on appelle les premières lignes de la République, les invisibles, qui nous ont permis de tenir pendant tout le Covid, ce sont encore eux, comme on le constate, qui permettent d'être là pour rétablir la situation. On voit aussi qu'il y a quand même une vraie vague de solidarité nationale. On voit que au niveau des dons qui sont recueillis actuellement, on commence à dépasser le 1,5 million d'euros. Donc c'est pas encore suffisant. Il faut que les gens continuent à se mobiliser. Mais il se passe vraiment des choses. Et puis très localement, effectivement, énormément de soutien pour les pompiers qui ont été constatés, parce que c'est pas seulement les sinistrés qui sont dans le besoin, c'est aussi les pompiers qui sont absolument épuisés, qui sont mis à contribution en permanence. On parlait de l'ampleur de ce feu, on en est sur le début de l'année à 117 000 hectares de forêt.
1: C'est énorme.
6: Qui sont partis en flammes, c'est un record absolu depuis que on peut mesurer cela. Vraiment un record absolu par rapport aux dernières années. On a parlé du fameux incendie des Landes de 2022, avec tout ce qui avait été brûlé à l'époque. Sur l'ensemble de l'année, ça avait représenté 72 000 hectares. On est déjà à 117 000. Il y a eu plus de 120 000 hectares également en Espagne, où là il y a un nouveau feu qui repart à la frontière
1: portugaise.
6: C'est
1: catastrophique aussi.
6: Donc c'est une mobilisation longue et il va falloir effectivement ne pas oublier ceux qui le font.
1: Surtout pas. Merci beaucoup Marie Téchier d'ailleurs et bravo pour votre engagement.
5: Précision, c'est surtout sur le terrain, parce que les hospitaliers sont en plan blanc, sur le terrain c'est toujours des infirmiers libéraux.
1: D'accord. Eh ben écoutez, c'est d'autant plus louable. Donc vraiment merci pour votre engagement et merci pour les sinistrés, pour les pompiers, pour les gens qui en ont besoin. D'ailleurs, si vous avez besoin de quoi que ce soit, si vous avez envie de passer un message, vous nous appelez, vous savez, vous, auditeurs de Sud Radio, 0826 300 300. On est avec Cédric Pain. Bonsoir Cédric.
7: Oui, bonjour.
1: Vous êtes maire de Mios. Dans le 33 aussi,
7: oui,
1: hein.
7: En Gironde.
1: Voilà.
7: Oui,
1: alors, les habitants chez vous, ils ont pu regagner leur logement aujourd'hui. Est-ce que, bah, évidemment, on se dit que c'est un soulagement, hein. Et est-ce que vous faites quand même évidemment très attention parce que la situation, elle peut peut-être à nouveau se dégrader à n'importe quel moment.
7: Oui, oui. Alors, c'est une très très bonne nouvelle. Hein. Je vous assure que pour les habitants, de regagner son domicile, c'est vraiment essentiel. Mais on reste, très vigilant. Et puis, vous savez, ces feux, ça nous secoue hein, quand même. Enfin, c'est gigantesque, comme vous veniez de le dire. C'est du jamais vu. Et évidemment, voilà. Et donc, on reste très très vigilant. Madame la préfète nous a bien dit gardez tous votre téléphone à proximité. On ne sait jamais, ça peut repartir. On sait très bien qu'on peut de nouveau être évacué et mesures de sécurité maximum, évidemment. Donc, aucune manifestation. On est autorisé au minimum jusqu'au 8 août. Les activités en forêt sont totalement interdites. Donc oui, vigilance maximum.
1: Merci beaucoup. Juste avant de vous laisser, parce qu'on a peu de temps, faites-nous un point justement sur ces gens qui reviennent et qui sont contents. On imagine que c'est évidemment un soulagement absolu. Quelle est votre situation à vous personnellement, monsieur le maire ?
7: Alors moi, j'ai pas quitté la mairie. J'étais 24/24. Je crois que ce soir, je vais dormir.
1: C'est une bonne idée.
7: Mais c'est surtout voilà. Mais c'est surtout on a été chercher les personnes qui sont à mobilité réduite ou qui voilà. Il y a plein de gens qui sont dans des, on va dire, en mauvais état sanitaire, social, etc. Avec des grandes difficultés. Et voilà. Donc le but, c'est d'aller chercher une par une, de les accompagner et surtout de les accompagner demain, parce que elles ont aussi vécu un traumatisme. Donc il faut surtout ne pas les oublier. Ouais. Et voilà, et c'est le suivi qu'on va mettre en place maintenant qui est aussi important. Et on ne les laisse pas tomber, au contraire, on les accompagne.
1: Bravo, merci monsieur le maire. Je rappelle que vous êtes Cédric Pinck, vous êtes maire de Millau, hein, en Gironde. Merci de votre témoignage. Donc face aux incendies dans le sud-ouest, Sud Radio se mobilise avec la protection civile. Hein. Il y a 300 bénévoles sur le terrain pour évacuer les habitants, accueillir les sinistrés, faire vivre les centres d'hébergement, venir en aide aux plus fragiles. Vous pouvez soutenir leur action dès maintenant. N'hésitez pas à faire un don sur protectioncivile.org. protection-civile.org. Dans un instant, les incendies ne brûlent pas seulement les forêts, ils menacent notre agriculture. Les exploitations subissent de plein fouet les effets des feux, de la sécheresse et des fortes chaleurs, une réalité qui s'étend à de nombreux territoires. Alors on vous pose la question, vous n'hésitez pas à aller commenter sur YouTube. Hein. Les feux de forêt vont-ils changer notre production agricole? 0800 26 300 300, c'est notre standard, appelez-nous.
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1: Quelle bonne idée d'avoir choisi Sud Radio et bienvenue si vous nous rejoignez. Un petit rappel de nos vraies voix du soir. Nous sommes avec Maddy Seydi, directrice en conseil et en communication d'influence. Thierry Blandinière, qui est directeur général du groupe InVivo, président du CA Brive Rugby, auteur de Nourrir les raisons d'espérer pour l'agriculture française, c'est sorti au Cherche Midi. Et puis Benjamin Cyr, cofondateur et rédacteur en chef du média Les Électrons Libres, chroniqueur à Franc-Tireur, auteur de La drogue au pouvoir, 5 siècles de flirt entre géopolitique et narcotrafic, c'est aux éditions du Cerf, ça sort le 17 septembre, mais vous pouvez le précommander. Allez, c'est parti pour notre débat, la question du soir.
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1: Les incendies ne détruisent pas seulement les hectares de forêt. Il frappe aussi de plein fouet le monde agricole. Chaque année en France, des milliers d'hectares de terres agricoles sont touchés directement ou indirectement par les feux. Cultures détruites, prairies brûlées, clôtures et bâtiments endommagés, élevages menacés. À cela s'ajoutent les effets de la sécheresse, les vagues de chaleur, les fumées qui fragilisent aussi ces exploitations. Selon les experts, avec le changement climatique, le risque d'incendie s'étend désormais bien au-delà du sud de la France et concerne de nouveaux territoires. Alors pour en parler justement, nous sommes avec Nicolas Jacquet. Bonsoir Nicolas.
2: Bonsoir.
1: Bienvenue. Alors Nicolas, vous êtes agriculteur, membre de la CR40, qui est la Coordination Rurale des Landes, et membre de la DFCI 40, qui est l'Association de Défense des Forêts contre les Incendies. Vous, ce que vous dites, tout simplement, Nicolas, c'est qu'il faut rendre la terre aux agriculteurs.
2: Oui, enfin disons que on est dans une région où il y a un équilibre entre agriculture et forêt ici, parce que je suis également forestier.
1: Oui.
2: Bon, c'était une région de pâturage avant qu'il y ait la forêt. Il y avait des troupeaux de moutons. Moi, dans ma commune, il y avait 80 familles qui vivaient de l'élevage de moutons jusqu'en 1900 à peu près. Ensuite, la forêt s'est implantée et à partir des années 1950-1960, il y a de grandes clairières qui ont été créées avec une agriculture qui s'est développée dans la Haute-Lande et dans les Landes girondines également. Disons que je pense qu'on a un rôle quand même important parce qu'on fait des clairières, des pare-feux naturels.
1: Mmh.
2: Et bon, il faut savoir que les incendies existaient déjà avant qu'il n'y ait pas la lande brûlée. C'est pour ça d'ailleurs que autour des maisons, dans les terrains qu'on appelle les aériales, il y avait des chaînes de manière à ce que ça ne brûle pas.
1: Ouais, c'était pas des pins.
2: Voilà. Mmh. Et puis les zones qui brûlaient le plus historiquement, eh bien, finalement, ce sont les zones qui aujourd'hui sont cultivées.
1: Oui, bah oui. Thierry Blandinière, quand on entend Nicolas Jacquet, hein, je rappelle que vous êtes directeur général du groupe InVivo, c'est un peu votre truc l'agriculture.
3: Oui.
1: Quand vous entendez ça, justement, il faut replanter, en fait, il faut redonner aussi aux agriculteurs et donc forestiers la possibilité de gérer leur terrain puisqu'ils le connaissent bien, quoi.
3: En fait, il y a des vraies questions sur le potentiel de production dans ces régions qu'il faut préserver pour préserver le revenu des agriculteurs, voire avoir un projet pour nourrir la population française, parce qu'autrement, on peut pas lâcher, sinon on va importer encore plus de produits, donc ça sera difficile. Si on parle de souveraineté, il y a quand même un enjeu, donc il faut conjuguer, c'est une équation à plusieurs inconnus qu'il faut conjuguer. Et donc peut-être saisir ce moment de crise où, voilà, je disais hier, se mettre autour d'une table et voir comment on repense le modèle agricole. La Nouvelle-Aquitaine, je connais un petit peu.
1: Hein, c'est un peu votre région,
3: voilà.
1: A priori. Ouais.
3: Et pour avoir vécu à Mont-de-Marsan très longtemps, voilà, j'en parle régulièrement. Et je pense que là-bas, il y a un potentiel qui reste à reconstruire avec les cultures de maïs et autres. Il y a des vraies questions qui se posent avec notamment la gestion de l'eau, on en parlait hier. Et de comment essayer de réorganiser un peu tout ça. Alors ce matin j'étais avec le président de la chambre d'agriculture d'Aquitaine, Nouvelle-Aquitaine, hein, donc pour échanger d'une manière générale sur quel est le potentiel de production de la ferme de la Nouvelle-Aquitaine et comment conjuguer tout ce qui est forêt et comment essayer de rééquilibrer tout ça et comment se servir en fait des cultures agricoles comme pare-feu, quelque part, la vigne fait partie de ces pare-feux, mais aussi le maïs, les carottes là-bas dans les Hautes-Landes, tout ça, c'est des rotations de culture aussi organisées, et surtout après, organiser le stockage d'eau dans des points stratégiques qui pourraient être partagés entre, pour la sécurité en cas de feu, mais aussi pour l'irrigation.
1: Mmh.
3: Et je pense que là, il y a un vrai sujet à repenser, il faut en parler au président de région, Alain Rousset, pour qu'il s'y colle, parce que c'est un vrai sujet d'infrastructure de long terme, et c'est peut-être maintenant qu'il faut saisir cette crise qui est vraiment incroyable dans la région pour proposer un plan d'infrastructure organisé avec, bien sûr, en concertation avec les agriculteurs.
1: Oui, c'est certain.
4: Ouais, mais de ce point de vue-là, il y a quand même la question des retenues d'eau était quand même l'une des plus importantes. Ouais. Il se trouve que c'est devenu, depuis quelques années,
1: polémique.
4: L'une des questions politiques les plus polémiques. Il y a un élément assez drôle, c'est de penser que il y a justement eu en Charente, juste avant le départ de l'incendie, non seulement l'interdiction de quatre grandes retenues qui étaient déjà construites, mais pas seulement l'interdiction, c'est-à-dire la demande de destruction. Et il faut savoir qu'il y a des endroits, alors, pas polémiquer, le problème qui a été principalement noté, c'était la taille. On les considérait comme trop importantes. Détruire ces retenues d'eau à ce moment-là, ça ne peut avoir que des conséquences extrêmement difficiles, d'autant plus, et c'est une des choses dans ce débat qui est comme d'habitude très manichéen et instrumentalisé, dont on ne parle pas, c'est qu'une retenue d'eau, ça a une valeur en fonction du sol, de la région dans laquelle elle est posée. Or, là, nous sommes justement dans des endroits où on a des sols extrêmement perméables, ce qui veut dire que la nappe phréatique, en réalité, ne retient pas l'eau. D'accord. L'eau va directement vers la mer, et en réalité, c'est extrêmement important de retenir l'eau là, dans les moments où elle est...
1: Elle est disponible,
4: elle est
1: là.
4: Disponible.
2: Ben oui. Je voudrais intervenir un petit
1: allez-y
2: peu.
1: Allez-y, Nicolas.
2: Oui. En fait, dans tout le massif forestier d'Aquitaine, on n'a pas du tout besoin de stocker de l'eau, parce que le stockage, il est naturel et il se fait dans le sable qui est dessous. Ah. On a une réserve énorme d'eau à 2 mètres de profondeur. Le sable, c'est une grosse éponge et il suffit de reprendre l'eau du sable. Bon, faut savoir qu'on est dans la région de France, quand même, où il pleut le plus. On a 1100 millimètres de
1: J'aurais pas dit, tiens
2: pas actuellement, mais... Un maïs irrigué va utiliser 650 mm d'eau et une culture de pain maritime qui d'une quinzaine d'années va utiliser 800 mm d'eau. Mmh. Donc ça veut dire que ce soit la forêt ou l'agriculture, on utilise beaucoup d'eau dans le secteur, mais cette eau, elle est vraiment disponible à profusion. Mmh. Donc ici, on n'a pas de manque en eau, pas besoin de faire des méga-bassines. Oui. On est vraiment dans une région bénie des dieux pour l'eau.
1: Alors quand on entend justement Nicolas Jacquet là-dessus, Madi Seydi, et qu'on sait que pour rappel, 2026 c'est une année record hein, déjà, près de 116 000 hectares brûlés en France, 13 550 feux recensés depuis au 27 juillet, soit déjà bien plus que le record de 2022, on se dit que quand on a conscience des manières qu'on pourrait utiliser en fait pour éviter ce genre de situation et que c'est pas applicable, peut-être il faut changer de vision et de projection. Hein.
5: Oui, je pense qu'il faut changer de vision, mais surtout faire de la pédagogie, parce que tout ce qui a été d'ici est tellement logique, mais il y a aussi un débat politique et idéologique qui font que les gens sont tellement dogmatiques qu'ils sont pas capables de réfléchir. Et effectivement, on doit changer, nous adapter justement à tous ces changements climatiques. Il faut qu'on essaie de repenser la manière dont on fait de l'agriculture, la manière dont on se sert de l'eau. Il va y avoir de vrais enjeux de l'eau. Et honnêtement, quand on voit cette crise, peut-être que c'est l'occasion justement de réfléchir à nouveau et de se dire, ah ben voilà, ça nous est arrivé, comment on fait pour pas que pour la prochaine fois être prêt. Pour pouvoir, d'ailleurs, on a bien vu les pompiers, ça a été compliqué, ils sont allés prendre de l'eau dans la Seine.
1: Ouais. C'était impressionnant d'ailleurs. Alors on va filer à Marcheprime en Gironde pour faire un point avec le maire, Manuel Martinez.
6: Bonjour.
1: Bonjour monsieur le maire. Bonjour. Alors, on va faire un petit point de situation justement à Marcheprime avec vous, hein, parce que je crois qu'il n'y a toujours pas de retour à domicile chez vous. Comment ça se passe? Racontez-nous, vous en êtes.
6: Donc, les Marcheprime a été impacté par les incendies sur son territoire et sur sa partie forestière. Marcheprime est constitué de 11% d'urbanisation et 88% de forêt. Donc, Marcheprime a été impacté par cet incendie. Donc, on a libéré 9 communes qui n'étaient pas ou peu touchées par l'incendie. Aujourd'hui, à l'heure à laquelle je vous parle, il y a 2 points noirs et critiques de tête de feu au nord de la commune et un autre qui se trouve dans la commune voisine qui se trouve à l'ouest et nous avons des vents d'ouest relativement élevés et qui ont réveillé un feu aujourd'hui, cet après-midi. Donc on n'y est pas encore à libérer la commune de Marcheprime, mais il faudra faire un bilan et on fait un bilan au quotidien pour savoir si on a la possibilité de faire revenir la population. Je disais...
1: Comment il est le moral hein?
6: Or, il est relativement bon parce que on voit la lumière du bout du tunnel, mais il faut être encore vigilant. Tant qu'on n'aura pas totalement fixé, le feu est stabilisé, il n'est pas encore fixé, donc il n'est pas totalement maîtrisé. Donc voilà, on a des facteurs favorables aujourd'hui. Après deux jours de température très élevée, on a déjà au moins ceci et des vents qui sont moins élevés que en intensité que la veille et l'avant-veille.
1: Merci monsieur le maire, vous êtes Manuel Martinez, maire de Marcheprime. On vous souhaite du courage et on espère que vous allez bientôt tous pouvoir rentrer chez vous, évidemment. Merci beaucoup monsieur le maire. Avant de continuer cette émission, on va quand même faire un petit point consultation résultat sur vos commentaires sur YouTube avec Quentin Saunier.
7: Et oui, puisqu'on vous pose cette question, les feux de forêt vont-ils changer notre production agricole? Vous dites oui à 75%, sondage très net. Beaucoup de commentaires également qui accompagnent ce sondage. On a Olivine qui nous dit, c'est avant tout à l'Office National des Forêts de jouer son rôle pour privilégier les essences d'arbres résistants à la sécheresse et au feu. Mmh. Et on a Antoine qui nous dit, si on ne s'adapte pas, nous sommes voués à mourir.
1: Le bon sens de nos auditeurs. Merci beaucoup. Vous restez avec nous sur Sud Radio. Cette émission continue, les vraies voix de l'été. Dans un instant, c'est le tour de table des vraies voix. Ils ont des super sujet pour vous, donc restez avec nous, à tout de suite.
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1: 17h32 sur Sud Radio, vous êtes avec les vraies voix de l'été. Et tout de suite, c'est le tour de table des vraies voix.
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1: On commence avec vous, Maddy Saïdi. Vous voulez nous parler de l'expulsion de Xenia Fedorova vers la Russie?
2: Oui, absolument. Je voulais vous parler du cas de Xenia Fedorova. Bon, pour ceux qui la connaissent pas, donc elle est journaliste de nationalité russe et c'était l'ancienne patronne de RT France, le média russe.
1: RTF, donc, ouais.
2: Voilà. Et j'ai lu un petit peu hier, un peu partout, qu'elle faisait l'objet d'une mesure d'expulsion. Donc moi, j'étais assez surprise. D'abord, je me suis dit sur quel fondement, parce que qu'est-ce qu'on lui reproche? D'aimer son pays? Enfin, moi, je trouve que c'est plutôt bien d'aimer son pays. Et d'ailleurs, nous, on devrait en prendre de la graine, apprendre à nos gamins à aimer la France, le drapeau, l'histoire, et de se battre pour notre pays. Alors, on lui reproche d'être un agent d'influence de la Russie. Et donc, elle fait l'objet d'une mesure d'expulsion. Et moi, ce qui, quelque part, en tout cas, m'a posé question, je me suis dit, mais l'administration s'est vraiment mobilisée de manière assez rapide. Enfin, les choses ont été faites très vite et c'est fait. Alors qu'on a quand même en France beaucoup de QTF qui, franchement, ont des dossiers, des gros dossiers du point de vue judiciaire qu'on n'arrive pas à expulser ou qu'on n'expulse pas. Et en soi, moi, je trouve qu'il faut traiter tout le monde de la même manière, que ce soit des influenceurs qui font de l'influence pour leur pays d'origine, que ce soit ceux qui sont rentrés de manière illégale en France et qui sont, en tout cas, invités, parce que c'est ça, invités à quitter le territoire, même s'ils ne le font pas. J'aurais aimé qu'on ait quand même la même force, la même capacité à réagir aussi vite pour expulser des gens qui, quelque part, pourraient supposément nuire aux intérêts français.
1: Benjamin Sir, je crois que vous avez une opinion assez différente.
3: Alors, absolument radicalement opposée, il faut le dire.
2: D'abord, parce que
3: Xenia Fedorova n'est pas une journaliste. D'ailleurs, elle n'a pas de carte presse, mais ça, c'est un détail, ça n'a aucun intérêt.
1: Il y a plein de journalistes qui n'ont pas de carte presse.
3: C'est un agent d'influence réelle. Ça ne s'est pas fait vite du tout. Ça fait plusieurs années que le contre-espionnage français travaille à la question. Elle est interdite de territoire en Allemagne depuis 2024. Elle était dans la liste des 200 personnalités qui devaient être dans le nouveau paquet de sanctions de l'Union européenne au mois de juillet, dont elle a été retirée. Cette mesure d'expulsion, comme contrairement à la Russie, nous sommes une démocratie, elle peut faire un appel, et d'ailleurs,
1: elle a déjà lancé
3: le recours. Mais Russia Today, c'est pas une chaîne publique, c'est pas une chaîne privée, c'est un média d'État. C'est le média d'État de la Russie de Poutine. Il est dirigé par Margarita Simonian, qui est aussi la présidente de l'Agence russe d'État de presse, qui est un organe direct de l'État et de Poutine. Un agent d'influence, c'est quelqu'un qui, dans ce cas-là, ne fait pas du reportage, ne fait pas une expression journalistique, c'est quelqu'un qui reprend et qui est chargé, qui est payé par un pays pour exprimer tous les éléments de langage. Or, ce pays est un pays qui est aujourd'hui quasiment belligérant avec la France. C'est un pays adversaire, ennemi. Et avoir quelqu'un dont le métier est

0: payée par la Russie, elle continue à être payée, par Russia Today, hein, donc par l'État russe.
1: Mais ça, on ne l'a pas découvert aujourd'hui. Enfin, on l'a pas découvert aujourd'hui. Avant qu'il y ait le conflit Ukraine-France,
2: les services secrets étaient déjà dessus
0: parce que ça fait longtemps qu'elle approchait par ailleurs des politiques. Il faut savoir d'ailleurs que dans la galaxie Bolloré, qui prépare actuellement un think tank pour peser sur les présidentielles, elle devait y avoir un rôle important. On va savoir, comme on l'a vu lors des dernières élections, qu'il va y avoir une campagne massive vraiment, d'ingérence russe, qui va commencer à être lancée. C'est généralement un an avant les élections, on en a déjà l'expression, on voit déjà que ça passe en grande partie d'ailleurs par d'autres pays de l'Est. On a toutes ces opérations, ne sont qu'une, et en réalité, Xenia Fedorova est un des instruments de l'ensemble de ces opérations. Il faut savoir quand même, c'est quelqu'un qui a expliqué en permanence qu'il n'y avait pas eu d'enlèvement d'enfants ukrainiens, c'est quelqu'un qui refuse toujours de considérer qu'il y a une guerre en Ukraine. C'est toujours une opération spéciale.
1: Oui, mais c'est pas parce qu'elle a un avis différent.
0: Ce n'est pas un avis.
1: Les autres, qu'elle a des positions différentes.
0: Elle n'a pas un avis. Elle est payée par le gouvernement russe pour émettre ses positions. Ce n'est pas un avis. Et si elle est expulsée, vous le verrez, il y a de bonnes chances qu'elle finisse politiquement à la Douma comme députée.
1: Mais écoutez, on va écouter
2: Thierry Blanchard qui connaît bien la Russie et l'Ukraine.
3: Des salariés en Russie, des salariés en Ukraine. Donc je vis ça vraiment de près, hein, puisque sur le terrain, puisqu'on est agriculteur, on est présent dans ces pays-là. Mm-hmm. Et on est toujours en Russie, il faut le savoir, pour différentes raisons. Ce que je veux dire, c'est que il ne faut pas être naïf. Et en France, on est souvent naïf. On est dans une guerre non déclarée avec la Russie. Et quand je vois aujourd'hui toutes les cyberattaques qui sont aujourd'hui organisées contre les entreprises françaises, et les principales entreprises françaises, et j'en fais partie, parce qu'on est parti, on est les premières entreprises en agriculture, en première ligne.
2: Première coopérative française.
3: Et donc, du coup, on s'est fait attaquer plusieurs fois. Toutes les semaines, on a des attaques. On a investi des millions d'euros pour essayer de réguler tout ça et une espèce de sécurité. Leur idée, c'est de casser le système informatique. En France, pour déstructurer nos chaînes alimentaires. Et c'est pas naïf, c'est une réalité. Alors, tout le monde en parle pas beaucoup, en fait, on n'en parle pas beaucoup. Non. Mais je pense que, parce qu'il ne faut pas en rajouter, il ne faut pas être anxiogène ni rien, mais on est vraiment, en tout cas les grandes entreprises, obligées de s'organiser globalement pour justement résister à ces attaques qui sont de plus en plus fortes. Alors je fais pas le lien avec la personne dont vous parlez, mais quelque part voilà, c'est quand même
0: il faut dire
3: avec la Russie,
0: c'est important. Quelque chose, on parlait à l'instant depuis 3 jours des incendies. Il faut savoir qu'on a observé déjà des campagnes de déstabilisation russe sur la communication des incendies pour diviser encore le pays, fabriquer de la colère supplémentaire et diffuser, comme d'habitude, de manière extrêmement abondante, des fake news sur les réseaux sociaux à partir de ça.
2: Madis et Eddy, est-ce qu'on vous a fait changer d'avis?
1: Ah non, on m'a pas fait changer d'avis. Ah non,
2: on aura essayé.
1: Non, vraiment, non, mais j'entends. Et puis,
3: moi, je peux l'accueillir dans mon entreprise en Russie, elle sera bien.
1: Voilà. Ah bah voilà,
3: je vais l'héberger.
1: J'ai rarement dépassé la Pologne, mais je connais bien la Pologne, mais oui, avec grand plaisir.
2: Tout à fait pareil.
3: Elle sera bien installée à Saint-Pétersbourg, dans une malterie, elle boira de la bière, elle sera contente.
0: Mais là, nous, nous sommes dans un débat qui rentre tout à fait dans le cadre de la liberté d'expression.
2: Absolument. Parlons vrai sur Sud Radio. Thierry Blandinière, d'ailleurs, vous les avez. On continue sur les conflits, hein, parce que vous allez parler de l'impact de la guerre, vous, en Iran, et les conséquences économiques sur les filières agricoles.
3: Oui, je voulais reprendre un peu ce sujet, qui était vraiment l'actualité au mois de mars, notamment avec la guerre en Iran, le détroit d'Hormuz, et puis les problèmes de flux logistiques sur le gaz, et notamment sur les engrais. On avait beaucoup parlé, vous avez vu les cours monter. Ouais. Ça s'est un petit peu calmé en juin, parce qu'on pensait que voilà, un accord allait être signé. Et malheureusement, aujourd'hui, c'est reparti, donc la tension remonte sur les prix. La conséquence, c'est que quelque part, les prix agricoles vont monter, quoi. Et donc, il va y avoir une inflation embarquée aujourd'hui, dont il faut parler, je crois. On voit déjà le cours des céréales qui monte à 240 euros la tonne aujourd'hui, mais on a connu aussi.
2: C'est quoi
3: tout
2: le prix normal, pardon?
3: On est plutôt autour de 200-220, donc on est descendu très bas à 180, mais je rappelle qu'on est monté jusqu'à 400 euros la tonne au moment de l'invasion russe en Ukraine. et que là aussi, l'arme des céréales, c'est une arme russe aujourd'hui qui influence sur l'inflation mondiale. Et donc tout ça, c'est coordonné avec l'Iran, et tout ça, c'est une bataille aussi, c'est une guerre géopolitique, et nous sommes impactés directement ou indirectement, et nous allons être impactés, puisque l'inflation, je vous rappelle, en 2023 ou 2024, les produits alimentaires ont pris 15% d'inflation dans les rayons. Et donc là, on est parti pour ce type d'inflation d'ici la fin de l'année. Et donc il faut vraiment, sauf miracle, aujourd'hui, c'est embarqué, parce que la baisse de production mondiale est considérable aussi, parce que comme il n'y a pas d'engrais, bah, les agriculteurs dans le monde entier ont moins de potentiel de production. Donc du coup, l'offre et la demande est en train de se déréguler, et on va avoir une flambée et des cours des céréales à la bourse de Chicago. Et le blé russe, qui est quelque part en parallèle, voilà, un peu déconnecté de cette bourse, mais qui est très puissant, parce que je rappelle que quelque part les Russes maintenant sont les premiers producteurs mondiaux de blé, alors qu'en 2014 ils importaient, ils avaient plus l'agriculture, ils ont relancé leur agriculture, et aujourd'hui c'est les premiers exportateurs de céréales au monde, avec un pouvoir d'influence sur l'Afrique considérable, notamment l'Algérie, on en parlait. Et donc du coup, il faut être attentif à tout ça. Il faut pas être naïf et il faut voir comment s'organiser. Donc c'était simplement un message en disant attention, tout ça c'est encore devant nous, c'est plus derrière nous. Mmh. On parle beaucoup des incendies, mais à la rentrée vous allez entendre parler de l'inflation.
1: Des conséquences, des incendies.
2: Alors, puisqu'on n'a pas le temps, je vais pas réagir, mais merci pour l'information Thierry Blandinière. C'est vrai que c'est important à noter. Notez bien que vous allez avoir 15% d'inflation dans les supermarchés, grosso modo, on peut le dire comme ça.
3: C'est ce qui s'est passé en 2022 quand les céréales sont montées à plus de 300 euros la tonne.
2: Voilà. Alors on passe à vous, Benjamin Cyr. Vous allez nous parler, en fait, après les menaces contre le maire d'Alès, de la part de la DZ Mafia, retour sur la manière dont ces narcotrafiquants s'attiquent directement aux élus, aux institutions. Vous avez sorti un article qui est sorti hier dans Franc-Tireur, peur narcotrafic, peur sur les villes, justement, où vous reprenez cette idée que la narcocriminalité cible désormais les petites et les moyennes agglomérations où les cartels défont carrément la loi, en fait.
0: En fait, c'est absolument ce qu'on a observé donc à Alès, où effectivement le maire Christophe Rivin a eu vu sa clôture avec des graffitis.
2: Il a eu sa voiture incendiée.
0: Il y en a eu d'autres,
2: c'est la voiture du maire des Chirolles,
0: voilà,
2: ça, pardon.
0: De la maire des Chirolles. Concernant Alès, pourquoi? Bon, il y a eu des balles avec des balles.
2: Oui, il a reçu des balles dans sa boîte aux lettres.
0: Pourquoi Alès? Parce qu'effectivement, c'est une ville qui a quand même pris des mesures, et ces derniers temps, il y a eu pas mal d'arrestations dans le cadre des enquêtes sur le narcotrafic, particulièrement là-bas. Avec une particularité sur cette affaire, c'est qu'on a eu une vidéo, c'est assez surréaliste, on a eu une vidéo de la DZ Mafia.
2: On va en parler tout à l'heure.
0: Quelques jours après, avec Sibus de la DZ Mafia.
2: C'est mauvais pour le business.
0: C'est pas seulement, ils disent que c'est pas eux, absolument,
2: ça
0: c'est pas eux.
2: Avec,
0: ça ressemblait un petit peu aux présentations des nationalistes corses avant, avec tout ce qui a goulé, les armes, le gros truc des aides, et évidemment le drapeau d'Algérie devant, parce qu'il faut rappeler évidemment que des aides, c'est le code ISO de l'Algérie, et c'est directement une organisation dont la plupart des patrons gèrent ça depuis l'Algérie, avec le soutien diplomatique du pays, il faut le dire. Mais ils ont quand même été dire des freins, qu'ils ont considéré que c'était un acte lâche et odieux fait par des personnes voulant nuire à la société, rabaissant la moralité française. C'est quand même extraordinaire. Alors qu'est-ce que ça veut dire? Ça veut dire que d'un côté, soit la DZ a décidé de s'institutionnaliser, mais de l'autre côté, ça veut dire aussi que c'est peut-être raison pas eux.
2: Mais ça peut être les gamins aussi.
0: Ne pas être eux, ça veut dire qu'il commence à y avoir des scissions au sein de ces groupes. Et pourquoi Alès? Pour une raison simple, c'est qu'effectivement, il y a moins de pression policière et il y a un marché qui est moins concurrentiel dans les villes moyennes. C'est pour ça qu'ils ont pris Nîmes à côté. Et moi, je retourne à Alès la semaine prochaine.
2: On va développer
0: ils ont pris Valence, Dijon, Annecy, Clermont-Ferrand, Rennes.
2: On va en parler tout à l'heure à 18h43. Justement, parce qu'ils se servent beaucoup des réseaux sociaux,
0: absolument,
2: notamment.
0: Et ils ne font pas du tout que menacer les maires.
2: Ils menacent du monde.
0: Que ça.
2: Merci pour vos alertes. Merci les vraies voix. Vous restez avec nous, comme vous, les auditeurs de Sud Radio, vous restez avec nous, parce que bientôt, on vous demande, qu'est-ce que vous feriez si vous étiez ministre, vous? Si vous voulez savoir quel ministre, vous restez avec nous.
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1: 17h47 sur Sud Radio, 0826-300-300, si vous voulez nous appeler, commenter, passer un coup de gueule, whatever, vous le savez, vous êtes chez vous, ici, vous pouvez le faire, bien évidemment, vous n'hésitez pas aussi à aller commenter sur notre chaîne YouTube. Un petit rappel de nos vraies voix du jour, je suis avec Thierry Blandinière, qui est le directeur général du groupe InVivo, et puis Benjamin Cyr, qui est cofondateur et rédacteur en chef du média Les Électrons Libres et chroniqueur à Frontières, et puis Madi Saïdi, directrice conseil en communication d'influence. Et tout de suite, du coup, on part au 0826-33-33.
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2: Qu'est-ce que je vais devenir? Je suis ministre, je ne sais rien faire.
1: Voilà. Alors, à force de dire le 33 pour la Gironde, je ne sais même plus dire le numéro de téléphone de la radio. Bonsoir Eric.
3: Bonsoir.
1: Alors Eric, vous nous appelez de Morangis, hein, c'est dans le 91. Alors Eric, on va vous demander ce que vous seriez en trois points. Qu'est-ce que vous feriez si vous étiez ministre de la Justice?
3: Eh bien écoutez, dans un premier temps, j'annulerais la possibilité pour les vices de procédure et les vices de forme, la possibilité d'annuler une décision de justice.
1: D'accord. Parce que vous pensez que c'est trop facile après pour les auteurs de crimes, c'est ça?
3: Oui, parce que en fait, si vous voulez, ça touche surtout sur soit le déroulement de la procédure, la rédaction d'un acte, enfin des choses comme ça.
1: Ouais.
3: Mais ça ne juge pas sur le fond de l'affaire, les faits. Or, une décision de justice seront toujours sur les faits, en tout cas jusqu'en appel.
1: D'accord, ok. Voilà. Alors, deuxième proposition.
3: Deuxième proposition, ce serait celle des binationaux.
1: Oui.
3: Alors, pourquoi les binationaux? Parce qu'en France, on sait tous qu'il y a un gros problème de surpopulation carcérale. Hein. Bon, on ne va pas faire de statistiques. Il n'y a pas de statistiques officielles sur les binationaux, mais grosso modo, on a 85 000 détenus, 62 000 places, et il y a 19 000 étrangers.
1: Ouais.
3: Bon, sur ces 60 et quelques mille Français ou double nationaux, si on fait sauter la double nationalité, ça lève un frein sur la question de l'expulsion.
1: Ok.
3: Voilà, mais c'est la question du passeport.
1: D'accord. Bon, c'est un point de vue.
3: Voilà.
1: Ok.
3: Enfin, bon, après, c'est pas bien sûr à voir, mais en tout cas, là-dessus, voilà.
1: Ah, troisième.
3: Attendez, ça ne toucherait que les délits et les crimes, évidemment.
1: D'accord. Hein, ok.
3: Pour des choses graves, bien sûr.
1: Ensuite.
3: Alors, quelque chose qui touche beaucoup de gens, je pense, qui concerne les problèmes de squat.
1: Oui.
3: En France, c'est 6 à 7 000 logements qui sont concernés.
1: C'est vrai.
3: Hein?
1: Qu'est-ce que vous proposez alors?
3: Alors, moi, ce que je propose, c'est que l'occupant, on va dire ça, hein, l'occupant sans titre, doit prouver son droit d'être dans les lieux. D'accord, évidemment.
1: Vous êtes bien sévère, hein?
4: Bah, il faut.
3: Oui, mais malheureusement, mais bon. les délais pour engager une procédure sont courts et après, les délais pour obtenir une expulsion sont encore beaucoup plus longs. Ça va aller très loin. En attendant, les propriétaires qui sont confrontés à ce genre de problème, payent une charge.
1: Ils se débrouillent tout seuls, quoi.
3: Quand ce sont des résidences secondaires ou des appartements en location, c'est embêtant, mais imaginez, il y a beaucoup de cas, ce sont des gens pour lesquels c'est leur résidence principale. Ils font quoi?
1: C'est vrai. Madi Saïdi, vous avez l'air, c'est un sujet qui vous touche, en tout cas, qui vous intéresse.
4: Oui, absolument, absolument. Moi, j'ai eu autour de moi des propriétaires, justement, qui se sont fait squatter leurs biens. Et ils ont attendu 5 ans pour pouvoir expulser les personnes. Pendant 5 ans, eh ben, vous vous débrouillez, vous payez des charges, vous payez des impôts. Et voilà. Alors que quand le squatteur est rentré, eux, 4 ou 5 heures après, ils l'ont su. Ils ont appelé les policiers sont venus, ils leur ont dit, on peut rien faire.
1: C'est vrai que nous, on peut pas, c'est-à-dire que si le propriétaire décide de les expulser par la force, c'est totalement illégal.
4: Voilà, c'est illégal, il peut pas le faire. Donc, il est obligé de quelque part de soumettre au délai de la justice et d'attendre 5 ans. Il peut rien faire. Et si par malheur, ils ont des enfants, alors là, vous pouvez galérer avant de pouvoir les chasser. Effectivement, je pense qu'il y a un sujet. Il y a un sujet qu'il faudrait peut-être revoir la loi ou faire en sorte que les délais soient plus courts ou peut-être effectivement faire en sorte que les occupants sans titre puissent prouver qu'ils ont un bail, parce que parfois il y en a qui arrivent avec des bails en bonne et due forme et qui disent non mais moi on me l'a loué.
1: Ouais. Thierry Blandinière, il y a 3 propositions que nous fait notre auditeur. Il y a aussi mettre fin à l'annulation des décisions pour vice de forme et de procédure. Et puis cette histoire de la double nationalité, de la suppression de la double nationalité en cas de délit, qu'est-ce que vous en pensez?
5: Moi, je dirais que la justice globalement fait bien son travail. Après, on a une justice équitable. Alors, parfois, il y a de l'injustice, parce que quelque part, c'est le temps long par rapport au temps court médiatique et ce que l'on vit aujourd'hui. Après, est-ce qu'elle a assez de moyens? Bon, je ne vais pas rentrer dans ces mécanismes au niveau des juges, mais il y a sûrement une organisation plus efficace à mettre en place. Moi, je vois ce qui s'est passé dans le Gers, malheureusement, cet été. Enfin, et tout ce qu'on voit aujourd'hui sur, par exemple, la pédophilie, franchement, il y a quand même un sujet qui est important, mais c'est pas que la justice, c'est la société qui doit s'en emparer.
1: C'est toujours une histoire de prévention aussi, finalement.
5: De prévention. Et quand on voit ça, c'est quand même assez scandaleux qu'on laisse courir tout ça. Et là-dessus, c'est pas que la justice. Je pense que c'est une prise de conscience collective des politiques. Et puis l'éducation et les valeurs qu'on veut porter. C'est une question de valeurs, de société.
1: Bien
5: la
1: sûr.
5: Justice, c'est un peu le reflet de notre société. Hein. Si elle est lente et tout ça, s'il y a des problèmes, c'est parce que c'est la société. La société ne sait pas de se réguler d'elle-même parce qu'il y a un problème d'éducation, parce qu'il y a un problème de formation, parce qu'il faut qu'il y ait des gens courageux qui fixent un cap et qui, quelque part, permettent de donner un cadre à certaines personnes qui sont déstructurées. Et après, derrière ça, ben forcément, la justice, elle applique la loi. Hein, elle applique la loi. Donc, il y a des lois, ben, qu'est-ce qui fait la loi? Ben, c'est nous. Finalement, c'est les citoyens. On élit des députés pour faire des lois. Donc, qui est responsable des lois? Le citoyen qui est avec les électeurs et les députés et l'Assemblée. C'est ça, une démocratie.
1: Allez, Benjamin, assez rapidement.
6: C'est un constat général sur la justice. Après, il y a eu trois
1: propositions. Pour revenir aux propositions, la double nationalité, suppression en cas de délit.
6: Qui était autre. Ouais. Sur la question du
1: squat,
6: très rapidement, je suis d'accord avec Mani, je pense que il faut revoir intégralement la structure juridique autour de cette question du squat, parce que là, il y a un vrai problème, il y a une vraie anomalie, et effectivement, les gens qui ont essayé de récupérer leur logement, c'est eux qui sont condamnés. Et c'est quelqu'un qui a un logement, on sait tout ce que c'est. Voilà, donc c'est vraiment, il y a un problème de droit là à revoir. Sur la première option, j'ai pas envie de la commenter. Je suis pas du tout.
1: Sur
6: la vise de forme, pardon.
1: Oui. Mettre fin à l'annulation des décisions pour vise de forme.
6: Pour ça, on pourrait effectivement, il y a la cassation aussi qui
1: rapidement,
6: sert à ça.
1: S'il vous
6: mais
1: plaît,
6: c'est
1: Benjamin,
6: concernant les enquêtes.
1: Retard,
6: Donc on peut voir pour la deuxième solution très opposée.
1: Double nationalité, pas de suppression en cas de délit. Ouais. Bon, allez, on va se détendre un peu. Vous restez avec nous, Eric, hein, parce qu'on va jouer maintenant.
0: Oui.
1: Allez, c'est le jeu de l'été.
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1: Alors, c'est un blind test, hein, vous savez le principe. Là, on a trois vraies voix autour de la table. Vous en choisissez une des trois, Eric.
3: La deux.
1: C'est-à-dire Thierry Blandinière.
3: Voilà.
1: Ok. Bon, bah Thierry, vous êtes choisi par notre auditeur pour faire équipe avec lui et trouver le titre, donc l'interprète du
5: pas
1: titre
5: meilleur,
1: que vous allez entendre.
4: Vous
1: Benjamin
4: Sir
1: et Maddy, vous êtes ensemble aussi. Allez, c'est parti. Aujourd'hui, je me suis fait plaisir avec des tubes intemporels, tout simplement. Allez, numéro 1. Voilà, quand même. Faut être plus rapide, Eric. Allez, deux.
4: Céline Dion.
6: Il est charmé.
5: Voilà, je suis charmé par Céline.
1: On adore Céline.
5: Je fais la publicité en octobre. Voilà.
1: Allez, numéro 3.
4: Un fan.
6: Merde, c'est pas Whitney.
4: Non, c'est pas elle, c'est.
6: Pas Donna Summer.
1: Non, c'est le groupe, c'est le groupe. Pardon?
4: C'est Fugees?
1: Oui.
6: Mais oui, pardon.
1: Mais qui a dit Fugees d'abord? C'est
4: toi?
1: Je savais plus, j'avais perdu.
4: C'est moi.
1: C'est vous, pardon. Ok. Alors, numéro 4.
5: Etienne.
1: Il a trouvé Gajpati qui nous a quittés il n'y a pas très longtemps en soirée d'ailleurs. Bravo Eric, vous avez un point. Ah bah oui, alors en plus.
6: C'est pour ça.
1: Allez, c'est parti, numéro 5.

0: détermination. Ah bah bravo, voilà.
1: Bravo, bravo. Eric, heureusement, vous sauvez l'honneur.
2: Merci, merci.
0: Allez, numéro 6.
3: Hier encore.
4: Ah bah Charles de Gaulle.
1: Ah Thierry, quand même. Voilà, quand même.
2: Ouais. C'est pas ma génération, quand même. Ouais.
0: Allez, 7.
4: C'est pas jamais en point, ça.
1: Bravo. Allez, numéro 8.
5: Moi, je veux une parisienne.
6: Maître Gims, non?
1: Ouais.
4: Moi, je
1: j'avais envie de mettre
4: le droit de le dire, on jamais
1: dit,
4: dire non. Voilà. Ouais. Parce qu'on a fait le portrait de Maître Gims cette semaine.
1: Non, il n'est pas très sympa, votre portrait.
4: Non, c'est le principe du portrait qui fâche.
1: Allez, numéro 9. Bah voilà. Quand même. Bon, vous savez quoi? Vous êtes presque à égalité, hein?
7: Ah là là!
1: Bon, vous avez quand même gagné largement, hein, Benjamin, Thierry, Mazi, Sedi. Vous êtes à 6. Grâce à vous, Eric, et un point pour Thierry Blandinier. Voilà, 3 points grâce à vous, Eric, vous avez assuré. Merci beaucoup d'avoir joué avec nous. Vous êtes donc à 4, hein, tous les deux. Merci
4: c'était
1: beaucoup.
4: C'était le plus dur.
1: À bientôt. Si vous avez un avis, vous souhaitez réagir ou partager une expérience, vous avez forcément une bonne raison de nous appeler au 0826 300 300. Vous pouvez aussi SMS un VV au 7 20 18. Vous réagissez sur YouTube aussi. Allez. Puis ou par mail avec je participe à sudradio.fr. Allez, restez avec nous dans un instant. On continue cette spéciale feu de forêt avec des témoignages. Et puis il y a aussi notre grand débat qui va arriver. Bon, votre programme usuel. On est content d'être avec vous. Restez là. À tout de suite.

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1: Et on continue hein, notre spécial feu de forêt avec des témoignages du terrain. Vous savez, vous pouvez nous appeler au 0826-300-300 ou réagir hein, sur notre chaîne YouTube. Nous sommes à votre disposition. 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Allez, on file au standard. 0826-300-300, comme Benoît Bouvier ici présent, vous pouvez nous appeler, réagir. Bonsoir Benoît.
2: Bonsoir. Bonsoir à vous tous.
1: Bonsoir Benoît. Alors Benoît, vous êtes architecte au Porge. Hein. Le Porge, c'est dans Gironde, on en a beaucoup entendu parler parce que c'est un village qui a été particulièrement touché, décimé. Vous faites d'ailleurs partie d'un collectif d'habitants qui envisage une mesure en justice. Expliquez-nous un petit peu.
2: Alors, la mesure, en fait, c'est qu'on va essayer de se battre pour faire comprendre au gouvernement qu'ils nous ont complètement laissés. La journée de jeudi, on s'est retrouvé entouré d'un feu. Il n'y avait que deux pompiers et tous les pompiers étaient partis au Cap Ferret.
1: Il y avait deux pompiers sur place.
2: Sur place, oui. Donc on s'est retrouvé complètement encerclé avec une sirène qui n'a pas été déclenchée par le gouvernement. Je ne citerai pas de nom.
1: Et, pourquoi surtout, vous citez pas de nom?
2: Bah, c'est madame la préfète.
1: D'accord.
2: Pour être très clair, hein, c'est elle qui l'active. Des SMS qui devaient arriver, qui sont arrivés deux jours après.
1: Vous voulez dire les SMS d'évacuation?
2: Oui, deux jours après. Et moi, je ne l'ai jamais reçu. Alors, j'habite au Porge depuis plus de 10 ans.
1: Mais comment ça se fait? C'est pas un problème de réseau, ça, plutôt?
2: Ah non, absolument pas.
1: D'accord.
2: Absolument pas. C'est juste...
1: Et comment vous êtes, vous allez comment votre maison, Benoît?
2: Alors, ma maison est toujours debout avec énormément de chance.
1: Oui.
2: Et j'ai eu vraiment beaucoup de chance puisque c'est une maison 100% en bois. J'ai la chance d'habiter juste en face de la caserne de pompiers. Ils ont pu l'arroser et arrêter le départ puisque des maisons
1: en parallèle à
2: ma maison voilà, ont brûlé.
1: Vous êtes amer, hein, vous avez un sentiment vraiment d'abandon global, Benoît.
2: Complet.
1: Comme la majorité des habitants du Porge, on imagine.
2: Complètement, oui. Mmh. On nous a laissés, mais on est un petit village de Gaulois, de résistants gaulois.
1: Astérix et Obélix.
2: Et exactement, et on se bat tous les jours. On a fait...
1: Vous avez besoin de quoi, là?
2: 16 000 repas pour les pompiers, pour les gens qui restent. Et on a tout fait tout seul, sans l'aide de l'État, avec les collectivités aux alentours et avec des villes qui nous ont aidés en direct, je dis bien en direct, sans aide de l'État.
1: Benoît, il paraît que vous avez vu passer les canadairs au-dessus de chez vous et qu'il n'y en a pas un qui a délesté sur vous, quoi.
2: Exactement. Le jeudi soir, donc, il y a eu un appel de laisser tomber le Porge et d'aller protéger, en fait, le Cap Ferret. Et le vendredi, on n'avait plus de canadairs alors que les feux étaient les plus gros chez nous.
1: Alors ça, on en a déjà parlé, Madi Saïdi, mais c'est vrai qu'on a à disposition à peu près une douzaine de canadairs, hein, si je me trompe pas, en France.
3: Ah oui, et que il y en a 7 seulement qui sont opérationnels.
1: Exactement, c'est ce que j'allais dire. Il y en avait seulement 7 opérationnels, donc forcément, ça pose un problème. Quand vous écoutez le témoignage de Benoît qui dit qu'il a été abandonné, en fait, et qui pense que les pompiers... Alors, c'est pas eux qui choisissent, hein, sur le terrain, c'est leur direction. Ils reçoivent des ordres. Qu'on les a plus dirigés, en fait, sur le Cap Ferret que sur le Porge. A priori, ce qu'on sous-entend, c'est parce que le Cap Ferret est plus riche et qu'il y a des stars là-bas.
4: Il y aurait des personnalités.
1: Qu'est-ce que vous en pensez, vous?
4: Écoutez, moi, je comprends évidemment l'amertume de notre auditeur. Évidemment, je comprends qu'il ait ce sentiment d'abandon. Parce que visiblement, ils ont vu les canadairs. Donc, il y a quand même beaucoup de ratés. Il y a les canadairs qui sont passés, les SMS qu'ils n'ont jamais reçus. Et là, il y a quand même une question de survie. Hein. Voilà, donc je comprends. Après, sur. De toute manière, on finira par connaître la réalité de l'histoire.
1: C'est ça, il va y avoir une enquête.
4: Mais effectivement. Hein. C'est compliqué. Les vies se valent, en fait. Celle d'un bourgeois et comme celle d'un paysan, c'est exactement la même chose. Et on peut pas dire des choses comme ça. C'est pas possible. On peut encore moins le faire, d'abandonner certaines personnes pour aller en sauver d'autres. Mais malheureusement, je crois que peut-être des ordres ont été donnés. Peut-être il y a des choix aussi qui se sont faits. Dans ce genre de situation, il y a des choix qui, malheureusement, des conséquences aussi parfois tragiques pour les uns ou pour les autres.
1: Thierry Blandinien, vous pensez que c'est un choix délibéré ou pas?
5: Vous savez, franchement, dans des cas comme ça, tout le monde est dans l'urgence, donc décision doit être prise très rapidement. Alors je sais pas qui a pris cette décision-là, mais c'était sûrement une décision qui devait être prise, et une décision, c'est jamais une bonne décision, il y a toujours un mauvais côté dans la décision. On parle de l'Aige-Cap-Ferré, hein, ce qui est où il y a beaucoup de population. On parle pas de la pointe des 44 hectares encore, hein, qui était touchée. Ouais. Donc déjà, il faut peut-être arrêter la polémique parce que c'était l'Aige-Cap-Ferré, donc c'est en haut, où il y avait beaucoup de monde et beaucoup d'habitants. Et c'était aussi la route qui permettait de sortir
1: de là,
5: la presqu'île. Ouais. Donc il fallait dégager. Bon, franchement, je sais pas pourquoi, mais j'essaie d'imaginer aussi pourquoi ils ont fait ce choix-là. Mais à mon avis, c'est pas pour les 44 hectares qui sont au bout, où effectivement, à toutes les stars qui habitent, il y avait bien beaucoup de monde avant. Mmh. Et cette route était essentielle pour qu'elle soit libérée. Après, moi, j'ai écouté un pompier volontaire qui m'a dit ce matin, un agriculteur, il m'a dit, voilà, à un moment, le feu est là, les flammes de 30 mètres ou plus. On peut sauver une maison laquelle on choisit, donc quand il y en a trois.
4: Hein. Ouais, malheureusement.
5: Et donc
1: c'est un peu au
5: sur
1: pif
5: le terrain,
1: dans ces cas-là, on imagine.
5: Terrain, ben après, c'est, je sais pas comment il fait son choix. Franchement, je ne sais pas, et lui-même ne sait pas. Et c'est tellement il faut se mettre dans la situation
1: d'urgence,
5: absolue, où on doit réagir très vite. Donc c'est pas pensé, c'est l'instinct,
4: oui, c'est l'instinct
5: qui décide. Voilà,
1: c'est
5: génial.
1: Benjamin Serre.
6: Alors,
1: attendez, Benoît, on va vous donner la parole pour finir.
6: Alors, en réalité, c'est pas l'instinct qui décide.
5: Ah.
6: C'est effectivement là dans le cas-là, il y a une décision préfectorale, il y a une décision qui vient de l'État, mais qui obéit aussi à des recommandations de la direction des pompiers.
1: Ouais.
6: Et hélas, parce que la détresse des habitants du port, on l'entend absolument, mais c'est même poignant de voir 185 maisons brûlées et autres. Mais c'est quand même pour des raisons stratégiques. C'est extrêmement froid, cynique peut-être d'apparence de dire une chose comme ça. Ils ont regardé quand même en fonction des possibilités. Très vite, la direction, les pompiers se sont dit, hélas, le port, on ne va rien pouvoir faire. Et plutôt que de mettre les moyens, en divisant les moyens sur une opération désespérée, et empêcher le reste de la réalisation des tentatives d'extinction d'incendie, voilà, on est obligé de faire ce choix, mais c'est abominable.
1: Benoît Bouvier, on vous donne la parole pour terminer. Réagissez à nos vraies voix.
2: Je suis un peu étonné de vos réactions par rapport au Cap-Ferré. Alors, je vous rappelle juste qu'il y a une bande de 200 mètres de large qui a été faite par un très riche propriétaire du Cap-Ferré, qui avait été établi en amont. Après, la sortie, oui, se fait par une seule route, mais c'est au niveau du Porge à l'Aige. Mais après, on a tout le bassin, donc on peut échapper. Donc je pense que c'est une mauvaise maîtrise de la région, enfin, ce que j'ai entendu, là. Les gens pouvaient sortir, et je pense qu'ils auraient pu aussi nous sortir du feu.
1: Alors concrètement, Benoît, pour terminer, dites-nous, quelle action précise vous allez mener en justice dorénavant?
2: Alors, l'action en justice, c'est on va tous se retourner contre l'État.
1: Donc contre la préfète?
2: Alors, l'État, donc contre notre président, la préfète et le directeur des SDIS.
1: D'accord. On vous remercie en tout cas pour votre témoignage, Benoît. On vous souhaite vraiment énormément de courage au Porge. C'est vrai que ce sont des images poignantes qui ont touché la France entière. On est de tout cœur avec vous et on pense très fort à vous. Merci beaucoup pour votre témoignage, Benoît Bouvier. Je rappelle que vous êtes architecte au Porge. Notre grand débat dans un instant, grâce aux drones, aux satellites et aux caméras intelligentes, l'IA permet de détecter plus rapidement les départs de feu et d'anticiper les zones à risque. En ville, elle renforce la sécurité des populations aussi. Dans les campagnes, elle aide nos agriculteurs notamment. Alors on vous pose la question et vous n'hésitez pas à aller commenter sur YouTube, évidemment. L'IA, est-ce que ça va révolutionner la prévention en général de la sécurité par rapport au réchauffement climatique? Enfin, il y a tellement de sujets, j'espère qu'on pourra tous les aborder. Restez avec nous, il est 18h12 sur Sud Radio.
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1: Vous êtes bien sur Sud Radio, ça va être l'heure dans un instant de votre grand débat, hein, mais juste avant je vous rappelle nos vraies voix. Vous êtes avec Maddy Saïdi qui est directrice conseil en communication d'influence, Thierry Blandinière, directeur général du groupe Invivo, président du CA Brive Rugby, auteur de Nourrir, les raisons d'espérer pour l'agriculture française aux éditions du Cherche Midi, et puis Benjamin Cyr, cofondateur et rédacteur en chef du média Les Électrons Libres, chroniqueur à Franc-Tireur, auteur de La Drogue au pouvoir, 5 siècles de flirt entre géopolitique et narcotrafic, c'est aux éditions du CERF et ça sort le 17 septembre, mais vous pouvez le précommander. Allez, c'est parti pour le grand débat.
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1: L'intelligence artificielle s'impose progressivement comme un nouvel outil de prévention grâce aux drones, aux satellites, aux caméras intelligentes ou encore aux capteurs. Elle est capable de détecter un départ de feu très rapidement, d'identifier des zones à risque, d'aider les secours à mieux intervenir. En ville, on l'a bien vu, hein, elle renforce la sécurité des populations, elle protège les infrastructures aussi. Dans les campagnes, elle permet notamment aux agriculteurs d'anticiper les risques, de surveiller leurs exploitations, d'adapter aussi leurs pratiques, c'est très important, face aux changements climatique. Alors on vous le demande sur, vous allez commenter sur YouTube, vous pouvez nous appeler au 0826 300 300. L'IA va-t-elle révolutionner la prévention? C'est une vraie question. D'ailleurs, tiens, sur la détection de feu, on va écouter un extrait justement d'un pompier qui nous explique son efficacité. C'est parti.
2: Plus on détecte tôt, plus on va pouvoir lutter contre un feu naissant. Et là, le fait de pouvoir dimensionner rapidement permet de mettre les moyens opérationnels le plus adéquat en réponse à l'alerte. Voilà, donc là, c'est la chance du direct. On a une détection en cours sur aux alentours de la commune de Chinon. La caméra a bien pris en compte le départ de feu.
1: Un pompier qui explique donc cette efficacité du système IA de détection de feu, hein, c'était sur dans un JT de chez nos collègues de France 2. Maddy Saïdi, on se dit que finalement on rentre dans le nouveau monde parce qu'aujourd'hui on peut cartographier les risques naturels, on peut protéger certaines exploitations complètement, on peut éviter d'ailleurs d'utiliser certains engrais, on va en parler Thierry Blandinière avec l'IA, on peut faire de la reconnaissance faciale très rapidement, etc. Ça intervient sur tellement de niveaux dans notre vie, mais notamment sur cette sécurité en fait dont on a tant besoin dans nos campagnes, en ville, partout, quoi.
3: Mais carrément. L'IA, elle a un vrai potentiel, comme ça a été dit là, pour détecter, pour prévenir, et pour améliorer aussi, peut-être, sur le terrain, les techniques aussi. Donc, il y a un vrai potentiel autour de l'IA. Après, il faut s'approprier l'IA, parce qu'évidemment, il y a aussi des dérives de l'IA. Mais aujourd'hui, d'ailleurs, on a plein de start-up qui fleurissent comme ça, et qui vont proposer des nouveaux outils pour aller, je sais pas, survoler les forêts, regarder, cibler,
1: et peut-être après gérer l'eau, pour
3: absolument,
1: voilà, pour prioriser aussi.
3: Donc l'IA, il y a une vraie manne autour de l'IA pour développer justement dans l'agriculture ou ailleurs. Ouais. Et c'est important qu'on se l'approprie, parce que moi je vois par exemple sur des territoires comme l'Afrique où c'est encore, alors on les appelle comme on veut, pays en voie de développement, pays émergents, mais eux tout de suite ils se sont appropriés,
1: ils ont compris
3: Internet, les IA, et notamment dans l'agriculture, ils ont compris que l'avenir était là-bas et ils font des choses vraiment extraordinaires. Moi je suis vraiment bluffé quand je regarde ce qui se fait en termes d'agriculture là-bas.
1: Thierry Blandinière, justement, la technologie, c'est devenu, j'ai envie de dire, incontournable aujourd'hui dans l'agriculture.
4: L'IA notamment. En Afrique et en Inde, avec les applications, effectivement. En fait, c'est un peu disruptif. Vous savez, c'est un peu comme le téléphone portable qui est arrivé, et ceux qui avaient les téléphones fixes, finalement, ils ont dû avoir les deux.
3: Bien sûr.
4: Et dans ces pays, il n'y avait pas les téléphones portables, donc ils ont directement jumpé, sauté sur la partie donc technologie. Et donc, du coup, sur les téléphones portables, c'est le cas. Et sur les téléphones portables, on a des applications, et donc de plus en plus d'informations. Et grâce à l'IA, l'agriculteur, il a toutes ses datas, en fait, qu'il peut traiter, il peut faire du prédictif, il peut avoir son histoire de potentiel agronomique d'une parcelle. Et tout ça, tous les pays africains utilisent déjà. Et bien sûr, en France, on est en train de le développer à grande échelle. Mais du coup, ça apporte une notion d'agriculture de précision et d'être beaucoup plus intelligent pour prendre les bonnes décisions et garantir la qualité de sa récolte et valoriser au mieux sa récolte. C'est ça l'IA.
1: Alors Benjamin Cyr, pour ce qui est de l'urbanité, on va parler de ça avec vous. L'intelligence artificielle, maintenant, elle est sur pas mal d'outils qui sont équipés de ça. Les caméras intelligentes, les capteurs, les drones, les satellites, etc. Qui permettent effectivement de nous sécuriser. Mais est-ce que finalement, c'est pas parfois un peu une atteinte aux libertés individuelles?
5: Alors, moi je veux quand même revenir sur les questions spécifiques technologiques liées à la prévention des incendies.
1: Allez-y.
5: Parce que on a quand même très très bonnes nouvelles. Alors aujourd'hui, dire ça quand il y a des feux dramatiques, ça peut paraître fou. Mmh. Il y a de très très bonnes nouvelles. Parce qu'il y a, je vais vous donner quelques exemples de réellement précis de choses qui sont en train de se développer. Alors vous parliez des satellites juste avant. Alors il y a eu trois premiers satellites optionnels qui ont été envoyés au mois de juillet là, depuis la Californie, qui permettent avec une image de percer la fumée et de percer strictement les feux, les nuages, et d'avoir une précision d'analyse sur le départ de feu à 5 mètres depuis l'espace, on dit bien, avec des images renouvelées toutes les 20 minutes. Et les premiers pays qui le font, qui l'ont utilisé déjà, qui sont en action, en Europe, il y a le Portugal, qui a pu détecter les feux, en Californie, en Colorado, en Australie aussi. Il faut savoir, et c'est exactement ce qu'a dit le pompier juste avant, que plus un feu est détecté tôt, plus il peut être combattu facilement. Alors autre chose, un truc extraordinaire, là, qui est toujours maintenant développé par Lockheed Martin et Sikorsky aux États-Unis, c'est l'adaptation d'hélicoptères Black Hawk, on connaît tous ces hélicoptères qu'on a vu dans les films, en autonome, c'est-à-dire sans pilote, qui vont
1: The future is now,
5: automatiquement, mais c'est now. Il y a eu tous les premiers essais qui ont été faits cet été, donc ils peuvent rester 24 heures sur 24 sur des zones susceptibles d'avoir des incendies. Ils partent tout seuls, ils vont se recharger, ils font les allers-retours, pas de pompiers en danger. Une intervention beaucoup, beaucoup plus rapide. Nouveau système, alors là, c'est pour l'instant la Chine qui l'a développé. Des camions de pompiers
1: vous
5: équipés.
1: Vous êtes un puits d'informations, Benjamin Sien. Merci beaucoup.
5: Je vous rappelle qu'on, avec, dans les électrons libres, on va faire un grand dossier cette semaine sur le sujet avec Edouard Hess. Mais donc, je veux dire, imaginez des camions de pompiers avec 20 drones qui décollent immédiatement, qui vont chercher de l'eau. Des poches, c'est pas des tout petits drones. Hein,
1: c'est des gros drones qui vont permettre
5: qu'un camion non seulement puisse agir comme un camion qui éteint le feu, mais qui envoie en même temps une armée de drones. Et puis il y a un sujet qui est très important, et vous l'avez évoqué, c'est le sujet des capteurs. Parce qu'effectivement, en disséminant des capteurs chimiques en forêt, ils peuvent instantanément alerter un départ de feu. Et donc, on peut penser...
1: Ça, faut le mettre en place très très vite,
5: j'ai envie
1: de dire. Il y a le ministre délégué chargé de l'industrie, Sébastien Martin, qui va réunir à Bercy fin août ou début septembre, je crois, les principaux, justement, acteurs industriels mobilisés dans la prévention, la détection, la lutte contre les incendies, pour une fois, j'ai envie de dire, tirer les enseignements de ce qui vient de nous arriver.
5: Il n'y a pas que ça, parce qu'on parle des Canadairs, il y a l'énorme polémique sur les Canadairs, où ils 7 sur 12, parce qu'ils ont vieux, ils ont 30 ans, ils sont fatigués.
1: Il y a des nouveaux avions qui arrivent, là.
5: Il n'y a pas seulement des nouveaux avions. Alors, évidemment, le système avec Airbus et autres. Mais il y a des tonnes de start-up là, françaises qui sont en train de développer des nouveaux systèmes d'avions qui effectivement aussi d'avions autonomes.
1: Voilà.
5: D'avions autonomes. Et là encore, plus de sécurité, plus de réactivité. C'est vraiment des progrès exceptionnels.
1: Bon, un petit mot quand même sur cette IA qui envahit les villes aussi, l'urbanité. J'ai commencé à poser la question à Benjamin tout à l'heure sur cette idée qu'il va y avoir maintenant, la majorité d'ailleurs des caméras intelligentes sont dotées d'IA. On parle des capteurs, mais ça marche aussi en ville. Les drones, bon, ça marche moyen en ville, à part quand on est les forces de l'ordre. Mais bon, ça marche quand même. Et puis les satellites. Moi, je me souviens d'un film où ça m'avait vachement impressionné il y a une vingtaine d'années, avec Will Smith, où on pouvait voir l'heure du satellite sur la montre. Et ben aujourd'hui, c'est vraiment possible.
3: On y est.
1: Donc on se pose la question de la liberté individuelle quand même.
3: Oui, entre autres, mais malheureusement, sur les questions de sécurité, parfois, on est obligé, pour le bien commun, parfois d'accepter certaines choses. Mais c'est comme au début, quand on a vu arriver la vidéoprotection dans certaines villes, tout le monde s'est offusqué, scandale, on va filmer les gens, liberté individuelle, et finalement, on en voit bien l'utilité. On en voit bien l'utilité. Ouais. Donc effectivement, je pense que les villes vont se l'approprier. Elles auraient tort de pas le faire, d'ailleurs. Elles auraient tort de pas le faire. Il y a beaucoup, beaucoup de villes aujourd'hui qui ont compris qu'avec l'IA, ils pouvaient moderniser leur ville. Il y a plein de questions urbanistiques, notamment.
1: Qu'elles peuvent régler. De plans, réflexion sur les plans, etc.
5: Plus que la sécurité, il y a pas que la sécurité. Il y a plein d'autres domaines. Parce que sur la sécurité, je comprends que ça puisse poser, effectivement, des problèmes assez importants de liberté individuelle. Parce que l'IA peut aller beaucoup plus loin, en réalité.
3: Bien sûr, on le voit en Chine
5: Mais ça peut apporter d'énormes solutions, par exemple sur le stationnement. Là, il y a des expériences qui ont déjà été menées, voilà, qui permettent de repérer les places, de savoir. Alors, c'est des petits détails, mais c'est énorme aussi pour la lutte contre le réchauffement climatique dans les villes. Il y a en fait plein de solutions. Voilà pour l'écologie qui peuvent se faire. Globalement, oui.
1: Finalement, quand on Thierry Blandinière, on dit que l'urbanité et la campagne s'opposent, mais finalement, il y a un des liens. Ça serait justement ce développement de l'intelligence artificielle qui est aussi nécessaire d'un côté que de l'autre, j'ai envie de dire.
4: De toute façon, l'idée, c'est toujours de reconnecter les populations. Donc, c'est un outil, l'IA. Hein, c'est pas, il faut pas quand même le contrôler. Autrement, si c'est maintenant l'IA qui dirige l'humanité, on va avoir un problème. C'est pas sûr. La solution à tout non plus. C'est un outil qu'on doit savoir utiliser pour régler nos problèmes de société, de sécurité, de connexion, d'échange. Et de reconnecter la ville à la campagne, c'est essentiel. Donc, du coup, les applications, ça fonctionne déjà très bien. Et puis, il faut quand même le dire très rapidement. L'IA, ça va changer les organisations des entreprises. Donc, ça va pas toucher forcément les industriels, enfin, dans les usines. Déjà, il y a eu beaucoup de robotique de mise en place. Mais là, on va rentrer ce qu'on appelle l'école blanche, c'est-à-dire les avocats, les auditeurs, les contrôleurs, les comptables. Tout ça, demain, un agent...
3: Il y a des journalistes aussi.
4: Capacité.
1: Alors, pas ceux qui font de la radio.
4: Je ne veux pas parler des journalistes, mais tous ces métiers-là, il y a quand même un sujet.
1: Pas mettre de l'IA pour faire de la radio, m'a dit enfin.
4: Tous ces sujets à valeur ajoutée, ces marchés à valeur, pardon, ces emplois à valeur ajoutée, forcément, il y a quand même une question.
1: C'est vrai que les assistants, ils peuvent sauter.
4: Oui,
1: par
4: les assistants, les traducteurs, les traductrices, quand maintenant vous parlez en trois langues. Donc voilà. Donc tout ça, il faut pas en avoir peur. Je pense qu'il faut le maîtriser, mais il faut garder le contrôle et voir comment on l'implémente dans les entreprises.
1: Oui, c'est juste ça, Louis.
3: Bien sûr.
1: Bah tiens, Quentin Saunier, vous allez nous faire un petit point.
4: Le dernier, le fameux assistant. J'ai pas parlé des journalistes.
1: Non, moi j'ai parlé des assistants, mais c'est un typique pour l'embêter comme ça, le pauvre Quentin qui fait un excellent travail. On vous écoute pour la consultation des résultats et tout ça.
6: Oui, puisqu'on vous pose cette question sur notre chaîne YouTube, l'IA va-t-elle révolutionner la prévention face aux incendies? Et vous répondez non à 80%. Des commentaires également pour Didier, associer l'IA et la robotique comme les drones par exemple, c'est une très bonne idée. Et à l'inverse, pour Bernard, ça ne sera pas utile. Il nous dit, l'IA ne fait que compacter des données informatisées et n'apportera rien d'utile.
1: Bon, merci beaucoup mon cher Quentin, et puis vous restez avec nous chers auditeurs de Sud Radio. Dans un instant, on continue à parler justement des incendies, des bons réflexes à avoir justement, tiens, pour se protéger des fumées, parce que une fois que les incendies sont passés ou pendant les incendies, il y a aussi beaucoup de fumées, de particules fines et tout. Faites bien attention à votre santé s'il vous plaît. Vous nous appelez au 0826 300 300 pour témoigner de cette situation. À tout de suite.
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0: sorte, entre géopolitique et narcotrafic, aux éditions du Cerf. Je vous recommande les deux livres de mes deux vraies voix. Les deux sont passionnants, tant si vous avez envie d'apprendre des trucs sur l'agriculture que justement si vous avez envie d'apprendre comment nos sociétés se sont constituées avec la drogue. Justement, c'est un vrai sujet. Oui. Allez, c'est parti pour le coup de fil de l'été.
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0: Qu'est-ce que vous disiez, mon cher Thierry ?
2: Ben, je disais qu'il y avait un lien entre la drogue et l'agriculture potentiellement, parce que le cannabis, c'est quand même de l'agriculture.
3: La cocaïne, le
2: pavot. Après, la drogue et la mauvaise drogue, je ne vais pas rentrer dans le débat. Voilà.
0: Bon, changeons de sujet. Nous sommes sur les bons réflexes à avoir pour se protéger des fumées. On reçoit le professeur Bruno Crestani. Bonsoir, professeur.
4: Bonsoir.
0: Alors, professeur, vous êtes pneumologue à l'hôpital Bichat, et vous êtes président de la fondation. C'était drôle, pardon, ça fait rigoler tout le monde. Vous êtes président aussi de la fondation du souffle, c'est ça. Alors, les fumées d'incendie, c'est un mélange de particules fines, de cendres, de gaz. Il y a beaucoup de monoxyde de carbone, des oxydes d'azote. Selon la NCES, environ 80% des particules émises par les feux sont des particules fines. Donc, et en plus, elles peuvent être envoyées avec le vent et tout à des centaines de kilomètres. Donc, on peut être exposé sans être à proximité. C'est quoi les premiers gestes, justement, à faire pour se protéger, professeur?
4: Ah, écoutez, ça dépend de l'endroit où vous êtes et de l'importance de l'exposition. Vous êtes très près de l'incendie, je vous le déconseille et j'espère que ça n'a pas été le cas. Vous avez bien vu l'équipement que portent les pompiers, mais on n'est pas en train de parler de ça, on est en train de parler de personnes qui seraient...
0: De civils.
4: La première chose, c'est que si vous sentez l'odeur de la fumée, c'est que déjà, vous êtes exposé. Ça veut dire que dans l'air, s'il y a l'odeur de fumée, il y a aussi les particules qui vont avec. Et donc après, ça c'est une première chose, c'est l'odeur. La deuxième, c'est est-ce que vous voyez la fumée ? Est-ce que vous voyez les particules ? Parce que si vous les voyez, c'est qu'il y en a encore plus, puisqu'elles sont capables...
0: Oui, parce qu'en général, on ne les voit pas, on est bien d'accord.
4: En général, on ne les voit pas. Donc si vous sentez la fumée et si vous voyez les particules, c'est que vous êtes exposé et que c'est potentiellement toxique. Donc là, les choses sont assez simples, c'est du bon sens. C'est comment je fais pour éviter d'inhaler ces particules, d'inhaler ces fumées. Donc une chose, finalement, c'est rester chez moi.
0: Oui, rester à la maison, c'est une bonne solution.
4: C'est une bonne solution. On peut y rester toute une journée, c'est pas un problème. Si on a des systèmes de ventilation, on va éventuellement les colmater rarement. Ça, c'est la première chose. Si on est obligé d'être à l'extérieur, les masques peuvent être une solution. Les masques FFP2, ceux qui... Vous savez, les masques en forme de...
0: Il y a les N95 canard, aussi, je crois, c'est ça?
4: Ouais, mais c'est les
0: FFP2
4: chose, mais... Non, mais c'est la même chose. Ça dépend du nom de la forme, de la norme. Dites-vous FFP2, N95.
0: Donc FFP2 ou N95, ça fait le même effet. D'accord.
4: C'est ces masques qui ont une forme de bec de canard.
0: Oui, oui.
4: Qui s'appliquent très bien sur votre visage. Les enlevez, si vous les enlevez parce que vous les supportez pas, ils marchent plus, bien sûr. Ah. Et si vous les appliquez pas correctement, ça marche pas. Et on peut les garder plusieurs heures, si on peut. C'est une solution si on est vraiment obligé d'être exposé à des fumées, des poussières.
0: Ça filtre pas tout, quand même, les gaz toxiques, etc., masque.
4: Ça filtre pas les gaz, ça filtre les particules.
0: C'est ça.
4: Et même parmi les particules, c'est jamais 100%. Si vous appliquez bien le masque et si vous le gardez bien sur le visage sans l'enlever, c'est des protections d'ordre de 90-95% sur les particules les plus fines. Pas sur les gaz. Alors ça, c'est une chose. Et puis, il y a des choses simples aussi. On va pas faire son sport alors qu'il y a les poussières, les fumées qui sont là. On peut attendre quelques jours s'il le faut. C'est une bonne solution. Parce qu'il faut imaginer, quand vous faites un exercice physique, vous allez multiplier vos ventilations par 5, 10, 15.
0: Ouais. Et donc c'est à éviter absolument.
4: C'est vraiment pas le moment de le faire.
0: Mais j'ai envie de dire, même en canicule, parce qu'on a vu des gens courir là alors qu'il faisait 40 degrés, évitez de faire ça, vous les auditeurs de Sud Radio, si vous nous entendez, vous vous mettez en danger.
4: Faites-le à la fraîche.
0: Ouais, exactement, à la fraîche très tôt ou le soir tard. Non, le soir non plus. Après 22h, ça redescend un peu la chaleur, non? Non, le matin, d'accord, Thierry. On vous écoute. On vous écoute, docteur.
4: Oui, donc l'autre chose que je voulais dire, c'est surtout attention à ce...

0: ceux qui ont des maladies sous-jacentes, hein, oui. Comme si je suis insuffisant respiratoire, asthmatique. Si j'ai une maladie cardiaque, bah, c'est sûr que c'est vraiment là qu'il faut plutôt rester à la maison, fermer les fenêtres, colmater les ventilations, attendre que ça passe, quoi. Et si on est obligé de sortir, à ce moment-là, le masque peut être utile.
1: D'accord.
0: Alors, il y a une population qui aussi doit se protéger, c'est les femmes enceintes. Hein.
1: Oui, bien sûr.
0: Parce que les particules sont extrêmement fines, elles font moins, par définition, moins de 10 microns pour les PM10, moins de 2,5 microns pour les PM2,5. Elles sont suffisamment fines pour passer au travers du poumon jusque dans la circulation sanguine. Et une fois qu'elles sont dans le sang, elles peuvent aller un peu partout, y compris vers le placenta.
1: À éviter absolument bah oui, bien sûr. Thierry Blandinière, vous le disiez hier, hein, vous avez du monde, vous, dans la région. Les fumées, elles allaient bien plus loin que Bordeaux. Et puis, c'était d'une odeur âcre, très difficile comme ça. Vous avez encore de la famille dans le coin. Ça en est où, là? Vous avez eu des nouvelles?
2: Mais moi, j'avais donc... bon, j'étais jeune grand-père, hein, donc j'ai un petit garçon qui a 3 semaines. Donc, forcément, sa maman était inquiète. Donc, elle a quitté Bordeaux pour aller sur Nantes, à côté de la Baule. Ils sont pas rentrés encore. Tout le monde attend que ça se calme sur Bordeaux, parce que apparemment ça a l'air d'aller mieux, mais restons prudents.
1: Ouais.
2: Et puis donc j'ai ma maman qui est en Corrèze, donc à Brive, bien sûr, et qui le matin a vu en ouvrant ses volets au réveil, qui a vu qu'il faisait une nuit noire pratiquement. Il y avait un nuage noir de fumée sur la ville de Brive, parce qu'il y avait du vent venant de l'ouest, donc partant de l'est de Bordeaux, qui avait envahi le bassin de Brive sur une ville dans une cuvette. Et toute la ville était en tout cas pendant 2-3 heures dans le noir le matin.
1: Donc elle a refermé la fenêtre, on imagine.
3: Ouais. Voilà.
1: Donc,
2: c'est à 150 km de Bordeaux, hein, donc c'est ça, c'est surprenant.
1: C'est fou quand on imagine qu'à 150 km de là, même 200 km, en fait, il y a ces nuages qui passent. Ils sont partout, quoi.
0: Alors, c'est des choses qu'on connaissait bien. Hein, parfois, les Parisiens se réveillent. Et parfois, les Parisiens se réveillent avec leur voiture recouverte de sable. C'est le sable qui vient du Sahara.
1: Oui.
0: Donc, vous imaginez, si le sable peut venir du Sahara et faire 3000 km, les fumées qui viennent des incendies de Bordeaux ou du Var peuvent également faire des centaines de kilomètres. Et plus les particules sont fines, plus elles voyagent loin.
1: Bah, elles sont légères, quoi.
0: Exactement.
1: Oui. Benjamin Sien, qu'est-ce que ça vous évoque, tout ça, de se dire qu'on peut peut-être avoir des particules absolument fines dans l'air partout sur le territoire, finalement, quand on y pense.
4: Absolument, partout sur le territoire. Parler des fumées, vous dites à 150 km, ça a été observé jusque au bout de l'Anjou, les fumées. Ça n'a pas seulement un problème médical, c'est un problème à long terme aussi sur les questions agricoles.
1: Ouais.
4: Parce que exactement les mêmes problèmes de particules peuvent poser ensuite des vrais problèmes
1: sur la
4: photosynthèse, sur la question de la capacité des plantes à régénérer leur capacité à refroidir à cause de la fermeture des stomates, qui sont en fait des cellules dans les feuilles des plantes, et des endroits recouverts de cendres. Longtemps, notamment pour les vignes, ça a des conséquences extrêmement longues. Ça change le goût du vin, parfois pour assez longtemps, et ça vraiment pas que pour l'être humain, c'est aussi pour les animaux, pour la biodiversité. Globalement, ça pose des problèmes énormes, même si le seul avantage des fumées, c'est paradoxal, c'est qu'effectivement, elles peuvent permettre de faire descendre la température en cachant le soleil.
1: Bah ouais. Professeur Bruno Cristagnon, vous remercie pour vos précieux conseils. On a bien entendu, il faut fermer la fenêtre, ne pas sortir si on n'a pas besoin absolument de sortir, ne pas faire de sport, mettre des masques. Un dernier petit conseil pour nos auditeurs avant qu'on se quitte?
0: Bon, écoutez, oui, si vous fumez, ne fumez pas, ça ne vous aggraverait pas votre situation.
1: Le pneumologue parler. Vous êtes parfait, ne changez rien. Merci beaucoup, Bruno Cristagni.
0: Merci à vous.
1: Je rappelle que vous êtes pneumologue à l'hôpital Bichat et président de la Fondation du Souffle. Allez, tout de suite, c'est l'info en plus de Quentin Barbaza.
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1: Quentin, en fait, vous allez nous parler des soldes d'été 2026 qui sont catastrophiques, je crois.
6: Et oui, apparemment, ce sont les derniers chiffres qui sont tombés. 5,3% de baisse par rapport à l'été 2025. Près de 6 commerçants sur 10 déclarent avoir enregistré une baisse de leur activité. Pourtant, le gouvernement avait annoncé une prolongation d'une semaine jusqu'au 28 juillet pardon, de ces soldes en raison de la canicule. Alors comment on peut faire pour expliquer ces chiffres? Est-ce que les soldes sont venus dépasser ou faut-il les réformer? On va en parler avec Pierre Talamont, président de la Fédération nationale de l'habillement. Bonsoir Pierre Talamont.
1: Bonsoir Pierre.
3: Bonsoir.
6: Donc Pierre, aujourd'hui, deux jours après ces soldes, quel est le bilan que vous tiriez, vous, de vous annoncer peut-être une catastrophe, c'est le cas ?
3: On ne va pas dire catastrophe. Il y a un bilan qui est dégradé. Vous l'avez dit, environ 5% de moins. Ça s'explique par le démarrage des soldes qui avait été très mauvais à cause de la canicule. On a eu les 4-5 premiers jours qui ont coïncidé avec les pics de chaleur et où on a enregistré des baisses de entre 11 et 15% pour les boutiques de mode indépendante, avec évidemment des flux de clientèle qui se faisait pas, parce que les centres-villes étaient impraticables, franchement des chaleurs insupportables. Et puis on a eu une deuxième vague. Là, la dernière semaine a coïncidé avec des températures plus clémentes. On peut dire que ça a amorti quand même un repli. Peut-être qu'on serait sorti à moins 7, on est à moins 5, voilà. Et puis ça permet en fait aux commerçants de souffler un petit peu, si on peut dire, pour mettre en place peu à peu, petit à petit, les nouvelles collections, puisqu'on est un peu arrimé à ces dates de soldes qui commencent trop tôt, qui donc finissent trop tôt. Mais là, cette semaine supplémentaire, en fait, nous permet de voir que ça pourrait donner un nouveau rythme, en tout cas au commerce de mode, demain, si on poussait plus loin ce décalage. C'est ce qu'on souhaite.
6: Est-ce que vous parlez d'un problème de météo ou même de date? Est-ce que c'est pas surtout un problème de finance que le panier moyen des clients chute par une baisse de pouvoir d'achat tout simplement?
3: Alors, il y a une contraction du pouvoir d'achat.
1: Et puis il y a aussi les sites de vente en ligne.
2: Bah oui.
3: Il y a aussi les sites de vente en ligne. Il y a la seconde main dont on parle trop peu, mais il y a une seconde main qui est très déréglementée aujourd'hui et où on vend un peu n'importe quoi. Et on vend aussi sur les sites de seconde main style Vinted des articles de fast fashion. On a aussi eu ces phénomènes sont vraiment des bourrasques, des bouleversements dus à l'ultra fast fashion qui ont vraiment complètement dérégulé le marché et le rapport à la valeur la valeur du produit, la perception de la valeur, du prix de la valeur du vêtement a été totalement balayé par ces plateformes extra-européennes.
1: On vous remercie beaucoup Pierre Talamont. Peut-être que nos vraies voix ont envie de réagir. Thierry Blandinière.
2: Je voudrais témoigner parce que dans le groupe j'ai beaucoup de jardinerie, je vais faire une publicité pour Jardinerie de Gamber. Donc j'en profite.
1: Vous avez raison.
2: C'était pas prévu. Mais juste pour témoigner, pour dire qu'on vit une année vraiment difficile parce que en plein moment de la saison, c'est-à-dire on va dire mars, avril, mai, on a eu la flambée des cours de l'essence qui fait que il y a eu une baisse de trafic de 10 à 15% dans toutes les jardineries et les commerces en général, je pense. Donc du coup, au pic de la consommation pour acheter du végétal, les gens sont pas venus. Et puis après, on a eu la double peine avec la canicule de juin et de début juillet. Donc c'est une année de sinistré pour les jardineries aujourd'hui. Donc il faut qu'on réagisse derrière, mais c'est très très mauvaise année. Donc bon, on sait que c'est comme ça. Parfois, il y a une bonne année, une mauvaise année dans ces produits saisonniers. Mais là, vraiment, on a eu la double peine.
1: Benjamin Sierre.
4: Il y a un autre problème sur la question des soldes. C'est qu'elles ont perdu leur caractère exceptionnel aussi.
1: Parce qu'aujourd'hui,
4: entre les Black Friday, les French Days, les ventes privées, les flashs, ça devient difficile d'arriver à faire des soldes le moment tant attendu. Et aussi d'ailleurs des choses comme les villages détaxés, etc. Oui. Donc ça devient difficile d'arriver à placer les soldes comme le moment de l'année où on va acheter, parce qu'en fait il y en a toute l'année.
1: Bon, on a changé d'époque en fait, m'a dit
5: Sajid. Oui, je pense qu'il y a de ça. On est loin de l'époque où on annonçait les soldes en grande pompe.
1: On attendait
5: et tout le monde
1: ça
5: attendait
1: avec impatience.
5: Devant les magasins, avant l'ouverture, il y avait des queues pas possibles. Ouais. Et je crois qu'on a aussi changé de comportement en termes de consommation.
1: Les gens
5: achètent beaucoup sur Internet. Moi, je sais qu'à titre personnel, j'achète beaucoup sur Internet. Je vais dans le magasin juste pour échanger.
1: Il ne faut pas le dire, m'a dit Sajid. Parce qu'on soutient les commerçants sur Sud Radio. C'est important.
2: Mais les soldes, c'est important pour les commerçants parce qu'on a besoin à un moment d'écouler des stocks et d'avoir faire de la trésorerie.
1: Exactement.
2: Si on n'a pas le droit de faire de soldes, ça casse le modèle économique. Donc il faut quand même préserver.
4: Sauf que ça pose un autre problème.
1: Les amis.
4: Un autre problème. C'est que les marges avec Internet et justement la fashion et autres, les marges des indépendants sont en train de descendre. Et avec les soldes, c'est encore plus difficile.
7: Pierre Talamont, en tout cas, on a bien entendu votre appel. Je rappelle que vous êtes président de la Fédération nationale de l'habillement. Vous voulez plus de temps de soldes, pourquoi pas un mois de plus, carrément deux mois de plus.
3: Non.
7: Alors, allez-y.
3: C'est-à-dire reconnecter les soldes avec la réalité des saisons et que ça soit vraiment pour déstocker les résiduels de collection. Mais comme vous le disiez, quand vous avez des enseignes de grands groupes, etc., qui pratiquent 200 jours de promotion par an, les soldes, bien évidemment, ont perdu le caractère qu'elles avaient avant. Le fameux RTT qu'on prenait, le mercredi.
7: Allez, merci beaucoup, Pierre Talamont. Merci beaucoup, Quentin Barbaza. Pierre, vous êtes président de la Fédération nationale de l'habillement. Allez, dans un instant, qu'est-ce qui fait parler sur les réseaux sociaux? Eh bien, là, on va vous parler du narcotrafic aujourd'hui, parce qu'il se joue désormais aussi sur les réseaux sociaux, Snapchat, Telegram, Instagram, ils sont utilisés pour recruter, faire de la publicité au point de deal, exhiber l'argent ou les armes, intimider carrément les réseaux rivaux. Le numérique est devenu un véritable outil d'influence et de pouvoir pour les narcotrafiquants. Donc c'était logique qu'on vous pose la question, est-ce qu'ils sont aussi une arme aussi puissante que la violence, ces réseaux sociaux, pour les narcotrafics? Allez, à tout de suite.
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1: Ce qui fait bouger les réseaux sociaux avec nos vraies voix du soir, Maddy Seydi, Thierry Blandinière, Benjamin Cyr, c'est parti.
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1: Alors on l'a dit, le narcotrafic il se joue plus dans les rues seulement, il se joue sur les réseaux sociaux. Ça devient, ils deviennent des outils de recrutement, de communication, d'intimidation, de vente. Les trafiquants y diffusent des vidéos d'armes, d'argent, de voitures, de luxe, de violence pour asseoir leur pouvoir. Ils attirent aussi des nouvelles recrues, notamment parmi les plus jeunes. Selon le ministère de l'Intérieur, le trafic de stupéfiants concerne aujourd'hui près de 240 000 personnes en France, des consommateurs jusqu'aux réseaux criminels. Les plateformes numériques sont désormais un levier majeur de leur influence. Donc, on a déjà la réponse à notre question, mais on vous la pose quand même. Les réseaux sociaux sont-ils une arme aussi puissante que la violence pour les narcotrafiquants? Je vous donne la parole, Benjamin Cyr.
2: Vu que vous avez à peu près tout dit, on a gagné du temps.
1: Je voudrais juste dire que hier, vous avez sorti un article dans Franc-Tireur, Narcotrafic, peur sur les villes, justement, cette narcotricriminalité qui cible désormais les petites, les moyennes agglomérations.
2: Oui, absolument. Mais et les réseaux sociaux, d'ailleurs, jouent un rôle énorme là-dessus. Mais vous l'avez dit, c'est les recrutements aujourd'hui des réseaux. C'est par les réseaux. Le business, principalement, c'est plus tellement le business de rue ou les points de deal. Aujourd'hui, c'est les annonces sur tous les sites. Après, ça passe par les messageries et les promotions. Maintenant, vous avez les dealers aussi qui arrivent avec les cartes bleues. Donc, ça peut être...
1: Ça arrive aussi.
2: Mais ça, c'est déjà, en fait, une vieille tendance. Ce dont on parle là... C'est une vieille tendance.
1: C'est incroyable.
2: La question des réseaux, parce qu'en fait, ça fait des années que c'est comme ça, effectivement, aussi pour les intimidations, parce qu'on envoie au cartel voisin des vidéos de torture. Mais maintenant, il y a autre chose. Il y a le rôle de. Les réseaux sociaux, c'est la vieille tech. Il y a l'IA maintenant.
3: Bien sûr.
2: L'IA, pourquoi? Je vous donne juste d'autres exemples très rapidement. Aujourd'hui, la plupart des molécules, nouvelles molécules chimiques, il y a à peu près une nouvelle drogue de synthèse qui est créée par moi. Elles sont faites grâce à l'IA pour être les plus efficaces. Deuxième truc, c'est aujourd'hui les sous-marins autonomes qui, au lieu d'être des bateaux pilotés qui vont livrer la drogue, ce sont des sous-marins sans pilote, donc aucun risque, qui viennent faire les deals. Voilà.
1: Okay.
2: Donc deux exemples. Donc la réponse est oui et oui. Voilà.
1: Allez, vite fait, Maddy.
3: Oui, effectivement, ce que je voulais dire, c'est qu'évidemment, le narcotrafic, c'est une société à part entière. Ça fonctionne comme une entreprise. Il y a des communicants, et aujourd'hui, les réseaux sociaux, c'est vraiment le lieu où ils communiquent, même sur les murs. Aujourd'hui, vous regardez dans certains quartiers, il y a des affiches carrément collées sur les murs. Il y a les prix, il y a un numéro WhatsApp sur lequel il faut faire ses commandes. Et on reçoit, évidemment, ils utilisent des drones. On le voit bien dans les prisons, comment ils font pour livrer leur shit et autres.
2: Oui, les drones, oui.
3: Voilà, ils se servent de drones. Donc aujourd'hui, la technologie, les réseaux sociaux, c'est vraiment des outils pour eux qui leur permettent de performer.
1: Ça évite les arrestations. Thierry Blandinière, rapidement, l'estimation quand même, je vous l'ai dit, du chiffre d'affaires annuel du narcotrafic en France, c'est 6,8 milliards d'euros.
4: Et c'est à mon avis sous-estimé.
2: Très sous-estimé.
4: Parce qu'en fait, c'est pas nouveau, cette communauté de la drogue internationale, mais effectivement, nouvelles technologies accélèrent, effectivement, les clients, le potentiel de vente plus cher, des produits différents. Donc il y a beaucoup d'argent qui est entre les mains de certaines mafias, et avec cet argent, ils commencent à jouer, vous l'avez dit, sur l'innovation. Donc ils vont mettre plus d'argent dans la recherche et le développement pour activer la société que certains...
1: Pardon, je rigole,
2: le cartel de Jalisco.
4: Aujourd'hui. Donc, ça veut dire qu'ils sont en train de prendre le pouvoir. Alors, démanteler tout ça, c'est un vrai sujet.
1: Allez, mais bon, on va être obligé de se quitter. Voilà.
2: Non, mais je disais juste le cartel Jalisco, nouvelle génération, au Mexique, qui est le plus gros cartel, un énorme service nommé recherche et développement.
1: Ils ont un service à prévente aussi, je parie. Allez, merci beaucoup à tous les trois. C'était une très, très bonne émission. C'était un plaisir de partager ça avec vous. Je rappelle, Maddy Seydi, que vous êtes directrice conseil en communication d'influence. Vous, Thierry Blandinière, on vous retrouve demain, directeur général du groupe InVivo, président du CA Brive Rugby, auteur de Nourrir les raisons d'espérer pour l'agriculture française, édition Le Cherche Midi. Et vous, Benjamin, c'était un plaisir. Revenez quand vous voulez. Vous êtes cofondateur et rédacteur en chef du média Les Électrons Libres, chroniqueur à Franc-Tireur, auteur de La drogue au pouvoir, 5 siècles de flirt entre géopolitique et narcotrafic. C'est aux éditions du CERF. Ça sort le 17 septembre. Mais c'est en précommande. Maddy, on se revoit bientôt.
3: On se revoit bientôt. Avec grand plaisir.
1: Et puis vous aussi, chers auditeurs, chères auditrices, je vous revois bientôt. Pour l'instant, on retrouve les coups de cœur de Christophe Jiquel.
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1: Bonsoir Christophe, cette semaine vous êtes à Aigues-Mortes, dans le Gard.
6: Oui, partons en région Occitanie, à la pointe sud du département du Gard. Renommé pour ses remparts de 11 mètres de haut et remarquablement conservé, ses 15 tours qui entourent la ville et ses arènes, Aigues-Mortes, commune de Petite Camargue, est surtout connue depuis l'Antiquité pour l'exploitation du sel dans les fameux marais salants situés au sud-est de la ville. Ils sont aujourd'hui utilisés dans les cosmétiques. Et pour en savoir plus, nous sommes avec Laura Timsit, responsable marketing et communication de la marque Éclat. Bonjour Laura.
7: Bonjour.
6: Alors racontez-nous comment cette algue rose des marais salants de ce coin de Camargue est utilisée dans vos cosmétiques.
7: Alors, si vous avez déjà eu la chance de visiter la Camargue et notamment le salon d'Aigues-Mortes, vous avez sûrement déjà vu ces eaux d'un rose incroyable.
6: Oui, c'est vrai.
7: Exactement, hyper rose. Et donc, pourquoi est-ce qu'elles sont roses? C'est grâce à une micro-algue. Et c'est cette micro-algue qui a des propriétés exceptionnelles avec laquelle on a formulé toute notre gamme de soins cosmétiques.
6: D'accord. Est-ce que l'algue rose bio de Camargue est-elle vraiment bio?
7: Oui, tout à fait. Elle est certifiée bio par un organisme indépendant. C'est hyper important pour nous de vraiment respecter l'environnement, d'avoir un process d'extraction naturelle sans solvants chimiques. On privilégie des méthodes douces qui permettent de préserver tout cet écosystème incroyable que nous avons sur notre salin d'Aigues-Mortes.
6: Mmh. Alors évidemment, on parle de soins naturels, d'une gamme de soins naturels. Comment ils se déclinent chez Éclat avec cette algue rose bio de Camargue?
7: Alors nous avons 28 références de soins visage et corps qui sont tous naturels et fabriqués en France, bien sûr. On est sur une gamme de soins hydratants, anti-âge, donc on a des crèmes jour, des sérums, crèmes nuit, contour des yeux, donc de quoi avoir une routine quotidienne complète. Et la petite spécificité, c'est que nos gommages corps et visage sont fabriqués avec du sel de Camargue, et bien sûr.
6: Alors, au cœur des marais salants, il est possible de se faire masser. Est-ce que cette expérience de massage est différente des messages, disons, plus classiques?
7: Bien sûr, sans comparaison. Le cadre est absolument exceptionnel. Il faut se projeter, on se fait masser sur un ponton de massage en bois, au cœur des eaux roses. Il n'y a pas de bruit, à part éventuellement les bruits des flamants roses ou les petits clapotis de l'eau. On est vraiment dans un cadre en complète harmonie avec la nature et bien sûr les doigts de fée de nos masseuses. Et puis, on profite également des sensorialités de nos soins, de nos huiles. Voilà, donc c'est vraiment un moment hors du commun.
6: Et ça, c'est dans un spa, hein, bien sûr.
7: Alors du coup, c'est en extérieur, sur le salon d'Aigues-Mortes.
6: Ah, très bien. Ah, ben, c'est encore mieux.
7: Exactement.
6: Encore mieux. Dans cette belle lumière camarguaise. Est-ce que vous avez une signature de soins spécifique?
7: Tout à fait. Nos massages, typiquement, on a un rituel d'accueil au pochon de sel. Ce sont des pochons, finalement, on a ça en Asie avec des pochons d'herbe, mais là, du coup, forcément, on a choisi quelque chose de local, le sel de Camargue, encore une fois. Et ces pochons, on les fait chauffer et ont des propriétés délassantes. Et c'est vraiment, il faut tester.
6: Oui, il faut le voir pour le croire. Laura, pourquoi aimez-vous, et vous aimez souvent dire que la marque est connectée à son territoire? Pourquoi?
7: Alors, tout d'abord, c'est notre histoire en fait. Sans cette culture du sel sur le salin d'Aigues-Mortes, il n'y aurait pas notre actif phare, l'algue rose, puisque l'algue se développe uniquement dans ces milieux ultra salés. Et donc, on a voulu vraiment mettre en avant ce côté naturel. Et en plus, tous nos soins cosmétiques donc sont formulés avec cette algue rose, mais on a rajouté d'autres éléments du salin. Donc, par exemple, la salicorne qu'on retrouve dans notre crème de nuit, le sel de Camargue dans nos gommages, la camomille maritime dans nos masques, l'immortel dans nos crèmes jour, voilà. Donc on est vraiment sur plein d'actifs naturels qui viennent tous du salin et donc de Camargue.
6: D'accord. Pour les quelques secondes qui nous restent, Laura, d'autres activités, son bien-être sont proposées bientôt?
7: Tout à fait. On propose des cours de yoga, pilates et respiration tout l'été sur le salin d'Aigues-Mortes. C'est important pour nous de proposer des activités bien-être complètes. On fait sa routine beauté, on se fait masser, on fait un cours de yoga. Voilà, comme ça, on est prête pour la rentrée.
6: Tout ça dans cette belle ambiance camarguaise. Merci Laura Timsit, responsable marketing et communication chez Éclat. On retrouve toutes les infos sur éclat.com. À bientôt à Aigues-Mortes, Laura.
7: À bientôt, merci.
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1: Les clés d'une vie, celle de mon invité. C'est paradoxalement grâce à un quotidien parfaitement équilibré que vous allez pouvoir vivre de grands moments de folie au cœur d'une petite famille dont l'union fait la force morale mais aussi la force physique sur la piste de votre chapiteau, les Folies Russes. Bonjour Firmin Grus.
2: Bonjour Jacques Pessis.
1: Alors, les Folies Russes sont à l'affiche à Paris en ce moment. Elles seront à Béziers cet été, on va en parler. Mais on va évoquer aussi votre famille, les Grus, depuis plusieurs générations, à travers des dates clés. Et la première date que j'ai trouvée, c'est une date future, le 11 mars 2026. Il va y avoir une soirée de gala au profit du programme Seconde Vie. Qu'est-ce que c'est que ça ?
2: Ben, ça fait partie de notre travail sur cette petite planète, faire du bien malgré, en plus de notre métier d'artiste. Et mon père avait à cœur de...
1: Alexis Grus.
2: Mon père avait à cœur d'offrir à ses chevaux, qui sont des entiers, qui sont des étalons, qui ont une vie très agitée, parce que ils ont le lien social avec les autres chevaux dans l'écurie, et puis l'activité physique et le contact du public et des humains. Et on pouvait pas les mettre à la retraite dans un champ. Et avec le fonds de dotation Alexis Grus et des amis, et notre ami qui est le président de cette fondation, Vincent Giraudot, on a eu l'idée de créer un centre d'équithérapie avec nos chevaux qui seront à la retraite. Et pour financer ce projet qui est magnifique parce qu'il permet à des enfants atteints de maladies, handicapés, personnes atteintes de toutes les maladies. D'ailleurs, on a fait un premier événement il y a 15 jours dans le parc du Vaucluse à Piolenc. Eh ben, le cheval véhicule des valeurs, des énergies incroyables, et cette expérience était magnifique.
1: Oui, et c'est une médecine tout à fait nouvelle, en progression permanente.
2: Tout à fait. Ben, le cheval, nous, c'est notre philosophie, c'est notre culture, c'est notre thérapie quotidienne à tous les membres de la famille et tous les salariés. C'était la moindre des choses de le partager.
1: Et les premiers essais pour justement sur les chevaux sont marqués par l'histoire de Lise Hartel. Je ne sais pas si vous la connaissez, une cavalière danoise qui a décroché une médaille d'argent en dressage aux Jeux Olympiques de 52 à Helsinki après avoir surmonté une polio en montant à cheval.
2: Ah non, je ne savais pas.
1: C'est assez étonnant.
2: Eh oui, ben, il y a tellement de belles histoires avec le cheval.
1: Et la retraite pour les chevaux, finalement, ben, c'est un peu comme l'emploi-retraite chez les humains. Il faut que le cheval vive sa vie heureux.
2: Mais je crois que vous avez bien connu mon père et le mot retraite ne faisait pas partie de son vocabulaire. Et il faut toujours avoir des projets, il faut toujours avoir une activité.
1: Alors, cette soirée, il va y avoir la compagnie Alexis Grus, va y avoir la garde républicaine, va y avoir la brigade des sapeurs-pompiers de Paris, le GIGN.
2: Oui, puis d'autres invités, comme Xavier Desmoulins, le journaliste, Wendy Bouchard, et puis Candice Paris, et puis d'autres, voilà, plein d'artistes. Yann Arthus Bertrand, qui est un fidèle et qui nous soutient énormément.
1: Et qui prend des photos, d'ailleurs, qui sont à l'entrée du chapiteau.
2: Voilà, on a fait 3 jours de photos, de séances photos avec Yann Arthus Bertrand, on a immortalisé notre famille et nos chevaux sous son œil. Et pourquoi cette soirée ? Bah parce qu'il faut fédérer, il faut récolter des fonds, il faut